0: cet hiver. En conséquence, Hydro-Québec se trouve dans une situation inimaginable il y a quelques années à peine. Elle importe plus d'électricité qu'elle n'en exporte. Le vice-président exécutif et chef de la direction financière, Maxime Aucoin.
1: Ça nous nécessite qu'on ait une gestion prudente de nos stocks énergétiques. Donc, on a réduit nos exportations, on a augmenté nos importations pour bien gérer nos stocks énergétiques à travers nos différents bassins.
0: Hydro-Québec a perdu 200 millions de dollars de bénéfices au premier trimestre et elle est limitée dans sa marge de manœuvre en raison d'entente commerciale. Elle exporte de grandes quantités d'électricité vers New York depuis cette semaine et vers Boston depuis janvier. Le porte-parole du Parti québécois en matière d'énergie, Pascal Paradis.
2: On a donné nos blocs d'électricité à tout vent. Hydro dit, je vais importer de l'électricité des États-Unis pour vendre de l'électricité aux États-Unis à fort prix. Comment a-t-on pu arriver à un résultat aussi absurde?
0: Le gouvernement du Québec fait confiance à Hydro-Québec pour bien gérer ses stocks d'énergie. La société d'État pense que la météo finira par lui être plus favorable. Ici Thomas Gerbert, Radio-Canada, Montréal.
3: L'agglomération de Québec et Wendake sont désormais reconnues comme région de biosphère de l'UNESCO. Il existe 19 autres régions de biosphère désignées par l'Agence internationale au Canada. Elles sont généralement éloignées des centres urbains. La ville de Québec souligne le caractère rare d'une telle désignation pour une ville aussi densément peuplée. Pour sa part, le grand chef de la nation Wendat, Pierre Picard, a aussi salué l'annonce et s'engage à un partenariat avec la ville de Québec pour honorer cette désignation. Le maire de Québec, Bruno Marchand, avait commencé les démarches il y a près de 4 ans, lors de la COP15 sur la biodiversité. Et puis enfin, le début de l'année a été difficile sur le marché de l'emploi au pays, mais le vent est peut-être en train de tourner. L'économie canadienne a créé 88 000 emplois en mai, tandis que le taux de chômage a reculé pour s'établir un peu plus de 6 %. C'est la plus importante amélioration en presque un an et demi. La situation s'améliore aussi au Québec, où s'étaient concentrées les pertes d'emplois des derniers mois au pays. Le chef stratège économique chez Adinda Capital, Yannick Desnoyers, explique comment le chômage a pu reculer malgré le choc tarifaire imposé par Washington.
4: C'est toujours la même chose. Un choc frappe, puis les ressources se réallouent dans l'économie. Les gens se retrouvent des emplois, des fois pas dans le même secteur, des fois même pas dans la même industrie, mais ça se réalloue. Puis on voit que en moyenne, il y a quand même aussi pas juste la création d'emplois, il y a les salaires. Mm-hmm. Et puis les salaires sont quand même assez bien. Au Québec, on parle d'un 4,7% d'une année à l'autre.
3: Les secteurs qui affichent les plus fortes hausses sont l'information, la culture et les loisirs. C'était les informations.

0: dernière demi-heure de la dernière de l'émission de l'huile sur le feu. C'est toujours Rebecca McKinnon qui est avec vous. J'ouvre les guillemets, je ne serai jamais comme ma mère. Cette phrase, certaines filles l'ont répétée, enfant, adolescente, même une fois à l'âge adulte. Cette peur-là a un nom, c'est ce qu'on appelle la matrophobie. C'est un terme qui a été développé dans le livre « Naître d'une femme, la maternité en tant qu'expérience et institution » de 1976 de la poétesse américaine Adrienne Rich. Et aujourd'hui, cette idée reprend vie dans le livre de notre invité intitulé « Pardonner à nos mères ». Alors, je joins Claire Richard, qui est l'autrice et documentariste féministe à Paris, en France. Bonsoir, Claire.
1: Bonsoir, Rebecca.
0: Alors, j'avais jamais entendu parler de matrophobie, qui, on veut le préciser tout de suite là, pour les mères qui nous écoutent, c'est pas la haine de sa mère, c'est pas détester sa mère, mais c'est la peur de lui ressembler. Pourquoi est-ce qu'on a perdu ce terme pendant aussi longtemps?
1: C'est une bonne question. Honnêtement, je sais pas. Je sais qu'aux États-Unis, pour le coup, c'est un terme qui a eu un peu une petite postérité plutôt dans le champ, justement, des chercheuses qui travaillaient sur la maternité. J'ai plus des hypothèses. Je pense que, comme c'est aussi un petit peu délicat, il y a, comment dire, peut-être que la question de parler des difficultés des relations mère-fille, c'était moins urgent pour le féminisme que de défendre plein d'autres choses importantes, à savoir la critique de la maternité patriarcale, mais aussi revaloriser des maternités dont on n'avait pas parlé, les maternités queer, les maternités de femmes racisées, postcoloniales, etc. Et donc, tout cet élargissement, je pense, de ce qu'on entendait par la maternité, peut-être que ça a un petit peu mis de côté, pour des raisons, je pense, stratégiques, d'importance, ça.
0: OK. Alors, moi, j'ai lu beaucoup d'entrevues avec vous à propos de ce livre.

0: Et vous avez identifié certaines de vos craintes, de vos appréhensions, de vos angoisses en écrivant ce livre. Alors, abordons-les de front. Débarrassons-nous-en tout de suite. D'abord, est-ce que vous divisez davantage les femmes avec ce livre, Claire?
1: En tout cas, c'est pas du tout la question. Enfin, c'est pas du tout mon projet.
0: Intention,
1: en fait,
0: ouais.
1: Je ne crois pas.
0: Ok.
1: Oui, voilà, intention. Non, je ne crois pas parce qu'en fait, effectivement, l'idée, c'est plutôt de décrire un affect qui existe. C'est en fait de partir d'une réalité, c'est-à-dire, c'est pas la sororité telle qu'on la rêverait, c'est-à-dire que en réalité, il y a plein de femmes qui sentent ça vis-à-vis de leur mère. Et c'est pas, du coup, l'idée est pas du tout de dire effectivement les mères ont mal fait. C'est de dire dans un monde patriarcal tel qu'il est en fait depuis toujours, en réalité, en tout cas pour nous dans ces zones-là, évidemment que le patriarcat ça passe aussi entre les mères et les filles. Et donc se joue dans la relation mère-fille aussi des choses de l'ordre des transmissions de ces normes, de ces contraintes, et qui vont créer des difficultés. Donc l'idée c'est pas de dire c'est pas d'accuser les mères, c'est de dire ben, en fait on est un peu dans le même bateau et tout ça a des conséquences qui sont parfois néfastes.
0: Ouais, je vais rebondir tout de suite sur quelque chose que vous venez de dire, parce que le patriarcat est partout dans votre livre. On le sent sans que vous ayez à le nommer à chaque page. Comment ça se fait qu'il s'insère à ce point-là dans nos relations mère-fille?
1: Ben parce qu'en fait, je pense qu'il est, vraiment, mais comme d'autres choses, hein, comme le capitalisme, comme le racisme, le validisme, etc. Même si on dirait que là, je fais un bingo woke, mais en fait, c'est vrai. Non, mais c'est vrai. Je veux dire, c'est l'air qu'on respire. C'est-à-dire qu'on n'a jamais vécu dans des sociétés qui ne sont pas capitalistes, pas patriarcales, pas racistes, etc. Mmh. Et donc, en fait, forcément, ça imprègne nos relations sociales, nos relations affectives. Donc c'est dans ce sens-là. Et après aussi, je voudrais préciser que je ne dis pas non plus, je ne pense pas, que tout soit lié au patriarcat.
0: Non, c'est juste
1: soit juste des petites marionnettes.
0: Exactement.
1: Mais par contre, bon, bah voilà, ça en fait partie. Et donc, faut cartographier un petit peu comment ça se joue, quoi.
0: Oui, mais par exemple, la transmission du sexisme de mère en fille, j'ai trouvé ça super intéressant parce que j'avais pas, je pense, réalisé. Parmi vos autres craintes ou appréhensions, est-ce que vous trahissez votre mère en écrivant ce livre?
1: Je pense que... c'est compliqué. Hein.
0: Ouais, hein. C'est compliqué.
1: Je pense... Ah ouais, en vrai, peut-être un peu. Peut-être un peu, très honnêtement. Je n'y ai pas réfléchi comme ça. Peut-être un peu. Mais je pense que c'est nécessaire.
0: Ouais.
1: Mais je pense que c'est pas forcément facile pour elle.
0: Ouais.
1: Je pense à cette espèce de cliché de quand quelqu'un qui écrit naît dans une famille, c'est un peu pas cool pour les autres. Enfin, je le paraphrase. Et je pense un peu ça. Je pense que pour elle, il y a quelque chose qui est exposé, qui est pas forcément simple. Et d'ailleurs, je la remercie énormément parce qu'elle m'a pas du tout culpabilisée. Après, ce que je dois dire aussi, c'est que c'est pas du tout un livre, d'ailleurs, qui ne parle que d'elle, loin de là.
0: Ben non, pas du tout.
1: Et qu'au contraire, c'est aussi dire. Donc là, je pense qu'il y a une trahison dans le fait d'écrire ça, d'exposer ça, mais c'est aussi pour dire, regarde, enfin, en vrai, ça concerne plein de femmes.
0: Ouais. Elle l'a lu, comment elle a réagi?
1: Eh bien, elle a réagi beaucoup de respect au départ, quand je lui ai passé les épreuves, parce qu'elle l'a lu avant la publication, je voulais qu'elle puisse le lire avant la publication. Et elle m'a dit qu'elle le lirait deux fois, une première fois pour, un peu
0: en café,
1: la deuxième.
0: Oui.
1: Voilà, exactement. Elle m'a dit, je vais pas le lire dans le métro parce que ce sera trop rude. Oh. Et la deuxième, elle m'a dit, la deuxième, je te le dirai. Et elle n'en a pas encore reparlé.
0: Okay.
1: Mais nos relations, depuis, ont un truc aussi que je trouve plus fluide. Donc voilà, mais en fait, je ne sais pas ce qu'elle en pense.
0: Ben, on vous laisse le temps de découvrir.
2: C'est quand elle parlera de cette deuxième lecture qu'on saura si elle a été trahie ou libérée.
0: Pas. Oui, c'est
2: elle
0: vrai.
2: Peut-être libérée aussi.
0: C'est vrai,
2: ça va libérer
0: libérée.
2: Beaucoup
0: Merci,
2: de
0: Jenny
2: femmes,
0: Salgado.
2: Beaucoup de mères, en fait, parce que là, les choses sont dites. On met des mots sur un sentiment ou sur un truc, un silence qu'on comprenait pas. Ouais.
1: Oui, c'est ça. Et puis moi, ça m'intéresserait aussi de savoir ce qu'elle en pense par rapport à sa propre mère.
0: Ah ben oui.
2: C'est fort.
1: Ouais, parce qu'en fait, c'est ça. Et aussi par rapport à ce que vous disiez, est-ce que je trahis les femmes? Moi, j'ai été frappée dans certaines des rencontres que j'ai pu faire en France, qu'il y ait des mères aussi ou qui m'ont écrit pour me dire, moi, j'ai une fille adulte. Et à la fois, ça me parle et je comprends des choses que j'ai faites avec ma fille, mais ça me parle aussi par rapport à ma mère, à moi. Mmh. Donc en fait, c'est ça aussi, c'est qu'on est souvent dans la double position.
0: Ce qui est intéressant aussi, je reviens à ces craintes que vous aviez nommées, vous assumez, Claire Richard, une démarche imparfaite, incomplète même, parce que vous avez sondé un échantillage de témoignages, d'après, comme vous dites, un questionnaire, biaisé, parce que vous avez déjà questionné des femmes qui ont des relations difficiles avec leur mère et elles interviennent comme une espèce de cœur, comme une chorale tout au long du livre. Pourquoi ça reste un échantillonnage pertinent d'après vous?
1: Alors, Je pense qu'il est pertinent au sens où il représentait donc plus de 150

0: femmes qui ont répondu assez vite. Après, en fait, il est biaisé. Donc, je pense qu'il est pertinent au sens où il montre que c'est une expérience, en tout cas suffisamment partagée par pas mal de femmes.
1: Absolument.
0: Mais de fait, comme je le dis dans l'intro, il y a aussi une surreprésentation des classes moyennes, une surreprésentation des femmes blanches par rapport à ce que serait la population française. Donc dans ce sens-là, il a des biais, mais en gros, enfin, je suis pas sociologue et je ne voulais pas instrumentaliser des. Non, mais c'était une vraie question hein, qu'on s'est posée longtemps avec l'éditrice, mais je voulais pas non plus instrumentaliser des associations spécifiques de femmes juste pour ça. Donc j'ai préféré assumer le fait que ce soit biaisé en disant parce que je le pense. Hein, je pense que c'est un continent immense, que par exemple la question des mères, je sais pas, descendantes ou des mères immigrées en France, la question vient de ce qui se transmet, elle se pose quand même différemment.
1: Absolument,
0: que dans des familles blanches, dans des familles aussi homoparentales, même s'il y en avait peu dans les années 90, etc. Bah, en fait, peut-être cette transmission-là, elle se fait autrement.
1: Et est-ce que ça vous intéresse de continuer à creuser ou vous laissez ça à quelqu'un d'autre?
0: Ben en fait, je suis partagée, c'est-à-dire que ça m'intéresse beaucoup, mais je suis pas sûre que ce soit à moi de le faire.
1: Ah.
0: Par contre, j'ai très envie de les lire.
1: Ben on se mettra ensemble récits. Alors où je vous présenterai Jenny Salgado, qui est notre pédagogue, qui a lu. Qu'est-ce que c'était ta lecture, donc, tu me disais tantôt?
2: Yakuta, je sais pas, au grand jamais, Yakuta Likavazovic, elle a écrit sur la dissolution de la mère qui disparaît très très près de votre sujet, donc
1: voilà, un
2: je vous recommande.
1: Parfait. Mettez-vous ensemble
0: oui,
1: pour faire.
0: J'aime beaucoup ce qu'elle fait.
1: Ah
0: oui,
1: bon, super, pour bien. Faire ce livre. Quel est le rôle du père dans la matrophobie? Si je regarde Charles Hamelin qui a deux enfants, Claire,
3: oui,
1: c'est ça?
3: Oui.
1: Quel est le rôle du père s'il y a un père dans cette équation, Claire?
0: Eh ben oui, en fait, c'est un peu le nœud de la question, c'est-à-dire que cette matrophobie, c'est vraiment en gros les filles qui se disent qu'elles veulent pas ressembler à leur mère à cause de ce que le patriarcat fait à la vie de leur mère. Donc voilà, le fait d'avoir la double journée, enfin toutes ces choses qu'on sait, la fatigue pour les mères et tout. Et moi, ce qui m'a vraiment frappée dans les témoignages, c'est à quel point les pères étaient absents. Mmh. C'est-à-dire même quand ils étaient là, ils travaillent, ils rentrent plus tard, ils sont pas impliqués dans le quotidien de l'éducation.
1: Ouais.
0: Et en fait, je pense que ça a un rôle énorme. C'est-à-dire à plein d'égards, la fille, en fait, les familles, c'est des postes d'observatoire. C'est ce que j'écris des rôles genrés. Et donc, en fait, bien sûr que les filles, elles voient qu'il y a un écart entre leur père et leur mère et que c'est mieux d'être le père, en fait, il est plus valorisé, il part, en tout cas.
1: Même s'il en fait moins. Mais quand il fait, comme vous racontez votre propre expérience, quand il fait un barbecue avec des steaks un dimanche, c'est la fête parce qu'il a fait quelque chose, il est présent. Cette journée-là.
0: Ouais, ouais, c'est ça. Non, c'est ça. Et c'est vrai que je me suis beaucoup dit, en écrivant le livre, que j'espérais, enfin, que je souhaitais que des pères d'aujourd'hui le lisent pour comprendre qu'est-ce qui se passe quand il n'y a pas d'égalité réelle dans une famille et ce que ça fait aux filles. Mmh. Et qu'en fait, leurs filles, elles captent. Elle voit tout ça. Et que après, en vrai, je pense que c'est une vraie douleur pour les femmes et pour les filles au sens descendante de, voilà, pas au sens de girl, au sens de daughter.
1: Ouais.
0: Que c'est une vraie douleur de ne pas pouvoir s'identifier à la femme de la famille et à refuser d'être elle à cause de ces conditions-là.
1: Ouais.
0: Donc c'est là aussi où il y a un rôle des pères, je pense.
1: Vous êtes mère d'un garçon, vous êtes belle-mère d'une fille. Est-ce qu'on en demande trop à nos mères, Claire?
0: Probablement, je pense que la figure sociale de la mère, elle est invivable. En fait, elle demande vraiment. On lui demande tout et on lui demande trop. Et dans les conditions réelles de la maternité, c'est-à-dire, ça n'est pas vraiment compatible avec les horaires de travail en vrai. Ça n'est pas rémunéré, ça n'est pas. Enfin,
1: ouais, c'est une charge mentale, ouais.
0: Ben oui, c'est ça. Donc oui, je pense qu'on demande, un peu trop à nos mères, mais peut-être c'est plutôt à la figure de la mère. Voilà, parce qu'en fait, si on distribue plus la parentalité, surtout si c'est mieux organisé pour que ce soit pas aussi fatigant, en fait, à plein de moments, je pense que ça irait mieux, ouais.
1: Le titre, en terminant, est à l'infinitif et non à l'impératif.
0: C'est vrai.
1: Alors, comment je l'interprète? Est-ce que c'est une recommandation? Comment on interprète pardonner à nos mères?
0: Alors, c'est pas du tout une injonction, c'est vrai que je le souligne parce que le titre peut laisser penser ça. En fait, pour moi, c'est plutôt une sorte d'interrogation ouverte, mais aussi qui répond à la fois, je pense que c'est une injonction qui est très forte dans la société. Parce qu'il y a quand même cette idée. Et par ailleurs, dans le texte, dans les témoignages, c'était ça aussi qui était intéressant. Il y a beaucoup de récits de mères maltraitantes.
1: Absolument.
0: Je dis pas du tout que ce soit la majorité, mais c'est une vraie réalité qui est peu audible, qui est peu représentée. Voilà, donc en fait, moi, j'ai aucune position sur est-ce qu'on doit pardonner ou pas à sa mère, mais par contre, ça me semble important de faire entendre des femmes qui pardonnent pas, des femmes qui pardonnent et des femmes qui savent pas trop.
1: Il y a plusieurs trajectoires possibles,
0: Ouais, c'est ça, parce qu'en fait, je pense que c'est quand même des liens qui, parce qu'ils sont beaucoup mythifiés, etc., parce qu'ils sont aussi peut-être assez primordiaux et fondateurs, qui sont

0: Pourquoi est-ce qu'on vient d'écouter un extrait de la chanson thème du film The Breakfast Club? Ben parce qu'on est à l'aube de l'été, que pour Audrey PM, été rime avec les films Coming of Age. Elle s'est donc donnée comme dernier travail de session, le défi d'études, de trouver une traduction pas beige, on le souligne, le pas de l'OQLF pour désigner ces histoires qui explorent la dernière saison de l'enfance.
1: Oui.
0: C'est ça, le passage de l'enfance à l'âge adulte.
1: Oui, c'est ça. C'est pour ça que j'aime ça écouter des films de Coming of Age en été. La plupart, justement, se passent en
0: l'été,
1: été. Il y en a beaucoup qui se passent en été. On peut penser à
0: My Girl,
1: oui. Lady Bird, on parlait justement de relation mère-fille. Ça semble être un peu un comme un l'été semble être un peu le paysage de base en fait
0: de
1: ces histoires là. Donc cette chronique là peut être aussi être interprétée comme une invitation à découvrir ou à revisiter les plus beaux films de coming of age d'été. Ça peut vous faire une liste d'écoute pour cet été.
0: Toujours de plus.
1: Mais si on commence par le commencement, l'expression coming of age, évidemment, ça signifie arriver à l'âge adulte. Mm. Donc, comme genre narratif, ça désigne les récits qui racontent le passage de l'enfance à l'âge adulte.
0: C'est juste trop long à dire.
1: Ouais. Oui.
0: Comparé à Coming of Age.
1: Ouais. Ben, c'est ça. C'est des histoires qui sont parfois drôles, parfois tragiques, où un personnage quitte l'innocence qui protégeait sa jeunesse pour entrer dans un monde plus complexe, plus ambigu et sans mode d'emploi. Je pense que les histoires de coming of age existent depuis que les humains ont voulu se raconter des histoires. Mais il y a un ancêtre de l'histoire de coming of age que je trouve intéressant. Ça remonte au 18e siècle et c'est le Bildungsroman.
0: Qu'est-ce que ça veut dire?
1: C'est un mot en allemand qui signifie...
0: Bildungsroman, OK.
1: Ça signifie roman d'apprentissage. Donc, c'est l'histoire d'un jeune héros qui traverse diverses expériences pour devenir un adulte accompli. On peut penser à l'éducation sentimentale de Flaubert. Puis c'est quelque chose qu'on retrouve aussi dans des formats plus modernes comme Star Wars, Le Seigneur des Anneaux.
0: Ah ben oui.
1: Un personnage quitte un monde familier, affronte des épreuves, revient transformé. Sauf que ces récits-là, des romans d'apprentissage, ça concerne souvent des jeunes adultes. Donc c'est plus comment tu deviens, tu sais, comment tu abordes l'âge adulte, mais c'est plus, ça met pas nécessairement en scène des adolescents. Mais les histoires de coming of age modernes apparaissent au début, en fait, au 20e siècle. Au début du 20e siècle, les psychologues, les psychiatres déterminent que l'adolescence est reconnue comme une étape distincte du développement humain.
0: Mon Dieu, c'était pas fait avant. On n'avait pas compris que c'était des années vraiment très formatrices et fondatrices.
1: Avant, les enfants et les adolescents étaient considérés comme des petits adultes imparfaits, mettons.
0: Okay.
1: Dans les années 20, il y a une culture adolescente qui commence à émerger.
0: Oui, c'est intéressant.
1: Parce que les jeunes restent un petit peu plus longtemps à l'école, donc ils restent un petit peu plus longtemps ensemble. Ils ont pu quitter l'école à 8 ans pour aller travailler à l'usine. Dans les années 50, l'après-guerre, il y a plusieurs phénomènes qui se combinent. Il y a l'essor des banlieues, la prospérité de la classe moyenne, le baby-boom. Et pour la première fois, il y a des milliers de jeunes qui vivent des expériences similaires, qui développent une culture qui leur est propre. Puis, ils réalisent aussi qu'ils ne sont pas seuls à se sentir incompris, coincés entre l'enfance et l'âge adulte. Puis, c'est dans ce contexte-là qu'apparaissent des œuvres charnières comme L'Attrape-cœur de J.D. Salinger, le film Rebel Without a Cause.
0: Ah oui, avec James Dean.
1: Oui. Là, je fais un autre gros bond dans les années 80 où le genre va exploser avec les films de John Hughes comme Breakfast Club.
0: Ce qu'on vient d'entendre,
1: Ce qu'on vient d'entendre, Sixteen Candles. Il y a beaucoup de films de cette époque-là
0: La
1: aussi.
0: La Boom, Sophie Marceau, en France.
1: C'est ça. Il y a beaucoup de films aussi de cette époque-là qui se situent dans les années 50, 60. Des films qui sont très, de coming of age, qui sont très nostalgiques, très boomer nostalgiques, là, comme Stand By Me, par exemple.
0: Ah, ben oui.
1: Dirty Dancing.
0: Dirty Dancing, mais oui, c'est vrai.
1: Dirty Dancing, c'est un
0: grand classique.
1: De coming of age préféré. Puis ce que je trouve intéressant, moi, c'est vraiment les films de coming of age, j'en écoute, j'aime ça en écouter, ça me fascine. Ce que je trouve intéressant, c'est que, disons, d'une culture

0: général à l'autre, les thèmes, les questions posées diffèrent.
1: Et d'une époque à l'autre aussi?
0: Je pense que oui. Mais mettons, disons, du côté des États-Unis, c'est surtout, le personnage va surtout arriver à découvrir son individualité. Mm. Donc, si tu peux devenir qui tu veux être, il faut que tu quittes ton carcan, ta famille qui est trop petite pour toi pour accomplir ton destin. Mm. Par contre, dans Lady Bird ou Breakfast Club, c'est aussi l'enjeu de quitter puis de s'affirmer face à sa famille, à l'école, à des attentes sociales.
1: Ah oui, de tenir tête.
0: Oui, du côté européen, les grands thèmes, puis je brosse très général,
1: oui.
0: On est plus préoccupé par la confrontation avec la réalité. C'est okay. comme ça que, pour eux, le passage de l'enfance à l'âge adulte se marque. On peut penser aux 400 coups de François Truffaut,
1: mon Dieu, ça fait longtemps.
0: La gloire de mon père, inspiré du roman de Marcel Pagnol, où est-ce que, pour paraphraser Marcel Pagnol, le personnage découvre, surprend son père en flagrant délit d'humanité. Donc, tu sais, ce moment-là, où est-ce que tu réalises que tes parents, c'est pas des dieux super puissants, ils sont pas parfaits,
1: ils sont imparfaits,
0: humains, faillibles.
1: Le message est pas le même, OK.
0: Exact. Puis au Québec... Au Québec, je trouve, on est tellement bon pour faire des films de coming of age. On en a fait plein.
1: C'est vrai.
0: On peut penser à tous les films de la série de Rock de Mers.
1: Absolument, oui.
0: La grenouille, la baleine, la garde des tucs, tout ça.
1: La garde des tucs, oui.
0: Ici, là, la question, c'est plus... Ça reste une question identitaire, mais c'est moins par rapport à l'individualisme. C'est plus comment... Qui est-ce que je suis, moi, au milieu de tout ce qui m'a formée, qui m'a façonnée? Fait qu'il y a des thèmes comme la famille, la communauté, la langue, l'origine sociale, l'héritage culturel qui vont occuper souvent le centre du récit. Ouais. Puis c'est là où le personnage va essayer de comprendre justement qu'est-ce qui l'a façonné. On peut penser à des classiques comme La vie rêvée de Mireille Dansereau, ouais. Les bons débarras de Micheline Lanteau, Emporte-moi
1: ah ben oui.
0: de Léa Poul,
1: ouais.
0: Même Quoi Pan de Naomi Fontaine, Myriam Véraud,
1: très bon, ça,
0: et
1: ouais.
0: les grands classiques aussi, Crazy Mommy, Tu dors
1: ben oui, tout à fait.
0: Et là, on arrive à la question.
1: Comment on traduit ça? Coming of age!
0: Ben, peut-être que vous y avez déjà pensé.
1: On dit souvent récit initiatique, non?
0: Oui, c'est ça. Par contre, un récit initiatique, ça ressemble un peu au roman d'apprentissage. C'est un récit de transformation parce que le personnage vit une transformation intérieure, extérieure. Mais je trouve ça trop large comme terme parce que à ce compte-là, l'Odyssée d'Homère, il
1: faut
0: c'est
1: ça, là.
0: C'est ça. On peut tout mettre ça sous cette ombrelle-là. Fait que je trouvais que ça valait la peine de faire l'exercice créatif, de trouver une expression aussi précise, au minimum, peut-être aussi évocatrice que Coming of Age. Fait que là, j'ai commencé un peu ma réflexion. Puis moi, je vais toujours un peu dans le poétique.
1: Oui, plus on aime ça.
0: Puis là, je me disais, peut-être un film d'éveil. Je te réveille à une nouvelle réalité.
1: Ouais.
0: J'aimais l'idée justement de l'été, peut-être un film de dernière saison.
1: OK. Dernière saison avant l'âge adulte.
0: Exact. Okay. Puis j'ai demandé un peu à mon entourage, puis il y a Sarah, mon amie Sarah, qui est arrivée avec. Qui m'a parlé du livre, et là c'est un long titre en anglais, je m'excuse d'avance. Ça s'appelle The Virgin's Promise, Writing Stories of Feminine Creative, Spiritual and Sexual Awakening.
1: Okay.
0: C'est un essai de Kim Hudson. Et dans ce livre-là, elle propose une alternative au format narratif. Qu'elle appelle The Hero's Journey, le voyage du héros, où est-ce que, justement, comme dans Le Seigneur des Anneaux, on doit vaincre quelque chose.
1: Oui.
0: Elle trouvait que ce schéma narratif-là correspondait pas à certains films, justement, qui parlent de transformation, justement, comme Lady Bird ou des trucs comme ça, avec des perspectives, en fait, un peu plus féminines.
1: Ouais.
0: Et c'était des films, justement, qui, comme je disais un peu plus tôt, où le personnage souvent féminin était plus en quête de découverte de soi, d'essayer de découvrir comment devenir soi-même avec tout le bagage qu'on a accumulé.
1: Mmh.
0: Et Sarah, à partir de cet essai-là, elle proposait soit un récit de découverte de soi ou un récit d'émancipation.
1: Ah, ça, j'aime bien.
0: Et ça, j'aime beaucoup ça.
1: D'émancipation.
0: C'est peut-être encore
1: récit
0: un peu...
1: Récit d'éveil.
0: Oui.
1: Film d'éveil, OK.
0: C'est peut-être encore un peu scolaire, mais je trouve que s'affranchir d'une autorité, s'affranchir d'une forme de dépendance, c'est un peu ça. C'est ça, un film de coming of age, c'est s'affranchir de sa propre innocence, de sa famille, d'une identité qui est attendue de nous, quelque chose comme
1: J'aime ça. J'aime ça, moi. Récit d'émancipation, ça me plaît. Merci pour cette dernière chronique. Merci d'avoir fait ça pendant la dernière année chronique qu'on a ressuscité.

0: Il y a plusieurs années pour les mots que j'aime bien dire dans la bonne langue en français. C'est donc la fin de l'huile sur le feu. Je serai dans la même case horaire, mais avec une nouvelle proposition dès le 4 septembre. J'aimerais remercier toute l'équipe et particulièrement Elsa Babaï qui est venue en renfort cet hiver. Merci beaucoup à toi. Je vous souhaite un bel été tout le monde. Je serai de retour l'automne prochain sur les ondes d'ici première.
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7: Pierre, vous, rassurez-moi, vous connaissez, vous, Jean-Yves Lafesse?
8: Oui! Ah. Je vous écoute dans ce prologue.
7: Oh, c'est fait.
8: C'est lequel?
7: Ben, c'est un prologue.
8: Non, c'est pas important. Dans ce... Non, mais j'en reviens pas que Madame Josée
7: Boileau ne connaisse pas Jean-Yves Lafesse.
8: Petit Paul non plus.
7: Non, personne ne connaît. Mais vous le connaissez. Mais vous,
8: je connais.
7: Une inspiration, j'imagine?
8: Ou... Ben, pas d'inspiration, mais je le connaissais pas. Je le connaissais de loin. On m'avait parlé à l'époque, il parlait dans un petit doigt pour faire le petit micro. Tu sais, il se trouvait drôle. Parce que moi, j'ai déjà... on va retomber dans l'amertume, parce que j'ai failli avoir une carrière de 45 secondes en France.
7: Est-ce que c'est vrai, ça?
8: Mais non, on a déjà fait des démarches à l'époque, les Bleus, pas tout ça, mais je veux pas rentrer trop dans les détails, parce qu'il y a des poursuites. Mais, puis là, déjà, je deviens émotif, parce que faut dire aux gens que j'ai pas mangé.
7: Hein. Ah oui, je sais!
8: On est pas bien dans ce temps-là. Tout est débarqué. Non, mais c'est vrai qu'à l'époque, j'ai un producteur français qui s'appelle Jean-Yves Robin, qui habite la France, et c'est lui qui a amené... Caméra Café au Québec. Oui. Alors donc, évidemment, c'était un ami, j'ai son numéro, on peut l'appeler. C'est pour ça que j'ai pas mangé.
7: Oui, oui, café de flanc.
8: Et il nous parlait de Jean-Yves Lafesse, puis il était à l'époque, probablement qu'en 90 ou 94.
7: Oui,
8: ça devait être big. Puis ouais. J'ai su qu'en cherchant, à cause de vous, j'ai fait une recherche qui était décédé.
7: Oui, il est mort d'une mort
8: mais
7: atroce.
8: C'est un gagman, là, il est sur la rue, il insulte tout le monde. J'étais étonné quand même que des gens qui ont dû aller une fois ou deux sur Facebook, comme José et Paul, puis.
7: Jamais tombé sur
8: Paul et José.
7: Paul et José. Non, mais écoutez, on va arrêter de faire la promo de Jean-Yves Lafesse. Là, mais, non, mais c'est intéressant tout ça parce que, bon, vous savez, à chaque semaine, on essaie d'en savoir un petit peu plus sur Pierre Brassard.
8: Non, non. Et, entrevue rafale.
7: J'ai commencé à fouiller depuis quelques semaines. Oui, c'est nouveau.
8: C'est nouveau, c'est d'aujourd'hui? Ou
7: ça fait quelques semaines que ça existe. On devait l'utiliser.
8: C'est la première fois que vous l'utilisez?
7: Oui, c'est la première fois que je l'utilise.
8: Dans quel contexte?
7: Je l'utilise dans un contexte des bleus poudres. Ah. Je vous le dis parce que ben là, vous nous avez mis l'eau à la bouche avec votre carrière en France. Je me suis amusé à aller chercher un peu des anciens sketchs, des sketchs que vous aviez faits à l'époque où vous parliez de hockey, peu importe. en jouant à travers ça, je suis tombé sur la première mouture de Sans Limite lorsque vous êtes arrivé à TQS à l'époque.
8: Oui, en 88.
7: Ouais, et puis, dans la première mouture, et ça, j'avais un vague souvenir, mais c'était une presque quotidienne du lundi au mercredi et avec une hebdo d'une heure le vendredi. Mais il y avait
8: un côté variété le jeudi, je pense.
7: Oui, exact. Vous aviez des perfos comme on appelle dans le milieu en fin d'émission. Mais il y avait un carrousel. Vous avez inventé le carrousel des animateurs. Et dans le carrousel des animateurs, il y avait aussi Dany Laferrière à l'époque.
9: Faisait pas la météo.
7: Ça a changé avec quoi, c'est ça.
8: Il avait été découvert comme météorologue à TQS et puis il passait dans le couloir, on faisait un meeting pour le
7: deuxième. Les mains.
8: Oui. Il pleuvait des mains.
7: Il
8: y a
7: toujours très chaud.
8: On parle d'un académicien aussi qui pourrait débarquer à tout moment en train de faire du cerceau parce qu'il y a ça là qui est bon dans le twist.
7: Oui,
8: non, pas le twist.
7: Non,
8: le hula hoop.
7: Voilà.
8: En tout cas, donc, il était déjà connu pour la météo et était un peu décalé. Puis on avait une réunion, il est passé dans le couloir, il a dit oui tout de suite. Puis il a fait quelques émissions. Il faisait des vox pop à la place de Saint-Hubert.
7: Il
8: était adorable.
7: J'ai essayé de trouver des archives. C'est impossible de trouver des archives de lui qui anime. sans limite.
8: Non, il animait pas. Il pouvait pas animer. C'était pas.
7: Non, mais, c'est non, moi mais qui il l'a fait. Je sais, mais

0: Dans le carrousel, vous l'avez essayé la première année.
1: C'est... Ah oui, ouais. Carrousel. On avait NATM Plus, ouais. Qui était là l'occasion d'utiliser, ben, d'avoir des chroniqueurs. On a eu Sylvain Claude Filion, ouais. Jean-Michel Dufault, tout ça. Et puis, Danny, Monion, il s'était amouraché d'une marionnette. Tu sais, les petits boxeurs comme ça.
0: Ouais, ouais, ouais. Pis,
1: ouais. Oui, il traînait ça dans ses vox pop. Puis nous, on avait une partie studio, comme une table, exactement comme ici. Ouais. Fallait faire du temps des fois, on n'avait pas toujours des topos, puis on avait imaginé que moi je me fâchais puis je tirais à bout portant, Thibeut, la marionnette avec des petits gants de boxe. Et là, Danny embarquait là-dedans. Là, on voit le ralenti. Oh, Thibeut! Puis là, il allait à l'hôpital. Thibeut revenait, il y avait un petit plâcheux sur la tête. Mais c'est Danny Laferrière dans toute son académie.
0: Oui, oui, ben absolument. Mais je veux dire, en même temps, c'était aussi une époque. Et vous étiez tellement jeune, j'arrête pas d'essayer de me remplacer. Ben oui, parce que c'est deux années de Sans Limite où est-ce que, bon, après ça, vous avez été mis de côté. Et puis tout de suite après, vous êtes revenu avec Taquinons la planète.
2: Moi. Et, ça durait juste 2 ans.
1: Non, je dois vous corriger. On a fait 3 ans.
0: Ben, 2 ans, ouais. Donc,
1: mais c'est
0: ça. Oui,
1: oh, désolé.
0: Non, mais je veux dire, vous avez raison. On est de 88 à 92.
1: Après ça, on a quitté. Ouais. Il y a eu une autre mouture. On appelait les jaunes bananes. Les vestons étaient jaunes.
0: Oui, on vous avait offert d'animer. Vous avez refusé. C'est ce que Wikipédia nous dit.
1: Ah oui, j'étais pas heureux parce que je voulais continuer. Mais je suis contente que mes camarades de l'époque, qui étaient Justin Tachereau, entre autres, Jacques Chevalier, solides dans leurs bottes, ont dit non, on n'a plus d'une scène pour faire. Cette émission-là, on va faire autre chose. Mais
0: c'était Monsieur Pelladeau à l'époque qui avait TQS.
1: la mauvaise imitation. Je ne sais plus trop qui était propriétaire, mais on a laissé la parole à quelqu'un d'autre, puis on est revenu en force à Radio-Canada.
0: Oui. Et,
1: en 92.
0: Ce qui m'a ramené à cette fameuse, je ne sais pas si vous vous souvenez de votre série policière, SQRT 5.0.
1: SQRT.
0: Parce que vous en avez fait un spin-off qui était aussi une série télé vraiment de policière à l'époque.
1: Oui, oui. Et moi, je faisais les gars, Ghislain et Jacques, faisaient des policiers, ouais. Évidemment maladroits, et je faisais le gars des relations publiques. Capitaine Saint-Gelais. Ah ben ouais, vous avez des belles questions. C'est vraiment facile à faire. On faisait ça à côté de l'ascenseur qui nous menait à nos bureaux de production. Et il y avait un clin d'œil, c'est qu'il y avait des Kodak, des micros, et il y avait toujours une lumière qui s'allumait en dernier. Puis c'était un clin d'œil, c'était QS qui arrivait. C'était nos anciens diffuseurs.
0: C'est très drôle, hein, parce que c'est notre dernier meilleur moment, notre dernière émission des meilleurs moments. En fait, notre dernière émission de l'année, on va sûrement venir. On va se l'annoncer, on vient.
2: Que oui.
0: OK, on vient.
2: On l'a appris sur Instagram.
0: Ah oui, Instagram. Ben oui, c'est le compte de la journée est encore jeune qui m'a appris qu'on venait.
2: Ben oui.
0: C'est bien organisé.
2: Pas qu'il gère ce compte-là.
0: C'est, il part en voyage, d'ailleurs.
2: Ouais.
0: C'est LP Poulet. On remercie, d'ailleurs, si vous nous permettez, toute la gang de la journée est encore jeune qui travaille avec nous depuis des années. On est très chanceux de les avoir et surtout de les garder.
2: Et on a eu une grosse année, quand même. Une grosse saison.
0: Oui, une grosse saison et demie, je te dirais. Là, ça a été, oui.
2: Alors, ils sont toujours là.
0: On les remercie. Ils sont toujours là. Ils ont toffé. Et puis, ce qui fait que ben ça nous rend d'autant plus heureux de quitter pour mieux revenir. Et puis, dans la dernière journée de ce best-of, de ces meilleurs moments, on a évidemment notre ami Pierre Brassard.
2: Gilles Brassard. Ah, Pierre en
0: prolongation, parce que c'était son 60e. C'est faux
2: souvenir. Mais ça, on vient de l'entendre.
0: Oui, je sais, mais c'est ce que c'était les 60e. Allez réécouter le prologue. On a célébré 60 ans Pierre Brassard. Et il y a l'autre Brassard, évidemment, Gilles Brassard, les frères Brassard. ça, c'est le scientifique là, qui nous parle de quantique. Écoutez, c'est bon.
3: Olivier, nickel. 24, 7.
2: D'abord, quelques petites réactions suite à la partielle de Chicoutimi. Les journalistes ont demandé à Ruba Gazal de QS ce qu'elle retenait des mauvais résultats de son parti.
4: La question, vous me la posez à chaque sondage.
5: Votre point de mesure, si ça fonctionne même
4: maintenant,
5: pas.
4: On va se parler un par-dessus l'autre tout le temps, hein, sans arrêt. Je sais, vous aimez peut-être pas ma réponse. Moi, j'aime pas souvent vos questions, mais j'y réponds avec respect. Je réponds avec respect. Je m'en viens. Il faut me laisser le temps de répondre, messieurs.
2: Bon, ça allait pas super bien.
0: Ça, elle a l'air d'accord.
2: La face de Sol Zanetti en arrière, c'est super. Ça s'est pas arrêté là, elle s'est insurgée contre le coût de la vie qui ne cesse d'augmenter.
4: On a toute une classe politique qui s'en fout puis qui parle de d'autres choses. Allez à l'épicerie, parlez avec le vrai monde comment ils vivent ça, le vrai monde, pas celui de Bernard Drainville.
6: Madame Gazal, aujourd'hui, qu'est-ce qu'il y a dans votre cœur pour que vous ayez tant de... d'agressivité en vous ce matin?
4: Vous qualifiez ça comme de l'agressivité. Moi, je qualifie ça comme une colère saine. Peut-être quand une femme se met en colère, ça ressemble à de l'agressivité.
2: Oui, ouais. Donc, c'est ça. Moi aussi, je pense que je serais gossé si on me demandait « Ça va pas dans votre petit cœur, madame? »

0: Ben, justement, on vous pose la question au bureau parce que vous avez souvent l'air triste.
1: Ouais, c'est vrai. Mais ça va bien en général, si vous voulez tout savoir. Okay. Le ministre Yann Lafrenière, lui aussi, a pris acte du résultat.
2: Écoutez, c'est des messages qui sont présentement contre le gouvernement qui est en place. Certains sont déçus. Je peux vous dire un autre contre-message de cette même région. Il y a deux semaines, il y a des gens qui m'ont appelé me disant qu'ils voulaient devenir membres de la CAQ. C'était des gens qui n'étaient pas membres du tout avant, qui avaient aimé notre sortie sur le troisième lien avec l'équipe de Christine. Mmh.
1: Voilà, on a perdu 50 points de pourcentage, mais on a gagné Cynthia puis Réjean. Des Saguenayens séduits par le troisième lien, un peu étrange. Hey. Surtout que c'est pas tout le monde qui aime le plan de Mme Fréchette, si je me fie à Pierre Couture de Radio X.
3: Elle nous a bourré la semaine passée.
4: Ouais, on a une poignée dans le dos, Pierre.
3: Poignée dans le dos. Ouais. Hey, le MTQ est sorti pour dire, attends une minute. Là,
4: marche pas, cette affaire-là.
3: Fifi, là, relax. Fifi. Tabarouette, voilà.
4: Fifi!
3: On vient après la pause, on jase de sport.
1: Bon, d'après moi, ils n'ont pas parlé de hockey féminin, probablement pas. Ce qui m'amène à un autre sujet, cette étude de l'UQAM voulant que les jeunes de nos jours soient de plus en plus misogynes, homophobes, transphobes. Ouais. Toujours à Radio X, les animateurs Jean-Francis Blais et Louis Gauvin pensent que c'est une sorte de backlash. Hein. Les jeunes se rebelleraient contre leurs enseignants d'ECR aux cheveux bleus qui n'aiment pas les hommes.
5: C'est pas un modèle enviable. En fait, c'est un modèle de décrépitude humaine. Puis j'ai pas envie de m'associer à ça.
4: Les jeunes se réveillent.
5: Ah oui, exact.
4: T'as-tu deux des woke?
5: C'est peut-être tant mieux. Woke, c'est d'être éveillé. Fait qu'effectivement, peut-être que les jeunes sont plus woke qu'on pense, mais du bord qu'on aime.
1: Woke du bord qu'on aime. Donc, les jeunes sortent de leur coma empathique pour s'ouvrir sur les valeurs des années 60. C'est une bonne chose, selon eux. C'est drôle parce que j'écoute des bouts de cette émission-là, genre une fois ou deux mois, puis j'ai comme découvert qu'on est leurs amis.
4: T'en voulais une, Cotoli, lave-la!
5: Lave-la, le bon wokisme, Oli. J'ai écouté JS en fin de semaine, il va très bien, si tu te le demandes, là.
4: Moi aussi, je l'ai écouté, c'est lui qui faisait.
5: Entre les games de hockey?
4: Oui,
5: ben oui.
4: Je capotais.
5: Ah, il va bien.
4: Avec Jean-Phi, puis Oli, là, toute la gang.
5: Toute la gang était là, à se vous voyez entre boys.
4: Capotais. Quelle analyse fantastique.
5: Ah, oui, ils sont bons.
4: Ce match de hockey.
5: Il aime le patin de fantasy, JS.
4: Ah, wow.
5: Il aime le patin de fantasy, on reste bête quand on entend ça.
1: Bon, ils ont l'air de nous aimer.
0: Ils sont bien familiers, donc.
1: Oui,
0: je les connaissais même pas, moi.
1: Ça a pris 14 ans avant que Jean-Seb puis moi soient amis, puis je suis juste ami avec du monde que, sans le savoir. J'ai toujours trouvé ça bizarre là, que les gens que je cite soient déçus d'être cités. Ben eux, ils ont l'air contents que leurs idées fassent du chemin. Alors, bravo Jeff puis Louis. D'ailleurs, Loulou, c'est sensiblement ce que pense aussi Mario Dumont, si je me fie à ce qu'il a dit au TVA Nouvelles au sujet de cette étude sur les jeunes.
6: On a tous un respect pour les personnes là, qui ont la dysphorie de genre, qui vivent avec une dysphorie de genre, qui doivent vouloir corriger ça. Mm-hmm. Mais c'est plus ça, là. C'est toute l'affaire trans, là. C'est devenu, tu sais, que tu peux plus dire que ça existe, un homme, une femme. Ça, là, ça a tout fait reculer la cause des homosexuels. Mm-hmm. Il y a vraiment une exagération woke qui a eu là un effet, à mon avis, effet épouvantable. Dans l'avenir, ça sera peut-être étudié, le mieux que je l'exprime, étudié par des sociologues. Moi, j'ai des amis homosexuels qui disent que ça a fait reculer notre cause, c'est épouvantable.
1: Oui, alors à vous de choisir. Il y a une étude et il y a l'ami homosexuel de Mario qui n'en revient pas qu'on puisse plus dire qu'un homme et une femme, ça existe. On peut plus dire ça.
0: Non.
1: Donc, c'est ça. En gros, si vous existiez moins fort, vous seriez moins haï.
0: Il n'y a pas un problème de foi, le monsieur, en deux, là?
1: C'est un problème d'éclairage.
0: En tout cas, clairement, il est jaune.
1: Oui, aussi, je voulais pas parler de la poursuite contre un salon de coiffure qui n'offrait pas d'autre choix que la coupe pour homme ou la coupe pour femme. Mais là, le maire de Louisville, Yvon Deshaies, s'est prononcé. Alors, j'ai pas le choix d'en glisser un petit mot. C'était à Radio Country Pop.
7: Je tiens à dire à tous les coiffeuses, les coiffeurs du Québec, tenez-vous, ça n'a pas de bon sens.
1: Oui, coiffeurs et coiffeuses du Québec, unissez-vous. Bon, sur le fond, je suis un peu d'accord que ça n'a pas vraiment de bon sens, mais les analyses du Winston Churchill, du Spraynet, ont encore moins de bon sens.
7: Tantôt, nos jeunes, là, ils vont arriver, là. Oui, ben, j'ai un pénis, mais je ne sais pas si j'ai un pénis. Je ne sais pas si je veux. Tu sais, comprenez-vous, ça va aller... Aussi fou que ça.
0: Je savais pas qu'on prononçait une vulve.
1: Oui, on sait plus, on a des vulves. Quoi faire, donc, selon M. Deshaies?
7: On est toujours sur la coquille 2. Moi, je leur dis les œufs, cassez-les l'œuf. Mais on a ça à faire. Puis, si on m'appelle pour un rendez-vous, oui, je veux savoir, sans dire le mot, sans dire êtes-vous une femme ou un homme, je veux savoir qui vient. Alors, le gars va me dire, la personne va me dire, non, c'est X au téléphone. Et moi, j'y mange la merde.
1: Bref, c'est le maire de tous les citoyens de Louisville, sauf ceux qui sont pas sûrs d'avoir une ville. D'ailleurs, il était aussi question des trans dans le discours sur l'état de l'Union de Donald Trump hier soir. L'Union va pas bien.
8: Mais assurément, on peut tous être d'accord qu'aucun État ne peut arracher des enfants au bras de leurs parents et vraiment opérer cette transition vers un autre genre sans même en parler aux parents. Il faut l'interdire. Il faut l'interdire sur le champ. Personne qui se lève.

0: ces gens-là sont fous, je vous le dis.
1: Oui, il parlait des démocrates, ouais. Les démocrates qui sont des crazy people, donc parce qu'ils applaudissent pas cette fiction d'enfants arrachés des bras de leurs parents pour se faire couper la zouine. Et lui, ben, il mériterait la médaille d'honneur du Congrès.
0: J'ai toujours voulu cette médaille, mais on m'a dit que je n'avais pas le droit de me l'octroyer moi-même. Mais si jamais cette loi est adoptée, je me joindrai à vos rangs.
1: Voilà, alors il venait de donner un ancien soldat. Donc rappelons que cet homme a évité le Vietnam grâce à une excroissance osseuse au pied faussement diagnostiquée par un ami de son père. Encore chanceux qu'il ne soit pas parti avec la médaille d'or de Matthew Ketchuk.
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3: Quand on est un artisan d'une émission à ICI Première à la radio, il n'y a rien comme le sentiment de grande joie et d'accomplissement qui nous habite quand on voit notre nom mentionné dans l'infolettre mensuelle que les patrons envoient, vous le savez.
4: Ben, hein? Oui.
3: Et on imagine que c'est un peu comme ça que se sent notre invité d'aujourd'hui, lui qui vient de recevoir l'équivalent du Nobel d'informatique avec son collègue Charles R.H. Bennett. C'est le prestigieux prix A.M. Turing. C'est M. Gilles Brassard qui est avec nous. Premièrement, félicitations et merci d'être parmi nous, M. Brassard.
5: Merci.
3: Écoutez, c'est le prix le plus important dans votre domaine. Il se joint à un nombre de prix assez volumineux. J'imagine que votre manteau de cheminée est rendu pas mal plein, Monsieur Brassard.
5: J'avoue que je fais pas la collection.
3: Ben écoutez, sinon vous achèterez une nouvelle cheminée parce que j'ai l'impression que ça va continuer. Vous avez appris
5: Il y a pas de manteau.
3: On va vous payer un manteau à la gang. Surtout pour ce genre de prix-là, qui est le prix le plus important de votre domaine, sait que celui fait particulièrement plaisir parce qu'il récompense un informaticien, non pas un physicien. On l'a répété depuis le début des entrevues dont on parle, quand on vous parle. Mais c'est quoi la différence entre un informaticien et un physicien dans ce contexte-là? C'est une question pour le docteur Barrette qui était mêlé, là.
5: Ah bon, d'accord, c'est bon. C'est quoi la différence? En fait, la beauté de la chose, c'est qu'il n'y en a pas. C'est-à-dire que les travaux que j'ai faits avec mon collègue Charles Bennett, c'était vraiment le résultat de la rencontre entre l'informatique, moi, et la physique, lui. Ouais. C'était une chose qui, à l'époque, était totalement inusitée. Les physiciens, les informaticiens, ça ne se parlait pas. Ou quand ça se parlait, ça ne se comprenait pas parce que c'est des langages différents. Mais nous, on s'est compris. Et c'est en apportant mon expertise d'informaticien à la table et lui, son expertise de physicien, et en mettant ça ensemble, c'est comme ça qu'on a réussi à faire des choses qui n'étaient pas possibles pour ni l'un ni l'autre en isolation. Donc, c'est vraiment un bel exemple de recherche interdisciplinaire.
3: Depuis le début de la journée, on va entendre parler, et puis on va continuer à en entendre parler de la quantique, la physique quantique, la mécanique quantique, et puis on fait tous semblant qu'on connaît ça. Mon collègue Jean-Sébastien Girard, qui connaît rien de rien, me dit c'est quoi la différence entre, par exemple, la mécanique newtonienne et la physique quantique? Pourquoi
4: Il y a une subtilité qui est différente entre les deux.
3: Oui. Mais c'est quoi la différence? Qu'est-ce que c'est la quantique là-dedans?
5: La différence. La théorie quantique, ça a été inventé au début du 20e siècle, donc c'est pas nouveau. Et le but, c'est d'expliquer les phénomènes qu'on observe à très, très petite échelle. Alors que la relativité, qui a aussi été inventée au début du 20e siècle par Einstein, sert surtout à comprendre les phénomènes à très large échelle, genre cosmologique. Bon. Alors, ce qui se passe à petite échelle, c'est que les choses ne se passent pas comme on est habitué à voir, nous, avec nos yeux macroscopiques. Il y a toutes sortes de choses qui se passent qui sont inusitées, si on n'est pas habitué, mais qui deviennent très naturelles une fois qu'on s'est lavé le cerveau, comme moi. Je trouve ça, pour moi, ce que je trouve pas naturel, c'est qu'on peut pas passer à laver les murs, la fin de même, je crois pas ça. Les particules quantiques peuvent le faire. Pourquoi pas moi? Je comprends pas. Mais bon.
3: J'adore ça, parce que c'est une immense liberté que vous vous donnez dans cette possibilité-là. Et votre cerveau vous permet de trouver des solutions. Une de ces solutions-là, puis c'est un peu pourquoi on vous a remis ce prix-là, c'est la cryptographie quantique. Cryptographie quantique, ben nous, on connaît ça, là, on en jase souvent, là, mais pour Jean-Sébastien, encore une fois, qui est mélangeant, mélangé.
4: Mais d'abord, c'est-tu quantique ou quantique?
3: Ah, ben c'est ça, c'est bien embêtant.
5: Ah, ben en passant, quantique et quantique, Les deux se disent. Il n'y a pas d'erreur. Alain Aspect dit quantique. Moi, j'ai dit quantique, mais on les voit jamais quand même.
3: Dans cette cryptographie quantique, qui en fait est une théorie, je dis une théorie, en fait c'est ça pourquoi on vous a

0: ont passé. C'est un peu un appel, puis c'est ce que vous faites avec ce, avec la remise de ce prix-là. Vous en profitez pour nous avertir. C'est l'infrastructure qui nous protège en ce moment dans le monde informatique, qui est votre domaine, est extrêmement à risque à cause de l'informatique quantique et votre découverte permet de nous protéger. Donc, qu'est-ce qu'on faut? Qu'est-ce qu'il faut faire aujourd'hui? Faut-tu changer nos mots de passe?
1: C'est pas à ce niveau-là qu'est le problème.
0: Ah, mon Dieu.
1: C'est toujours bon de changer ses mots de passe, mais à un moment donné, quand on a trop, on se retrouve. ça me choque tellement qu'à chaque deux années, mon système d'exploitation me dit qu'il faut changer mon mot de passe.
0: Alors que vous avez inventé les mots de passe, c'est franchement maudit.
1: Ça m'a pris deux ans pour l'apprendre, le voyage change. Voyons donc. C'est bon.
0: Mais non, vous savez, vous dites que qu'il faut être très alerte parce que notre infrastructure de protection en ce moment va être complètement par terre à partir du moment qu'un ordinateur quantique digne de ce nom va voir le jour. Mais ça veut dire quoi, ça?
1: D'accord. Alors, ce qu'il faut comprendre, c'est que l'Internet en particulier, mais plus que ça, depuis... Je ne sais pas, 40 ans. En tout cas, depuis qu'il y a un petit cadenas qui est apparu dans vos navigateurs.
0: Ah, ben oui.
1: Le petit, qui est HTTPSS pour sécuritaire. Le petit cadenas qui est supposé dire « Faites-vous en voie les boys, c'est, tout est confidentiel. » Ben, c'est de la rigolade. Ça ne marche pas.
0: Bon, c'est super.
1: Non, c'est... Ben, on s'entend. C'est possible qu'aujourd'hui, c'est encore bon.
0: OK.
1: Mais c'est... Ce qui est vraiment grave... Bon, comment dire? Ce qui se passe, c'est que... Tous ces systèmes-là qui étaient inventés dans les années 70, hein, c'est la date pas d'hier. Dans les années 70, il y a deux équipes qui ont proposé des façons de, excusez le jargon, d'établir une clé secrète.
0: Ouais.
1: La clé secrète, c'est ça qui va permettre de communiquer confidentiellement. À partir du moment où deux personnes ont une clé secrète, une clé qu'eux seuls connaissent, la clé, c'est juste une chaîne de bits, à partir du moment où deux personnes partagent cette clé secrète et qu'elle est effectivement connue de personne d'autre, ben ils peuvent utiliser des méthodes standards pour chiffrer et déchiffrer l'information et communiquer de façon à peu près confidentielle. Si la clé est aussi longue que le message qui va s'envoyer, c'est parfaitement confidentiel. Si elle est plus courte, ben c'est pas si mal non plus. Mais pour ça, il faut établir la clé. Il faut avoir une clé secrète entre deux personnes qui veulent communiquer. Et ça inclut une personne comme vous et moi qui veut communiquer avec un serveur comme Amazon. Lorsqu'on veut établir une session avec un provider.
0: Ben oui, puis pour payer des factures, peu importe ce qui se passe. Là,
1: peu importe, avec Hydro-Québec, n'importe quoi, ou Bell. Donc, pour établir une session, un usager normal, un citoyen comme vous et moi, doit établir, sans s'en rendre compte, mais il doit quand même établir une clé secrète entre son ordinateur et le serveur du service.
0: Ouais.
1: Bon. Et la façon que c'est fait est un échange de messages et la sécurité de ce système-là dépend d'une hypothèse non démontrée, d'une croyance que certains problèmes spécifiques sont tellement difficiles à résoudre que même un ordinateur prendrait la durée de l'univers pour le résoudre.
0: J'ai presque compris. Et ça, je trouve que c'est votre grand talent parce que la situation actuelle, c'est que je ne suis pas en train de paniquer malgré ce que vous venez de me dire. Donc.
1: Ben, parce que j'ai encore rien dit, là. Non.
2: C'est vraiment bonne.
1: Laissez pas trop loin le bouton panique.
0: Mais ça. Le fait que, mais écoutez, je dois vous arrêter, mais la première chose que je vais vous demander, c'est êtes-vous disponible demain? Parce que j'aimerais faire la suite de l'entrevue. C'est même pas une blague.
1: Ouais.
0: Oh,
1: j'ai fini?
0: Ben, c'est parce que, vous savez, il y a M. Barrette et M. Reyes qui sont ici. Il faut absolument qu'on leur parle. Je serais très partant pour continuer ce truc-là. Parce que, sincèrement, cette situation-là me rend nerveux. Et j'aimerais qu'on puisse approfondir cette situation-là. En attendant, je vais passer à mes anciens politiciens. Et je vais vous remercier, M. Brassard. Et on recommence demain. Oui, dites-moi tout.
1: Je vais quand même vous demander une minute.
0: Ah oui, d'accord. On parle de politique.
2: Chronique.
1: Donc, le problème, c'est que cette façon d'échanger d'établir les clés.
0: Oui.
1: On sait comment briser avec l'ordinateur quantique, puis on va se dire, ben, tant qu'il n'y a pas d'ordinateur quantique, c'est pas grave.
0: Mais là, il s'en vient, il y en a, là. Il y en a, pas un à Bromont, à Sherbrooke, d'ailleurs.
1: Oui, mais pas assez gros, pour ça.
0: OK, OK.
1: Mais, non. Mais le vrai problème, c'est que toute l'information qui circule dans le passé a pu être prise en note par des entités malveillantes sous une forme qu'ils étaient incapables de déchiffrer à ce moment-là. Puis le jour qu'il y a un ordre du quantique, il peut sortir tout ça de la boule à mythe et tout déchiffrer rétroactivement.
0: Mais,
1: et donc, tout ce que vous avez confié à l'Internet depuis que ça existe, tout ça va devenir un livre ouvert.
0: Et c'est quand, ça?
1: Ben, alors, c'est pas clair, là, demain, non, mais...
3: ça va être d'actualité si vous revenez, en tout cas.
1: Ça va revenir demain pour vous dire que c'est fait.
0: Ah ben,
1: Donc, je vous souhaite une bonne nuit. Oui, tu vas bien dormir ce soir.
0: Je suis très content qu'on se soit fait un nouvel ami qui va nous annoncer la fin du monde. Soyez à l'écoute demain à 13h. Monsieur Gilles Brassard, encore une fois, bravo. On se reparle demain. Ouais. Merci énormément.
1: À 13h, je ne suis pas sûr, mais on va pouvoir coordonner ça à quel moment je suis libre.
0: Merci énormément. On se retrouve. Au revoir. Merci.
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5: Oh yeah! Vous aviez oublié mon jingle.
0: Ben ouais, ça fait longtemps avec du hockey puis tout.
5: Oui.
0: Suzy.
5: Allô. Vous avez. Oui. Ben, rebonjour. Je suis de retour à la chronique.
0: Ben oui.
5: Vous avez peut-être dû penser ça, mais j'étais en France, Olivier, un long mois chez les cousins. Oui. J'adore Paris, mais je me sens jamais vraiment à ma place là-bas. Là. Non, je suis toujours dans Piste Cyclable. Fait que c'est ça. Mais ça reste une ville magnifique avec une architecture arrogante. Leur Zara est plus beau que notre Parlement. C'est Olivier. Mais je me sentais quand même proche de la maison malgré la distance parce que le Québec a brillé de mille feux pendant mon séjour. Et je parle pas de mes prestations de stand-up qui ont été ponctuées de longs silences, suivies de « Ah, oh, je pense que vous dites pas ça, salopette. Hein? Ah, bah si, on le dit. Ah, OK. c'est ça, j'ai chaud. Mais le Québec a brillé et j'ai été aux premières loges de plusieurs de ses triomphes. Le premier marathon de Jay du Temple, le premier Bercy de Charlotte Cardin, les premiers anchois de Mégane Brouillard, ça m'a bien été ça. J'ai raté quelques événements de l'actualité canadienne et québécoise. J'ai fait mon rattrapage en revenant, mais il y a des choses que je savais déjà. L'affaire de Radio-Canada qui est envahie par les communistes, moi je le savais. Ouais. J'avais compris ça quand j'avais allumé ici première cet automne puis que j'avais entendu Leslie Chesterman dire que c'était difficile de manger du poulet québécois après avoir goûté au poulet de Brest. J'étais comme les bolcheviks sont parmi nous. J'ai surtout raté la série contre Tampa Bay, la province entière contaminée par la fièvre des séries. Quel beau moment de vivre ensemble. Les frissons. Je me réjouis de pouvoir en vivre une autre parce que moi, vous savez, je fais partie de ces poseurs qui sautent à pieds joints dans le hype des séries alors qu'on suit pas vraiment la saison le reste de l'année. Des gens qui se galvanisent et qui deviennent plus fans que les vrais fans grâce à leur merch. d'ailleurs, j'aimerais remercier les vrais fans qui nous accueillent à bras ouverts. Hein, les gens qui pourraient être irrités de devoir expliquer c'est quoi un icing au mois de mai, mais qui choisissent la bienveillance. Très 2024 de votre part, merci.
0: Ouais.
5: Et j'ai même envie de leur rendre hommage, Jean-Philippe. Hein, inspiré notamment par Marc-André Grondin qui présente les matchs sur une des chaînes sportives où sont présentés les matchs. J'ai envie d'entrer dans cette mouvance de poésie sportive. Moi, j'adore ces moments fédérateurs où tous les médias essaient de nous émouvoir avec des montages musicaux, des tirades, des genres de poèmes. Ça fonctionne toujours, c'est fascinant. Hein, parce que, tu sais, du Coldplay tout seul, c'est plate, mais mets ça par-dessus des images de trois gars défoncés qui crient « racaille » aux arbitres, puis là, ça devient vraiment prenant. Alors moi, j'ai préparé un hommage sous forme de slam approximatif. Je me suis dit que j'allais faire œuvre utile parce que les femmes sont sous-représentées dans les slams sportifs. Je sais pas si ça dit ça.
0: J'ai les statistiques, c'est troublant.
5: J'imagine qu'on parle moins vite à cause de notre morphologie, fait que il y a moins d'argent à faire, en tout cas. mais je c'est la moindre. Puis vous avez fait un slam pour moi, alors c'est la moindre des choses de m'humilier comme vous l'avez fait. Je dédie ce slam à mon frère avec qui j'ai vécu mes premières séries éliminatoires il y a plus de 20 ans. Mon pauvre frère que je bombardais de questions auxquelles il n'avait aucune réponse parce qu'elles concernaient toute la vie privée d'Antoine Vermette. Antoine Vermette, c'est le mien.
0: Ah oui, hein?
5: Ah oui, mais c'est pas, je retourne pas là. Évidemment, je suis pas payée pour faire ça, hein, pour ce slam-là, parce que j'ai pas pu avoir mon cachet. C'est comme pour les dons de voyance, on peut pas recevoir d'argent pour ça parce que c'est trop un don de soi.
0: Ouais.
5: Pour l'interprétation de ce slam, mon inspiration, c'est Daniel Boucher à la Saint-Jean meets un hologramme de Marguerite Bourgeois au musée Pointe-à-Calière. Alors, attention. C'est-tu clair pour vous, ça? Ouais, attention, ouais. 3, 2, 1... Montréal. La ville est à feu et à sang versé. La ville est au jeu et au gant droppé. Ouf, les frissons de lui. Une seule coupe Stanley au bout de la nuit. Une seule coupe serrée pour les vestons de Saint-Louis. Martin, c'est beau, par exemple. Coup de patin, coup sifflé dans les gradins pleins de PDG. Le cœur qui veut nous sortir du gilet quand la POC veut pas rentrer dans le filet. Blanc sur rouge, rien ne bouge, rouge, bleu, blanc, tout foulé. En tout cas, ça, c'est beaucoup plus générique.

0: hommage niché aux fans purs et durs qui battent la mesure, qui veillent au grain, qui savent le chemin, qui compilent les stats, même des matchs plates, qui nous font une belle place dans leur bar jam pack. Merci de brandir vos fanions avec nous, pauvres morons qui hibernons toute la saison, pour se réveiller avec les bourgeons. Merci de nous prendre par la main et de nous rasseoir sur nos tabourets quand on célèbre un but qui est en fait un arrêt. Merci de partager vos analyses élaborées et d'écouter les nôtres qui se résument à « hisser serré ». Merci de nous expliquer quand la rondelle se dégage, même si on vient de dire « c'est qui ça, décage ». Avez-vous compris? À vous qui comprenez qu'on gagne en équipe, à qui la glace, à nous la glace, à Francis qui attend depuis 93, autant qu'à Geneviève qui prédit Montréal en 16, à ceux qui comprennent les règles et les pénalités, tout comme à ceux qui disent « hey, crosse quelque chose, là, ce chien », à ceux qui comprennent qu'au pays du hockey, un fan, c'est quelqu'un qui décide qu'il l'est. Bonne Saint-Jean.
1: Wow, j'ai eu des frissons.
0: Merci.
1: C'est pas super facile à slammer comme ça à la radio.
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5: Bonsoir, ici Louis de Belleval. Voici les informations. Près de 70 % des Québécois font des efforts pour réduire l'impact environnemental de leurs habitudes de consommation, selon un nouveau sondage de l'Observatoire de la consommation responsable de l'École des sciences de la gestion de l'UQAM. Toutefois, seulement une petite minorité est consciente des conséquences réelles de ces gestes. Greta Juris a plus de détails.
6: On fait des gestes, mais on ne sait pas vraiment si ces gestes-là ont un impact.
7: C'est le constat que fait le directeur de l'Observatoire de la consommation responsable de l'UQAM, Fabien Durif, dans son sondage annuel effectué auprès de plus de 2800 répondants. En fait, seulement 4 % d'entre eux se disent conscients de l'impact réel de leurs gestes.
6: Les citoyens ont des gestes très forts au niveau de l'optimisation. Donc, on cherche à garder le plus longtemps ces objets. Mais en amont, lorsqu'on achète des biens ou lorsqu'on utilise des biens, ben là, on se rend compte qu'on a encore un petit peu de mal à comprendre qu'il y a certains moments, ben, ça peut être positif de réduire.
7: C'est dans le secteur de la mode surtout que les comportements contradictoires des Québécois sont les plus marquants, selon les chercheurs. D'un côté, ils utilisent leurs vêtements le plus longtemps possible, mais de l'autre, 30 % d'entre eux jettent leurs vêtements une fois jugés démodés ou usés. Une situation qui désole le directeur général du réseau Renaissance, Éric Saint-Arnaud.
8: C'est sûr qu'il y a un pourcentage assez élevé de ce 30 %-là qui pourrait être au moins essayé d'être vendu.
7: En revanche, l'achat d'articles usagers seraient surtout en progression chez les jeunes Québécois de 18 à 24 ans. Cependant, ils sont aussi les plus grands acheteurs de mode jetable. Par ailleurs, les jeunes et les hommes seraient aussi les plus touchés par l'éco-fatigue et le sentiment d'impuissance face aux enjeux environnementaux. Ici Greta Juris, Radio-Canada, Montréal.
5: Les investissements en défense du gouvernement Carney suscitent l'intérêt des villes du pays. Elles estiment qu'elles ont un rôle à jouer dans le développement militaire du Canada, que ce soit par le logement militaire ou encore par l'usage des infrastructures municipales. La Fédération canadienne des municipalités a formulé certaines demandes lors de son congrès annuel à Edmonton. Pierre-Alexandre Larouche s'y est rendu.
9: Ottawa veut investir en défense et les municipalités du Canada veulent obtenir leur part du gâteau. La Fédération canadienne des municipalités a formé un groupe de travail pour convaincre le fédéral que les villes sont indispensables au réinvestissement dans ce dossier. Marianne White, conseillère municipale pour la Ville de Québec, fait également partie de cette équipe.
10: Pour que soient construits des logements sur les bases militaires, des investissements majeurs dans différents secteurs, eh bien, les municipalités ont besoin d'investissements pour être en mesure de répondre à cette demande-là.
9: Elle ajoute que c'est une occasion unique à saisir pour les municipalités, étant donné l'ampleur des investissements d'Ottawa.
10: On n'a pas vu des investissements en défense aussi importants depuis des décennies.
9: De son côté, le maire d'Edmonton, Andrew Knack, est confiant dans la mission de cette équipe de travail.
11: This task force gives us the structure, the partnership and the shared voice we need to move forward with confidence.
9: Cette équipe nous donnera une voix commune pour aller de l'avant avec Ottawa, estime-t-il. Le gouvernement fédéral prévoit atteindre la cible de 5 % de son PIB dans les dépenses militaires d'ici 2035, dont 1,5 % en infrastructures. Pour le moment, la Fédération canadienne des municipalités n'a pas chiffré ses demandes en la matière. Ici Pierre-Alexandre Larouche, Radio-Canada, Edmonton.
5: Le Sénat américain a voté un budget supplémentaire de 70 milliards de dollars pour soutenir la police de l'immigration et pour renforcer la sécurité aux frontières. Il y a une semaine, l'administration Trump a aussi lancé un site web qui cible les migrants sans papier. La chercheure en résidence de l'Observatoire des États-Unis à la chaire Raoul Dandurand, Elisabeth Vallet, estime que le tout s'inscrit dans une stratégie de mise en scène politique.
12: Le glissement rhétorique était déjà très évident depuis le premier mandat, encore plus depuis le deuxième mandat. Donc il y a une volonté littéralement d'alimenter l'altérité qui était préexistante plus encore qu'aujourd'hui. Et effectivement, dans cet espace-là, mais ICE et les Border Patrol bénéficient totalement du soutien de cette administration pour continuer à aliéner cette population.
5: Des migrants détenus au New Jersey sont en grève de la faim depuis le 22 mai pour dénoncer leurs conditions d'incarcération, comme l'absence de soins médicaux et de la nourriture périmée. Les États-Unis accentuent encore la pression sur Cuba. Washington impose de nouvelles sanctions au président Miguel Díaz-Canel et à deux membres de la famille Castro. Et dès demain, les paiements par quatre cartes de crédit Visa et Mastercard seront suspendus en raison des sanctions américaines déjà en vigueur. Cette autre tuile s'ajoute à la crise énergétique qui touche le pays depuis plusieurs mois. Voici là-dessus la professeure à l'Université d'Ottawa et experte de l'Amérique latine, Marie-Christine Doran.
13: La souffrance du peuple cubain est vraiment épouvantable, indescriptible. Et justement, ces nouvelles mesures-là qui sont appliquées, en fait, c'est sûr qu'ils arrivent en quelque part dans une situation déjà qui frôle la catastrophe humanitaire. Il n'y a plus de vols des principales compagnies canadiennes, notamment Air Canada, Air Transat ou WestJet, qui vont à Cuba depuis février déjà.
5: Selon l'administration Trump, Cuba représente une menace à la sécurité nationale des États-Unis. Et puis enfin, l'administration Trump lance plusieurs enquêtes sur de supposées fraudes électorales lors des primaires de la Californie. Le dépouillement des voix pour ce vote qui s'est tenu mardi est toujours en cours et le président américain dit se méfier de la validité des bulletins de vote par correspondance. Voilà, c'était les informations à l'antenne de Radio-Canada.
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15: Bonsoir à tous, mon nom est Léane Labrèche-Dor. Bienvenue. Bienvenue dans cet espace d'écoute où je vous propose la série Balado sans le savoir. Qu'est-ce que c'est, dans le fond, ce balado-là? Ben, en fait, c'est une série de réflexions. Hein? C'est des discussions sur différents thèmes qui veulent m'amener à devenir une meilleure personne ou, en tout cas, à participer à un monde meilleur. Et je vous propose ce soir de commencer votre écoute avec l'épisode « Montréalocentriste sans le savoir », qui est un épisode qui nous a surpris sur toute la ligne. Pourquoi? Parce que, ben, en fait, on n'avait pas pantoute pensé, là, nous autres, parler de ça, là, le montréalocentrisme. C'est l'équipe de Radio-Canada Audio qui, en remue ménage pour la saison 2, nous est arrivée avec ce thème-là. Et là, on s'est dit, ben, si on n'a pas du tout pensé parler de ça, c'est parce qu'on doit avoir beaucoup d'angles morts. Et effectivement, ça s'est avéré être un magnifique épisode qui nous a appris beaucoup, puis surtout qui est allé dans des zones très touchantes et même très poétiques. Je vous laisse écouter Montréalocentriste sans le savoir.
16: À la fin du bye-bye, il y a des gens partout au Québec, dans les régions, qui font des tatas à télé. Puis tu sais, c'est à peu près la seule affaire que tu vois.
15: C'est vrai,
16: t'as
15: tout le temps une gang dans une école, genre, à Saint-Tite.
16: C'est ça, qui font des tatas, puis tu fais « Ah ben, ça c'était notre place pour le reste du Québec au complet ».
17: Dans un monde en constant changement rempli de vestes à épaulettes et de mises en plis louches, naît le 6 juillet 1988 une petite Lélé Labrèche d'Or. Malgré les efforts qu'elle fait en grandissant, Lélé développe des mauvais plis. Motivée par la naissance de son petit bonhomme à qui elle souhaite un monde meilleur, Lélé décide d'aller au fond des choses et lance un balado. Vous écoutez sans le savoir. Bon, dans un souci de transparence, va falloir que je sois transparente. L'idée de cet épisode ne vient pas de moi. Mais non, apparemment, je suis pas la seule personne qui réfléchit dans la vie. Un autre coup dur pour ma précieuse supériorité morale, offerte gracieusement par ce balado, qui me donne un air distingué dans les rencarts entre amis ou les réunions de famille. Quand faut remettre à 16 ans, faut le faire avec panache et dire que
18: Mais c'est mes deux boss à Hodio qui, en meeting de saison 2, m'ont dit

0: Hey, Montréal versus les régions. Là, j'étais comme, yo, moi, j'ai rien à me reprocher dans ma vision des régions ou de la ville. J'ai pas de préférence, j'ai pas de préjugés vraiment. Puis là, mes deux boss de Hodio, deux potouites quand même, ils m'ont dit, ben, si tu penses ça, c'est sûrement un très bon sans le savoir. Ben, ils avaient raison. Me voici avec un épisode Suis-je montréalo-centriste sans le savoir? Comme toute l'équipe de ce balado habite la région du Grand Montréal, on a d'abord tenu à parler à quelqu'un qui habitait pas là. T'sais, ça commence de même. On a parlé donc à Geneviève Bélan, qui est coordonnatrice au développement culturel à la ville de Val-d'Or et militante régionaliste de l'Abitibi-Témiscamingue. Comme je peux difficilement me transposer dans une autre vie, hein, celle de quelqu'un qui habite loin de la Maine, ben j'ai demandé à Geneviève qu'est-ce que les gens de Montréal faisaient qui pourraient être vus comme du montréalocentrisme ou juste comme qui gossaient, genre.
1: Des fois, je pense genre à Baie-Saint-Paul, au festif, puis tu sais, les gens, ils vont pour chercher une forme d'exotisme, puis là, ils vont triper, puis c'est donc ben hot parce qu'on en revient donc ben pas d'avoir fait 6 heures de char. Il y a comme de quoi dans cette approche-là qui est comme pas la bonne.
0: Ouais. Elle me parlait du concept d'exotiser les régions. Puis ça, j'avoue que ben, des fois, je fais un petit peu ça. Fait qu'on peut déjà mettre une petite barre dans la colonne Lélé, angle mort, ville-région. Bon, j'en profite pour faire là un petit nota bene. OK? On parle beaucoup de la dualité entre la ville et la région. Puis honnêtement, on va se concentrer beaucoup là au Québec. Parce que, bon, j'imagine qu'on avait un autre angle mort de Montréal et le Québec vis-à-vis le reste du Canada. Mais bon, soyez indulgents. Mais c'est pas tout. Je me suis dit, crime pof, c'est vrai que des fois, j'ai des réflexes twittos, que je suis le genre de fille qui dit...
2: Pour moi, c'est le sujet le plus délicat. Mettons la scène culinaire, je dis au quotidien avec mon chum, ah, je m'ennuie, là, il n'y a pas de bon resto. Puis... On a le discours, c'est un bon resto pour Boucherville.
1: Ouais.
2: On a déjà dit ça, tu sais, puis on est à fucking 17 minutes du pont.
1: Sur ce point-là, je vais avoir un peu de misère à le défendre. Parce que, tu vois, moi aussi, j'ai déjà habité à Montréal, puis quand j'y retourne, faut vraiment que chacun de mes repas soit super bien utilisé. Mais par contre, l'avantage que je verrais par rapport à ici, c'est que dans les restos, je trouve que les gens sont beaucoup plus smart. Tu sais, j'étais allée à Montréal là, une fois dans une super belle micro, vraiment chouette, mais tellement comment. Tu sais, je me suis un peu fait shamer parce que je savais pas l'IBU précis de ma bière. Puis tu sais, ça ici en Abitibi, ça passerait jamais.
0: Yo, ça c'est non, monsieur le brasseur snob. C'est quand même drôle d'avoir cette discussion-là parce que c'est le genre de préjugé qu'on pourrait avoir, nous, les gens de la grande ville, comme quoi les gens de la région là, sont tous plus fins. Puis, ben oui. Puis c'est un autre préjugé que les gens de la région pourraient avoir envers les gens des grands centres, que genre tout le monde est bête, tout le monde est pressé, personne n'est capable de se lever la tête pour se faire un sourire quand il passe quelqu'un dans la rue. Puis, ben ça aussi, c'est un peu vrai, quoi. Mais donc, au-delà des petites choses, des petits préjugés comme ça, je me suis demandé qu'est-ce qui serait du montréalocentrisme dans ma vie. Puis finalement, Geneviève m'a amené un point très intéressant que, ben, dans le fond, le fait de s'en capter en bon français, le fait de ne pas comprendre ou de ne pas s'intéresser à une autre réalité que celle qu'on vit en ville, ben, c'est ça qui est dommageable et qui est une forme de montréalocentrisme sans le savoir.
1: Tout ce qui touche la région dans les médias, ça sonne toujours un peu quota. Ça finit par se retrouver dans une rubrique régionale. Puis pour moi, ça sonne comme un synonyme de un peu moins bon, mais faut bien les encourager. Puis c'est pas ça qu'on veut. On veut pas être cute. On veut pas juste notre petit segment. Puis ce qui est un peu insultant, c'est comme si on présumait que d'emblée, c'était pas intéressant. Puis quand ça l'est pour vrai, c'est comme si ça devenait vraiment spécial. Puis là, on met l'accent là-dessus. Hey, ça vient de la région, mais c'est bon.
0: Et là, ce que je comprends là-dedans, c'est l'injustice vraiment sournoise qu'on fait subir, genre par, je sais pas, élitisme, sûrement un peu de classisme là-dedans aussi, là. Je sais pas, je réfléchis.
1: Il y a vraiment un préjugé persistant, je trouve, dans le milieu culturel par rapport au public des régions. quand on dit « Hey, ce show-là, ça va pogner en région », ça veut dire que c'est facile, que c'est pas compliqué, c'est pas dense, c'est probablement pas engagé non plus. T'sais. Je l'ai entendu souvent, cette expression-là, puis c'est clairement, on ne réfère pas à de l'élitisme là, quand on dit ça.

0: sais, après ça, je sais aussi qu'il y a une question de rentabilité. Là, tu vas vouloir tourner avec quelque chose qui va remplir ta salle. Puis là, bon, on a moins de densité parce qu'on a une moins grande population. Fait que c'est sûr que si t'arrives avec quelque chose de full champ gauche, ben, tu sais, question de proportion, là. Puis après ça...
1: Ben, c'est ça, là. Après ça, quoi? Ben, après, est-ce que ça arrête tout le monde, cette idée de proportion-là? Parce que oui, c'est un facteur, mais est-ce qu'on devrait s'y arrêter? Est-ce qu'il y a d'autres façons de voir ça? Est-ce que c'est juste nous, les gens de la ville, qui devraient arrêter de penser que de sortir des grands centres nous couperait les ailes, mettons, que ça nous enlèverait des opportunités? Peut-être qu'un peu de créativité pourrait régler bien des affaires aussi, je sais pas. Ben, j'ai eu envie de poser la question à mon ami Pilou, qui, lui, a fait le move. Qui, lui, s'est exilé de la ville malgré qu'il soit un musicien, un producteur très hip-hop et en vogue et cool. Ben, il s'est dirigé vers l'Estrie et en a long à dire sur qu'est-ce qui, pour vrai, est faisable ou pas faisable.
2: On aurait pu enregistrer ce podcast-là dans nos studios à fin point de la technologie à Saint-Adrien, dans l'église, là.
1: Mm-hmm.
2: Puis on serait exactement comme on est là, mais à campagne.
1: Puis là, j'ai pas pu m'empêcher de poser la question, est-ce que notre sujet devrait plutôt être grand centre-centrisme sans le savoir? Genre, est-ce qu'on devrait mettre Montréal, Québec, Sherbrooke, Trois-Rivières dans le même panier quant aux écarts de mentalité puis de vision, etc.?
2: Non, moi, je pense que c'est Montréal contre toutes, là.
1: Ouais.
2: Ouais, ouais. Parce que même à Québec, c'est...
1: Ben, il y a Comédie Ha.
2: Oui, mais tu sais, comme le reste du Québec est né pour un petit pain, puis Montréal a un gros bout de pain. Je sais pas.
1: OK, puis est-ce que tu penses que c'est l'impression. Pourquoi, genre? Comment ça se fait?
2: Mais non, mais c'est sûr que les gens de Montréal ont d'immenses préjugés par rapport aux régions, là.
1: Puis selon toi, Pilou, ça part de où, ce snobisme-là? Oui, je suis rendue à utiliser des mots choc, comme snobisme.
2: Ben, il y a eu l'exode des cerveaux, là, des gens en région qui sont toute la ruée vers la ville, là. Tu sais, les années 70, on filait, 60-70, on vidait les villages. Quand t'étais ingénieur, tu t'en allais à Montréal, t'allais travailler pour le CN, t'allais travailler pour les grandes compagnies. Les sièges sociaux sont à Montréal.
1: Mm-hmm.
2: Les grandes institutions sont à Montréal, les universités, tout ça. Puis Montréal, ben, je veux dire, c'est la métropole.
1: Ouais.
2: Du Québec, tu sais. Fait que c'est sûr que, les régions se sentent petites, malgré mm-hmm. qu'elles sont très grandes, les régions, mais ils se sentent peut-être diminués de ça. Il y a une espèce de complexe là, de David contre Goliath, ou je sais pas trop quoi.
1: Ça part de où, ça, ce rapport-là de David contre Goliath, Pilou, mettons, dans ton domaine?
2: Tout est calculé par rapport à Montréal
1: mm-hmm.
2: et à la boîte de production de Montréal. Fait que là, c'est comme si on disait aux plombiers, genre... Vous pouvez juste pratiquer votre métier de plombier à Trois-Rivières.
1: Puis Geneviève renchérit même avec un aspect qui m'avait complètement échappé, mais même l'accès aux nouvelles et à l'information rentre dans le « tout est calculé en fonction de Montréal ».
0: Je trouve que c'est la place où c'est le plus évident, là. Tu sais, ce matin, je lisais ma petite infolette du devoir, là, puis il y avait plein de sujets, à mon avis, qui sont locaux par rapport à Montréal. Puis, tu sais... Pour moi, c'est local, mais quand c'est montréalais, on dirait qu'automatiquement, tout le monde voit ça comme un sujet national, alors que l'inverse, c'est jamais le cas.
1: Sujet national pan-canadien, hein? Parce que oui, c'est vrai que l'inverse est rare. Moi, j'ai pas souvent les infolettres de qu'est-ce qui se passe en banlieue de Winnipeg.
0: Des fois, ça m'exaspère. Mais tu sais, la première journée du REM, par exemple, on l'a vécu comme en direct avec vous autres. Là. On était là toute la journée.
1: Oupsie, trop désolé, la gang.
0: Je pense que l'affaire qui me gosse le plus, c'est quand il y a quelque chose de vraiment important qui se passe en région, puis c'est traité d'un point de vue montréalais. On l'a vécu avec les feux de forêt l'année passée. Les feux de forêt, ça se passait ici, là. Tu sais, à Val-d'Or, on recevait des communautés autochtones qui s'étaient faites évacuer, puis c'était important, puis c'était très grave. Puis là, on avait des reportages de genre Simon-Olivier Fecteau qui voit de la boucane à New York. Puis dans le fond, on en parlait dans les médias nationaux quand ça sentait à Montréal ou quand on la voyait un peu, tu sais. Mais dès que ça sentait plus puis qu'on la voyait plus, on en parlait comme un peu moins. C'est comme s'il fallait que ce soit vraiment visible de Montréal.
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1: Bon, et là, disons-le haut et fort, quand on est dans une réflexion comme celle-là, quand on a besoin de perspective, d'aide pour mieux comprendre les affaires, ben, on voudrait tous pouvoir prendre le téléphone puis appeler quelqu'un comme genre Boucard Diouf, tu sais, qui viendrait nous faire comprendre puis mettre en mots des affaires qu'on commence à déceler puis tout. Pis ça gosse parce qu'on se dit « Ah, maudit, c'est seulement Boucard était là. »
4: Je suis là, je t'aime beaucoup, tu sais. Hein?
1: Oh, ouais. Moi, je t'aime beaucoup.
4: C'est, on a dit « C'est toi qui anime. »

0: dis, je vais aller là.
1: J'ai Boucor. Parce que j'ai fait un balado qui a le luxe d'être diffusé sur l'appli de notre diffuseur public, ben j'ai eu accès à Boucor. Je referai plus jamais ça. Je suis vraiment désolée. J'étais trop contente.

0: regarde Montréal, parce que je viens des régions. Et d'autres fois, puisque ça fait depuis quand même 12, 13 ans que j'habite ici, je regarde les Montréalais, comment ils regardent les gens des régions. Et donc, je peux te garantir que c'est vraiment une deux solitudes. Les gens des régions ont des biais sur Montréal. C'est quand ils regardent Montréal, ils ont l'impression que c'est, là, c'est comme, il n'y a pas de solidarité, sa ville est sale, puis c'est dangereux, puis tout. Et Montréal, pour le Montréal, est classique. Le discours dominant dit, Montréal est une ville multiculturelle, ouverte à la diversité, inclusive.
1: Ça, c'est dans le discours, comme tu dis, Boucard, mais dans la réalité, toi qui as vécu à plein de places au Québec, penses-tu que tu as été mieux reçu, mieux accueilli à Montréal nécessairement?
0: Quand tu arrives ici comme immigrant, surtout, parce que je pense qu'il y a ce dossier-là là-dedans, Montréal, c'est la ville de la diversité, de l'inclusion, du multiculturalisme. Ça, c'est le discours montréalais dominant. Et il regarde les régions, il dit ça, c'est les pures laines. Je mets pures laines entre guillemets, parce que j'aime pas beaucoup ce terme-là. Ce sont des pures laines qui connaissent pas, qui n'ont jamais rencontré un étranger, puis qui ont des préjugés. Mais c'est une grosse bullshit, hein. C'est une grosse bullshit en réalité. Moi, je pense que je suis assez placé pour témoigner de ça. Comme immigrant originaire d'Afrique noire, j'ai habité à Gaspé, c'est l'endroit où je me suis épanoui le plus quand je suis arrivé ici. Donc les régions sont apprivoisent la diversité, la régionalisation de l'immigration se fait. Mais le jugement que Montréal pose sur les régions souvent touche à ce sujet-là. Et moi, Léane, j'ai habité à Rimouski, Gaspé, 16 ans, je le répète. Et quand je suis arrivé à Montréal, c'est l'endroit où j'ai trouvé le plus de difficultés à trouver un appartement. Oui. Dès qu'on entendait mon accent, eh bien, non, l'appartement n'est pas disponible.
1: Non, mais ça me surprend. Puis ça me brasse parce que je l'avoue que même la saison passée, quand on faisait un épisode qui s'intitulait Raciste sans le savoir, je me suis dit, ben, t'sais, les gens de Montréal, ils sont déjà là dans leur réflexion. Il faut qu'on parle au monde de région qui, comme moi, ben, sont peut-être pas au courant, qui ont des biais, des mauvais réflexes. Fait que là, dans un épisode de la saison 2, on est à même de me reprocher mon approche d'un épisode de la saison 1. On avance, on évolue, la gang!
2: On avance, on recule pas!
1: Aussi, une des raisons pour lesquelles c'est si hot de parler à Boucard, c'est cela.
0: Montréal, c'est le cœur du Québec. Puis ça, les régions gagnent à le savoir. C'est le Québec, c'est un organisme. Quand le cœur commence à lâcher, ben, c'est fini, là. Mais en même temps, Montréal, faut qu'il réalise que les organes périphériques sont importants pour la santé du cœur. Politiquement, on le sent. C'est pas socialement, parce que c'est une ville agréable, Montréal, c'est hot. Mais si tu venais à Montréal, Léane, tu te présentes à la mairie, puis tu dis, moi, je crois au fait français et je propose de renforcer la loi 101, tu seras pas élu. Tous les politiciens le savent. Personne, tu seras pas élu maire de Montréal. Et quand tu es élu maire de Montréal et tu rases les murs, des fois, pour ne pas afficher l'identité nationale des Québécois, c'est tout aussi dangereux. Parce que si tu veux vraiment avoir la faveur des Montréalais, faut que tu leur dises ce qu'ils veulent entendre. Mais si tu leur dis ça, les régions vont l'entendre. Et si ça, c'est les régions l'entendent, les chances qu'ils votent pour toi sont faibles. Et pour la CAQ, c'est pareil. Et le Parti québécois. Si tu veux que les régions votent pour toi, faut que tu leur dises quelque chose qu'ils veulent entendre. Mais quand tu le dis, les Montréalais, un certain Montréal va l'entendre, ils voteront pas pour toi. Donc, on est poigné avec cette quadrature. Et je sais pas comment on va sortir de ça, en fait.
1: Puis, qu'est-ce qui peut être à l'origine de ça? Cette césure-là entre le cœur et les organes, pour reprendre l'exemple?
0: Dans le cas du Québec, notre problème, il est double. C'est ta ville versus la région. Le multiculturalisme versus l'interculturalisme que les autres veulent, l'anglais versus le français. Ça fait trois facteurs et ça rend la chose un peu plus complexe qu'ailleurs, tu sais. Faut que tu leur parles les régions de langue, d'identité. Faut que tu leur parles aussi d'interculturalisme. Autrement dit, avec les gens qui arrivent ici, je pense que c'est important d'abaisser les murs. On ne demande pas aux gens de devenir des Québécois de souche, mais c'est dire, OK, on peut abaisser quand même les clôtures qui séparent les communautés pour qu'on puisse se parler. Ou aménager des petites portes pour qu'on puisse se visiter, puis qu'ultimement nos enfants puissent se marier avec les vôtres.
1: Boucor, arrête de me faire rêver. Voyons Milo qui se marie. Mon Dieu, j'ai déjà les larmes aux yeux. Et aussi, j'ai déjà choisi mon kit. OK, plus sérieusement, l'aspect politique m'avait totalement échappé avant de parler à Boucor. Et là, voilà que Jen...

0: participe aussi à mes réflexions au niveau politique.
1: En ce moment, on va dire que c'est une période, mettons, un petit peu plus difficile au niveau politique. Tu sais, ici, les gens ont tendance à vouloir voter du côté du pouvoir potentiel pour être sûr d'être entendu, justement. Puis, tu sais, finalement, on n'a aucun ministre. Puis, notre ministre régional, il habite même pas l'Abitibi-Témiscamingue, tu sais. Et c'est comme le genre d'affaire qui indigne. Puis là, après ça, il se passe rien. Puis le monde s'habitue un peu à cette réalité-là. Puis tu sais, on pourrait parler de la fonderie Horn aussi, lui, mais tu sais, c'est difficile de garder l'attention sur quelque chose qui ne concerne que nous, tu sais. Je pense que c'est ça. Tu sais, des fois, si on se fait pas soutenir par le reste du Québec, ben ça finit comme un peu par mourir dans l'œuf.
0: OK, oui, donc ça prend un peu forme, mon affaire, là. Il y a effectivement une césure entre l'implication, les inquiétudes, les préoccupations qui se vivent dans un des côtés comme dans l'autre de la frontière qui sépare Montréal au reste du monde. Deux côtés qui devraient se côtoyer plus. Hein? La frontière devrait être plus perméable qu'elle ne l'est là. On devrait se tenir plus au courant. On devrait faire l'effort de tendre l'oreille. Faire le chemin pour vrai, physique et émotif. D'ailleurs, si on est un élu, on devrait faire le chemin physique. Là, t'sais? Puis ça, ce que je sens à travers mes conversations que j'ai avec mes chums là, de cet épisode-là, c'est qu'il y a un travail à faire de mon côté de la frontière. Puis que Montréal devrait faire un pas. Puis qu'on aurait vraiment à apprendre de certaines valeurs qui sont plus présentes en région. Là, j'ai mis des gros guillemets. Mais comme c'est à la radio, vous les avez pas vus. J'ai essayé de leur dire. Essayez de voir les guillemets. Puis qu'on aurait à apprendre de certaines valeurs qui sont plus présentes en région.
1: J'ai l'impression que l'importance de la communauté, ben, tu sais, c'est pas nécessairement une valeur, là, mais tu sais, la solidarité, je pense que c'est plus fort en région, nécessairement.
0: Puis Lou semblait dire la même affaire.
2: Il y a des valeurs en région qui sont très fortes. Tu sais, comme une vie de quartier à Montréal, tu sais. À Montréal, tu peux habiter en haut de chez quelqu'un puis jamais avoir rencontré cette personne-là pendant 5 ans, là.
0: Mm-hmm.
2: Tandis qu'à campagne, tu vas habiter à 25 kilomètres d'une autre personne puis tu vas l'avoir croisé 2 fois au marché puis tu vas savoir son nom puis le nom de son chien. Je sais pas, tu sais, il y a tellement moins de monde que tu t'intéresses plus aux gens, je pense. Fait que tu sais, il y a des valeurs de communauté, de partage, d'entraide qui sont peut-être plus présentes à la campagne.
1: La plus grande force, en tout cas de la Abitibi-Témiscamingue, là, c'est le côté chaleureux. Puis tu sais, ça s'exprime pas tant en mots. Faut que tu le vives. Il y a quelque chose de... Quand je suis redéménagée ici, là, mon anxiété a diminué automatiquement de façon très drastique. Là. Il y a quelque chose de plus lent, de plus vrai, en fait. Moi, l'authenticité, c'est quelque chose de vraiment super important pour que je me sente bien. Puis ça fait partie des raisons pour lesquelles je suis revenue en région. T'sais, à Montréal, je me sentais comme... Ben, en fait, j'avais aussi moins de désir d'engagement parce que je suis une personne vraiment très impliquée dans mon milieu puis j'avais pas ce talent-là partout à Montréal parce que c'était comme trop vaste, il y avait trop d'échelle pour s'impliquer même dans un quartier, tu sais. Quand c'est ta région, tu le sens vraiment, tu peux sentir l'effet de tes actions, tu peux transformer ton milieu carrément dans le fond là. Je trouve que souvent on utilise que là, je dis le mot « utilise » avec des très gros guillemets, là, parce qu'on a essayé d'utiliser puis se faire appeler des régions ressources. Là. Mais ce que je veux dire, c'est qu'on utilise peut-être pas assez les régions pour faire de l'innovation, parce qu'on pense peut-être que l'innovation, ça doit venir des grands milieux. Mais au contraire, vu que c'est des milieux tissés serrés où les gens sont très engagés, je pense que c'est des terrains hyper fertiles pour innover.
0: Puis là, toi, Pilou, là, abondes-tu dans le sens de Jen que le contact humain, le fait que les communautés soient plus tissées serrées en région, mais c'est un aspect duquel on pourrait s'inspirer?
2: Oui, très certainement, on a besoin de lieux pour se rencontrer. On a besoin de retrouver le parvis de l'Église.
0: Mm.
2: C'est fou, hein, parce que, tu sais, il se réglait...
0: culturel.
2: Tellement de choses. Il se réglait tellement de choses historiquement sur le parvis de l'église. Les gens sortaient de la messe. Il y avait un petit contact divin, là. Fait qu'ils se sentaient le cœur léger. Fait que là, des fois, le pardon était souvent accordé sur le parvis de l'église. Mm-hmm. Si ton voisin t'avait volé une chèvre ou si son chien avait mangé ton veau.
0: Ou, comme dans les prairies, si le wapiti du voisin a mangé mon buffle.
2: Ben là, tu sais, là que tu pouvais te réconcilier, puis créer du lien, puis rencontrer la nouvelle personne qui venait de déménager dans le fond d'un rang. Mm-hmm. Puis je pense que c'est essentiel à une vie communautaire, puis à un village qui se tient, là.
0: Puis dirais-tu que c'est un cocktail d'éléments propices à l'innovation, propices aux avancements communautaires, comme ton affaire d'épicerie, là, en vrac?

0: 24 heures sur 24, puis tout, là.
1: Une bonne journée qu'on co-workait dans la sacristie, puis que Conrad faisait du pain, il y a quelqu'un qui est arrivé, puis il a dit, « Hey, l'épicerie est fermée, j'ai pas de farine, je suis en train de faire un gâteau. » Ça me tente pas de faire 35 minutes de char pour aller chercher de la farine. Peux-tu vous emprunter de la farine? Puis là, on a fait Alléluia. C'est comme, c'est ça la solution. On ouvre la porte, puis les gens viennent se servir. On a de la farine, on a des noix. Puis là, tu fais toute ton épicerie en vrac avec tes pots maçons puis tes affaires. Puis à la fin, c'est comme c'est la caisse. Tu sais, nous autres, on avait, il y a 7 ans, on avait la caisse libre-service avant que les IGA puis les Provigo y aient ça, là. Fait que là, tu fais ton self-checkout là, avec le petit gun. Pip, pip, pip. Puis là, tu payes avec ton iPad. Puis tu peux même le porter à ton compte. Tu peux payer avec des crypto-monnaies. C'est super avant-garde, là.
0: Bon, c'est vrai que j'écoute le récit là, de Pilou. Puis effectivement, tout ça me semble réalisable et faisable grâce au contexte. Grâce au contexte de la région, de l'entraide, de l'aspect communautaire qui est présent. Tout ce que les amis disaient tantôt, là. À travers tous ces entretiens-là, on a parlé politique, on a parlé social, on a parlé d'économie. Hey, on a entendu le mot crypto-monnaie, OK? Mais on a beaucoup parlé des valeurs. Et ça, ça touche à l'humain. Et quand je veux m'interroger sur l'humain, je parle à Boucard.
2: Ben, moi, je pense que parmi les valeurs communes, c'est les valeurs que nous ont léguées, ceux qui ont construit ce... Ils ont construit cette nation, c'est la solidarité.
0: OK.
2: La social-démocratie, le partage, tu sais? Le partage, la langue, tout ça, ce sont des valeurs communes. Montréal et le reste du Québec, il faut qu'on se déteigne les uns sur les autres. C'est ça que ça peut être. Une zone de recouvrement.
0: Ouais.
2: Où tout le monde se sent bien. C'est fantastique, le Québec. C'est la nation la plus progressiste des Amériques et peut-être de la planète. Et ce serait triste que le déchirement nous amène à penser qu'on vit dans un endroit horrible, tu sais. On a beaucoup d'ajustements à faire, c'est pas parfait, mais quand on regarde là, le Québec, ce qu'on a voulu construire ici, c'est fantastique là, c'est le partage de la richesse. Il faut saluer ça puis remercier les gens qui ont osé construire ce petit îlot en Amérique du Nord qui s'appelle le Québec, où on dit, écoute, c'est important de penser aux autres, c'est important de partager la richesse, d'avoir des écoles convenables pour tout le monde, c'est important de pouvoir se soigner toute la gang, c'est important de payer plus de 50% de tes impôts, tu sais, pour financer tout ça. Et j'ai l'impression que cette espèce de clivage entre la grande ville et le Québec menace ça tranquillement. Ça menace parce que ça finit, les gens finissent par dire, si c'est comme ça, chacun pour soi.
0: Ouais.
2: C'est ça que j'ai, dont j'ai peur. Chacun pour soi. Pourquoi je paierais des impôts, autant d'impôts, si pour financer des gens qui n'ont pas de lien avec moi, tu sais?
0: Ouais.
2: Et on s'en va tranquillement là. Tu touches à quelque chose de fondamental, Léane. Puis les gens n'en parlent pas. J'ai jamais entendu quelqu'un parler de ça. Moi, personnellement, en tout cas, ça fait longtemps que je fais des entrevues, puis cette réalité-là, personne, j'ai jamais entendu, puis c'est une réalité préoccupante.
0: J'ai rien à rajouter. Pour continuer les réflexions sur le sujet, Boucard vous suggère de lire « Le miracle québécois, récit d'un voyageur d'ici et d'ailleurs » de Mario Polaise. Pilou, quant à lui, vous suggère la lecture de « Rue du Plessis » de Jean-Philippe Plot et « Amiante » de Sébastien Dulude. Geneviève, elle, suggère le film « Souterrain » de Sophie Dupuis, « J'attends l'autobus » d'Alexandre Castonguay ou encore l'album « Forêt » de Saratoga. Allô, Milou, c'est maman. Je sais pas vraiment comment aborder ça, le sujet comme tel. Je pense que plus je réfléchis, plus je veux juste te dire de rester connectée aux autres. Je pense que papa et moi, on a grandi dans un monde où dans une époque où le monde se dissociait les uns des autres, beaucoup. Je pense sincèrement qu'on a un travail à faire dans le tendre la main, puis tendre l'oreille. Je nous souhaite à tous de devenir un petit peu plus hippie, dans le fond. Je sais pas si on va être capable. Des fois, je suis vraiment triste de voir combien le gap est grand entre les gens qui ont différentes façons de penser, différentes idéologies, différents buts. Puis à quel point tout le monde se tire un peu la couverte au lieu de s'abrier tous ensemble. Je pense qu'il faut se dire que tout le monde amène de l'eau au moulin puis que tout le monde devrait partir sur le même pied d'égalité dans la vie. Que tout le monde devrait prendre en compte les réalités et les enjeux qui diffèrent d'une ville à l'autre, d'un pays à l'autre, d'une maison à l'autre, d'une famille à l'autre. Je sais pas.

0: peut-être un petit peu confus mon affaire, mais ce que j'essaie de te dire, c'est que j'aimerais vraiment te léguer un esprit de communauté, je pense, d'entraide, en fait. Je vais essayer moi-même d'ouvrir un petit peu plus mes œillères puis de faire des pas dans ce sens-là. Je te jure que je vais essayer de faire ça, mon amour. Je t'aime. Et de là, je vais vous envoyer écouter l'épisode « Toxique sans le savoir », qui est un épisode dans lequel j'ai beaucoup appris, parce que la toxicité, c'est très difficile à cerner. Ça se manifeste vraiment différemment d'une relation à l'autre. Pour moi, il y avait beaucoup de mystères dans ce thème-là. Donc, je remercie encore une fois tous les intervenants qui sont venus m'éclairer. Je vous laisse écouter « Toxique sans le savoir ». Tout ça, je pense que je fais ça. Est-ce que je suis une personne toxique? Ben, je répondrai pas, ça va, c'est vous l'expert. C'est vous qui allez me dire. Dans un monde en constant changement rempli de vestes à épaulettes et de mise en plis louches, naît le 6 juillet 1988 une petite Lélé la Brèche d'Or. Malgré les efforts qu'elle fait en grandissant, Lélé développe des mauvais plis. Motivée par la naissance de son petit bonhomme à qui elle souhaite un monde meilleur, Lélé décide d'aller au fond des choses et lance un balado. Vous écoutez sans le savoir. On peut se dire que dans les comportements à problème, il y en a des plus subtils, des plus sournois que d'autres. On se rappelle aussi que je suis dans un processus d'essayer de comprendre pour mieux éradiquer, changer, améliorer le plus possible certains réflexes ou comportements que j'ai. La toxicité dans les relations, la toxicité en général, c'est un concept qui est genre extra jeune, mais surtout encore assez difficile à comprendre ou à cerner. Toujours dans l'optique d'être un humain de qualité, je me lève pas au quotidien en me disant « Hey, j'ai une bonne envie d'être toxique un matin. » Mais est-ce que ça m'arrive parfois d'agir en complète sauce? Sûrement. Il y a des petits moments où j'ai l'impression d'avoir usé de certains stratagèmes pour arriver à mes fins, nobles ou non. Ça fait-tu de moi quelqu'un de toxique? On la trace où la limite entre le « t'as agi comme une graine » puis « oups, t'es toxique ». C'est un gros mot quand même, non? Est-ce que ça se pourrait que je sois toxique sans le savoir? Pour décortiquer tout ça, je me suis entourée de gens qui se sont penchés bien plus longtemps que moi sur la question, à commencer par Luc Brunet, professeur titulaire en psychologie du travail et des organisations à l'Université de Montréal, qui étudie les comportements antisociaux au travail depuis 30 ans. 30 ans! Et qui a publié plusieurs livres sur le sujet. Est-ce qu'on a tous une part de toxique à l'intérieur de nous?
1: Je voudrais qu'on en trouve un petit peu. On peut tomber ses nerfs de quelqu'un quand on parle, quand on se comporte d'une certaine façon.
0: Bon, je dois dire que ça fait du bien à ce balado-là, un vrai expert. C'est là qu'il parle. Tu le sais que c'est un prof. Il roule un petit peu ses airs, il a une voix posée et grave. On le sait dans sa voix là qu'il porte un veston en tweed, puis ça me rend très heureuse.
1: Alors, c'est sûr qu'on peut parler de toxique aux yeux de certains, mais il y en a qui sont très toxiques. On pourrait parler un peu plus tard.
0: Ouais.
1: Effectivement, parce que ils ont des personnalités toxiques.
0: Le monde est en fait de nuances et de dentelles. Faut prendre le temps de dire qu'il y a quand même une différence à faire entre les personnes toxiques et les comportements toxiques, ou encore les climats toxiques. Là, je suis pas en train de dire qu'il y en a un qui est pire ou moins pire. Je fais juste dropper des bombes de savoir. T'as un boom dans ton balado, la gang! J'invite la femme, la scénariste et surtout l'autrice du livre « Mr. Big et la glorification des amours toxiques » à venir nous rejoindre, India Desjardins.
2: On dirait que quelqu'un a un défaut, puis on dit « c'est une personne toxique ». Parce que c'est comme le mot.
0: Ouais.
2: C'est comme tout est devenu toxique. Alors qu'il y a des personnes qui ont des défauts, il y a des personnes maladroites, il y a des personnes qui ont différentes éducations sur différentes affaires. T'sais. Quand on parle de toxicité, là, il faut qu'il y ait quand même une certaine intention. T'sais. Fait que je pense que la partie toxique, c'est la partie quand tu mets tes limites à la personne, puis que la personne, qu'est-ce qu'elle fait avec ces limites-là? Est-ce que elle est dans l'écoute, elle est dans l'accueil, elle veut s'améliorer, se remettre en question, tout ça, ou que l'autre personne est dans la culpabilisation, insulte, tout ça?
0: Je trouve ça intéressant d'essayer de démêler ça parce que c'est effectivement très difficile à déceler, je pense. Et Luc, évidemment, arrive avec une explication qui m'éclaire pas pire sur qu'est-ce qui fait que quelqu'un est plus que juste désagréable, mais réellement toxique.

0: Moi, je suis curieuse de faire la nuance entre, OK, c'est quoi un comportement versus une personnalité?
1: Personnalité, c'est un ensemble de traits qu'une personne a, comme l'agréabilité, la conscience, ce qu'on appelle la névrosis, c'est-à-dire l'anxiété, mm-hmm. l'ouverture. Donc, il y a des traits qui sont relativement fixés un petit peu dans le temps, à partir de la vingtaine, je dirais. Mais il y a des gens qui sont potentiellement désagréables dans leur façon de faire.
0: Mm-hmm.
1: Vous allez me dire ce qu'ils s'en rendent compte. Pas nécessairement. Parce que on va avoir des gens aussi qui, en plus, vont avoir des problèmes de santé mentale à l'intérieur de ça.
0: Puis, comment on fait pour les départager?
1: Je vous dirais, on devient toxique à partir du moment, effectivement, où l'autre, on pense pas nécessairement au bien-être de l'autre, de briser l'ego, l'estime.
0: Fait que c'est là où la ligne se trace.
1: C'est la conséquence du comportement sur l'ego, l'estime de l'autre, le respect de l'autre.
0: OK! Le respect des autres! Je pense que dans tous les épisodes, c'est la première fois que ce mot-là sort. Je vais juste revérifier. Ben oui, crime! Je pense que c'est la première fois qu'on l'utilise clairement comme ça. C'est comme si on a essayé d'intellectualiser plein de sujets pour comprendre puis expliquer des choses. Ce qui est très bien, là, c'était comme ça notre point de départ, de décortiquer pleinement les affaires. Je pense que si on avait name-droppé le respect, on aurait trouvé ça un peu simpliste, puis comme, ben, obvious. Mais viande, faut appeler un chat, c'est la base. C'est la seule base.
2: Mais moi, je pense que on a la possibilité, mais on a le choix.
0: Ah! Le choix. Choices. Option. Oshwal.
2: Quand on parle de toxicité, souvent, dans le fond, c'est un autre mot pour dire de la violence, tu sais.
0: Ouais.
2: Et je pense qu'on a toute la... On a tous la possibilité d'avoir une certaine violence en nous, mais on a le choix d'aller vers là ou de pas aller vers là. Je pense que tu peux être toxique sans le savoir parce que on s'éduque en ce moment tout en même temps sur des notions qui étaient pas nécessairement connues avant. Tu sais,
0: mm-hmm.
2: comme on a beaucoup évolué dans la connaissance de la violence psychologique, on a beaucoup évolué dans la connaissance de que les insultes ça peut représenter de la violence, tout ça. Dans les années 50, là, mon père, il se faisait donner des tapes avec une ceinture. C'était comme ça qu'on élevait les enfants. Bon, est-ce que mon grand-père, il était un batteur d'enfants au même titre qu'aujourd'hui? Tu sais, je pense qu'il y a aussi une évolution
0: mm-hmm.
2: dans ce qu'on apprend sur ce qui crée des dommages et tout ça. Il y a une évolution dans la psychologie. Je pense qu'il y a des parties que c'est un choix de prise de contrôle. Tu sais, genre moi, je vais avoir du contrôle sur cette personne-là. J'ai du pouvoir, donc je choisis d'utiliser mon pouvoir pour détruire cette personne-là ou pour contrôler cette personne-là. Ça, pour moi, c'est un choix. Puis le choix, il peut peut-être être inconscient, mais moi, je pense que quand quelqu'un, si quelqu'un te dit, hey, ça me fait de la peine que tu dises ça, puis que tu choisis d'aller vers la voie de l'insulte ou de la culpabilisation, pour moi, c'est un choix.
0: Yo, c'est difficile à cerner. Puis j'ai l'impression que c'est un peu quelque chose, la toxicité, qui arrive suite à des circonstances X ou Y. Puis de ce que je comprends, la réelle toxicité naît quand même dans les rapports. Puis beaucoup dans les rapports de pouvoir, de dominance. Là, je parle pas juste d'une personne à la job qui a un poste au-dessus d'une autre, mais de nos bagages humains, comme... Tu sais, quelqu'un peut être en rapport de dominance parce que on le trouve cute, on le trouve drôle, on est intimidé par son statut social. Tu sais, moi, je suis ce qu'on pourrait considérer comme une vedette C+, ou genre B-. Peut-être B, je sais pas. Faudrait demander aux hauts dirigeants de la société d'État où est-ce qu'ils me mettent dans leur échelle de fun et fun UDA. Mais non, mais tu sais, en tout cas, moi, je suis un peu en position de pouvoir. Un peu, non? Peut-être. Sous un certain angle, tu sais? Fac. Peut-être que je suis beaucoup en danger de faire des faux pas sans le savoir.
3: Pourquoi on accepte tant de choses de gens parce qu'ils sont connus?
0: Eh ben là, j'avais hâte qu'elle arrive dans la conversation. Vous allez l'entendre à mon ton de voix, je suis genre full aiguë puis intimidée. Les plus fins finaux auront reconnu la voix de Kim Lévesque-Lisotte, une fille que j'admire à plusieurs niveaux, une autrice redoutable, et qui dernièrement s'est beaucoup investie à réfléchir et écrire sur les formes de toxicité.
3: En fait, on leur donne...
0: Un pouvoir sur nous, en fait.
3: Ah oui, on leur donne, puis on leur permet tout. On leur dit, t'as du succès, t'es aimé, ben... Tu peux aller au resto sans payer, tu peux avoir des drinks, tu peux avoir les filles que tu veux, puis on leur permet tout ça, puis après on fait comme oh non, il a fait quelque chose de pas correct.
0: Mm.
3: Mais Mais si on éduquait les gens à faire, hey, tu seras pas plus

0: heureux parce que essaye pas de servir de ton pouvoir pour abuser des autres, puis essaye d'avoir de la considération pour les autres, même si t'es rendu dans célèbre, parce que de toute façon, si on voit les statistiques en ce moment, les gens qui deviennent célèbres, là, ça finit souvent mal.
1: Si on évoque que par statistique,
0: mais c'est pas ça, par statistique, là, tu sais, je fais comme, mon Dieu, hein, parce que, tu sais, toutes, mettons, les idoles en ce moment des années 90, là, je fais comme, OK, peut-être que l'être humain, peut-être que le cerveau est pas fait pour avoir autant de pouvoir rapidement sur les autres.
1: OK, on vient de toucher à une notion qui me parle vraiment beaucoup. Le cerveau est peut-être pas fait pour avoir autant de pouvoir rapidement. Et donc, j'ai posé la question à Luc. Le pouvoir, Luc. Le pouvoir, est-ce qu'il rend fou?
2: Pour certaines personnes, oui, je vous dirais. Mais une chose qu'on remarque, en général, c'est que les gens résistent toujours à toute forme de remise en question de leur pouvoir. En milieu de travail, là, si on remarque ça, là, quand on fait des changements organisationnels, là, si vous touchez des postes de responsabilité, vous avez le pouvoir, vous venez d'ouvrir une boîte de Pandore.
1: Ça, c'est intéressant quand même. Intéressant, oui, intéressant, ma petite Lélé. Intéressant parce que ça amène la question de la naissance de la toxicité chez quelqu'un. Elle serait donc liée à son environnement, puis à la place dans son environnement. Mais là où c'est intéressant aussi, c'est que même si on est capable de justifier que quelqu'un malencontreusement développe des comportements toxiques malgré lui, parce que dans une position de pouvoir, mettons, ben cette personne-là, quand elle y est, dans sa position de pouvoir, elle ne veut plus bouger. Donc à ce moment-là, ça devient un choix. On ne parlera plus de toxique sans le savoir. Là, on parle des gens pas cool, right, Luc?
2: Effectivement, parce qu'on regarde, à un moment donné, quand on parle des narcissiques, on en trouve au travail, ça ressemble beaucoup, c'est pas des psychopathes, mais ils ont un petit peu plus au moyen d'émotion, ces gens-là. Psychopathes,
1: ouais,
2: non pas.
1: D'empathie un peu.
2: Alors, mais il y a des employés qui vont aimer ça. Quelqu'un de narcissique vont dire, ah, on sait où cette personne va, puis elle nous dit quoi faire. Et puis, mais il y en a d'autres, ça passe pas. Il y en a d'autres qui réalisent effectivement que ça n'a pas de bon sens. Là. Et puis le pire là-dedans, c'est quand on regarde le milieu de travail, il y a des entreprises qui valorisent ça.
1: Oui.
2: Alors,
1: est-ce que comme société, on valorise pas quand même pas mal ça?
2: Oui, probablement. Faut me poser une très bonne question là.
3: Yo, Luc vient de dire que j'ai posé une bonne question. Champagne!
2: Il y a une couche de la société probablement qui valorise ça. C'est des gens qui donnent l'impression d'être des gagnants, mais qui ne sont pas nécessairement des gagnants ou des gagnantes.
1: Mm-hmm.
2: Alors, ils utilisent votre succès à vous, alors pour eux-mêmes.
1: Les gens toxiques, donc, ce sont ceux qui vont manipuler et souvent s'approprier les réussites des autres. C'est effectivement assez commun comme trait, j'ai l'impression, de plusieurs personnes en position de pouvoir que j'ai rencontrées. Toi, Kim?
0: Beaucoup dans notre milieu, il y a de la toxicité qui part d'en haut puis qui descend dans tous les étages.
1: Oui, oui, c'est comme un petit vomi là, oui, qui glisse le long de la table.
0: Oui, oui, oui, exactement. Ah oui, parce que tu sais, je vais même faire une confession. Il y a eu un moment dans ma vie où j'avais beaucoup de pression. Puis j'avais une stagiaire, puis j'ai comme envoyé un truc avec le même ton sur lequel on me parlait en faisant « Là, je voudrais que tu m'arrives avec 3 pages de cake, de ta-ta-ta-ta-ta-ta-ta. » Comme 2-3 jours plus tard, j'ai fait « Oh mon Dieu, mais qu'est-ce que je viens de faire? » Mais vu que moi, je suis pas une personne toxique, je me suis remise en question. J'ai comme eu de la perspective, j'ai fait « Oh mon Dieu, j'ai fait ce qu'on m'a fait. » Fait que j'ai compris un peu pourquoi il y a des gens qui répètent des patterns. Des fois, il y a des gens qui sont en bas de l'échelle, qui sont pires que les boss en haut parce que
1: souvent j'ai envie de dire qu'ils sont dans l'espèce de je sais pas là, une volonté justement d'avoir un certain poids, ça devient maladroit, puis ça devient super
0: c'est épouvantable, c'est pire que des gens qui ont vraiment beaucoup de pouvoir. Puis il y en a beaucoup puis qui font comme non, c'est moi qui décide.
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1: On en revient aux circonstances. Là, j'essaie vraiment pas de nous enlever une part de responsabilité qui nous revient. J'essaie de catcher ce qui peut mener à des comportements toxiques. Faut quand même que je le dise. Je trouve que plus on épluche ce sujet-là, plus ça me sécurise, on dirait. À bien des moments, dans d'autres réflexions, plus on épluchait, plus je sentais que je participais activement, sans le savoir, à ces chaînes de pression-là, à ces préjugés-là. Puis là, plus on épluche toxique, plus je me rends compte que j'en vois plus que je pensais, mais que je participe à moins de relations toxiques que je pensais aussi.
0: Dans tous les milieux, il arrive des gens, à un moment donné, avec énormément de pouvoir, puis on sait qu'ils sont toxiques puis qu'ils ont des comportements toxiques, mais qui restent toujours en place. Puis quand ils nous parlent de leur parcours, on fait comme, ah, oh, ça doit être difficile. Tu sais, on parle souvent des femmes comme ça, des femmes de pouvoir, là, qu'on fait comme, oh, elle, là, est tellement toxique. Puis finalement, quand cette femme-là parle de son parcours, c'est toujours, ben moi, là, tu sais, j'ai été... Je l'ai pas eu facile. Il y a pas personne qui m'a fait confiance. Il y a comme des hommes qui ont abusé de moi.

0: y a des femmes qui m'ont pas laissé de place. Puis quand t'as subi beaucoup d'injustice à ton égard, puis de toxicité, puis quand t'as pas fait de place, quand t'arrives le moment donné, là, puis que tu t'accomplis, je pense qu'il faut que tu fasses un choix fondamental par rapport à tes valeurs en faisant est-ce que je vais répéter les comportements que j'ai qu'on m'a fait subir ou je vais justement faire le contraire, puis je vais m'assurer d'être à l'écoute, puis je vais m'assurer de créer des liens sains autour de moi. Mais il faut se parler, faut avoir l'introspection, faut avoir un bon psychologue. C'est pas tout le monde qui fait ça. Peut-être c'est plus facile à un moment donné de faire comme hey, I'm on top now. It's your turn. Puis je pense que ces gens-là, ils se mettent dans le trouble aujourd'hui là avec les scandales qu'il y a. Je pense que c'est plein de gens qui ont fait ben voyons, mais j'ai juste répété tout ce que j'ai vu dans ma vie. Puis on est comme ben it's enough, c'est assez ça.
1: T'sais. Ouais, c'est ça. C'est quand même récent qu'on nomme que c'est assez. C'est assez récent qu'on se questionne sur la limite de ce qui est acceptable dans certains contextes. Puis oui, comme c'est nouveau, ben ça veut dire qu'on a tous évolué dans quelque chose qu'on va recréer, veut pas. Et bon, là, on parle beaucoup de qui est en danger de devenir toxique. Qui est souvent le toxicitateur? Oui, j'ai inventé ce mot-là, puis si vous voulez tout savoir, je suis bien fière. On parle de comment on se rend là, puis tout. Mais au final, qu'est-ce que ça fait? Qu'est-ce que ça crée chez les autres, chez les toxicitatés? Oui, ce mot-là existe aussi du côté des victimes, la gang. Vous irez acheter mon petit dictionnaire, le slang de Saint-Lambert, le livre où on invente des mots, mais des mots nichés.
2: Souvent, les gens qui sont victimes, donc de personnages toxiques dans leur milieu, vont bien souvent se culpabiliser au début. Ils vont dire, ah ben c'est peut-être que je suis pas bon, c'est de ma faute et tout ça. Mm-hmm. Après ça, ben ils vont s'isoler plutôt que d'aller chercher du soutien. Puis après ça, ils vont tomber dans la dépression.
1: Holy macaroni, Luc! OK, c'est pas rien comme répercussion. Puis dans l'optique où j'aimerais être une éternelle optimiste, y a-tu de l'espoir, Luc? Y a-tu de l'espoir que les gens toxiques, à un moment donné, le soient plus ou, mettons, ce sont des humains condamnés à être ça pour longtemps, pour toujours?
2: Est-ce qu'on peut faire pas de miracle, je dirais, là-dedans? C'est difficile de changer. On change pas une personne. C'est très difficile. On peut amener la personne à reconnaître qu'elle a certains comportements qui font du mal.
1: Mm-hmm.
2: Bon. Je vous dirais par expérience, quand on intervient auprès de gens qui font ça, bon, ils vont marcher correctement pendant un bout de temps, puis après ça...
1: Ça va retomber dans le naturel revient au galop.
2: Alors, le naturel revient au galop. Mm-hmm. Et ce qu'on va remarquer, c'est que si ça continue dans ces organisations-là, c'est le climat organisationnel qui va se détériorer, qui va devenir même pathologique dans certains cas.
1: Mm-hmm.
2: Et puis, un climat malsain dans un milieu de travail, ça se détériore rapidement. Et ça se reconstruit très lentement.
1: Luc vient de parler des organisations. Fine, parfait. Mais comme individu, les gens, nous, moi, mettons, quand est-ce que c'est toxique de ne rien dire? Est-ce que je suis moi-même une alliée d'un toxicitateur si je suis là, que je vois et que je dis rien? Parce que ça, je peux tout de suite affirmer que c'est arrivé. Assez souvent même.
0: Je sais pas à quel point les gens toxiques en sont conscients qu'ils le sont, puis qu'on devrait leur dire plus souvent, puis peut-être sans, on devrait leur dire plus souvent en bloc, je pense, puis faire des espèces d'interventions de toxicité, puis faire comme, t'as rendu compte de ce qui se passe en ce moment, puis que ce que tu me dis c'est la manipulation, puis que ce que tu me dis c'est que je serai jamais ceci ou je serai jamais cela. Il y a quelque chose qu'on laisse installer, mais souvent quand il y a des situations vraiment toxiques. On dirait que si tu te mets dans une situation de « je vis quelque chose de toxique, je dois lever le bras puis faire « hey, il se passe quelque chose », t'arrêtes un tournage, t'arrêtes un studio de télé, t'arrêtes une performance, t'arrêtes des gens de travailler. Les gens, ils prendront pas pour toi, là. T'es en train de leur enlever leur gang-pain, t'es en train de te pogner avec le boss, t'es en train de pogner avec quelqu'un. Enfin, tu deviens le parasite de la patente, tu deviens la personne, l'oiseau de malheur, en fait.
1: Ouais.
0: Puis c'est cette position-là, je pense que les gens... les gens qui lèvent le doigt en faisant il y a un red flag, il y a quelque chose qui se passe ici, c'est souvent difficile pour eux. Puis c'est je pense pas qu'on est complice quand on dit rien. Je pense qu'il faut se mettre en groupe pour arrêter de subir quelque chose.
1: OK, Kim, mais créons-en un groupe. Invitons India à nous dire ce qu'elle en pense.
3: Le problème est plus grand que juste nous, les individus qui créent le système.
1: C'est le fun parce que ça s'entrecoupe avec d'autres sujets que souvent on revient à dire pour des sujets de même. Il y a une part d'individualité, mettons. Oui. Il y a une part de travail individuel à faire. Puis souvent, c'est... Mais le gros bateau à revirer, c'est la société, tu sais.
3: Ouais, c'est ça.
1: Mais là, tu fais, OK, mais par où?

0: Par où on commence, tu sais?
1: Ben juste ça, l'éducation, de faire un balado là-dessus.
2: J'arrête pas de le dire, les balados, c'est l'avenir, gang!
1: On peut pas contrôler comment toute la société fonctionne en ce moment, mais on peut faire des prises de parole, on peut contrôler nous, on peut essayer de participer à l'éducation, on peut essayer de... Il n'y a pas de perfection, on est des êtres humains. Là.
0: C'est fâcheux parce qu'on parle du bateau à revirer. On parle de la prise de parole et de conscience collective, mais il faut bien que ça parte d'un individu. En fait, il faudrait que, pour prendre parole ensemble, il faudrait qu'on ait tous les mêmes barèmes. Comment on peut prendre conscience de ça individuellement pour après ça s'en jaser dans le break room avec un café ou entre amis?
3: Alors ça, c'est une chose à regarder dans un premier temps. Est-ce que je sens du bien-être au travail ou pas? Ou de bien-être avec une personne ou pas. Mais c'est difficile parce qu'on est tous un peu toxiques aux yeux des autres. Ça dépend toujours de qui. Là. C'est quand on cause des dommages que là, ça devient problématique.
0: Donc, on est tous en danger d'être ou de devenir le toxique de quelqu'un d'autre. J'ai laissé un petit silence pour que ça résonne. La seule clé ici, c'est vraiment l'introspection, l'écoute, le respect. Ce que je retiens le plus de tout ça, moi, c'est que c'est extrêmement nuisible, extrêmement destructeur de se retrouver dans un rapport toxique, d'être aux prises avec des gens toxiques au quotidien. Je retiens aussi que c'est très nouveau comme concept, puis donc qu'on est en train de se positionner, j'ai l'impression, comme société, puis comme individu par rapport à qu'est-ce qu'on a envie d'accepter ou non dans nos rapports, qu'est-ce qu'on a envie de cautionner ou non, de reproduire ou non. Puis j'ai envie et espoir qu'on se positionne bien dans l'avenir. On est là. À la croisée des chemins. Pareil comme Britney Spears dans son film Crossroads. Prenons la bonne décision, la gang. Allons chanter I Love Rock'n'Roll dans un bar karaoké de région avec la fille d'Avatar. C'est ça qu'on doit faire. Pour nourrir votre réflexion, nos intervenants vous suggèrent leurs incontournables sur le sujet. India vous suggère de lire la bande dessinée Tant pis pour l'amour, comment j'ai survécu à un manipulateur de Sophie Lambda et le roman Match de Lily Boisvert. Kim Lévesque-Lisotte vous suggère de lire Pour l'amour des hommes de Liz Plank et La volonté de changer les hommes, la masculinité et l'amour de Bell Hooks. Luc Brunet suggère de lire Le climat de travail au cœur de la dynamique organisationnelle, un livre d'André Savoie et Luc Brunet. Ben oui, on n'a jamais dit qu'on ne pouvait pas suggérer nos propres œuvres. Et Comment gérer les personnalités difficiles de Christophe André et François Lelore. Pour retrouver ces suggestions et bien d'autres, allez faire un tour dans l'onglet À propos du balado. Allô, Milo, c'est maman. Je voulais te dire que j'essaie de te bâtir avec un mélange d'amour et de fierté. Des briques de tendresse qui s'érigent pour devenir une maison dans laquelle tu te sens en confiance. Tu te sens bien, solide, libre et respecté. Je réussirai peut-être pas, je sais pas. Mais je pense que si tu grandis avec une réelle confiance, puis un réel sentiment de savoir ce que d'être respecté, écouté, puis validé, ben... Tu vas peut-être être plus tenté de recréer ça dans tes propres rapports plus tard. Je vais essayer que cette maison-là soit assez confortable pour que tu te sentes capable de t'ouvrir, puis d'aller chercher du réconfort puis des forces là si jamais tu as à être confronté à du monde ou à des environnements pas cool, pas fins, nocifs. Je veux que tu sois capable de reconnaître quand c'est pas correct. Puis que si jamais tu subis ça, je voudrais pas que ça laisse des marques, des plaies trop violentes chez toi pour que tu sois tenté de les guérir en créant chez les autres des marques puis des plaies. J'ai envie que t'apprennes que c'est pas comme ça qu'on pense des blessures. C'est dans la pharmacie de ta salle de bain, dans ta maison de briques de tendresse que tu vas trouver des plasteurs. Cette maison-là, c'est pas ici, chez moi, chez papa, chez nous. C'est chez toi, dans ton cœur, cette maison-là. C'est là que je te souhaite solide et libre et respecté. Et c'est avec ça que je te souhaite de respecter les autres dans leur liberté. J'ai full confiance. Je t'aime. Bye.
4: Et c'est l'heure du générique.
1: Ouais, c'est l'heure du générique. À l'animation. C'est un mystère depuis le début de l'épisode, mais je vous le confirme, c'est bien moi, Léane Labrèche d'Or. Aussi, moi, je l'appelle Bubu, mais vous devez l'appeler Bruno Mercure, réalisateur extraordinaire. Ainsi que Pamplemousse Média, qui a produit ce balado en collaboration avec Radio-Canada Audio.
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5: Bonsoir, ici Louis de Belleval. Voici les informations. À Québec, la députée conservatrice Maïté Blanchette Vézina a finalement obtenu les consultations qu'elle réclamait de la ministre de la Santé, Sonia Bélanger, sur le projet de loi sur les boissons énergisantes. Elles sont ainsi parvenues à négocier une voie de passage afin de ne pas bloquer la progression du projet de loi à quelques jours de la fin de la session parlementaire. Le projet de loi déposé ce matin prévoit interdire la vente de ces produits aux moins de 16 ans. La CAQ veut imposer cette restriction après que des proches de Zacharie Miron eurent mené une campagne auprès de la classe politique. Les parents de l'adolescente décédée après avoir consommé un Red Bull lorsqu'il était sous médication mènent le combat depuis sa mort en 2024. Pulsar, l'opérateur du réseau express métropolitain, a remercié son directeur général, Loïc Cordel. Son départ survient après des mois difficiles pour les usagers, mais aussi quelques jours après l'inauguration de 4 nouvelles stations. Alexandre Lepoutre a plus de détails.
6: À la station Panama de Brossard, le va-et-vient de passagers est constant. Aucune panne à l'horizon, mais certains usagers ont de mauvais souvenirs en tête. Cet hiver, le REM a connu une interruption de service tous les 4 jours en moyenne.
7: Et souvent, il y a toujours un problème.
6: L'opérateur Pulsar ne fait pas officiellement de lien entre ces difficultés et le départ de son directeur général. Mais entre les lignes, l'entreprise fait comprendre quand même qu'elle veut tourner la page et partir sur de nouvelles bases alors que le réseau est maintenant presque complété.
7: On doit le changer, je ne sais pas le changement là, si ça va apporter quoi, on verra.
8: Ça dépend peut-être pas de tout ce qui arrive du président. Il doit avoir des bris, l'hiver, c'est la neige.
9: Les portes s'ouvriront sur le côté gauche.
6: À Québec, les députés Catherine Gentilcor du Parti québécois et Guillaume Clich-Rivard de Québec solidaire espèrent que la nouvelle direction saura redonner confiance aux usagers.
10: En ce qui a trait au patron lui-même qui a été congédié, je n'ai pas d'opinion sur l'homme lui-même, mais une chose est certaine, il y a des décisions qui doivent être prises à ce moment-ci pour améliorer les choses.
11: Moi, je demeure très amer. J'ai pas de compliments ou de commentaires positifs. Les résidents du Sud-Ouest me le rappellent pas mal au quotidien que cette aventure-là n'a pas été positive pour eux autres.
6: Le réseau du REM se déploie maintenant sur 64 kilomètres. Le dernier tronçon de 3 kilomètres vers l'aéroport Montréal-Trudeau devrait être inauguré fin 2027.
9: Station Panama.
6: Ici Alexandre Lepoutre, Radio-Canada, à Brossard.
5: L'économie canadienne a créé 88 000 emplois en mai, tandis que le taux de chômage a reculé pour s'établir à un peu plus de 6 %. C'est la plus importante amélioration en presque un an et demi. La croissance concerne surtout des emplois à temps plein. La situation s'améliore aussi au Québec, où s'étaient concentrées les pertes d'emplois des derniers mois au pays. Le chef stratège économique chez Adinda Capital, Yannick Desnoyers, explique comment le chômage a pu reculer malgré le choc tarifaire imposé par Washington.
12: C'est toujours la même chose. Un choc frappe, puis les ressources se réallouent dans l'économie. Les gens se retrouvent des emplois, des fois pas dans le même secteur, des fois même pas dans la même industrie, mais ça se réalloue. Puis on voit que en moyenne, il y a quand même aussi pas juste la création d'emplois, il y a les salaires. Mm-hmm. Et puis les salaires sont quand même assez bien. Au Québec, on parle d'un 4,7% d'une année à l'autre.
5: Les secteurs qui affichent les plus fortes hausses sont l'information, la culture et les loisirs. Environ 12 millions de Canadiens devraient recevoir l'allocation canadienne pour l'épicerie et les besoins essentiels. Annoncé en janvier par le gouvernement Carney, ce versement supplémentaire, qu'on appelait auparavant le crédit pour la TPS, vise à réduire la hausse du coût de la vie. Cette aide financière est calculée automatiquement au moyen de la Déclaration fédérale de revenus. Le premier ministre Mark Carney a visité une épicerie à Toronto ce matin pour souligner cette nouvelle mesure.
13: Et on va augmenter le montant pour cette allocation de 25% à partir de maintenant. Et c'est vachement important pour 12 millions.

0: canadien.
1: Le montant varie selon la taille du ménage. Un adulte sans enfant peut recevoir jusqu'à 267 $, tandis que le montant est de 553 $ pour un couple avec deux enfants. Et puis on y est presque. Dans tout juste une semaine, Toronto accueillera son premier match de la Coupe du monde de la FIFA. Pour l'occasion, le Canada affrontera la Bosnie-Herzégovine. En tout, 6 matchs seront présentés dans la métropole ontarienne qui se dit fin prête. Le reportage de Léo Molinier.
2: Toronto is ready and we are excited to welcome the world to our city.
3: Toronto est prêt et nous sommes heureux d'accueillir le monde dans notre ville. Les mots de Sharon Bolembach, directrice exécutive de la Coupe du monde de la FIFA 2026 pour la ville de Toronto. Pour accueillir les amateurs de soccer comme il se doit, toute une armada de bénévoles est en place.
2: 3000 plus volunteers will act as ambassadors.
3: Plus de 3000 volontaires seront déployés en ville pour aider à la bonne organisation des festivités. Concernant le transport, plus de métro, plus de tramway et de bus les jours de match. Néanmoins, Andrew Postlands, responsable de la congestion à la ville de Toronto, prévient.
4: Across the downtown, our message is simple. Plan ahead and where possible, travel differently.
3: Il faut être prévoyant les jours de match et envisager différents moyens de transport. Selon Eric Miller, professeur au département d'ingénierie civile et minier, la CTT et Metrolink se font du mieux avec les infrastructures disponibles, mais les spectateurs auront aussi une responsabilité. Le premier match à Toronto, Canada-Bosnie-Herzégovine, se disputera vendredi prochain à 15h. Ici Léo Molinier, Radio-Canada Toronto.
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0: Bonjour. Et mon bouton voulait pas s'ouvrir. Je sais pas si c'est un signe
1: que les vacances s'en viennent.
0: Que les vacances sont comme bonjour, bienvenue à cette émission. Penelope McQuaid avec vous pour une dernière fois cette saison. Alors qu'à partir de lundi, c'est toute l'équipe de Point de Repère qui prend le relais pour le reste. En fait, pour tout l'été, pour le reste, ça n'a pas encore commencé. Pour donc la belle saison qui s'en vient. Bonjour, belle bande des quatre.
2: Bonjour.
0: Catherine, Marie-Christine, Blair, Richard Terrien et Karine sont là. Après, on a vraiment une... c'est une émission de fin de saison ce matin. Donc, nous aurons, comme tous les vendredis, nos amis du Transcontinental, Jérémy Laniel à Winnipeg et Éric Robitaille à Sudbury. Et on vous a préparé une dernière heure toute spéciale en réponse à mon palmarès des meilleurs moments de la semaine que je vous offre tous les vendredis sur Instagram. Je fais toujours un top 3. On vous le propose dans l'émission du lundi et on vous envoie les liens vers ces moments-là si vous nous textez sur la bulle de conversation, si vous textez mon nom. Ce sera aussi le cas aujourd'hui, mais ce sera pas mon top 3. J'ai eu envie de vous entendre sur votre top 3 de la saison. Vous nous avez répondu en grand nombre et donc, on a tricoté une dernière heure. Par exemple, on va mettre une auditrice en lien avec une invitée qui l'a beaucoup marqué cette saison. On va mettre une autre auditrice en lien avec un ou une collaborateur ou une collaboratrice de la saison qui lui a particulièrement plu. On va créer des moments comme ça. Vous avez été nombreux à nous écrire, par exemple ici, là, toutes les entrevues de la série Cher, nous écrit Martin de Laval. Le mélange entre la radio et le public en studio permet d'exacerber l'émotion du direct. C'était à la fois intime et participatif. Merci beaucoup de le souligner. On a adoré ces moments-là. Parmi ceux qui reviennent, Chantal Hébert, il y a eu Anne Dorval, Richard Desjardins, notamment. Je fais beaucoup de ce matin parce que j'ai beaucoup de notes et beaucoup de choses à dire. Et évidemment, tout ça n'est pas scripté, puis il y a toujours un peu l'émotion de la dernière qui embarque. Donc, on va faire ça dans la dernière heure d'émission. Évidemment qu'il sera question de cette entrevue avec Gisèle Pellicot. Vous l'avez vraiment nommé beaucoup, cette entrevue-là. Bref, une belle dernière heure à passer ensemble. N'hésitez pas à nous écrire tout au long de l'émission pour partager avec nous vos moments marquants. Ça peut être drôle, ça peut être profond, ça peut vous avoir fait pleurer. Hey, on a même quelqu'un qui fait un changement de

0: carrière à la suite d'une de nos invitées qui racontait son changement de carrière.
1: Ah, j'adore ça.
0: Ouais, plein d'affaires comme ça qui vont se passer pendant l'émission. Nous allons vous suggérer, c'est ce qu'on va faire maintenant, on va vous suggérer plein de produits culturels, d'œuvres culturelles à vous mettre sous la dent, parce qu'on sait que parfois vous voulez rattraper tout ça pendant l'été. Donc on va commencer avec Marie-Christine Blais. Qu'est-ce que tu nous proposes cet été?
2: Ah, je suis une fan, moi, de ce que le Cirque du Soleil fait à l'amphithéâtre Cogeco à Trois-Rivières. C'est la 10e année et j'ai vu presque, je pense que j'ai manqué la première, mais j'ai vu tous les autres. Et cette année, c'est Jean Leloup qui est en vedette. Non, mais je suis une fan finie. Okay. Finie, vraiment.
0: Mais est-ce que c'est un peu risqué d'être une fan finie et de voir ses attentes soit remplies ou déçues?
2: C'est du cirque. Hein? C'est des chansons. Il n'est pas là, là. Il n'est pas en personne. Et cette idée de faire un dôme, parce que c'est un peu ça le principe, et de faire de Jean Leloup un personnage qui, en lui-même, en étant, ils n'auront même pas besoin d'inventer grand-chose. Ils
0: ont déjà fait Jean Leloup. C'est Marie Amélo à la mise en scène. Elle était ici il y a deux semaines pour nous en parler.
2: C'est vraiment, c'est des chansons extraordinaires. Moi, je suis une, quand je dis je suis une fan finie, c'est pas tant de l'homme que de l'œuvre. Mm. Il y a des chansons pour toutes les occasions de la vie dans Jean Leloup. Donc, c'est présenté à partir de juillet, si je ne m'abuse. Attendez, évidemment, je cherche mes notes comme d'habitude, mais donc, c'est présenté pendant à peu près 15 juillet au 15 août. Voilà, un mois, c'est ça, exactement ça. et puis c'est dehors. Même, vous pouvez être bien sûr sous le toit de l'amphithéâtre, mais aussi sur la pelouse. Et c'est vraiment, il y a des personnages qui se promènent. Je suis pas une grande fan du Cirque du Soleil, mais ça là,
0: et ça va s'ouvrir, nous expliquait Marie-Ève Milot, la metteuse en scène avec ceci.

0: Une autre suggestion, Marie-Christine.
1: Ah, moi, c'est une série que j'ai regardée avec beaucoup de plaisir qui s'appelle Rooster. Elle est en français.
0: Oui.
2: Avec Steve Carell.
1: Ah, c'est vraiment. Ouais. Donc, ça se passe dans le milieu universitaire où un auteur de romans très populaire, dont le personnage s'appelle Rooster, se trouve par une série de circonstances à être eux, ils disent lecturer, là, c'est-à-dire en résidence, conférencier en résidence. Et tout ce qu'il peut faire qui n'est pas politiquement correct, oui. Ça absolument avoir aucune idée de la chose.
2: Le clash avec le milieu universitaire, puis en plus, sa fille enseigne sur ce campus-là.
1: Donc, ça mène à des catastrophes, souvent. Mais aussi, ce qui est très drôle, c'est tout le personnel universitaire qui dit, oh, et ils disent des choses absolument effroyables en disant, je n'ai pas le droit de le dire. Mm-hmm. Mais ils viennent de le dire. Mm-hmm. C'est donc aussi une critique du milieu universitaire. Et puis, dans les films que j'attends, j'ai hâte de voir. Il y a l'Odyssée. Mm-hmm. Moi, j'ai suivi il y a des années, je ne sais pas si vous
0: avez
1: suivi.
0: Ben oui,
3: Christopher Nolan.
1: Christopher Nolan qui fait ça. Ouais. Écoute, avec des acteurs. Là,
0: l'Odyssée de Homère, donc.
1: Oui.
2: Matt Damon qui joue Ulysse.
1: Exactement, t'as Tom Holland, Anne Hathaway.
3: Ah, c'est drôle, mon Ulysse. Moi, je ne suis pas sûre que je l'aurais choisi avec Matt Damon.
4: Ben oui, il y a des cheveux longs, Ulysse.
1: Il y a des cheveux longs.
2: Il revient dans sa forme de jeune homme.
1: Voilà. Mais Ulysse, ça reste un des mythes. J'ai hâte de voir comment...
0: On était dû pour une nouvelle mouture pour une nouvelle génération. Nous, on a été nourris, c'est ça, c'est
1: parce que très vieille série.
0: Attends, vous parlez en même temps.
1: Okay. Il y a eu un moment donné quand on était adolescent, on a à peu près là, une série.
0: Enfin, même.
1: Je pense que c'était présenté au Beau Dimanche, puis moi, je regardais ça. Tout aussi, Catherine, on regarde ça complètement. Oh, ça a été vraiment quelque chose de marquant.
0: Puis on n'apprend pas ça à l'école.
1: Non.
4: Alors, dans c'est le fond, là qu'on apprend
0: c'est ça. C'est comme ça, c'est par la fiction. Alors, j'espère que le film va être bon, puis qu'il va transmettre ce patrimoine.
4: Moi, j'écoutais Ulysse 31, le dessin animé à samedi jeune, le samedi matin, c'est le même que j'ai appris.
1: Ben oui, j'étais où, moi, pendant tous ces Ulysse? OK, d'accord, Catherine,
0: je suis Pénélope.
3: Oui, c'est ça. Moi, j'avais l'histoire, on me la racontait régulièrement. Catherine, des suggestions.
0: Alors, le Petit Théâtre du Nord, que j'aime beaucoup, qui existe depuis 1998, juste en couronne nord de Montréal, qui fait du théâtre en été. C'est cette fameuse formule, quand on veut pas dire théâtre d'été, c'est qu'ils font des textes inédits chaque année avec des auteurs. Là, François Letourneau a créé des shows là. Et là, cette année, ça s'intitule Un succès populaire. Et c'est intriguant. C'est un texte de Frédéric Blanchette et Véronique Côté. Alors, on voit que c'est vraiment des auteurs de théâtre contemporains avec des bonnes dents pointues. Et c'est autour d'une femme qui a écrit un livre d'autofiction et qui va avoir une petite rencontre avec quatre amis qui sont impliqués dans le livre. Je trouve l'idée très intéressante. Comment, effectivement... Bon, il paraît que tout le monde a de l'humour puis est capable de se confronter. Mais je trouve l'idée intéressante. Ça, c'est le Petit Théâtre du Nord. Puis un ensemble musical qui me fascine depuis plusieurs années, qui s'appelle Voices 8. Vous savez, les Britanniques, ils ont ça dans leur sang, chanter a cappella. C'est encore une tradition immense. Ils sont jeunes, ils sont 8 sur scène, en fusion totale. On dirait qu'ils font l'amour en chantant tellement leurs voix là vont se couler l'une dans l'autre. Tiens, je vous propose un petit extrait de Lux Eterna de Elgar.

0: Et j'étais partie loin en écoutant ça.
1: C'est
0: là,
1: comme un seul instrument. Mmh. Ils vont être au Domaine Forgette le 3 juillet à Lachine, donc ici, dans, tout près de Montréal. Le 4 juillet, deux dates en Ontario, à Kingston le 5, puis au Festival Elora le 8 juillet.
0: Est-ce que je vois, Catherine, que dans ton itinéraire du Festival d'été de Québec, il y a Calamine?
1: Il y a Calamine, absolument. Mmh. Comment de bord? J'ai fait une liste de mon itinéraire franco, parce que moi, je suis une fille de la génération, je suis une fille de Québec, et moi, j'ai connu les grandes années franco du Festival d'été de Québec. Alors, je me suis dit, est-ce qu'il y en a encore pour quelqu'un? Et oui, un bel itinéraire à faire le 9 juillet, comment de bord. Puis, vous savez, c'est ce groupe-là avec le clip récent, Coucou, comment ça va, dans lequel...
0: Ils sont incroyables.
1: Oui, avec Pierre-François Lejeune et Catherine Trudeau qui se retrouvent.
0: Ah oui, c'est vrai. Ah, ils m'avaient demandé de participer avec Philippe Lemieux.
1: Ah, t'aurais dû.
0: Oui, ça marchait plus dans l'horaire, je pense.
1: Louis-Adrien Cassidy, Claude Pelgag, toujours formidable sur scène. Je mets Patrick Watson dans mon itinéraire franco, si vous me le permettez. Héron, nouvelle découverte pour moi. J'ai mis Calamine. Puis je termine ça avec Pierre Lapointe Symphonique. Ah, et c'est ma fille qui voulait qu'on y aille. Ça me fait tellement plaisir. Elle a connu Pierre Lapointe toute petite. Elle est née quasiment les premières chansons qu'elle écoutait.
0: Richard, des suggestions?
2: Les Louanges. L'album des Louanges. Moi, je m'ennuyais de Les Louanges. Mm-hmm. Puis j'étais vraiment content qu'ils nous offrent du nouveau matériel. Alors cet album Alouette que j'écoute et que je réécoute et qui va sûrement habiter une bonne partie de mon été. On l'a senti transformé dans ce nouvel opus-là. Il a été proche aidant pour le père de sa blonde qui souffrait de démence et puis qui est décédé malheureusement. Puis ça donne des meilleurs titres de l'album qui s'appelle Ne me quitte pas des yeux. J'aime aussi beaucoup le gars dans le cadre de porte. Moi, ma chanson la plus entraînante que j'aime le plus, c'est Correct.
0: Ah oui, c'est correct.
2: Ça reste dans la tête, là. J'aime tout de cet album-là. Et puis, il va être du spectacle, pas le spectacle du Cirque du Soleil, mais pour la suite du Dôme de Jean Leloup. C'est un hommage qui va être au Franco le 14 juin prochain.
0: Qui est, si je me trompe pas, produit par ICI Musique.
2: Ah oui, hein?
0: Avec Inès Talbi à la mise en scène. Si je ne me trompe pas. On va vérifier cette information-là. On va écouter un petit Les Louanges parce que ça fait toujours plaisir. Puis c'est tout à fait à propos pour aujourd'hui.

0: Alors oui, présenté par Ici Musique, donc ce spectacle qui sera diffusé sur Ici Musique. C'est quand?
1: Le 14 juin.
0: Le 14 juin, alors c'est tout bientôt. OK, ouais. D'autres suggestions, Richard?
1: La série Bellefleur, avez-vous vu ça?
0: Oui.
1: C'est sur Crave. Je trouve que c'est une série dont on n'a pas parlé assez. Vraiment, c'est une bonne série.
2: Il y a une nouvelle saison qui arrive.
1: Oui, la troisième, oui. Au mois de juillet. Je l'attends avec impatience. Mm-hmm. Je trouve tellement que ça passe vite. C'est des petites demi-heures. Ça se regarde tellement bien. C'est signé Sarah Maud Beauchesne et Nicolas Morel. C'est un couple dans la vie. C'est l'histoire, là, pour ceux qui connaissent pas, c'est une gang d'amigas autour de Nicolas Bellefleur, qui est un humoriste, qui est joué par Guillaume Lorrain. Il y a Marc-André Grondin là-dedans. Il y a plein de bons acteurs. Sarah-Jeanne Labrosse. Au lancement de Bill Media, plus tôt cette semaine, Catherine Levac faisait des capsules humoristiques et elle a présenté Bellefleur comme une série de science-fiction. Elle dit une gang de boys.

0: call 911 when you had something in your eye?
1: Yeah, well, I had it for an hour. It was driving me crazy. What was I supposed to do?
0: Don't you know other people who like you?
1: No.
0: The answer is no, Larry.
1: I'll ask Michelle.
0: Good luck with that.
2: Alors, vous avez peut-être reconnu la voix du président Obama et de Larry David, co-créateur de la série Seinfeld, qui est derrière les 12 saisons de Curb Your Enthusiasm et qui lance une nouvelle série. Il y a eu 12 saisons de Curb. Curb, là, c'était essentiellement Larry David en tant que lui-même qui se mettait dans des quiproquos, des situations pas possibles, des mésententes. C'est un tempérament bouillant. Et là, il a décidé de transposer ça sur l'histoire de l'Amérique. Alors, pourquoi le président Obama, vous l'avez entendu là-dedans? Parce que là, il se parlait, il était comme Larry David demander au président, est-ce que je peux vous mettre comme contact d'urgence? Puis il fait non, Larry. Puis il dit, c'est correct, je vais demander à Michelle. Puis il dit, bonne chance avec ça. C'est que Michelle Obama et Barack Obama, à travers leur compagnie de production Higher Ground, produisent cette nouvelle série qui va être diffusée à HBO à compter du 26 juin prochain. La série s'appelle Life, Larry and the Pursuit of Unhappiness.
3: Unhappiness.
2: Donc, la vie, Larry et la poursuite du malheur ou de la tristesse. Et donc, ils revisitent des grands moments de l'histoire américaine à travers des sketchs et des caméos d'à peu près tous ses amis. Donc, on va voir Jerry Seinfeld et Larry David qui jouent Lewis and Clark, les explorateurs qui ont marché, qui ont découvert l'Ouest américain. Lin-Manuel Miranda, Bill Hader et Catherine Hahn qui vont jouer Mary, Todd Lincoln et Abraham Lincoln. John Hamm qui va jouer l'un des frères Wright. Donc, on va s'amuser. Évidemment, Larry, lui, est toujours pogné là-dedans à foutre le bordel. Donc, ça va être rigolo.
3: Une production de chez nous. Les Misérables?
2: Une production chez nous. Oui, je vais surveiller à la fois Les Misérables. Ça s'en vient là, tout bientôt. 35 interprètes, 20 juin.
4: 16 musiciens sur scène. Oh, wow. Je suis tellement contente, c'est rare maintenant.
2: Oui. Un mois aussi, il faut le dire, un mois, le spectacle va être là au Théâtre Saint-Denis. Ça aussi, c'est rare. Oui. Puis toutes sortes de... le Comte de Monte-Cristo aussi.
3: Et à Québec aussi.
2: Oui, Comte de Monte-Cristo aussi, version Serge Denoncourt qui s'en vient. Puis si vous avez pas vu Titanic avec Véronique Claveau, parce que c'était présenté en anglais aussi, c'est présenté en français au cabaret du Théâtre Saint-Denis tout l'été.
3: Les Misérables, donc du 20 juin au 25 juillet à Montréal, 7 au 22 août à Québec, avec notamment Debbie Lynch White, le Comte de Monte-Cristo, du 26 juin au 23 août à Montréal. Après ça, Gatineau, quelques jours à la fin août, puis Québec en septembre. Voilà, vous êtes votre coffre à outils, votre petit baluchon d'été est bien rempli de toutes sortes de suggestions. De quoi parle-t-on plus tard, Marie-Christine?
5: Je vais parler du film La Maison des Femmes, qui est le premier long-métrage de Mélissa Godet, qui est une Française, et qui parle d'une vraie maison des femmes.
3: D'accord. Catherine?
6: Drôle de sujet de fin de saison, ce qu'on trouve dans les cendres, un essai de Nicolas Langelier que j'avais pas lu encore. Je l'ai lu et ça vaut la peine. Belle méditation.
3: Karine?
2: Je vais vous parler du film qui a été sacré meilleur film au prix écran canadien dimanche dernier, devant Mille secrets, mille dangers, devant Folichonnerie, devant à peu près tout ce que vous connaissez de film. Le film s'appelle Nirvana, The Band, The Series, The Movie. Et c'est très, très drôle. C'est vraiment un ovni cinématographique.
3: Mmh. Alors, Richard Therrien a vu Fear Factor Célébrité.
7: J'ai peur! OK, c'est l'affaire la plus que j'ai vécue. J'ai peur d'un bras!
8: Le plus difficile, c'est de gérer chaque élément.
7: De fou! Pas d'une dingue!
9: T'es plus capable de penser. J'ai gelé. Je me suis pété le genou.
10: Colique, c'était malade!
4: Posant, je trouve.
3: Wow. OK, Richard, donc.
11: Pénélope, t'as déjà fait Fort Boyard, toi.
3: Absolument.
11: T'avais-tu aimé ça?
3: C'était dur parce que j'ai fait le bungee. Puis
11: oui,
3: c'était vraiment
11: ça,
3: très
11: le saut de l'ange.
3: Le saut de l'ange, exactement. Parce que je pense que je devais faire les tarentules. Puis en répétition avec des tarentules en caoutchouc, ils ont vu que juste en caoutchouc, j'avais. Fait qu'ils ont fait, OK, ça fera pas de la bonne TV.
11: Ils faisaient des répétitions.
3: Ouais, mais, tu sais, c'est ouais,
11: on apprend quelque chose.
3: Fear Factor, j'avoue que là, c'est.
11: Ben écoute, Fear Factor, tu sais, Fort Boyard, à côté de Fort Boyard, Fear Factor, c'est comme Fort Boyard, mais à spin, là, tu sais. Okay. Sans le pain fourra, il n'y a pas d'énigme. C'est uniquement physique. Alors, Fear Factor, c'est un vieux format néerlandais, là, qui date de 1998. Le Québec a déjà eu son adaptation début des années 2000 avec Benoît Gagnon et José Lavigueur. Mm-hmm. La nouvelle formule, ça commence aujourd'hui, c'est sur Crave. Les deux premiers épisodes que j'ai vus sont sur Crave. C'est animé par Patrick Huard. Il y a 8 épisodes en tout. Le 8e épisode, c'est un making of. Et il y a déjà une deuxième saison qui a été annoncée et même tournée. Alors, pour l'année prochaine. Okay. Alors, vraiment, ils croient, là, Bell Media croit vraiment en ce projet et c'est la même boîte qui produit Big Brother, Célébrité, Les 13,

0: ça. C'est okay. Entourage qui fait ça. Le concept est pas nouveau, mais ça, c'est vraiment extrême. Puis l'adaptation québécoise ajoute une couche d'intensité à ça en formant des équipes qui unissent des vedettes avec leurs proches. Ça ah, okay. S'est déjà fait dans des spéciaux, mais toute une saison comme ça, ça s'est jamais fait. Et ça apporte vraiment quelque chose de plus. Par exemple, dans la première, t'as Mariana Mazza qui joue avec sa mère Sonia, qu'on connaît.
1: Oh,
0: oui, oui, ça commence fort. Olivier Primo qui joue avec son père Dominique et Catherine Peach qui a participé à OD et puis à Big Brother Célébrité qui joue avec son père Richard. Et dans chaque émission, les duos doivent subir 3 épreuves. Des stunts, comme les appelle Patrick Huard. Et l'équipe gagnante de la première épreuve obtient un privilège pour la deuxième épreuve. Puis il y a seulement les 2 meilleurs duos qui accèdent à l'épreuve finale. Puis la plupart des... Oui?
1: Chaque épisode, c'est des nouveaux participants. Il n'y a pas de... On se rend au deuxième, au deuxième.
0: Non.
1: C'est pas comme
0: puis
1: un tournoi.
0: À chaque semaine, il y a un duo qui est déclaré gagnant. Okay, okay. Puis il gagne un montant d'argent qui va à une œuvre.
1: OK. Okay.
0: De bienfaisance. Donc, la plupart des épreuves sont vraiment traumatisantes. Pénélope, moi, j'ai pas tant le vertige dans la vie, mais je l'ai eu.
1: Okay.
0: Juste en regardant l'émission, ça donne une idée. C'est inimaginable ce qu'on demande à ces gens-là. Par exemple, dans l'épreuve face à face, il y a un des 2 joueurs qui porte un col élisabétain. Ça, c'est ce qu'on met à votre chat, à votre chien.
1: Pour pas qu'il se lâche une
2: grosse fraise, là.
0: Exactement, chez le vétérinaire. Et son coéquipier, donc Mariana, c'est elle qui avait le col, puis sa mère, elle lui lance des bestioles. Alors, ça peut être des coquerelles, des escargots, ils sont toutes vivantes, évidemment, des vers de terre, et la personne doit deviner c'est quoi. Seulement avec...
1: La sensation sur
0: oui,
1: la peau.
0: Exactement.
1: Ses yeux sont...
0: Sont... avoir rien.
1: Oh, mon Dieu.
3: Alors, c'est un peu mieux. Non, c'est pas mieux de pas rien voir.
1: Ah, c'est sûr que oui.
0: Mais écoute... Mais...
3: Est-ce qu'elle a le droit de les enlever, là, une fois qu'elle a...
0: Ben
3: c'est,
0: oui,
1: Non,
0: tout ça est dégueulasse. Là, je vous le dis.
3: Ces bestioles restent pas en même temps dans le cône en question.
0: Oui, oui. Non, mais
1: c'est ça l'affaire.
0: Chaque qui les enlève.
1: Quand même.
0: Et c'est ça que Mariana Mazza dit que c'est l'épreuve la plus traumatisante de toute sa vie. Et puis c'est là qu'on voit qu'avec un parent, on redevient dans ces circonstances-là comme un enfant de 4 ans qui a besoin de se faire rassurer et réconforter. C'est ça que je trouve de beau dans cette émission-là. Vraiment là.
1: Mais à un moment donné, elle pogne les nerfs après Mariana, non? J'ai lu dans un truc qui est comme...
0: Oui,
1: elle la trouve un peu poche.
0: Oui, mais comme on les voit dans la vie normale. Je veux dire, il n'y a rien de pire que ce qu'on a déjà vu d'elle.
1: À Fort Boyard, on nous faisait mettre la main dans des grandes jarres qu'on ne voyait pas à travers. Puis là, il y avait des coquerets. Puis là, il fallait trouver la clé dans le fond. Moi, j'avais rampé avec des rats dans un tunnel. Après avoir ouvert une trappe sur laquelle il y avait de la confiture qui m'était tombée dessus. Puis après ça, il m'avait fait ramper avec des rats qui aimaient beaucoup la confiture.
2: Ben oui, oui.
1: Oh, oui, c'était particulier. J'aimerais ça faire
2: encore avec nous. T'es encore parmi nous.
1: Oui, absolument.
0: C'est sûr qu'il va y avoir une troisième saison. Et Pénélope, il faut que tu sois là. L'autre épreuve que j'aurais détestée, ça s'appelle S'envoyer en l'air. C'est une épreuve emblématique de Fear Factor. Vous l'avez peut-être déjà vu, c'est 2 voitures qui sont suspendues à 40 pieds dans les airs. Et le parent est enfermé dans le coffre. Et son fils ou sa fille doit aller le libérer en allant chercher des clés qui sont attachées après le char. Et là, elles doivent se promener sur la voiture qui est comme penchée en haut.
1: Attachée avec des harnais, mais quand même.
0: Oui. Oui, mais
1: harnaché.
0: Tu sais, tu veux pas tomber parce que même si t'es attaché, c'est pas le fun.
1: Je comprends
0: pas. Ben, attends, t'as pas vu. On verra. En tout cas, ça prend vraiment beaucoup de cran. Puis les épreuves qui font le plus peur aux gens, c'est celles qui se déroulent sous l'eau. Il y en a une où les participants doivent entrer dans une cage complètement immergée et ouvrir des écrous géants. Puis ils peuvent prendre leur respiration par une petite ouverture qui est située en haut de la cage. Donc ils doivent monter puis mettre leur... Mais là, je le ferai pas, ta radio. Mais ils doivent mettre leur tête dans le...
1: Ils vont prendre une puff d'air.
0: Exactement. Mais là, il y en a qui paniquent.
1: Ben,
0: moi, j'ai jamais vu une émission de ce genre-là avec autant de gens qui abandonnent parce qu'ils paniquent.
1: Il y a des gens qui ont quitté avant la fin de l'émission?
0: Ah oui, carrément, ils ont juste arrêté, puis ils restent sur le plateau, mais ils ont juste arrêté l'épreuve. Là, je vous dirai pas qui, parce que je veux pas vous donner les punchs, mais vous allez être surpris. De qui? Oh, vous allez être surpris.
1: Est-ce que, moi, je me rappelle la version avec Benoît Gagnon puis José Lavigueur, il faisait manger, genre, des testicules de taureau,
0: il y en a pas dans les 2 premières émissions.
1: C'est ça, moi, qui me arc.
0: Ben, sortez-moi d'ici, il y avait ça.
1: J'avais accepté d'y aller, mais finalement, ça a pas fonctionné.
0: Ah non?
1: Sortez-moi d'ici. Moi, tout ça.
0: T'aurais mangé des larves de...
1: Beaucoup.
0: Okay.
1: Ben, voyons. Je le sais.
0: Ben,
1: j'ai eu un peu plate, moi, à l'extérieur.

0: première émission.
1: Mais juste pour finir avec l'affaire de l'eau, là.
0: Ouais.
1: En dessous de l'eau, moi, la seule affaire que j'ai trouvée épouvantable, c'est que l'ouverture sur le en haut de la cage, c'est comme un peu coupant les bords.
0: Ben voyons,
1: alors,
0: ben voyons.
1: Quand ils mettaient leur tête, ils se coupaient le front. Hey, oh. Tu sais, moi, j'aurais passé juste un petit papier sablé sur le bord.
0: C'est volontaire, tu penses?
1: Ben, j'imagine
2: qu'il y a pas
1: oui.
2: des requins, en plus, attirés par le
1: Au début, ils font croire qu'il y a des requins, mais
0: oh mon Dieu.
1: Ben oui. Non, c'est ça. Patrick Huard est très, très bon à l'animation. Il fait pas juste jouer les tortionnaires. Il est vraiment empathique. Puis même, il se met à pleurer à un moment donné tellement qu'il est ému par ça. Et je dois dire que la candidate qui m'a le plus impressionné est Catherine Peach, que je connaissais pas beaucoup, qui participe avec son père. Elle, quand elle se faisait lancer des bébites, elle disait, c'est comme un massage du visage.
0: Oh, c'est une belle philosophie.
3: Une question de mental.
1: Elle restait
0: calme. Qu'est-ce que tu dis, Karine?
3: C'est une question de mental.
1: Oui. Elle restait toujours calme. Puis même si elle a très peur des hauteurs, elle a quand même, quand même parvenu à jusqu'au bout là. Tu sais. Tu vois dans leur visage comment ils se rendent compte live là. Ok, c'est ça là, Fear Factor là. C'est comme s'ils leur avaient pas dit. Ben, je serais jamais capable de faire ça. Puis c'est belle valeur. Ça s'arrête là. Puis il y en a qui décident de
0: pas poursuivre.
1: Exactement.
0: Hey, oui. Ça veut. Parce que tu sais, les artistes sont pas reconnus pour des petits égos là, ou des orgueils. Tu sais.
1: Tout à fait.
0: Ah oui. On est assez en mode. On peut pas abandonner comme ça devant. Ça devait être donc intense comme émotion.
1: Oui.
0: Là.
1: Okay. Puis, attends de voir Ludivine Reding avec son chum là. Ils sont vraiment très très bons. Ça c'est dans la deuxième émission. Il y a Dominique Paquette, Mario Tessier aussi. Puis j'ai trouvé que ça faisait pas cheap comme production, même si les budgets sont sûrement pas comparables à ce qui se fait aux États-Unis.
2: C'est pour ça que c'était coupant le tour.
1: Oui, c'est ça. Il n'y a pas eu le temps de couper le tour. Puis la deuxième saison, il va avoir Julie Snyder avec son fils Thomas parmi les candidats. Donc, c'est à suivre ça l'année prochaine. Donc,
0: Marilyn Jonca, Mathieu Dufault, Pascal Morissette, Jason Auré, Guy Jaudoin, Simon Boulris, Kim Clavel, Charles Lamelin, Annick Jean, Kim Rosk. Wow, OK, il y en a du monde là-dessus. Hey, merci beaucoup, Richard Therrien. Donc, c'est déposé les deux premiers épisodes.
1: Aujourd'hui
0: sur Crave. Et il y aura deux épisodes par semaine pour un total de 8. Merci beaucoup, Richard.
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0: Alors, Catherine.
5: Oui, tiens, je vais faire un genre de préambule. Je vais vous parler aujourd'hui de l'essai de Nicolas Langelier, qui s'intitule « Ce qu'on trouve dans la cendre ». Petit préambule, hier, je ne sais pas si vous avez vu passer ça, il y avait 300 élus municipaux qui se réunissaient à Edmonton, qui représentent à eux là plus de 50% de la population canadienne. Ils étaient là pourquoi? Ils étaient là pour demander au gouvernement Carney de repenser un petit peu ses priorités et de faire un petit peu plus attention à ce qui va se passer, je dirais, sur la planète pendant les prochaines décennies. Et la phrase qui est ressortie de ça, c'est « Nous voulons des projets qui bâtissent le pays, pas qui le réduisent en cendres. » Je trouvais le mot parfait là pour me lancer dans l'essai de Nicolas Langelier, « Ce qu'on trouve dans la cendre », le sous-titre « Méditation sur le sens et le courage dans un monde en effondrement ». Beau petit cadeau pour la fin de la saison que je vous fais ce matin. Oui, parce que on parle effectivement d'effondrement global. Tous les aspects y passent, les limites planétaires. Mais ça va assez vite au début du livre, ça. Les limites planétaires qu'on a déjà franchies, les démocraties qui s'effritent, les dictatures, et surtout le fait qu'on réagit bien peu à tout ça, là. Et de ça, il tire une phrase qui vient vraiment me chercher, moi. Ce n'est plus de l'ignorance, c'est un choix collectif de préférer le confort à court terme à la survie à long terme. Alors, et il y va avec aussi l'usage du futur, Nicolas Langelier. Il dit « Chaque année qui viendra sera plus chaude, plus chaotique, plus violente. Il y aura des jours sombres. » Puis ce futur-là est très assumé parce que on le voit, il a fait ses devoirs, la science a fait ses devoirs. Donc, le fameux conditionnel qu'on préfère toujours utiliser, la situation pourrait devenir invivable. C'est une sortie de secours. Et lui préfère dire « La situation sera invivable. » Mais il ajoute « Pourtant, il faudra vivre. » Et ça, c'est le pivot essentiel du livre. Ça pourrait être un livre totalement désespéré, totalement désespérant. Mais je dirais que ça devient, je vais appeler une drôle de formule, un genre de discours de Davos de l'intime. Puis là, évidemment, je suis pas en train de défendre ce que Mark Carney fait. Je viens de dire là, à quel point il y a des critiques à faire. Mais le discours de Davos, personnellement, il m'a beaucoup impressionné cette idée que, hey, faisons-le le constat, là. Le monde n'est plus pareil, mais essayons de nous adapter. Puis c'est ce que Nicolas Langelier fait sur le plan de l'intime. Et il y a cette injonction, c'est pas une injonction, cette

proposition, je dirais. Nous sommes entrés dans un temps où se tenir debout avec dignité devient un acte de résistance, où choisir chaque jour de rester humain, de faire ce qu'on peut, là où on est, de ne pas laisser la peur ou la colère tout emporter, est un engagement radical. Alors, voyez, c'est pas, ils nous demandent pas de monter aux barricades, de tous nous inscrire dans Greenpeace, puis d'aller monter au Parlement. C'est juste d'avoir une attitude qui va être pleine de dignité humaine et surtout tournée vers les autres. Et il va bien sûr prendre le temps de faire des récits d'autres effondrements qui ont eu lieu, des effondrements d'espèces animales comme la tourte ou le bison, mais des civilisations qui épuisaient leurs ressources aussi. Puis le problème avec le conquérant, qu'on pourrait dire civilisé, qui est arrivé dans bien des endroits du monde, c'est qu'il était toujours, et c'est lui qui le pose, Nicolas Langelier, dans le dualisme chrétien, il y a l'humain puis il y a la nature, puis la nature c'est comme un genre de gros Costco où tout est gratuit. Et qu'on n'a pas appris à percevoir ce qu'il dit, le réseau vivant dans lequel on vit, au lieu juste d'aller consommer l'abondance. La grande question, est-ce qu'il est trop tard? Et là, je trouve qu'il y a une formule aussi très intéressante. Il dit, pour que demain ressemble à hier, oui, il est trop tard. L'Holocène est terminé. L'Holocène, c'est la période qui a commencé avec la dernière glaciation, où le climat s'est stabilisé, puis qui a rendu possible toute notre civilisation, comme il dit, de la vallée de l'Euphrate jusqu'à Silicon Valley. Mais ça, selon lui, l'Holocène, là, on est sur la fin de l'affaire. Mais ça a beau représenter une grosse charge psychologique d'avoir conscience que l'effondrement est là. Lui, ce que ça l'amène à voir, c'est comment on peut insérer là-dedans le bon vieux processus du deuil. Mais le deuil, c'est pas abandonné. D'ailleurs, ce qui est intéressant, il le dit lui-même, Nicolas Langelier a choisi de faire des enfants dans la bonne quarantaine, là, depuis le début des années 2020. Parce que maintenant, il vit avec des nouvelles questions. Il dit qu'il s'agit pas d'aimer les malheurs, mais d'aimer ce que les malheurs exigent de nous. Et de trouver comment habiter ce qu'il appelle l'entre-deux mondes. Parce qu'on n'a pas le choix, là. C'est là qu'on est. Et là, il va utiliser le paradoxe, je connaissais pas ça du tout, de Stockdale, qui est un amiral qui a été prisonnier de guerre au Vietnam pendant 7 ans. Pour nous parler d'espoir, d'anxiété, de courage, comment on doit dealer avec tout ça, là, il dit que Stockdale avait compris qu'il fallait espérer sans cesser de voir la réalité telle qu'elle est, parce qu'il a constaté autour de lui, avec les prisonniers qu'il y avait autour de lui, ceux qui étaient trop optimistes, ben, ils se brisaient de déception. Puis ceux qui étaient désespérés, ben, ils mouraient de désespoir. Alors, il dit que le désespoir, c'est une prophétie auto-réalisatrice. C'est-à-dire que c'est sûr que si on a toutes les raisons du monde d'être désespéré, ben, on ne voit que ça, puis c'est sûr qu'on a raison. Et l'autre pivot important du livre, ça devient justement le courage, qui est, selon lui, préférable à l'espoir. Parce que le courage permet d'agir avec de la lucidité malgré la peur. Et ça, c'est intéressant comme mélange. Et c'est pas lui qui invente ça, là. Il se réfère à Sénèque, qui disait que la peur et l'espoir, le problème, c'est que ensemble, ils vont ensemble et on se projette dans l'avenir, mais avec anxiété. Parce que l'espoir s'accompagne de la peur que ça se réalise pas finalement. Et que l'anxiété, ben, elle est contagieuse. Mais Langelier le dit, le courage aussi est contagieux. Et ça devient justement, comme je le disais, un espèce de mantra dans son livre. Le courage, il revient au grec ancien, parce que le courage, il dit, il faut faire attention, il faut le tempérer par la sagesse, par la modération, et il faut surtout le tourner vers le bien commun. Sinon, c'est le courage du dictateur, le courage du criminel, qui peut se targuer, nous faire croire qu'il est courageux aussi. Alors, il y a énormément, vous le voyez, de choses qui sont intense. Je suis un petit peu essoufflée moi-même. Mais il n'exclut pas la joie, mais une joie qui sait, une joie qui est comme informée de ce qui s'en vient. Puis il y a un grand appel à des nouvelles formes de solidarité, parce que en ce moment, selon lui, un grand problème, c'est qu'on est rendu à se percevoir chacun de notre côté comme des ayants droit. Parce qu'on a décidé que c'est la société qui nous doit quelque chose, on a confié le fardeau du bien commun aux institutions, et puis nous, ben, on s'occupe de nos intérêts individuels. Et là, il fait un genre de coming out, on peut dire, un peu survivaliste, Nicolas Langelier. Il a décidé d'aller s'installer. Il a trouvé une maison dans un village, à la campagne, un tout petit village, où ses enfants vont pouvoir aller à l'école à pied. Il va avoir un potager. Mais c'est surtout, lui a décidé qu'il fallait ralentir, que dans un monde où la valeur se mesure en vitesse, accumulation, choisir le soin, la sobriété, ça relève presque de la provocation. Que ce qui est maintenant

0: Courageux et audacieux, c'est aussi des petites choses comme des coopératives d'alimentation, mm-hmm. Des choses aussi simples que ça. Alors moi, je suis une lectrice plus vieille que Nicolas Langelier. Ça me parle beaucoup, cette idée de ralentir. Je me pose la question, puis je serais curieuse de les entendre, les jeunes. Est-ce qu'ils ont une soif de ralentir? Est-ce qu'ils prennent conscience de ces choses-là? Parce que c'est dans notre nature, quand on est jeune, là, il n'y a pas de limite. On veut aller vite, on a des défis, on veut explorer aussi. Comment ils réagissent si on leur demande de ralentir? Mm-hmm. Alors, à travers tout ça, dont je le disais, il accepte la joie, cette joie informée, puis il y a deux filons à cultiver, selon lui. Il y en a bien d'autres, là, mais ça m'a frappé, je les retiens, ceux-là. L'art, parce que il y a toujours dans l'art, dans une pratique complètement gratuite de l'art, c'est un geste humain qui est en dehors de toute considération, justement, consumériste. Puis, bon, enfin, on pourrait longtemps revenir là-dessus, mais je comprends ce qu'il veut dire. Il parle de Socrate qui avait appris à jouer une petite mélodie de flûte juste avant de boire la ciguë. Puis les gens lui disaient, mais à quoi ça sert? Mmh. Ben, il disait, parce que je la saurais avant de mourir. Bon, c'est dans ce sens-là qu'il évoque la gratuité de l'art. Mmh. Et l'érotisme aussi. La sexualité plus que biologique, la sexualité qui devient symbolique, relationnelle, c'est une affirmation de ce qui nous relie encore au vivant. Alors bref, c'est intense, mais on y retrouve aussi bizarrement des portes ouvertes, des fenêtres. C'est pas de l'espoir, mais une façon de rester accroché, de rester vivant, de rester courageux. Puis en complément, je vous recommande Marie-André Gilles avec son nouveau recueil de poésie, tout simplement parce qu'on dirait qu'elle met ça complètement en pratique. Elle a gagné le prix des libraires tout récemment pour Ouachtenamou, allumer quelque chose. Après mais avoir lu L'Angelier, c'est tellement beau, c'est magnifique. Wow. C'est comme si elle incarnait tout ce dont mm-hmm. Nicolas L'Angelier parle. Alors, ce qu'on trouve dans les cendres et Ouachtenamou.
1: Merci beaucoup, Catherine Perrin, pour ça. Marie-Christine Blais a vu le film La Maison des Femmes avec Karine Viard.
2: Notre structure est menacée de fermeture à moyen terme.
3: Et elles font quoi, du coup, les patientes, sinon on ferme?
2: Il faut qu'on devienne inévitable. On va pas se laisser faire, croyez-moi.
4: Mon mari est quelqu'un de formidable, mais il finira par me tuer.
2: Putain, mais si nous, on peut pas être là pour celles qui ont pas pu éviter le pire, ça sert à quoi, là, les statistiques, là, tout ce bordel, là?
1: Et c'est une bonne question, ça. Ouais, ça sert à quoi, toutes ces statistiques?
5: C'est intéressant que tu aies parlé du livre de Nicolas Langelier, parce que ce film-là, La Maison des Femmes, à mon avis, c'est justement un exemple de courage,
0: oui.
5: Qui n'est pas facile, qui n'est pas évident. Film qui a remporté le prix Hydro-Québec au Festival du cinéma international en Abitibi-Témiscamingue. Il a remporté le prix du public en 2025. Bon, le sujet est lourd, vous aurez compris que la Maison des Femmes, c'est une maison qui accueille, d'une part, des femmes qui sont enceintes, qui ont besoin de formation, qui font de la psychiatrie, mm-hmm. et d'autre part, des femmes qui sont victimes de violences, donc violences conjugales, et excision. Mm-hmm. Moi, ça m'a assez frappée parce qu'on n'en parle pas beaucoup depuis que Benoît de Gros en avait parlé, je pense, il y a 50 ans. Et donc, on suit là je pense que ce qui est beau de ce film-là, c'est qu'il est inspiré réellement de faits réels. C'est la mode actuellement, là, tout est inspiré d'un fait réel. Mais là, dans ce cas-là, elle existe pour vrai, la Maison des Femmes. Et ce qu'on voit donc, c'est la démarche de la docteure Khada Hadem, qui est toujours médecin, gynécologue, chirurgienne, et qui décide justement en 2014-2015 qu'elle va faire une maison parce que ça n'a pas d'allure, qu'il n'y a pas de structure pour accueillir ces situations-là très particulières aux femmes. Et donc, je vous rappelle, en passant, qu'est-ce que c'est qu'une excision? Parce que c'est toujours bon de se rappeler ces petites choses-là si on ne les sait pas. C'est une pratique traditionnelle qui consiste à couper ou altérer les organes génitaux externes d'une fille ou d'une femme pour des raisons non médicales. Et elle est confrontée donc à des femmes qui ont été excisées, mais aussi des femmes qui, vous l'avez entendu, vous avez entendu cette femme qui dit « Mon mari est un homme extraordinaire ». Et il va me tuer. Cette femme-là est une femme, on ne peut plus bien, là, une grande bourgeoise qui vraiment n'a pas l'air d'être battue et qui va finir très mal, disons-le comme ça. Donc, la docteure Khada Hadem, elle décide donc de construire, de faire appel aux gens pour construire cette maison des femmes. Et puis, le film commence, on suit Inès, qui est une résidente, dont c'est le dernier stage. Et puis, voilà, avant d'aller travailler en clinique privée. Et donc, c'est par ses yeux, et aussi par les erreurs qu'elle fait, les choses qu'elle comprend pas tout de suite, qu'on comprend de quoi il est question, justement, dans cette maison des femmes. On est au moment où la maison est menée menacée. Elle fait l'objet d'une inspection parce qu'ils reçoivent des subventions. Puis une inspection, là, c'est un audit, là, un vrai, là, où ils surveillent tout. Et puis, donc, il manque de fonds, ils vont être obligés de fermer. Et ça permet comme ça de suivre ce qui arrive parce que Karine Viard va en quelque sorte créer un personnage à partir de la vraie docteure Radatem. Si vous voyez des photos côte à côte, là, ça ressemble pas pan tout.
0: Ils ont changé le nom, elle s'appelle Diane Coury.
5: Et puis, mais elles ont, c'est vrai, toutes les deux la même énergie, oui. Un peu brute, tu sais, pan, elles rentrent dans le tas. Elles sont pas toujours chaleureuses, mais elles sont toujours là. Elles sont toujours prêtes à aller sur la barricade. Puis il y a de l'humour dans ce film-là, oui. Qui fait que ça passe. On apprend des choses. Il y a des fois c'est un petit peu trop pédagogique peut-être, là, mais il faut apprendre ces choses-là de cette façon-là. Mais il y a des moments très drôles. Il y a un moment donné, par exemple, où justement le personnage de Diane, qui est joué par Karine Viard, écoute à la radio la secrétaire d'État chargée de l'égalité homme-femme qui dit quelque chose comme « Hélas, il ne suffit pas de signer un chèque pour qu'il n'y ait plus de féminicide. » À quoi répond « Ben, essaye. Ça peut t'aider aussi. » C'est vraiment... Il y a des moments comme ça très, très drôles. Il y a plusieurs comédiennes bien connues qui jouent la Laetitia Doche, Aïdara, Juliette Armanet qui joue. Mais il y a aussi 55 actrices qui vont incarner les différentes patientes qui vont dans se rendre dans cette maison des femmes. Le film est construit comme une espèce de courte pointe. Il y a des moments intimes, des moments où on voit les cercles de parole. C'est ceux que j'ai trouvé les plus prenants, moi, personnellement, quand les femmes, entre elles, témoignent de ce qu'elles vivent, puis que tu vois sur le visage des autres participantes l'écho que ça a, la difficulté que ça représente. Des fois, on est dans un atelier où elles apprennent à faire des bracelets. Elles font des bracelets. Puis il y a des moments comme ça, justement, dans l'atelier où certaines femmes vont remettre à l'animatrice, elles vont remettre les bracelets pour qu'elle le garde parce que si elle la porte à la maison, ça va peut-être déclencher quelque chose. Donc c'est vraiment, mais il y a aussi des beaux moments de déroute comme la sage-femme dont la vie privée est vraiment en péril parce qu'elle est tellement investie dans... Donc et la façon dont c'est présenté, moi j'ai pas vu souvent. Elle le dit là, moi je veux continuer à travailler, je ne veux pas en vouloir un jour à mon enfant d'avoir mis ma carrière,
0: ma passion de côté.
5: Oui. C'est rare. Moi, j'ai pas entendu ça souvent représenter la conciliation travail-famille de cette façon-là. Il y a bien sûr des scènes qui font très mal. La fuite d'une femme battue avec ses deux enfants. Mais tu ressens la peur. T'as assez peur que le gars arrive. C'est fou. Donc, il y a des fois, comme je dis, il y a un côté un petit peu pédagogique, mais la volonté de faire changer les choses, elle est là. On sent l'investissement de toutes les comédiennes qui veulent vraiment que ça donne quelque chose. La deuxième partie du film est intéressante parce qu'elle parle de la COVID, quand il ne peut plus y avoir de soins donnés à la maison des femmes, parce que, évidemment, comme partout, c'est fermé. Et ce que ça fait, c'est que, et c'est l'ironie de la chose, mais ça a été vrai aussi au Québec, c'est là que la violence conjugale devenue un sujet de conversation, parce que là, comme elles étaient enfermées avec les hommes qui les battaient, il y en avait là des femmes battues qui n'avaient plus de recours. Donc, tout ça, quel que soit l'âge, la classe sociale, la couleur de la peau, l'éducation, le lieu de naissance, la citoyenneté, tout ça, tous ces personnages-là sont présents. Et on pourrait bien sûr accuser le film d'être au service d'une bonne cause, avec des bons sentiments. Ben, moi, je trouve que d'abord, des bons sentiments, on en a vraiment besoin pour faire l'équilibre,
1: ouais, c'est ça.
5: Avec tout ce qu'il y a de aigre. Mais
1: ouais,
5: surtout,
1: arrêter de faire la chasse à la bienveillance et aux bons sentiments. Là.
5: C'est ça. T'sais. Mais aussi, parce qu'elle est vraie cette histoire-là.
1: Exactement.
5: Aujourd'hui, il y a 31 maisons de femmes, maisons des femmes en France, et il y en a 5 autres qui vont être construites. C'est extraordinaire pour moi. Ça donnait de l'espoir à la fin.
0: Et le film raconte justement, c'est ça que j'ai trouvé extraordinaire, d'une manière le plus lumineuse possible.
5: Ah oui,
0: le point tournant, le moment où ce projet-là qui tient à bout de bras, parce que quand le film commence, ils sont au bord de la faillite,
5: ça va être fini.
0: Ils sont débordés. Et le point tournant où les instances gouvernementales vont enfin comprendre l'impact que ça a, décider de multiplier le modèle au lieu de fermer la boutique. Dans ce sens-là, t'as raison de le dire, c'est pas gnagnant, puis c'est pas du tout... c'est quelque chose qui est arrivé, puis qu'on
1: pourrait
0: voir advenir ailleurs.
1: On peut ça envoyer le lien vers le film à certains de nos ministres et à certains...
5: Il faut vraiment... Mais, et allez le voir. Je vous dis, vous sortirez pas là en disant... c'est vraiment
0: tout,
5: comme...
0: au contraire.
5: Si on se tient debout, si on fait quelque chose pour le bien de l'autrui... Là où on est, sans essayer de changer la planète, on peut changer les choses. Et c'est la grande valeur, d'ailleurs, la première valeur sur le site de la Maison des femmes de Saint-Denis, si vous y allez, la première valeur qui est mise de l'avant, c'est

0: l'optimisme.
1: Et je pense en ça à toutes ces femmes qui travaillent aujourd'hui dans des maisons d'hébergement à la grandeur de la province, à la grandeur du pays, et à toutes ces femmes qui vont éventuellement
0: avoir besoin de leur
1: avoir
0: service.
1: Besoin de leur service. Alors qu'en ce moment, la situation est assez difficile pour tout le monde. Oui, effectivement, on pense à vous. Merci beaucoup, Marie-Christine Blais, donc pour la critique de ce film, La Maison des Femmes, réalisé et scénarisé par Mélissa Godet, qui prend l'affiche aujourd'hui avec notamment Karine Viard. Et on termine cette heure culturelle, la dernière de la saison, avec Karine qui a vu le film Nirvana, le band, la série, le film, quel titre, qui a triomphé au prix écran canadien.
2: J'ai trouvé la solution!
3: Étape 1, nous sautons en parachute dans le Sky Dome.
4: On sera quand même haut. Oui. C'est pas cela. Est-ce qu'elle serait capable de couper un genre de harnais?
5: Non. Vous, qu'est-ce que vous voulez faire? Est-ce que c'est la file pour entrer dans la tour du CN?
6: J'y crois, oui.
5: Merci beaucoup. En fait, je dois sauter de la tour.
1: Karine,
7: oui.
1: Comment ça se fait que j'ai jamais entendu parler de ce film-là?
7: C'est fantastique, c'est pour ça qu'il fallait en parler. Alors, le film a été lancé le 13 février dernier. Il a été sacré meilleur film au prix écran canadien dimanche dernier, devant Mille secrets, mille dangers, devant Folichonnerie et bien d'autres. Nirvana, avec deux N, le band, la série, le film. Moi, j'ai vraiment été intriguée par l'aspect de solitude, parce que le film a reçu un accueil dithyrambique à la fois au Canada, aux États-Unis. Ils ont récolté 4,7 millions en salle, dont 4 millions au Canada anglais. C'est un record depuis Blackberry. Ils ont aussi gagné 6 prix écran canadiens, dont des catégories de pointe comme meilleur acteur. Il y a un des acteurs qui a gagné devant les 7 autres acteurs en nomination, qui étaient tous des francophones québécois. Éric Caboulian, Karine Gontier-Hellman pour Deux femmes en or, Patrick Yvon dans Amour Apocalypse. J'ai dit, mais qu'est-ce que c'est ça, cette affaire-là? Alors, je vous explique le titre. D'abord, Nirvana avec deux N. C'est l'histoire d'un duo musical fictif qui, pour se distinguer du band de Kurt Cobain, décide de mettre deux N et d'appeler leur groupe Nirvana The Band. Alors, pourquoi ça s'appelle Nirvana The Band, la série? Eh bien, c'est parce que le film était inspiré d'une série, une vraie série canadienne qui s'appelait Nirvana The Band The Show, diffusée entre 2017 et 2019 sur la chaîne Viceland. C'était une comédie de style documentaire. Donc, filmée comme un documentaire, mais dont le contenu est complètement fictif. Et si c'était pas assez méta pour vous, ça, la série télé était elle-même dérivée d'une web-série du même nom, Nirvana The Band The Show, parue entre 2007 et 2009. Et d'ailleurs, les premières minutes de ce film-là, paru donc il y a quelques mois, ce sont les premières minutes de la web-série tournée il y a presque 20 ans.
1: C'est
7: fantastique. Quand vous avez vos propres archives, voilà. Alors, les comédiens réalisateurs Matt Johnson et Jay McCarroll jouent leurs alter ego fictifs, Matt et Jay, deux jeunes vingtenaires dans la web-série originale. Et ce duo musical-là, un rêve ultime, c'est de jouer au Rivoli, qui est un club qui, à l'époque, mais encore aujourd'hui, a une certaine aura mythique, là, à la fois pour la musique et la comédie. Vous pourriez comparer ça au Québec, au Club Soda, par exemple. Donc, il y a eu les Lundis Théâtre, mais il y a aussi des gros groupes qui sont passés par là. Et leur groupe fait dans la chanson humoristique à peu près, tu sais, dans la web-série, ils voulaient créer une comédie musicale qui serait jouée une seule fois. Et donc, ils veulent vraiment, vraiment, vraiment jouer au Rivoli. Et donc, on est 17 ans plus tard et ils y sont toujours pas arrivés. Et leur grande ambition, comme c'est de jouer au Rivoli, ils élaborent des plans à peu près toujours foireux pour essayer de convaincre les propriétaires de la salle de les laisser jouer un soir. Et pendant à la fois la web-série et la série, on les voyait essayer des affaires qui marchaient pas. Et dans le film, leur nouveau plan, le plan, c'est le plan de Matt, c'est toujours Matt qui a les plans. C'est donc, vous l'avez entendu en ouverture, c'est de se lancer en haut de la tour du CN. Vous savez, on peut faire une activité, là, on est comme suspendu dans le vide, couper la sangle et de se lancer en parachute au milieu du Sky Dome pendant une partie des Blue Jays pour dire aux gens, vous nous connaissez pas, venez nous voir au Rivoli ce soir. Mais le Rivoli les a pas encore acceptés. Et le film est tourné, comme les web-séries et la série, comme un documentaire. Donc, ça veut dire qu'on les suit en temps réel et ça veut aussi dire qu'ils sont au milieu des pauvres passants qui sont au centre-ville de Toronto, qui savent pas trop ce qui se passe. Ils rentrent dans un Canadian Tire, se magasiner des ciseaux pour les sangles. Il y a des caméras cachées là-dedans. Le commis est pas trop sûr. Qu'est-ce que vous voulez faire avec ça? On les voit passer à la sécurité. On les voit sur les caméras de sécurité couper leurs sangles. C'est un film, mais il y a quand même une part de fiction. Et on les voit sauter dans le vide. Bon, c'est pas un divulgacheur ici. Leur plan va encore une fois foiré. Je vous dis pas comment, mais ça fonctionne pas comme ils veulent. Et donc, Jay, lui, est comme, hey, c'est assez. C'est assez. Ils montent se coucher. Ils habitent toujours ensemble.

0: même s'ils ont maintenant la quarantaine. Et lui, il fait un appel, il veut jouer solo, il veut essayer solo. Ça fait des années qu'ils essayent en duo. Pendant ce temps-là, Matt, lui, se dit, j'ai un nouveau plan. On pourrait transformer notre motorisé qui est dans la cour, patenter ça comme une machine à voyager dans le temps, comme dans Back to the Future, puis là, se filmer, puis montrer les gens, la vidéo aux gens du Rivoli, puis leur dire qu'on vient du futur, puis pour réparer le continuum espace-temps, il faut qu'ils nous laissent jouer. Regarde, c'est beaucoup pour Jay. L'affaire, c'est que...
1: pour tout le monde.
0: Le jour, quand Jay va se lever le matin pour se sauver vers Ottawa pour aller jouer en solo et que Matt lui dort en arrière, quand le motorisé va atteindre 88 miles à l'heure, ils vont voyager dans le temps, comme dans Retour vers le futur,
1: et
0: débarquer à Toronto en 2008.
1: Oh là là.
0: Alors là, il y a une affiche de Q with Jan Gomeshi, tout sourire.
1: Non!
0: De la CBC de
1: oh non!
0: Ça,
1: c'est quelque chose.
0: Il y a des pubs de iPod, de Grand Theft Auto 3.
1: Juste, on va juste dire Jan Gomeshi, animateur de Q, qui a été déchu la suite d'allégations de violences sexuelles.
0: Alors là, ils débarquent en 2008 et ils vont devoir essayer de réparer ce qui s'est passé, de retourner dans le temps. Je vous dis pas pourquoi ils y arrivent pas, mais ils vont essayer de pas perturber le continuum espace-temps. Ils y arriveront pas. Et ils vont aussi arriver face à face avec leur version d'eux-mêmes de 2008. Je vous l'ai dit, ils se filmaient à cette époque-là. Alors, ils se rencontrent et jouent avec eux-mêmes.
1: Oh,
0: et je sais pas comment ils y sont arrivés parce que ces scènes-là sont cohérentes et c'est pas fait en effet visuel. Donc, ils ont vraiment des conversations ou en tout cas des interactions avec leur version d'eux-mêmes filmée il y a 17 ans. C'est assez habile et c'est fait aussi un peu, c'est brinque-ballant, là. C'est fait comme un documentaire. Donc, c'est vraiment, vraiment rigolo. C'est pas un film qui se prend la tête, mais c'est à la fois un hommage à leur amitié, à ces vidéos-là qui étaient là au début de YouTube aussi, et aussi à la culture populaire. En 2008, ils vont changer quelque chose. Quand ils vont revenir dans le temps, il y a d'autres choses qui vont avoir changé. Et il y a un d'eux qui va connaître une existence de rockstar alors que l'autre va être laissé en plan. Et là, on s'amuse avec les codes actuels, YouTube. Il y en a un qui va débarquer chez Ellen DeGeneres, faire le carpool karaoke avec James Corden.
1: Mon Dieu, une autre un peu annulée. Mais il y a vraiment le sens.
0: Il habite même le manoir de Drake.
1: Oui.
0: Et vous êtes fan comme moi de Back to the Future, sachez que c'est bel et bien une parodie. Et à un moment donné, on brise souvent le quatrième mur, comme c'est un documentaire. Et il dit, si vous voyez ce film-là en salle, ça va probablement être la dernière fois parce que ça va coûter tellement cher en droit parce que on parle de Back to the Future. Et ils ont payé jusqu'à la musique emblématique de Robert Zemeckis et ils reprennent presque à l'identique la finale de Back to the Future. Mais ajoutez à ça un motorisé et la tour du CN et une soirée orageuse.
1: Mais est-ce qu'il est à l'affiche, le film?
0: Alors, il n'est plus à l'affiche. Vous pouvez le louer en ce moment.
1: Okay.
0: Il coûte 6-7 $ sur les plateformes. Éventuellement, il va se retrouver sur vos plateformes pour lesquelles vous êtes abonnés. C'est pas un film qui se prend la tête. Ça méritait certainement pas des performances de meilleurs acteurs, là. On se mentira pas, mais c'est tellement rigolo. C'est tellement attachant. Un ovni que... Puis le plaisir de ça, c'est que, mettons que vous aimez le film, ben il y a la web-série gratuite sur leur site. Vous pouvez aussi louer la série qui a été faite 10 ans plus tard. Donc, si vous voulez vous plonger au cœur de ce duo-là... Je sais, Pénélope, tu connaissais Flight of the Conchords, duo néo-zélandais. On est dans le même esprit. Là, deux gars là, qui ont du talent, mais à qui ça réussit pas. Donc, très, très sympathique. Ça s'appelle Nirvana, le band, la série, le film. Ça fait du bien, surtout si vous aimez Back to the Future.
1: Absolument. Donc, il a remporté 6 prix écrans canadiens la semaine dernière, dont meilleur film, comme Karine nous l'a dit. Bon 15-18 ce soir,
0: ben
1: Karine.
0: Oui, j'aimerais saluer dont la fille fait sa collation de grade aujourd'hui. On va faire un petit tour 15-18.
1: Dans le marché de Montréal, donc pour l'émission du retour. Richard Therrien, merci infiniment d'avoir été là.
2: Ça m'a fait plaisir.
1: Ces deux dernières semaines. Marie-Christine Blais, merci pour toutes les fois où on s'est vu cette saison.
3: Ça me fait plaisir, vraiment.
1: Karine Perrin, merci d'avoir dit oui. Catherine Perrin, merci d'avoir dit oui pour te joindre à cette bande des quatre.
3: C'est un grand plaisir.
1: On se retrouve donc avec Marc, Nathalie, Karine et toi à la rentrée au mois d'août.
3: Avec grand plaisir.
1: Merci beaucoup.
3: Bonnes vacances.
2: Bonne été.
1: L'émission est loin d'être terminée. Nos amis du Transcontinental s'en viennent et on vous a tricoté une très belle heure, dernière heure d'émission aujourd'hui pour mettre, nos invités à l'honneur, mais aussi vous qui nous écoutez à l'honneur. On se retrouve après les infos.
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0: aux idées.
1: Ici Louis de Belleval, voici les informations. À Québec, la députée conservatrice Maïté Blanchette-Vézina a finalement obtenu les consultations qu'elle réclamait de la ministre de la Santé, Sonia Bélanger, sur le projet de loi sur les boissons énergisantes. Elles sont ainsi parvenues à négocier une voie de passage afin de ne pas bloquer la progression du projet de loi à quelques jours de la fin de la session parlementaire. Le projet de loi déposé ce matin prévoit interdire la vente de ces produits aux moins de 16 ans. La CAQ veut imposer cette restriction après que des proches de Zachary Miron eurent mené une campagne auprès de la classe politique. Les parents de l'adolescent, décédé après avoir consommé un Red Bull lorsqu'il était sous médication, mènent le combat depuis sa mort en 2024. L'implantation du dossier santé numérique s'avère plus compliquée que prévu. Des médecins et d'autres soignants se disent exténués près d'un mois après son lancement. Voici Diana Gonzalez.
2: Le gouvernement caquiste est talonné sur les ratés de l'implantation du dossier santé numérique.
3: Il y a des gens qui voient leur chimio repoussée de 4 semaines.
2: Le libéral André Fortin interpelle la première ministre Christine Fréchette.
3: C'est impardonnable. Elle peut pas nous dire que c'est acceptable de repousser la chimio comme ça.
4: Ce qui a été donné comme information par Santé Québec, c'est la confirmation que les gens qui attendaient des traitements de chimiothérapie étaient toujours dans les délais prescrits. Et ça, c'est vraiment la ligne rouge à ne pas dépasser.
2: Mais sur le terrain, les médecins se disent à bout de souffle.
5: Ça me ralentit dans mon travail, ça m'épuise.
2: La chirurgienne spécialisée en oncologie et en traumatologie à l'hôpital du Sacré-Cœur de Montréal, Dominique Sinotte.
5: Ça me fâche, je pleure, je suis pas auprès de mon patient, je reçois des appels des infirmières qui sont pas capables de faire des appels, des prescriptions téléphoniques.
2: Pour d'autres, c'est plus efficace, comme l'explique le cardiologue hémodynamicien Raja Atem.
6: J'étais seul pour faire les congés. Mercredi, j'avais 7 congés à donner. J'ai réussi à donner les 7 congés en 1h30. Jamais auparavant, j'aurais été capable de faire ça aussi vite. C'est sûr que je suis habitué à la plateforme, je suis dégourdi, j'aime la techno.
2: De son côté, Santé Québec dit se concentrer sur le déploiement du dossier santé numérique dans les CIUS du nord de l'île de Montréal et de la Mauricie et du centre du Québec. Ici, Diana Gonzalez, Radio-Canada, Montréal.
1: L'Association des grands consommateurs industriels d'électricité dénonce la situation d'Hydro-Québec aux prises avec des stocks d'énergie au plus bas depuis 21 ans. La société d'État a déclaré des bénéfices en baisse en raison du niveau exceptionnellement bas de ses réservoirs. Voici là-dessus le reportage de Thomas Gerbet.
7: Vu d'hélicoptère, le réservoir Kanya-Pisco a l'air d'un archipel avec de grandes îles de sable et de roches. La mer intérieure, habituellement grande comme 4 fois le lac Saint-Jean, est aux 3/4 vide. C'est à cause de la sécheresse dans le nord depuis 3 ans, mais aussi de la demande record d'électricité de la part des Québécois et des entreprises cet hiver. En conséquence, Hydro-Québec se trouve dans une situation inimaginable il y a quelques années à peine. Elle importe plus d'électricité qu'elle n'en exporte. Le vice-président exécutif et chef de la direction financière, Maxime Aucoin.
8: Ça nous nécessite qu'on ait une gestion prudente de nos stocks énergétiques. Donc, on a réduit nos exportations, on a augmenté nos importations pour bien gérer nos stocks énergétiques à travers nos différents bassins.
7: Hydro-Québec a perdu 200 millions de dollars de bénéfices au premier trimestre. Et elle est limitée dans sa marge de manœuvre en raison d'ententes commerciales. Elle exporte de grandes quantités d'électricité vers New York depuis cette semaine et vers Boston depuis janvier. Le porte-parole du Parti québécois en matière d'énergie, Pascal Paradis.
9: On a donné nos blocs d'électricité à tout vent. Hydro dit, je vais importer de l'électricité des États-Unis pour vendre de l'électricité aux États-Unis à fort prix. Comment a-t-on pu arriver à un résultat aussi absurde?
7: Le gouvernement du Québec fait confiance à Hydro-Québec pour bien gérer ses stocks d'énergie. La société d'État pense que la météo finira par lui être plus favorable. Ici Thomas Gerbet, Radio-Canada, Montréal.
1: Et puis enfin, près de 70% des Québécois font des efforts pour réduire l'impact environnemental de leurs habitudes de consommation, selon un nouveau sondage de l'Observatoire de la consommation responsable de l'École des sciences de la gestion de l'UQAM. Toutefois, seulement une petite minorité est consciente des conséquences réelles de ces gestes. Greta Juris a plus de détails.
10: On fait des gestes, mais on ne sait pas vraiment si ces gestes-là ont un impact.
11: C'est le constat que fait le directeur de l'Observatoire de la consommation responsable de l'UQAM, Fabien Durif, dans son sondage annuel effectué auprès de plus de 2800 répondants. En fait, seulement 4% d'entre eux se disent conscients de l'impact réel de leurs gestes.
10: Les citoyens ont des gestes très forts au niveau de l'optimisation. Donc, on cherche à garder le plus longtemps ces objets. Mais en amont, lorsqu'on achète des biens ou lorsqu'on utilise des biens, ben là, on se rend compte qu'on a encore

0: encore un petit peu de mal à comprendre qu'il y a certains moments, ben, ça peut être positif de réduire.
1: C'est dans le secteur de la mode surtout que les comportements contradictoires des Québécois sont les plus marquants, selon les chercheurs. D'un côté, ils utilisent leurs vêtements le plus longtemps possible, mais de l'autre, 30% d'entre eux jettent leurs vêtements une fois jugés démodés ou usés. Une situation qui désole le directeur général du réseau Renaissance, Éric Saint-Arnaud.
2: C'est sûr qu'il y a un pourcentage assez élevé de ce 30%-là qui pourrait être au moins essayé d'être vendu.
1: En revanche, l'achat d'articles usagés serait surtout en progression chez les jeunes Québécois de 18 à 24 ans. Cependant, ils sont aussi les plus grands acheteurs de mode jetable. Par ailleurs, les jeunes et les hommes seraient aussi les plus touchés par l'éco-fatigue et le sentiment d'impuissance face aux enjeux environnementaux. Ici Greta Juris, Radio-Canada, Montréal.
3: Voilà, c'était les informations à l'antenne de Radio-Canada.

Bienvenue à cette deuxième heure d'émission. Pénélope McQuaid et toute l'équipe avec vous pour un dernier 90 minutes à passer ensemble cette saison, puisque Point de repère entrera en onde lundi pour tout l'été. On se retrouvera le 17 août avec un grand bonheur. Donc, qui dit dernière, ben, dit toujours un peu émission spéciale. Alors, dans une demi-heure, pour la dernière heure, on vous a concocté toute une émission et vous êtes au cœur de cette émission puisqu'on vous a demandé ces dernières semaines de nous écrire pour nous faire part de votre top 3 de la saison pour répondre un peu au palmarès que moi, je fais chaque semaine. Je me suis dit, je suis curieuse de savoir quel moment a marqué l'auditoire. Vous avez été nombreux, nombreuses à nous répondre. Et donc, on a tricoté toute une émission, on a fabriqué toute une heure spéciale. On va vous lâcher un petit coup de fil à certains d'entre vous. On va vous mettre en contact avec des gens de l'émission. Bref, ce sera un beau moment. On va faire ça après notre dernier transcontinental de la saison parce que c'est ce à quoi on vous invite là. Embarquez pour aller à la rencontre des animateurs qui sont ailleurs au pays pour nous dire ce qui se passe chez eux.

0: Et l'anime Matin du Nord sur ICI Première dans le nord de l'Ontario. On joint, comme d'habitude, en direct de Sudbury, Éric Robitaille. Bonjour.
1: Hey, allô, bonjour Pénélope.
0: Salut. Il anime le 6 à 9 sur ICI Première au Manitoba. On le joint à Winnipeg. Bonjour Jérémy Laniel.
2: Bonjour Pénélope.
0: Bien heureuse de vous voir pour une dernière fois cette saison. Éric, commençons avec ce qui se passe chez vous. On peut l'entendre et le voir sur toutes les plateformes. Là, vous êtes déjà aux prises avec des feux de forêt chez vous.
1: Ben oui, il y en a déjà beaucoup des incendies forestiers, mais celui qui inquiète le plus gros, qui s'étend rapidement, qui brûle déjà sur plus de 3000 hectares, c'est le feu qui a pour nom Timmins numéro 9, qui a déjà forcé l'évacuation d'une communauté Anishinaabe, qui est située en pleine forêt. Il y a aussi une fermeture de route d'autres villages forestiers qui préparent des évacuations. Cela dit, comme les feux de forêt, c'est un dossier que vous pouvez déjà suivre sur nos plateformes nationales. J'avais envie de vous parler d'un autre sujet dont on a énormément parlé dans le Nord ontarien cette semaine, mais pour lequel il y a eu moins d'écho ailleurs au pays. C'est une problématique que je pourrais résumer ainsi, Pénélope. C'est quoi le maximum de tentes roulottes, de véhicules récréatifs que vous pouvez installer sur votre terrain sans tomber sur les nerfs de vos voisins? C'est le genre de dossier qui suscite la controverse chez nous. Peut-être moins à Montréal, je suis pas certain. Pénélope, dans le Mile End.
0: Mais on a d'autres types de tentes roulottes ici pour d'autres types de raisons.
1: Oui,
0: là.
1: Ah ben des campements de sans-abri, ouais, bien exact. Sûr. Mais près de Sudbury, dans la très francophone municipalité de Nipissing-West, c'est l'enjeu du moment. Il y a eu deux rencontres du conseil municipal là-dessus cette semaine. On a aussi dû repousser une autre rencontre pour laisser les émotions diminuer d'intensité. Et là, parenthèse, je précise qu'au Québec, il y a une personnalité médiatique originaire de Nipissing-West. C'est l'excellente journaliste de l'émission Enquête, Brigitte Noël. Mm-hmm. Et justement, le conseil municipal de Nipissing-West se réunit dans la salle Marcel Noël. Marcel, qui est le père de Brigitte, qui était très dévoué, très apprécié dans sa communauté. Et c'est justement dans la salle Marcel Noël que lundi dernier, le conseiller municipal Fernand Pellerin a fait une sortie enflammée dont je vous fais écouter un extrait.
3: Possible.

0: raison là, que ce qu'il y a derrière aussi, c'est pas du chemin. Là. C'est une bonne cause à faire.
1: Exactement.
2: Alors ça, c'est le point de vue libertarien de la situation. Ce que M. Pellerin dit, c'est ce qu'il y a sur nos terrains. C'est pas de vos affaires, vous les voisins. Mais en fait, l'enjeu est plus complexe que ça. Faut savoir que Nipissing-Ouest, c'est une municipalité très rurale, avec plein de maisons en bordure de rivières et de l'immense lac Nipissing. Alors pour mieux comprendre les enjeux dans toute leur complexité, on va écouter un autre conseiller municipal, Georges Farran, qui lui représente le quartier de Lavigne et de Monetteville-Nord. M. Farran habite lui-même sur l'île aux Chênes, une île du lac Nipissing. On va l'écouter nous résumer les enjeux, c'était à notre émission cette semaine.
3: Donc, par exemple, combien de roulottes sont permises sur un terrain? Quels devraient être les arrangements sanitaires? Devrait-on permettre les gens de s'en servir comme résidence ou même l'hiver? La distance de recul, la ligne de propriété du bord de l'eau? C'est toutes des questions qu'il faut trancher, mais comme est souvent le cas, les gens ne sont pas d'accord comment les trancher.
2: Mais parce que des gens qui veulent, on dit que c'est le mode de vie nord-ontarien, on peut avoir autant de roulottes sur le terrain qu'on veut, puis il y en a d'autres qui trouvent que ça encombre les terrains, que c'est pas...
3: Donc, dans le nord, avec nos lacs et nos rivières, on, comme vous dites, on a des traditions de longue date de familles qui se rassemblent en groupe de 6 ou même 10 roulottes sur un terrain, mais des fois, ça peut gêner les voisins qui n'aiment pas avoir ça dans leur quartier.
2: Alors, ça gêne les voisins, ça embarrasse la municipalité. Cette semaine, on a débattu, mais on n'a pas tranché. On va reprendre les discussions à la mi-juin. En attendant, la bonne nouvelle, c'est que moi aussi, j'habite en campagne. J'ai un immense terrain et j'ai aucun voisin. Alors, Pénélope, Jérémy, vous pouvez installer vos roulottes dès demain matin. Je sais que vous tombez en vacances, Pénélope. Deux consignes, laissez pas traîner vos poubelles, ça attire les ours. Oh. Et aussi, amenez-vous du stuff à bébite parce que les maringouins sont très voraces à Sudbury actuellement.
4: Qu'est-ce qu'on mange pour souper demain?
2: Ça va être évidemment une poutine typique Chelmsford. On a une fromagerie, du fromage en grains tout à côté. C'est moi qui fais le gravy à partir de nos propres poulets. Et puis, ça va être un vrai délice. Puis, on a aussi une crème glacée, des gelatos de Chelmsford au dessert.
4: Je vais être là vers 5h30.
2: Parfait, on vous attend. Tout est prêt. Là, j'ai passé le tracteur, la pelouse est tondue.
4: Excellent. Merci beaucoup pour ça, Éric. Jérémy, Tesla Canada poursuit le gouvernement manitobain chez vous. Qu'est-ce qui se passe?
5: Ben, rappelez-vous, Pénélope, de cette belle époque de Team Canada. Tu sais, en 2015, je parle pas de la varlope qu'on a reçue à la Coupe des Quatre Nations quand ça nous donnait des points à elle, ou encore la défaite en prolongation contre les Américains. Non, Team Canada, c'était quand Doug Ford chantait Love is in the air avant de rencontrer Mark Carney, les autres premiers ministres. C'était l'époque où Wapkinou voulait justement, avec tous les autres premiers ministres, défendre le Canada contre Donald Trump et la guerre tarifaire. Donc, on était en mars, mai 2025. On était vraiment en plein conflit. C'est l'époque où Elon Musk était dans le bureau ovale à tous les deux jours avec ses enfants pour nous parler, qui était tellement heureux de mettre à pied des fonctionnaires américains. C'était Doge, c'était USAID. Et à ce moment-là, ben le gouvernement manitobain, un peu au même moment où on enlevait l'alcool américain, les tablettes de nos magasins d'alcool, il a dit, ben nous, on a un rabais pour les citoyens qui veulent acheter des véhicules électriques et Tesla ne sera plus pourra plus recevoir ce rabais-là. Donc, si vous achetez un véhicule électrique Tesla au Manitoba, ben le fameux 4 000 $ de rabais que le gouvernement manitobain vous donne, vous n'y avez plus droit. Donc, achetez d'autres véhicules que les véhicules Tesla. Ça a été mal reçu, bien évidemment. Ce qu'on souligne ici, ben, c'est Wapkinou qui voulait vraiment personnifier le débat de cette guerre tarifaire, voulait vraiment pointer du doigt Elon Musk particulièrement, parce qu'à ce moment-là, il était quand même une figure de cette guerre tarifaire-là. Et maintenant, ça a pris quand même des mois avant que Tesla, il y a quelques semaines, voire un mois ou deux, a mis en demeure le gouvernement manitobain en disant on aimerait avoir accès à ces rabais-là. Bien que le rabais n'existe plus, il a été enlevé, il était quand même rétroactif et on disait du côté de Tesla qu'il y a à peu près plus d'un demi-million de dollars là, que les manitobains n'ont pas pu avoir dans leur poche parce qu'ils ont acheté des Tesla et n'ont pas eu accès au rabais. Suite à la mise en demeure, bien que le gouvernement manitobain n'a absolument rien fait, Wapkinou a dit, Elon, si tu veux avoir accès au rabais, t'as juste enlevé les tarifs. Puis on a donc on est vraiment dans cette une petite guerre de coq efficace. N'empêche que Tesla a décidé d'amener ça en cours. On faut le dire, c'est le bras canadien. Donc Tesla Canada qui dit, ben nous, notre siège social est en Nouvelle-Écosse, on embauche des manitobains. À notre avis, on devrait avoir accès comme n'importe quel autre producteur de véhicules. Sans oublier qu'il y a beaucoup d'autres véhicules électriques qui sont des véhicules américains. Là. Donc, on a vraiment pris Tesla en partie en raison de la personnalité de son dirigeant. Ce qui est fascinant, c'est que du côté du Manitoba, c'est un véhicule sur cinq qui est un véhicule de Tesla qui est acheté par les Manitobains. On a une date de cours le 11 juin prochain.
4: Une voiture sur cinq électrique est une Tesla. Okay, quand

0: Au Manitoba. Okay. Donc, c'est quand on dit qu'il y a à peu près les chiffres dans les documents en cours, là, les chiffres que Tesla avance, c'est 560 000 $ qui n'auraient pas été donnés dans les poches des contribuables qui ont acheté des véhicules électriques en raison du fait que Tesla n'a pas le droit à ce rabais-là. Donc, garde-coq, la prochaine date, 11 juin, devant la Cour du Bord-du-Roi.
1: OK, d'accord. Vous êtes à bord du Transcontinental. Vous venez d'entendre Jérémy Laniel qui est à Winnipeg, Éric Robitaille est à Sudbury. Alors, Éric, vous continuez à parler des réalités rurales spécifiques du nord de l'Ontario, mais cette fois-ci en chanson.
2: Oui, pour votre dernière de la saison, Pénélope, je voulais vous offrir un peu de pittoresque, de l'exotisme nord-ontarien. Il y a un trio musical qui a eu beaucoup de succès chez nous ces derniers mois, les Bilinguish Boys. Trois musiciens originaires de la campagne au nord de Sudbury, comme moi. Ils s'appellent Édouard Landry, Stéphane Paquette, David Poulain. Ils ont tous les trois une carrière en musique rock, mais depuis quelques années, ils ont commencé occasionnellement à se réunir pour des spectacles en trio country pour interpréter des classiques québécois et franco-ontariens, mais en les traduisant dans la langue Frenglish, typique de la région de Sudbury. Ça fait pas si longtemps que ça. En fait, le plus vieil enregistrement qu'on a, deux dates du 22 décembre 2023. Ils étaient venus en studio nous chanter leur version d'un classique de Beau Dommage qu'ils avaient bilinguishisé. On en écoute un extrait.

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1: Ça, c'est du bilinguish.
0: Wow.
1: Donc, les Bilinguish Boys, depuis quelques années, se réunissaient de temps en temps, mais depuis un an, c'est devenu un projet permanent. En fait, il y a précisément un an, en juin 2025, les Bilinguish ont fait un spectacle mémorable à Ottawa devant des milliers de gens en première partie des Trois Accords. Et là, ça a décollé. Ils ont fait une tournée triomphale en Acadie. On les a beaucoup comparés aux Hey Babies en version masculine. Et donc, en 2026, les Bilinguish ont commencé à enregistrer leurs propres compositions pour raconter les réalités rurales nord-ontariennes. Je vous donne un exemple, Pénélope. Vous vous en venez à Sudbury avec votre tante roulotte demain. Mm-hmm. Vous allez souhaiter monter au nord, à Timmins. Sur la route vers Timmins, il y a une seule route, 300 km d'épinettes. Sur cette route, il y a un seul arrêt, à peu près à deux tiers du chemin, un endroit qui s'appelle la Watershed, où on peut mettre de l'essence, aller aux toilettes. Quand la chasse d'eau fonctionne, on peut casser la croûte. On peut renouveler sa garde-robe si on aime les chandails avec des têtes de loup. C'est ce que les Bilinguish ont voulu raconter. On en écoute un extrait.

0: Darine, puis une serveuse de Miali. Un t-shirt avec un loup, une tasse avec un loup, une keychain avec un loup, n'importe quoi avec un loup, des sambons.
1: Ouais. En passant, tout est vrai dans l'inventaire de la chanson, même la serveuse nommée Aline. Tout est vrai, sauf les mandarines. Ça, c'était juste pour la rime. Ça fait 30 ans que je passe par la Watershed.
2: J'ai jamais vu
1: d'agrumes dans cette noble institution, Pénélope.
2: Ça, c'est très drôle. Ça donne le goût, Jérémy, non?
3: Absolument, demain matin, déjà.
2: Parfait. OK, allons-y avec une dernière nouvelle du Transcontinental pour cette saison. Là, je ne connaissais pas Princesse Auto.
1: Ça manquait à votre culture.
2: Donc, flore que j'aille à Winnipeg aussi, si je comprends bien, en fin de semaine. C'est la plus grosse succursale de ça au pays qui va ouvrir, puis ça fait jaser, là.
3: Oui, ça fait jaser. Ça a ouvert cette semaine. D'ailleurs, il y en a 7-8 succursales de Princesse Auto au Québec. Ils sont partout au pays maintenant. C'est un genre de Canadian Tire canadien en mieux. Ça a été la première succursale en 1933 sur la rue Princesse dans le centre-ville de Winnipeg. Maintenant, ils ont pris de l'expansion. Et là, ils ouvraient ce magasin qui a amené la folie. Vous savez, là, quand il y a une voix iPhone qui sort, des gens dorment devant le magasin. Ou encore quand on ouvre un Ikea à Québec puis les gens virent complètement sur le top. C'est ça qui est arrivé. Et pour l'ouverture de ce magasin, bon, c'est pas comme si on n'en avait pas.

0: Mais moi, je pars en pèlerinage des princesses ben auto, juste vous le dire. Là.
1: Il le faut, il le faut. Le premier dit, c'est un moment charnière pour ma vie. Si l'ouverture du 60e Princess Auto est un moment charnière pour votre vie, ça va bien parce qu'il est très, très grand. L'autre qui dit que c'est simplement un grand magasin. Et elle, la dernière femme qu'on a entendue, qui célèbre sa fête au Princess Auto, c'est rien de moins. Pourquoi le magasin est spécial? C'est parce qu'on revoit un peu comment on propose le magasin au détail. Faut quand même le dire, dans ce magasin-là, oui, on trouve de tout, mais on trouve aussi un restaurant. Donc, petit burger, lorsque vous êtes en train de faire... Si vous trouvez pas ce que vous cherchez, puis là, tout d'un coup, il est rendu 12h30, on va manger et on continue les courses. Il y a aussi de la bière, il y a un bar, c'est licencié. Vous pouvez prendre une bière et continuer de magasiner. Ça, là, il y a rien qui va mieux. Okay. Il y a rien de mieux que magasiner des gonnes à clous avec deux, trois bières derrière la canette.
0: Mais ça se peut qu'on parte avec trois gonnes à clous puis on n'avait pas besoin pantoute de zéro.
1: Qui sait? Ça s'appelle un modèle d'affaires. Je sais que souvent, Éric Robitaille se dit, ce qui manque quand je magasine, c'est un champ de pratique de tir à l'arc. Ben, il y en a un.
2: Je me tire tout le temps.
1: Exact. Non, mais je sais. Donc, on a proposé ça. Autre chose qui est intéressant, un atelier où on peut, emprunter des outils. Donc, ça, mettons, on se dit, j'ai pas besoin de ce gros outil-là qui vaut très cher. On va à l'atelier. On peut avancer. Donc, c'est quand même intéressant. Il y a même un coin pour enfants avec des bonbons. Il y a de la crème glacée, il y a de la slush, des Slurpees. Donc, vraiment, vous pouvez passer votre journée là.
2: Au lieu d'amener des mandarines? Est-ce qu'il y a des mandarines?
1: Moi, je suis pas mal convaincu qu'on demande au gérant puis il rentre ça demain matin.
0: Ou une vendeuse qui s'appelle Aline.
2: Oui. Aline, ben oui.
1: Et là, ça, c'est juste ce qu'il y a dans le magasin. On a proposé, après l'ouverture qui était mardi, un festival de pas une, pas deux, trois semaines pour l'ouverture de ce nouveau magasin. Il y en a des choses qui se passent à ce Princess Auto-là. D'ailleurs, c'est la troisième fois qu'il ouvre sur le même coin de rue. C'est comme un Pokémon, il n'arrête pas de grandir. Donc, on est rendu à la troisième évolution. Et ce qu'on a, on propose, ben c'est le nom du stade des Blue Bombers, Princess Auto. Donc, on avait les mascottes des Blue Bombers qui étaient sur place. Il y a un tailgate ce soir pour le premier match des Bombers à Calgary. Il y a la Coupe Grey qui va être sur place. Vous voulez voir un spectacle de motocross, ça tombe bien. Dans deux semaines, il y a de la motocross devant le Princess Auto. Il y a un concours de go-kart. On a demandé à des élèves d'école de construire leur propre go-kart avec les pièces qu'il y a dans le Princess Auto. Et on va dévoiler les go-karts qu'ils ont construits dans les dernières semaines dans cette nouvelle location-là. Il y a aussi un concert dans le stationnement demain soir avec Crash Test Dummies.
0: Hey!
1: Quand même, Crash Test Dummies,
0: ça, c'est drôle.
1: De Winnipeg qui sont au Princess Auto. Ça s'invente pas. Feu d'artifice à la clé, bien évidemment. Je sais que très souvent, Éric cherche un marteau pilon puis une clé à bras. Ça tombe bien parce qu'on aura un gala de lutte dans trois semaines dans le stationnement du Princess Auto. Il y a aussi, ça, je pense que c'est la chose qui m'intéresse le plus, un tir de tracteur à pédales pour enfants. Vous savez, les bons tirs de tracteur de Saint-Hyacinthe, mais là, on le fait de façon écologique avec des enfants puis des pédales. Donc, ça va être intéressant de voir comment ça va se proposer. Tout ça pour dire que des gens ont fait la file. C'est plus de 500 personnes qui attendaient pour rentrer dans ce Princess Auto-là. Il y a une fierté que le magasin, bien évidemment, soit winnipegois. Il y a une volonté de célébrer, mais il y a aussi une volonté de revoir un peu le commerce au détail. Hein. À un moment où tout est délocalisé, à un moment où on ne cesse de magasiner au bout de notre téléphone, ce qu'on veut proposer, ben, c'est une expérience. On veut proposer un endroit où on peut se déployer.
0: Avant que les gens pensent que le fil, que ce temps d'antenne a été acheté par une compagnie, c'est
1: absolument pas
0: ça le but, pantoute.
1: Non, mais c'est quand un festival de trois semaines, faut le faire.
0: Mais cela dit, c'est une entreprise de chez nous, c'est une entreprise qui prospère, c'est une entreprise qui offre une alternative à d'autres grandes entreprises qui viennent d'ailleurs et qui souvent font fermer les commerces locaux. Donc, je pense que pour toutes ces raisons-là, ça valait la peine de parler.
1: Sans oublier que... Et le concours de go-kart est fait avec des écoles qui sont ici.
0: Ben non, c'est ça. Clairement, c'est un bon...
1: Il y a un côté...
0: Citoyen corporatif. On est tout à fait d'accord avec ça. Puis moi, un festival de même...
1: Vous seriez la première à aller voir Crash Test Dummies.
0: Il y a des bonnes chances. Mais c'est plus l'affaire du tracteur à pédale qui m'intéresse. Ouais, bref, nous égarons. Jérémy Laniel anime le 6 à 9. Donc, c'est le week-end maintenant, Jérémy?
1: Oui, c'est le week-end. Je vais en faire la sieste, puis je reviens lundi.
0: OK, alors bon dodo, à lundi matin, on vous parle en direct de Winnipeg. Même chose pour Éric, qu'on retrouvera lundi matin dans le nord de l'Ontario, en direct de Sudbury. C'est là que vous étiez ce matin. Merci beaucoup à vous deux pour aujourd'hui, pour la très belle saison du Transcontinental. D'ailleurs, le Transcontinental a été nommé parmi certains top 3 de nos auditeurs et auditrices comme ce qu'ils préféraient dans l'émission. Alors, sachez-le...
2: Est-ce que je peux rapidement faire mon top 3 de Pénélope pour la saison?
0: Ben certainement.
2: Comme tout le monde, Gisèle Pélicot, évidemment. Ouais. Votre tout récent, cher Richard Desjardins, qui a pas arrêté de parler du nord de l'Ontario. J'étais tellement content. Puis tant qu'à être chauvin, votre chère Chantal Hébert, qui en plus d'être formidable, je le rappelle, est franco-ontarienne d'origine.
0: Oh, Éric, merci pour tout ça. Alors,

0: Évidemment qu'il sera question de Gisèle Pellico dans l'heure qu'on a à vous proposer. Merci beaucoup à vous deux.
1: Bonne vacances, je vous attends.
0: Merci, oui, demain 5h30. Demain 5h30. Alors, juste pour vous dire qu'après la chanson que vous allez entendre, on entre dans une heure spéciale qui vous est entièrement dédiée.

Super plage avec Casse-cou Remix. Donc, c'est ce qu'on vous proposait en musique pour aller, donc, tranquillement, mais avec du pep, vers cette dernière heure de la saison. On s'est inspiré du palmarès que je vous offre tous les vendredis sur notre page Instagram. Ça commence toujours avec c'est le moment du top 3 de la semaine. Et là, on s'est dit, c'est pas vrai qu'on va finir avec mon choix. On voulait vous entendre avec votre top 3 de la saison. Pourquoi tel moment vous a touché? Qui s'est démarqué pour vous? Vous a amené ailleurs? Et vous avez été vraiment plusieurs à répondre à notre appel. Et avec tout ça, on a pris les morceaux d'un casse-tête ensemble, puis on vous offre une belle mosaïque. Il va y avoir des extraits choisis, des coups de fil. On va créer des rencontres. On va vous faire raconter un petit... On va vous présenter des petits bouts de coulisses, l'envers, par exemple, d'une entrevue. Si vous désirez d'ailleurs avoir les liens d'écoute vers les 5 moments qu'on vous propose pendant la prochaine heure, vous textez Pénélope sur notre bulle conversationnelle de l'application audio et vous allez donc les recevoir. OK, un petit tour d'horizon de ce que vous nous avez répondu. Évidemment que l'entrevue qui a été nommée le plus souvent est l'entrevue avec Gisèle Pélicaud. Marie Lamench nous écrit « Je venais de finir le livre de Gisèle Pélicaud, une lecture que j'appréhendais un peu vu le sujet. En fait, ce fut un livre révélateur rempli d'optimisme malgré l'horreur. L'entrevue avec Pénélope ne fait qu'agrandir mon admiration pour Gisèle. Gisèle a donné peu de longues entrevues et celle-ci a permis d'aller plus loin. Alors, notamment, c'est ce que vous avez retenu, comme les chairs, tous les chairs pour vous, Eric vient d'en parler, de ces chairs-là. Il a nommé Richard Desjardins, Chantal Hébert, et vous en avez nommé d'autres. Tous les chairs pour vous ont été très, très porteurs. Martin de Laval nous écrit « Le mélange entre la radio et le public en studio permet d'exacerber l'émotion du direct. C'était à la fois intime et participatif. Merci pour ces moments. » Il y a eu la chronique « Où est-ce qu'ils s'en vont? » qui est revenue à plusieurs reprises avec Alexandre Couture-Gagnon et Charles-Philippe David, la bande des quatre, bien évidemment, l'hommage à Franco, qui est un moment très triste pour nous cette saison. La clinique sexualité a été nommée, le segment sur la physique quantique notamment. Et ici, on nous écrit de la

0: Colombie-Britannique. Suzanne Bourbonnais de Squamish, vous nous avez dit « Impossible de choisir, j'écoute votre émission religieusement ». Est-ce qu'on peut encore utiliser cet adverbe aujourd'hui, voir la place de la religion? Elle écoute toujours via audio parce que je suis en Colombie-Britannique. J'apprends plein de choses, je suis divertie, émue, parfois au cours d'une seule émission. Je serai en manque après l'émission du 5 juin, mais je vous souhaite tous un bel été reposant. Alors voilà, notamment ce que nous avons reçu. Et là, on avait envie de parler avec quelqu'un qui nous a écrit, une auditrice. On l'a joint à Edmonton, où elle s'est levée peut-être un peu plus tôt pour nous. Isabelle Deschaine-Gay, bonjour.
1: Bonjour, Pamela.
0: Comment allez-vous?
1: Ah, très bien, très bien.
0: Avez-vous été surpris?
1: Un peu nerveuse, disons.
0: Ah, ben ça fait plaisir. J'aime ça, moi, les gens un petit peu nerveux. Ça veut dire que c'est un moment excitant. Avez-vous été surprise, Isabelle, quand on vous a demandé si on pouvait vous parler au téléphone?
1: Oui, je me suis demandé qu'est-ce qu'on me voulait.
0: On veut juste, je pense, que votre voix soit un peu la porte-parole de toutes ces autres voix qui nous ont écrit pour nous parler de ce moment-là. Alors, qui a été votre top 1 de votre top 3 de la saison?
1: Bien, moi, c'est Isabelle Brouillet qui m'a beaucoup, l'entrevue m'a beaucoup émue. Parce que malgré la noirceur, il y avait beaucoup de lumière dans son entrevue, dans ce qu'elle disait. Puis ça c'est venu beaucoup me chercher parce que c'était comme pour moi incroyable, tu sais, de voir autant d'avoir traversé autant de difficultés, mais d'avoir vu du beau là-dedans. Alors, d'être capable d'avancer. Mmh. Tu sais.
0: Isabelle Deschaine-Gay, nous allons toutes les deux dire allô Isabelle Brouillette.
2: Allô.
0: Isabelle Brouillette est au bout du fil avec nous, Madame Deschaine-Gay.
2: Bonjour, enchantée.
1: Bonjour. Enchantée Isabelle.
0: Allô Isabelle, comment ça va?
2: Allô. Mais là, ça va bien, mais vous venez de me faire pleurer, là.
0: Ah oui.
1: Désolée.
0: Des belles larmes.
2: Oui, non, c'est émouvant. C'est émouvant d'entendre les échos de tout ça. Ça me bouleverse. Enchantée, madame. Merci d'avoir pris le temps et de nommer ça. Je vous parle en direct du CHUM où j'ai un rendez-vous de suivi dans quelques minutes avec Dr Louis Guertin. Ça continue, là, tout ça.
0: Justement, t'en es rendue où, Isabelle, avec tout ça?
2: Ça va bien.
0: Oui.
2: Ça va bien. Moi, je suis très, très, très chanceuse. Là, à chaque rendez-vous, ils me disent « Tout est beau ». Bon, j'ai une autre ligne. Laissez-moi tranquille. Attendez. On me dit toujours « Ça va très bien dans le sens où mes rendez-vous de suivi, tout est beau ». Je continue une superbe convalescence et puis portée par beaucoup, beaucoup d'appui autour de moi.
0: Je retourne à vous, Isabelle Deschaine-Gay. Vous suiviez, vous, les duos hein, avec Edith?
1: Oui, avec Edith et Isabelle, j'aimais. Oui. J'aimais tellement ça. Puis tout d'un coup, bouf, il n'y en a plus eu, mais tu sais, je veux dire, c'était normal qu'on sache pas qu'est-ce qui se passait, mais je m'étais dit, ils ont fini, puis ils ont passé à autre chose, mais parce que je trouvais donc que ce segment-là était tellement aussi lumineux, tu sais, c'était très représentatif des deux personnes qui l'animaient, c'est comme, où sont-elles passées?
0: Ouais, cette absence-là, Isabelle, parce que ça a été quand même soudain, là, tu sais, du jour au lendemain, en fait, tout, professionnellement, tout s'est arrêté, donc, comment tu vivais ça, sachant qu'il y avait, t'étais concentrée sur d'autres choses, mais il y a quand même une absence là soudaine.
2: Oui, une absence soudaine. Ben, quand t'es plomb, comment résumer ça, c'est que effectivement que quand ça s'arrête d'un coup, parce que lorsque j'ai été diagnostiquée, on est fin novembre et j'ai été opérée moins de 3 semaines après, fait que le fait de perdre tout contact avec mon travail est passé au deuxième plan dans le sens où il y avait l'urgence de l'opération. Mais je dois dire quelque chose, après coup, là, je dirais quelques mois après le dur de la chirurgie et des traitements, avec Edith, on se disait, Edith aussi a trouvé ça difficile, là, elle le vivait très, très

0: près de moi, tout ce qui m'arrivait. Et on n'arrêtait pas de se dire, mais où est allée notre insouciance? Parce que les années qui avaient précédé, avec Edith et Pénélope, on a été baignés dans un grand bonheur. Les chroniques qu'on a faites pour vous, pour nous, nous ont aidés à vivre aussi. Et après coup, on s'est dit, une chance qu'on le fait, on dirait que ça nous aide à traverser ce qu'on vit.
1: Ah, oh, vous étiez nourris, Edith et toi, de toutes ces expériences-là qui avaient amené tellement de joie, puis tellement de rire, puis des faux rires en studio, puis plein de moments entre vous deux. Fait que là, c'est comme si le bidon était plein là à ce moment-là.
0: Et ça a aidé à poursuivre avec une moindre mesure cette disposition à l'émerveillement.
1: Je me retourne.
0: Ça a aiguisé ça.
1: Je me retourne vers Isabelle, Isabelle Deschenguay. Donc, dans ce moment-là, est-ce que vous vous rappelez, vous étiez où? Puis, qu'est-ce que vous avez ressenti au moment d'entendre Isabelle en entrevue?
2: Je dois avouer, je devais être au bureau. Parce que j'écoute souvent en rattrapage Pénélope, vu que je suis en Alberta.
1: OK.
2: Puis probablement que je devais avoir quelques larmes au bureau. Là, je veux dire, je suis quand même dans un petit cubicule, fait que je peux me cacher, mais oui, c'était venu beaucoup me chercher.
1: Et je pense que vous avez trouvé ça généreux de la part d'Isabelle, hein, d'offrir ce témoignage-là. Pourquoi?
2: Oui, disons que c'est jamais facile. Je trouvais qu'en tant qu'artiste, je trouvais ça généreux de sa part de parler du fait qu'elle a l'absence d'un membre qui est quand même important. Elle a refait quand même, comment je pourrais dire ça, elle a appris à accepter la situation puis à comment avancer puis aller quand même continuer son travail puis accepter, tu sais, que oui, c'est changé, mais c'est elle, parce que c'est son rire quand on l'écoute parler, c'est sa voix, c'est elle. Elle est là, ça n'a pas d'importance.
1: Puis vous vous êtes demandé aussi, puis j'ai l'impression qu'il y a peut-être bien des gens qui écoutaient cette entrevue avec Isabelle Brouillette qui s'est posé la même question. Vous, Isabelle, comment moi j'aurais réagi? Vous êtes posé cette question-là?
2: Oui.
1: Ah ouais.
2: Oui. Oui. Je dirais que c'est dans toutes sortes, peu importe le cancer, mais surtout un cancer comme cela où c'est très proéminent et que tu perds ton nez. C'est quand même le centre de ton visage, tu sais, c'est ton identité aussi. Je trouvais ça, je me suis posé la question, moi, comment j'aurais réagi? Comment je serais allée à travers tout ça? Puis je trouvais que ce qu'elle nous disait, ça donnait de la force, tu sais, de voir qu'on peut aller, plus loin que ça.
1: Isabelle Brouillette, est-ce qu'on se rend compte de tout ce que Est-ce que tu t'es rendu compte de tout ce que tes mots pouvaient porter en décidant de ne pas rester dans l'ombre et d'en parler?
0: Oui. Ah oui, ça a été... je ne sais pas, peut-être que je suis naïve. Je n'avais pas soupçonné l'effet que ça aurait. Et les témoignages, les gens ont été nombreux à m'écrire, à me partager des expériences difficiles ou simplement à m'offrir... leurs bons souhaits, leurs témoignages d'amour. Et ce que j'ai pu voir, c'est que ça inspire. C'est comme si tous mes partages sont devenus une source d'inspiration pour les gens, pour montrer qu'on est fort. C'est comme si j'étais devenue un exemple d'espoir. un espoir de la force de l'humain. Puis oui, les gens, c'est normal, on se projette quand on voit le difficile devant nous, puis on se demande si on a la force. Et puis, on découvre que l'humain, sa force, elle se révèle dans l'épreuve.
1: Alors, les deux Isabelle, merci d'avoir toutes les deux accepté qu'on crée cette rencontre-là. Isabelle Brouillette, on te laisse aller à ton rendez-vous au CHUM, là, dans une couple de minutes. Avez-vous une dernière chose à dire à Isabelle?
0: Moi, je dis merci.
2: Et moi, j'allais dire la même affaire, puis j'espère te voir encore longtemps à la télé, puis j'aurai pas la chance.

0: de te voir au théâtre, mais au moins si je pouvais te voir encore à la télé avec ce beau sourire. Ben, je vais être bien contente.
1: Merci à vous deux infiniment.
2: Merci,
1: Isabelle. Isabelle Brouillette, Isabelle Deschaine-Guay. Vous aviez aussi, Isabelle, mentionné Chris Bergeron, que vous avez beaucoup aimé.
0: Oui.
1: Le trio santé, la bande des quatre, puis le fait que Franco vous manque.
0: Oui.
1: Merci.
0: C'est une grande nostalgie.
1: Merci pour votre courriel et merci, merci d'avoir rendu cette discussion possible ce matin. Au revoir. Merci. Salutations à Edmonton.
0: Merci, bye.
1: Au revoir.
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1: Ben oui, cet hommage à Franco Novo, vous l'avez mentionné aussi, Pierre Séguin nous écrit l'émission spéciale en février, a rendu un hommage mérité au chroniqueur de la bande des quatre ainsi qu'à l'animateur depuis de nombreuses années à Radio-Canada. C'était tellement particulier, j'ai pas vécu beaucoup de... jamais vécu un moment comme ça où la peine était tellement... c'est arrivé soudainement un dimanche soir et puis un lundi, on était en onde puis on a vécu notre peine... devant vous, avec vous, et c'était vraiment un moment très particulier. Donc, ouais, une pensée nous accompagne toujours concernant Franco. Il y a un auditeur, on continue donc vos top 3 de la saison. Il y a un auditeur qui nous a écrit concernant l'entrevue avec Alexandre Blais, professeur titulaire de physique quantique à l'Université de Sherbrooke, directeur scientifique de l'Institut quantique. Là, c'était le 8 avril. Et le but, puis ça faisait une couple d'années que j'essayais de voir qu'est-ce qu'on peut faire avec la physique quantique. Je comprends rien, mais c'est dans les journaux tous les jours. Le but, là, c'était de comprendre en 25 minutes la physique quantique qui, par définition même, est inexplicable. Et voici le bout qui a particulièrement plu à notre auditeur.
4: Donc, l'image mentale qu'on doit avoir ici, c'est qu'on va jouer à un jeu où je suis le premier à rentrer dans une immense bibliothèque. Et là, je vais cacher une feuille de papier dans une des pages d'un des livres. Je vous demande de rentrer après moi et de trouver... Votre tâche, c'est de trouver la bonne réponse, c'est-à-dire la note. Où est-ce qu'elle se trouve? Donc, la stratégie... Si vous voulez, l'algorithme que vous allez employer, c'est la même que l'ordinateur d'aujourd'hui. Ça veut dire que séquentiellement, une par une, vous allez regarder page par page, livre par livre. C'est très long. Un ordinateur quantique va profiter de cette superposition-là pour explorer simultanément toutes les pages de toutes les livres.
1: En même temps, donc trouver très rapidement la feuille blanche, mettons.
4: Oui, mais là, ce qui est un peu dangereux avec l'analogie, c'est que ça donne l'impression que c'est absolument magique, que ça arrive tout d'un coup. Il faut quand même profiter de ce qu'on a appelé l'interférence et de l'intrication pour faire émerger la bonne réponse.
1: OK.
4: Donc, c'est ça l'interférence.
1: Donc, d'autres manipulations. Là. Il y a d'autres manipulations à faire. C'est pas magique là, d'un coup.
4: C'est pas magique, c'est pas d'un coup, mais c'est beaucoup plus rapide que l'ordinateur d'aujourd'hui.
1: Et cet éditeur, c'est Pierre Gauvin. Bonjour, Monsieur Gauvin.
5: Bonjour, Pénélope. Tout d'abord, bonnes vacances.
1: Merci. Merci, c'est vraiment gentil. Pierre, pourquoi ce moment-là, puis je reprends vos mots à vous, vous a sidéré?
5: Ah, écoute, parce que ça relève un peu de la magie. Pour moi, j'ai étudié un peu la physique quantique quand j'étais à l'université. Et depuis 50 ans, je n'ai pas retouché à ça. Puis, j'avais pas remarqué, comme nous l'a fait remarquer Alexandre Blais, que c'est quand même dans la vie de tous les jours toutes les retombées de la physique quantique.
1: Ouais.
5: Nos écrans de télévision, tout ce qu'on entend. Mais cette idée-là d'avoir un ordinateur quantique, ça m'a assez bouleversé, étant donné que déjà les ordinateurs aujourd'hui les trouvent extrêmement puissants. Puis là, ça fait ce qu'on va voir avec ce que professeur Blais nommait le qubit, que je comprends pas encore exactement ce qu'est qu'un qubit ou un Rubik ou peu, je sais pas quoi, mais ça serait des ordinateurs qui sont encore plus puissants, qui permettraient de réaliser des exploits là.
1: Hallucinant, ben ouais, c'est ça. Et d'ailleurs, cette analogie qui avait été utilisée par le professeur Alexandre Blais, c'est une analogie qui est empruntée en fait à Mathieu Dugal, là, cette idée de trouver la page blanche là, à travers toutes les pages.
5: Mathieu est aussi un de mes préférés à moteur de recherche.
1: Il y a aussi une auditrice, Christine Charbonneau, qui nous a écrit « J'ai enfin compris quelque chose ». Est-ce que vous avez tout compris? Là, vous me dites que le qubit, vous l'avez plus ou moins bien compris, mais qu'est-ce qui se passe dans la tête d'un auditeur? Parce que nous, on prépare ça de notre base.

0: Ah, mais on espère que les auditeurs et les auditrices seront pas largués, tu sais, qu'ils vont comprendre quelque chose, qu'ils vont se sentir intelligents pendant les minutes où ils comprennent. Comment ça fonctionne du côté de l'auditeur qui écoute un truc comme ça qui est assez complexe?
1: Ben, écoute, comprendre, au début d'entrevue, professeur Blanc avait dit que la physique utilise le langage des mathématiques. Mmh. Et déjà, c'était tout un défi pour lui de m'expliquer en termes, en français, là, ce qu'est la superposition, l'intrication, l'interférence. Alors, je peux dire que j'ai essayé de refaire appel à des biais
0: connaissances
1: que j'avais, là, pour comprendre, essayer de mettre en ordre tout ce qui...
0: OK, c'est intéressant. On se sent tellement privilégié à l'émission de pouvoir faire des sujets des fois hyper, hyper pointus parce qu'on sait qu'on a des gens dans notre auditoire qui vont être curieux, puis même s'ils comprennent pas tout, c'est quand même intéressant de se faire expliquer un certain nombre de choses puis de jouer avec notre intellect pendant qu'on est à la radio. Pierre Gauvin, dans votre top 3, il y avait un autre moment d'une très grande complexité. Un sujet vraiment ardu, là, ça prend une intelligence supérieure pour saisir, on écoute.
2: Déjà, quand on regarde le petit orteil, j'avoue que c'est pas super convaincant. T'sais, parce qu'on se dit, il me semble que ça sert à quoi? Et c'est quand même très petit. Mais quand vous marchez, on peut penser que le gros orteil va vous aider à vous propulser, par exemple. Si vous courez, imaginez que vous courez sans vous avez oublié votre gros orteil, ça va mal courir. Tandis que si vous oubliez votre cinquième orteil, on se dit que ça devrait pas changer grand-chose. Sauf que si vous êtes debout, statique, ben, pour votre équilibre, pour la stabilité, c'est important. C'est pas juste le petit orteil, faut penser au bord externe du pied.
0: Pierre Gauvin, pourquoi ça vous a marqué, cette histoire de petit orteil?
1: Ben, pour commencer, ça m'a fait rire un peu, parce que, bon, j'imaginais tous les gens en studio, et moi-même aussi, qui commençaient à faire bouger le cercueil, là, en écoutant Denis, le trio santé, là. Mais aussi parce que ce que dit Denis est toujours assez au point, est toujours vrai. Puis même, ça a été un peu, je fais du yoga depuis plusieurs années. Puis ça a été confirmé par ma professeure de yoga. On lui fait faire d'équilibre sur une jambe, par exemple. Puis moi, je me rends compte que sur ma jambe gauche, c'est pour la plus difficile. Je commence à regarder mes orteils, mon petit orteil du côté gauche, qui est pas comme celui du côté droit. Puis je dis, ouais, c'est vrai, il est soudé aux autres. Il n'y a pas d'indépendance. Puis un peu comme Denis Forfait disait, l'importance du petit orteil sur l'équilibre. Ben, écoute, c'est confirmé par mes problèmes en yoga.
0: Ouais, c'est tellement intéressant. Si vous saviez comme pour nous, c'est précieux de savoir qu'une chose qui est dite en onde, après ça, fait son chemin. Puis là, de vous à votre prof de yoga, à peut-être d'autres yogis aussi, c'est vraiment intéressant. Puis j'aime que vous avez écrit dans votre courriel, Denis, parfois, il se mêle pas de ses affaires, puis c'est le fun. C'est vrai qu'il pose beaucoup de questions et on adore ça.
1: Pierre, ben, moi aussi, ouais. Je trouve qu'il est enthousiaste. Ouais. Puis sur les autres, sur le sujet de son... des autres du trio.
0: Ouais.
1: Là, il va aussi donner son point de vue. C'est ça fun pour ça.
0: Exact. Pierre Gauvin, je vous remercie énormément de nous avoir écrit et d'accepter qu'on vous parle comme ça ce matin. Très, très apprécié.
1: Merci, Pénélope.
0: Au revoir, Pierre.
1: Bonne vacances encore.
0: Merci,
1: salut.
0: Au revoir. Alors, on vient de mentionner Denis Fortier comme collaborateur, puis on avait envie aussi de mentionner certains autres segments aux collaborateurs, collaboratrices qui ont été mentionnés lorsque vous avez participé à cet appel qu'on vous a lancé la semaine dernière de nous faire part de votre top 3 de la saison. Donc, ce qui est ressorti, j'en parlais avec nos amis du Transcontinental tout à l'heure, il y a ce segment où on va à la rencontre des animateurs, animatrices ailleurs au pays pour savoir ce qui se passe chez eux. C'est un moment qu'on aime beaucoup ici à l'émission, donc c'est le fun de savoir que ça résonne chez vous. Nos testeuses, que Richard Desjardins appelle tes cuisinières, nos testeuses, Leslie, Geneviève, Looney, donc ça c'est revenu, les critiques et les algorithmes de Dumas et Eugénie qui nous ont offert d'ailleurs mercredi, si vous avez manqué ça, ça se rattrape sur l'application audio, une magnifique, un mash-up de deux chansons de Heated Rivalry, les cliniques du jeudi, la clinique vétérinaire, il y a un chien, on a sauvé la vie d'un chien dont le maître écoutait la clinique et en urgence s'est rendu chez son vétérinaire et ce chien-là a été sauvé. C'est quand même pas rien de penser ça. Et puis, il y a deux collaborateurs qui ont eu des parcours opposés à l'émission. Une est partie et l'autre est revenu après un long congé de maladie. Chantal Coulombe nous a parlé des deux. Elle écrit sur Raymond Saint-Pierre qu'il est la

0: l'essence du jardinier. On l'aime depuis toujours. Il fait partie de nos vies. Grâce à d'anciens correspondants étrangers comme lui, j'ai décidé de faire une maîtrise en administration internationale et de travailler dans le milieu de solidarité internationale. Elle dit toutes les chroniques de Sonia Lupien, toujours pertinentes dans toutes ses interventions. Elle m'a donné des outils pour comprendre davantage ma santé mentale, la façon dont mon corps répond au stress de façon sournoise. Et là, Marcine Théberge, son courriel est délicieux. Savez-vous la torture que vous me faites vivre depuis 2 semaines? J'arrête pas de me demander ce qui serait mon top 3 de l'année. Je sais bien que rien m'y oblige, mais vous m'avez joué dans la tête. À défaut du top 3, voici mes coups de cœur de l'année. Là, j'y vais en rafale. Cher Anne Dorval, cher Chantal Hébert, les testeuses, Leslie Chesterman me fait tellement rire. Chris Bergeron, pourquoi je connaissais pas cette femme avant? Sonia Lupien, les critiques de Dumas et Génie, la bande des quatre, c'est sacré le vendredi matin, les cliniques du jeudi, Florence Agathe Dubé-Moreau, je pense que j'ai un girl crush pour cette femme, et je pourrais vous en dire encore et encore. Vous voulez un top 3? Vraiment?
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0: Et là, hier, on a joint au téléphone Karine Véro à Roberval au Lac-Saint-Jean. Voici ce qui s'est passé. Bonjour, Karine Véro.
2: Bonjour, Madame McQuaid.
0: Karine Véro, vous êtes à Roberval. Comment vont les choses à Roberval en ce moment?
2: Ben, ils vont très bien. Il fait beau. Le lac est magnifique. Oh. C'est la joie de vivre ici.
0: Ah, génial. Est-ce que vous avez été surprise quand notre recherchiste vous a contacté pour savoir si on pouvait vous parler aujourd'hui?
2: Oui, quand même. Oui, j'ai été surprise.
0: OK. Dans cet exercice de faire votre top 3 de la saison, qu'est-ce que vous avez mis en première position?
2: Ben, j'avais mis la rencontre, l'entrevue que vous aviez fait avec les deux Tanadoula. Je crois que c'était Marie-Josée Le Gris et Cynthia J. Brunel. Ça me flabbergasté comme entrevue. Je ne sais pas quel mot que je pourrais utiliser en thème. Ça m'a vraiment fait venir me chercher parce que je fais un petit peu de bénévolat auprès de la maison de soins palliatifs dans mon secteur. Puis je trouve ça très nourrissant. Puis je trouve ça super, super gratifiant de faire ça. Puis j'ai décidé de m'inscrire au cours.
0: C'est ça parce que Je vais dire les mots que vous avez dit à notre recherchiste. Vous avez dit que cet entretien vous a donné un coup de pelle ronde sa tête. C'est ça que vous avez dit. Alors, ce qu'on va faire, Karine, c'est qu'on va entendre un petit bout de l'entrevue, puis après, vous allez nous raconter ce qui s'est passé.
2: OK.
0: Cynthia, vous arriviez du monde automobile, complètement différent. Racontez-moi votre cheminement.
3: En fait, oui, pendant 10 ans dans l'automobile, j'étais en gestion des affaires, très très carriériste. Puis en 2015, ma maman est tombée malade, elle a un cancer de la peau qui apparaît comme ça. Puis finalement, 4 ans plus tard, là, en 2019, elle est décédée. Donc ça a été 4 ans qu'on a côtoyé la maladie avec elle. Un dernier 3 mois à la fin à l'hôpital en soins pâles où on a été super bien accueillis à l'hôpital et tout ça. On a eu des bons soins, elle a eu des bons soins. Mais on restait quand même toujours avec un petit moment de... Il me semble on a personne à qui parler. On s'est senti seul aussi, ma sœur et moi, là-dedans. Puis... qui est d'ailleurs de l'autre côté. Puis j'avais plus envie du monde de pression, de performance. J'avais besoin moi aussi de goûter à l'humain, de voir, tu sais, cœur à cœur, qu'est-ce qu'on peut faire. Puis j'ai commencé une formation en me disant, on verra ce que ça donne. Peut-être que ça va juste m'aider moi dans mon cheminement. Puis peut-être que je vais vouloir complètement révolutionner ma vie puis commencer ça. Donc, il y a 5 ans, j'ai parti cette entreprise-là. Et du bénévolat aussi en même temps. Tantôt, tu parlais de bénévolat, mais moi aussi, c'est quelque chose qui m'a vraiment ouvert à tout un monde.
0: Karine, on va prendre les choses une à la fois. Vous êtes où quand vous entendez cet entretien-là et vous ressentez quoi à ce moment?
2: Ben, d'accord. Ben, en fait, il a fallu que je fasse une pause professionnelle due à des problèmes de santé, puis je suis chez moi, puis quand on rumine beaucoup quand on est en arrêt de travail des fois, puis on cherche à quand même faire fonctionner notre cerveau différemment, si on peut dire, puis j'entends cette entrevue-là, puis j'entends qu'elle vient du monde de l'automobile, et je suis dans le monde de l'automobile depuis plus de 20 ans maintenant. On est une entreprise de 3e génération. Fait qu'on, de la pression, il y en a. Tout ça, le monde va vite. Puis ça m'a carrément donné un coup de pèlerin dans le sens que c'est venu beaucoup me chercher. Tout ce qu'elle a dit. Puis j'ai dit, c'est ça que j'ai besoin en ce moment. Fait que je suis allée voir le cours de cette école-là.

0: l'école Cybelle, puis je me suis inscrite, puis je fais mon cours présent.
1: Non, mais attendez, là, c'est quand même quelque chose, Karine. Vous écoutez ça à la radio, vous êtes en arrêt de travail, vous partagez quelque chose en commun avec Cynthia, mais là, c'est quelque chose, là, vous prenez le téléphone, puis vous vous inscrivez, puis vous rencontrez Cynthia?
0: Ben, en fait, je l'ai pas rencontré tout de suite, mais j'ai parlé avec les personnes qui s'occupent de répondre aux questions d'information et tout, puis de fil en aiguille, j'ai fini par parler avec Cynthia. Mais en fait, le conjoint de Cynthia connaissait très très bien mon frère, qui travaille aussi dans le domaine de l'automobile avec avec moi et ma sœur. Donc, elle connaissait mon frère. En tout cas, drôle, il y a pas de coïncidence, mais là, en tout cas, les astres se sont alignés cette fois-là. Puis j'ai commencé mon cours, j'adore ça. Puis il est pas encore terminé, mais c'est très gratifiant de faire ça.
1: Puis qu'est-ce que vous allez faire avec vos nouvelles connaissances de futur Tanadoula?
0: Ben en fait, tu sais, j'aimerais ça continuer à faire un petit peu de bénévolat, quitte à prendre de l'expérience dans la maison de soins palliatifs où je suis. Puis tu sais, c'est exactement un petit peu comme Mme Cynthia disait en entrevue, ça va me mener où ce cours-là? Peut-être que ça sera juste quelque chose pour me nourrir moi personnellement. Mm. Peut-être que je ferai quelque chose avec ça. Ça sera juste un outil de plus dans ma vie, dans ma boîte à outils personnels, tout simplement.
1: Alors, c'était l'entrevue qu'on a faite avec Karine Véraud, donc, à qui on parlait en direct de Robertval. Ben, pas en direct, pas en tout, on a fait ça hier. Elle était à Robertval. Et dans son top 3, outre cet entretien-là, la parfaite purée de pommes de terre avec Leslie Chesterman. J'adore qu'il y a des moments comme ça qui vous touchent et que vous retenez. C'était tout le but de ce top 3 qui n'est pas terminé parce que nous allons poursuivre jusqu'à la fin de cette émission qui est la dernière de la saison avec d'autres moments marquants. Ne vous inquiétez pas, oui, le moment avec Gisèle Pélicaud, il en sera question. On va même vous parler des coulisses de comment cette entrevue-là s'est préparée avec notre recherchiste. Donc, ce n'est pas terminé. Et là, on joint Mathieu Bellumeur pour Midi Info. Bonjour Mathieu.
2: Hop. Bonjour Pénélope.
1: Bonjour Mathieu. Alors, qu'est-ce que vous avez au menu?
2: On va revenir sur ce qui se passe à l'Assemblée nationale. Le Parti conservateur du Québec, vous avez peut-être vu ça passer hier, qui s'oppose à l'interdiction de la vente des boissons énergisantes aux plus jeunes. La députée Maïté Blanchette Vézina, qui est évidemment l'élue qui représente le parti à l'Assemblée nationale, a fait un point de presse hier qui a été très critiqué par les partis d'opposition. Mmh. On va la recevoir d'ailleurs en entrevue à l'émission. Et puis, vous avez peut-être lu aussi ce matin le texte de mon collègue Thomas Gerbet. Le plus gros réservoir d'Hydro-Québec est aux trois quarts vide. Ça nuit aux revenus de la société d'État. Qu'en est-il de la production face à une demande grandissante en électricité? Ouais, c'est pas très rassurant. Hydro-Québec présente ses résultats financiers aujourd'hui pour le premier trimestre. On va recevoir le vice-président, chef de la direction financière chez Hydro, un peu plus tard à l'émission.
1: On vous écoute pour une dernière fois cette semaine à Midi Info. Mathieu Bellumeur, passez un très bon été à vous.
2: À vous aussi, bonne dernière.
1: Merci, salut. Merci beaucoup. Et donc, ça se poursuit. Et là, on nous écrit Mike Finnerty d'Angleterre. Ça permet la vision de loin. Tous les segments politiques. J'arrête tout comme si j'étais un cours universitaire. Tous les ateliers qui font si œuvre utile en ces temps-ci, travail, famille, sexualité et compagnie. Et Pénélope qui ressent et dit tout ce qui nous passe par la tête. Merci de me rassurer. Des fois, j'ai pas de filtre. On se retrouve après les infos.
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9: Ici Louis de Belleval, voici les informations. À Québec, la députée conservatrice Maïté Blanchette-Vézina a finalement obtenu les consultations qu'elle réclamait de la ministre de la Santé, Sonia Bélanger, sur le projet de loi sur les boissons énergisantes. Elles sont ainsi parvenues à négocier une voie de passage afin de ne pas bloquer la progression du projet de loi à quelques jours de la fin de la session parlementaire. Le projet de loi déposé ce matin prévoit interdire la vente de ces produits aux moins de 16 ans. La CAQ veut imposer cette restriction après que des proches de Zacharie Miron eurent mener une campagne auprès

0: de la classe politique. Les parents de l'adolescent, décédé après avoir consommé un Red Bull lorsqu'il était sous médication, mènent le combat depuis sa mort en 2024. L'implantation du dossier santé numérique s'avère plus compliquée que prévu. Des médecins et d'autres soignants se disent exténués près d'un mois après son lancement. Voici Diana Gonzalez.
1: Le gouvernement caquiste est talonné sur les ratés de l'implantation du dossier santé numérique.
2: Il y a des gens qui voient leur chimio repoussée de 4 semaines.
1: Le libéral André Fortin interpelle la première ministre Christine Fréchette.
2: C'est impardonnable. Elle peut pas nous dire que c'est acceptable repousser la chimio comme ça.
3: Ce qui a été donné comme information par Santé Québec, c'est la confirmation que les gens qui attendaient des traitements de chimiothérapie étaient toujours dans les délais prescrits. Et ça, c'est vraiment la ligne rouge à ne pas dépasser.
1: Mais sur le terrain, les médecins se disent à bout de souffle.
4: Ça me ralentit dans mon travail, ça m'épuise.
1: La chirurgienne spécialisée en oncologie et en traumatologie à l'hôpital du Sacré-Cœur de Montréal, Dominique Zinotte.
4: Ça me fâche, je pleure, je suis pas auprès de mon patient, je reçois des appels des infirmières qui sont pas capables de faire des prescriptions téléphoniques.
1: Pour d'autres, c'est plus efficace, comme l'explique le cardiologue hémodynamicien Raja Atem.
5: J'étais seule pour faire les congés. Mercredi, j'avais 7 congés à donner. J'ai réussi à donner les 7 congés en 1h30. Jamais auparavant, j'aurais été capable de faire ça aussi vite. C'est sûr que je suis habitué à la plateforme, je suis dégourdi, j'aime la techno.
1: De son côté, Santé Québec dit se concentrer sur le déploiement du dossier santé numérique dans les CIUS du nord de l'île de Montréal et de la Mauricie et du centre du Québec. Ici, Diana Gonzalez, Radio-Canada, Montréal.
0: L'Association des grands consommateurs industriels d'électricité dénonce la situation d'Hydro-Québec aux prises avec des stocks d'énergie au plus bas depuis 21 ans. La société d'État a déclaré des bénéfices en baisse en raison du niveau exceptionnellement bas de ses réservoirs. Voici là-dessus le reportage de Thomas Gerbet.
6: Vu d'hélicoptère, le réservoir Kanya-Pisco a l'air d'un archipel avec de grandes îles de sable et de roches. La mer intérieure, habituellement grande comme 4 fois le lac Saint-Jean, est aux 3/4 vide. C'est à cause de la sécheresse dans le nord depuis 3 ans, mais aussi de la demande record d'électricité de la part des Québécois et des entreprises cet hiver. En conséquence, Hydro-Québec se trouve dans une situation inimaginable il y a quelques années à peine. Elle importe plus d'électricité qu'elle n'en exporte. Le vice-président exécutif et chef de la direction financière, Maxime Aucoin.
7: Ça nous nécessite qu'on ait une gestion prudente de nos stocks énergétiques. Donc, on a réduit nos exportations, on a augmenté nos importations pour bien gérer nos stocks énergétiques à travers nos différents bassins.
6: Hydro-Québec a perdu 200 millions de dollars de bénéfices au premier trimestre. Et elle est limitée dans sa marge de manœuvre en raison d'ententes commerciales. Elle exporte de grandes quantités d'électricité vers New York depuis cette semaine et vers Boston depuis janvier. Le porte-parole du Parti québécois en matière d'énergie, Pascal Paradis.
8: On a donné nos blocs d'électricité à tout vent. Hydro dit, je vais importer de l'électricité des États-Unis pour vendre de l'électricité aux États-Unis à fort prix. Comment a-t-on pu arriver à un résultat aussi absurde?
6: Le gouvernement du Québec fait confiance à Hydro-Québec pour bien gérer ses stocks d'énergie. La société d'État pense que la météo finira par lui être plus favorable. Ici Thomas Gerbert, Radio-Canada, Montréal.
0: Et puis enfin, près de 70% des Québécois font des efforts pour réduire l'impact environnemental de leurs habitudes de consommation, selon un nouveau sondage de l'Observatoire de la consommation responsable de l'École des sciences de la gestion de l'UQAM. Toutefois, seulement une petite minorité est consciente des conséquences réelles de ces gestes. Greta Juris a plus de détails.
9: On fait des gestes, mais on ne sait pas vraiment si ces gestes-là ont un impact.
10: C'est le constat que fait le directeur de l'Observatoire de la consommation responsable de l'UQAM, Fabien Durif, dans son sondage annuel effectué auprès de plus de 2800 répondants. En fait, seulement 4% d'entre eux se disent conscients de l'impact réel de leurs gestes.
9: Les citoyens ont des gestes très forts au niveau de l'optimisation. Donc, on cherche à garder le plus longtemps ces objets. Mais en amont, lorsqu'on achète des biens ou lorsqu'on utilise des biens, ben là, on se rend compte qu'on a encore un petit peu de mal à comprendre qu'il y a certains moments, ben, ça peut être positif de réduire.
10: C'est dans le secteur de la mode surtout que les comportements contradictoires des Québécois sont les plus marquants, selon les chercheurs. D'un côté, ils utilisent leurs vêtements le plus longtemps possible, mais de l'autre, 30% d'entre eux jettent leurs vêtements une fois jugés démodés ou usés. Une situation qui désole le directeur général du réseau Renaissance, Éric Saint-Arnaud.
11: C'est sûr qu'il y a un pourcentage assez élevé de ce 30%-là qui pourrait être au moins essayé d'être vendu.
10: En revanche, l'achat d'articles usagés serait surtout en progression chez les jeunes Québécois de 18 à 24 ans. Cependant, ils sont aussi les plus grands acheteurs de mode jetable. Par ailleurs, les jeunes et les hommes seraient aussi les plus touchés par l'éco-fatigue et le sentiment d'impuissance face aux enjeux environnementaux. Ici Greta Juris, Radio-Canada, Montréal.
0: Voilà, c'était les informations à l'antenne de Radio-Canada.

0: les fins, c'est agréable parce que c'est un moment de réjouissance, puis c'est un moment de où on regarde derrière, puis on est content. Mais contrairement à la croyance populaire, j'aime pas tant ça, finir la saison de radio. Je sais que je vais m'ennuyer, mais je suis bien contente de pouvoir prendre des vacances, bien entendu. Et donc, c'est la dernière émission de la saison. Et pendant que moi, je termine, il y en a une autre qui s'active pour être là à partir de lundi pour tout l'été. Et c'est Point de repère. Alors, on leur souhaite un merveilleux été à vos côtés. Et on poursuit avec notre top 3, votre top 3, je devrais dire, parce qu'on vous a sollicité pour que vous partagiez avec nous vos meilleurs moments de la saison. Et là, ça fait une demi-heure qu'on vous présente tous ces moments qu'on a choisi de créer. C'est pas terminé. Si vous textez d'ailleurs Pénélope sur la bulle conversationnelle de l'application audio, on va vous envoyer donc ces 5 grands moments qu'on a retenus. Mais je lis des courriels, ça rentre. Merci infiniment de vous joindre à cette discussion-là et à cette émission qui aujourd'hui a été fait pour vous. Ce que nous allons faire maintenant, c'est souligner un autre moment marquant avec une auditrice qui est au bout du fil et c'est Diane Gilbert. Bonjour Diane.
1: Oui, allô Pénélope.
0: Bonjour, comment ça va au lac Beauport présentement? Est-ce qu'il fait beau?
1: Non, c'est très sombre et il y a un risque de pluie.
0: OK, bon ben vous êtes notre soleil, OK? Vous êtes notre soleil du lac Beauport, même s'il n'y en a pas là-bas. Diane, avant que je vous demande qui était votre numéro un de vos trois meilleurs moments, parlez-nous un peu de vous. Vous êtes qui? Qu'est-ce que vous faites? Comment vous nous écoutez à la radio?
1: Moi, je suis retraitée depuis quelques années et la radio fait partie de ma vie maintenant. Depuis que je suis retraitée, je l'écoute beaucoup. J'allais faire une blague. Je me suis dit, si Pénélope me demande quoi faire à la retraite,
0: oui,
1: marche rapide,
0: okay,
1: mini entraînement,
0: okay,
1: on apprend l'espagnol,
0: oh,
1: et on lit énormément.
0: Ah, ça, j'adore. OK.
1: Alors, merci. Pour dans 30 ans.
0: Okay, oh non, peut-être pas dans 30 ans, mais merci, merci, merci. OK, allons-y avec le numéro 1 de votre top 3, Diane, c'était qui?
1: Ah, c'est le segment Où est-ce qu'ils s'en vont, parce que j'adore Charles-Philippe, David et Alexandre Couture-Gagnon. Mais j'ai eu un gros coup de cœur pour Alexandre Couture-Gagnon. Je ne la connaissais pas. Je ne l'avais jamais entendue nulle part. Puis, je la trouve passionnée. Elle vulgarise très bien ses sujets. Puis surtout, comme elle est sur place au Texas, c'est rare qu'on entende quelqu'un qui demeure aux États-Unis. Puis, je pense qu'elle est québécoise avec le nom qu'elle a.
0: Absolument.
1: Et je trouve qu'elle me fait sentir le pouls des Américains. En tout cas, c'est un gros coup de cœur pour Alexandre. Je l'adore.
0: OK. Alors, bonjour Alexandre.
2: Hein? Bonjour Pénélope. Bonjour Madame Gilbert.
1: Allô, je t'ai écrit un courriel pour te dire que j'apprécie ton travail.
2: Je sais, je m'en souviens, c'était tellement un beau courriel. Merci infiniment. Merci beaucoup.
1: Ben oui, mais des fois, on aime les gens, puis on leur dit pas. Alors moi, j'ai dit, elle fait un travail formidable, puis je l'adore. Alors, faut que je dise.
0: Oh, Alexandre, allô, Alexandre.
2: Bonjour Pénélope.
0: Alors, tu n'es pas au Texas aujourd'hui. Tu es dans tes vacances.
2: Ah oh ouais, ça fait longtemps que c'est prévu, mais bon, en tout cas, je suis à Paris, puis je me considère extrêmement chanceuse, mais là, j'en reviens pas que quelqu'un se soit donné la peine de. Quand je reçois, ça arrive très rarement, là, mais quand je reçois un courriel de quelqu'un de Radio-Canada qui a écouté un épisode de Radio-Canada qui m'écrit, ou là, dans le cas de Madame Gilbert, je pense que c'était après tout le monde en parle, je me sens tellement privilégiée. Moi, je planifie beaucoup ces affaires-là, ça prend beaucoup de temps, mais surtout, je me sens tellement chanceuse de pouvoir partager mes connaissances. J'adore la politique américaine. Quand il y a quelqu'un qui m'écoute, j'en reviens pas.
0: Mais
2: surprise.
0: Alexandre, on a reçu plusieurs courriels qui te mentionnaient spécifiquement,
2: ah oui,
0: dont tu dis que c'est rare, mais oui, on en a reçu vraiment plusieurs. Donc, prends-le.
2: Merci. Okay.
0: Diane, redites à Alexandre pourquoi t'es extraordinaire.
1: Ben, elle est passionnée, elle vulgarise très bien ses sujets, mais moi, quand je l'écoute, là, j'aime la manière qu'elle s'exprime, c'est comme si j'allais déjeuner une fois par mois avec une copine et elle me disait, hey, tu sais pas quoi, c'est ça qui est arrivé, c'est des mini-scoops, c'est les coulisses de la politique américaine, j'adore vraiment.
0: Puis vous vous imaginiez pas, quand vous l'avez vu, tout le monde en parle, vous vous imaginiez pas

0: cette allure-là, là.
1: Non! Ben non! Ben, elle est très jeune, elle est mignonne comme ça. Tu sais, d'habitude, ceux qui parlent de politique américaine, c'est des messieurs. Fait que là, tu sais, je la regardais, je me disais, mais qu'est-ce qu'elle fait au Texas? Mais là, c'est indiscret, peut-être. Là.
0: Alexandre, mais qu'est-ce que tu fais au Texas? Comment ça, t'es au Texas?
2: Ben moi, je suis au Texas parce que on a trouvé deux postes. C'est vraiment dur de trouver des postes de professeur, mais aussi c'est une super bonne université, l'Université du Texas. Je sais que de l'extérieur, là, il semble y avoir plein de problèmes, mais de l'intérieur, c'est un endroit vraiment dynamique avec des collègues super talentueux. C'est tout le monde veut performer. C'est un milieu de travail, c'est vraiment idéal. Puis je suis obligée de donner un cours de politique du Texas une fois de temps en temps. La politique du Texas, la politique des États-Unis, ça va toujours dans toutes les directions. Ah, je trouve ça stimulant.
0: Et donc, Alexandre, tu disais trouver deux postes de professeur, c'est que ton conjoint aussi est professeur là, donc il fallait, c'est ça, trouver deux postes en même temps.
2: Ouais, lui, il étudie les crevettes là, puis les politiques de l'environnement. Là. Mais bon, c'est ça. Mais non, puis on voulait trouver deux postes qui soient à peu près, tu sais, à proximité l'un de l'autre. Puis au Texas, ça croît tellement qu'il embauche beaucoup. C'est juste un concours de circonstances.
0: Charles-Philippe David et toi, Alexandre, et nous, on est toujours un peu inquiets de se dire, ok, est-ce que les gens vont en avoir ras-le-bol des actualités américaines? En début de saison ici, là, c'était comme OK, tu sais, on en parle beaucoup de Trump. Vous, Diane, vous dites que vous en avez pas ras-le-bol de l'actualité américaine. Comment ça?
1: Ben, moi, j'en prendrais toutes les semaines parce que j'adore ça. Mais faut être honnête avec l'élection de Donald Trump. Si c'était Joe Biden, ça m'intéresserait peut-être un peu moins. Mais avec l'élection de Donald Trump, tout ce qui arrive. Mais c'est vrai que les bulletins d'information sont déprimants. Mais Charles-Philippe David et Alexandre Couture, là, gagnant, sont vraiment intéressants. Puis moi, je suis ça comme un téléphone.
0: Ah, oui.
1: J'attends ça toutes les deux semaines. Puis vraiment, là, j'attends leur chronique, là, vraiment. Là.
0: Alexandre, est-ce qu'on se serait attendu à ça en début de saison passée, par exemple?
2: Mais je ne sais pas. La politique américaine, là, c'est cyclique. Tu sais, puis ça va toujours toujours un retour, comme un balancier qui bouge. Mais là, en ce moment, il y a un vent de fond plus fort qu'on voit dans les autres démocraties. Mais aux États-Unis, c'est le pouvoir exécutif. Tu sais, le président puis le cabinet qui sont en train de ramasser tout le pouvoir. Mais on le voit aussi ça dans d'autres pays. C'est juste qu'aux États-Unis, c'est plus visible. Fait que je pense que même si ça avait été un démocrate, puis même je pense que quand ça va être le prochain démocrate, on va encore avoir des trucs qui vont être tout le temps en train de changer puis qui vont avoir un impact sur les autres pays industrialisés.
0: Mais c'est vrai qu'il y a un peu, Diane, un aspect télénovelas là, de ces temps-ci, à suivre l'actualité américaine. Oui. Je vous comprends un peu. Alexandre, il y a Catherine qui nous écrit de l'Estrie. Les segments avec Alexandre Couture-Gagnon, ma préférée pour parler politique américaine. Là, il y a quelqu'un d'autre qui nous écrit, je peux pas tous les nommer, mais j'ai beaucoup aimé Alexandre Couture-Gagnon. On est tellement, on se sent tellement privilégié, Alexandre, de pouvoir t'avoir dans notre équipe comme ça, à toutes les deux semaines. Avec Charles-Philippe David. Pour nous, ça a été une superbe découverte, puis on est très heureux de pouvoir t'avoir encore une fois à ce micro pour la saison prochaine.
2: Mais c'est vraiment trop gentil, mais honnêtement, Pénélope, si c'était pas de la préparation extraordinaire de le rechercher Jean-François Blais, puis de toute l'équipe, ça serait pas ça. Ça serait pas cohérent, puis ça serait pas bon du tout. C'est juste parce que votre équipe est trop professionnelle.
0: Ah, t'es gentil. Puis t'as tout à fait raison concernant les recherchistes. Ils sont absolument tous exceptionnels. On aura Jean-François Blais avec nous pour la fin, en fait, le prochain segment qui s'en vient, puis vous allez comprendre pourquoi je vais pas trop dévoiler de punch. Diane Gilbert à Lac-Beauport. Alexandre Couture-Gagnon en vacances à Paris avec la famille. Merci infiniment d'avoir accepté qu'on vous mette en contact ce matin. Merci.
1: C'est un
2: merci
1: plaisir.
2: Beaucoup.
1: Merci.
0: Au revoir.
2: Merci, Madame Gilbert. Merci, Pénélope. Au revoir.
0: Bye.
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0: Nous terminons cette heure consacrée à vos top 3 de la saison avec la pièce de résistance. Merci.
4: C'est moi.
0: Au nom de toutes les femmes, de toutes les victimes, d'avoir posé ce geste qui semble pour vous encore un peu anodin, mais qui pour nous est tellement important.
4: Merci.
0: Merci de transformer la société. Ouf, c'était tout un moment. Et pour en parler, on a joint une auditrice, elle est au bout du fil, Jocelyne Rancourt, bonjour.
5: Bonjour.

0: Vous allez bien?
1: Ça va bien. Et vous?
0: Oui, ça va bien. Ça va très bien.
1: Bon. Où est-ce que vous étiez quand vous avez entendu cette entrevue avec Gisèle Pélicaud? Puis qu'est-ce que Mme Pélicaud vous a fait vivre par les ondes radio?
0: Mais en fait, j'étais chez moi. Mais ce qu'elle m'a fait vivre, en fait, c'est que toute ma carrière, j'ai été 33 ans comme procureur au poursuite criminelle et pénale. Et c'est sûr que je suis toujours impliquée auprès des victimes. Je suis retraitée maintenant, mais ça vient me chercher à chaque fois parce que j'ai travaillé avec les victimes pendant 33 ans, particulièrement dans les dossiers de violences sexuelles et conjugales. Donc, c'est sûr que ça m'intéresse au plus haut point quand je vois une victime qui est capable de le faire, parce que c'est vraiment pas facile, mais qui est capable de le faire et qui est capable d'aller sur les tribunes et d'exposer sa vie, comment elle a vécu ça, comment elle est passée à travers de tout ça. Donc, c'est sûr que ça m'intéresse toujours. Et dans l'aspect, pour Mme Pélicaud, c'est l'aspect du huis clos. Ça, c'est quand même un point, puisqu'elle a accepté que le huis clos soit levé. Elle a renoncé, en fait, au huis clos pour justement que...
1: Ça aurait protégé son identité à elle et donc ça aurait empêché aussi la divulgation de beaucoup des informations qu'on a sues. Puis rappelez-nous pourquoi effectivement elle a décidé de le lever.
0: Mais justement pour que la honte change de camp, pour que ça soit, pour qu'on connaisse les agresseurs, parce que c'est ça. Moi, j'ai pratiqué longtemps, on le demandait de façon spontanée, le huis clos pour les victimes, pour les protéger. Mais à un moment donné, j'ai comme réalisé qu'effectivement, ça servait peut-être plus les accusés que les victimes, parce que ça les gardait dans l'ombre. On n'avait pas, leur nom n'était pas divulgué. Donc, cette publicité-là par rapport aux accusés, je pense que c'est important. Puis, j'ai trouvé ça tellement un geste pour elle de courage.
1: Et elle s'en sentait capable, parce qu'il y en a qui, effectivement, ne s'en sentiront pas capables de lever le huis clos parce qu'elles veulent garder leur anonymat et continuer de se préserver. Mais dans le cas de Gisèle Pélicaud...
0: Et c'est correct aussi.
1: Absolument.
0: Je veux dire, j'ai trouvé qu'effectivement, dans ce cas-là particulier, c'est encore plus marquant.
1: Et est-ce que vous aviez vu ou entendu beaucoup d'entrevues de Mme Pélicaud avant?
0: Ben en fait, j'en avais entendu quelques-unes, mais la vôtre, pourquoi la vôtre m'a touchée davantage, c'est qu'elle s'est plus révélée et j'ai senti qu'elle avait une confiance, qu'elle vous a accordé toute sa confiance et qu'elle s'est vraiment ouverte complètement. C'est pour ça que ça m'a touchée autant. Alors, elle s'est révélée de façon extraordinaire, là, je veux dire, elle s'est mise à nu là, dans votre entrevue plus que dans les autres, j'ai trouvé.
1: Alors Jocelyne, j'avais envie pour votre moment en onde avec nous de vous faire rencontrer le recherchiste qui a travaillé sur ce dossier-là pour peut-être un peu qu'on explique les coulisses de comment se déroule une entrevue comme ça, comment ça se passe. Alors je vous présente Jean-François Blais. Jean-François, je te présente Jocelyne.
2: Bonjour.
3: Enchanté.
1: Si jamais, Jocelyne, vous avez des questions. Est-ce que vous avez une question pour Jean-François?
0: Je vais l'écouter. Okay. Puis probablement qu'il va avoir des questions. Je vais écouter comment ça se prépare.
2: Parfait.
0: J'ai aucune idée.
1: N'hésitez pas. Alors, Jean-François, la première fois que tu as fait une approche auprès de l'équipe de Gisèle Pélicaud pour qu'on ait une entrevue avec elle, c'était dans quel contexte? C'était quand?
2: C'était exactement presque un an avant qu'on enregistre Mme Pélicaud. On a su qu'il y avait un livre qui avait une sortie mondiale début 2026. J'ai vu ça, j'ai contacté tout de suite la maison d'édition aussi, ou les représentants de la maison d'édition ici au Québec, pour dire, hey, ce livre sort, est-ce qu'elle va accorder des entrevues? Si oui, c'est sûr qu'on est intéressé. Et de fil en aiguille, ben on faisait des suivis.
1: On la relance.
2: Coucou à Étienne, là, qui, à partir de ce moment, le chef de recherchiste qui a fait beaucoup de relances. Et on a su que le livre sortait dans plusieurs langues le 17 février. Donc, on a rapproché les relances. Puis, on savait pas si elle accorderait des entrevues au Québec, au Canada.
1: C'est ça, exact. Et dans quelles conditions?
2: Finalement, on a su qu'il y en avait trois. Et on a su qu'on était une des trois.
0: Exact. Bravo.
2: Bravo, oui. Puis bravo encore une fois à Étienne qui a réussi parce que c'était très, très paramétré comme entrevue. Elle accordait des entrevues de 11, 12 minutes et on a réussi, nous, à avoir 20. Et ça, c'est là la force de Pénélope entre. C'est le temps, la durée.
1: C'est ça. Parce que moi, je paniquais à l'idée d'avoir possiblement un 12 minutes au début. Après ça, c'était 20 minutes. Je continue à paniquer un peu. Et finalement, on nous a dit 20 minutes en onde, mais on pourra pas faire plus longtemps. Donc, j'ai eu 33 minutes de discussion avec elle. Ce qui permet que l'invité arrive dans un état d'esprit tout autre et que moi, je peux travailler certaines questions

0: internationale, El País, Le Monde.
1: Ben, la grande librairie.
0: Elle
1: faisait
0: New
1: tout le monde
0: Time.
1: En parle la veille aussi.
0: Exact. Fait que là, on se cassait la tête un petit peu à savoir comment on allait faire différent. Et, ben, on a eu une première rencontre, comme on fait pour tous les dossiers, surtout quand c'est des livres. On dit, bon, qu'est-ce qui devrait se retrouver dans le dossier, la base. On lit le livre chacun de notre bord, on prend des notes. Et finalement, on s'est ramassé avec une première version avec 32 pages.
1: Ouais, 32 pages de dossier. Sachant que moi, généralement, c'est 15 pages que je demande, Jocelyne, pour les dossiers de recherche. Parce que au nombre de dossiers par semaine, là, à un moment donné, puis 32 pages, ça veut dire qu'il y a des choix qui sont difficiles à faire. Puis moi, je me sens pas habilitée à prendre la décision de ce qui est meilleur pour l'auditoire. Parce que, Jocelyne, moi, j'ai mes intérêts, mais ce que le public veut savoir, des fois, c'est différent. Fait que là, après ça, qu'est-ce qu'on a choisi de garder puis de pas garder?
0: De pas garder, ben c'est ça. On savait, bon, Jocelyne l'a dit tantôt, le huis clos, c'était super important. Mm-hmm. Pourquoi le décider? Ça, il fallait pas l'évacuer. Mais ce qu'on a voulu aller chercher dans l'entrevue, mais on voulait beaucoup parler de l'errance médicale et du contrôle qu'exerçait son mari. Plusieurs personnes se posaient la question, comment ça se fait quand on s'en est pas rendu compte avant?
2: C'est ça, puis c'est un aspect très particulier du dossier.
0: Exact.
2: On retrouve pas ça.
1: C'était quelque chose, de l'errance médicale pendant 10 ans. Elle pensait qu'elle avait des tumeurs au cerveau, qu'elle était en train de mourir du cancer du cerveau comme sa mère. Puis elle avait des symptômes gynécologiques, alors que tout le monde disait qu'elle n'avait pas, puis comment ça se fait qu'elle s'en est pas rendu compte. Elle en a Donc, ça, on savait qu'on voulait fouiller ça.
0: Exact. Y a quelque chose qu'on voulait explorer qui était dans le livre et qu'on connaissait pas de son histoire, c'est la dynamique de ce couple-là dès le départ. T'sais, qu'ils sont, comme tu dis, ils se sont sauvés, M. Pellicot et elle. Donc, il y avait ça. Faire vivre le moment où elle a décidé de regarder les bandes vidéo. Donc, ce qu'elle avait refusé, c'était super important.
2: Et pourquoi elle a accepté, là.
0: Exact.
1: Oui. Exact.
0: Ouais. Et aussi, ben, ce qui va nous amener à notre prochain sujet, la première question. Mais on voulait explorer comment elle avait accordé sa confiance à un homme. Un nouvel homme.
1: Ben oui, parce que Justine, autour de moi, mes chums de filles étaient comme, non, mais comment tu retombes en amour après avoir vécu comme ça? Comment tu confies ton corps et ton cœur à un autre homme? Mm-hmm. Est-ce que vous vous étiez aussi posé cette question-là préalablement?
2: C'est ça, puis définitivement. Puis en plus, je suis dans un club de lecture avec mes cousines, puis on a traité de ce livre-là, on a parlé de ce livre-là, puis tout le monde autour de la table te dit comment tu peux redonner confiance à un homme. Puis c'était partagé, les gens disaient ben c'est la vie, puis c'est sa force. Puis sa résilience, quant à moi, qui a tout fait ça, là. Puis on en est venu à la conclusion que c'était la meilleure chose qui pouvait y arriver. Là. C'est fantastique. Là.
1: Mm-hmm. Bon, donc, OK. Alors, moi, tout ça, pendant 3 semaines avant l'entrevue, j'étais très stressée. J'étais très stressée par cette entrevue-là. Je mesurais le privilège, la responsabilité de faire ça avec elle. J'avais envie du plus grand respect. Je n'avais pas envie d'être complaisante avec elle parce que je voulais faire hommage à son intelligence et à ce qu'elle avait vécu. Mais là, j'étais comme, comment je vais commencer l'entrevue? Parce que la façon dont on commence une entrevue donne le ton. Puis là, quelqu'un me suggère, être en amour, pourquoi tu commences pas là-dessus? Et là, j'en parle, on avait 2 choix différents, Jean-François, pour commencer l'entrevue.
0: Exact.
1: Puis là, je vais voir ce qui se passe le matin même. Et là, quelques minutes avant qu'on fasse cette entrevue-là, je les vois, les deux. Elle vient avec tout son entourage, là. Et je les vois, les deux. Et sont cute, là, sont charmants. Et là, je fais, OK, c'est ça que je fais et ça donne ceci. Gisèle Pellicot, bonjour.
3: Bonjour.
1: Juste avant qu'on s'assoie ensemble, j'ai assisté à quelque chose de magnifique. Je suis passée juste entre l'amour qu'il y avait entre vous et Jean-Loup tout à l'heure, avec ses regards échangés. Qu'est-ce qui fait que vous êtes tombée en amour l'un avec l'autre?
3: Ah, c'est une bonne question. C'est vrai que ce qui m'est arrivé est extraordinaire. Je n'aurais jamais pensé, après l'histoire sordide que j'ai vécue, pouvoir retomber amoureuse, mais même en avoir envie. Mais la vie a décidé autrement et elle a mis sur mon chemin un homme vraiment extraordinaire, merveilleux, qui a des vraies valeurs et des vrais repères. Et je pense que ça aussi, ça a changé nos vies à tous les deux, parce que lui aussi a traversé des moments extrêmement compliqués dans sa vie. Et on a le même âge, ce qui fait que on espère avoir encore de très très belles années devant nous pour profiter intensément de la vie.
1: Ah, Jocelyne Rancourt, en tout cas, laissez-moi vous dire que moi, j'ai jamais fait d'entrevue comme ça de toute ma carrière.
2: C'était tellement bien amené. Puis je pense que c'est deux solitudes, deux âmes blessées qui se sont rencontrées, qui se sont retrouvées.

0: on va juste leur souhaiter le meilleur pour la suite. Hein?
1: Oui, mm-hmm. oui, définitivement.
0: Est-ce que vous êtes en couple, vous, Jocelyne?
1: Oui, ah. Oui.
0: J'allais dire, on va se souhaiter des amoureux comme ça, mais vous l'avez déjà trouvé.
1: Longtemps. Okay. Oui, c'est ça. J'ai trouvé l'amoureux parfait. Oh,
0: Jocelyne Rancourt, merci infiniment de nous avoir accordé ce temps ce matin. Merci, Jocelyne.
1: Ça me fait plaisir. Merci. À la prochaine.
0: À la prochaine. Je pense qu'on peut. Merci, vous aussi. Je pense que Jean-François, on peut dire que aussi être en sa présence, oui. C'était quelque chose de très impressionnant.
2: Quelqu'un qu'on voit sur les écrans mondiaux depuis un an et demi.
0: Sachant ce qu'elle a traversé.
2: Exact. Puis on la voit arriver ici, c'était magique. On s'en souvenait toute notre vie.
0: Simple, souriante, oui. Le fun, malgré un entourage, son avocat, puis un sens du. Ah, c'était vraiment. Merci, oui. Jean-François, de m'avoir donné de si bons outils pour faire une entrevue si marquante. Jean-François fait partie d'une très grande équipe. Il y a des gens qui sont ici de façon régulière, puis il y a des gens qui, à la recherche, viennent se relayer. Il y en a un qui bouge pas, c'est Étienne Larivérois, notre chef recherchiste, qui est tellement le grand organisateur de tellement de choses et qui facilite et qui aide donc le travail de cette incroyable équipe de recherche. Jean-François Blais, Catherine Amélie Murray, là je vous nomme la grande équipe incluant ceux qui viennent faire des remplacements. Marie-Josée Dion qui a tout fabriqué cette dernière heure pour vous aujourd'hui. Sylvain Houd, Elsa Babahi, Maïté Belmire, Christine Chevalier, Camélia Desrosiers. À la technique, ben c'est Pierre Plante qui a fait toutes sortes de petits miracles. Le bon son que vous entendez dans les chairs, là, Richard Desjardins qui est en Abitibi-Témiscamingue, les gens qui sont ici en studio, les perfos, ça c'est la magie de Pierre Plante. L'équipe des Dimestres et réseaux sociaux, Ronald Georges, Hamza Abouel-Wafa et Jean-Baptiste Demuy, donc sur nos différentes plateformes, l'adjointe à la réalisation et qui donne le ton souvent à cette émission-là par ses choix musicaux, Pauline Pénicaud à la réalisation, Caroline Triantafilos, qui est notre grande sœur à tous et à toutes ici dans l'équipe, qui est mon premier public que je regarde dans les yeux 2h30 tous les jours. Et puis notre chef de contenu, Karen Pouliot, qui nous donne toute cette incroyable liberté et beaucoup de confiance pour continuer à non seulement faire cette émission, mais à adorer faire cette émission. Parce que c'est une chose de travailler et d'être satisfait, c'en est une chose d'être heureux et heureuse au travail. Et je peux vous garantir que beaucoup, grâce à vous qui nous écoutez et qui dialoguez avec nous quotidiennement, autant quand vous m'arrêtez dans la rue que quand je suis à la SAQ avec mon équipe et que j'entends le commis dire « Ah, oh, je vous aime, Madame McQuaid. » Et là, j'ai 3-4 recherchistes parce que c'est notre party. Et je dis « C'est eux et elles qui font l'équipe. » Si vous saviez comment ça nous comble de joie. Je vous souhaite un magnifique été. Merci pour tout ce que vous apportez à cette émission. Point de repère, prends le relais lundi et puis on se retrouve à la Miou. Au revoir tout le monde.
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7: Ici Émilie Perrault. Aujourd'hui à l'émission, celui que la comédienne Catherine Chabot décrit comme son genre musical préféré, l'animateur de Tellement Courteau sur Ici Musique. Bonjour Alexandre Courteau.
8: Bonjour, salut. J'aime beaucoup la présentation.
7: Alexandre, donc on est obligé de t'entendre à Ici Musique, Tellement Courteau. Le mandat que t'as, c'est pas nécessairement de la musique québécoise canadienne.
8: C'est très large.
7: C'est très large.
8: Bien sûr, on fait de la musique canadienne, oui. La musique d'ici, mais on va aussi ailleurs.
7: Mais là, donc le mandat qu'on t'a donné cette semaine, ça t'a comme permis de revenir à des trucs un peu plus locaux.
8: Oui, tellement. J'étais vraiment content de pouvoir choisir des chansons pour vous. Est-ce que vous avez apprécié ça?
7: Oui, on a passé une très belle semaine. Pour de vrai, je me sentais complètement en phase avec le printemps et je l'ai dit souvent à mes invités que j'appréciais ta programmation.
8: Bien, content que ça vous ait plu. J'ai essayé de choisir des nouveautés, des trucs qui sont printaniers, oui. Qui viennent de sortir, hop, la vie. Et je suis content que ça vous ait plu. Alors, c'était une super occasion de me replonger dans les artistes d'ici. On a tellement de musiciens, musiciennes incroyables.
7: Oui, et t'as un flair assez extraordinaire. Donc, on passe la prochaine demi-heure dans cet univers de tellement courtois. Et en deuxième heure, on va découvrir le CV de spectatrice de l'ex-première ministre du Québec, Pauline Marois. C'est Mathieu Gosselin qui va jouer le rôle d'algorithme littéraire. Lui qui est le président de l'Union des algorithmes littéraires. Il va venir lui faire des recommandations personnalisées. Et tous ces gens réunis donc pour prouver encore une fois qu'il restera toujours la culture.

0: Cette semaine, c'est Alexandre Courteau qui a été notre programmateur musical invité. Il nous a permis de faire plusieurs découvertes, dont cette nouveauté du Montréalais Miro qui s'appelle Rivers Uno, qu'on n'a malheureusement pas eu le temps de jouer au complet. Là, toi, t'es habitué à cette musique, vous faites jouer des chansons au complet.
1: Oui, bien
0: là,
1: sûr.
0: Là, il va y avoir des extraits dans la prochaine demi-heure.
1: C'est correct, okay? Je suis à l'aise avec ça, mais là, en écoutant cet extrait-là, je me suis dit, hey, wow, c'est vraiment bon, faut que je le programme à mon émission. Parce qu'en fait, je fais souvent jouer Miro, mais j'ai jamais fait jouer cette chanson-là particulièrement.
0: Bon, parfait. Alors, ça va donner des idées pour ta propre émission. Depuis l'enfance, Alexandre Courteau est passionné de musique. Peu importe le style, il les aime tous. Il a hérité de cet intérêt de son père, musicien et enseignant de musique, qui possédait une grande collection de disques qu'ils alimentaient ensemble lors de visites à la boutique Sam de Records sur Sainte-Catherine. Alexandre, tu avais le droit d'acheter un disque à chacune de tes visites.
1: Ben, en fait, ce qui arrivait, c'est ça. J'ai grandi vraiment dans la musique. Là, il y avait une pile de disques chez nous à la maison. J'ai jamais été plus grand que cette pile-là. Je fais 6 pieds maintenant. Donc, il y avait des centaines de disques. Mon père arrêtait pas d'en rajouter. Et donc, il allait toutes les semaines acheter des disques chez Sam the Recordman. Ouais. Puis là, il me disait, prends-en un, n'importe lequel. Vas-y, prends-toi quelque chose. Puis lui, s'en allait dans le fond avec son disquaire qui lui avait...
0: préparé des trucs.
1: Exactement. Fait que là, il y avait ses commandes, il venait chercher ça. Puis il passait à la caisse, il achetait ça. Je lui faisais acheter du Pet Shop Boys puis des affaires, du rap. Puis il était comme, oh, le rap, j'aime moins ça, mais quand même. Et donc, je sais pas, j'ai toujours été entouré de musique. Et même avant ça, avant même d'en acheter, en fait, mon père enseignait dans des corps de clairon, dans des drum corps.
0: Okay.
1: Donc, vous imaginez, là, moi, je suis né en 1977. Donc, peut-être, là, tu sais, en 1980, j'ai 2-3 ans. Je suis toutes les fins de semaine devant une centaine de musiciens qui jouent devant moi dans une école secondaire vide. C'est peut-être pour ça aujourd'hui que j'ai des problèmes d'oreilles, mais en tout cas, je me suis fait péter
0: une
1: les oreilles.
0: Une enfance dans l'école avec clairon.
1: Et en plus, mon père enseignait à la snare line, donc à la ligne de caisse claire, donc des sons vraiment genre percussifs, tout ça. Donc, c'était vraiment... Il m'endormait le soir avec son métronome.
0: Mais voyons.
1: Oui, qui faisait comme genre, tu sais, décélérer, ouais. Là, tout jusqu'à ce que je m'endorme. Donc, j'ai toujours été dans le monde de la musique. La musique, tous les amis de mon père sont musiciens, ont un lien avec la musique. Moi, j'ai grandi là-dedans.
0: Mais fait ça explique beaucoup de choses, mettons sur toi. Là.
1: Oui, exactement. Puis vous m'avez demandé, c'est quand la première fois que t'as acheté un disque? Je ne sais pas. J'en ai aucune idée. Puis je me rappelle très bien d'un souvenir, c'est qu'à un moment donné, mon père me dit, bon là, je vais te montrer comment le tourne-disque, il marche. Là. C'est de même, ça marche. Puis arrête de me le demander. Parce que là, tu sais, je suis tanné de...
0: Il voulait que tu sois autonome. Là.
1: Mais c'est parce que là, moi, il voulait pas qu'il abîme. Mais je voulais pas que j'abîme les disques. J'étais enfant, tu sais, je mettais ça, let's go. En plus, on avait un tourne-disque qui tournait à 33, 45, mais aussi 78.
0: Ouais. Non, c'est une grande responsabilité quand c'est rendu à toi de le faire. Là. Moi, je pense que mon chum, c'est des enfants sont adolescents, puis je suis même pas sûr qu'ils ont encore le droit de toucher à ça. Là. Pour les gens qui sont des amateurs de vinyle.
1: Non, mais moi, c'est arrivé tôt parce qu'il était tanné.
0: La radio jouait toujours chez vous, Alexandre Courteau, même quand vous étiez pas là.
1: Exactement. Et ça, c'est ma mère qui disait toujours, pour les voleurs. Comme ça, s'ils rentrent, ils vont dire, mon Dieu, il y a quelqu'un.
0: Et ça a fonctionné?
1: Jamais, on n'a jamais été volé. Donc, je ne refais pas aujourd'hui, dans ma vie d'aujourd'hui, je ne refais pas ça, mais je devrais le faire encore. Mais c'est vrai, j'ai dit ça, puis à la blague, mais la radio jouait tout le temps, donc j'ai grandi avec la radio. Pierre Pascoe à CKAC, évidemment, j'ai même gagné un concours à Paul Arcand sur une expo de Tintin, alors qu'il était à CKAC à l'époque. C'est un concours matinal, j'ai appelé, j'avais lu tous les Tintins, j'avais eu la bonne réponse, j'avais gagné des billets pour aller voir ça. Donc, la radio faisait partie de ma vie, puis anecdote, Émilie, puis ça, c'est assez fou. Quand je suis allé à l'université, je travaillais au Bilboquet. Donc, je fabriquais la crème glacée du Bilboquet. D'accord? J'étais dans la cuisine.
0: J'aime déjà cette anecdote.
1: On était 3-4 employés. Donc, le patron, Yves Lebuy, que je salue, qui était incroyable, qui m'a montré à travailler. Franchement, c'était extraordinaire. Puis, les deux premières semaines, à un moment donné, il m'a dit, là, Courteau, marche pas. Je vais te mettre dehors, là. Tu sais, ça va pas bien. T'as oublié les pistaches dans pistache. T'as renversé un plat de sirop de mangue. T'sais, ça marche pas, ton affaire. Puis j'ai compris pourquoi ça marche pas. Puis je savais pas. Au début, je te regardais aller, puis j'étais comme, qu'est-ce qu'il y a, ce gars-là? T'sais, il est drôle, il est le fun, t'es intelligent, mais... Puis là, c'est parce que t'es à côté de la radio. Puis t'écoutes la radio. Fait que là, je vais fermer la radio pendant 2 semaines. Je te donne 2 semaines. Puis si tu changes pas, j'entre tes droits. Fait que là, j'étais, oh my God, puis c'est vrai. En fait, mon poste de travail était à côté d'un haut-parleur de la radio. J'écoutais ça, j'étais tellement déconcentré. Faut pas faire ça pour moi. Pas bon, ça.
0: Tu peux pas faire ça en même temps que tu travaillais.
1: Fait que là, il a fermé la radio. Puis après, j'ai arrêté de me tromper. Puis là, j'ai appris. Puis après, ben, c'était parti. Puis là, c'est bon, j'ai travaillé là une couple d'années.
0: T'as étudié la culture japonaise à l'université, Alexandre?
1: Ouais, ben j'ai fait plein d'affaires, là. Tu sais, c'est ça. J'ai beaucoup été à CISM,
0: ouais,
1: à l'Université de Montréal. Donc, c'est la radio étudiante de l'Université de Montréal où j'ai eu une émission en 1997-18, tout ça. Puis pendant ces années-là, à un moment donné, à travers tout ça, je suis allé au Burkina Faso. J'ai fait de la radio en Afrique. J'ai fait des formations, tout ça. Donc, j'ai passé quelques mois en 1999 en Afrique. Mm-hmm. Puis quand je suis revenu de là, j'avais vraiment eu un choc culturel, là. Je savais même plus comment je m'appelais. J'étais comme, OK, qu'est-ce qui se passe? Où est le monde? Où on s'en va? Et j'étais vraiment perdu dans mes études aussi. Je savais pas trop ce que je voulais faire. Puis là, j'ai regardé un peu en arrière en disant, ben, le fil conducteur, c'est la radio. J'en ai fait au cégep, j'en ai fait à CISM. Hey, je veux faire ça.
0: Ça m'empêche de travailler comme il faut.
1: Exactement. Donc, je suis trop passionné par ça. J'ai un vif intérêt. Faut que je fasse ça. Faut que je fasse ça d'une certaine manière. Puis là, ben, j'avais des mauvaises notes. J'avais abandonné l'université. Ouais. Fait que là, mon dossier était pas bon. Le seul programme qui m'a accepté, c'était les études est-asiatiques à l'Université de Montréal.
0: Donc, tu as fait ça pour pouvoir faire de la radio étudiante?
1: Puis, non, juste pour... Je me suis dit, je vais faire ça.
0: Ouais.
1: Je sais. Puis après, tu sais, je vais aller en communication, okay, là, tu sais, puis ça va me donner quelque chose.
0: Oh,
1: mais là, le premier cours de langue japonaise, ou deux, troisième cours, la prof de japonais, Akimi Sensa, Akimi Mallette, elle me dit, ben là, Alex, t'es vraiment bon en japonais. T'es super bon, t'as pas d'accent. J'étais là, madame, j'ai jamais fait ça, là. Je vais t'inscrire à un concours.
0: Mais voyons.
1: J'étais là, ben là, faites pas ça. Deux semaines après, t'es inscrit au concours d'art oratoire du consulat général du Japon à Montréal. C'est telle date. Ben voyons donc, qu'est-ce qui se passe? Fait que j'ai fait un concours, j'ai participé à ça. Je suis arrivé premier, j'ai gagné le concours.
0: Un concours d'art oratoire en japonais.
1: J'ai fait un speech en japonais, évidemment catégorie débutant, là, tu sais, devant les autres universités. Puis là, j'ai eu la chance après ça d'aller au Japon. En tout cas, c'est une longue histoire, mais tout ça m'a un jour me ramener à la radio. Mais j'ai appris à parler japonais, oui.
0: Mais
1: pendant deux ans à l'Université de Montréal.
0: Alexandre me confie hors d'onde qu'il pense que c'est la première fois qu'il accorde une entrevue à son sujet.
1: Oui,
0: mais je veux dire, ce sera pas la dernière, là, parce que j'ai l'impression qu'on n'aura pas fait le tour de tout ce qu'on peut apprendre à ton sujet. Ton émission Tellement Courteau.
1: Ouais.
0: Donc, c'est diffusé à ICI Musique de 17h à 20h en semaine. T'accompagnes les auditeurs au quotidien à l'heure du souper. T'es comme un genre d'antidote à l'anxiété, à la morosité. Au début de notre saison, t'étais venue surprendre la comédienne Catherine Chabot,
1: oui,
0: je l'évoquais
1: oui,
0: un peu plus tôt, qui dit que son genre musical, c'est Tellement Courteau. On va aller réécouter ce moment d'une grande intensité.
1: OK. Assez aimé, fatigué.
2: Mais Alexandre, tu fais partie de ma vie. Je sais pas si
1: c'est
2: de nombreux Québécois, là.
1: J'imagine.
2: Oh, wow! Mais tu fais du bien. Puis la façon dont tu nommes les groupes de musique, bad, bad, not good. C'est comme la façon de le dire qui rend tout ça tellement... C'est du miel à mes oreilles. Tu fais du bien. Ta playlist fait du bien. Et je ne suis plus... Tu sais, je parlais de la déprime tantôt.
1: Oui.
2: Quand t'es là avec moi, avec nous, à la maison, ben tout se transforme. Ça booste l'énergie, le cœur et l'âme.
0: Et là là, c'était tellement un beau moment.
1: C'est
0: ça.
1: Vraiment un beau moment, puis je suis vraiment content parce que ben c'est une comédienne que je trouve fantastique, extraordinaire, et en quelque part aussi, on nomme pas, tu sais, je dis pas bonjour, bienvenue à Tellement Courteau, une émission positive. Évidemment, je dis pas ça, mais c'est vrai
0: qu'il y a une intention.
1: Bien sûr qu'il y a une intention derrière avec Luce Bourdage, qui est la réalisatrice de Tellement Courteau. Puis j'aimerais prendre une minute pour parler de Luce Bourdage, parce que elle est sur le point de prendre sa retraite.
0: Fait que tu vas perdre ta complice.
1: Exactement. Ça fait 8 ans qu'on est ensemble. Je lui dois tellement de choses. Elle est extraordinaire. C'est elle la tête pensante de Tellement Courteau. Tous ses choix musicaux extraordinaires, ses enfilades de chansons qui vont tellement bien les unes avec les autres. Et c'est la personne avec qui j'ai eu le plus d'émotions en studio. Mais c'est dire, Émilie, des fois, on est là, on est en studio, on fait jouer des chansons, ben comme, c'est vraiment beau, hein? Ouais, j'aime vraiment ça. Moi aussi, j'aime ça. Puis là, je suis comme, mon Dieu, Seigneur, ça n'a pas d'allure. Vibrer sur les mêmes fréquences qu'une autre personne de cette manière-là, ça m'est presque jamais arrivé. Je pense qu'en 8 ans, deux fois, on s'est dit, ouais, celle-là, je l'aime moins. OK, parfait. Mais tu sais, ça a pas d'allure là d'avoir une
0: sur une base quotidienne
1: connexion comme ça. Là, on fait jouer, je sais pas, un nombre incalculable de chansons.
0: Mais ben, ça se ressent en tout cas. Je pense que les gens le ressentent, toute la tension, parce que les gens vous confient la responsabilité de leur ambiance musicale, et ça se sent que vous prenez ça au sérieux.
1: Oui, puis aussi, ben, tu sais, j'étais content que Catherine ait compris tout ça à travers nos choix musicaux. Puis c'est sûr que on va rebondir sur tous les artistes qui eux-mêmes trouvent une solution à leur vie en faisant de l'art et en parlant dans leurs chansons. Ben nous aussi, bien sûr qu'on embarque dans ce discours-là, puis qu'on veut parler de ça parce qu'on trouve que ça fait du sens, puis que ben ça fait du bien. Donc voilà, j'étais vraiment content.
0: Ben on salue Luce, t'as accompli, on lui souhaite une belle retraite. Alexandre Courtois, il y a une croyance qui est très répandue. Hein. Souvent, on dit qu'on arrêterait de découvrir de la nouvelle musique quand on arrive à la trentaine, c'est que les gens sont très, très accrochés à ce qu'ils ont écouté dans l'adolescence. J'ai l'impression que c'est pas ton cas.
1: Non, ça, je pense que effectivement, je sais pas, j'ai manqué ce bout-là.
0: Oui.
1: Je sais pas, mais oui, on dit ça. Ouais. Est-ce que c'est vrai? Je sais pas, parce qu'aujourd'hui, c'est tellement facile d'avoir accès à la musique aussi.
0: Mais c'est facile de retomber aussi dans nos...
1: Oh, c'est sûr qu'on peut se
0: dans
1: tourner,
0: notre confort.
1: Mais moi, je suis pas quelqu'un de nostalgique. Mmh. Alors, j'aime la musique d'antan, du passé. Mmh. Oui, j'ai parfois des chansons qui me rappellent mon enfance, comme tout le monde. Mais c'est pas quelque chose que je recherche. Moi, je recherche toujours la nouveauté. Puis je recherche toujours aussi la définition d'un nouveau Québec.
0: Mmh.
1: Je recherche toujours une nouvelle culture, des nouvelles voix, des gens qui ont une nouvelle avis, qui ont une nouvelle vision. C'est ça qui m'intéresse. Mmh. Donc, moi, quand j'entends, ben, je dis, loin de la Robina, puis j'entends sa nouvelle chanson, je tombe en bas de ma chaise. Là, je trouve ça tellement bon, sa vision, son amalgame, où on s'en va, ce qu'on propose, c'est ça qui m'intéresse. Le passé, c'est passé. J'adore Harmonium. J'ai écouté ça quand j'avais 15 ans. C'est super, là, tu sais, je veux dire. Mais, tu sais, c'est bon, là, tu sais.
0: Oui, là, t'as envie de nouveautés. Ben, c'est exactement ce que tu nous as offert cette semaine. Donc là, on va plonger dans ta programmation musicale. Oui. On a commencé la semaine avec cette chanson.

0: C'est tellement bon.
1: Les étoiles filantes, donc, dans la version de Rebecca Jean.
0: Exactement. Chanteuse montréalaise d'origine haïtienne. On a-tu besoin de ça par les temps qui courent? Je veux dire, c'est quoi? C'est du soleil. C'est une chanson qu'on connaît dans une nouvelle version. C'est du créole. C'est plein de choses. Il y a tellement à dire, je trouve, là-dessus. J'ai trouvé ça brillantissime. Et j'écoute beaucoup de reggae. Alors, moi, je suis un grand fan de musique reggae. J'écoute plein d'affaires. Ça va du reggae instrumental aux artistes moins connus. Aux artistes comme Bob Marley. J'adore la cadence reggae. J'ai vu Facoli justement en concert en 1999 au Burkina Faso. Ça a marqué ma vie. C'était absolument extraordinaire. À l'époque, il n'était pas si connu que ça chez nous. Aujourd'hui, c'est une grande vedette. Alors, content que le choix vous ait plu.
1: Mais vraiment, absolument. D'ailleurs, là, pour les gens qui nous écoutent en ce moment, là, sachez-le, la liste de la programmation musicale d'Alexandre Courtois avec tous les noms des interprètes, les titres des chansons, va être disponible sur notre page Facebook. Puis en deuxième heure, quand je vous donnerai le signal, vous pourrez texter le mot culture pour recevoir cette liste-là via la bulle de conversation. Prochaine chanson, on s'en va vers de la musique instrumentale.

0: Le titre de cette pièce, c'est Dimanche. L'artiste, c'est Voyou.
1: Oui, Voyou, c'est un multi-instrumentiste français. C'est le genre de musicien qui me fait vraiment capoter. C'est-à-dire que, ben là, il joue de la trompette, après, il joue de la guitare, là, il s'en va au piano, là, il chante, là, il fait, tu sais, ça me décourage et en même temps, je suis fasciné par ces multi-instrumentistes. C'est un musicien que j'aime beaucoup, qui a fait plusieurs albums, dont l'an passé, un très beau disque sur Henri Salvador, un album de reprise. Quant à moi, un des meilleurs albums de 2025. C'est un arrangeur aussi, réalisateur de disques, qui fait des arrangements extraordinaires. Et là, il va lancer un nouveau disque bientôt, qui s'appelle Chronique terrestre, volume 2. Ça va sortir le 12 juin prochain. Et ça, dimanche, c'est un extrait de cet album à venir. Et je sais qu'il y aura une collaboration également avec un rappeur, chanteur, R&B, musicien français que j'aime beaucoup, qui s'appelle Thury, qui a participé aussi à l'album. J'ai vraiment hâte d'entendre ça.
0: Et là, on reste dans un rythme qui nous amène vers le sud avec deux artistes brésiliens.

0: C'est ça le genre de semaine qu'on a passé avec toi, Alexandre Courteau.
1: Hey, c'est-tu bon, ça?
0: Donc, Dans le Sud, c'est le titre de cette pièce. Luca Santana et Flavia Coelho.
1: Exactement. Deux artistes brésiliens qui habitent en France. Alors, et j'y trouve absolument exceptionnel. Vous savez, Émilie, pourquoi je suis pas allée au Brésil encore dans ma vie? Parce que le jour où je vais y aller, je vais rester là, je pense. Je reviendrai plus.
0: Il est plus jamais revenu. On l'a perdu.
1: Je veux dire, c'est sûr. Le Brésil, ça représente tout ce que j'aime.
0: Ouais.
1: La plage, la mer, la musique, les harmonies vocales, les percussions. Tu sais, je veux dire, je vais y aller. Diogo Ramos, le Montréalais d'origine brésilienne, des fois, il me dit, Alex, viens avec moi au Brésil. Je suis comme, genre, je peux pas y aller. Je vais tout abandonner. C'est sûr, je reviendrai jamais. Je fais un aller simple. Et donc, ces deux artistes-là sont vraiment exceptionnels. Luca Santana a sorti cette année un album sur les langues maternelles.
0: Mm-hmm.
1: Et c'est vraiment un très, très beau disque. C'est un extrait de l'album. Il a collaboré, entre autres, avec Gilberto Gil, un de ses mentors, grand musicien brésilien. Puis la musique brésilienne, ben, c'est exceptionnel parce que j'ai l'impression qu'il y a presque toutes les musiques du monde dans une seule musique. Moi, je suis juste un gros fan.
0: Bon, alors pour que ta famille ait encore la chance de t'avoir, tu n'iras pas au Brésil. On va se contenter d'écouter cette musique-là. Et là, tu nous amènes plutôt dans le coin de l'île de l'Orléans.

0: c'est Simon Kearney, Out of Luck. C'est sur un album bonus, c'est ça?
1: Oui, en fait, Simon Kearney vient de lancer une réédition de son disque Lille, une version deluxe. Et il y a 6 nouvelles chansons sur cette réédition-là, dont une reprise de Richard Desjardins, d'une grande chanson de Desjardins. Ça ici, c'est une de ses nouvelles chansons. Mmh. Et j'adore ça. Out of Luck. C'est la mélodie, c'est ça, c'est comment ça tombe sur le rythme. Là, je lève les bras dans les airs, je dis bravo. J'adore Simon Kearney. Et en passant sur l'album, si vous fouillez, il y a une chanson qui s'appelle Hôtel Sainte-Anne-des-Monts. Okay. C'est une reprise de Hôtel California des Eagles, mais en québécois, avec une histoire qui se passe. Bienvenue à l'Hôtel Sainte-Anne-des-Monts. C'est absolument extraordinaire. J'adore ce gars.
0: Donc, on invite les gens à aller écouter ce nouvel album de Simon Kearney, version de luxe, donc de son disque Lille. La prochaine, tu l'as évoqué tout à l'heure, c'est la gagnante des Francouvertes cette année. Je...

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1: C'est tellement beau cette chanson-là. Luce et moi, donc on se disait récemment, la réalisatrice de Tellement Courteau, hey, celle-là, là, on va la faire jouer des années de temps. C'est comme une chanson intemporelle. On a pensé à Natalia Lafourcade, grande Mexicaine, qui est extrêmement populaire, qui est venue à Montréal il y a pas si longtemps d'ailleurs. Donc c'est une très belle chanson et elle, ben, on la découvre parce que c'est ses premières chansons, Loin de la Robina. Franchement, je la trouve extraordinaire avec tout son toute son histoire. On sait, son père est musicien.
2: Et oui, absolument. On les a reçus en famille, tous les deux.

0: Allez réécouter ça si vous avez manqué ça. C'était tellement un beau moment entre elle et son père, qui est donc Juan Sebastián Larrobina.
1: Ben j'ai hâte, je vais rattraper ça.
0: Ben oui, il faut rattraper ça. La prochaine, parce que je vois le temps qui file, parce que je veux absolument que tu me parles de ça, c'est New Guinea?
1: Oh, New Guinea.
0: OK, on l'écoute.

0: Ah là, c'est le moment où je voudrais avoir des caméras en studio. Là. Ton cœur vient de s'allumer complètement, là, Alexandre Courteau. Qu'est-ce que c'est? C'est un groupe de Naples?
1: Je capote là-dessus bien raide. Ça fait 2-3 ans. Même avant, le groupe a changé de nom.
0: Okay.
1: J'écoutais déjà quand c'était dans l'autre nom avant. Okay. Écoute, c'est extraordinaire. C'est un duo, c'est deux gars de Naples.
0: Ouais.
1: Ils sont fous de disco italien, de funk afro-américain, tout ça. Ils font de la musique depuis une couple d'années. Au début, c'était du jazz funk instrumental.
0: Okay.
1: Ils ont fait un album après Bar Méditerranéo, mais tellement bon en 2022. Et là, ça leur a ouvert plusieurs portes, même à l'international. Puis là, je voyais des images sur les réseaux sociaux, mais c'est des centaines de personnes qui tapent des mains. C'est le party, c'est fini. Puis là, ils viennent de lancer un nouveau disque qui s'appelle People of the Moon. Excellent album où ça chante, oui, en italien, mais pas que, en arabe aussi. En fait, on fait le tour de la Méditerranée. On va autant en Afrique du Nord qu'en Italie, qu'en Grèce ou au Liban avec eux. C'est vraiment très, très bon. Disco à fond. C'est pour danser, taper des mains, puis en même temps, c'est super actuel.
0: Oui, absolument. Donc, on retient ce nom-là, nous, Ginea. Et là, on a eu un avant-goût de la chanson. On l'écoute cette fois-ci, c'est Karma.

0: Karma, donc une chanson qu'on trouve sur le nouvel album de Jules. Il est en duo ici avec Naomi.
1: Exactement. Et ce que j'adore, Émilie, là-dessus, t'as entendu, c'est comme rap. Et puis là, ça s'arrête et ça retombe et ça repart et boum, boum, on se fait balancer comme ça de haut en bas. J'adore les arrangements là-dessus. Puis j'ai trouvé que Jules, franchement, rafraîchissait le R&B québécois avec son disque. Il vient de lancer un album. Ouais. C'est tellement bon. C'est à la fois sensible et puissant. C'est masculin. C'est tout en tendresse. Puis c'est en beauté également. Puis il fait ça vraiment très bien. Moi, j'ai trouvé que le disque était très, très bon. Nouvel album de Jules.
0: Qu'est-ce que ça fait d'entendre ça, Jules?
2: Ben mon Dieu, ça me touche beaucoup.
1: Hey, salut Jules.
2: Tellement pour les beaux mots. Salut, ça va?
1: Oui, ça va bien. Je suis contente de te parler. La première fois que je te parle. Quelle surprise!
0: C'est une surprise,
2: ben,
0: voilà.
2: Une surprise. Ben autant pour moi que pour toi, mais merci tellement pour les beaux mots. Ça me touche beaucoup.
0: Est-ce que ça fait partie de tes objectifs, Jules, de renouveler le R&B québécois?
2: Ben je pense que oui. À quelque part aussi, le R&B, le soul au Québec. J'ai l'impression que ça commence aussi là.
0: Oui.
2: On a eu là vraiment des têtes d'affiche comme Corneille il y a de ça plusieurs années. Mais j'ai vraiment l'impression qu'il y a un renouveau présentement dans la culture québécoise avec ce style-là. Puis ben je suis super contente d'en faire partie. Mais, en fait.
1: Écoute Jules, je voulais te le dire parce que en fait j'attendais ton album ou enfin j'attendais un album comme ça depuis tellement longtemps. Quand il est arrivé, j'étais comme enfin, c'est ça que je veux entendre. Mais oui, on est rendu là dans l'histoire de la musique. Maintenant, tu t'inscris dans un courant qui est beaucoup plus large que juste le Québec. Et j'étais content d'entendre ton album.
2: C'est tellement gentil, merci. Puis c'est ça, moi, avec cet album-là, je voulais justement faire un espèce de métissage de style parce que oui, je suis influencée par le soul, le R&B, mais je suis influencée par tellement d'autres choses aussi. Puis j'ai vraiment l'impression que dans cet album-là, j'ai infusé tout ça en même temps. T'sais, fait que ça donne un beau métissage finalement là.
0: Alors le titre de cet album, on n'arrête pas de dire qu'il est bon, mais il s'appelle Oublié hier. c'est sorti le 14 mai cet album-là. Et là sur la chanson, donc t'es dans une collaboration avec Naomi, qui est une icône pop. Comment ça s'est passé cette collaboration-là, Jules?
2: Oh mon Dieu, ça s'est tellement bien fait, super naturellement. Naomi, c'est une amie à moi. C'est en fait, moi, quand j'ai commencé à composer cette chanson-là, j'avais juste la musique avec

0: mon réalisateur et meilleur ami, Olivier Girard. Puis je m'imaginais vraiment comme une girl power energy sur cette track-là. Fait que j'ai tout de suite pensé à Nao. Ensuite, on est allé en studio ensemble. On l'a écrit ensemble. C'est rare que ça arrive, ça, de prendre le temps vraiment d'écrire en duo comme ça. On a tout fait ensemble. Puis c'était super plaisant. Ça m'a full fait du bien. Puis ouais, vraiment... super naturellement la collabo.
1: Et là, on sait que Naomi est aussi danseuse. Est-ce qu'il y a une chorégraphie officielle avec Karma?
0: Hey, pas encore, mais c'est une bonne idée. Je devrais utiliser ton idée, en fait.
1: Est-ce que on pourra te voir sur scène avec tes chansons bientôt, Jules?
0: Ben, on travaille très fort là-dessus. On est en train de monter plusieurs types de spectacles, des formules plus acoustiques, duo trio, d'autres formules full band, mais bientôt, là, c'est sûr que j'aimerais ça partir sur la route avec mes chansons.
1: Et là, en ce moment, on te dérange parce que tu es en studio pour le projet Jamais trop tôt du Festival international de la chanson de Granby. Tu as participé, toi, à ce festival-là. Tu avais quel âge à ce moment-là, Jules?
0: Et mon Dieu, moi, je l'ai fait 3 années de suite à mes 15 ans, 16 ans, 17 ans.
1: Hey, c'est tout jeune.
0: Ensuite, ben, c'est parce que j'ai tellement trippé avec l'équipe que là, je suis devenue, au fil des années, mentor vocal pour ce projet-là. Fait que je fais ça à chaque année. Je fais du mentorat vocal pour les jeunes ados qui passent au festival. Puis là, cette année, c'est les 15 ans de ce festival-là, en fait. Fait que on est en studio pour faire comme une petite chanson pour souligner les 15 ans.
1: Donc, le projet Jamais trop tôt, c'est ça, c'est d'inciter les jeunes dès l'adolescence là, à vivre leur passion.
0: Exactement. Puis c'est un projet aussi qui incite les jeunes à écrire aussi parce que il y a un volet d'écriture à toutes ces chansons-là. Les élèves de partout à travers le Canada, en fait, écoutent... écrivent des textes dans leur classe de secondaire, puis nous on reçoit ça, ensuite on fait des chansons avec ça. Fait que c'est tellement un projet qui est complet là, ça me comble de joie à chaque année m'impliquer là-dedans.
1: Merci beaucoup Jules d'avoir pris un moment avec nous. Donc je rappelle l'album Oublié hier et qui a séduit Alexandre Courteau. Vous pouvez aller écouter ça sur les plateformes. Merci Jules d'avoir pris un moment avec nous aujourd'hui.
0: Merci à vous. Bonne journée.
2: Merci, bye-bye.
1: Ah, tu vois, Alexandre, on t'a fait goûter à ta propre médecine.
2: Mais ouais, c'est une surprise. Je suis content, c'est super.
1: Et tu restes avec nous, parce qu'on n'a même pas encore fait le tour de cette programmation musicale. Parfait. Il reste encore 2 chansons qu'on va jouer dans la prochaine heure. Super. Et dans un instant, on va accueillir rien de moins que l'ex-première ministre du Québec, Pauline Marois, qui a accepté donc de répondre à nos questions du CV de spectatrice. Il y a Mathieu Gosselin également qui va se joindre à nous. Et je rappelle toutes les listes des chansons, toute la liste des chansons choisie par Alexandre Courteau. Vous allez pouvoir retrouver ça sur nos réseaux sociaux. Donc, on se retrouve tout de suite après le bulletin de nouvelles.
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6: Ici Louis de Belleval, voici les informations. À Québec, la députée conservatrice Maïté Blanchette-Vézina a finalement obtenu les consultations qu'elle réclamait de la ministre de la Santé, Sonia Bélanger, sur le projet de loi sur les boissons énergisantes. Elles sont ainsi parvenues à négocier une voie de passage afin de ne pas bloquer la progression du projet de loi à quelques jours de la fin de la session parlementaire. Le projet de loi déposé ce matin prévoit interdire la vente de ces produits aux moins de 16 ans. La CAQ veut imposer cette restriction après que des proches de Zachary Miron eurent mené une campagne auprès de la classe politique. Les parents de l'adolescent décédé après avoir consommé un Red Bull lorsqu'il était sous médication mènent le combat depuis sa mort en 2024. L'implantation du dossier santé numérique s'avère plus compliquée que prévu. Des médecins et d'autres soignants se disent exténués près d'1 mois après son lancement. Voici Diana Gonzalez.
7: Le gouvernement caquiste est talonné sur les ratés de l'implantation du dossier santé numérique.
8: Il y a des gens qui voient leur chimio repoussée de 4 semaines.

0: Le libéral André Fortin interpelle la première ministre Christine Fréchette.
1: C'est impardonnable. Elle peut pas nous dire que c'est acceptable de repousser la chimio comme ça.
2: Ce qui a été donné comme information par Santé Québec, c'est la confirmation que les gens qui attendaient des traitements de chimiothérapie étaient toujours dans les délais prescrits. Et ça, c'est vraiment la ligne rouge à ne pas dépasser.
0: Mais sur le terrain, des médecins se disent à bout de souffle.
3: Ça me ralentit dans mon travail. Ça m'épuise.
0: La chirurgienne spécialisée en oncologie et en traumatologie à l'hôpital du Sacré-Cœur de Montréal, Dominique Sinotte.
3: Ça me fâche. Je pleure. Je suis pas auprès de mon patient. Je reçois des appels des infirmières qui sont pas capables de faire des prescriptions téléphoniques.
0: Pour d'autres, c'est plus efficace, comme l'explique le cardiologue hémodynamicien Raja Atem.
4: J'étais seul pour faire les congés. Mercredi, j'avais 7 congés à donner. J'ai réussi à donner les 7 congés en 1h30. Jamais auparavant, j'aurais été capable de faire ça aussi vite. C'est sûr que je suis habitué à la plateforme, je suis dégourdi, j'aime la techno.
0: De son côté, Santé Québec dit se concentrer sur le déploiement du dossier santé numérique dans les CIUS du nord de l'île de Montréal et de la Mauricie et du centre du Québec. Ici, Diana Gonzalez, Radio-Canada, Montréal.
5: L'Association des grands consommateurs industriels d'électricité dénonce la situation d'Hydro-Québec aux prises avec des stocks d'énergie au plus bas depuis 21 ans. La société d'État a déclaré des bénéfices en baisse en raison du niveau exceptionnellement bas de ses réservoirs. Voici là-dessus le reportage de Thomas Gerbet.
6: Vu d'hélicoptère, le réservoir Kanya-Pisco a l'air d'un archipel avec de grandes îles de sable et de roches. La mer intérieure, habituellement grande comme 4 fois le lac Saint-Jean, est aux 3/4 vide. C'est à cause de la sécheresse dans le nord depuis 3 ans, mais aussi de la demande record d'électricité de la part des Québécois et des entreprises cet hiver. En conséquence, Hydro-Québec se trouve dans une situation inimaginable il y a quelques années à peine. Elle importe plus d'électricité qu'elle n'en exporte. Le vice-président exécutif et chef de la direction financière, Maxime Aucoin.
7: Ça nous nécessite qu'on ait une gestion prudente de nos stocks énergétiques. Donc, on a réduit nos exportations, on a augmenté nos importations pour bien gérer nos stocks énergétiques à travers nos différents bassins.
6: Hydro-Québec a perdu 200 millions de dollars de bénéfices au premier trimestre. Et elle est limitée dans sa marge de manœuvre en raison d'ententes commerciales. Elle exporte de grandes quantités d'électricité vers New York depuis cette semaine et vers Boston depuis janvier. Le porte-parole du Parti québécois en matière d'énergie, Pascal Paradis.
8: On a donné nos blocs d'électricité à tout vent. Hydro dit, je vais importer de l'électricité des États-Unis pour vendre de l'électricité aux États-Unis à fort prix. Comment a-t-on pu arriver à un résultat aussi absurde?
6: Le gouvernement du Québec fait confiance à Hydro-Québec pour bien gérer ses stocks d'énergie. La société d'État pense que la météo finira par lui être plus favorable. Ici Thomas Gerbert, Radio-Canada, Montréal.
5: Et puis enfin, près de 70% des Québécois font des efforts pour réduire l'impact environnemental de leurs habitudes de consommation, selon un nouveau sondage de l'Observatoire de la consommation responsable de l'École des sciences de la gestion de l'UQAM. Toutefois, seulement une petite minorité est consciente des conséquences réelles de ces gestes. Greta Juris a plus de détails.
9: On fait des gestes, mais on ne sait pas vraiment si ces gestes-là ont un impact.
10: C'est le constat que fait le directeur de l'Observatoire de la consommation responsable de l'UQAM, Fabien Durif, dans son sondage annuel effectué auprès de plus de 2800 répondants. En fait, seulement 4% d'entre eux se disent conscients de l'impact réel de leurs gestes.
9: Les citoyens ont des gestes très forts au niveau de l'optimisation. Donc, on cherche à garder le plus longtemps ces objets. Mais en amont, lorsqu'on achète des biens ou lorsqu'on utilise des biens, ben là, on se rend compte qu'on a encore un petit peu de mal à comprendre qu'il y a certains moments, mais ça peut être positif de réduire.
10: C'est dans le secteur de la mode surtout que les comportements contradictoires des Québécois sont les plus marquants, selon les chercheurs. D'un côté, ils utilisent leurs vêtements le plus longtemps possible, mais de l'autre, 30% d'entre eux jettent leurs vêtements une fois jugés démodés ou usés. Une situation qui désole le directeur général du réseau Renaissance, Éric Saint-Arnaud.
11: C'est sûr qu'il y a un pourcentage assez élevé de ce 30%-là qui pourrait être au moins essayé d'être vendu.
10: En revanche, l'achat d'articles usagers serait surtout en progression chez les jeunes Québécois de 18 à 24 ans. Cependant, ils sont aussi les plus grands acheteurs de mode jetable. Par ailleurs, les jeunes et les hommes seraient aussi les plus touchés par l'éco-fatigue et le sentiment d'impuissance face aux enjeux environnementaux. Ici Greta Juris, Radio-Canada, Montréal.
5: Voilà, c'était les informations à l'antenne de Radio-Canada.

0: Ici Émilie Perrault. Il restera toujours la culture se poursuit avec l'ex-première ministre du Québec, Pauline Marois. Bonjour.
1: Bonjour.
0: Alors, on est ici pour découvrir la spectatrice en vous, Pauline Marois. Et là, je vais tout de suite te tuer le suspense là, de la très grande question existentielle du CV de spectatrice. Body surfing ou mosh pit, Pauline Marois?
1: D'abord, vous m'avez fait travailler parce que mosh pit, je savais pas ce que ça voulait dire. Alors voilà, ni l'un ni l'autre.
0: Oui, après étude.
1: Oui, après étude, je suis ni l'un ni l'autre.
0: Ni l'un ni l'autre. En tout cas, vous êtes une grande lectrice, ça oui. On le sait. Et l'invitation à notre CV de spectatrice, ça vient en contrepartie avec les services d'un algorithme littéraire humain. Ici, en plus, vous avez la chance d'avoir à vos côtés le président de l'UDEAL, de l'Union des algorithmes littéraires.
2: Oui.
0: Mathieu Gosselin. Bonjour Mathieu.
2: Bonjour Émilie.
0: Est-ce que tu as été inspiré par Pauline Marois?
2: Ah, beaucoup. J'avais un énorme choix, donc il a fallu que je fasse des choix dans déjà des choix.
0: Dans des choix. Ouais. Alors, elle va prendre des notes parce qu'elle a son cahier avec les titres et tout ça. Et toujours Alexandre Courtois à la programmation. Oui. Salut Alex.
3: Salut.
0: Un peu de japonais pour nous?
3: N'importe quand, ça me fait plaisir. Vous voulez que je vous sorte une phrase en japonais?
0: Mais c'est parce que j'ai appris ça, là, moi, dans la première demi-heure. J'étais pas au courant.
3: Nihon no suki na koto wa sakura desu.
0: Et ça veut dire?
3: Ce que j'aime le plus du Japon, c'est les sakura, les cerisiers.
0: Mathieu Gosselin aussi. L'oreille.
2: C'est le mot sakura.
0: Oui, je rappelle qu'Alexandre Courtois a gagné un concours d'oratoire.
3: Il y a 20 ans, 25 ans.
0: En japonais. Donc, il y a encore deux chansons à écouter dans ta programmation musicale. Et d'ailleurs, pour recevoir ta programmation musicale, donc les titres des chansons, les interprètes, les gens qui nous écoutent en direct peuvent dès maintenant texter le mot culture via la bulle de conversation de l'application Radio-Canada Audio. Vous écrivez le mot culture et vous recevrez automatiquement la liste des chansons choisies par Alexandre Courtois.

0: il restera toujours la culture.
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0: Ma prochaine invitée n'est désormais plus seule dans le club qu'elle a elle-même fondé, des femmes qui ont dirigé le Québec, et je suis certaine qu'elle s'en réjouit, quelles que soient ses allégeances politiques. Grande lectrice, elle est fan du travail d'Anaïs Barbeau-Lavalette, tant comme autrice qu'au théâtre, et parmi les œuvres qui ont été déterminantes dans sa vie, il y a « Chien perdu sans collier » de l'auteur français Gilbert Cesbron. On note aussi l'influence culturelle d'une professeure qui a croisé son chemin, Mère Marie du Perpétuel Secours, Pauline Marois. On vous accueille au son de la chanson « Avant de m'assagir » de Jean-Pierre Ferland, que vous aimez particulièrement. Qu'est-ce que ça nous révèle sur vous, cette chanson-là, Pauline?
1: Ça dit exactement ce que dit la chanson. « Avant de m'assagir, je veux sauter les ponts, les murs et les hauts bords, et je veux mourir ma vie et non vivre ma mort. » Alors, dans le fond, ce que ça dit, c'est « Moi, je veux continuer de vivre jusqu'à ce que la vie en décide autrement et que je quitte cette terre. »
0: Oui.
1: Parce que je crois que il y a trop de choses à découvrir dans la vie, il y a trop de choses à faire, il y a trop de gens à aimer, à connaître, trop d'engagement à prendre pour que on accroche ses patins, comme il le dit si bien.
0: Oui, avoir le droit de se tromper aussi, de faire des erreurs,
1: absolument.
0: D'essayer des choses.
1: Absolument, avoir le droit de se tromper, faire des erreurs, même si, comme je dis ici, aujourd'hui, je suis un peu en dehors de ma zone de confort.
0: Absolument.
1: Et j'essaie dans la vie de pas trop me tromper.
0: Bon, ben là, abandonnez-vous. De toute façon, il n'y aura pas de mosh pit, ça, je vous rassure.
1: Parfait. C'est formidable, sinon je ne serais pas là, de toute façon.
0: J'ai évoqué Mère Marie du Perpétuel Secours. Comment cette femme-là a influencé votre vie culturelle?
1: Ça a été, en fait, elle m'a ouvert, je dirais, d'abord à la littérature, mais à la culture en général. C'est une femme curieuse de tout.
0: Vers quel âge vous l'avez rencontré?
1: J'avais, dans un peu, j'avais 12 plus 4, 14, j'avais à peu près 16 ans.
0: Donc à l'adolescence, 15, 16 ans. Là où c'est si important.
1: Puis évidemment, bon, vous savez, je viens d'un milieu modeste, et puis chez moi, il y avait l'encyclopédie Grolier, puis quelques livres que je finissais par faire acheter à ma mère, qui était la sélection du Reader Digest, qui était la synthèse de romans, d'essais, etc., qu'on ramassait.

0: en un livre parce que ça me donnait accès à la lecture, ouais. Bon, etc. J'ai toujours aimé lire d'aussi loin que je me souvienne. Et Mère Marie du Perpétuel Secours, d'ailleurs, j'ai cherché son nom, c'est une amie qui me l'a donné, j'ai communiqué avec elle.
1: C'est plus un poème, ce nom-là.
0: C'est quelque chose, hein, c'est quelque chose. Et elle nous amenait, là, partout en littérature, mais en même temps, c'était le théâtre. On voyait du Racine, du Molière, à travers, évidemment, la littérature. Mais c'est elle qui, effectivement, a eu sur moi une influence importante et majeure. Elle ne l'a jamais su, je l'ai jamais dit, parce que évidemment, j'ai quitté le collège, comme tout le monde. J'ai continué l'école, heureusement pour moi. Et puis,
2: vous avez jamais eu la chance de la recroiser.
0: De le lui dire. Et c'est ça. Elle nous faisait lire du Hanouille, du Monterlin. On sortait vraiment de tous les univers que l'on pouvait imaginer et auxquels on n'avait pas accès. Je pense que l'index, ça dérangeait pas vraiment.
2: Ah, ça aussi.
0: Non. Ça, c'était pas mal formidable.
2: Donc, vous avez été admise, c'est au collège Jésus-Marie de Cilly,
0: oui,
2: c'est ça. Est-ce que vous avez vécu un choc culturel à ce moment-là? Parce que vous le dites, c'était une autre classe sociale que la vôtre, là.
0: Oui, j'ai vécu un énorme choc culturel parce que j'ai découvert que les classes sociales existaient.
2: Ouais.
0: Je ne savais même pas. Mm-hmm. Hein? Je venais d'un petit village sur la rive sud de Québec, Saint-Étienne-Saint-Rédempteur, là, parce qu'on était à la limite des deux villages. Et puis, chez nous, tous les enfants fréquentaient la même école, on vivait dans les mêmes milieux, on avait les mêmes habitudes de vie. Il y avait des gens qui avaient un petit peu plus de moyens, c'était l'entrepreneur électricien, des choses comme ça, mais il n'y a pas de différence entre nous. Et puis, nos parents communiquaient avec tous leurs voisins. Mmh. Puis, là, j'arrive au collège et puis je me rends compte que je viens d'un milieu ouvrier et que toutes les filles que je vais fréquenter là, c'est un collège de filles, vont être filles de médecins, filles d'avocats, filles de députés. Et chez eux, il y en a de la culture, soit dit en passant. J'étais très impressionnée. La première fois que je suis allée chez une copine de l'école, il y avait des toiles dans la maison, puis c'était des toiles de grands peintres. Alors, moi, ça m'a vraiment... quand je disais, chez moi, ça n'existait pas. Bon, on avait des photos, c'était joli quand même chez moi.
2: Oui.
0: Hein? Bon, mais cela étant, j'ai vraiment découvert qu'il y avait effectivement des classes sociales. Et puis, probablement que ça a eu un impact sur moi, que ça m'a provoqué un peu à m'engager dans des responsabilités à l'école, devenir présidente de classe, entrer dans mon association étudiante. Y occuper une fonction de responsabilité, c'était comme une façon pour moi de me dépasser, de dire ben peu importe le milieu d'où on vient, on peut aussi s'affirmer et faire des choses. Mais il a fallu que je combatte quand même ce doute que ça créait, ce manque de confiance aussi.
2: Un sentiment d'imposteur qui aurait pu prendre toute la place.
0: Absolument. J'étais pas capable de nommer à ce moment-là le sentiment d'imposteur, mais c'est sûr que c'était de cet ordre-là.
2: Vous détenez, Pauline Marois, un record de longévité et de polyvalence ministérielle au Québec. Vous avez dirigé 9 ministères, mais jamais celui de la culture.
0: Non, jamais celui de la culture.
2: Auriez-vous aimé ce poste-là?
0: J'aurais beaucoup aimé, mais je trouvais que j'avais pas assez de connaissances et de compétences.
2: Donc, vous n'avez jamais levé la main?
0: J'ai jamais levé la main. Remarquez que les premiers ministres s'occupent de nous lever la main quand ils ont besoin.
2: Oui, c'est pas toujours participatif. Hein?
0: Pas vraiment. Mais par contre, non, je me serais pas sentie compétente. Honnêtement, puis je le dis souvent, c'est un des grands regrets. J'aurais aimé avoir plus de formation à cet égard-là, plus de connaissances. Bon, je l'ai développé, évidemment, au fur et à mesure de ma vie. Mais c'est une sorte de regret. Par contre, quand j'étais ministre de l'Éducation, avec Louise Beaudoin, qui était à la culture, on avait fait une entente entre l'éducation et la culture pour justement donner accès aux arts, aux enfants dans nos écoles primaires et nos écoles secondaires. D'ailleurs, à chaque fois qu'on remet en question, par exemple, l'accès à des spectacles, l'accès à des visites de musées. Moi, j'étais allée en voyage un jour, je crois que c'était au Japon, puis j'avais vu tous les petits-enfants qui allaient au musée, ils étaient tout petits, tout jeunes. Alors, je me disais, pourquoi on fait pas ça chez nous? Et ça, c'était une grande préoccupation que j'ai eue tout le temps, comme ministre de l'Éducation. Alors, je me reprenais comme ça.
2: De cette façon-là, parce que de toute façon, je pense qu'il y a ça aussi, la culture peut sortir du ministère de la culture.
0: Absolument.
2: Ça concerne la santé, ça concerne l'éducation.
0: Il faut.
2: La travailleuse sociale est jamais loin en vous, Pauline Marois, parce que c'est votre formation à la base. En ce moment, malheureusement, on a l'impression que le filet social, s'effiloche. Récemment, vous avez fait une sortie publique pour exiger un sommet transpartisan

0: sur l'itinérance. On le sait, bientôt, là, il y a une série télé qui s'en vient sur le sujet. Oui. C'est Pascal Renouébert qui écrit ça sur le fil avec Céline Bonnier, entre autres. Pourquoi est-ce que c'est le sujet qui vous préoccupe le plus en ce moment, Pauline?
1: Parce que je crois que c'est le plus, c'est le sujet qui nous présente la misère humaine dans toutes ses dimensions et malheureusement dans une société riche, dans une société qui a des moyens. Et je me dis, jamais on devrait accepter de traiter des êtres humains comme ça. Jamais on devrait accepter que justement notre filet de sécurité sociale ne soit pas suffisamment serré pour aider, soutenir des gens qui sont dans la rue. C'est la misère humaine dans ce qu'il y a de plus cruel, à mon point de vue, parce que ça regroupe aussi des gens qui ont des problèmes de santé mentale, qui ont des problèmes de consommation, qui ont des problèmes de pauvreté, qui ont des problèmes aussi d'accès. Évidemment, c'est le problème principal actuellement.
0: Mais l'accès au logement.
1: Ouais. Alors, c'est tout ça qui m'a touchée profondément. Et je vais vous dire, c'est quand même mon conjoint qui m'a amenée à aller là. Il m'a dit, parce qu'on en parlait souvent, qu'est-ce qu'on peut faire? Est-ce qu'on peut agir? Est-ce que le gouvernement devrait agir, etc.? Mais il dit, toi qui as fait des grandes politiques publiques, qu'est-ce que tu penses qui pourrait être fait au Québec? Puis c'est là qu'on a commencé à continuer à réfléchir, à mijoter. On a réuni des gens, des amis. Puis on est arrivé à une expérience que nous, on a connue, que moi, j'ai connue beaucoup au gouvernement de M. Lévesque, mais de M. Bouchard, moi-même, on a organisé des grandes rencontres, mais c'est des grandes rencontres pas pour causer seulement, puis pour du marketing,
0: comme on dit.
1: C'est vraiment pour mettre en place quelque chose et reconnaître la nécessité d'une volonté politique indéfectible. Et c'est de faire en sorte que on coordonne les actions. Parce qu'un des gros problèmes actuellement, c'est celui-là. Il y a plein de mesures intéressantes. Il y a des organisations formidables.
0: Si vous saviez
1: la générosité qu'il y a, puis la volonté intelligente avec des actions menées sur le terrain. Alors c'est tout ça qui m'a amené à me dire, est-ce qu'on peut pas, comme société, tous se mobiliser, ça devrait être une priorité nationale et mobiliser non seulement les organisations communautaires, les villes qui le sont déjà d'ailleurs parce qu'ils y croient beaucoup, tous les ministères du gouvernement qui ont à voir avec cette réalité. Les itinérants eux-mêmes, parce que moi je crois qu'ils devraient être à la table pour, un, parler de certains ce qu'ils ont vécu, d'autres ce qu'ils vivent.
0: Ouais.
1: Et on va adopter nos politiques à ce moment-là d'une façon beaucoup plus cohérente.
0: Donc un peu à l'image de ce que vous aviez fait il y a 30 ans, la refonte de la politique familiale du Québec,
1: absolument.
0: On l'a vu que ça a eu des impacts concrets.
1: Ça a aidé, ça a fait reculer la pauvreté chez les familles, ça a amené plus d'égalité entre les hommes et les femmes, ça a amené les femmes à retourner sur le marché du travail plus rapidement, avec un taux d'activité qui est l'un des plus hauts au monde chez les femmes au Québec. On a fait croître notre richesse collective, mais on l'a partagée en même temps, en offrant des services de qualité à nos enfants. Voilà.
0: On a appris, Pauline Marois, cet hiver, qu'Erika Soucy est en train d'écrire une pièce de théâtre documentée sur votre parcours politique en tant que femme. Donc, vous avez consenti. Je suis pas en train de vous l'apprendre.
1: Non, vous ne l'apprenez pas. Mais j'ai souhaité cependant qu'elle le fasse sans mon intervention. On se comprend.
0: Oui.
1: Bon, parce que j'ai toutes sortes de demandes. Je participe à un documentaire actuellement qui va me concerner. Alors j'essaie de respecter les choix des uns et des autres. Mais j'ai dit à Erika que oui, j'acceptais, mais que je ne voulais pas moi être consultée ou
0: donc c'est sa vision à elle.
1: Exactement, j'allais dire embarquer entre guillemets dans l'entreprise, même si bon, j'ai beaucoup d'admiration pour Erika Soucy, j'ai lu un certain nombre de documents qu'elle a écrit et donc je lui fais confiance, mais je vais pas m'en mêler.
0: Elle dit que elle, l'angle en tout cas sur lequel elle travaille en ce moment, c'est vraiment la façon dont comment on invite et comment on rejette aussi les femmes en politique. Donc, moi, je suis très curieuse de voir ce que ça va donner. Est-ce que vous avez une idée de qui pourrait vous incarner sur scène, Pauline Marois?
1: Je n'ose pas donner aucun nom, mais je sais qu'il y a deux femmes dont les noms m'échappent actuellement et qui m'ont incarnée dans des spectacles d'humour, autant à la fin de l'année que... Je pense au Théâtre du Rideau Vert, entre autres.
0: Oui, probablement.
1: Alors, voilà. Donc, il y a déjà des gens qui ont un peu de compétences et d'expérience. Mais je vais laisser ce choix à Madame Soucy.
0: Alors, éventuellement, à la Licorne, c'est une production du théâtre de la Messe Basse dans une mise en scène de Maxime Carbonneau. On est très hâte de voir ce projet-là. D'ailleurs, un spectacle qui vous a surpris au théâtre, parce que je rappelle qu'on est ici pour le CV de spectatrice de Pauline Marois, c'est une pièce qui s'intitule Souveraine, écrite par

0: après un certain temps. Non, mais sérieux. Et puis, on m'avait dit, on m'avait invité à aller voir la pièce. Puis j'étais un peu craintive, je le dis, là. Puis j'aime pas ça quand je me vois en scène et puis que je connais pas ce que ça va donner, le projet. Mais finalement, j'ai été tellement heureusement surprise. Et puis, c'est une valorisation aussi en même temps qu'une critique, dans le sens où on fait pas la vie facile aux femmes. Ouais. Alors, c'est à travers, bien sûr, et de façon subtile, le scénario qui avait été monté. Est-ce que je me trompe?
1: Non, c'est ça. C'est le pouvoir féminin à travers les âges. Ça allait jusqu'aux impératrices.
0: Oui.
1: Ça allait de là, puis ça venait jusqu'à
0: Pauline Marois.
2: Jusqu'à Pauline Marois. Alors, là, on va faire un voyage dans le temps. On va retourner, je pense, presque 60 ans en arrière pour le premier spectacle que vous avez souvenir d'avoir vu Pauline Marois. On l'écoute.

0: Il faudrait voir l'étonnement dans le visage d'Alexandre Courteau. Oui, Pauline Marois a vu Jacques Brel.
1: Oui, c'est une chance, c'est une chance.
2: Je suis très chanceuse, effectivement.
0: Alors, 1967, il a fait une tournée au
2: Je crois,
0: Québec.
2: Cette année-là, ça correspond, là.
0: Absolument. Donc, il a fait énormément de représentations au Théâtre de la Comédie canadienne à Montréal, mais également au Palais Montcalm à Québec. Est-ce
2: et que c'est là que je l'ai vu. C'est là que je l'ai vu. Justement, revenons à mon collège. ça, c'est grâce à ma maman. Si je suis allée là, parce que c'est un collège privé, on n'avait pas ben les moyens, elle est allée négocier certaines choses avec le collège pour que je puisse y entrer. Mais au collège, j'avais Mère Saint-André, qui nous faisait... c'était un peu les cours de religion. Mm-hmm. Mais elle était très moderne. C'est une femme assez audacieuse. Puis elle nous faisait écouter du Brel pendant ses cours.
1: Wow.
2: Une île au large de l'espoir. C'est l'espoir. Et moi, c'est assez à l'époque, c'est en méthode que j'ai commencé à connaître Brel. Une méthode, ça veut dire c'est 8e, 9e, 10e année autour. Et moi, j'ai été fascinée par ce chanteur qui m'a impressionnée, je dirais, du moment où je l'ai connu jusqu'à la pièce que j'ai vue sur lui. Pas une pièce, mais un collectif là de jeunes qui ont fait un montage sur l'histoire de Brel. Ça fait quelques années à peine, ils l'ont présenté, je ne sais pas si c'est pas au Théâtre Maisonneuve, quelque chose comme
0: c'est
2: ça.
0: C'est la Franche Cordée, je pense.
2: La Franche Cordée, oui, c'est ça, c'est formidable. Alors pour moi, là, Brel, j'ai une admiration sans bornes, sans limite. Je connais ses défauts, je connais les problèmes qu'il a vécu, etc.
0: Mais quand vous voyez ça, vous êtes adolescente?
2: Je suis adolescente. Oui. Mais c'est un poème à chaque fois. Puis en même temps, c'est des histoires d'amour immenses. Tu sais, ne me quitte pas. Oui. Ça se peut pas, là. Je connais toutes ses chansons par cœur. Tu sais, puis Joe, son ami. Puis quand la chanson... Comment c'est donc? Quand il meurt, là, quand il dit qu'il va mourir, là... Vous allez chanter, vous allez faire la fête, hein, parce que le curé m'a aidé, alors qu'on sait qu'il croyait pas trop, et puis que ma femme, elle avait un amant qui était mon ami, tu sais. Alors j'essaie de retrouver la chanson, la petite mémoire. Ça va revenir. et je me souviens d'une des chansons qu'il avait faite, qui était au suivant.
1: Oui, okay? Oui, au suivant.
2: Sur la scène, on avait vraiment le sentiment là que c'était le suivant. Il y avait comme une serviette seulement, un pagne, qui faisait semblant d'avoir un pagne. Ça m'avait tellement...
1: Mais il est traversé par ses chansons. Chaque fois, je le vois chanter ses chansons, soit en vidéoclip ou en spectacle. C'est incroyable comment il est traversé par ce chant.
2: Oui, absolument. Les vieux, la valse à mille temps. Mm-hmm. Oh là là.
0: Et puis c'est impressionnant de voir que pendant cette tournée-là, je veux dire, il a fait plusieurs soirs à Montréal, mais il est passé par Chicoutimi, par Joliette, par Victoriaville. Les gens ont eu accès donc à Jacques Brel comme ça. Pauline Marois, vous avez une comédienne préférée et un metteur en scène préféré. Des artistes que vous avez vus à de nombreuses reprises. Donc, on va d'abord parler de Guylaine Tremblay.
2: Oui.
0: Vous l'avez vue dans, encore une fois, si vous le permettez, Les étés souterrains, Jeannette, et dans Albertine en cinq temps.
3: 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Quelque chose d'autre te rentre par les narines, puis... 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Mais c'est déjà parti. Puis une autre senteur l'a remplacé. Ah, ça sent la vie.

0: Qu'est-ce qui vous fascine dans le jeu de Guylaine Tremblay?
1: Sa vérité. C'est à chaque fois, elle entre tellement dans son personnage qu'on y croit. Puis la dernière fois, je l'ai vu. En fait, les étés souterrains là, ça c'est fascinant. Hein? Les combien de temps
0: son
1: là,
0: monologue écrit par Sylvie Gagnon, oui.
1: Seul en scène, puis on la suit, on la comprend, etc. Mais je trouve que le plus grand exemple que je peux donner sur le fait qu'elle est vraie, puis elle entre dans son personnage, c'est Jeannette.
0: Ah oui.
1: J'étais avec mon conjoint pour aller voir cette pièce, et puis mon conjoint me souffle à l'oreille, il dit mais écoute, Jeannette est là finalement. Ben, j'ai dit non, pas Jeannette, c'est Guylaine Tremblay.
0: La posture qu'elle a, elle est habitée, c'est fou, c'est vrai. Elle a trouvé toutes les mimiques, c'est très impressionnant.
1: Et encore une fois, si vous le permettez aussi, là, c'est... Oh, je pense que je suis allée deux fois le voir, parce que c'est vraiment le dialogue qu'elle a avec, c'est son fils, hein, parce qu'elle est, elle représente la mère, c'est une pièce de Tremblay. Oh my, alors... Puis, elle est, en même temps, elle peut nous faire tordre de rire.
0: Oui, absolument.
1: Avec les participations qu'elle a, soit au spectacle de fin d'année, ou dans un film, entre autres, où elle est tellement drôle. Là, son conjoint vient de mourir d'une crise cardiaque. Puis, oh là là, c'est un immense dialogue, encore une fois. Non, c'est je l'adore, cette femme. Puis, en même temps, elle est très simple.
0: Oui.
1: Puis, elle vient de Charlevoix. Mm-hmm. Moi, j'ai représenté Charlevoix pendant un long moment.
0: Oui, c'est une fière représentante de Charlevoix.
1: Oui.
0: Et j'ai évoqué aussi un metteur en scène préféré, c'est Robert Lepage. Il était avec nous d'ailleurs à l'émission hier.
1: Ah oui.
0: D'ailleurs, votre meilleur spectacle à vie, et je sais que c'est pas facile de trancher pour cette question-là, Pauline Marois, mais vous dites que c'est Le Ring, donc mise en scène par Robert Lepage au Metropolitan Opera à New York. On écoute un extrait.

0: Racontez-nous ce que vous avez vécu à ce moment-là.
1: Alors, écoutez, d'abord, j'ai eu la chance d'aller voir son spectacle à New York. Je pense que c'était les premières. Ça avait été très controversé, on s'en souviendra, parce que le mécanisme sur la scène était un petit peu... Enfin, il y avait des ajustements à faire.
0: C'est du Robert Lepage.
1: Moi, ça m'a... D'abord, c'est justement le dispositif scénique exceptionnel. Je m'étais un peu documentée avant pour connaître l'histoire, évidemment, qui est complexe, mais je me suis pas forcée à connaître l'histoire. J'ai vraiment, je me suis laissée aller complètement. Mon mari est un amoureux de l'opéra. Moi, moins un peu, mais c'était tellement impressionnant. C'est comme un immense piano, je dis ça comme ça, mais ça n'a rien à voir, qui bougeait sur la scène. C'était un mécanisme où les gens se promenaient sur cet appareil, finalement. Puis à un moment donné, on a l'impression que les chanteuses sont dans l'eau, avec une espèce de projection. Je ne sais pas comment il a fait ça. Mais ça vient te chercher. Tu dis, c'est comment a-t-il fait pour réaliser ça? Alors, et c'est resté donc dans ma tête le plus grand spectacle de ma vie, le plus impressionnant. J'ai été voir d'autres productions de Lepage. Oui. Je suis en amour avec Lepage. Alors, d'accord, parce que c'est... D'abord, c'est un homme d'une simplicité remarquable. Et il te parle de lui tellement simplement. Quand tu écoutes la pièce 887, tu dis non, ça se peut pas. Il raconte notre histoire à travers son histoire d'une famille très ordinaire dont le père était chauffeur de taxi. Alors, le ring, c'est grandiose, c'est magnifique, ça t'emporte, ça te fait oublier complètement l'univers dans lequel tu es. Et
0: il est capable aussi d'aller dans l'intime. D'ailleurs, il y a une quatrième série de supplémentaires pour 887. Ça va être représenté encore au Théâtre du Nouveau Monde au mois d'août. À Québec également, au Diamant, un peu plus tard, en novembre-décembre. Si vous ne l'avez pas vu, au nombre de gens qui en parlent au CV de spectateurs, c'est vraiment à voir. Quand on vous demande, Pauline Marois, un spectacle qui vous fait penser à un être cher, vous évoquez ce groupe québécois.

0: la voix de Carl Tremblay.
1: Ça me touche encore, ça m'émeut quand je l'entends. D'abord, j'adore les Cowboys fringants. Puis ça me fait penser à ma relation avec mon conjoint. Nous, on vit ensemble depuis 56 ans, pas je me trompe.

0: Ça va faire 57 bientôt. Et on est toujours autant en amour, puis je pense qu'on est heureux ensemble, avec évidemment des débats, des discussions, là, on n'est pas toujours d'accord, hein, nos enfants vous le diraient. Bon, mais avec un immense plaisir que d'être ensemble, avec un respect, je crois, l'un pour l'autre. Et puis, on a toujours des choses à se dire, on a toujours des choses à se raconter. Alors, quand j'entends des chansons comme ça, ça me dit, j'espère qu'on va vivre encore longtemps ensemble. Alors, pour qu'avant de m'assagir, je puisse encore vivre un grand bout avec lui.
1: Mais c'est vrai qu'il y a une telle tendresse dans cette chanson-là. Ta tête sur mon épaule, c'est juste ça qu'on a besoin.
0: Oui, exactement.
1: De pouvoir s'appuyer.
0: Puis savoir qu'on a toujours quelqu'un qui nous attend quelque part et puis qui ne nous jugera pas, même s'il peut nous faire des petites remarques parfois, n'est-ce pas? Alors, mais sérieusement, et c'est ça, dans le fond, c'est cet amour profond, cette espèce de romance éternelle qu'on peut, on voudrait rendre éternelle.
1: On salue l'écriture ici de Jean-François Posé pour cette chanson-là. Et là, on va passer d'une émotion à l'autre parce que je vous amène vers le spectacle qui vous a fait le plus rire, Pauline.
2: J'ai mon permis accordé par la Ville de Montréal pour une manifestation de nuit dans une rue L, nécessairement. Dans une rue L, pour ménoposer de minuit à minuit 10. Et personne n'est venu. Et pourtant, j'avais bien organisé mon affaire. Je l'avais dit à ma gérante et amie, Louise Colette, que vous avez peut-être connue sous le nom de Coulisses, si vous êtes déjà venue. L'aviez-vous connue? Eh bien, sachez, mes chers amis, qu'elle a changé de nom. Parce que là, elle sort de plus en plus de coulisses et elle me coûte de plus en plus cher de décors, de costumes, d'accessoires, tout ça. Alors, cette année, si
1: c'est Clémence Desrochers, le spectacle J'ai chaud.
0: Oui. C'est une... En fait, c'est... Elle parle de réalités, là, qui sont pas agréables.
1: Non, c'est ça.
0: Mais elle réussit à nous faire rire à ces sujets-là. Puis encore une fois, c'est une femme qui a beaucoup de présence et de capacité de venir nous chercher finalement. Alors et en plus toujours en haut de la ceinture. J'haïs pas trop ça moi. Oui. Ce genre de spectacle et c'est fin, c'est subtil et c'est tellement agréable. Donc oui, elle m'a fait rire. Tout le temps de la pièce, quoi, parce qu'elle a toujours la rue, elle.
1: C'est ça.
0: C'est petites choses comme ça, j'en fais penser à Sol.
1: Oui, exactement. Il y a une finesse là-dedans, Clémence Desrochers. François Letourneau qui nous en avait parlé, là, qui est allé la voir souvent en spectacle, qui dit qu'il lui doit beaucoup dans son humour aussi. Elle a apporté beaucoup au monde
0: énormément.
1: De l'humour au Québec.
0: Énormément.
1: Pauline Marois, donc vous restez avec nous, je vous le disais, au CV de spectatrice, ça vient donc avec une contrepartie, une offre de service là, de
0: formidable.
1: La part de notre algorithme littéraire. C'est Mathieu Gosselin qui, dans un instant, va vous faire des suggestions sur mesure pour vous. Mais juste avant, Alexandre Courteau. Oui. À la programmation musicale, on écoute quoi et pourquoi?
3: On écoute quoi et pourquoi?
1: On s'en va vers du homard.
3: Ah oui, ben oui, c'est parce qu'en fait, c'est ça. Non, mais j'étais très content de vous parler de Mantana.
1: Oui.
3: C'est un groupe, donc, qui vient d'ici. On le connaît, Joël Robin. Cool, c'est un acteur super, mais aussi chanteur. Et récemment, bon, il lui est arrivé un accident où il s'est blessé au larynx en tombant sur une brouette. Donc, je sais pas c'est quoi qui est
1: les
3: arrivé.
1: Les chances que ça arrive.
3: C'est quoi les chances? Mais je trouvais que c'était complètement fou. En plus, il y a Viviane qui est là aussi dans ce groupe que je trouve absolument rafraîchissant. Et là, quand j'ai entendu leur album, leur plus récent, qui est très, très bon, j'ai adoré cette chanson-là qui s'appelle « Je veux du homard ». Et ça dit « Je veux du homard jusqu'à ma mort, steamer le trésor ». Et juste pour ça, j'ai trouvé que c'était absolument fantastique. Moi qui adore la mer et tous ses produits et qui fait de la plongée. Donc, Mantana pour rigoler.
1: Je veux du homard.

0: Montana, je veux du homard. On vous invite effectivement à aller réécouter cet album-là, Les Frolics. Il y a
1: exactement
0: tellement de bonnes chansons là-dessus.
1: Très bon disque, engagé avec un propos. Puis il y en a beaucoup des disques dans ce genre-là. Mais lui, c'est vraiment un très bon album. Allez écouter ça.
0: Allez écouter ça. Et j'en profite pour dire que c'est Viviane Audet qui sera notre invitée la semaine prochaine au CV de spectatrice.
1: Et elle fait partie de Montana.
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0: Pauline Marois, vous dites dévorer une quarantaine de livres par année et on a eu envie d'ajouter quelques titres potentiels à
4: cette
0: liste-là. Très
4: bonne idée, j'ai apporté mon cahier pour les noter.
0: Et on a fait donc appel au président autoproclamé, je dois le rappeler, de l'Union des algorithmes littéraires.
1: C'est l'auteur,
0: l'auteur et comédien Mathieu Gosselin qui a pris toute la semaine pour réfléchir à ça. Mais Mathieu, est-ce que tu me permets juste avant d'approfondir un peu le sujet de la lecture avec Pauline Marois? Parce que bon, d'abord, vous êtes arrivée avec ce cahier-là.
4: Oui.
0: Qu'est-ce que c'est, Pauline?
4: C'est un cahier où je note tous les livres que je lis. Je mets les titres, les auteurs, l'année où je l'ai lu, où je l'ai lu, si j'étais en vacances, etc. Puis, je le note.
0: Et donc, vous gardez comme ça
4: oui,
0: trace de toutes
4: absolument
0: les lectures.
4: Et là, ce cahier est plein complètement. Oui. J'en ai un nouveau de commencer.
0: Ouais, c'est tellement une bonne habitude à prendre. Oui. Puis, il n'est jamais trop tard pour le commencer. Moi, j'ai 40 ans puis je ne l'ai pas fait encore.
1: Ma belle-mère fait ça aussi. Puis, chaque fois que je la vois noter, je me dis, faut que je le fasse.
0: Faut le faire.
4: Écoutez, quand des amis me disent, as-tu des choses que tu pourrais me recommander? Là, je vais voir dans mon cahier.
1: Mais oui,
4: ça me rappelle. Ce que sinon, je l'oublie.
1: Exact.
4: Quand on lit 30, 40 livres par année, on les oublie.
1: C'est sûr.
4: Puis, bon, voilà. Alors, je les note.
0: C'est une bonne méthode. Cet été, j'anime une émission qui va être diffusée pendant l'été qui s'appelle Tourne la page, qui s'intéresse à la question de la lecture. En fait, rien de moins, là, je me demande, est-ce que la lecture va sauver l'humanité? T'sais, on le sait, la lecture, c'est le meilleur moyen de développer son empathie. Et je me demandais, est-ce que vous, il y a des lectures dans votre vie qui, vous avez l'impression, ont eu un véritable impact sur votre façon de gouverner?
4: Oui, sûrement, mais c'est surtout sur mon engagement. Et c'est très très jeune. Puis je crois que c'est Mère Marie du Perpétuel Secours qui nous a amené là, parce qu'on a parlé de Cesbron et ses chiens perdus sans collier. C'est l'histoire de jeunes délinquants. On les appelait jeunes délinquants à l'époque, mais adaptés socio-affectifs maintenant, qui, c'est dans le système judiciaire français, évidemment, qui vont être arrêtés et gardés dans des centres de rééducation, etc. Puis un juge qui est très bienveillant et puis qui va tenter d'expliquer aux gens qui prennent soin de ces jeunes-là qu'ils ont besoin de réconfort, ils ont besoin de soutien, ils ont besoin de confiance. Et il est vraiment... tellement intéressant dans ses propos et tout ça, puis dans le fond il y a un petit bonhomme là qui va se sauver du centre et il se décrit comme un chien perdu sans collier, puis il va trouver un chien qui va devenir son ami finalement, son compagnon de route, et c'était très très touchant. Puis il y avait aussi des intervenants qui étaient très durs avec les enfants, puis qui étaient pas capables de comprendre ce que vivaient les enfants. Puis un jour, le juge dit, écoute, est-ce que c'est le plus important, c'est la bicyclette qui a été volée ou le petit gars qui l'a volée puis qui a besoin qu'on l'aime? C'est juste ça, ça dit ce qu'on retrouve dans ce bouquin.
0: Oui, puis on dirait que
4: ça a influencé ma vie.
0: Ben oui, ça oriente vers le travail social
4: absolument,
0: directement.
4: Absolument.
0: On dit merci.

0: Merci à Mère Marie du Perpétuel Secours, un nom qu'on aime beaucoup prononcer aujourd'hui.
1: Oui, c'est assez spécial.
0: Vous êtes membre du jury pour le prix Jeannette Bertrand.
1: C'est ça.
0: Qui va être à sa 3e édition cet automne au Salon du Livre de Montréal. Donc, vous lisez beaucoup déjà pour ce mandat-là. Mais sinon, votre coup de cœur récent, Je voulais vivre, Adélaïde de Clermont-Tonnerre.
1: Oui, j'ai trouvé un très beau roman. Le sujet, c'est, je vais oublier son nom, c'est une jeune femme qui est dans le groupe des mousquetaires et qui, en fond, c'est le livre d'Alexandre Dumas, auquel on fait référence, mais d'une autre perspective, et Milady.
0: Milady.
1: Et dans le fond, elle présente son histoire avec les mousquetaires. Et elle est considérée comme quelqu'un d'un peu toxique. Mm-hmm. On ne l'aime pas trop dans le groupe des mousquetaires. Mais là, elle explique comment elle s'est défendue comme femme. Comment elle a pris sa place. C'est de la fiction, essentiellement. Mais c'est passionnant. Ouais. C'est bien écrit. Et puis, si on veut avoir des idées sur le féminisme,
0: il y en a quelques-unes
1: là.
0: Alors, Je voulais vivre d'Adélaïde de Clermont-Tonnerre. Mais là, c'est à notre tour de vous faire des suggestions. Alors, Mathieu Gosselin, aujourd'hui, en tant qu'algorithme littéraire, tu veux nous raconter une histoire?
2: Ben, en fait, je vais pas vous raconter une histoire. Je vais vous raconter l'histoire avec un grand H. C'est peut-être un peu prétentieux, mais je vais vous raconter plusieurs petites histoires avec plusieurs grands H, en fait. Parce que les deux ouvrages que je vais proposer à Pauline Marois ont des liens avec l'histoire. L'histoire qui a déjà été consignée dans des manuels, mais aussi celle qui reste à écrire. Donc, je sais que vous avez un intérêt pour les romans historiques. Oui. Et je comprends pourquoi, parce que vous avez vous-même fait l'histoire en devenant la première femme première ministre du Québec, sans nommer tous les autres accomplissements comme ministre. Eh bien, je vais pas aller du côté du roman historique, parce que en bon algorithme littéraire, on aime toujours un peu aller à côté. On va joyeusement bifurquer pour vous faire découvrir d'autres alentours littéraires de l'histoire, mais autres que romanesques. Okay. Alors, ma première suggestion, Notre-Dame de tous les peut-être de Dominique Fortier, publié aux éditions du Passage. C'est un ouvrage brillant, extrêmement touchant, qui se situe à la jonction de la poésie, du carnet et de l'essai littéraire. Dominique Fortier tend un fil entre ces différents genre littéraire et elle s'y promène avec l'agilité du funambule. Ce n'est pas une métaphore là, gratuite, le funambule, parce qu'elle y parle littéralement de funambulisme et de ses figures historiques comme Philippe Petit ou Karl Wallander. S'il y a des fans de funambulisme à la maison, reconnaîtront ces noms. Elle parle aussi de Notre-Dame de Paris et de son incendie, parce que c'est un livre qu'elle écrit lorsqu'elle est à Paris. Elle explore aussi l'histoire des mots, de la langue et de la littérature. C'est un livre de traversée, de voyage, d'apprentissage. Absence aussi, parce qu'elle s'adresse constamment au-dessus à un amoureux qu'on imagine, ou on imagine que c'est son amoureux, mais qui n'est pas là. Mm-hmm. Et donc, il y a le vertige de l'absence aussi qui fait écho au vertige des funambules. C'est un livre qui parle de personnages historiques qui bravent le danger avec audace et qui en arrivent aussi par leurs actes à défier Dieu lui-même. Un extrait à ce propos. On peut se demander pourquoi est-ce de préférence entre deux clochers que les acrobates tendent leur fil. Sans doute, la distance entre ces deux tours est-elle idéale et l'emplacement devant la grande place bien choisi pour attirer l'attention des badauds et s'offrir à l'admiration des villageois. Cela est vrai sans doute, mais ce n'est pas tout. On peut y voir un défi lancé à Dieu, censé habiter les lieux, de se manifester s'il est bien là. Mais c'est surtout, je crois, une prière aux anges, aux oiseaux, à tout ce qui connaît encore le secret du vol. S'il vous plaît, montrez-moi. C'est une écriture vraiment très délicate. Et avec tous les fils que l'autrice tend entre les anecdotes historiques, les secrets du langage, les vertiges de l'absence, elle en vient construire un édifice solide et sensible tout à la fois. Et on ne peut que sortir impressionné de cette lecture qui nous garde en haleine par son intelligence et par son audace littéraire.
0: Alors, je rappelle le titre qui va être noté par Pauline Marois. C'est Notre-Dame de tous les peut-être de Dominique Fortier.
2: Oui.
0: Et là, tu nous entraînes dans quel recoin de l'histoire pour ta deuxième suggestion, Mathieu?
2: Ben, peut-être un petit peu plus explosif de l'histoire, de l'histoire qui est toujours en train de s'écrire, en l'histoire des débats qui entourent l'appropriation culturelle. Oh. Comme deuxième lecture, je vous suggère, Madame Marois, un livre qui s'appelle Baldwin, Starin et moi, de Melika Abdelmoumen, publié aux Mémoires d'Encrier. Mm-hmm. C'est par le biais de sa propre histoire que l'écrivaine québécoise mi-saguenéenne, mi-tunisienne, Melika Abdelmoumen, nous parle de son rapport à l'appropriation culturelle, mais aussi à travers l'histoire de la grande amitié entre James Baldwin, un écrivain américain, petit-fils d'esclave, et William Styron, écrivain du sud des États-Unis et petit-fils de maître, celui-ci. Mmh. Et à l'invitation de Baldwin, Styron va écrire un livre qui met en scène le personnage historique afro-américain

0: Nat Turner, qui est responsable d'une grande rébellion dans les années 1800 aux États-Unis, et il va l'écrire au jeu. Et la sortie du livre en 1967 va provoquer un tollé et va susciter une réponse très bien organisée de la part de 10 auteurs afro-américains. Mais, malgré les réactions très vives à l'époque, il y a plusieurs discussions qui vont être organisées. Et c'est ce qui est frappant dans le livre, c'est que les camps des deux côtés, en 1967, ont vraiment envie d'échanger, de dialoguer, de construire une solution commune parce qu'ils croient que c'est possible. Et la beauté du livre, c'est que Abdel-Moumen puise dans ce scandale historique la matière pour parler du Québec d'aujourd'hui. Elle, elle a passé une partie de sa vie en France, oui. Et quand elle revient au Québec, en 2017, voici comment elle parle de son retour au pays. Elle dit « Je suis rentrée, je me suis rendu compte que ma voix était attendue pour parler d'une arabité et d'un exotisme dans lesquels je ne me reconnaissais pas. Ma voix était attendue pour parler d'une identité qui n'est pas la mienne. Une identité sans complexe, sans ses reliefs qui donnent toutes les facettes d'une existence. J'avais l'impression d'être devenue une odalisque dans un harem de théâtre qui devait dire des répliques écrites par des Québécois qui ne savaient pas qu'elle était aussi simplement l'une des leurs. Une des leurs qui s'était sentie rejetée dans le pays qu'elle avait tenté d'adopter et qui revenait brisée, espérant être accueillie parmi ceux qu'elle croyait les siens. Alors, c'est un livre qui parle d'abord et avant tout de l'absolue nécessité de dialoguer. Et je sais que vous êtes consciente de l'importance du dialogue. Vous l'avez montré par vos différents mandats et tout ça. Mais et je ne sais pas à quel point maintenant vous murmurez à l'oreille du chef actuel du Parti québécois, Mme Marois. Mais si c'est le cas, là, je vous en prie, rappelez-lui l'espoir que beaucoup ont encore pour le Québec d'en faire un territoire complètement ouvert de cœur et d'esprit, pas plus divisé, pas plus intolérant, pas un Québec qui pointe l'autre du doigt, un Québec qui se regarde droit dans les yeux avec le goût du dialogue.
1: Je pense qu'il est prêt à entendre ça. Tout
0: oui,
1: à fait. Oui,
0: j'imagine,
1: absolument.
0: J'imagine.
1: Il est très ouvert à cet égard.
0: Mais il faut
1: égard,
0: tout le temps
1: là.
0: Se rappeler
1: parfois,
0: ces choses-là.
1: Oui,
0: on a l'impression que c'est évident, mais tu sais, c'est juste
2: important. Alors voilà, c'est un algorithme littéraire pour Pauline Marois et tous les politiciens qui écoutent.
0: Tous les politiciens qui écoutent. J'ai nommé le chef du PQ, mais on pourrait nommer plusieurs chefs de plusieurs partis.
2: On les invite à lire Melika Abdel-Moumen, donc Baldwin, Starin et moi, chez Mémoire d'Encrier. Et j'ajouterai aussi même le plus récent livre de Melika, traité de la petite bonté, en lien avec la question de l'itinérance.
1: Oui.
2: Je pense que ça devrait aussi vous toucher, Pauline Marois. Merci, Mathieu Gosselin. Ben,
0: c'est un grand plaisir.
2: Et j'en profite aussi pour dire que la semaine prochaine, on va dévoiler nos palmarès des meilleurs livres desquels on a parlé cette année. Donc, tous les jours, la semaine prochaine, on va vous faire un top 5 des meilleurs romans étrangers, meilleurs livres de poésie, meilleurs essais, meilleures bandes dessinées, meilleurs romans. Vous devriez trouver de quoi alimenter votre pile de lecture là-dedans. Exceptionnellement, on n'a pas de top 5 cette semaine. Mais restez là, parce que dans un instant, on parle à la deuxième personnalité d'Alexandre Courteau.

0: C'est avec Louise Clavis qu'on clôt la programmation musicale d'Alexandre Courteau.
1: J'adore cette chanson-là. C'est une nouveauté de Louise Clavis qui fait partie de Valère et Qualité Motel. On le sait, il fait aussi carrière solo. Donc, courtside, il voit la vie des lignes de côté sur un terrain de basket. Et je rappelle que ce soir, 20h30, c'est Knicks contre les Spurs. C'est la finale de la NBA. Les Spurs ont perdu. Les Knicks ont gagné le premier match. Wembanyama, Emily Wembanyama.
0: C'est ça, oui. Tellement Courteau aussi, je rappelle, juste avant. Le match de 17h jusqu'à 20h, peut t'écouter sur Ici Musique du lundi au vendredi.
1: Oui, j'ai appelé la NBA, pas que ce soit en même temps. Oui, là, c'est à 20h30 le match. Donc, l'émission, c'est ça.
0: C'est dire le pouvoir d'Alexandre Courteau.
2: Wow! La salle est pleine.
3: Es-tu confortable sur ton siège, toi?
2: Oui, très confortable.
3: Il y a vraiment beaucoup de musiciens sur scène.
2: Hein?
3: C'est-tu un violoncelle, ça?
2: Ben non, c'est une flûte.
3: Oh, j'ai hâte d'entendre l'Orchestre symphonique de Drummondville dirigé par Julien Proulx.
2: Hey, il paraît que le vrai Capucci va être là.
3: Ben, c'est normal. Le spectacle s'appelle La redoutable symphonie d'El Capucci.
2: Oh, les lumières se tamisent.
3: Regarde, le chef arrive.
2: Silence.
0: Quand je parlais de l'autre personnalité d'Alexandre Courteau, c'est celle de El Capucci.
1: Je l'avais pas réentendu, c'est pas mal. C'est bien, ça commence bien. Hein? Oui, le spectacle de la redoutable symphonie d'El Capucci qu'on a fait avec l'Orchestre symphonique de Drummondville est en ligne maintenant sur Radio-Canada Audio, donc on peut entendre ça.
0: On peut aller écouter ça. C'est Alexandre qui fait toutes les voix qu'on vient d'entendre, Pauline Marois. Oui, c'est assez impressionnant.
4: C'est pas mal bon.
0: Le lundi, quand j'ai annoncé que c'est toi qui faisais la programmation musicale, Claudia La Rochelle, tout de suite, s'est mise à parler d'El Capucci. Vous êtes comme devenue inséparable.
1: Oui.
0: Ça va faire 10 ans.
1: Exactement, ça va faire 10 ans cette année à Noël là qu'on a commencé à faire ces histoires pour enfants, El Capucci, qu'on a créé le personnage. C'est un personnage qui existait dans ma famille avant, mais juste chez nous. Mais là, maintenant, tout le monde le connaît. Puis là, ben c'est ça. Je suis en train déjà de songer à un anniversaire. Qu'est-ce qu'on va y faire comme fête, puis tout ça. Et aussi, je tiens à le dire quand même. Donc là, il y a un nouvel épisode qu'on a enregistré hier.
0: Oh. Alors, on a un scoop.
1: Exact. C'est un épisode sur la Coupe du Monde.
0: Ah.
1: Et oui, El Capucci va parce que évidemment, bon, les enfants adorent jouer au soccer. On sait que c'est la Coupe du Monde qui s'en vient bientôt, et donc il y a des enfants qui jouent au soccer à côté de chez lui. Ils trouvent ça insupportable, les bruits de cris de joie, c'est intolérable. Et donc ils décident de s'en prendre à cette compétition. Et je vous dis pas tout ce qui arrive, mais il va avoir un drôle d'arbitre pendant un match qui va sortir des cartons de couleur qu'on n'a jamais vus. Ça va mal virer. Ça va
0: où
1: pas bien se passer.
0: Où est-ce que tu vas chercher toutes ces idées-là?
1: Ah, souvent, c'est les enfants.
0: C'est vrai?
1: Souvent, c'est les enfants. D'ailleurs, la plupart des noms d'enfants qui sont nommés dans les histoires sont des vrais enfants que j'ai rencontrés. Puis des fois, les enfants m'en parlent puis me donnent une idée. J'ai fait une histoire sur la pizza une fois. Là, la Frida, c'est une petite fille qui m'avait fait un dessin de pizza. Je suis parti de son dessin. Je me suis posé des questions. J'ai inventé ça. Donc,
0: parce que maintenant, il y a même son adresse courriel. Hein. Les gens peuvent écrire le lcapucci@radiocanada.ca.
1: Effectivement, les enfants. Puis c'est drôle parce que souvent, les enfants m'écrivent juste genre « J'aime tes histoires, point » ou genre « Bonjour, Capucci! » Puis c'est juste ça, le message.
0: Mais tout est là.
1: Mais tout est là.
0: Tout a été nommé.
1: Il y a des messages qui sont plus élaborés. Puis je prends tout. Tout est bon. Et on répond aux messages. Donc, ça va arriver en ligne mi-juin, un petit peu après. Ouais. Pendant la Coupe du Monde, là, on est en train de
0: finaler
1: ça. Puis
0: tu sais que les parents, on attend les nouveaux épisodes parce qu'entre-temps, on réécoute souvent les mêmes. Est-ce que tu t'attendais? Est-ce que ça fasse naître un comédien en toi?
1: Non, mais tout ce qui arrive par rapport à El Capucci, c'est de l'inattendu. Là, j'avais zéro planifié, rien de ça. Moi,
0: mais
1: je pensais...
0: un bon comédien, Alexandre.
1: Ah ben merci. Ben t'es bien.
5: As-tu une proposition de contrat autre à l'extérieur de Capucci?
1: Pour l'instant, non.
0: Mais les Odyssées ont fait appel à toi.
1: Ah oui, j'ai fait un truc aux Odyssées. C'est des émissions de France Inter pour les enfants. Et j'ai dû faire récemment la voix de René Angélil.
0: Ah
1: après,
0: oui.
1: Je me suis plongé dans des archives. Là, je commence à regarder Céline. Garde, écoute, c'est pas compliqué. Ménage ta voix. OK, regarde, on a un gros show à Las Vegas, ça s'en vient. Faut pas, regarde, le saucisson enlève la ficelle. Prêt à étouffer avec ça, prêt à faire mal à la gorge. Ben, fait que, tu sais, je me suis fumé.

0: En tout cas, je fais
1: mais
0: ça.
1: Mais justement,
0: de temps
1: parlant
0: en temps.
1: De ta gorge et ta voix à toi, parce que faire ces personnages-là.
0: Il faut que je vous raconte, je suis allé récemment à l'hôpital pour ça. Pour rencontrer.
1: Parce que t'avais mal à la
0: ben, pour rencontrer quelqu'un spécialisé pour m'aider là-dedans. Puis là, je commençais à changer ma voix.
2: Oui, parce que des fois, je parle comme ça pendant une demi-heure.
0: Puis la personne, donc cette orthophoniste, ouais. Incroyable, très gentille. D'ailleurs, elle me regardait, puis après une demi-heure, elle est comme, oh, j'ai jamais vu quelqu'un comme vous, je suis découragée. Genre, c'est comme.
1: Je ne sais pas comment vous aider,
0: je sais pas quoi vous dire. Vous chantez avec des orchestres par-dessus ça, je sais pas. Là, j'ai comme...
1: Donc là, t'as pas eu l'aide escomptée?
0: Non, je vais la revoir, oui. Je vais la revoir. Elle était pas si découragée que ça, elle me dit qu'il y a quand même quelque chose à faire avec
1: mais
0: moi.
1: Mais donc, tu sens quand même que ça a un impact sur ta voix de jouer ça.
0: Ben ouais. Regardez, aujourd'hui, je me sens bien. Ouais. Puis, mais j'ai passé quand même une heure et demie hier en studio à changer ma voix, puis c'était quand même intense. Puis par-dessus ça, j'ai enregistré une émission régulière aussi.
1: Oui, c'est ça.
0: Fait que des fois, j'arrive, c'est juste à la fin de la journée, je suis un peu fatigué. Fait que c'est pour ça que je suis allé chercher d'aide pour m'aider à ce que ma voix soit, tu sais, toujours au
3: sommet. Il y a une rumeur qui dit que les chanteurs et les comédiens, il y en a beaucoup qui vont avoir des coachs de death metal.
1: Ah oui.
3: Ça a l'air qu'au niveau de l'ouverture de la gorge puis du palais, c'est comme des gens qui sont experts là-dedans.
0: Voilà, peut-être
1: conseil
3: il y en a à Montréal, paraît-il, des très grands coachs.
1: Un conseil directement de la plus belle voix de l'UDA, Mathieu Gosselin, quand même. Merci beaucoup, Alexandre Courteau, pour ta programmation et pour El Capucci. Donc, on va surveiller ce nouvel épisode qui s'en vient bientôt.

0: on entend la nouvelle chanson de Charlotte Cardin, une artiste que Pauline Marois aime beaucoup. Oui. Et c'est sur cette trame sonore que je remercie l'équipe qui rend cette émission possible. À la technique, Alex Leclerc, les recherchistes Anne-Marie Lachance, Sophie Laforêt, Philippe Lavallée, stagiaire à la recherche, Ariane Moreau, la chef recherchiste, Julie Longuetin, l'adjoint à la réalisation, Mathieu Guertin et Alexis Raison, cette semaine en alternance, et la réalisatrice de l'émission est Sylvie Lavoie. C'est là-dessus que se termine notre vendredi. Merci encore, Pauline Marois, pour votre présence.
1: Ça m'a fait plaisir d'être avec vous.
0: Merci Mathieu, merci Alexandre Courteau. Et nous, on se donne rendez-vous lundi à l'émission, entre autres avec Pierre-Yves Cardinal, également nos liseuses Hélène Mercier et Marie Ekel. Donc, c'est un rendez-vous lundi dès 13h.
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8: Ici Louis de Belleval, voici les informations. À Québec, la députée conservatrice Maïté Blanchette-Vézina a finalement obtenu les consultations qu'elle réclamait de la ministre de la Santé, Sonia Bélanger, sur le projet de loi sur les boissons énergisantes. Elles sont ainsi parvenues à négocier une voie de passage afin de ne pas bloquer la progression du projet de loi à quelques jours de la fin de la session parlementaire. Le projet de loi déposé ce matin prévoit interdire la vente de ces produits aux moins de 16 ans. La CAQ veut imposer cette restriction après que des proches de Zachary Miron eurent mené une campagne auprès de la classe politique. Les parents de l'adolescent, décédé après avoir consommé un Red Bull lorsqu'il était sous médication, mènent le combat depuis sa mort en 2024. L'implantation du dossier santé numérique s'avère plus compliquée que prévu. Des médecins et d'autres soignants se disent exténués près d'un mois après son lancement. Voici Diana Gonzalez.
9: Le gouvernement caquiste est talonné sur les ratés de l'implantation du dossier santé numérique.
10: Il y a des gens qui voient leur chimio repoussée de 4 semaines.
9: Le libéral André Fortin interpelle la première ministre Christine Fréchette.
10: C'est impardonnable. Elle peut pas nous dire que c'est acceptable repousser la chimio comme ça.
11: Ce qui a été donné comme information par Santé Québec, c'est la confirmation que les gens qui attendaient des traitements de chimiothérapie étaient toujours dans les délais prescrits. Et ça, c'est vraiment la ligne rouge à ne pas dépasser.
9: Mais sur le terrain, les médecins se disent à bout de souffle.
12: Ça me ralentit dans mon travail, ça m'épuise.
9: La chirurgienne spécialisée en oncologie et en traumatologie à l'hôpital du Sacré-Cœur de Montréal, Dominique Zinotte.
12: Ça me fâche, je pleure, je suis pas auprès de mon patient.

0: Je reçois des appels des infirmières qui sont pas capables de faire des appels, des prescriptions téléphoniques.
1: Pour d'autres, c'est plus efficace, comme l'explique le cardiologue hémodynamicien Raja Atem.
2: J'étais seul pour faire les congés. Mercredi, j'avais 7 congés à donner. J'ai réussi à donner les 7 congés en 1h30. Jamais auparavant, j'aurais été capable de faire ça aussi vite. C'est sûr que je suis habitué à la plateforme, je suis dégourdi, j'aime la techno.
1: De son côté, Santé Québec dit se concentrer sur le déploiement du dossier santé numérique dans les CIUS du nord de l'île de Montréal et de la Mauricie et du centre du Québec. Ici, Diana Gonzalez, Radio-Canada, Montréal.
3: L'Association des grands consommateurs industriels d'électricité dénonce la situation d'Hydro-Québec aux prises avec des stocks d'énergie au plus bas depuis 21 ans. La société d'État a déclaré des bénéfices en baisse en raison du niveau exceptionnellement bas de ses réservoirs. Voici là-dessus le reportage de Thomas Gerbet.
4: Vu d'hélicoptère, le réservoir Kanya-Pisco a l'air d'un archipel avec de grandes îles de sable et de roches. La mer intérieure, habituellement grande comme 4 fois le lac Saint-Jean, est aux 3/4 vide. C'est à cause de la sécheresse dans le nord depuis 3 ans, mais aussi de la demande record d'électricité de la part des Québécois et des entreprises cet hiver. En conséquence, Hydro-Québec se trouve dans une situation inimaginable il y a quelques années à peine. Elle importe plus d'électricité qu'elle n'en exporte. Le vice-président exécutif et chef de la direction financière, Maxime Aucoin.
5: Ça nous nécessite qu'on ait une gestion prudente de nos stocks énergétiques. Donc, on a réduit nos exportations, on a augmenté nos importations pour bien gérer nos stocks énergétiques à travers nos différents bassins.
4: Hydro-Québec a perdu 200 millions de dollars de bénéfices au premier trimestre et elle est limitée dans sa marge de manœuvre en raison d'entente commerciale. Elle exporte de grandes quantités d'électricité vers New York depuis cette semaine et vers Boston depuis janvier. Le porte-parole du Parti québécois en matière d'énergie, Pascal Paradis.
6: On a donné nos blocs d'électricité à tout vent. Hydro dit, je vais importer de l'électricité des États-Unis pour vendre de l'électricité aux États-Unis à fort prix. Comment a-t-on pu arriver à un résultat aussi absurde?
4: Le gouvernement du Québec fait confiance à Hydro-Québec pour bien gérer ses stocks d'énergie. La société d'État pense que la météo finira par lui être plus favorable. Ici Thomas Gerbert, Radio-Canada, Montréal.
3: Et puis enfin, près de 70% des Québécois font des efforts pour réduire l'impact environnemental de leurs habitudes de consommation, selon un nouveau sondage de l'Observatoire de la consommation responsable de l'École des sciences de la gestion de l'UQAM. Toutefois, seulement une petite minorité est consciente des conséquences réelles de ces gestes. Greta Juris a plus de détails.
7: On fait des gestes, mais on ne sait pas vraiment si ces gestes-là ont un impact.
8: C'est le constat que fait le directeur de l'Observatoire de la consommation responsable de l'UQAM, Fabien Durif, dans son sondage annuel effectué auprès de plus de 2800 répondants. En fait, seulement 4% d'entre eux se disent conscients de l'impact réel de leurs gestes.
7: Les citoyens ont des gestes très forts au niveau de l'optimisation. Donc, on cherche à garder le plus longtemps ces objets. Mais en amont, lorsqu'on achète des biens ou lorsqu'on utilise des biens, là, on se rend compte qu'on a encore un petit peu de mal à comprendre qu'il y a certains moments, ça peut être positif de réduire.
8: C'est dans le secteur de la mode surtout que les comportements contradictoires des Québécois sont les plus marquants, selon les chercheurs. D'un côté, ils utilisent leurs vêtements le plus longtemps possible, mais de l'autre, 30% d'entre eux jettent leurs vêtements une fois jugés démodés ou usés. Une situation qui désole le directeur général du réseau Renaissance, Éric Saint-Arnaud.
9: C'est sûr qu'il y a un pourcentage assez élevé de ce 30%-là qui pourrait être au moins être essayé d'être vendu.
8: En revanche, l'achat d'articles usagers serait surtout en progression chez les jeunes Québécois de 18 à 24 ans. Cependant, ils sont aussi les plus grands acheteurs de mode jetable. Par ailleurs, les jeunes et les hommes seraient aussi les plus touchés par l'éco-fatigue et le sentiment d'impuissance face aux enjeux environnementaux. Ici Greta Juris, Radio-Canada, Montréal.
3: Voilà, c'était les informations à l'antenne de Radio-Canada.
10: Allô, Gabrielle, allô, Stéphanie.
11: Allô.
10: Ah non, mais c'est donc bien cool ici.
11: J'ai l'impression d'être dans le paradis des enfants curieux.
10: Il y a genre beaucoup, beaucoup, beaucoup de jeunes.
12: Mais vous, comment on appelle ça, le Festival Eureka? On appelle ça la grande fête de la science.
10: Ah ouais. En tout cas, moi, ça me donne le goût de faire une émission ici.
13: Et aujourd'hui, à Moteur en herbe, une émission qui répond à vos questions en sciences, santé, technologie, environnement, consommation. On est au festival Eureka. Ça, c'est au parc Jean-Drapeau. On est dans cette magnifique biosphère à Montréal avec les jeunes de l'école alternative L'Envol qui nous ont envoyé de très, très bonnes questions qui vont comme suit. Pourquoi est-ce que même si c'est lourd, une pomme, ben pourquoi une pomme, ça flotte sur l'eau? Combien de temps ça prend à un oiseau pour migrer et comment le système mécanique d'un vélo fonctionne?

0: ici au Festival Eureka. C'est une première pour nous, Festival Eureka. Puis on est très contents aussi d'accueillir cette belle gang de l'école alternative L'Envol. Ça, c'est une école de Laval. Et on a eu des questions, mais je vous dis, là, c'est un très, très bon, une très bonne cuvée. Et pour y répondre aujourd'hui, on a Jean-Philippe Gagnon. Bonjour, Jean-Philippe.
1: Bonjour, Mathieu.
0: Première fois à l'émission, Jean-Philippe.
1: Première fois.
0: Oui, mais là, j'espère que ce ne sera pas la dernière. J'espère. Parce que c'est bien trop intéressant sur quoi tu travailles. Toi, en général, là, je pense qu'on peut te présenter comme un tripeux d'oiseaux.
1: Ah, c'est sûr.
0: C'est absolument. Ce que tu fais, là.
1: Oui. 100% du temps.
0: Donc, quand tu sors du biodôme, tu continues à aller voir les oiseaux.
1: Ben oui, d'ailleurs, il y avait un viré aux yeux rouges ce matin, tout près du biodôme, puis on se demande qu'est-ce qu'il fait là.
0: Pourquoi?
1: Ben, il devait avoir de la bouffe un matin, là.
0: OK. Mais un viré aux yeux rouges, il est pas là d'habitude?
1: Ben, pas à l'endroit où je l'ai vu. Okay. C'est proche du stationnement, genre.
0: Ouais, OK, OK.
1: Ben,
2: peut-être qu'il s'était parqué, là.
1: Ouais, peut-être qu'il va peut-être se parquer là pour l'été. Ça serait cool. Hein? Et peut-être même une première pour le spot.
0: Très cool, ça. Jean-Philippe Gagnon, salut. On a Gabriel Anctil aussi, Gabriel.
2: Bonjour.
0: Bonjour, Gabriel. Vous savez, Gabriel Anctil, là, c'est très rare qu'on la voit pas sur son vélo.
2: Ben oui.
0: Ouais, parce que généralement là,
2: je suis venue ici en vélo.
0: En fait,
2: vélo,
0: quand elle est à l'intérieur, elle est pas sur son vélo,
2: non,
0: mais
2: exact.
0: Quand elle est à l'extérieur, généralement, elle est pas mal toujours sur son vélo. C'est pas mal la meilleure personne pour répondre à la question sur le vélo aujourd'hui. Et on a aussi Stéphanie Jolicoeur. Stéphanie, salut.
3: Bonjour.
0: Alors Stéphanie est venue avec son expérience. Écoutez, on a passé le budget au complet de l'émission sur l'expérience de Stéphanie parce que là on a un bac, il y a de l'eau dans un bac et dans l'eau, dans le bac, il y a une pomme.
3: Fait, oui.
0: Ça, c'est au moins 5 piastres.
3: Les deux ont été achetés au magasin du dollar du coin.
0: Ah, OK, donc peut-être 2 piastres.
3: Ça va pour le budget.
0: OK, parfait. Donc, on rentre dans le budget. Donc, on va répondre à cette question-là sur la physique de la pomme qui flotte dans l'eau. Et on va commencer cette très belle émission, ben justement, avec cette expérience et la question de Nathan.
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0: Alors Nathan, salut.
4: Salut.
0: Comment ça t'est venu en tête, cette question-là, sur la pomme, puis l'eau, puis le poids, puis tout ça?
4: Notre prof nous a demandé de penser à des questions pour l'émission, puis...
0: C'est quoi, tu prenais une pomme dans le bain, puis tu trouvais que...
4: Non.
0: Alors, c'est quoi ta question?
4: Comment est-ce qu'une pomme fait pour flotter sur l'eau, alors que c'est lourd?
0: C'est vrai.
3: C'est une très bonne question.
0: Ça tombe sous le sens?
3: Oui.
0: Ben oui.
3: Puis c'est bizarre parce qu'on voit des objets qui nous semblent lourds flotter, puis des fois, il y a des objets qui nous semblent légers flotter. Tu sais, être lourd et léger, c'est un petit peu...
0: C'est relatif. Sujet.
3: C'est relatif. Mm-hmm. Parce que moi, par rapport à toi, Nathan, je suis plus lourde, mais par rapport à la planète Saturne, je suis plus légère. Donc, qu'est-ce que ça veut dire? Est-ce que c'est sur ça qu'on peut se fier pour dire qu'un objet va flotter ou non? En fait, c'est un petit peu plus compliqué que ça.
0: OK. Ben, alors, comment on essaie de répondre à cette question-là d'abord?
3: En fait, là, qu'est-ce qui va faire qu'un objet flotte ou non? C'est simplement un combat entre deux forces de la physique. Il y en a une qu'on appelle la gravité et il y en a une qu'on appelle la poussée d'Archimède.
0: Poussée d'Archimède?
3: La poussée d'Archimède. Dès qu'on embarque un objet dans l'eau, que ce soit une pomme ou toi, Nathan, dans ton bain ou la planète Saturne dans une piscine olympique, il y a une force qui va toujours pousser sur l'objet vers le haut. Elle s'appelle la poussée d'Archimède et elle dépend de à quel point l'objet a un gros volume. Hein, le volume, c'est le mot qu'on utilise pour dire à quel point on prend de la place. Alors, quand j'embarque ma pomme dans l'eau, en fait, ma pomme, elle a un volume. Quand elle embarque dans l'eau, elle oblige l'eau à se tasser. Hein, parce qu'à prendre de la place, c'est un petit peu comme toi, Nathan, si tu embarquais dans un wagon de métro qui était déjà plein à craquer de gens, pour que toi, tu embarques, il faut que les gens se... En se tasse, OK? Donc, imagine que la pomme, c'est toi qui embarques dans le wagon de métro et que l'eau, c'est comme le reste des gens qui doit se tasser. Et on le voit facilement parce que quand on embarque la pomme dans l'eau, l'eau, elle...
4: Monte.
3: Elle monte. C'est parce que la pomme, elle occupe... Je l'ai pas calculé avec une règle. La pomme, une pomme, là, c'est à peu près un volume de 200 centimètres cubes. Alors, quand elle embarque dans l'eau, il y a le même volume, l'équivalent de la pomme, mais en eau, qui doit se tasser.

0: La pomme, elle tasse à peu près 200 cm cubes d'eau. Mm-hmm. Donc là, ça va. 200 cm cubes d'eau, là, c'est comme une moitié de verre d'eau. C'est pas beaucoup, très lourd. Hein? Donc l'eau, elle a pas de mal à se tasser. Mais imagine que j'embarque un gros paquebot de 200 mètres de long dans l'eau. Là, tout d'un coup, j'ai quelque chose comme 20 000 litres d'eau qui doit se déplacer. Parce que le bateau, il y a un plus grand volume. 20 000 litres d'eau, ça commence, est-ce que ça commence à être lourd? Ouais. Tu serais-tu capable, Nathan, de déplacer ça?
1: Non.
0: Alors, plus le volume d'eau qu'on déplace est grand, plus l'eau, elle résiste au mouvement parce qu'elle est massive, et pour résister, sa façon de résister, c'est qu'elle va pousser l'objet vers le haut. Donc, plus un objet a un grand volume, plus la poussée d'Archimède est grande.
2: Ah ouais. Hein. Il faut aussi faire la distinction. Ça, c'est une genre de chose qu'on, une confusion qu'on fait beaucoup. Mélanger le poids et la masse.
0: Oui.
2: Est-ce que ça, c'est une chose que vous voyez à l'école, Nathan, la différence entre le poids et la masse?
1: Je pense pas.
2: Peut-être pas encore, hein, parce que moi, c'est vrai, je l'ai appris pas mal plus tard qu'en 5-6e année. Il faut le faire, cette distinction-là.
0: Oui. Alors, et c'est pas si compliqué que ça. En fait, la masse, là, c'est la quantité de matière, hein, d'atomes qui nous forment, nous. Alors, ma masse, normalement, elle ne change pas beaucoup. Peu importe où je suis dans l'univers, j'ai la même masse. Par exemple, je n'ai pas le même poids, parce que mon poids, il est relié au champ gravitationnel. Alors, sur Terre, le champ gravitationnel me tire vers le centre de la Terre. Alors, mon poids, c'est la force avec laquelle la Terre me tire vers son centre. Mmh. Mais si je suis sur la Lune, la gravité est 6 fois moins forte. Alors, mon poids, il est 6 fois plus
1: léger.
0: Petit.
2: Donc, tu peux avoir la même masse.
0: Mais pas le même
2: mais poids.
0: À moins que j'ai perdu un bras pendant mon voyage dans la Lune, ma masse a changé.
2: On ne souhaite pas ça à personne. Maintenant, OK, quel est le lien entre ça et la pomme dans le récipient d'eau que tu as apporté?
0: Ma pomme, en ce moment, elle a la poussée d'Archimède qui la pousse vers le haut. Mais il y a une autre force qui la tire vers le bas. On vient d'en parler, c'est la
1: gravité.
0: Alors, en ce moment, la gravité tire ma pomme vers le bas, mais la poussée d'Archimède la combat. Alors, pour qu'un objet flotte, dans le fond, là, idéalement, il faut que la poussée d'Archimède soit la plus grande possible, donc il faut qu'il ait le plus grand
1: volume
0: possible. Mais il faut en même temps que la gravité soit la plus petite possible, alors il faut qu'il soit le moins massif possible. Alors, le meilleur compromis, c'est d'avoir un très, très gros objet, mais qui est peu massif, qui est très léger pour sa taille. Et c'est comme ça qu'on fait flotter des objets immenses comme des paquebots.
2: Qui est juste à côté ici au port de Montréal.
0: Le plus gros paquebot qui a existé dans le monde, il s'appelait le Seawise. Il faisait 458 mètres de long et il pesait 600 000 tonnes. Il flotte parce que pour sa taille, il est relativement léger parce qu'il est rempli d'air. Qu'est-ce qui arrive quand un paquebot, comme le Titanic, par contre, sa coque s'ouvre et il se remplit d'eau? Ben, il devient trop lourd et là, il coule. Et il y a des objets encore plus étonnants qui pourraient flotter sur l'eau.
2: Oui, par exemple.
0: Alors, Nathan, savais-tu que la planète Saturne, si on la mettait dans un bain assez grand, elle flotterait?
2: Mais non. Saturne pourrait flotter.
0: Moi aussi, quand
2: dans un gros
0: ça,
2: bain.
0: Je
2: ça
0: n'en
2: prend un gros bain, par exemple.
0: Alors, Saturne a une masse de, attention, Nathan, imagine ça, ferme les yeux, imagine. Sa masse, c'est 6 avec 26 zéros après. 6 kilogrammes. Elle est 95 fois plus massive que la Terre. Mais elle est très grande pour cette masse-là. Elle est 9 fois large comme la Terre. Alors, son ratio de masse sur le volume est légèrement plus petit que celui de l'eau. Alors, elle flotterait.
2: Ça prendrait un très gros bassin. Pas comme celui-là ici. En fait, on n'aurait pas le budget pour l'acheter, ce bassin-là. Ça coûterait vraiment, vraiment cher. Nathan, super bonne question. Stéphanie, très, très bonne explication.
0: Nathan.
2: Merci, Stéphanie Jolicoeur.
1: La vie des animaux.
2: Avec Jean-Philippe Gagnon, qui est agent de recherche au Biodôme de Montréal, et c'est un très, très grand amateur de tout ce qui touche les oiseaux. D'ailleurs, il fait sa maîtrise sur les oiseaux, sur un bel oiseau qu'on appelle le toucan. Et on a une question d'Elisabeth de l'École alternative L'Envol. Allô, Elisabeth.
3: Salut.
2: T'as une question sur les oiseaux.
3: Ouais.
2: Qu'est-ce que tu voulais savoir sur les oiseaux?
3: Dis-moi, Jean-Philippe, combien de temps ça prend un oiseau pour migrer Ben, on se lance tout de suite.

0: honnête avec la réponse simple, ça dépend.
1: Fait qu'il y a des petites migrations, il y a des moyennes migrations.
0: Il y a des migrateurs de courte distance, des migrateurs de longue distance.
1: Ah ouais, hein?
0: Puis en fait, ça dépend des besoins des animaux. Parce que la raison principale pour se déplacer, là, faire la migration, ben c'est de rester en vie. Mm-hmm. Quand il y a de la neige ou quand les conditions sont pas souhaitables, c'est difficile de trouver des insectes, des invertébrés, des petits fruits. Mm-hmm. Donc les oiseaux vont se déplacer pour rester en vie. Faut dire, en parenthèse, il y en a qui restent ici parce qu'ils trouvent le moyen de manger quand même des choses durant l'hiver.
1: C'est quand même impressionnant. Hein?
0: C'est très impressionnant.
1: Les oiseaux qui restent ici l'hiver, moi, je suis toujours, j'ai beaucoup de respect.
0: C'est fascinant.
1: Puis j'ai beaucoup de respect aussi pour les oiseaux qui arrivent de loin parce que là, on voit ça. En vois-tu, toi, des oiseaux pas loin de chez toi, là, que tu vois juste l'été, mettons?
2: Oui.
1: Ouais, hein. Tu sais, les parulines, là.
0: Ouais.
1: Qui arrivent, là. Malade. Littéralement presque du bout du monde, là.
0: C'est malade.
1: Ils arrivent d'où, les parulines?
0: Plusieurs espèces de parulines proviennent de l'Amérique centrale. Certaines jusqu'en Amérique du Sud. On parle de quelque chose comme 3000 kilomètres pour un oiseau de 10 centimètres qui pèse pas 30 grammes.
1: Incroyable.
0: C'est fascinant.
1: Ça prend combien de temps, par exemple, une paruline pour venir ici, dans notre petit jardin, là, manger
0: pour ce qui est des parulines, bruants, les oiseaux insectivores qui font des migrations relativement longues, on parle de quelques semaines pour partir de l'Amérique centrale, du Costa Rica jusqu'à ici, ça peut être un 2-3 semaines de déplacement.
1: Quelques semaines? C'est beaucoup.
0: En fait, c'est comme, moi j'aime ça dire, c'est du plancton volant, parce qu'ils doivent utiliser les courants d'air pour dériver. Et donc, se laisser porter par les courants d'air qui sont dominants. Avec le vent dans le dos, on va plus vite.
1: Est-ce que tu penses que ça migre le jour ou la nuit, Elisabeth, les oiseaux?
2: Ben, ça doit migrer en même temps, ben, les deux.
1: Le jour ou la nuit?
0: Principalement la nuit. En fait, le jour, ils sont occupés à manger. Ils mangent, ils prennent de l'énergie. Puis, ils vont se déplacer la nuit parce que la nuit, c'est plus difficile. C'est plus difficile pour un prédateur de les attaquer,
1: de les voir.
0: Tout ça. Donc, la migration se fait durant la nuit. Plusieurs espèces vont utiliser le ciel étoilé pour se repérer. Puis, si les conditions sont favorables, ils vont faire des grandes distances, donc parcourir des centaines, voire des milliers de kilomètres.
1: Mais est-ce que tu t'es déjà posé la question, Elisabeth, pourquoi ils migrent? Parce que c'est quand même beaucoup, hein?
2: Mm-hmm.
1: Tu sais, c'est tellement beaucoup d'énergie.
0: C'est énormément d'énergie. Puis, ce qu'on pourrait se poser comme question, parce que on a des migrateurs du nord qui viennent plus au sud l'hiver. Je pense au refend des neiges, par exemple, le bruant des neiges. Donc, l'idée, c'est est-ce que c'est des oiseaux du nord qui vont passer l'hiver au sud ou si c'est des oiseaux du sud qui viennent passer l'été au nord? J'aime bien l'analogie du chalet.
1: Oui.
0: Donc, les oiseaux ont deux adresses. Ils ont une maison puis un chalet dans le nord. Fait qu'on on voit la relation.
1: Mm-hmm.
0: Mais l'idée, c'est que durant la période estivale, il y a tellement d'insectes et l'abondance des territoires tempérés, des zones nordiques, est tellement grand que ça vaut la peine pour un oiseau de venir jusqu'ici pour s'alimenter, trouver un endroit pour faire ça.
1: Parce qu'il y a de l'espace.
0: Il y a de l'espace, puis il y a de la bouffe, principalement. Puis imagine que tu as besoin de tes yeux pour capturer des insectes ou voir les fruits dans un buisson, un arbre. Quand il fait comme 20 heures de soleil par jour, t'as le temps. T'as le temps d'accumuler plein de ressources pour nourrir tes oisillons, toi-même. Donc, il y a des opportunités dans les territoires nordiques qui sont absolument phénoménales.
1: Donc, si je comprends bien, Jean-Philippe, c'est plus avantageux pour un oiseau, quand les oiseaux migrent, de faire ce voyage-là, même si ça prend beaucoup d'énergie, puis c'est quand même dangereux, là, parce que là, tu passes au-dessus des grandes étendues d'eau.
0: Tout ça.
1: C'est un sacré voyage.
0: Mais c'est un processus évolutif. Donc, tu sais, si on recule, puis rapidement, il y a 10 000 ans, tout le Canada était sous la glace, et la neige, c'était la glaciation.
1: Ouais.
0: Et en période de réchauffement, plus la calotte a fondu, plus les territoires se sont déplacés vers le nord, mais ils ont gardé leur territoire d'hivernage au sud. Donc, la distance s'est augmentée au fur et à mesure que la planète s'est réchauffée.
1: J'aime beaucoup. J'avais jamais réalisé ça. Avais-tu déjà réalisé ça, le lien avec la calotte glaciaire puis la migration de l'oiseau, des oiseaux, Elisabeth?
2: Ben, j'ai jamais pensé, je pense.
1: Non, mais moi non plus.
0: C'est
1: cet aspect-là. Donc, ça explique que, dans le fond...
0: C'est de plus en plus loin.
1: À chaque année, ça devenait un petit peu plus loin parce que la glace disparaissait.
0: Exact. Et donc, il y a des espèces qui ont gardé leur territoire d'hivernage. Donc, la distance s'est allongée. Tandis que d'autres ont continué de monter, tout en restant.

0: J'espère qu'elle a retrouvé son chemin pour retrouver.
1: Ben oui, oui, oui, absolument. Tu sais, à un moment donné, ils finissent par dire, ben, cette période de reproduction cette année, c'est okay, un petit c'est peu à l'eau.
0: Commence à faire froid.
1: On va se reprendre l'année prochaine.
0: On retourne dans le sud. Elisabeth, ouais. Excellente question. Merci beaucoup. J'espère que tu as eu une bonne réponse.
2: Oui.
0: Ouais, hein. Il est bon, Jean-Philippe, hein, vraiment. Merci beaucoup pour ta bonne question. Jean-Philippe Gagnon, agent de recherche au Biodôme de Montréal. Merci pour cette réponse.
1: Merci, merci de l'invitation.
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0: On termine cette émission avec Ève qui a une question pour Gabrielle Anctil. Gabrielle qui est une grande cycliste, oui. On le disait tout à l'heure, quand elle est dehors, elle est toujours sur son vélo. Moi, allô Ève.
3: Bonjour.
0: Je voulais savoir, toi, est-ce que tu fais du vélo aussi?
3: Oui.
0: Ah oui, t'es une grande cycliste. Oui.
4: Quelle sorte de vélo? Est-ce du vélo de course?
3: Moi, je fais du vélo de montagne.
0: Oh wow. Ah, wow. À quel endroit tu fais du vélo de montagne?
3: Un peu partout.
0: Ah ouais. Ouais. Est-ce que tu t'es déjà fait mal?
3: Oui.
0: Moi j'ai peur un peu du vélo de montagne à cause de ça là, mais c'est vrai que quand tu descends une côte, ça doit tellement être vraiment trillant. Alors, Gabrielle, tu vas répondre à la question de Ève. Qu'est-ce que tu voulais savoir, Ève?
3: Moi, je voulais savoir comment fonctionne le mécanisme du vélo.
4: Oui. Est-ce que tu as déjà fait de la mécanique vélo? T'as-tu déjà réparé une crevaison ou gonflé des pneus? Ça rentre.
3: Je suis capable de réembarquer des chaînes.
4: Hey, c'est bon. Ben, sûrement que ça arrive en vélo de montagne. Ça doit tomber souvent, des chaînes.
3: Ouais.
4: Ben, moi, je sais comment un vélo fonctionne parce que j'ai déjà été mécanicienne bénévole dans un atelier de vélo communautaire. Si vous connaissez pas ça, il y en a à travers le pays. Généralement, dans les universités, puis c'est des espaces où les gens apportent leur vélo et là, il y a des bénévoles qui leur enseignent comment le réparer. Donc, les bénévoles le réparent pas pour toi, on t'explique le fonctionnement du vélo et on te laisse faire la réparation par toi-même. Et c'est vraiment un superbe endroit pour apprendre les bases de la mécanique, au-delà du vélo, là, finalement, des principes de base de comment la mécanique fonctionne. Parce que le vélo, en fait, c'est des mécanismes très basiques qui peuvent être reproduits ailleurs, mais c'est aussi des mécanismes assez anciens.
0: Ah ouais?
4: On a un peu trouvé comment fonctionne le vélo, on l'a inventé, puis on a trouvé la meilleure façon de faire, on n'a pas eu besoin d'optimiser. On est déjà rendu à la perfection assez rapidement.
0: C'est ça. Puis en fait, il y a des gens très connus qui ont contribué au vélo,
4: exact.
0: Par exemple.
4: Donc la chaîne, a été imaginée par Léonard de Vinci au 15e siècle. Après ça, elle a été quand même améliorée. Le système qu'on connaît actuellement, c'est pas lui qui l'a développé. Les pneus ont été inventés par un vétérinaire en 1887. Les freins, comme on les connaît aujourd'hui, ils étaient déjà courants en 1904. Donc ça fait déjà une centaine d'années qu'on a un peu perfectionner le vélo et on continue, on fait des petites améliorations, mais on a la base là depuis un petit moment.
0: Comment on les catégoriserait, ces mécanismes-là, dans un vélo?
4: Ben c'est ça. Pour simplifier la chose, moi, je séparerais les mécanismes de vélo en deux catégories. Je dirais les mécanismes qui tournent et les mécanismes qui tirent. Donc, les mécanismes qui tournent, on va les retrouver, par exemple, au centre des roues, du pédalier, du guidon, là, toutes les pièces du vélo là qu'on peut tourner de gauche à droite. Et si vous les démontez, si on démontait le centre d'une roue, par exemple, ce que tu trouverais, c'est des petites billes de métal qui vont être disposées en cercle, un peu comme une couronne. Et ça, ces billes-là, qu'on appelle les roulements à billes, vont permettre à deux pièces de tourner l'une sur l'autre sans frottement, sans trop s'abîmer. Là, si on imagine, par exemple, un meuble chez nous qu'on aimerait déplacer, là, t'as une grosse commode, une grosse table que t'essayes de changer de pièce, puis là, tu la pousses sur le sol. Ça va être difficile à bouger, hein, tu vas pousser fort. Imagine le même meuble qui aurait des petites roulettes dessus. Mais là, évidemment, c'est beaucoup plus facile à faire avancer. C'est un peu le même principe qui se retrouve là, dans ces roulements à billes-là. Si on n'avait pas, là, donc, dans le vélo, ces roulements à billes-là, ben ça serait juste deux pièces de métal. Dans le cas, par exemple, de la roue, on aurait la partie qui est attachée à la roue elle-même et la partie qui est attachée au cadre de vélo, hein, c'est là qu'ils se connectent. Mais là, ces deux pièces-là, ils pourraient pas tourner, ils seraient juste collés ensemble. Puis là, on entendrait un espèce de gros grincement. Là. On essaierait de pédaler, ça serait complètement impossible. Ça ferait...
0: Très belle imitation, d'ailleurs. Wow. Une autre fois, s'il vous plaît.
4: Ça serait ça que le bruit que ferait le vélo s'il n'y avait pas le roulement à billes. Donc, le guidon, c'est la même chose. On peut le tourner à gauche et à droite. Il y a des petites billes. Le pédalier aussi, le boîtier de pédalier, que ça s'appelle. Quand tu pousses tes pédales vers l'avant, là, à l'intérieur, il y a des petites billes. Sinon, ben on a le mécanisme qui tire. Et là, il y avait Clémence qui posait une question sur le frein à main qui est dans la pièce en ce moment. Ah, tiens, elle nous fait bonjour. Bonjour Clémence. Donc, Clémence a posé une question sur le mécanisme que j'appelle le mécanisme qui tire. Donc, grosso modo, c'est des mécanismes qui se reconnaissent parce qu'ils sont attachés à des

0: table en métal, on va avoir une gaine autour, donc c'est souvent là une gaine noire. Mm-hmm. Les mécanismes qui tirent, ça va être les freins et les vitesses. Et grosso modo, ben d'un côté on a la manette, hein, la manette de frein ou la manette de vitesse là, qui va être attachée au guidon sur laquelle on tire ou qu'on pousse. Et lorsqu'on fait le mouvement avec, ben ça va tirer sur le câble et ça va activer finalement le mécanisme à l'autre extrémité. Là. C'est comme si je prenais un gros bâton là pour appuyer sur un bouton, genre. Mm-hmm. Lorsqu'on parle du frein, par exemple, ben ce que ça va tirer sur ce qu'on appelle la mâchoire de frein et ça va faire en sorte que les patins de frein qui sont en caoutchouc vont se rapprocher de la roue, de la jante et vont comme coincer la jante entre deux pièces de caoutchouc et l'empêcher de bouger. Dans le cas du dérailleur, là, donc dans le cas des vitesses, ben on va tirer le câble et là ça va faire bouger la pièce qui s'appelle le dérailleur et ça va déplacer la chaîne en haut et en bas. Et ben là il y a tout un autre principe là concernant les vitesses là. Et c'est très simple. Moi quand j'ai commencé à être bénévole dans un atelier de vélo, ma première mission, je me suis dit je vais construire une bicyclette. J'ai fait un vélo, j'ai fait le tour de l'Irlande sur ce vélo là.
1: Wow.
0: Donc c'est vraiment
1: c'est
0: fun à apprendre.
1: C'est une vieille belle invention. Puis exact. En fait, on la perfectionne un peu, mais à la base,
0: c'est ça.
1: C'était comme bien pensé.
0: Puis par la suite,
1: depuis longtemps.
0: Une fois qu'on a appris à manipuler des outils, tout ça, c'est vraiment le fun
1: ben oui.
0: De l'appliquer dans d'autres domaines.
1: Voilà. Merci beaucoup Eve pour ta bonne question. Merci aux élèves de l'école L'Envol pour leur bonne question. Merci au festival Eureka qui nous accueille ainsi que la Biosphère. On a eu beaucoup de plaisir aujourd'hui. On va être là aussi la semaine prochaine. Soyez-y. Bon week-end tout le monde. On est là lundi 19h. Soyez-y.
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0: Ici Rebecca McKinnon, bienvenue à De l'huile sur le feu pour une dernière fois. Pas la dernière de la saison, mais la der des der, comme on dit. Cette émission meurt de sa belle mort, mais très heureuse d'être avec vous pour une dernière fois en ce vendredi 5 juin. On a un beau menu pour terminer. On voulait parler de ce qui nous rassemble encore aujourd'hui. Et donc, on a rassemblé des rassembleurs. Le quadruple champion olympique de patinage de vitesse. Ça, on dit pas ça tous les jours. Charles Hamelin, bonjour.
1: Salut.
0: L'animatrice du 15-18, Annie Desrochers.
2: Allô.
0: Salut. Et la compositrice-interprète et MC, Jenny Salgado. On fait discuter de ça ensemble. La dernière mouche à feu de Catherine Étier.
3: Bonsoir.
0: Ton sujet m'enchante. J'ai très hâte de t'entendre parler de ça, oui. Un entretien avec Claire Richard qu'on va rejoindre en France pour son livre « Pardonner à nos mères ». Va nous expliquer c'est quoi la matrophobie. Et Audrey PM pour une dernière fois « Comment dire coming of age en français adéquatement et de manière pas beige ». Tu as trouvé la solution?
4: Peut-être.
0: OK. Alors, bonne émission à tous et à toutes. Oui, c'est un thème qui nous trottait dans la tête depuis plusieurs semaines. Qu'est-ce qui rassemble encore aujourd'hui? Puis sont arrivées les séries éliminatoires du hockey. On a vu le Québec s'unir autour du Canadien. L'exemple, on l'avait devant nous, finalement. Les séries sont terminées depuis pour le tricolore. Mais pendant 6 semaines, on a vécu au rythme des défaites et des victoires. Et alors qu'on est dans une société de plus en plus polarisée, donc on avait envie de discuter de ce qui rassemble aujourd'hui. Ça faisait très dernière émission aussi. Alors, autour de la table, Annie Desrochers, je voulais présenter animatrice de l'émission Le 15-18 sur ICI Radio-Canada pour encore 2 semaines.
2: 2 semaines!
0: Ensuite, ouais. Elle sera de retour dans une nouvelle case horaire.
2: J'attaquerai la fin de semaine.
0: Prochaine. Oui, la voix de vos week-ends. On dirait que je suis un animateur de radio.
2: La voix de vos week-ends!
0: Jenny Salgado, compositrice, interprète, artiste multidisciplinaire, pédagogue. Bonsoir. Et Charles Hamelin, ancien patineur de vitesse courte piste, 6 fois médaillé aux Jeux olympiques. Donc,

0: ont 4 médailles d'or. J'ai toujours peur de faire une erreur parce que j'ai l'impression que ça doit être très insultant quand on en oublie une. Non, médaille.
1: Ben, ça me dérange pas.
0: Ça dérange pas?
1: On fait souvent les erreurs. Il y a des gros chiffres à un moment donné, là, dans
0: okay, c'est
1: monde,
0: ça.
1: Du monde.
0: Il y a plein de médailles autour du cou. On va dire ça comme ça. Merci d'être avec moi, avec nous ce soir. En préparant cette discussion, je suis tombée sur un article sur la fin de la monoculture. La monoculture, c'est un concept, il n'y a pas de question quiz là-dessus, mais c'est un concept sociologique qui définit une culture fédératrice au sein des masses. C'est-à-dire écouter la même musique, regarder le même film, regarder les mêmes émissions. Et apparemment, la monoculture a poussé son dernier souffle à peu près au moment du fameux selfie pris aux Oscars. Est-ce que vous vous rappelez de ça? Bradley Cooper avait pris un selfie et derrière lui, il était nommé pour meilleur acteur. Il y avait l'animatrice à l'époque, Ellen DeGeneres, il y avait Julia Roberts, Brad Pitt, plein de monde dans la photo. Et c'est à l'époque, ça avait été retweeté, ça avait, je pense que c'était le tweet le plus vu. On parlait de Twitter dans ce temps-là, de mais bref,
2: une photo qui a mal vieilli.
0: Exactement. Il y a des gens quand c'est annulé là-dedans. Hein, oui. Mais depuis, avec l'ascension des plateformes de streaming puis plein d'autres choses, toute la culture s'est fragmentée. Avez-vous remarqué ça, qu'il n'y a plus de monoculture? Il me semble, Annie, c'est le genre de choses à laquelle tu réfléchis.
3: En vieillissant, on peut se rappeler de ce qu'on pensait être un socle commun quand on était plus jeune. Moi, je tiens quelques enfants à la maison qui sont, disons, au début de l'adolescence jusqu'au début de la vingtaine. Et je suis pas certaine de ça.
0: Okay.
3: Que la culture commune s'est complètement fragmentée. Parce que quand je le vois chez mes enfants, donc les Alpha et les Z,
0: ouais,
3: ils ont plusieurs trucs en commun qui les rassemblent, okay, aussi, malgré, oui, bien sûr, une fragmentation des plateformes, puis ils ont pas tous écouté Bobino ou Passepartout, mais, par exemple, ils ont quand même certains YouTubers français,
0: oui,
3: parfois,
0: bien sûr,
3: pas nécessairement, mais ils sont capables d'en parler entre eux, entre
0: ensemble,
3: amis.
0: Okay.
3: Oui, donc, parfois, je me dis...
0: T'es sceptique un peu, parfois.
3: Un peu, oui, oui.
0: Charles, pourquoi, d'après toi, on a autant besoin de se rassembler dans la vie, de trouver un point commun?
1: Ben, je pense que quand on se rassemble, puis on est à une place en même temps, puis on est passionné pour la même chose, ou qu'on va voir un spectacle ou du sport, c'est que ça nous rend heureux. Ça nous met le sourire au visage et ça fait en sorte qu'on est positif, plus positif que dans la journée normale.
0: Ouais, OK.
1: 9 à 5 au travail.
0: Donc, toi, tu y vois un élément de joie. On le sait, là, le monde va pas très bien en ce moment. On le répétera pas trop souvent, mais on le sait que c'est polarisé. Est-ce que, Jenny, on a besoin encore... Est-ce que le besoin de se rassembler plus fort?
3: Ah oui, je pense que oui. Je pense qu'étant donné qu'on est à une époque où on a tendance à promouvoir énormément les divisions puis la fragmentation de nos sociétés, ben le mouvement contraire se fait entendre aussi. Fait que on cherche, quand bien même qu'on n'arrive même pas à comprendre pourquoi et comment on se rassemble, comme Annie vient de dire, on se rassemble encore, on cherche vraiment des moyens de se rassembler le plus souvent possible. On cherche des raisons de se rassembler.
0: Je l'ai dit en intro, si on vous a réunis, c'est parce que les trois, vous rassemblez les gens à votre manière. Annie, pourquoi le 15-18, qui est l'émission diffusée à l'heure du retour à la maison dans le Grand Montréal, pourquoi est-ce que cette émission rassemble?
3: Ben, les émissions d'après-midi, comme les émissions du matin, on appelle ça des espèces de
0: service,
3: mais des locomotives d'antenne,
0: oui,
3: des gros créneaux d'antenne. Donc, c'est sûr que c'est un mandat de rassembler. La radio publique a aussi un mandat de rassembler, pas que quand même non plus. La radio publique doit aussi aller trouver des publics qui sont délaissés par le privé, ça, on s'entend. Mais le rendez-vous d'après-midi, on a intérêt...
0: C'est dans son mandat aussi,
3: ben
0: c'est
3: oui,
0: dans
3: bien
0: son
3: sûr,
0: ADN.
3: De toucher à des sujets qui concernent un plus vaste public.
0: Okay.
3: Donc ça me plaît aussi. Puis c'est des cordes qu'on va aller toucher chez les auditeurs pour les faire réagir sur la même affaire en même temps.
0: Ah, oui.
3: Parfois, il y a des affaires qui fonctionnent très bien quand on parle de la météo, ça rassemble
0: ça, c'est
3: encore. La cuisine.
0: C'est presque décevant.
3: Oui, mais non, parce que, comme Charles le disait, oui, c'est la joie, mais c'est aussi l'expérience comme l'être humain. On est un être de société. On a besoin de sentir qu'on vit quelque chose choses en même temps. Puis en faisant la radio d'après-midi, ça, je le constate aussi.
0: Ben oui.
3: On a l'impression ensemble de vivre une journée, tout le monde ensemble en même temps. Mmh. Donc, il y a de ça aussi dans le travail qu'on fait. Ouais.
2: J'aime le fait que tu dises rassembler un plus vaste public.
3: Oui.
2: Parce qu'on a tendance à penser que, on est entre nous, on est rassemblés, tu sais, parce que,
0: ouais.
2: on est, tu sais, il y a des petits groupuscules maintenant qui se rassemblent.
0: Des petites chambres

0: Mais
1: voilà,
0: oui.
1: Qui prône le rassemblement, mais l'idée de rassembler le plus large public, que tout le monde puisse se sentir inclus, ça, je trouve ça intéressant.
0: Bon, Charles, c'est ce que tu fais, médaillé olympique, ancien athlète de haut niveau. Pourquoi le sport de compétition, ça fédère?
2: Ben, je pense que c'est l'excitation que ça l'amène. Je pense que les gens veulent se sortir de leur routine quotidienne, que tu vas avoir du hockey, que du patin, du plongeon, c'est des choses qui sont impressionnantes, que la majorité des gens ne seront pas capables de faire eux-mêmes et vont se faire impressionner. Et là, ils vont sur le bord de leur siège et ils vont trouver ça le fun. Puis moi, je parle pour mon sport, mais en courte piste, on a beaucoup d'athlètes québécois qui sont très bon.
0: Ouais. Donc, il y a un peu de chauvinisme aussi. Le sentiment d'appartenance. Oui.
2: Le monde de chez nous, performer à Montréal, ou même des fois, il y a du monde qui voyage pour aller les voir ailleurs. Mais c'est de voir le monde de chez nous. C'est la fierté, puis aussi l'excitation.
1: Il n'y a rien comme le sport.
0: Le sentiment d'appartenance dans mes notes, je trouve ça poche de ma part.
1: Non, mais c'est clair. Puis le printemps qu'on a vécu, puis les Olympiques aussi,
0: sont
1: des moments comme ça. Mais le printemps qu'on a vécu ici à Montréal avec l'équipe de hockey, puis partout au Québec, ailleurs au pays aussi, je sais que ça a été bien, bien suivi. Un soir après l'émission, je me suis déplacée au Centre Bell pour aller voir ce que c'était, ces projections extérieures. C'était extraordinaire, mais on s'en fout du match. Mais l'ambiance qu'il y avait là, oui, la culture a des moments de rassemblement formidables, puis on a l'impression d'être tous en communion devant un spectacle. Mais le sport nous fait vivre des émotions délirantes quand même.
0: On va y revenir au sport, parce qu'il y a aussi la musique qui nous fait vivre des émotions délirantes. Jenny, avec un passé dramatique, sous le nom de Mezzayan, évidemment, vous avez lancé cet hymne de quartier qui est devenu un classique québécois en 1999.

0: Pour cette chanson-là, vous avez reçu le prix Empreinte culturelle au Gala Socan l'an dernier. C'est un prix, par exemple, qu'ont reçu les chansons Jean Dupays ou Lindbergh. Mais c'était la première fois qu'on décernait cet honneur-là à un morceau rap. Ouais. Et cette chanson-là, maintenant, c'est un peu comme Parce qu'on vient de loin pour moi, de Corneille. Mm-hmm. Elle dépasse la musique, elle va vous survivre. Donc, à l'époque, c'était quoi le but? C'est sûr qu'on se dit pas cette chanson-là, dans 25 ans, je vais encore la chanter.
1: Ah non, absolument pas. Juste pour te dire, on pensait même pas la mettre sur l'album. Tu vois, elle t'étonnait de l'album beaucoup plus sombre, mais le but, tu vois, tantôt je disais, sans même, des fois on sait même pas pourquoi, comment, mais on le fait, on se rassemble. Ben c'est ça, c'était vraiment juste le désir d'appartenance dont tu parlais précédemment. Mmh. On avait ce besoin de faire savoir à l'ensemble qu'on était là, puis qu'on en faisait partie. Fait que c'est sorti comme ça, cette chanson-là.
0: Ouais.
1: Et quand c'est sorti, et c'est là qu'on a vu tous les gens, toute cette
0: se
1: diversité l'approprier. De gens se l'approprier, puis se rassembler autour de nous, puis autour d'elle, puis effectivement,
0: et
1: ça nous dépasse.
0: Quel destin pour une chanson qui était boudée par les radios commerciales à l'époque, en plus,
1: en effet,
0: faut-il le rappeler?
1: Oui,
0: c'est incroyable.
1: C'est beau qu'il est venu.
0: Et un quart de siècle plus tard, quand elle arrive, par exemple, vous êtes invité à la fête nationale, est-ce qu'on dit encore la fête nationale? Je sais plus. Quand vous êtes invité à la fête nationale...
2: La Saint-Jean-Baptiste.
0: et que vous, les gens l'attendent, et elle a le même effet qu'avant. Peut-être un public plus vaste encore. Mm-hmm. Donc, pourquoi est-ce qu'elle rassemble cette chanson un quart de siècle plus tard?
1: Oh, je pense que c'est simplement à cause de sa naïveté, de sa sincérité, du fait qu'elle est chantée comme elle est vécue. C'est un vécu réel, palpable, quotidien, qui est juste raconté dans un langage du quotidien qui nous appartient à tous. Fait que tout le monde se reconnaît là-dedans, puis tout le monde l'attend pour pouvoir l'acclamer ensemble. Fait que nous-mêmes, on est renversés par
0: tout ça. Ben oui, c'est incroyable. Je continue de surfer sur cette idée de sentiment d'appartenance, parce que tu l'as dit, Annie, il y a eu énormément d'articles sur l'effet rassembleur du CH. José Legault, publié dans le Journal de Montréal le 19 avril dernier, alors que tout et rien nous polarise, les abs nous rassemblent. Pourquoi est-ce qu'on s'est autant rassemblés autour des Canadiens? Est-ce que c'est juste l'effet d'entraînement? Est-ce que c'est juste les séries?
3: Pour certains, il y a peut-être de ça, des gens qui arrivent alors que le véhicule est en route, mais force est d'admettre que pour le Canadien de Montréal, on est devant quelque chose de plus grand que nous quand même. Dans bien des familles, c'est des transmissions de génération en génération depuis la nuit des temps. Tu sais, c'est quand même un club mythique, centenaire. Moi, mes premiers souvenirs de hockey, c'est avec mon grand-père. Et

0: Et puis aujourd'hui, ensuite, ça a été avec les enfants. Donc, je pense qu'il y a quelque chose de ça qui est très, très fort, qui fait que c'est un marché assez différent. Puis, on le voit dans d'autres marchés de sport. Les Jeux olympiques sont un événement très rassembleur. Mm-hmm. Je veux dire, même si le sport amateur a pas la même visibilité que le sport professionnel, quand arrivent les Jeux olympiques, c'est ce sentiment d'appartenance-là envers ces athlètes, leur histoire, qui fait qu'on se retrouve à plusieurs à vibrer au rythme de leurs exploits, bien sûr.
1: C'est drôle parce que Charles, tantôt tu parlais de t'as parlé du rassemblement physique. Toi, t'es un grand fan du CA. Je pense que t'as jamais vu le Canadien au Centre Bell.
2: En série.
1: Mais qu'est-ce que ça change être ou sur place ou être devant le Centre Bell avec des gens? Est-ce que c'est vraiment juste ça? C'est le fait qu'il y a d'autres corps collés sur les nôtres?
2: En fait, je pense que c'est il y a une énergie spéciale, tu sais. Autant, moi, je l'ai vécu sur la glace en courte piste, là, quand que t'as un aréna de 20 000 personnes qui est bondé, qui scande ton nom, qui crie pendant une course. Mais eux, pendant les séries, c'est fois 10, là. L'engouement, là.
0: Je sais pas comment ils font, ça doit être. Pour vrai, incroyable.
2: Si je me remets, moi, dans mon feeling quand j'étais sur la glace, puis j'entendais ça, j'étais pas capable de m'entendre penser à qu'est-ce que je devais faire, parce que c'était trop fort, c'était trop intense.
1: Mais c'est galvanisant, même temps, c'est
2: incroyable. Mais nous, ça arrive une fois au chaque 4 ans.
1: Oui,
2: eux,
1: c'est vrai.
2: 82 fois, mais pas 82 fois, mettons 40 fois dans l'année quand ils sont à Montréal.
1: Oui, j'avais pas pensé à ça.
0: J'ai pensé aussi, j'ai réfléchi à ça après, je me suis aperçue que le hockey à la télévision était la seule émission de télé qu'on regardait en groupe, le hockey.
3: Oui. De ce rendez-vous qui reste.
0: Oui, est devenu très individuel malgré tout.
1: Oui, j'allais dire comme l'a été la petite vie à une époque, où 4 millions de Québécois étaient devant la télévision. Mais j'aimerais ça. Comment on cimente le lien? Comment on fait que quelque chose appartient à tous? On cimente un lien ou cette idée, quand on fait une émission de radio, que ça concerne tout le monde. Il y a ça aussi dans le rassemblement.
0: Oui, bien sûr, il y a ça. C'est une bonne question. C'est de... le sport, c'est facile parce que faut gagner. Donc, avec
1: on
0: la victoire...
1: derrière la victoire.
0: C'est ça. Mais dans le travail que je fais, c'est... Ça demande peut-être plus de réflexion.
1: Ouais.
0: Quels sujets on fait qui vont rassembler plus que d'autres? Qu'est-ce qui est, tout en restant d'intérêt public? Ça, c'est un équilibre plus... peut-être plus difficile à atteindre parfois aussi.
1: Mais si, je pense à... Moi, je ne vais pas le dire trop fort, mais le hockey, ça m'indiffère un petit peu.
0: Oui.
1: Mais je suis désolée. Par exemple, l'éclipse, j'étais
0: l'éclipse
1: au rendez-vous pour ça.
0: Ouais.
1: Et ça, pour moi, c'était... un rappel, je sais pas toi comment tu l'as vécu,
3: moi
1: Jenny,
3: aussi,
1: du fait qu'on est tout petit dans l'univers. Alors, ça pour toi, c'est un bon exemple d'un événement rassemblant.
4: C'est un bon exemple, Puis le hockey aussi, moi non plus, ça m'indiffère aussi. Et pourtant, j'ai écouté les séries, juste pour être avec tout le monde, tu vois.
3: Ça touche un point qui a été abordé un peu plus tôt, c'est l'idée de participer à quelque chose qui est plus grand que soi, je pense.
4: C'est ça.
3: Puis c'est quelque chose qui se vit autant, justement, dans la musique, quand tu vas voir un show.
4: C'est sublimé.
3: Oui, t'attends ta chanson, c'est aimé par tout le monde, mais c'est aussi de voir, justement, des humains sur scène qui ont créé quelque chose de géant, de plus grand qu'eux-mêmes. En sport, de voir des humains se dépasser.
4: En sport, c'est genre, on envoie les meilleurs d'entre nous nous représenter.
1: Oui,
0: on a perdu.
1: Catherine, vas-y, tu voulais ajouter quelque chose?
5: C'est que ça crée aussi, j'ai l'impression, parce que, tu sais, moi, j'ai encore une autre personne qui regarde pas le hockey, mais c'est pas une vertu, là.
1: On l'est pas beaucoup.
5: Mais j'ai senti, moi, je suivais le hockey en écoutant les clameurs des gens au parc à côté de chez moi. Les gens apportaient des télévisions au parc et s'installaient des écrans. Un peu tout croc. Puis c'était des foules, genre plusieurs dizaines, centaines de personnes. Il y a un sentiment de famille, je trouve, qui faisait en sorte que je me sentais accueillie dans cette ferveur-là. Puis ça me touchait. Puis j'ai vécu la joie des séries sans regarder le hockey.
1: Juste de savoir que les gens...
5: Oui, j'étais contente qu'ils gagnent, évidemment, tout ça. Mais je sentais que je faisais partie d'un groupe et que j'étais, en fait, la bienvenue, même si je regarde pas le
1: hockey. Ça, c'est intéressant. Ouais. OK, cette idée d'inclusion encore. C'est drôle parce qu'il y a des initiatives aussi qui rassemblent. Il n'y a pas juste des événements, des des émissions, des chansons. Par exemple, le 20 mai dernier, un regroupement mené par Pauline Marois qui a appelé le gouvernement du Québec à organiser un sommet national sur l'itinérance. Et lors de cette annonce, l'ancienne première ministre a insisté sur les succès formidables au Québec quand on s'est réunis, quand on s'est mobilisés. Ça m'a fait penser aussi à autre chose, mais c'était dans un contexte plus triste, mais la

0: mise sur pied de la commission Laurent suite au décès tragique de la petite fille de Granby. Il me semble qu'on, tu sais, on était tous portés par un élan de dénoncer cette histoire, d'essayer de faire mieux. Est-ce qu'aujourd'hui, on peut encore se rassembler en politique, autour de grandes idées, de grands projets, de grands enjeux?
1: Parfois, c'est difficile à croire, mais très bons exemples que tu donnes. Puis j'ajouterais à ça la commission sur la fin de vie, avec tout le débat sur l'aide médicale à mourir
0: au Québec. Oui, ça a très bien fonctionné.
1: C'est des questions qui sont très, très délicates. Si on regarde la façon dont ça s'est fait ici par rapport à la façon dont ça s'est passé en France,
0: ouais.
1: Alors ici, c'était transpartisan. On a pris le temps d'en parler. Et moi, je suis certaine que c'est pour ça que ça se passe bien. Mmh. Alors, ce sont des questions graves.
0: Ouais.
1: Qui peuvent être très, très controversés, mais parce que les politiciens ont su s'élever au-delà de la partisanerie. Pour moi, ça, vraiment, c'est on a démontré là une grande force de ce qu'on pouvait faire, je pense.
0: Jenny, tu faisais oui de la tête, t'es d'accord aussi?
2: Oui, je suis absolument d'accord. Je pense que on recherche en ce moment le retour à l'idéal de ce que c'est que la politique. Tu vois, donc, on recherche la définition première de la démocratie. Fait que, on cherche des gens qui, effectivement, veulent nous représenter, vont vraiment nous représenter lorsque vient le temps de voter ou même lorsque vient le temps d'être élu. Fait que, tout ça pour moi, tout ce dont on parle depuis tantôt, ça ramène à quelque chose qui est très, c'est très weird, mais c'est juste qu'on est tellement, tellement bombardé d'informations que quand un événement ou une équipe ou un artiste ou un politicien arrive à faire taire les distractions et à faire en sorte qu'on arrive à focusser sur un sentiment commun, quand tout le monde ressent la même chose en même temps.
0: Ouais.
2: Là, le rassemblement, il est fort, puis le lien, il est vrai.
0: Mais on dirait qu'il en reste très peu d'événements comme ça. Bon, il y a la Coupe du Monde qui commence dans quelques semaines. Mais pour toi, ça serait quoi, Charles? Un événement qui rassemble ou quelque chose qui rassemble?
3: Ben, moi, ça m'a fait penser à mes enfants.
0: Ah, la famille.
3: Parce que, tu sais, ayant pas d'enfants, je veux pas aller parties d'enfants,
0: ouais.
3: Je veux pas faire des activités ou aller voir un film ou aller au parc avec l'école. Puis là, j'ai une fille qui va à l'école, j'ai une fille qui va à la garderie, ils ont des activités, ils ont besoin de bénévoles.
0: Ouais.
3: Donc, tu sais, on se rassemble pour nos enfants, avec nos enfants. Papa, je vais aller là, on y va, puis on se ramasse à des places où on découvre des nouvelles personnes à tous les jours. À cause de nos enfants.
0: On est dans les rassemblements plus intimes, mais ça aussi, c'est tout à fait pertinent. Quelque chose que tu vis également, Annie, avec ta grande tribu.
1: Oui, bien sûr. Puis la réflexion que j'ai par rapport à tout ça, c'est qu'on a peut-être, on idéalise peut-être une époque où on avait l'impression qu'on était plus rassemblés. Mais si on réfléchit, par exemple, le Québec, on dit, la religion nous rassemblait. Oui, mais c'était aussi une oppression. On dit, les grandes familles, ça nous unissait. Oui, mais il y en avait qui étaient malheureux dans cette famille-là. Tandis qu'aujourd'hui, j'ai l'impression que nos rassemblements communs sont plus choisis. Nos familles peuvent être choisies. Les moments où on se rassemble, c'est choisi, c'est moins imposé, puis ça en fait toute une richesse aussi, je pense.
0: Es-tu du même avis, Jenny?
2: Oui.
0: Je te donne le mot de la fin.
2: Oui, je suis absolument d'accord avec toi, Annie. Il y a cette espèce de malgré tout, on est ensemble, malgré tout, on s'aime, donc rassemblons-nous.
0: Bon, ben, je vais chercher des moments cet été où je pourrais m'émerveiller, penser à ça. Merci énormément à vous trois d'avoir accepté de nous parler. Jenny Salgado, Charles Hamelin et Annie Desrochers. Merci beaucoup.
2: Merci.

0: je suis en train de dire ça m'inspire parce que moi j'ai un petit trouble de l'opposition. On dirait que des fois je suis comme non, je vais pas faire ça parce que tout le monde fait ça. Vous en apprenez plus sur moi, c'est fascinant. Aux deux semaines et pour la dernière fois aujourd'hui, Catherine Etier tente de trouver quelle mouche a piqué une personne qui a défrayé les manchettes cette semaine, donc toujours inspirée d'un fait vécu. C'est ta dernière. On t'écoute, Catherine.
1: Allons-y. Alors, cette semaine, nous apprenions que Choupette, la chatte de feu Karl Lagerfeld, on va l'appeler de même, ne recevrait peut-être pas ses millions d'euros en héritage. Oui. Et cette seule phrase, Rebecca, qui aurait sans doute soulevé la nation en 2019, année du trépas de l'octogénaire designer de haute couture chez Chanel, mais qui fait à peu près broncher personne aujourd'hui, puisqu'un chat potentiellement millionnaire, c'est un entrefilet comme un autre, quand un mini sous-marin rempli de milliardaires explose au fond des mers,
0: c'est
1: ou que Katy Perry se filme avec une très petite marguerite en apesanteur dans l'atmosphère terrestre, ou que, je sais pas, Gaza est un mot très périlleux à prononcer. La routine, quoi, chat millionnaire. Avant de casser sa pipe, Karl Lagerfeld

0: une vraie soie, cet homme. Elle avait eu le temps de dire beaucoup de choses de son vivant.
1: Des exemples.
0: Il y en a beaucoup, j'en ai choisi deux. Premier exemple. Il a dit, personne n'a envie de voir des femmes rondes sur les podiums. Ce sont les grosses bonnes femmes assises avec le paquet de chips devant la télévision qui disent que les mannequins minces sont hideux. Mmh. Il a aussi dit, ce Carl, Kate Middleton a une jolie silhouette. En parlant de son mariage, là.
1: Ah oui, OK.
0: J'aime les beautés romantiques. En revanche, je n'aime pas le visage de sa sœur. Elle ne devrait montrer que son dos. Il a dit ça. Il n'y a pas à dire, Karl Lagerfeld adorait les femmes. Tu sais, qu'il les habillait toute sa vie.
1: Mais oui.
0: Il détestait. Mais celle qu'il adorait par-dessus tout, c'était évidemment sa chatte Choupette.
1: Oui, c'est vrai, ça.
0: Une sacrée de Birmanie, aux yeux bleus comme une belle toile de piscine Trévis. Karl aurait adoré cette comparaison des plus mondaines. C'est pourquoi il souhaitait lui léguer quelques millions d'euros. On s'entend apparemment pas sur la somme précise.
1: Mais c'est des millions. Ce sont des millions.
0: Ce sont des millions. Ouais. Plusieurs. Pour qu'elle puisse, du haut de ses désormais 14 ans, ni plus ni moins continuer à regarder par la fenêtre et faire sa crotte dans sa litière de poussière d'étoiles dans la salle de lavage avec 7 chiffres d'argent de poche sur sa carte de débit. Karl Lagerfeld était un homme infect. Et c'est moi qui le déclare. Et bien que d'aucuns puissent saisir que n'importe quelle personne dotée de l'esquisse d'un cœur souhaiterait assurer un avenir confortable à son animal, c'est normal,
1: oui.
0: En cas de décès. Mon petit doigt a consulté mon annulaire. Et ils me disent tous deux que le designer à la ponytail, à tenir loin de la flamme vive, devait bien se douter que léguer une fortune à son chat causerait nécessairement le grand chiard une fois qu'il aurait trépassé. Sa fortune, à lui estimée à 200 millions d'euros, fait certes beaucoup d'intéressés, et je ne suis pas sur le testament, et moi-même ça m'intéresse. In this economy, quand tu te rends compte que le chat a les moyens de vivre 900 vies alors que t'as de la misère à te payer une brique de cheddar marbré, il est vertigineusement normal de piaffer dans la file de la soupe populaire et ça, Lagerfeld devait s'en délecter dans ses petits gants de chauffeur. Je suis sûre qu'il pensait à ça et était comme yes. À n'en pas douter, imaginez les pauvres. Bon, pas la sœur de Kate Middleton parce que de toute façon, elle était très laide.
1: Oh.
0: Se scandaliser de la fortune d'un mine qu'il aimait qualifier de femme entretenue. Il disait que son chat c'était sa petite femme entretenue.
1: Ah, ben, mon oui. Dieu.
0: Ça devait lui donner des frissons dans ses petits jarrets bleus Cartopus. Depuis son départ, sa gouvernante, une dénommée Françoise Cassotte, est désormais la gouvernante de Choupette.
1: Ah oui?
0: Elle prend d'ailleurs grand soin d'alimenter l'Instagram où, d'ailleurs, Choupette a récemment sorti une collection de bols et d'accessoires très austères pour chat. Because why not? Au risque de sonner comme une mangeuse de Paris pâté, ce que déclarerait sans doute Lagerfeld en apprenant que je possède une paire de Crocs, Françoise Cassotte, là, peux-tu prendre un moment? C'est un nom extraordinaire ou quoi?
1: Comment écrit ça, Cassotte?
0: C-A-C-C-D-O-T-T-E.
1: Cassotte, gouvernante.
0: On dirait Rebecca un personnage dans l'introduction du film Le fabuleux destin de
1: Amélie
0: Poulain. Ça irait comme suit. Françoise Cassotte n'aime pas le bruit des motocyclettes, croquer dans une pomme poire, quand la vendeuse la regarde sortir de sa cabine d'essayage en lui demandant si tout va bien ici. Françoise Cassotte aime l'odeur de la gasoline, les petites pétates en quartier du vieux du Luc, oui, et porter la chemise de nuit de son ancien patron quand elle fait l'amour. Voilà, oui. Françoise Cassotte. Bon, alors, c'est bien beau tout ça. Non, mais il faut avoir un peu de plaisir.
1: Ben oui.
0: C'est bien beau tout ça, mais la misère des riches est apparemment bien réelle parce qu'on apprenait aussi cette semaine qu'une personne inconnue s'opposerait à l'héritage félin. Se mêlez-moi chez Françoise Cassotte qui, on va se le dire, après 7 ans, ça fait 7 ans qu'elle attend de commencer à avoir hâte de s'acheter, d'acheter des boucles d'oreilles en diamant au très vieux chat de l'autre. Parce que, qu'est-ce qui arrive si Choupette lève les pattes? Elle a 14 ans, Choupette.
1: Oui.
0: Hein? Françoise Cassotte devra-t-elle retourner son CV chez Susie Shear? Hein? Le bruit du ballonnet qui résonne dans la poêlonne la réveille chaque soir dans le plus grand émoi. Quel cauchemar! Et qui diable, cette personne inconnue qui conteste la succession avec fourbe?
1: On sait pas
0: qui est-elle? S'agit-il de Toby, le chien joueur étoile de basketball? Hein? Ou encore de Monsieur Jingles, la très petite souris circassienne dans le film La ligne verte? On le sait pas. Peut-être est-ce Marion Cotillard? Qu'en sais-je? Peut-être exige-t-elle sa part du gâteau? Elle aussi? Rien n'est moins clair, Rebecca. Je serais, pour ma part, prête à parier, un brun, que l'exécuteur testamentaire ait reçu l'ordre de la plume même du défunt de communiquer avec Karl Lagerfeld via une planche de Ouija afin de s'assurer que la petite flèche pointe vers le oui à chaque énoncé du document officiel, sans quoi tout tombe à l'eau. Mais que comme le vieux

0: Tabarnouche est trop occupée à se brosser la chevelure avec un peigne droit en se mirant dans une crique dans l'au-delà, ben tout le monde reste sans réponse. C'est mon explication. Quelle mouche a piqué le célèbre couturier avant de manger les pissenlits par la racine? La mouche de samedi de rire, Rebecca. C'est décidé. Wow. Celle qui nous fait s'esclaffer pendant des heures à la lecture de cette nouvelle qui n'a aucune allure pendant que des gens se réfugient dans le métro de Kiev en ne sachant pas de quoi sera faite la prochaine minute. What a time to be alive. Quel plaisir j'ai eu de m'épivarder à de l'huile sur le feu avec toi, Rebecca. Bonne continuation. Call me baby. Oh. À toi pour toujours. Ta petite Cathy.
1: Bravo. Merci pour ça. What a time to be alive. Absolument. C'est une phrase que tu devrais déposer la marque de cette phrase, Catherine.
0: Tu crois?
1: Ben, je pense
0: Dieu.
1: Que personne l'a dit.
0: Il y a tellement de gens qui l'ont dit avant moi, mais pas moi. Elle m'appartient.
1: Il me semble que dans les 4 dernières années.
0: Oui, je l'ai rentabilisé.
1: Le monde, c'est ça. Le monde a vraiment, est parti sur une chire. J'ai envie de le dire simplement.
0: Sur toute une chire.
1: Sur toute une chire comme ça. Je pense, je garde des choupettes dans mon cœur.
0: Oui.
1: Et surtout, comment s'appelle-t-elle, Françoise Cassotte? Mon Dieu, gouvernante d'un chat millionnaire.
0: Oui, c'est quand même super.
1: Il y en a qui ont des vies pas pires. Merci, absolument. Catherine Etier, vraiment.
0: Merci, Rebecca.
1: On sera de retour après le bulletin d'information. Audrey PM va tenter de traduire d'une manière pas beige l'expression coming of age. Et on rejoint Claire Richard en France, cette autrice et réalisatrice qui l'a publié en France, mais ça s'en vient ici au Québec. Pardonner à nos mères. Qu'est-ce que la matrophobie? Je m'appelle Rebecca Macanen. À tout de suite.

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5: Ici Louis de Belleval, voici les informations. À Québec, la députée conservatrice Maïté Blanchette-Vézina a finalement obtenu les consultations qu'elle réclamait de la ministre de la Santé, Sonia Bélanger, sur le projet de loi sur les boissons énergisantes. Elles sont ainsi parvenues à négocier une voie de passage afin de ne pas bloquer la progression du projet de loi à quelques jours de la fin de la session parlementaire. Le projet de loi déposé ce matin prévoit interdire la vente de ces produits aux moins de 16 ans. La CAQ veut imposer cette restriction après que des proches de Zacharie Miron eurent mené une campagne auprès de la classe politique. Les parents de l'adolescent, décédé après avoir consommé un Red Bull lorsqu'il était sous médication, mènent le combat depuis sa mort en 2024. L'implantation du dossier santé numérique s'avère plus compliquée que prévu. Des médecins et d'autres soignants se disent exténués près d'un mois après son lancement. Voici Diana Gonzalez.
6: Le gouvernement caquiste est talonné sur les ratés de l'implantation du dossier santé numérique.
7: Il y a des gens qui voient leur chimio repoussée de 4 semaines.
6: Le libéral André Fortin interpelle la première ministre Christine Fréchette.
7: C'est impardonnable. Elle peut pas nous dire que c'est acceptable de repousser la chimio comme ça.
8: Ce qui a été donné comme information par Santé Québec, c'est la confirmation que les gens qui attendaient des traitements de chimiothérapie étaient toujours dans les délais prescrits. Et ça, c'est vraiment la ligne rouge à ne pas dépasser.
6: Mais sur le terrain, des médecins se disent à bout de souffle.
9: Ça me ralentit dans mon travail, ça m'épuise.
6: La chirurgienne spécialisée en oncologie et en traumatologie à l'hôpital du Sacré-Cœur de Montréal, Dominique Sinotte.
9: Ça me fâche, je pleure, je suis pas auprès de mon patient, je reçois des appels des infirmières qui sont pas capables de faire des prescriptions téléphoniques.
6: Pour d'autres, c'est plus efficace, comme l'explique le cardiologue hémodynamicien Raja Atem.
10: J'étais seul pour faire les congés. Mercredi, j'avais 7 congés à donner. J'ai réussi à donner les 7 congés en 1h30. Jamais auparavant, j'aurais été capable de faire ça aussi vite. C'est sûr que je suis habitué à la plateforme, je suis dégourdi, j'aime la techno.
6: De son côté, Santé Québec dit se concentrer sur le déploiement du dossier santé numérique dans les CIUS du nord de l'île de Montréal et de la Mauricie et du centre du Québec. Ici, Diana Gonzalez, Radio-Canada, Montréal.
5: L'Association des grands consommateurs industriels d'électricité dénonce la situation.

0: d'Hydro-Québec aux prises avec des stocks d'énergie au plus bas depuis 21 ans. La société d'État a déclaré des bénéfices en baisse en raison du niveau exceptionnellement bas de ses réservoirs. Voici là-dessus le reportage de Thomas Gerbet.
1: Vu d'hélicoptère, le réservoir Kanya-Pisco a l'air d'un archipel avec de grandes îles de sable et de roches. La mer intérieure, habituellement grande comme quatre fois le lac Saint-Jean, est aux trois quarts vide. C'est à cause de la sécheresse dans le nord depuis trois ans, mais aussi de la demande record d'électricité de la part des Québécois et des entreprises cet hiver. En conséquence, Hydro-Québec se trouve dans une situation inimaginable il y a quelques années à peine. Elle importe plus d'électricité qu'elle n'en exporte. Le vice-président exécutif et chef de la direction financière, Maxime Aucoin.
2: Ça nous nécessite qu'on ait une gestion prudente de nos stocks énergétiques. Donc, on a réduit nos exportations, on a augmenté nos importations pour bien gérer nos stocks énergétiques à travers nos différents bassins.
1: Hydro-Québec a perdu 200 millions de dollars de bénéfices au premier trimestre. Et elle est limitée dans sa marge de manœuvre en raison d'ententes commerciales. Elle exporte de grandes quantités d'électricité vers New York depuis cette semaine et vers Boston depuis janvier. Le porte-parole du Parti québécois en matière d'énergie, Pascal Paradis.
3: On a donné nos blocs d'électricité à tout vent. Hydro dit, je vais importer de l'électricité des États-Unis pour vendre de l'électricité aux États-Unis à fort prix. Comment a-t-on pu arriver à un résultat aussi absurde?
1: Le gouvernement du Québec fait confiance à Hydro-Québec pour bien gérer ses stocks d'énergie. La société d'État pense que la météo finira par lui être plus favorable. Ici Thomas Gerbert, Radio-Canada, Montréal.
0: Et puis enfin, près de 70 % des Québécois font des efforts pour réduire l'impact environnemental de leurs habitudes de consommation, selon un nouveau sondage de l'Observatoire de la consommation responsable de l'École des sciences de la gestion de l'UQAM. Toutefois, seulement une petite minorité est consciente des conséquences réelles de ces gestes. Greta Juris a plus de détails.
4: On fait des gestes, mais on ne sait pas vraiment si ces gestes-là ont un impact.
5: C'est le constat que fait le directeur de l'Observatoire de la consommation responsable de l'UQAM, Fabien Durif, dans son sondage annuel effectué auprès de plus de 2800 répondants. En fait, seulement 4% d'entre eux se disent conscients de l'impact réel de leurs gestes.
4: Les citoyens ont des gestes très forts au niveau de l'optimisation. Donc, on cherche à garder le plus longtemps ces objets. Mais en amont, lorsqu'on achète des biens ou lorsqu'on utilise des biens, ben là, on se rend compte qu'on a encore un petit peu de mal à comprendre qu'il y a certains moments, ben, ça peut être positif de réduire.
5: C'est dans le secteur de la mode surtout que les comportements contradictoires des Québécois sont les plus marquants, selon les chercheurs. D'un côté, ils utilisent leurs vêtements le plus longtemps possible, mais de l'autre, 30% d'entre eux jettent leurs vêtements une fois jugés démodés ou usés. Une situation qui désole le directeur général du réseau Renaissance, Éric Saint-Arnaud.
6: C'est sûr qu'il y a un pourcentage assez élevé de ce 30%-là qui pourrait être au moins être essayé d'être vendu.
5: En revanche, l'achat d'articles usagers serait surtout en progression chez les jeunes Québécois de 18 à 24 ans. Cependant, ils sont aussi les plus grands acheteurs de mode jetable. Par ailleurs, les jeunes et les hommes seraient aussi les plus touchés par l'éco-fatigue et le sentiment d'impuissance face aux enjeux environnementaux. Ici Greta Juris, Radio-Canada, Montréal.
0: Voilà, c'était les informations à l'antenne de Radio-Canada.

0: Dernière demi-heure de la dernière de l'émission de l'huile sur le feu. C'est toujours Rebecca McKinnon qui est avec vous. J'ouvre les guillemets, je ne serai jamais comme ma mère. Cette phrase, certaines filles l'ont répétée, enfant, adolescente, même une fois à l'âge adulte. Cette peur-là a un nom, c'est ce qu'on appelle la matrophobie. C'est un terme qui a été développé dans le livre « Naître d'une femme, la maternité en tant qu'expérience et institution » de 1976 de la poétesse américaine Adrienne Rich. Et aujourd'hui, cette idée reprend vie dans le livre de notre invité intitulé « Pardonner à nos mères ». Alors, je joins Claire Richard, qui est l'autrice et documentariste féministe à Paris, en France. Bonsoir, Claire.
1: Bonsoir, Rebecca.
0: Alors, j'avais jamais entendu parler de matrophobie, qui, on veut le préciser tout de suite, là, pour les mères qui nous écoutent, c'est pas la haine de sa mère, c'est pas détester sa mère, mais c'est la peur de lui ressembler. Pourquoi est-ce qu'on a perdu ce terme pendant aussi longtemps?
1: C'est une bonne question. Honnêtement, je sais pas. Je sais qu'aux États-Unis, pour le coup, c'est un terme qui a eu un peu une petite postérité, plutôt dans le champ, justement, des chercheuses qui travaillaient sur la maternité. J'ai plus des hypothèses. Je pense que, comme c'est aussi un petit peu délicat, il y a, comment dire, peut-être que la question de parler des difficultés des relations mère-fille, c'était moins urgent pour le féminisme que de défendre plein d'autres choses importantes, à savoir la critique de la maternité patriarcale, mais aussi revaloriser des maternités dont on n'avait pas parlé, les maternités queer, les maternités de femmes racisées, postcoloniales, etc. Et donc, tout cet élargissement, je pense, de ce qu'on entendait par la maternité, peut-être que ça a un petit peu mis de côté, pour des raisons, je pense, stratégiques, d'importance, ça.
0: OK. Alors, moi, j'ai lu beaucoup d'entrevues avec vous à propos de ce livre et vous avez identifié certaines de vos craintes, de vos appréhensions, de vos angoisses en écrivant ce livre. Alors, abordons-les de front. Débarrassons-nous-en tout de suite. D'abord, est-ce que vous divisez davantage les femmes avec ce livre, Claire?
1: En tout cas, c'est pas du tout la question. Enfin, c'est pas du tout mon projet.
0: Intention,
1: en fait,
0: ouais.
1: Je ne crois pas.
0: OK.
1: Oui, voilà, intention. Non, je ne crois pas, parce qu'en fait, effectivement, l'idée, c'est plutôt de décrire un affect qui existe. C'est en fait de partir d'une réalité, c'est-à-dire, c'est pas la sororité telle qu'on la rêverait, c'est-à-dire qu'en réalité, il y a plein de femmes qui sentent ça vis-à-vis de leur mère. Et c'est pas, du coup, l'idée est pas du tout de dire, effectivement, les mères ont mal fait, c'est de dire dans un monde patriarcal tel qu'il est en fait depuis toujours, en réalité, en tout cas pour nous dans ces zones-là, évidemment que le patriarcat ça passe aussi entre les mères et les filles. Et donc se joue dans la relation mère-fille aussi des choses de l'ordre des transmissions de ces normes, de ces contraintes et qui vont créer des difficultés. Donc l'idée c'est pas de dire c'est pas d'accuser les mères, c'est de dire ben en fait on est un peu dans le même bateau et tout ça a des conséquences qui sont parfois néfastes.
0: Ouais, je vais rebondir tout de suite sur quelque chose que vous venez de dire parce que le patriarcat est partout dans votre livre. On le sent sans que vous ayez à le nommer à chaque page. Comment ça se fait qu'il s'insère à ce point-là dans nos relations mère-fille?
1: Ben parce qu'en fait, je pense qu'il est, vraiment, mais comme d'autres choses, hein, comme le capitalisme, comme le racisme, le validisme, etc. Même si on dirait que là, je fais un bingo woke, mais en fait, c'est vrai. Non, mais c'est vrai. Je veux dire, c'est l'air qu'on respire. C'est-à-dire qu'on n'a jamais vécu dans des sociétés qui ne sont pas capitalistes, pas patriarcales, pas racistes, etc. Mmh. Et donc, en fait, forcément, ça imprègne nos relations sociales, nos relations affectives. Donc c'est dans ce sens-là. Et après aussi, je voudrais préciser que je ne dis pas non plus, je ne pense pas, que tout soit lié au patriarcat.
0: Non, c'est juste...
1: juste des petites marionnettes.
0: Exactement.
1: Mais par contre, bon, bah voilà, ça en fait partie. Et donc, il faut cartographier un petit peu comment ça se joue. Quoi.
0: Oui, mais par exemple, la transmission du sexisme de mère en fille, j'ai trouvé ça super intéressant parce que j'avais pas, je pense, réalisé. Parmi vos autres craintes ou appréhensions, est-ce que vous trahissez votre mère en écrivant ce livre?
1: Je pense que... c'est compliqué. Hein.
0: Ouais, hein. C'est compliqué.
1: Je pense... Ah ouais, en vrai, peut-être un peu. Peut-être un peu, très honnêtement. Je n'y ai pas réfléchi comme ça. Peut-être un peu. Mais je pense que c'est nécessaire.
0: Ouais.
1: Mais je pense que c'est pas forcément facile pour elle.
0: Ouais.
1: Je pense à cette espèce de cliché de quand quelqu'un qui écrit naît dans une famille, c'est un peu pas cool pour les autres. Enfin, je le paraphrase. Et je pense un peu ça. Je pense que pour elle, il y a quelque chose qui est exposé, qui est pas forcément simple. Et d'ailleurs, je la remercie énormément parce qu'elle m'a pas du tout culpabilisée. Après, ce que je dois dire aussi, c'est que c'est pas du tout un livre, d'ailleurs, qui ne parle que d'elle, loin de là.
0: Ben non, pas du tout.
1: Et qu'au contraire, c'est aussi dire. Donc là, je pense qu'il y a une trahison dans le fait d'écrire ça, d'exposer ça, mais c'est aussi pour dire, regarde, enfin, en vrai, ça concerne plein de femmes.
0: Ouais. Elle l'a lu, comment elle a réagi?
1: Eh bien, elle a réagi avec beaucoup de respect au départ, quand je lui ai passé les épreuves, parce qu'elle l'a lu avant la publication, je voulais qu'elle puisse le lire avant la publication. Et elle m'a dit qu'elle le lirait deux fois, une première fois pour, voilà, un peu
2: encaisser,
1: la deuxième.
2: Oui.
1: Voilà, exactement. Elle m'a dit, je vais pas le lire dans le métro parce que ce sera trop rude. Et la deuxième, elle m'a dit, la deuxième, je te le dirai. Et elle, on n'a pas encore reparlé.
2: Okay.
1: Mais nos relations, depuis, ont un truc aussi que je trouve plus fluide. Donc voilà, mais en fait, je ne sais pas ce qu'elle en pense.
0: Ben, on vous laisse le temps de découvrir.
3: C'est quand elle parlera de cette deuxième lecture qu'on saura si elle a été trahie ou libérée.
0: Oui, c'est
3: peut-être libérée aussi.
0: C'est vrai,
3: ça va libérer
0: Merci,
3: beaucoup
0: Jenny
3: de femmes,
0: Salgado.
3: Beaucoup de mères, en fait, parce que là, les choses sont dites. On met
1: oui,
3: des mots
1: en fait...
3: sur un sentiment ou sur un truc, un silence qu'on comprenait pas.
0: Mm.
3: Ouais.
1: Oui, c'est ça. Et puis moi, ça m'intéresserait aussi de savoir ce qu'elle en pense par rapport à sa propre mère.
0: Ah ben oui,
3: c'est fort.
1: Ça. Ouais, parce qu'en fait c'est ça, et aussi par rapport à ce que vous disiez, est-ce que je trahis les femmes ? Moi j'ai été frappée dans certaines des rencontres que j'ai pu faire en France, qu'il y ait des mères aussi ou qui m'ont écrit pour me dire bah moi j'ai une fille adulte et à la fois ça me parle et je comprends des choses que j'ai faites avec ma fille, mais ça me parle aussi par rapport à ma mère à moi. Donc en fait c'est ça aussi. C'est

0: et qu'on est souvent dans la double position.
1: Ce qui est intéressant aussi, je reviens à ces craintes que vous aviez nommées, vous assumez, Claire Richard, une démarche imparfaite, incomplète même, parce que vous avez sondé un échantillage de témoignages, d'après, comme vous dites, un questionnaire, biaisé, parce que vous avez déjà questionné des femmes qui ont des relations difficiles avec leur mère, et elles interviennent comme une espèce de cœur, comme une chorale tout au long du livre. Pourquoi ça reste un échantillonnage pertinent, d'après vous?
0: Alors, je pense qu'il est pertinent au sens où il représentait donc plus de 150 femmes qui ont répondu assez vite. Après, en fait, il est biaisé. Donc, je pense qu'il est pertinent au sens où il montre que c'est une expérience, en tout cas suffisamment partagée par pas mal de femmes.
1: Absolument.
0: Mais de fait, comme je le dis dans l'intro, il y a aussi une surreprésentation des classes moyennes, une surreprésentation des femmes blanches par rapport à ce que serait la population française. Donc dans ce sens-là, il a des biais, mais en gros, enfin, je suis pas sociologue et je ne voulais pas instrumentaliser des. Non, mais c'était une vraie question qu'on s'est posée longtemps avec l'éditrice, mais je voulais pas non plus instrumentaliser des associations spécifiques de femmes juste pour ça. Donc j'ai préféré assumer le fait que ce soit biaisé en disant, parce que je le pense. Hein, je pense que c'est un continent immense, que par exemple la question. Des mères, je sais pas, descendantes ou des mères immigrées en France, la question vient de ce qui se transmet, elle se pose quand même différemment.
1: Absolument,
0: que dans des
1: oui,
0: familles
1: oui.
0: blanches, dans des familles aussi homoparentales, même s'il y en avait peu dans les années 90, etc. Bah, en fait, peut-être cette transmission-là, elle se fait autrement.
1: Et est-ce que ça vous intéresse de continuer à creuser ou vous laissez ça à quelqu'un d'autre?
0: Ben en fait, je suis partagée, c'est-à-dire que ça m'intéresse beaucoup, mais je suis pas sûre que ce soit à moi de le faire.
1: Ah.
0: Par contre, j'ai très envie de les lire.
1: Ben on se mettra ensemble alors où je vous présenterai Jenny Salgado, qui est notre pédagogue, qui a lu. Qu'est-ce que c'était ta lecture donc tu me disais tantôt?
2: Yakuta, je sais pas. Au grand jamais, Yakuta Likavazovitch, elle a écrit sur la dissolution de la mère qui disparaît très très près de votre sujet. Donc
1: voilà, un
2: match je vous recommande.
1: Parfait. Mettez-vous ensemble pour faire.
0: J'aime beaucoup ce qu'elle fait.
1: Ah oui, bon super pour faire ce livre. Quel est le rôle du père dans la matrophobie? Si je regarde Charles Hamelin qui a deux enfants, c'est
3: oui,
1: ça? Quel est le rôle du père s'il y a un père dans cette équation, Claire?
0: Eh ben oui, en fait, c'est un peu le nœud de la question. C'est-à-dire que cette matrophobie, c'est vraiment, en gros, les filles qui se disent qu'elles veulent pas ressembler à leur mère à cause de ce que le patriarcat fait à la vie de leur mère. Donc, voilà, le fait d'avoir la double journée, enfin, toutes ces choses qu'on sait, la fatigue pour les mères et tout. Et moi, ce qui m'a vraiment frappée dans les témoignages, c'est à quel point les pères étaient absents. Mmh. C'est-à-dire, même quand ils étaient là, ils travaillent, ils rentrent plus tard, ils sont pas impliqués dans le quotidien de l'éducation.
1: Ouais.
0: Et en fait, je pense que ça a un rôle énorme. C'est-à-dire, à plein d'égards, la fille, en fait, les familles, c'est des postes d'observatoire. C'est ce que j'écris des rôles genrés. Et donc, en fait, bien sûr que les filles, elles voient qu'il y a un écart entre leur père et leur mère et que c'est mieux d'être le père, en fait, il est plus valorisé, il part, en tout cas.
1: Même s'il en fait moins. Mais quand il fait, comme vous racontez votre propre expérience, quand il fait un barbecue avec des steaks un dimanche, c'est la fête parce qu'il a fait quelque chose, il est présent. Cette journée-là.
0: Ouais, ouais, c'est ça. Non, c'est ça. Et c'est vrai que je me suis beaucoup dit, en écrivant le livre, que j'espérais, enfin, que je souhaitais que des pères d'aujourd'hui le lisent pour comprendre qu'est-ce qui se passe quand il n'y a pas d'égalité réelle dans une famille et ce que ça fait aux filles. Et qu'en fait, leurs filles, elles captent. Elle voit tout ça. Et que après, en vrai, je pense que c'est une vraie douleur pour les femmes et pour les filles au sens descendante de, voilà, pas au sens de girl, au sens de daughter.
1: Ouais.
0: Que c'est une vraie douleur de ne pas pouvoir s'identifier à la femme de la famille et à refuser d'être elle à cause de ces conditions-là.
1: Ouais.
0: Donc c'est là aussi où il y a un rôle des pères, je pense.
1: Vous êtes mère d'un garçon, vous êtes belle-mère d'une fille. Est-ce qu'on en demande trop à nos mères, Claire?
0: Probablement, je pense que la figure sociale de la mère, elle est invivable. En fait, elle demande vraiment, on lui demande tout et on lui demande trop. Et dans les conditions réelles de la maternité, c'est-à-dire, ça n'est pas vraiment compatible avec les horaires de travail en vrai. Ça n'est pas rémunéré, ça n'est pas.
1: C'est pas une charge mentale, ouais.
0: Ben oui, c'est ça. Donc oui, je pense qu'on demande, un peu trop à nos mères, mais peut-être c'est plutôt à la figure de la mère. Voilà, parce qu'en fait, si on distribue plus la parentalité, surtout si c'est mieux organisé pour que ce soit pas aussi fatigant, en fait, à plein de moments, je pense que ça irait mieux, ouais.
1: Le titre, en terminant, est à l'infinitif et non à l'impératif. C'est pardon. Alors, comment je l'interprète? Est-ce que c'est une recommandation? Comment on interprète pardonner à nos mères?
0: Alors, c'est pas du tout une injonction, c'est vrai que je le souligne parce que le titre peut laisser penser ça. En fait, pour moi, c'est plutôt une sorte d'interrogation ouverte, mais aussi qui répond à la fois, je pense que c'est une injonction qui est très forte dans la société. Parce qu'il y a quand même cette idée. Et par ailleurs, dans le texte, dans les témoignages, c'était ça possible.

0: qui était intéressant. Il y a beaucoup de récits de mères maltraitantes.
1: Absolument.
0: Je dis pas du tout que ce soit la majorité, mais c'est une vraie réalité qui est peu audible, qui est peu représentée. Voilà. Donc en fait, moi, j'ai aucune position sur est-ce qu'on doit pardonner ou pas à sa mère, mais par contre, ça me semble important, de faire entendre des femmes qui pardonnent pas, des femmes qui pardonnent et des femmes qui savent pas trop.
1: Il y a plusieurs trajectoires possibles. Ouais,
0: c'est ça. Parce qu'en fait, je pense que c'est quand même des liens qui, parce qu'ils sont beaucoup mythifiés, etc., parce qu'ils sont aussi peut-être assez primordiaux et fondateurs. On n'autorise pas leur rupture. Moi, c'est pas mon cas. C'est pas ce que je vis, c'est pas ce que je souhaite. Mais en tout cas, je pense que c'est important de faire entendre qu'il y a plein de façons de transformer cette relation à sa mère et que c'est pas toujours des happy ends.
1: C'est pas toujours des happy ends. Une phrase clé d'ailleurs, je trouverai un moyen de faire autrement. Si vous avez pensé ça en regardant votre mère, ce livre est définitivement pour vous. C'est passionnant cette lecture. Ça s'appelle Pardonner à nos mères. C'est disponible au Québec aux éditions Les Renversantes dès le 9 juin. Merci beaucoup, Claire Richard.
0: Merci à vous.
1: Au revoir.
0: Au revoir.

0: Pourquoi est-ce qu'on vient d'écouter un extrait de la chanson thème du film The Breakfast Club? Ben, parce qu'on est à l'aube de l'été, que pour Audrey PM, été rime avec les films Coming of Age. Elle s'est donc donné comme dernier travail de session, le défi d'études, de trouver une traduction pas beige, on le souligne, là, pas de l'OQLF pour désigner ces histoires, qui explorent la dernière saison de l'enfance.
1: Oui.
0: C'est ça, le passage de l'enfance à l'âge adulte.
1: Oui, c'est ça. C'est pour ça que j'aime ça écouter des films de Coming of Age en été. La plupart, justement, se passent en
0: l'été,
1: été. Il y en a beaucoup qui se passent en été. On peut penser à
0: My Girl,
1: oui. Lady Bird, on parlait justement de relation mère-fille. Ça semble être un peu l'été semble être un peu le paysage de base, en fait, de ces histoires-là. Donc, cette chronique-là peut aussi être interprétée comme une invitation à découvrir ou à revisiter les plus beaux films de Coming of Age d'été. Ça peut vous faire une liste d'écoute pour cet été.
0: Toujours de plus.
1: Mais si on commence par le commencement, l'expression Coming of Age, évidemment, ça signifie arriver à l'âge adulte. Mm. Donc, comme genre narratif, ça désigne les récits qui racontent le passage de l'enfance à l'âge adulte.
0: C'est juste trop long à dire.
1: Oui. Oui.
0: Comparé à Coming of Age.
1: Ouais. Ben, c'est ça. C'est des histoires qui sont parfois drôles, parfois tragiques, où un personnage quitte l'innocence qui protégeait sa jeunesse pour entrer dans un monde plus complexe, plus ambigu et sans mode d'emploi. Je pense que les histoires de Coming of Age existent depuis que les humains...
0: La nuit des temps.
1: C'est ça qu'on a voulu se raconter des histoires. Mais il y a un ancêtre de l'histoire de Coming of Age que je trouve intéressant. Ça remonte au 18e siècle et c'est le Bildungsroman.
0: Qu'est-ce que ça veut dire?
1: C'est un mot en allemand qui signifie...
0: Bildungsroman. OK.
1: Ça signifie roman d'apprentissage. Donc, c'est l'histoire d'un jeune héros qui traverse diverses expériences pour devenir un adulte accompli. On peut penser à l'éducation sentimentale de Flaubert. Puis, c'est quelque chose qu'on retrouve aussi dans des formats plus modernes comme Star Wars, Le Seigneur des Anneaux.
0: Ah, ben oui.
1: Un personnage quitte un monde familier, affronte des épreuves, revient transformé. Sauf que... Ces récits-là, des romans d'apprentissage, ça concerne souvent des jeunes adultes. Donc, c'est plus comment tu deviens, tu sais, comment tu abordes l'âge adulte, mais c'est plus, ça met pas nécessairement en scène des adolescents. Mais les histoires de coming of age modernes apparaissent au 20e siècle. Au début du 20e siècle, les psychologues, les psychiatres déterminent que l'adolescence est reconnue comme une étape distincte du développement humain.
0: Mon Dieu, c'était pas fait avant. On n'avait pas compris que c'était des années vraiment très formatrices et fondatrices.
1: Avant, les enfants et les adolescents étaient considérés comme des petits adultes imparfaits, mettons.
0: Okay.
1: Dans les années 20, il y a une culture adolescente qui commence à émerger.
0: Oui, c'est intéressant.
1: Parce que les jeunes restent un petit peu plus longtemps à l'école, donc ils restent un petit peu plus longtemps ensemble. Ils ont pu quitter l'école à 8 ans pour aller travailler à l'usine. Dans les années 50, l'après-guerre, il y a plusieurs phénomènes qui se combinent. Il y a l'essor des banlieues, la prospérité de

0: C'est ça. Il y a beaucoup de films aussi de cette époque-là qui se situent dans les années 50-60. Des films qui sont très de coming of age, qui sont très nostalgiques, très boomer nostalgiques, là, comme Stand By Me, par exemple.
1: Ah ben oui.
0: Dirty Dancing.
1: Dirty Dancing, mais oui, c'est vrai.
0: Dirty Dancing, c'est un
1: grand classique
0: de coming of age préféré. Puis ce que je trouve intéressant, moi, c'est vraiment les films de coming of age, j'en écoute, j'aime ça en écouter, ça me fascine. Ce que je trouve intéressant, c'est que, disons, d'une culture générale à l'autre, les thèmes, les questions posées diffèrent.
1: Et d'une époque à l'autre aussi?
0: Je pense que oui. Mais mettons, disons, du côté des États-Unis, c'est surtout, le personnage va surtout arriver à découvrir son individualité. Mm. Donc, si tu peux devenir qui tu veux être, il faut que tu quittes ton carcan, ta famille qui est trop petite pour toi pour accomplir ton destin. Mm. Par contre, dans Lady Bird ou Breakfast Club, c'est aussi l'enjeu de quitter puis de s'affirmer face à sa famille, à l'école, à des attentes sociales.
1: Ah oui, de tenir tête.
0: Oui, du côté européen, les grands thèmes, puis je brosse très général.
1: Oui, oui, oui.
0: On est plus préoccupé par la confrontation avec la réalité. C'est okay. comme ça que pour eux, le passage de l'enfance à l'âge adulte se marque. On peut penser aux 400 coups de François Truffaut,
1: ah, mon Dieu, ça fait
0: la gloire de mon père, inspiré du roman de Marcel Pagnol, où est-ce que, pour paraphraser Marcel Pagnol, le personnage découvre, surprend son père en flagrant délit d'humanité. Donc, tu sais, ce moment-là, où est-ce que tu réalises que tes parents, c'est pas des dieux super puissants, ils sont pas parfaits.
1: Ils sont imparfaits, humains,
0: faillibles.
1: Le message est pas le même, OK.
0: Exact. Puis au Québec... Au Québec, je trouve, on est tellement bon pour faire des films de coming of age. On en a fait plein.
1: C'est vrai.
0: On peut penser à tous les films de la série de Rock de Mers.
1: Absolument, oui.
0: La grenouille, la baleine, la garde des tucs, tout ça.
1: La garde des tucs, oui.
0: Ici, là, la question, c'est plus, ça reste une question identitaire, mais c'est moins par rapport à l'individualisme. C'est plus comment, qui est-ce que je suis, moi, au milieu de tout ce qui m'a formé, qui m'a façonné. Fait qu'il y a des thèmes comme la famille, la communauté, la langue, l'origine sociale, l'héritage culturel qui vont occuper souvent le centre du récit. Puis c'est là où le personnage va essayer de comprendre justement qu'est-ce qui l'a façonné. On peut penser à des classiques comme La vie rêvée de Mireille Danseron, Les bons débarras de Micheline Lantot, Emporte-moi, Léopoule, même Quoi Pan de Naomi Fontaine, Myriam Véro,
1: très bon,
0: et les grands classiques aussi, Crazy Mommy, tu dors
1: ben oui, tout à fait.
0: Et là, on arrive à la question.
1: Comment on traduit ça? Coming of age. Oui.
0: Ben peut-être que vous y avez déjà pensé.
1: On dit souvent récit initiatique, non?
0: Oui, c'est ça. Par contre, un récit initiatique, ça ressemble un peu au roman d'apprentissage. C'est un récit de transformation parce que le personnage vit une transformation intérieure, extérieure. Mais je trouve ça trop large comme terme parce que à ce compte-là, l'Odyssée d'Homère,
1: c'est ça.
0: On peut tout mettre ça sous cette ombrelle-là. Fait que je trouvais que ça valait la peine de faire l'exercice créatif. De trouver une expression aussi précise, au minimum, peut-être aussi évocatrice que coming of age. Fait que là, j'ai commencé un peu ma réflexion, puis moi, je vais toujours un peu dans le poétique.
1: Oui, plus on aime ça.
0: Puis là, je me disais, peut-être un film d'éveil.
1: Je réveille une nouvelle
0: réalité.
1: Oui.
0: J'aimais l'idée, justement, de l'été. Peut-être un film de dernière saison.
1: OK. Dernière saison avant l'âge adulte.
0: Exact.
1: Okay.
0: Puis j'ai demandé un peu à mon entourage, puis il y a Sarah, mon amie Sarah, qui est arrivée avec, qui m'a parlé du livre, et là c'est un long titre en anglais, je m'excuse d'avance. Ça s'appelle The Virgin's Promise, Writing Stories of Feminine Creative, Spiritual and Sexual Awakening.
1: Okay.
0: C'est un essai de Kim Hudson. Et dans ce livre-là, elle propose une alternative au format narratif qu'elle appelle The Hero's Journey, le voyage du héros, où est-ce que, justement, comme dans Le Seigneur des Anneaux, on doit vaincre quelque chose.
1: Oui.
0: Elle trouvait que ce schéma narratif-là correspondait pas à certains films, justement, qui parlent de transformation, justement, comme Lady Bird ou des trucs comme ça, avec des perspectives, en fait, un peu plus féminines.
1: Ouais.
0: Et c'était des films, justement, qui, comme je disais un peu plus tôt, où le personnage souvent féminin était plus en quête de découverte de soi, d'essayer de découvrir comment devenir soi-même avec tout le bagage qu'on a accumulé. Et Sarah, à partir de cet essai-là, elle proposait soit un récit de découverte de soi ou un récit d'émancipation.
1: Ah, ça, j'aime bien.
0: Et ça, j'aime beaucoup ça.
1: D'émancipation.
0: C'est peut-être

0: peut-être encore
1: récit
0: un peu
1: d'éveil.
0: Oui.
1: Film d'éveil. OK.
0: C'est peut-être encore un peu scolaire, mais je trouve que s'affranchir d'une autorité, s'affranchir d'une forme de dépendance, c'est un peu ça. C'est ça, un film de coming of age, c'est s'affranchir de sa propre innocence,
1: ouais,
0: de sa famille, d'une identité qui est attendue de nous, quelque chose comme
1: J'aime
0: ça.
1: J'aime ça, moi. Récit d'émancipation, ouais. Ça me plaît. Merci pour cette dernière chronique. Merci d'avoir fait ça pendant la dernière année chronique qu'on a ressuscité d'il y a plusieurs années pour les mots que j'aime bien dire dans la bonne langue en français. C'est donc la fin de l'huile sur le feu. Je serai dans la même case horaire, mais avec une nouvelle proposition dès le 4 septembre. J'aimerais remercier toute l'équipe et particulièrement Elsa Babaï qui est venue en renfort cet hiver. Merci beaucoup à toi. Je vous souhaite un bel été tout le monde. Je serai de retour l'automne prochain sur les ondes d'ici première.
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7: Non, mais je suis Pierre, vous, rassurez-moi, vous connaissez, vous, Jean-Yves Lafesse?
8: Oui! Ah. Je vous écoute dans ce prologue.
7: Oh, c'est fait.
8: C'est lequel?
7: Ben, c'est un prologue.
8: Non, c'est pas important. Mais j'en reviens pas que Madame Josée
7: Boileau.
8: Ils
7: ne connaissent pas Jean-Yves Lafesse.
8: Petit Paul non plus.
7: Non, personne comme. Mais vous le connaissez. Mais
8: je connais.
7: Une inspiration, j'imagine.
8: Ben, pas d'inspiration, mais je connaissais pas. Je le connaissais de loin. On m'avait parlé à l'époque, il parlait dans un petit doigt pour faire le petit micro. Tu sais, il se trouvait drôle. Parce que moi, j'ai déjà, on va retomber dans l'amertume, parce que j'ai failli avoir une carrière de 45 secondes en France.
7: C'est vrai, ça?
8: Mais non, on a déjà fait des démarches à l'époque, les Bleus, pas tout ça, mais je veux pas rentrer trop dans les détails parce qu'il y a des poursuites. Mais, puis là, déjà, je deviens émotif parce que faut dire aux gens que j'ai pas mangé,
7: hein. Ah oui,
8: on est pas bien dans ce temps-là. Tout est débarqué. Non, mais c'est vrai qu'à l'époque, j'ai un producteur français qui s'appelle Jean-Yves Robin, qui habite la France, et c'est lui qui a amené Caméra Café au Québec. Oui. Alors donc, évidemment, c'est un ami, j'ai son numéro, on peut l'appeler. C'est pour ça que je vais manger.
7: Oui, Café de Flore.
8: Et il nous parlait de Jean-Yves Lafesse, puis il était à l'époque, probablement qu'en 90 ou 94.
7: Oui, c'est
8: devait être big, là. Puis j'ai su, en cherchant, à cause de vous, j'ai fait une recherche, qui était décédé.
7: Oui, il est mort d'une mort
8: Mais c'est un gagman, là, il est sur la rue, il insulte tout le monde. J'étais étonné quand même que des gens qui ont dû aller une fois ou deux sur Facebook, comme José et Paul, puis...
7: Jamais tombé sur
8: Paul et José.
7: Paul et José. Non, mais on va arrêter de faire la promo de Jean-Yves Lafesse. c'est intéressant. C'est intéressant tout ça parce que, vous savez, à chaque semaine, on essaie d'en savoir un petit peu plus sur Pierre Brassard.
8: Entrevue Rafale.
7: J'ai commencé à fouiller depuis quelques semaines. Oui, c'est nouveau.
8: C'est nouveau, ça, d'aujourd'hui?
7: Ça fait quelques semaines que ça existe. On devait l'utiliser.
8: C'est la première fois que vous l'utilisez?
7: Oui, c'est la première fois que je l'utilise.
8: Dans quel contexte?
7: Je l'utilise dans un contexte des bleus poudres. Ah. Je vous le dis parce que vous nous avez mis l'eau à la bouche avec votre carrière en France. Je me suis amusé à aller chercher un peu des anciens sketchs, des sketchs que vous aviez faits à l'époque où vous parliez de hockey, peu importe. en jouant à travers ça, je suis tombé sur la première mouture de Sans Limite lorsque vous êtes arrivé à TQS à l'époque.
8: Oui, en 88.
7: Ouais, et puis, dans la première mouture, et ça, j'avais un vague souvenir, mais c'était une presque quotidienne, du lundi au mercredi, avec une hebdo d'une heure le vendredi. Mais il y avait...
8: On avait un côté variété le jeudi, je pense.
7: Oui, exact. Vous aviez des perfos, comme on appelle dans le milieu, en fin d'émission. Mais il y avait un carrousel. Vous avez inventé le carrousel des animateurs. Et dans le carrousel des animateurs, il y avait aussi Dany Laferrière à l'époque.
9: Vous n'avez pas la météo?
7: Ça a changé avec
8: Il avait été découvert comme météorologue à TQS. Et puis, il passait dans le couloir, on faisait un meeting. Pour
7: le les mains.
8: Il pleuvait des mains.
7: Il y a toujours très chaud.
8: On parle d'un académicien aussi. Ouais.

0: débarqué à tout moment en train de faire du cerceau parce qu'il y a ça là qui est bon dans le twist. Oui, non, pas le twist.
1: Non,
0: le voyons, le hula hoop.
1: Le hula hoop.
0: Donc, il était déjà connu pour la météo et était un peu décalé. Puis on avait une réunion, il est passé dans le couloir, il a dit oui tout de suite. Puis il a fait quelques émissions. Il faisait des vox pop à la Plaza Saint-Hubert.
1: Ouais, mais j'ai
0: vraiment adorable.
1: J'ai essayé de trouver des archives. C'est impossible de trouver des archives de lui qui anime sans limite.
0: Non, il animait pas. Il pouvait pas animer. C'était pas.
1: Non, mais il l'a fait. Je sais, mais dans le carrousel, vous l'avez essayé la première année.
0: C'est... Ah oui, carrousel. On avait NATM Plus, qui était là l'occasion d'utiliser, d'avoir des chroniqueurs. On a eu Sylvain Claude Fillion, Jean-Michel Dufault, tout ça. Et puis, Danny, Monéon, il s'était amouraché d'une marionnette. Tu sais, les petits boxeurs comme ça.
1: Oui,
0: il traînait ça dans ses vox pop. Puis nous, on avait une partie studio, comme une table, exactement comme ici. Fallait faire du temps, des fois. On n'avait pas toujours des topos. Puis on avait imaginé que moi, je me fâchais, puis je tirais à bout portant Thibeut, la marionnette avec des petits gants de boxe. Et là, Danny embarquait là-dedans. Là, on voit le ralenti. Oh, Thibeut! Puis là, il allait à l'hôpital. Thibeut revenait, il y avait un petit plâcheux sur la tête. Mais c'est Danny Laferrière dans toute son académie.
1: Oui, oui, mais je veux dire, en même temps, c'était aussi une époque. Et vous étiez tellement jeune, j'arrête pas de me remplacer. Ben oui, parce que c'est deux années de Sans Limite, où est-ce que, bon, après ça, vous avez été mis de côté. Et puis, tout de suite après, vous êtes revenu avec Taquinons la planète.
2: Moi, ça dirait juste deux ans.
0: Non, je dois vous corriger. On a fait trois ans.
1: Ben, deux ans, ouais, donc.
0: Mais c'est...
1: Ouais,
0: désolé.
1: Mais je veux dire, vous avez raison. Donc, de 88 à 92.
0: Après ça, on a quitté. Il y a eu une autre mouture. On appelait les jaunes bananes. Les vestons étaient jaunes.
1: Oui, on vous avait offert d'animer. Vous avez refusé ce que Wikipédia nous dit.
0: Ah oui, j'étais pas heureux parce que je voulais continuer. Même, je suis content que mes camarades de l'époque, qui étaient Justin Tachereau, entre autres, Jacques Chevalier, solides dans leurs bottes, ont dit non, on n'a plus d'une scène pour faire. Cette émission-là, on va faire autre chose. Mais
1: c'était Monsieur Pelladeau à l'époque qui avait TQS.
0: la mauvaise imitation. Je ne sais plus trop qui était propriétaire, mais on a laissé la parole à quelqu'un d'autre, puis on est revenu en force à Radio-Canada.
1: Oui. Et
0: 92.
1: Ce qui m'a ramené à cette fameuse, je ne sais pas si vous vous souvenez de votre série policière, SQRT 5.0.
0: SQRT.
1: Parce que vous en avez fait un spin-off qui était aussi une série télé vraiment de policière à l'époque.
0: Oui, oui. Et moi, je faisais les gars, Ghislain et Jacques, faisaient des policiers, évidemment maladroits, et je faisais le gars des relations publiques, capitaine Saint-Gelais. vous avez des belles questions. C'est vraiment facile à faire. On faisait ça à côté de l'ascenseur qui nous menait à nos bureaux de production. Et il y avait un clin d'œil, c'est qu'il y avait des Kodak, des micros, et il y avait toujours une lumière qui s'allumait en dernier. Puis c'était un clin d'œil, c'était QS qui arrivait, c'était nos anciens diffuseurs.
1: C'est très drôle, hein, parce que c'est notre dernier meilleur moment, notre dernière émission des meilleurs moments. En fait, notre dernière émission de l'année, on va sûrement venir. C'est annoncé? On vient?
2: Oui,
1: on vient.
2: On l'a appris sur Instagram.
1: Oui, Instagram. Ben oui, c'est le compte de la journée est encore jeune qui m'a appris qu'on venait.
2: Ben oui.
1: C'est bien organisé.
2: Pas qu'il gère ce compte-là.
1: C'est il part en voyage, d'ailleurs.
2: Ouais.
1: C'est LP Poulet. On remercie, d'ailleurs, si vous nous permettez, toute la gang de la journée est encore jeune qui travaille avec nous depuis des années. On est très chanceux de les avoir et surtout de les garder.
2: Et on a eu une grosse année, quand même. Grosse saison.
1: Oui, une grosse saison et demie, je te dirais, là, ça a été, oui.
2: Alors, ils sont toujours là.
1: On les remercie. Ils sont toujours là. Ils ont toffé. Et puis, ce qui fait que, ça nous rend d'autant plus heureux de quitter pour mieux revenir. Et puis, dans la dernière journée de ce best-of, de ces meilleurs moments, on a évidemment, notre ami, Pierre Brassard,
2: Gilles Brassard. Ah, Pierre, en
1: prolongation, parce que c'était son 60e. C'est faux souvenir.
2: On vient de l'entendre.
1: Oui, je sais, mais c'est parce que c'était les 60e. Allez réécouter le prologue. On a célébré 60 ans Pierre Brassard. Et il y a l'autre Brassard, évidemment, Gilles Brassard, les frères Brassard. ça, c'est le scientifique là, qui nous parle de quantique. Écoutez, c'est bon.
3: Olivier, nickel, 24, 7.
2: D'abord, quelques petites réactions suite à la partielle de Chicoutimi. Les journalistes ont demandé à Ruba Gazal de QS ce qu'elle retenait des mauvais résultats de son parti.
4: La question, vous me la posez à chaque sondage.
5: Point de mesure. C'est pas votre point de mesure si ça fonctionne même
4: maintenant,
5: pas.
4: On va se parler un par-dessus l'autre tout le temps, sans arrêt. Je sais, vous aimez peut-être pas ma réponse. Moi, j'aime pas souvent vos questions, mais j'y réponds avec respect. Je réponds avec respect. Je m'en viens. Il faut me laisser le temps de répondre, messieurs.
2: Bon, ça allait pas super bien.
1: Ça, on a l'air d'accord.
2: La face de Sol Zanetti en arrière, c'est super. Ça s'est pas arrêté là, elle s'est insurgée contre le coût de la vie qui ne cesse d'augmenter.
4: On a toute une classe politique qui s'en fout puis qui parle de d'autres choses. Allez à l'épicerie, parlez avec le vrai monde, comment ils vivent ça, le vrai, vrai monde, pas celui de Bernard Drainville.
6: Qu'est-ce qu'il y a dans votre cœur pour que vous ayez tant d'agressivité en vous ce matin?
4: Vous qualifiez ça comme de l'agressivité. Moi, je qualifie ça comme une colère saine. Peut-être quand une femme se met en colère, ça ressemble à de l'agressivité.
2: Oui, ouais, donc c'est ça. Moi aussi, je pense que je serais gossé si on me demandait « Ça va pas dans votre petit cœur, madame?
1: » Je vous pose la question au bureau, parce que vous avez souvent l'air triste.
2: Oui, c'est vrai. Mais ça va bien, en général, si vous voulez tout savoir. Okay. Le ministre Yann Lafrenière, lui aussi, a pris acte du résultat.
7: Écoutez, c'est des messages qui se font présentement contre le gouvernement qui est en place. Certains sont déçus. Je peux vous dire un autre contre-message de cette même région. Il y a deux semaines, il y a des gens qui m'ont appelé me disant qu'ils voulaient devenir membres de la CAQ. C'était des gens qui n'étaient pas membres du tout avant, qui avaient aimé notre sortie sur le troisième lien avec l'équipe de Christine.
2: Voilà, on a perdu 50 points de pourcentage, mais on a gagné Cynthia puis Réjean. Des Saguenayens séduits par le troisième lien, un peu étrange. Hey. Surtout que c'est pas tout le monde qui aime le plan de Mme Fréchette, si je me fie à Pierre Couture de Radio X.
8: Elle nous a bourré la semaine passée,
9: ouais,
8: là.
9: Ben, on a une poignée dans le dos, Pierre.
8: Poignée dans le dos. Hey, le MTQ est sorti pour dire, attends une minute, là.
9: Non, je vois cette affaire-là.
8: Fifi, là, relax. Fifi. Ah, ben, ouais, voilà.
9: Fifi!
8: On revient après la pause, on jase de sport.
2: Bon, ouais. D'après moi, ils n'ont pas parlé de hockey féminin, probablement pas. Ce qui m'amène à un autre sujet, cette étude de l'UQAM voulant que les jeunes de nos jours soient de plus en plus misogynes, homophobes, transphobes. Ouais. Toujours à Radio X, les animateurs Jean-Francis Blais et Louis Gauvin pensent que c'est une sorte de backlash. Hein. Les jeunes se rebelleraient contre leurs enseignants d'ECR aux cheveux bleus qui n'aiment pas les hommes.
9: C'est pas un modèle enviable. En fait, c'est un modèle de décrépitude humaine. Puis j'ai pas envie de m'associer à ça.
10: Les jeunes se réveillent.
9: Ah oui, exact.
10: T'as-tu deux des woke?
9: C'est peut-être tant mieux. Woke, c'est d'être éveillé. Fait qu'effectivement, peut-être que les jeunes sont plus woke qu'on pense, mais du bord qu'on aime.
2: Woke du bord qu'on aime. Donc les jeunes sortent de leur coma empathique pour s'ouvrir sur les valeurs des années 60. C'est une bonne chose, selon eux. C'est drôle parce que j'écoute des bouts de cette émission-là, genre une fois ou deux mois, puis j'ai comme découvert qu'on est leurs amis.
9: T'en voulais une, Cotoli, la v'là,
10: le bon wokisme, Oli. J'ai écouté JS en fin de semaine, il va très bien, si tu le demandes, là.
9: Moi aussi, je l'ai écouté, c'est lui qui faisait.
10: En tes games d'hockey?
9: Oui. Je capotais.
10: Ah, il va bien.
9: Avec Jean-Phi, puis Oli, là, toute la gang.
10: Toute la gang était là, à se vous voyez en boy.
9: Je capotais. Quelle analyse fantastique.
10: Ah oui, ils sont bons.
9: Ce match de hockey.
10: Il aime le patin de fantasy, JS.
9: Ah, wow.
10: Ah, il aime le patin de fantasy, on reste bête quand on entend ça.
2: Bon, ils ont l'air de nous aimer.
1: Ils sont bien familiers, donc.
2: Oui,
1: je les connaissais même pas, moi.
2: Ça a pris 14 ans avant que Jean-Seb puis moi soient amis, puis je suis ami avec du monde que, sans le savoir. J'ai toujours trouvé ça bizarre, là, que les gens que je cite soient déçus d'être cités. Ben, eux, ils ont l'air contents que leurs idées fassent du chemin. Alors, bravo, Jeff puis Louis. D'ailleurs, Loulou, c'est sensiblement ce que pense aussi Mario Dumont, si je me fie à ce qu'il a dit au TVA Nouvelles au sujet de cette étude sur les jeunes.
11: On a tous un respect pour les personnes, tu sais, qui ont la dysphorie de genre, qui vivent avec une dysphorie de genre, doivent vouloir corriger ça. Mm-hmm. Mais c'est plus ça, là. C'est toute l'affaire trans, là. C'est devenu, tu sais, que tu peux plus dire que ça existe, un homme, une femme. Ça, là, ça a tout fait reculer la cause des homosexuels. Mm-hmm. Il y a vraiment une exagération woke qui a eu, là, un effet, à mon avis, un effet épouvantable. Dans l'avenir, ça sera peut-être étudié, le mieux que je l'exprime, étudié par des sociologues. Moi, j'ai des amis homosexuels qui disent, que ça a fait reculer notre cause, c'est épouvantable.
2: Oui, alors à vous de choisir. Il y a une étude et il y a l'ami homosexuel de Mario qui en revient pas qu'on puisse plus dire qu'un homme et une femme, ça existe. On peut plus dire ça.
1: Non.
2: Donc, c'est ça. En gros, si vous existiez moins fort, vous seriez moins haï.
1: Il n'y a pas un problème de foi, le monsieur, en deux, là?
2: C'est un problème d'éclairage.
1: En tout cas, clairement, il est jaune.
2: Oui, aussi, je voulais pas parler de la poursuite contre un salon de coiffure qui offrait pas d'autre choix que la coupe pour homme ou la coupe pour femme. Mais là, le maire de Louisville, Yvon Deshaies, s'est prononcé. Alors, j'ai pas le choix d'en glisser un petit mot. C'était à Radio Country Pop.
12: Je tiens à dire à tous les coiffeuses, les coiffeurs du Québec, tenez-vous, ça n'a pas de bon sens.
2: Oui, coiffeurs et coiffeuses du Québec, unissez-vous. Bon, sur le fond, je suis un peu d'accord que ça n'a pas vraiment de bon sens, mais les analyses du Winston Churchill du SprayNet ont encore moins de bon sens.
12: Tantôt, nos jeunes, là, ils vont arriver, là. Oui, ben, j'ai un pénis, mais je ne sais pas si j'ai un pénis. Je ne sais pas si je ne veux. Tu sais, comprenez-vous, ça va aller.
1: Et c'est fou que ça. Ouais, on prononçait une vulve.
2: Oui, on sait plus, on a des vulves. Quoi faire, donc, selon M. Deshaies?
12: On est toujours sur la coquille 2. Moi, je leur dis les œufs, cassez-les l'œuf. Mais on laisse à faire. Puis, si on m'appelle pour un rendez-vous, oui, je veux savoir, sans dire le mot, sans dire êtes-vous une femme ou un homme, je veux savoir qui vient. Alors, le gars va me dire, la personne va me dire, non, c'est X au téléphone. Et moi, j'y mange la merde.
2: Bref, c'est le maire de tous les citoyens de Louisville, sauf ceux qui sont pas sûrs d'avoir une vulve. D'ailleurs, il était aussi question des trans dans le discours sur l'état de l'Union de Donald Trump hier soir. L'Union va pas bien.
13: Mais assurément, on peut tous être d'accord qu'aucun État ne peut arracher des enfants aux bras de leurs parents et vraiment opérer cette transition vers un autre genre sans même en parler aux parents. Il faut l'interdire, et il faut l'interdire sur le champ. Personne qui se lève. Ces gens-là sont fous, je vous le dis.
2: Ouais, il parlait des démocrates, les démocrates qui sont des crazy people, donc parce qu'ils applaudissent pas cette fiction d'enfants arrachés des bras de leurs parents pour se faire couper la zouine. Et lui, ben, il mériterait la médaille d'honneur du Congrès.
13: J'ai toujours voulu cette médaille, mais on m'a dit que je n'avais pas le droit de me l'octroyer moi-même. Mais si jamais cette loi est adoptée, je me joindrai à vos rangs.
2: Voilà, alors il venait de donner un ancien soldat. Donc rappelons que cet homme a évité le Vietnam grâce à une excroissance osseuse au pied faussement diagnostiqué par un ami de son père. Encore chanceux qu'il soit pas parti avec la médaille d'or de Matthew Ketchuk.
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1: Quand on est un artisan d'une émission à ici première à la radio, il n'y a rien comme le sentiment de grande joie et d'accomplissement qui nous habite quand on voit notre nom mentionné dans l'infolettre mensuelle que les patrons envoient, vous le savez.
15: Oui.
1: Et on imagine que c'est un peu comme ça que se sent notre invité d'aujourd'hui, lui qui vient de recevoir l'équivalent du Nobel d'informatique avec son collègue Charles R.H. Bennett. C'est le prestigieux prix A.M. Turing. C'est Monsieur Gilles Brassard qui est avec nous. Premièrement, félicitations et merci d'être parmi nous, Monsieur Brassard.
16: Merci.
1: Écoutez, c'est le prix le plus important de votre domaine. Il se joint à un nombre de prix assez volumineux. J'imagine que votre manteau de cheminée est rendu pas mal plein, Monsieur Brassard.
16: J'avoue que je fais pas la collection.
1: Ben écoutez, sinon vous achèterez une nouvelle cheminée parce que j'ai l'impression que ça va continuer. Vous avez appris ce.
16: Il y a pas de manteau.
1: On va vous payer un manteau à gang. Surtout pour ce. Ce genre de prix-là, qui est le prix le plus important de votre domaine, sait que celui fait particulièrement plaisir parce que il récompense un informaticien, non pas un physicien. On l'a répété depuis le début des entrevues dont on parle, quand on vous parle. Mais c'est quoi la différence entre un informaticien et un physicien dans ce contexte-là? C'est une question pour le docteur Barrette qui était mêlé, là.
16: Ah bon, d'accord, c'est bon. Ah ben, écoutez, c'est quoi la différence? En fait, la beauté de la chose, c'est qu'il n'y en a pas. C'est-à-dire que les travaux que j'ai faits avec mon collègue Charles Bennett, c'était vraiment le résultat de la rencontre entre l'informatique, moi, et la physique, lui. Ouais. C'était une chose qui, à l'époque, était totalement inusitée. Les physiciens et les informaticiens, ça se parlait pas. Ou quand ça se parlait, ça se comprenait pas parce que c'était des langages différents. Mais nous, on s'est compris. Et c'est en apportant mon expertise d'informaticien à la table et lui son expertise de physicien et en mettant ça ensemble, c'est comme ça qu'on a réussi à faire des choses que qui n'étaient pas possibles pour ni l'un ni l'autre en isolation. Donc c'est vraiment un bel exemple de recherche interdisciplinaire.
1: Depuis le début de la journée, on va entendre parler et puis on va continuer à en entendre parler de la quantique, la physique quantique, la mécanique quantique. Et puis on fait tous semblant qu'on connaît ça. Mon collègue Jean-Sébastien Girard, qui connaît rien de rien, me dit c'est quoi la différence entre, par exemple, la mécanique newtonienne et la physique quantique? Pourquoi
15: il y a une subtilité qui est différente entre les deux.
1: Oui. Mais c'est quoi la différence? Qu'est-ce que c'est la quantique là-dedans?
16: Bon, elle est différente. La théorie quantique, c'est inventé au début du 20e siècle, donc c'est pas nouveau. Et le but, c'est d'expliquer les phénomènes qu'on observe à très, très petite échelle. Alors que la relativité, qui a aussi été inventée au début du 20e siècle par Einstein, sert surtout à comprendre les phénomènes à très large échelle, genre cosmologique. Bon. Alors, ce qui se passe à petite échelle, c'est que les choses ne se passent pas comme on est habitué à voir, nous, avec nos yeux macroscopiques. Il y a toutes sortes de choses qui se passent qui sont inusitées, si on n'est pas habitué, mais qui deviennent très naturelles une fois qu'on s'est lavé le cerveau, comme moi. Je trouve ça, pour moi, ce que je trouve pas naturel, c'est qu'on peut pas passer à les murs, enfin, même, je comprends pas ça. Parce que le chaotique, ça voulait faire. Pourquoi pas moi? Je comprends pas. Mais bon.
1: J'adore ça, parce que c'est une immense liberté que vous vous donnez dans cette possibilité-là. Et votre cerveau vous permet de trouver des solutions. Une de ces solutions-là, puis c'est un peu pourquoi on vous a remis ce prix-là, c'est la cryptographie. Ouais.

0: quantique. L'équipe cryptographie quantique, ben nous on connaît ça, là, on en jase souvent là, mais pour Jean-Sébastien encore une fois qui est mélangeant,
1: mélangé. Quantique ou quantique?
0: Ah ben c'est ça, c'est bien embêtant.
2: Ah ben enfin ça, quantique et quantique, les deux se disent, C'est, il y a pas d'erreur. Alain Aspect dit quantique, moi j'ai dit quantique, mais on les voit jamais.
0: Ben, dans cette cryptographie quantique, qui en fait est une théorie, je dis une théorie, en fait c'est ce pourquoi on vous a récompensé. C'est un peu un appel, puis c'est ce que vous faites avec ce, avec la remise de ce prix-là. Vous en profitez pour nous avertir. C'est l'infrastructure qui nous protège en ce moment dans le monde informatique, qui est votre domaine, est extrêmement à risque à cause de l'informatique quantique et votre découverte. Permet de nous protéger. Donc, qu'est-ce qu'on faut? Qu'est-ce qu'il faut faire aujourd'hui? Faut-tu changer nos mots de passe?
2: C'est pas à ce niveau-là qu'est le problème.
0: Ah, mon...
2: C'est toujours bon de changer ses mots de passe, mais à un moment donné, quand on a trop, on se retrouve. ça me choque tellement qu'à chaque deux années, mon système d'exploitation me dit qu'il faut changer mon mot de passe.
0: Alors que vous avez inventé les mots de passe, c'est franchement maudit.
2: Ça m'a pris deux ans pour l'apprendre, là, vous avez le champ. Voyons donc. C'est bon.
0: Mais vous savez, vous dites que qu'il faut être très alerte parce que notre infrastructure de protection en ce moment va être complètement par terre à partir du moment qu'un ordinateur quantique digne de ce nom va voir le jour. Mais ça veut dire quoi, ça?
2: D'accord. Alors, ce qu'il faut comprendre, c'est que l'Internet en particulier, mais plus que ça, depuis... Je sais pas, 40 ans. En tout cas, depuis qu'il y a un petit cadenas qui est apparu dans vos navigateurs.
0: Ah, ouais, ben oui.
2: Qui est HTTPSS pour sécuritaire. Le petit cadenas qui est supposé dire, faites-vous en pas les boys, c'est, tout est confidentiel. Ben, c'est de la rigolade. Ça marche pas.
0: Bon, c'est super.
2: Non, c'est, ben, on s'entend. C'est possible qu'aujourd'hui, c'est encore bon.
0: OK.
2: Mais, c'est, ce qui est vraiment grave, bon, comment dire? Ce qui se passe, c'est que, tous ces systèmes-là qui étaient inventés dans les années 70, hein, c'est la date pas d'hier. Dans les années 70, il y a deux équipes qui ont proposé des façons de, excusez le jargon, d'établir une clé secrète.
0: Ouais.
2: La clé secrète, c'est ça qui va permettre de communiquer confidentiellement. À partir du moment où deux personnes ont une clé secrète, une clé qu'eux seuls connaissent, la clé, c'est juste une chaîne de bits, à partir du moment où deux personnes partagent cette clé secrète et qu'elle est effectivement connue de personne d'autre, ben ils peuvent utiliser des méthodes standards pour chiffrer et déchiffrer l'information et communiquer de façon à peu près confidentielle. Si la clé est aussi longue que le message qui va s'envoyer, c'est parfaitement confidentiel. Si elle est plus courte, ben c'est pas si mal non plus. Mais pour ça, il faut établir la clé. Il faut avoir une clé secrète entre deux personnes qui veulent communiquer. Et ça inclut une personne comme vous et moi qui veut communiquer avec un serveur comme Amazon. Lorsqu'on veut établir une session avec un provider.
0: Mais oui, pour payer des factures, peu importe ce qui se passe.
2: Peu importe, avec Hydro-Québec, n'importe quoi, ou Bell. Donc, pour établir une session, un usager normal, un citoyen comme vous et moi, doit établir, sans s'en rendre compte, mais il doit quand même établir une clé secrète entre son ordinateur et le serveur du service.
0: Ouais.
2: Bon. Et la façon que c'est fait était un échange de messages et la sécurité de ce système-là dépend d'une hypothèse non démontrée, d'une croyance que certains problèmes spécifiques sont tellement difficiles à résoudre que même un ordinateur prendrait la durée de l'univers pour le résoudre.
0: J'ai presque compris, et ça, je trouve que c'est votre grand talent, parce que la situation actuelle, c'est que je ne suis pas en train de paniquer, malgré ce que vous venez de me dire. Donc...
2: Parce que j'ai encore rien dit, là. Non.
3: Vraiment bonne.
2: Laissez pas trop loin le bouton panique.
0: Mais ça... Le fait que, mais écoutez, je dois vous arrêter, mais la première chose que je vais vous demander, c'est êtes-vous disponible demain? Parce que j'aimerais faire la suite de l'entrevue. C'est même pas une blague.
2: Ouais. Oh, oui. J'ai fini?
0: Ben, c'est parce que, vous savez, il y a M. Barrette et M. Reyes. Il faut absolument qu'on leur parle. Et là, je serais très partant pour, oui, je serais très partant pour continuer ce truc-là. Parce que, sincèrement, cette situation-là me rend nerveux. Et j'aimerais qu'on puisse approfondir cette situation-là. En attendant, je vais passer, à mes anciens politiciens. Et je vais vous remercier, M. Brassard. Et on recommence demain. Oui, dites-moi tout.
2: Je vais quand même vous demander une minute.
0: D'accord. On parle de politique.
1: Ouais, chronique.
2: Donc, le problème, c'est que cette façon d'échanger d'établir les clés, on sait comment briser avec l'ordinateur quantique, puis on va se dire, ben, tant qu'il n'y a pas d'ordinateur quantique, c'est pas grave.
0: Mais là, il s'en vient, il y en a, là. Il y en a pas un à Drummond ou à Sherbrooke, d'ailleurs.
2: Oui, mais pas assez gros pour ça.
0: OK, OK.
2: Mais, non. Mais le vrai problème, c'est que toute l'information qui s'est faite dans le passé a pu être prise en note par des entités malveillantes sous une forme qu'ils étaient incapables de déchiffrer à ce moment-là. Puis le jour qu'il y a un ordre du quantique, il peut sortir tout ça de la boule à mythe et tout déchiffrer rétroactivement. Mais, et donc, tout ce que vous avez confié à l'Internet depuis que ça existe, tout ça va devenir un livre ouvert.
0: Et c'est quand, ça?
2: Ben, alors, c'est pas clair, là, demain, non, mais...
1: ça va être d'actualité si vous revenez, en tout cas.
2: Je vais revenir demain pour vous dire que c'est fait. Donc, je vous souhaite une bonne nuit. Oui. Tu vas bien dormir ce soir.
0: Qu'on se soit fait un nouvel ami qui va nous annoncer la fin du monde. Soyez à l'écoute demain à 13h. Monsieur Gilles Brassard, encore une fois, bravo. On se reparle demain. Ouais. Merci énormément.
2: À 13h, je ne suis pas sûr, mais on va pouvoir coordonner ça à quel moment je suis libre.
0: Merci énormément.
3: On se reparle.
0: Au revoir, merci.
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5: Oh yeah! Vous aviez oublié mon jingle.
0: Ben ouais, ça fait super longtemps avec du hockey pis tout.
5: Oui.
0: Suzy.
5: Allô. Vous avez, rebonjour. Je suis de retour à la chronique. Vous avez peut-être dû penser ça, mais j'étais en France, Olivier, un long mois chez les cousins. Oui. J'adore Paris, mais je me sens jamais vraiment à ma place là-bas. Non, mais je suis toujours dans Piscis Club. Fait que c'est ça. Mais ça reste une ville magnifique avec une architecture arrogante. Leur Zara est plus beau que notre Parlement, c'est Olivier. Mais je me sentais quand même proche de la maison malgré la distance parce que le Québec a brillé de mille feux pendant mon séjour et je parle pas de mes prestations de stand-up qui ont été ponctuées de longs silences suivis de « Ah, je pense que vous dites pas ça, salopette. Hein? Ah bah si, on le dit. Ah, ok. ça, j'ai chaud. Mais le Québec a brillé et j'ai été aux premières loges de plusieurs de ses triomphes. Le premier marathon de Jay du Temple, le premier Bercy de Charlotte Cardin, les premiers anchois de Mégane Brouillard, ça m'a bien été ça. J'ai raté quelques événements de l'actualité canadienne et québécoise. J'ai fait mon rattrapage en revenant, mais il y a des choses que je savais déjà. L'affaire de Radio-Canada qui est envahie par les communistes, je le savais. Ouais. J'avais compris ça quand j'avais allumé ici première cet automne puis que j'avais entendu Leslie Chesterman dire que c'était difficile de manger du poulet québécois après avoir goûté au poulet de Brest. J'étais comme les bolcheviks sont parmi nous. J'ai surtout raté la série contre Tampa Bay, la province entière contaminée par la fièvre des séries. Quel beau moment de vivre ensemble. Les frissons. Je me réjouis de pouvoir en vivre une autre parce que moi, vous savez, je fais partie de ces poseurs qui sautent à pieds joints dans le hype des séries alors qu'on suit pas vraiment la saison le reste de l'année. Des gens qui se galvanisent et qui deviennent plus fans que les vrais fans grâce à leur merch. d'ailleurs, j'aimerais remercier les vrais fans qui nous accueillent à bras ouverts. Hein, les gens qui pourraient être irrités de devoir expliquer c'est quoi un icing au mois de mai, mais qui choisissent la bienveillance. Très 2024 de votre part, merci. Ouais. Et j'ai même envie de leur rendre hommage, Jean-Philippe. Hein, inspiré notamment par Marc-André Grondin qui présente les matchs sur une des chaînes sportives où sont présentés les matchs. J'ai envie d'entrer dans cette mouvance de poésie sportive. Moi, j'adore ces moments fédérateurs où tous les médias essaient de nous émouvoir avec des montages musicaux, des tirades, des genres de poèmes. Ça fonctionne toujours, c'est fascinant. Hein, parce que, tu sais, du Coldplay tout seul, c'est plate, mais mets ça par-dessus des images de trois gars défoncés qui crient « racaille » aux arbitres, puis là, ça devient vraiment prenant. Alors moi, j'ai préparé un hommage sous forme de slam approximatif. Je me suis dit que j'allais faire œuvre utile parce que les femmes sont sous-représentées dans les slams sportifs.
0: J'ai les statistiques, c'est troublant.
5: J'imagine qu'on parle moins vite à cause de notre morphologie, fait que c'est y a moins d'argent à faire, en tout cas. mais je c'est la moindre... Puis vous avez fait un slam pour moi, alors c'est la moindre des choses de m'humilier comme vous l'avez fait. Je dédie ce slam à mon frère avec qui j'ai vécu mes premières séries éliminatoires il y a plus de 20 ans. Mon pauvre frère que je bombardais de questions auxquelles il n'avait aucune réponse parce qu'elles concernaient toute la vie privée d'Antoine Vermette. Antoine Vermette, c'est le mien. Je retourne pas là. Évidemment, je suis pas payée pour faire ça, pour ce slam-là, parce que j'ai pas pu avoir mon cachet. C'est comme pour les dons de voyance, on peut pas recevoir d'argent pour ça parce que c'est trop un don de soi. Pour l'interprétation l'occasion de ce slam, mon inspiration, c'est Daniel Boucher à la Saint-Jean meets un hologramme de Marguerite Bourgeois au musée Pointe-à-Calière. Alors, attention. C'est-tu clair pour vous, ça? Oh, attention. Ouais. 3, 2, 1. Montréal. La ville est à feu et à sang versé. La ville est au jeu et au gant droppé. Ouf, les frissons de lui. Une seule coupe Stanley au bout de la nuit. Une seule coupe serrée pour les vestons de Saint-Louis. Martin, c'est oui. Beau, par exemple. Coup de patin, coup sifflé dans les gradins pleins de PDG. Le cœur qui veut nous sortir du gilet quand la POC veut pas rentrer dans le filet. Blanc sur rouge, rien ne bouge, rouge, bleu, blanc, tout fou. En tout cas, ça, c'est beaucoup plus générique. Ouais. Attention, hommage niché. Aux fans purs et durs qui battent la mesure, qui veillent au grain, qui savent le chemin, qui compilent les stats, même des matchs plates, qui nous font une belle place dans leur bar jam pack. Merci de brandir vos fanions avec nous, pauvres morons qui hibernons toute la saison pour se réveiller avec les bourgeons. Merci de nous prendre par la main et de nous rasseoir sur nos tabourets quand on célèbre un but qui est en fait un arrêt. Merci de partager vos analyses élaborées et d'écouter les nôtres qui se résument à « I, c'est serré ». Merci de nous expliquer quand la rondelle se dégage, même si on vient de dire « C'est qui ça, dégage ?» Avez-vous compris?
1: Ouais.
5: À vous qui comprenez qu'on gagne en équipe, à qui la glace, à nous la glace, à Francis qui attend depuis 93, autant qu'à Geneviève qui prédit Montréal en 16, à ceux qui comprennent les règles et les pénalités, tout comme à ceux qui disent « Hey, crosse quelque chose, là, ce chien !» À ceux qui comprennent qu'au pays du hockey, un fan, c'est quelqu'un qui décide qu'il l'est. Bonne Saint-Jean.
0: Wow, j'ai eu des frissons.
5: Merci.
0: C'est pas super facile à slammer comme ça à la radio.
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0: Ici Étienne Leblanc. À ça nous regarde ce soir.
1: Dans tous les cas, ça induit des ralentissements.
2: On en a eu beaucoup qui nous ont été mis sur les épaules.
0: Épuisé par le dossier santé numérique, des soignants lancent un cri d'alarme. Québec se veut rassurant.
3: Ça demande des semaines et des semaines d'ajustement.
0: Aussi, horreur et indignation en France.
4: Il n'y a rien de pire que de perdre son enfant assassiné.
0: Le meurtre d'une fillette de 11 ans vire à la crise politique sur fond de graves failles judiciaires. Le suspect avait un lourd dossier criminel. Pourquoi est-il passé dans les mailles du système?
4: L'institution judiciaire, elle n'a pas su protéger cette petite fille.
0: Et prise au piège à cause de problèmes administratifs.
5: Et je ne veux pas imaginer qu'un pays puisse faire ça.
0: Un ressortissant français veut aller au chevet de son père mourant, mais sa conjointe et lui ne peuvent pas quitter le pays.
5: Je ne sais même pas comment on pourra le pardonner, en fait.
0: Bon vendredi soir à tous. C'est un projet pilote qui devait moderniser et simplifier le réseau de la santé, mais un mois après ses débuts, l'atterrissage du dossier santé numérique est d'une extrême brutalité. Son implantation provoque une détresse psychologique importante chez les médecins des deux établissements qui ont été choisis pour lancer le projet. On le voit, de nombreux professionnels de la santé sont épuisés par ce système qui s'avère plus compliqué que prévu, un système qui est lourd et qui pour l'instant ralentit les soins et éveille des craintes pour la sécurité des patients. Alors, on le constate, comme mon collègue David Gentile l'a constaté, la réalité du terrain tranche radicalement avec les discours rassurants des autorités. Bonsoir David.
6: Bonsoir.
0: C'est vous qui avez recueilli donc tous ces témoignages. Donc en gros, après un mois après l'implantation de ce système, David, on peut dire que c'est compliqué.
6: Dans les deux établissements cobayes, Étienne, donc Mauricie, Centre du Québec et Nord de l'île de Montréal, ce n'est pas simple. La frustration des médecins a d'ailleurs explosé mardi soir lors d'une grosse réunion virtuelle avec près de 300 médecins du CIUS du nord de l'île de Montréal. La DG de l'établissement, les médecins responsables du projet se sont fait carrément secouer, brasser, comme on dit, par une bonne partie des médecins présents. Donc, il y avait un gros malaise. Il y a même une partie de la réunion qui a été annulée. Donc, oui, il y a de la frustration. Les critiques portaient sur la complexité du système EPIC, donner des congés compliqués, faire des prescriptions vers les pharmacies à l'extérieur aussi. Parfois, ça prend beaucoup de temps.

0: C'est plus lent, donc, dans plusieurs départements. Par exemple, à l'hôpital Sacré-Cœur à Montréal, plusieurs se disent exténués, réclament de la formation. Sur le fond, tout le monde se dit, évidemment, pour le principe de l'informatisation, le réseau québécois est parfaitement archaïque. En Mauricie, centre du Québec aussi, les soignants ont un lot de critiques. Donc, oui, Étienne, si on résume, la courbe d'apprentissage, elle est difficile et il y a une exaspération chez une bonne partie des soignants.
1: Donc, c'est ça, malgré ces critiques, malgré ces doléances, David, il y a plusieurs médecins quand même qui disent, il faut garder le cap.
0: Il faut garder le cap parce que pour avoir passé plusieurs jours comme journaliste dans des hôpitaux, c'est ahurissant, parfaitement ahurissant de voir le temps que prennent les infirmières, les médecins pour remplir à la main des dossiers qui se retrouvent aux archives qu'on doit numériser. Donc, oui, on veut aller de l'avant, mais disons que l'apprentissage se fait à géométrie variable. Ouais. Il y a des départements où ça va assez rapidement, d'autres c'est plus compliqué. On écoute deux médecins plutôt ouverts au dossier de santé numérique, Patrick Belmar qui est intensiviste et Raja Atem qui est cardiologue à Sacré-Cœur.
2: En tous les cas, ça induit des ralentissements. En même temps, on est très conscient qu'une fois opérationnel, une fois le rodage fait, on va être capable de faire des choses exceptionnelles.
3: Effectivement, pour un début, on en a eu beaucoup qui nous ont été mis sur les épaules. Ceci étant dit, je pense que si on nous écoute à partir de maintenant puis qu'on nous donne les bons professionnels pour nous accompagner, c'est une plateforme qui a un gros, gros potentiel.
1: Bon, un dur moment à passer, si on peut dire. Mais David, on s'entend qu'il faut maintenir le cap, en tout cas ce qu'on a entendu là. Est-ce qu'on a des solutions pour quand même améliorer les choses?
0: Tout le monde réclame un accompagnement, disons, plus important. Même les deux médecins qu'on vient d'entendre. On doit cependant souligner qu'il y a des retards dans les formations, entre autres parce que les deux syndicats de médecins ont boycotté les formations l'automne dernier. Donc, c'est clair, il y a une forme de rattrapage à faire là-dessus.
1: Et les craintes exprimées par les médecins, ce que vous avez raconté, tout ça, ça a placé le gouvernement aujourd'hui dans l'embarras.
0: Surtout qu'il y a des médecins dans d'autres médias qui ont allégué que des traitements, par exemple, en oncologie étaient retardés. Info que nous n'avons pas pu corroborer, je dois le dire. Mais oui, il y a eu des échanges assez corsés entre, par exemple, la première ministre Fréchette et le critique libéral Monsef Deraghi. On les écoute.
4: Comment ils vont s'assurer de ne pas avoir aucun impact sur la sécurité et la santé des patients qui attendent des soins.
5: Rappelons qu'il y a 315 millions de personnes déjà qui utilisent ce système-là. 315 millions de personnes dans 16 pays. Est-ce que le Parti libéral propose qu'on reste au fax?
6: Il va y en avoir d'autres événements. L'important, c'est qu'on puisse agir.
7: L'important. Épuisés, là. Il y a trois médias ce matin.
6: Écoutez, je
7: qui
6: vous remercie.
7: Grand trait
6: merci
7: que...
6: beaucoup.
0: Donc voilà, la ministre de la Santé, Sonia Bélanger, qui était carrément choquée vu la pression qu'exerçaient les journalistes et qui a décidé de tourner les talons lors d'une mêlée de presse. Donc on le voit là, il y a quand même une situation qui est complexe pour la ministre. Santé Québec semble avoir quitté la scène, on nous a référé aux établissements. Le gouvernement est pris avec cette patate chaude à tout le moins. Temporairement, malgré tout, je conclue là-dessus, les médecins souhaitent que EPIC soit implanté ailleurs parce que les médecins de ces deux établissements-là se disent, écoutez, on a tellement souffert pour justement apprivoiser la plateforme EPIC, s'il fallait que Santé Québec décide de ne pas l'implanter ailleurs, on verrait ça comme une véritable insulte. Donc voilà, c'est un peu le résultat des courses aujourd'hui, le dossier de la numérisation tardive du réseau de la santé québécois qui continue à faire, disons, des malheureux.
1: Ouais, au moins pour ne pas que ce travail fait soit perdu et qu'on continue.
0: Absolument.
1: David Gentili, merci beaucoup.
0: Bonne soirée.

0: C'est une victoire pour les parents de Zacharie Miron. Zacharie Miron, on se souvient, décédé en 2024 en raison d'une interaction fatale entre la consommation d'une boisson énergisante et ses médicaments. Québec, donc, a déposé un projet de loi pour interdire la vente de ces produits aux moins de 16 ans, mais le Parti conservateur du Québec lui menace toujours d'empêcher son adoption, comme l'explique Mathieu Papillon.
1: Nous sommes vraiment émus d'être ici aujourd'hui.
2: C'est le résultat d'un long combat pour les parents de Zacharie Miron. En 2024, leur fils de 15 ans est décédé des suites d'une interaction entre un médicament pour le

0: troubles du déficit de l'attention et une boisson énergisante. Son père, David Miron.
1: C'est vrai qu'on est ému. C'est vrai que le dépôt du projet de loi pourrait empêcher d'autres familles comme nous de vivre ce qu'on a vécu.
0: Parce que Québec veut interdire aux moins de 16 ans d'acheter des boissons dont la concentration en caféine est d'au moins 150 mg par litre et qui contiennent d'autres ingrédients comme la taurine, des vitamines ou des minéraux. La ministre de la Santé, Sonia Bélanger.
2: Les boissons énergisantes sont aujourd'hui très accessibles aux jeunes. Et les risques associés à leur consommation sont trop souvent banalisés.
0: Le projet de loi prévoit aussi l'interdiction de vendre des boissons énergisantes par Internet ou dans des machines distributrices. Des amendes seraient imposées aux contrevenants et des inspecteurs de Santé Québec veilleraient à l'application des interdictions.
3: Moi, je le nomme directement le projet de loi Zachary Miron. Pour moi, c'est clair que c'est ce qu'on matérialise aujourd'hui pour que plus jamais quelque chose comme ça se passe.
0: Une annonce dont s'est réjoui le député solidaire Guillaume Clich-Rivard, qui avait déposé une pétition de 35 000 signataires pour qu'une telle loi soit adoptée. L'annonce est d'ailleurs faite en compagnie de députés des trois principaux partis d'opposition, ce que la ministre de la Santé a tenu à souligner.
2: Nous avons mis de côté nos différences politiques, pour nous concentrer sur un objectif commun, soit la protection de la santé et du bien-être de nos jeunes.
4: C'est sûr que ça vient toucher mon cœur à moi, de maman qui sait que son garçon ou sa fille pourrait vivre la même chose.
0: Mais bien que la conservatrice Maïté Blanchette Vézina se soit dite émue après avoir rencontré les parents de Zachary Miron,
4: je continue d'avoir des réserves sur le fait qu'on légifère rapidement avec émotion.
0: La députée n'exclut toujours pas de bloquer l'adoption du projet de loi.
4: Je pense qu'on peut faire un débat qui est sain, parce qu'il y a des choses dans le projet de loi qui sont questionnantes. Mais le pouvoir de la ministre de réglementer et de légiférer sur le café et le thé, ne serait-ce que sur cette question-là, je pense qu'il faut avoir le temps d'avoir au moins une étude détaillée puis quelques consultations.
0: Mais à moins d'une prolongation, il ne reste qu'une semaine à la session parlementaire. C'est pourquoi la première ministre, Christine Fréchette, l'invite déjà à se rallier.
5: La société a un rôle à jouer aussi pour limiter l'accès à des boissons énergisantes, dans ce cas-ci, qui malheureusement peuvent avoir des effets dramatiques pour certains jeunes. Alors j'en appelle à l'appui de tout le monde.
0: Le vote sur le projet de loi pourrait avoir lieu en début de semaine prochaine et les parents de Zachary restent confiants d'obtenir le dénouement qu'ils espèrent depuis longtemps.
6: On veut que ça passe. C'est ce qu'on veut, c'est ce qu'on souhaite de tout notre cœur.
1: On veut que vendredi prochain, il y ait une loi.
0: Ici Mathieu Papillon, Radio-Canada, Québec.
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8: Je crois que nous sommes tous, et depuis les premières heures de ce drame absolu, aux côtés de la famille de Liana, de tous ses amis et de ses proches. Et je veux ici dire, évidemment, la solidarité, l'affection de la nation tout entière.
9: Les propos d'Emmanuel Macron, le président français, qui réagissait au drame terrible qui secoue la France là depuis une semaine, la mort de la petite Liana, 11 ans. Son corps a été retrouvé hier dans le Gers, dans le sud-ouest de la France, caché dans un ancien silo à grains, abandonné, et ça à une quinzaine de kilomètres de là où on avait perdu sa trace il y a une semaine. Mais au-delà de l'immense tristesse, cette affaire prend désormais un tournant politique et même judiciaire, parce que le principal suspect avait toute une série d'antécédents qui auraient dû éveiller certains agissements policiers et judiciaires, mais qui ne semblent pas avoir été mis en branle. Pour parler de tout ça, je joins notre correspondant à Paris, Frédéric Arnoult. Bonsoir Frédéric.
10: Bonsoir Étienne.
9: Frédéric, donc cette tragédie, là, pour ceux qui ont suivi les médias français récemment, ça a vraiment provoqué une onde de choc en France.
10: Ouais, c'est vraiment une affaire sordide, terriblement triste. Ça touche le cœur des Français. Une histoire de pédophilie. On évoque la possibilité de meurtre aussi dans ce cas-ci, et peut-être même de viol. On attend encore les résultats de l'autopsie, mais le corps a bel et bien été identifié ce soir comme étant celui de la petite Liana. Et le plus révoltant, on le disait, c'est qu'il est fort possible que cette mort aurait pu être évitée à cause de manquements de la machine judiciaire quant à l'appréhension justement du suspect qui est au cœur de cette disparition. Tout ça, bien sûr, a alimenté les réactions des politiciens. Le président du Rassemblement national, Jordan Bardella, a accusé l'État d'avoir lourdement failli. Il affirme que le peuple français exige des comptes. Jean-Luc Mélenchon, de la France insoumise, a déclaré que l'horreur subie par la petite Liana nous révolte. Comment

0: ce suspect visé par des plaintes pour viol sur mineur a-t-il pu rester sans surveillance et sans audition pendant 9 mois? Et puis Bruno Retailleau, le président des Républicains et candidat à l'élection présidentielle de 2027, a dit « Notre système judiciaire est une faillite, il faut le réformer en profondeur. Une société qui n'est même plus capable de protéger ses enfants est une société dont les membres finiront par se dresser les uns contre les autres. »
1: Et Frédéric, qu'est-ce qu'on sait du suspect?
0: Alors, il y a 41 ans, il est père de 2 enfants. Liana, d'ailleurs, la petite de 11 ans, est une amie de sa fille. Il a travaillé dans l'exploitation agricole dans lequel on a retrouvé le corps, donc dans ce fameux silo à grains inutilisé depuis 15 ans. Et depuis le début de la semaine, il y a des révélations sur ses antécédents qui ont vraiment dessiné un profil inquiétant. D'abord, il suivait sur les réseaux sociaux environ 600 comptes, presque exclusivement féminins, des comptes d'adolescentes, notamment en sous-vêtements, de fillettes également, notamment d'Amérique latine et d'Asie. Mais le plus révoltant, Étienne, c'est cette longue série de drapeaux rouges, là vraiment, qui flottait depuis quelques années. Il y a eu un premier signalement contre l'homme en 2017. Il était âgé alors de 30 ans. Le suspect aurait eu une relation avec une jeune fille de 17 ans. Il était licencié en 2021 pour comportement inapproprié avec une élève dans un lycée, alors qu'il était employé comme agent d'entretien. Il y a eu une première plainte pour viol sur mineur en 2022 pour un fait de viol présumé en 2020. Contre une mineure âgée de 7 ans. Deuxième plainte pour viol sur mineur, cette fois-ci en août 2025. La petite fille a été entendue 5 jours plus tard. Il y a eu des examens médico-légaux, mais il n'y a même pas eu de garde à vue. Et puis enfin, une nouvelle plainte pour viol qui a été déposée hier soir dans les Côtes d'Armor, une fois encore contre lui. Donc, ça commence à faire beaucoup. Est-ce que la justice pouvait ignorer les antécédents de cet homme? A priori, non. D'où la colère, évidemment, et le désarroi des Français face à ce décès absolument terrible.
1: Ouais, c'est ça. Donc, tout ce que vous venez de décrire, là, on comprend bien pourquoi le gouvernement français et les pouvoirs publics en général sont montrés du doigt. On s'attend à quoi? Qu'est-ce qu'ils vont faire, là, à partir de maintenant?
0: Mais déjà ce soir, il y a Gérald Darmanin qui est ministre de la Justice a présenté en fait ses excuses au nom de l'institution judiciaire. Il a indiqué en fait qu'il proposera des sanctions si des responsabilités sont découvertes. De son côté, il y a le Premier ministre français Sébastien Lecornu qui a demandé que les premières conclusions de l'enquête administrative lui soient soumises vraiment d'ici 15 jours. Et c'est vrai qu'il y a beaucoup de questions qui demeurent, Étienne. Est-ce que la justice française pouvait ignorer les antécédents du principal suspect? Est-ce que la saturation des tribunaux entraîne-t-elle forcément de potentiels retards dans ces enquêtes comme celle-ci? Parce que il y a eu un transfert en plus de dossiers entre deux juridictions administratives. Ça a encore plus retardé d'éventuels agissements au niveau de la machine judiciaire. En tout cas, en attendant, il y a une marche blanche en hommage à Liana qui aura lieu ce dimanche à 15h à Fleurance dans le Gers. Et puis, il y a un rassemblement aussi qui est prévu lundi devant le ministère de la Justice à Paris, mais aussi devant tous les tribunaux de justice partout et à travers la France. Alors vraiment, là, c'est devenu une énorme patate chaude, je vous dirais, pour les autorités françaises qui vont devoir annoncer de grands changements parce qu'il y a une colère vraiment qui est de plus en plus alimentée justement par ce genre de machine judiciaire qui ne fonctionne pas et qui laisse en quelque sorte des criminels en puissance en liberté.
1: Et qui laisse ses parents sans leur petite fille. C'est peut-être ça le plus grand drame, bien
0: Absolument.
1: Entendu. Frédéric Arnould, vous êtes notre correspondant à Paris. Merci d'avoir suivi ça pour nous. Merci beaucoup.
0: Bonne soirée, au revoir.
1: Au revoir.

0: On le sait, la fin du programme de l'expérience québécoise l'année dernière, le fameux PEC, a bousculé les plans de nombreux immigrants qui visaient la résidence permanente ici au Canada. Mais pour ceux qui sont restés, les défis administratifs quand même restent entiers et parfois déchirants. C'est le cas d'un ressortissant français qu'a rencontré ma collègue Andréanne Williams. Ce ressortissant ne peut pas se rendre au chevet de son père mourant qui est en France parce que son permis de travail est en attente de renouvellement. Et donc, s'il quitte le pays, il va perdre le droit de travailler au Canada. Écoutez le reportage d'Andréanne.
1: Je ne sais même pas comment on pourra le pardonner, en fait.
2: Florence Bollet-Michel et sa famille sont au pied du mur. Le père de son mari est aux soins palliatifs en France. Il est en fin de vie, mais le couple ne sait pas s'il pourra se rendre à son chevet. Leurs permis de travail sont en processus de renouvellement. S'ils quittent le territoire, ils perdront leur droit de travailler au Canada.
3: C'est plutôt stressant de se dire, est-ce que je serai là ou pas? Évidemment, il y a ma mère qui est à ses côtés, mais...

0: Et je ne peux pas faire grand-chose à part...
1: Pour le couple, cette situation est une conséquence directe de l'abolition du programme de l'expérience québécoise. Florence Bollet-Michel est travailleuse sociale. Elle a été recrutée par le gouvernement québécois en 2023 en se faisant promettre d'accéder à la résidence permanente grâce au PEC.
2: Sans l'abolition du PEC, on aurait déjà notre résidence permanente, on ne serait pas là. Et depuis, c'est de l'anxiété, c'est du stress, c'est à se demander si on a fait le bon choix et puis la trahison en fait, parce qu'on se sent trahi.
1: Madame Bollet-Michel a finalement été sélectionnée par le programme de sélection des travailleurs qualifiés, mais entre-temps son permis de travail ainsi que celui de son mari sont arrivés à échéance. Les délais pour les renouveler sont de 6 à 9 mois. L'avocate en immigration, Joannie Landry, voit des cas similaires chaque semaine.
3: Les travailleurs se retrouvent en statut implicite. Et donc, oui, ils perdraient leur statut et donc la possibilité de travailler s'ils quittent le territoire et qu'ils reviennent.
2: J'ai envoyé, je pense, à peu près 4 courriels avec des documents pour prouver, documents médicaux, pour prouver la situation de mon beau-père en France. J'ai passé 2 appels à chaque fois. En fait, on ne peut parler à personne.
1: Florence Bollet-Michel tente depuis des semaines de contacter Immigration, Réfugiés et Citoyenneté Canada, mais sans succès.
2: Dans les courriels d'accusés de réception, on nous dit vous recevrez une réponse dans 5 jours ouvrés. Ça fait à peu près 4 semaines, je crois, maintenant.
1: Le député fédéral de sa circonscription, Alexandre Boulris, a lui aussi tenté de faire avancer le dossier.
4: Et c'est un cas typique où Immigration au Canada est incapable de faire preuve ni de transparence, ni de flexibilité. Jusqu'à présent, les démarches avaient été infructueuses. Cependant, je dois vous dire que ce matin, mon équipe a été capable de rentrer en contact avec un agent d'Immigration au Canada qui a posé la mention urgence dans le dossier, ce qui peut nous laisser espérer une réponse d'ici quelques journées maintenant.
1: L'avocate Joannie Landry confirme que certains recours d'urgence existent, notamment pour les personnes acceptées par le programme de sélection des travailleurs qualifiés, le PSTQ.
3: On peut faire une demande de permis de travail ouvert durant le temps de traitement de sa demande de résidence permanente. Et compte tenu de la situation actuelle, on peut écrire un message urgent qui fait en sorte que la demande de permis de travail est traitée plus rapidement.
1: Le porte-parole bloquiste en matière d'immigration, Alexis Deschênes, affirme pour sa part avoir déjà réussi à régler des situations similaires à celles de la famille Bollet-Michel.
5: Ce type de cas-là, on en a eu des semblables et on est parvenu à les régler avec des conseillères politiques hyper compétentes qui ont mis de la pression et qui ont fourni les certificats médicaux.
1: La famille, elle, se sent abandonnée.
2: C'est complètement inhumain, ça n'a aucun sens. Et puis, comme le disait mon mari, on ne sait même pas si quelqu'un a étudié notre dossier.
1: Immigration, Réfugiés et Citoyenneté Canada n'a pas répondu à nos questions dans les délais impartis. Le ministre québécois de l'Immigration, de la Francisation et de l'Intégration, François Bonnardel, lui, a refusé notre demande d'entrevue. Son cabinet souligne toutefois que Québec s'est engagé à communiquer les modalités entourant la réouverture du PEC d'ici le 12 juin. Le porte-parole du Parti libéral du Québec en matière d'immigration, André-Albert Morin.
6: Il faut que les ordres de gouvernement se parlent et pour que le fédéralisme fonctionne dans notre fédération, il faut qu'il y ait des échanges constants. Ce n'est pas le cas. Et donc, quand vous n'avez pas cette volonté, on se ramasse avec des situations qui sont totalement pathétiques.
2: On se bat en disant qu'il y a bien un jour quelqu'un qui va nous entendre.
1: Entre-temps, les Bollet-Michel continuent d'espérer une solution, même s'ils se préparent à un deuil difficile.
2: On sait qu'on va le vivre, mais pour l'instant, on essaye de se battre.
1: Ici Andréane Williams, Radio-Canada, Montréal.
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Changement de décor maintenant. L'épidémie d'Ebola en République démocratique du Congo et en Ouganda pourrait devenir l'une des plus importantes épidémies d'Ebola jamais enregistrées. En tout cas, c'est ce que rapportent les centres américains de contrôle et de prévention des maladies vendredi, les fameux CDC. Selon le dernier bilan de

0: vaccin contre l'Ebola dans le passé. Est-ce qu'on pourrait l'utiliser là cette fois-ci?
1: Oui, bien en effet, deux vaccins ont été homologués, approuvés, le Ervebo et le Zabdeno. Tout ça, c'est pour prévenir la maladie d'Ebola. Mais il faut rappeler que cette maladie peut être causée par plusieurs filovirus, le virus Ebola, le virus Zaire, le Soudan, le Bunibudjo. Et malheureusement, ces vaccins ciblent seulement le virus Zaire. Ils n'ont pas été autorisés pour d'autres espèces. En ce moment, c'est le Bunibudjo qui circule. Et comme l'explique le directeur général de l'Organisation mondiale de la santé, Tedros Ghebreyesus, on repart donc presque à la case zéro sur le terrain.
2: We're fighting this outbreak without vaccines or therapeutics. WHO and partners are working on advancing clinical trials as quickly as possible.
1: Donc, il explique qu'il va falloir combattre cette épidémie sans vaccin, sans traitement. Il faut absolument commencer à tester en urgence des nouvelles solutions.
0: Mais Mélanie, vous avez appris, d'ailleurs, j'invite les auditeurs et les auditrices à lire votre texte là, sur notre site Internet. C'était publié ce matin. Vous avez appris qu'il existe des vaccins expérimentaux pour le virus Bunibudjo. Est-ce qu'on pourrait donc utiliser ces vaccins bientôt, même s'ils sont expérimentaux là pour l'instant?
1: Probablement pas à court terme. En ce moment, c'est vraiment à l'étape de la recherche dans les laboratoires. Par exemple, au Texas, les chercheurs au Laboratoire national de Galveston, ils se sont inspirés de ce premier vaccin qui d'ailleurs a été développé au Canada, à Winnipeg. Mmh. Ils l'ont modifié et même en 2013, ils l'avaient déjà testé contre le Bunibudjo sur des singes. Ils avaient vu que ça offre une très forte protection, même si c'est donné 20 jours après l'infection. Et à Winnipeg, les chercheurs, eux aussi, ont développé une version modifiée du vaccin pour le Bunibudjo. Mais tout ça s'est arrêté à la phase expérimentale. Ils attendent encore que des compagnies pharmaceutiques investissent dans les prochaines étapes. Entre-temps, ces vaccins expérimentaux attendent dans des congélateurs.
0: C'est incroyable. Donc, on avait tous les outils en place. Pourquoi on n'a pas testé, Mélanie, et autorisé donc ces vaccins plus tôt? On a l'impression que la science, là, avec cette épidémie, est prise de court alors qu'on avait tous ces outils disponibles.
1: Oui, bon, c'est sûr que la science, c'est toujours compliqué, mais dans ce cas-ci, les chercheurs n'avaient pas priorisé le Bunibudjo. C'est parce qu'avant la crise actuelle, ce virus avait frappé seulement deux fois, en 2007 et en 2012. Donc, mener des essais cliniques sur une maladie qui apparaît de façon sporadique, c'est un casse-tête. En plus, il faut convaincre suffisamment de personnes infectées de participer à ces essais cliniques avant même que le virus soit maîtrisé et disparaisse. Donc, par exemple, en 2012, avec 59 cas, ça aurait été trop petit pour faire une étude clinique pour avoir des résultats concluants. Cette fois-ci, compte tenu de l'ampleur de l'épidémie, les chercheurs pensent qu'ils vont avoir assez de temps pour compléter ces essais cliniques avant que l'épidémie s'estompe.
0: Sauf que vous dites qu'il y a des experts qui disent qu'il y a une des raisons pour expliquer la lenteur du développement du vaccin Bunibudjo.
1: Mais comme je le disais un petit peu tantôt, les experts me le disent avec beaucoup de franchise, il y a tout simplement pas de marché commercial viable pour ce type de vaccin. L'industrie pharmaceutique ne veut pas investir des dizaines de millions de dollars pour une menace qui apparaît, qui disparaît de façon imprévisible, puis malheureusement qui en bout de ligne ne touche pas des millions de personnes et donc ne fera pas des millions de dollars en retour pour eux.
0: Alors, qu'est-ce qu'il y a un plan? Est-ce qu'on sait ce qu'on va faire pour que le développement de ces vaccins expérimentaux soit accéléré au regard de la situation actuelle?
1: Oui, mais on essaie de rattraper le retard. L'OMS a publié une liste de vaccins de traitement qu'on veut tester en urgence. Il y a le vaccin qui vient du laboratoire au Texas. L'OMS croit que c'est le candidat le plus prometteur. Il y a aussi des scientifiques à l'Université d'Oxford qui sont en train de mettre au point un vaccin qui utilise la même technologie que celle qui a servi à fabriquer le vaccin d'Oxford-AstraZeneca contre la COVID-19. On pense aussi utiliser les vaccins qui existent déjà parce que selon les tests en laboratoire, ce vaccin pourrait peut-être offrir une protection croisée contre le Bunibudjo, mais tout ça reste à déterminer chez les humains, et c'est ce que Winnipeg cherche à faire dans les prochains mois. Mais ces essais cliniques, tout ça, ça va prendre plusieurs mois, ça sera probablement même pas commencé avant la fin de l'année.
0: Et en terminant, Mélanie, s'il n'y a pas de vaccin, est-ce qu'on a des traitements pharmaceutiques pour traiter les personnes qui sont infectées par le virus?
1: Non, malheureusement, il n'y a rien qui est approuvé. L'OMS, dans ce cas-ci, propose de tester certains anticorps monoclonaux, des antiviraux. Mais pour l'instant, la seule vraie arme que les gens ont, c'est le traçage de contacts, les quarantaines très strictes pour essayer de contenir l'épidémie. Entre-temps, les chercheurs espèrent que cette crise va peut-être servir un peu d'électrochoc parce qu'ils se disent, après tout, l'épidémie en Afrique de l'Ouest

0: en 2013 à 2016 avait fait 11 000 morts. Et ça avait finalement mené au premier vaccin parce qu'il y avait eu une volonté d'investir pour passer de la recherche au développement.
1: Bon, un sujet important. Vos explications étaient très claires, Mélanie Meloche-Olubowski. Merci beaucoup.
0: Merci.
1: On va parler un peu de tennis maintenant parce que le tournoi de Roland-Garros à Paris va couronner cette fin de semaine ses champions et championnes dans un tournoi qui s'avère assez unique hein, parce que pour la première fois en presque 60 ans, eh bien, aucun ancien vainqueur du Grand Chelem n'a atteint les huitièmes de finale. Donc, c'est assez inusité, car Carlos Alcaraz est blessé, Yannick Sinner, Novak Djokovic, Arina Sabalenka ou Coco Gauff ont été éliminés très tôt. Donc, ça ouvre le jeu comme jamais. Pour parler de tout ça, je joins à Paris Christopher Clary. C'est un des journalistes les plus respectés du monde du tennis, un ancien correspondant du New York Times et surtout l'auteur d'une toute récente biographie sur Raphaël Nadal. Ça s'appelle Nadal le guerrier, c'est paru chez Flammarion. Bonsoir, Monsieur Clary.
2: Bonsoir, Étienne.
1: Et de Nadal, on va en parler avec vous. Je veux le faire parce que vous le connaissez intimement. Et surtout, Netflix lui consacre une passionnante série documentaire. Donc, on va en parler dans une minute. Mais d'abord, avant de parler de Nadal, un mot sur ces finales là, qui s'en viennent, sur ce week-end qu'on attend. Je le disais, tous les champions ou à peu près sont tombés là avant les huitièmes de finale. Est-ce qu'on s'explique, Monsieur Clary, pourquoi c'est arrivé si tôt dans le tournoi?
2: Ah mais le tennis masculin et féminin est très physique maintenant, Étienne. Il y a des choses qui arrivent, mais surtout la blessure d'Alcaraz qui est quand même inquiétante, hein, un peu comme l'ancien joueur argentin Del Potro qui avait des problèmes de poignet. Là, Carlos Alcaraz, il va rater Roland Garros et après Wimbledon, et c'est assez inquiétant, mais c'est très physique. Il y a beaucoup de force dans le jeu moderne. Ça, c'est une partie. Et je crois aussi, c'est un petit peu de malchance aussi, hein, parce que Roland Garros, avec la terre battue, ça peut être un peu quelque chose qui égalise les chances parfois, sauf que Nadal a gagné 14 fois, donc oui. Pas toujours. Mais ce que je dirais, c'est que c'était vraiment deux semaines étranges, avec la première semaine, hein, une grosse chaleur pour Paris, mais pas pour Miami ou pas pour Melbourne. Mais c'était une grosse chaleur pour Paris, 33, 34. Et Yannick Sinner, qui était le grand, grand favori dans le tournoi masculin, qui avait gagné 5 tournois de suite et qui paraissait presque imbattable, il a perdu son physique dans le match deuxième tour. Il menait 5-1 dans le troisième set, 2-7 et 5-1. J'avais vu quelque chose comme ça. Il est complètement fondu sur le court central et incapable de fonctionner normalement. Il a perdu le match en 5-7, mais il n'y avait pas de suspense. Donc ça a vraiment ouvert le tournoi. Et puis après, il y avait ces jeunes Brésiliens, Fonseca. Ouais. Qui a battu Djokovic, qui est maintenant à 39 ans, donc c'était sympa de voir les jeunes qui arrivent. Et puis surtout, il y avait sur les femmes une jeune qualifiante de la Pologne, Maja Palenska. Pour moi, quelqu'un que j'ai jamais vu jouer dans mes 40 ans ou mes 30 ans de tennis, elle était en finale. Donc ouais. C'est pour la première fois dans l'histoire de Roland Garros que ça arrive pour un qualifiant d'aller si loin. Bon,
1: on va regarder ça demain avec grand intérêt. Je voulais parler de Raphaël Nadal parce que bon, la semaine dernière, le réseau Netflix a lancé une série documentaire sur sa carrière. Raphaël Nadal, je le disais, vous avez écrit une biographie sur lui. C'est quelqu'un que vous connaissez depuis le tout début de sa carrière. Vous l'avez fréquenté de très très souvent et pendant de longs moments. De cette série à laquelle vous participez d'ailleurs, qu'est-ce que cette série révèle sur Raphaël Nadal qu'on ne savait pas de lui?
2: Well, pour moi, c'est un défi d'avoir accès à Rafa. Comme journaliste indépendant pour le New York Times pendant toutes ces années, Rafa m'a donné beaucoup d'interviews, mais d'aller chez lui et vraiment de voir de l'intérieur son cercle et ce qui se passe, il n'a jamais vraiment fait ça. Donc, il a décidé à la fin de sa carrière de faire ça avec un feu avec le soutien de David Ellison. C'est le fils de Larry Ellison aux États-Unis qui dirige maintenant Paramount et tout ça. Et c'est un ami de Rafa. Donc, ils ont essayé de faire ça. Et puis, ce qu'on voit, c'est vraiment de l'intérieur, l'intimité de Rafa en douleur, avec sa famille aussi, mais aussi physiquement. On voit vraiment le fond de l'histoire avec son corps, qui était vraiment un défi pendant toute sa carrière. Moi, j'ai rencontré Rafa à 17 ans. Et sa carrière était en danger déjà à 19 ans, 20 ans, avec un problème de pied qui a duré toute sa carrière. Mais on voit vraiment cette force intérieure qui anime Rafa.

0: et la souffrance qu'il est en train de vivre quotidiennement. Et on se pose la question en regardant ça, pourquoi?
1: Oui.
0: Je pense que c'est quelque chose, c'est vraiment en lui. C'est pas toujours facile à regarder, mais c'est très honnête. Et dans un sens, c'est très cru dans le bon sens. On voit vraiment un sportif de haut niveau comme ça, comme on voit vraiment plein de ces documentaires sur Netflix sont un peu, je dirais, trop travaillés. C'est pas vraiment la vérité de l'intérieur. Mais ça, c'est un peu différent. Et c'est comme ça que Nadal voulait montrer sa vie. Donc, pour moi, c'est pour ça que j'étais intéressé par le projet. Et j'ai participé longuement. On a parlé pendant 2 jours, mais à la fin, je pense qu'ils n'ont pas utilisé autant que ça. Mais c'était intéressant de voir leurs questions vraiment en profondeur.
1: Je suis bien d'accord quand vous dites que c'est dur à regarder, mais c'est vrai que il y a beaucoup de vérité dans ça. On parle beaucoup évidemment de son mentor, de son entraîneur presque tout au long de sa carrière, son oncle Tony Nadal, pour qui Nadal montre très ouvertement ses doutes dans ce documentaire. Et ça fait mal à regarder justement cette relation qui semble très difficile pour Nadal tout au long de sa carrière. On dirait qu'il a voulu partir sans vouloir partir, sans vouloir s'en séparer. Ça a été très difficile, cette relation avec son entraîneur et son oncle Tony Nadal.
0: Oui, c'est vrai que Étienne, le tennis, c'est souvent un sport de famille, de base. Et Tony, c'est pas son père, c'est son oncle. Donc, il y a cette connexion familiale qui est très forte. Et dans un sens, ça a très bien fonctionné. Ça a formé la mentalité de Rafa, cette mentalité très dure et très résistante. Mais, l'autre côté, c'est un peu dur dans le contexte moderne, 2026, de regarder ça, parce que je pense pas que ce genre de former quelqu'un, ça passe autant maintenant que ça a passé dans le passé du tennis. Mais c'est vrai qu'il y avait ce lien de famille. Donc, Rafa a accepté ça de son oncle. À mon avis, il n'aurait peut-être pas accepté ça de quelqu'un d'autre. Mais en même temps, il faut donner le crédit à Tony, parce que c'était quelqu'un qui voulait le bien pour Rafa et aussi quelqu'un qui avait un code d'éthique et un code de conduite qui était très formatrice pour Rafa et qui était très important dans la pour devenir un champion comme ça, qui est capable de gagner le même tournoi 14 fois.
1: Ouais, c'est incroyable. On comprend bien en lisant votre biographie, en regardant cette série, que bon, c'est son corps finalement qui l'a forcé à arrêter Nadal et qu'il ne voulait pas arrêter. Il voulait continuer de jouer. Est-ce que vous pensez aujourd'hui qu'il vit bien sa retraite, Rafael Nadal?
0: Franchement, j'avais des doutes. Et c'est vrai qu'en regardant comme il a vraiment, vraiment tiré jusqu'à la fin, je pense qu'il n'aurait pas pu aller plus loin. C'était évident, il n'était pas capable de courir comme avant, il était vraiment en douleur. Donc ça, mais c'était, à mon avis, important que ça soit exagéré comme ça pour qu'il s'arrête vraiment. Donc en parlant avec Rafa, en regardant ce qui se passe, je pense qu'il est en paix avec ça maintenant, actuellement. Et je pense que ce documentaire, assez difficile à regarder parfois, ça fait partie de ça. Il a un peu fermé la porte en faisant ça et je trouve que ça vaut la peine parce qu'on peut se poser des questions sur ses méthodes, mais pas sur sa foi en lui-même ou son envie d'aller au bout de lui-même.
1: Ah, ça c'est certain. Puis aujourd'hui, il y a plusieurs académies à travers le monde où des jeunes futurs champions apprennent à jouer au tennis avec des profs que Rafa a embauchés. Donc, il donne ça en héritage au moins. Et difficile de regarder Roland Garros en fin de semaine sans penser à lui parce que, comme vous l'avez dit, il a gagné ce tournoi 14 fois. C'est un exploit probablement qui ne sera jamais égalé. Christopher Cleary, merci beaucoup d'avoir pris le temps de nous parler. C'est très intéressant. Vous êtes donc un ancien journaliste du New York Times et surtout l'auteur de cette biographie, Nadal, le guerrier, paru chez Flammarion. Merci et bonne fin de tournoi, Christopher Cleary.
0: Merci, Étienne.
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3: How do you create what you have in your thought, in your mind's eye? It's almost like a painter, you know. How does he or she get that from here onto the canvas?
1: Les propos du légendaire cinéaste américain Martin Scorsese, qui se demande comment on peut transposer ce qu'on a en tête, les idées qu'on a en tête, de façon concrète sur du papier, sur un tableau, par exemple. Et c'est la raison pour laquelle il dit s'être associé à une entreprise d'intelligence artificielle à titre de conseiller, la compagnie Black Forest Labs, qui va bénéficier donc de son expérience de cinéaste, notamment le film Taxi Driver, souvenez-vous, pour faciliter la création de ce qu'on appelle les storyboards. Ariane, bonsoir d'abord.
4: Bonsoir Étienne.
1: De fortes réactions négatives, Ariane, n'ont pas tardé suite à cette nouvelle.
4: Non, mais en fait, c'est une levée de bouclier qui a rien d'étonnant, surtout qu'on le voit dans cette capsule vidéo, énumérer ses critères. Au fur et à mesure que les employés du Black Forest Labs génèrent le storyboard selon ce qu'il a en tête. Un storyboard, c'est ce plan visuel du film, c'est des panneaux qui dépeignent les scènes plan par plan. Mm-hmm. C'est un peu comme une bande dessinée du film, si vous voulez. On le sait que l'intelligence artificielle suscite des réactions qui sont épidermique, souvent pleine d'inquiétudes, mais son utilisation est déjà bien implantée et c'est en plein essor. On peut penser, par exemple, à Steven Soderbergh, qui en a fait usage pour son documentaire sur John Lennon. Souvenez-vous, le film The Brutalist de Brady Corbet, on avait utilisé l'IA pour améliorer l'accent hongrois de l'acteur Adrian Brody. Ça avait fait tout un scandale juste avant les Oscars. Je pourrais vous citer plusieurs exemples. Je veux quand même vous mentionner qu'il y en a un film à paraître qui fait beaucoup jasé en ce moment, Étienne, c'est Dreams of Violet, qui est un docu-fiction sur des manifestations anti-gouvernement en Iran. Ce film-là a été entièrement généré par l'intelligence artificielle. Mmh. Il a été créé par Ash et Pouya Kusha, sans caméra, sans acteur, sans décor réel. Le coût de production, c'est 2 000 $. C'est rien, ça. C'est vraiment rien. Dans le cas de Martin Scorsese, on parle d'une toute jeune compagnie qui a été fondée en 2024, qui est basée en Allemagne et qui se spécialise dans les visuels. Donc oui, il sera conseillé. Lui, ce qu'il dit, c'est qu'il s'intéresse à la convergence entre technologie et narration et à la façon dont elle peut repousser les limites de la créativité. Et il spécifie, n'oublions pas que le cinéma est un art jeune qui n'a que 125 ans, donc nous devons rester ouverts à son évolution. Donc, c'est étonnant parce que lui, il fait partie, Étienne, des cinéastes qui font leurs propres storyboards. Hein. Il y a certains réalisateurs qui vont engager des dessinateurs professionnels pour les faire. Moi, je trouve que c'est une étape quand même assez fascinante de la pré-production. Steven Spielberg, par exemple, il va dessiner lui-même ses storyboards avec des petits bonhommes allumettes. Ouais. Ensuite, il va engager des dessinateurs pour créer les scénarios plus détaillés pour son équipe. Wes Anderson, hein, vous savez, la précision, la symétrie, les couleurs là, choisies vraiment finement pour chaque plan. Mais lui, il va travailler avec des équipes spécialisées pour esquisser vraiment chaque plan avant le tournage. Alors que vous avez d'autres cinéastes comme Clint Eastwood, par exemple, qui n'en utilise jamais. Werner Herzog, qui a toujours refusé d'en utiliser. Donc, chaque cinéaste a sa façon. Ça dépend aussi du type de cinéma qu'on fait. Chacun a son processus.
1: Et Ariane, est-ce que ça vous surprend, cette collaboration de Scorsese avec Black Forest Labs?
4: Je dirais oui et non. Oui, parce que Martin Scorsese a commencé à faire des films dans les années 60. Donc, il a commencé avec du 16 mm, du 35 mm. Il a vu et vécu les évolutions techniques, mais c'est surtout que c'est un ardent défenseur du cinéma comme septième art, et non pas comme divertissement. C'est-à-dire que pour lui, c'est un médium capable de révéler la complexité de la condition humaine. C'est un admirateur de Michael Powell, de John Ford, de Jean Renoir aussi. Et souvenez-vous, l'an dernier, là, il avait co-signé une lettre avec Steven Spielberg, avec David Cronenberg, Ken Loach, et bon, il y avait plusieurs autres cinéastes. C'était une lettre qui était adressée à la première ministre italienne, Giorgia Meloni, et c'était pour bloquer une loi qui pouvait transformer les plus anciens cinéma de Rome en centres commerciaux. Mmh. On l'aurait signé aussi. Donc, c'est un cinéaste qui est très investi, mais d'un autre côté, il a toujours été ouvert aux nouvelles technologies. Donc, est-ce que c'est une suite logique de son parcours de cinéaste? Souvenez-vous de son film Hugo, en 2011, il a expérimenté avec le 3D pour donner plus de profondeur. Ça rehausse l'aspect immersif quand on regarde le film. C'était quand même assez novateur, ça, en 2011. Et il a déjà utiliser l'intelligence artificielle. Il a utilisé des effets de rajeunissement dans The Irishman, par exemple. Alors là, avec le Black Forest Labs, il va utiliser un modèle précis qui est le flux AI. Et lui, il affirme que ça ne remplace pas le processus artistique, sauf qu'il y aura quand même peut-être des dessinateurs qui seront pas engagés. En fait, on va engager à la place des créateurs de modèles IA.
1: Ariane, on le comprend bien, Scorsese, il aime explorer les possibilités technologiques, mais avec l'intelligence artificielle, est-ce qu'on parle vraiment de possibilités?
4: Mais c'est ça la question, parce que l'intelligence artificielle puise dans du texte et dans des images qui sont déjà existantes et qui sont créées au départ par le talent et l'imagination des humains. Donc, ce sont des données qu'on assemble selon des critères qu'on demande pour générer un texte, une image, une vidéo, là, ce que vous voulez. Mais ça se fait sans le consentement et sans compensation non plus pour les créateurs originaux qui sont talentueux et qui ont mis des années aussi à peaufiner leur art, à peaufiner leur métier. Donc, c'est ce qui ressort dans les critiques que j'ai lues. Là, c'est une sorte d'indignation, je dirais, Étienne. Il y a Samuel Dietz, par exemple, qui est le réalisateur de la série animée Castlevania. Lui, il dit, il n'y a absolument aucune raison d'avoir besoin d'une IA construite sur le travail volé de millions d'artistes. Ayez un peu de fierté et respectez vos pairs. Donc, vous voyez quand même si ce sont des réactions fortes. Carla Ortiz, qui est une conceptrice artistique et illustratrice primée, très, très réputée, très engagée aussi. Elle a travaillé sur Black Panther, elle a travaillé sur Rogue One, une histoire de Star Wars. Et elle a écrit un message qui est assez sans équivoque. Elle a dit, il trahit tous les storyboarders avec lesquels il a collaboré, utiliser son héritage et son pouvoir à cette fin est tout simplement dégoûtant. Donc, c'est quand même fort comme réaction. Je pense que c'est dans la durée qu'on va voir comment on va légiférer et comment surtout on va composer avec l'intelligence artificielle, quelle qualité ça va avoir, quelle quantité on va utiliser pour les productions. Et ça vaut pour ce que Martin Scorsese s'apprête à faire, c'est-à-dire que lui, il pense que l'immédiateté de la communication de sa vision, ça va être une source de liberté créative. Mais c'est pas gagné. On va voir s'il va être satisfait. On va voir quels storyboards seront générés. Est-ce que ce sera un travail qui est si valable que ça? Est-ce que lui va vraiment voir ce qu'il cherche à montrer, qui est dans sa tête, qui est dans son imagination? Écoutez, ça reste à voir. Je pensais, Étienne, à une des seules personnes qui a des positions assez contraires sur l'intelligence artificielle, et c'est l'actrice Tilda Swinton. Oui. Elle a donné une classe de maître qui est absolument fascinante. C'est intéressant d'un bout à l'autre. C'était au Festival de Cannes. Vous pouvez la trouver sur Internet. Vous le savez, c'est une actrice qui fait autant du film expérimental ou des grosses productions avec le fameux green screen, l'écran vert. Et là, on va ajouter des décors qui sont générés par ordinateur. Elle, là, l'intelligence artificielle, ça ne l'énerve pas du tout. Elle n'est pas inquiète du tout. Elle dit, c'est l'humain qui doit créer des films originaux, des histoires originales et complexes. Et elle est d'avis que l'IA n'a aucune chance face à un cinéma qui est véritablement créatif et original. Je voulais terminer quand même sur une note positive.
1: Réflexion en tout cas très intéressante. On va suivre Martin Scorsese dans ses démarches là-dessus. Merci, c'était très intéressant.
4: Merci,
1: Ariane Cipriani. Et voilà, c'est ce qui met fin à notre magazine d'information quotidien pour ce soir et pour cette semaine. Merci de nous avoir invités chez vous ce soir. C'est toujours très apprécié. On aime s'informer en votre présence. Merci surtout à l'équipe sans qui cette émission ne serait pas grand-chose. Cette semaine, à la technique, il y avait Jacques Lebrun. À l'affectation en alternance, David Savoie, Antoine Trussard et Lisa-Marie Fleurant. L'adjoint à la réalisation était Louis Garon. Le journaliste à la recherche était Christophe Guillon, notre stagiaire Pema Tournardre, et à la réalisation de Ça nous regarde cette semaine, en alternance Virginie Gagnon-Leduc et Mathieu Courchêne. Notre rédacteur en chef s'appelle Hugues Mollet. Madeleine Blais-Morin sera de retour lundi, ne vous en faites pas. Je m'appelle Étienne Leblanc. Passez une très, très belle fin de semaine. À lundi.

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1: Bienvenue dans l'accent des autres, l'actualité de la semaine vue par RFI, la radio-télévision suisse, Radio-Canada, ici en France et la RTBF. Et on va d'abord parler politique migratoire. La Suisse ne doit pas dépasser la barre des 10 millions d'habitants. C'est en tout cas l'avis du plus grand parti du pays. Son initiative est soumise au peuple le 14 juin prochain, Pierre Chauffard.
2: Et si l'UDC réunit près de la moitié des intentions de vote, c'est aussi en raison d'un ressenti, celui d'une Suisse qui grandit trop vite et peine à suivre avec ses infrastructures.
1: En Belgique, l'école francophone va devoir se serrer la ceinture. Malgré une forte mobilisation des profs et des élèves, les mesures d'économie décidées par le gouvernement de la communauté française ont été votées cette semaine, Jacques Revers.
3: Oui, des milliers de manifestants ont pourtant fait le siège jeudi devant le Parlement, ultime tentative pour faire plier la majorité, mais le vote a bien eu lieu. Le gouvernement se retranche derrière un contexte budgétaire qui impose des économies.
1: Les villages perdent de plus en plus leur commerce, épicerie, boulangerie notamment, une désertification commerciale qui s'accélère en France en particulier. Nous serons dans la Creuse, dans une petite municipalité qui vient de perdre

0: ses deux seuls commerces. Le bras de fer à nouveau lancé côté américain, les États-Unis menacent d'imposer de nouveaux tarifs douaniers à 60 pays, et notamment le Canada, Nadi Mubarak.
1: Ce n'est pas une surprise, répond le Premier ministre Mark Carney.
0: Enfin, le Sénégal célèbre les 100 ans de l'ancien président Abdoulaye Wade. Un hommage national s'est tenu cette semaine à Dakar, Fanny Noir-Ocabré.
2: Cérémonie historique pour celui qui a imposé la première alternance démocratique dans l'histoire du Sénégal.
0: Le peuple suisse va donc une nouvelle fois se prononcer sur la question migratoire. Ce sera le week-end prochain, le 14 juin. À l'occasion d'une initiative populaire, pas de Suisse à 10 millions, Pierron.
3: Oui, un thème récurrent de la politique suisse, à nouveau porté par l'UDC, le grand parti conservateur. Ce texte veut plafonner la population du pays à 10 millions d'habitants. En clair, les autorités devraient prendre des mesures dès qu'elle atteindrait les 9,5 millions, soit une petite marge de 500 000 personnes supplémentaires. L'asile est dans le viseur, mais aussi les accords internationaux qui favorisent l'immigration, d'où les craintes pour la libre circulation des personnes avec l'Union européenne.
0: Et c'est là, Pierron, l'argument massu des opposants.
3: Oui, car la Suisse et son économie sont très dépendantes de la main-d'œuvre étrangère. Patronat et syndicats sont la main dans la main. Mais c'est un autre phénomène qui explique un important soutien dans les intentions de vote, un certain sentiment de densité d'une Suisse qui grandit trop vite avec des conséquences concrètes, par exemple sur la pénurie de logements. La libérale Johanna Gapani reconnaît que ce ressenti doit être mieux pris en compte.
4: Elle a permis aux gens de s'exprimer sur des thèmes qui sont légitimes. On parle de logement, on parle de saturation au niveau du trafic, on parle évidemment aussi des frontaliers, et c'est tous des éléments qui ont été mis en avant par l'initiative et qu'on a la responsabilité quand on est parlementaire à Berne, mais aussi les parlementaires dans les différents cantons auxquels on a la responsabilité d'apporter des solutions.
3: Pour l'UDC, Marie-Bertrande Duet, mieux vaut tirer le frein à main que prendre des mesures pour développer les infrastructures et le parc immobilier.
5: Est-ce qu'on préfère limiter cette croissance démographique qui est issue de l'immigration ou augmenter les impôts des uns et des autres pour encore modifier nos infrastructures et permettre à tout un chacun de venir et de devoir à nouveau réagrandir nos infrastructures et limiter nos paysages et nos villes tranquilles.
3: Les deux camps sont au coude à coude, leur capacité à mobiliser l'électorat sera donc déterminante.
0: Des mesures d'économie dans le secteur de l'enseignement francophone en Belgique. Le Parlement de la Fédération Wallonie-Bruxelles de la Communauté française a voté ces mesures cette semaine. La mobilisation des profs et des élèves qui dure depuis des semaines n'aura pas fait plier la majorité, Jacques.
6: Seule une députée de la majorité s'est abstenue au moment du vote, majorité contre opposition, un vote intervenu au beau milieu de la nuit de jeudi à vendredi après 15 heures de débat. Une abstention de la députée Mathilde Van Dorp du Parti des Engagés pour dénoncer le manque de dialogue avec les enseignants.
7: Je pense qu'il est clair qu'il faut prendre nos responsabilités par rapport à une situation budgétaire compliquée, mais mon abstention c'était aussi clairement signaler que la méthode ne fonctionnait pas, qu'il y avait un manque de concertation.
6: Ce défaut de concertation, c'est aussi l'un des reproches formulés par les enseignants, tout comme l'agenda précipité du vote au Parlement, intervenu moins de 84 heures après la dernière commission, ce qui n'est pas la règle, de quoi ajouter de l'huile sur le feu de la contestation.
0: Oui, et ces mesures d'économie voulues par la majorité de centre-droit, elles entreront en vigueur à la prochaine rentrée scolaire.
6: Oui, et les principales mesures, c'est, rappelons-le, 2 heures de cours en plus pour les profs de l'enseignement secondaire supérieur sans compensation salariale, l'augmentation du Minerval et des moyens rabotés pour la distribution de fournitures scolaires ou de repas gratuits dans les écoles. Pour les élèves et les profs qui ont manifesté près du Parlement ou qui parfois ont assisté au vote tard dans la nuit, la déception est immense. Ils dénoncent le passage en force de la majorité.
8: Ils viennent de déclarer la guerre en fait. Ce qu'ils ne comprennent pas, c'est qu'on est déterminé à ne pas donner cette école-là. On ne veut pas de cette école-là en fait. On ne veut pas de ça pour nos enfants, on ne veut pas de ça pour nos gamins. Qu'est-ce que je vais dire à mes élèves moi demain ?
6: Demain, c'est concrètement le temps des examens et des épreuves certificatives de fin d'année. Des examens qui pourraient être perturbés car de nouvelles actions sont annoncées. On verra ce qu'il en sera dans les prochains jours et semaines, tant les derniers événements ont donné l'impression d'une fracture entre les acteurs de l'école d'une part et le gouvernement d'autre part.
0: Deux commerces vous manquent et tout est dépeuplé. Voilà le sentiment des habitants du Compex dans la Creuse en France. Cette commune de 200 habitants vient de perdre coup sur coup ses deux seuls commerces. La boulangerie, elle est fermée depuis plusieurs semaines pour du matériel qui n'est pas conforme. Alors le gérant a décidé de partir. Et puis plus récemment, c'est l'auberge qui a fermé. Le chef a décidé d'ouvrir son propre restaurant ailleurs. Cette désertification commerciale, elle s'accélère en France. Aujourd'hui, 62% des communes ne comptent plus aucun commerce alimentaire. Alors pour les habitants du Compex, ça laisse un grand vide, comme l'a constaté Nina Sobetsky.
9: Gérard habite à quelques mètres de la boulangerie, alors le pain c'était...
10: Tous les matins de bonne heure.
9: Mais maintenant, pas d'autre choix que de prendre la voiture jusqu'à Bourganeuf, par exemple, à une quinzaine de kilomètres.
10: Et puis on le met au congélateur, mais c'est pas pareil, hein. C'est pas du pain frais pareil. Hein. On va pas faire 15 kilomètres tous les jours, ça les retours ça fait 30 kilomètres.
9: Et avec en plus le restaurant fermé depuis une semaine, ça laisse un vide que Sylvie a déjà remarqué en face de chez elle.
11: Par exemple, d'habitude le parking est plat, il y a du monde, et là il n'y a plus personne.
9: Car plus que deux commerces, c'est aussi deux lieux de vie qui disparaissent.
11: On était pas mal, bon c'est toujours les mêmes, mais à se retrouver le matin à la boulangerie, à l'auberge, à différents moments, quand ils faisaient des animations, voilà. C'était les deux pôles principaux pour se rencontrer dans le village.
9: Le premier dossier du nouveau maire Thibaut Brodier, c'est donc de trouver des repreneurs.
12: Ces commerces existent là depuis très longtemps et on a toujours trouvé des candidats. Pour quelqu'un qui veut se lancer, c'est idéal, avec un loyer intéressant et pas d'investissement personnel à faire vraiment, quoi.
9: Mais il faut aussi réussir à les faire rester, car les boulangers restent en moyenne 2 à 3 ans sur la commune, avec des charges d'électricité qui tourne autour de 1500 euros par mois.
12: Il va vraiment falloir qu'on essaye de réfléchir là-dessus, comment faire pour que cette charge soit un petit peu moins lourde. C'est pour ça que les loyers sont pas chers, hein. C'est pour essayer vraiment de, au maximum de pouvoir l'aider.
9: Les loyers de la boulangerie et du restaurant sont d'environ 300 euros.
0: Un reportage de Nina Sobetsky pour Ici Creuse.
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0: Les États-Unis reviennent à la charge avec donc une nouvelle menace d'imposer d'autres tarifs douaniers à une soixantaine de pays et Nadie, notamment le Canada.
14: Voilà, cette décision fait suite à une enquête de l'administration Trump qui estime que ses plus importants partenaires économiques n'en font pas assez pour contrer l'importation de biens issus du travail forcé. Ottawa serait touché par des droits de douane de 10% pour ses efforts jugés insuffisants. Richard Ouellette est professeur de droit à l'Université Laval.
15: Les 60 pays ne sont pas nécessairement des pays qui, d'après les États-Unis, tolèrent l'esclavage. Ce sont des pays qui ne font rien pour vérifier si les produits qui entrent chez eux ne seraient pas le fruit du travail forcé. Alors, ça vise le Canada, ça vise le Mexique, ça vise l'Union européenne, ça vise la Chine.
14: Les biens canadiens conformes à l'accord de libre-échange nord-américain seraient exemptés de ces tarifs.
0: Et le premier ministre canadien a réagi.
14: Tout à fait. Mark Carney veut se faire rassurant en déclarant que cette initiative de Washington n'est pas une surprise. Il reconnaît du même coup que le Canada peut faire mieux pour s'attaquer au fléau de l'esclavage moderne.
16: Nous partageons cet objectif, l'élimination du travail forcé, du travail des enfants dans notre chaîne d'approvisionnement.
14: Le gouvernement Carney va déposer un projet de loi en ce sens d'ici la fin de la session parlementaire.
0: Ottawa qui fait aussi une concession dans le but d'apaiser les tensions avec Washington.
14: Oui, le gouvernement ordonne au Conseil de la radiodiffusion et des télécommunications canadiennes de revoir à la baisse les redevances des géants du web américain comme Netflix, Prime et Amazon pour la création de contenus canadiens. Un recul qui suscite l'ire du chef du Bloc québécois, Yves-François Blanchet.
17: C'est catastrophique cette décision-là, qui est carrément de déposer les armes avant même de commencer une négociation où on dit à l'interlocuteur « Je suis faible, qu'est-ce que tu veux ?»
14: La pression s'accentue donc sur Ottawa, qui n'est pas encore parvenu à faire débloquer les pourparlers en vue de la révision de l'accord Canada-États-Unis-Mexique, alors que la date butoir du 1er juillet approche.
0: On se quitte cette semaine au Sénégal pour célébrer un siècle d'existence et une vie entière dédiée à la politique. L'ancien président Abdoulaye Wade aura été au cœur d'une cérémonie historique pour célébrer son centenaire, Fanny.
2: Oui, celui que les Sénégalais surnomment Gorgui, un terme wolof pour désigner affectueusement un homme âgé, est une figure majeure de l'histoire politique sénégalaise. Fondateur du PDS, le Parti démocratique sénégalais, il a incarné l'opposition au régime de Léopold Sédar Senghor dès les années 70, puis d'Abdou Diouf dans les années 80-90, devenant le symbole de la lutte pour l'alternance démocratique. Alternance qui verra le jour en 2000, année où Abdoulaye Wade devient président. Et ce poste, il l'occupera jusqu'en 2012, où il concède sa défaite dans les urnes face à Macky Sall, après une candidature à un troisième mandat controversé.
0: Et puis les Sénégalais, Fanny, se souviennent aussi de l'héritage laissé par Abdoulaye Wade.
2: Effectivement, toutes les réalisations issues des grands chantiers de son mandat, on pense aux autoroutes à péage, à l'aéroport international ou encore des programmes d'électrification rurale. Abdoulaye Wade est un patrimoine de la nation, a déclaré le président sénégalais Bassirou Diomaye Faye au cours de cet hommage national qui s'est tenu sans le principal intéressé. Abdoulaye Wade vit en France depuis plusieurs années.
0: Fanny Noir-Cabré et RFI pour refermer l'accent des autres cette semaine. Merci d'avoir été là comme d'habitude. Rendez-vous si vous le souhaitez dans 8 jours avec les partenaires des médias francophones publics.
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21: Bonjour, ici Nathalie Babin-Gagnon. À Québec, la députée conservatrice Maïté Blanchette-Vézina a finalement obtenu les consultations qu'elle réclamait de la ministre de la Santé, Sonia Bélanger, sur le projet de loi pour interdire la vente des boissons énergisantes aux moins de 16 ans. Elles sont ainsi parvenues à négocier une voie de passage afin de ne pas bloquer la progression du projet de loi à quelques jours de la fin de la session parlementaire. La CAQ veut imposer cette interdiction après la campagne menée par des proches de Zacharie Miron. L'adolescent est mort après avoir consommé un Red Bull lorsqu'il était sous médication en 2024. Toujours au Québec, l'implantation du dossier santé numérique s'avère plus compliquée que prévu. Des médecins et d'autres soignants se déclarent épuisés près d'un mois après le lancement de la plateforme et affirment que son utilisation ralentit les consultations auprès des patients. La question a nourri les débats à l'Assemblée nationale. Les détails avec Diana Gonzalez.
22: Le gouvernement caquiste est talonné sur les ratés de l'implantation du dossier santé numérique.
23: Il y a des gens qui voient leur chimio repoussée de 4 semaines.
22: Le libéral André Fortin interpelle la première ministre Christine Fréchette.
23: C'est impardonnable. Elle peut pas nous dire que c'est acceptable de repousser la chimio comme ça.
24: Ce qui a été donné comme information par Santé Québec, c'est la confirmation que les gens qui attendaient des traitements de chimiothérapie étaient toujours dans les délais prescrits. Et ça, c'est vraiment la ligne rouge à ne pas dépasser.
22: Mais sur le terrain, les médecins se disent à bout de souffle.
25: Ça me ralentit dans mon travail, ça m'épuise.
22: La chirurgienne spécialisée en oncologie et en traumatologie à l'hôpital du Sacré-Cœur de Montréal, Dominique Sinotte.
25: Ça me fâche, je pleure, je suis pas auprès de mon patient, je reçois des appels des infirmières qui sont pas capables de faire des prescriptions téléphoniques.
22: Pour d'autres, c'est plus efficace, comme l'explique le cardiologue hémodynamicien Raja Atem.
26: J'étais seule pour faire les congés. Mercredi, j'avais 7 congés à donner. J'ai réussi à donner les 7 congés en 1h30. Jamais auparavant, j'aurais été capable de faire ça aussi vite. C'est sûr que je suis habitué à la plateforme, je suis dégourdi, j'aime la techno.
22: De son côté, Santé Québec dit se concentrer sur le déploiement du dossier santé numérique dans les CIUS du nord de l'île de Montréal et de la Mauricie et du centre du Québec. Ici, Diana Gonzalez, Radio-Canada. Montréal.
21: L'Association des grands consommateurs industriels d'électricité dénonce la situation dans laquelle se trouve Hydro-Québec. La société d'État enregistre ses plus basses réserves d'énergie depuis 21 ans. Elle a toutefois les mains partiellement liées par l'entrée en vigueur de nouveaux contrats d'exportation d'électricité vers les États-Unis. Voici le vice-président exécutif et chef de la direction financière chez Hydro-Québec, Maxime Aucoin.
27: À court terme, ce qu'on fait, c'est qu'on réduit nos exportations sur les marchés spot, les marchés court terme, pendant qu'on a ces contrats-là à long terme en place, dans un contexte de faible électricité. Mais si on prend pas de recul, ces contrats-là, sur le long terme, vont être payants. Ils nous donnent des revenus stables et surtout la mise en place d'interconnexions qui, elles, vont être très utiles pour importer, exporter à travers les différents marchés.
21: Hydro-Québec a vu ses bénéfices chuter de 200 millions de dollars au premier trimestre par rapport à l'an dernier. Les investissements en défense du gouvernement Carney suscitent l'intérêt des villes du pays. Elles estiment qu'elles ont un rôle à jouer dans le développement militaire du Canada, que ce soit par le logement militaire ou encore par l'usage des infrastructures municipales.

0: municipale. La Fédération canadienne des municipalités a formulé certaines demandes lors de son congrès annuel à Edmonton. Pierre-Alexandre Larouche s'y est rendu.
1: Ottawa veut investir en défense et les municipalités du Canada veulent obtenir leur part du gâteau. La Fédération canadienne des municipalités a formé un groupe de travail pour convaincre le fédéral que les villes sont indispensables au réinvestissement dans ce dossier. Marianne White, conseillère municipale pour la Ville de Québec, fait également partie de cette équipe.
2: Pour que soient construits des logements sur les bases militaires, des investissements majeurs dans différents secteurs, eh bien, les municipalités ont besoin d'investissements pour être en mesure de répondre à cette demande-là.
1: Elle ajoute que c'est une occasion unique à saisir pour les municipalités, étant donné l'ampleur des investissements d'Ottawa.
2: On n'a pas vu des investissements en défense aussi importants depuis des décennies.
1: De son côté, le maire d'Edmonton, Andrew Knack, est confiant dans la mission de cette équipe de travail.
3: This task force gives us the structure, the partnership, and the shared voice we need to move forward with confidence.
1: Cette équipe nous donnera une voix commune pour aller de l'avant avec Ottawa, estime-t-il. Le gouvernement fédéral prévoit atteindre la cible de 5 % de son PIB dans les dépenses militaires d'ici 2035, dont 1,5 % en infrastructures. Pour le moment, la Fédération canadienne des municipalités n'a pas chiffré ses demandes en la matière. Ici Pierre-Alexandre Larouche, Radio-Canada. Edmonton.
0: L'agglomération de Québec et Wendake sont désormais reconnues comme région de biosphère de l'UNESCO. Le grand chef de la nation Wendat, Pierre Picard, a salué l'annonce et s'engage à un partenariat avec la ville de Québec pour honorer cette désignation. Le maire de Québec, Bruno Marchand, avait commencé les démarches il y a près de 4 ans lors de la COP15 sur la biodiversité. Et Air Canada prolonge la suspension de ses vols vers Cuba pour une période indéterminée. Cette annonce suit de près celle du groupe Vacances Sunwing. En avril, Air Canada avait annoncé que ses vols à destination de Cuba étaient suspendus jusqu'en octobre. Le Canada représente un important marché touristique pour Cuba qui fait face à une importante crise énergétique depuis que l'administration Trump menace d'imposer des droits de douane à tout pays qui oserait lui vendre du pétrole. Voilà, c'était les informations de Radio-Canada.
4: Salut Robert Lalonde, est-ce que tu es bien installé dans les studios de Sherbrooke, mon cher?
5: On ne peut mieux.
4: Bon, voilà qui est une bonne nouvelle. Avant d'aller plus loin, il y a une auditrice qui nous a écrit pour dire que tu as une voix enveloppante comme la douce chaleur d'un feu de foyer. C'est un beau compliment, ça. Oh. Je suis assez d'accord avec elle, je dirais.
5: Est-ce qu'elle a laissé ses coordonnées?
4: Je pourrais te filer ça après l'émission, si tu veux. Ce soir, Robert, on va s'intéresser aux traces, à celles qu'on laisse, mais aussi à celles qu'on ne laisse pas. Mais avant d'entendre la première archive de la soirée, je sais que, comme moi, t'aimes beaucoup ça, les archives radio.
5: Oui.
4: Ce sont de très belles traces du passé, mettons, les archives. Quelle principale fonction ont, justement, les archives, selon toi?
5: Ben, ça nous rappelle d'abord que on n'est pas les premiers à être concernés par des problèmes et par des solutions,
4: ouais,
5: par une vision du monde. En plus, il y a ce formidable accent de l'époque de Radio-Canada que je retrouve, que je connaissais quand j'étais jeune, cette façon-là, ouais, de parler à la radio. Et c'était quand même une époque où on écoutait davantage. Il y avait plus d'émissions, des fois, où on pouvait écouter les gens plus longtemps aussi. Mm. Et alors, les traces qui sont laissées, tout ça...
4: C'est le fun d'y avoir accès. Par le biais de notre émission, par le biais de celle de Maxime Coutier, aujourd'hui,
5: oui,
4: soir,
5: Maxime
4: entre autres.
5: Coutier aussi, oui. Oui, ça fait du bien dans notre pays où, comme disait mon oncle, la devise, c'est pas je me souviens, c'est que je m'en rappelle plus.
4: sans plus attendre, Robert, voici donc la première archive de la soirée. C'est un extrait de l'émission de radio L'Atelier, puis ce qu'on va entendre, c'est un poème de Fernand Ouellet, lu par le comédien français Alain Cuny, et le poème est dans le ton de l'émission, à commencer par son titre. On écoute.
6: Les traces. Toutes les tentes défaites depuis la foudre d'un songe, les traces encore visibles au-devant, tel un printemps gravide de lancinant soleil. Mais je n'émerge du clair-obscur, ô mutité de l'ombre, du désert où Rembrandt m'a laissé. Et si j'ouvrais la mer pour l'honorer, que tremblerait la mémoire. J'entends le bleu qui fortement palpite.

0: passe la mouette.
1: Alors, tu pardonneras le jeu de mots, mais quelle trace ce poème va-t-il laisser en toi? Mon cher, en fait, qu'est-ce que le prof de création littéraire que tu es en pense?
2: Je féliciterai le... L'oeil qui est devant moi d'avoir composé ce truc-là.
1: Fernand Ouellette.
2: C'est Fernand Ouellette.
1: Ouais.
2: Et je me demande quand ça va à l'incliné, lisant Fernand Ouellette, ça me paraît une drôle de combinaison. Mais tu vois, ce sont les choses que les archives nous permettent.
1: Ben oui, c'est ça, exact.
2: Les traces nous permettent de découvrir. On a l'impression que ça nous empêche peut-être, hein, les traces de tout croire qu'on invente tout.
1: Ouais, c'est ça. Il y a des gens qui sont passés là avant nous.
2: Ils sont passés avant nous.
1: Avant de faire l'intro, je dépose les mots de Ralph Waldo. Emerson, oui. N'allez pas là où le chemin peut mener. Allez là où il n'y a pas de chemin et laissez une trace. Mmh. On dirait que c'est la devise de Robert Lalonde.
2: Oui, ça me ressemble à ça.
1: Allez, c'est reparti. Bonne émission à tous.
2: À toi aussi.
1: Ouais.
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1: Salut. Dimanche 31 mai avec Robert Lalonde, on se demande pourquoi est-ce si important de laisser une trace?

0: Le mot trace comporte plusieurs significations, hein, dont trois qui ont attiré mon attention en préparant l'émission. La première, l'empreinte que laisse sur son passage un être ou encore une chose. Et ici, comment ne pas penser à Robert qui me racontait qu'il aime beaucoup, quand il marche en forêt, observer les traces laissées par les animaux sur leur passage. Selon lui, elles ont beaucoup à dire sur leur mode de vie, sur leurs intentions aussi. La deuxième signification, ben, la trace est une marque et dans certains cas, une cicatrice ou encore un trauma. Et puis, la troisième, la trace est une toute petite quantité de quelque chose. Nous, ce soir, on va surtout s'intéresser à la première signification du mot trace. Il sera donc question dans l'ordre ou le désordre d'archives, d'albums de photos de famille, d'architecture, de ruines et bien sûr d'écriture. Parce que parmi tous les moyens de laisser une trace de notre passage sur Terre, la publication d'un livre est certainement l'une des plus prisées. Hein? Ça, c'est sur le plan professionnel parce que sur le plan personnel, on pense tout de suite au fait d'avoir des enfants. Ce qui veut pas dire, bien sûr, que ceux et celles qui font le choix de ne pas en avoir ne laisse pas de traces pour autant. Par ailleurs, Robert m'a dit quelque chose en réunion qui m'a fait beaucoup réfléchir. Mais avant ça, il faut savoir que sa maison a tout brûlé il y a quelques années, ce qui a par la suite donné un magnifique livre intitulé « La reconstruction du paradis ». Robert donc m'a dit hier, les souvenirs des choses sont parfois plus importants et plus présents dans notre mémoire que les photos et les objets eux-mêmes. Je serais assurément curieux de l'entendre davantage sur ça plus tard. Pour ma part, dans mon billet radio, je vais réfléchir à cette époque pas si lointaine où on garrochait nos déchets dans la forêt et dont le territoire en porte encore la trace. Notre invitée sera l'essayiste Marie-Hélène Voyer, autrice notamment du très bel essai « L'habitude des ruines, le sacre de l'oubli et de la laideur au Québec » paru en 2021. Mais pour l'instant, voici une légende vivante, Michel Tremblay, au micro de Radio-Canada en 1983. C'est un extrait de l'émission intitulée « Non pas les belles sœurs, mais bien les belles heures ». Pour nous écrire, réfléchir à @radio-canada.ca ou passer par la bulle de conversation.
1: Michel Tremblay, est-ce que vous avez le goût de laisser des traces? Vous en laissez déjà depuis plus de 20 ans.
2: Mon Dieu, vieillissez-moi pas plus que ça, juste 18 ans. oui, bien sûr, toute mon œuvre d'ailleurs est empreinte de gens, sans jeu de mots, qui veulent laisser des traces. Si vous lisez le monologue de... Elle non plus, je me souviens pas de son nom, Stéphanie, dans l'impromptu, le monologue de celle qui a toujours voulu être chanteuse d'opéra, puis qui dit « Quand je vais mourir, tout ce qui va rester de moi, c'est mon odeur dans mon fauteuil. » Et dans toutes mes pièces, dans mes romans, moi, mais dans toutes mes pièces, il y a toujours quelqu'un qui dit qu'il veut laisser sa trace, bien sûr, parce que on est tellement pas important, on est tellement des hasards que ça vaut pas la peine de vivre si on laisse pas de trace du tout. Ce qui est important, c'est que quand je vais mourir, bon, je vais être nulle part, mais que mes livres vont exister encore.
1: Mais je pense que ça se produira, Michel Tremblay, puisque vous allez continuer de battre la mesure avec votre crayon. Merci beaucoup.
0: Donc, c'est

0: Suzanne Giguère qu'on entendait ici alors qu'elle recevait l'auteur Michel Tremblay. Je rappelle que c'était en 1983. Robert Lalonde, re-salut.
1: Salut.
0: Je trouve ça intéressant d'entendre Tremblay ici s'exprimer sur notre thème de ce soir. Tu sais, on parlait du pouvoir des archives tantôt.
1: Ouais.
0: Je suis chaque fois impressionné de constater qu'il y a des gens qui se sont souvent posés par le passé les mêmes questions que nous, finalement. Cela dit, moi, j'écris pas pour laisser une trace, mais plutôt, je dirais, pour sauver des gens de l'oubli, pour sauver des mots aussi, comme ceux de mon père. En fait, ceux que mon père bricole. Hashtag Anish Kadat. Mmh. Mais là, j'ai envie de te poser la même question que posait l'animatrice à Michel Tremblay dans l'archive. Toi, Robert Lalonde, est-ce que tu as envie de laisser des traces avec ton écriture? Puis je vais quand même préciser que t'en laisses, ça c'est un fait, là, depuis 1981, donc depuis 45 ans.
1: J'ai plus envie de laisser des traces de la vie et des gens autour de moi que des propres traces. Écoute, si tu me permets, on m'a demandé de faire un petit discours quand on m'a donné le prix Athanase Daville pour mes livres, et j'aurais dit ceci: j'écris pour empêcher la disparition. La disparition de la beauté du monde, qu'en ces temps de catastrophe universelle, comme disait Miron, on n'aperçoit plus que sur les écrans cathodiques. J'écris pour sauvegarder la beauté, la force et la fragilité des humains et des bêtes qui se débattent dans la tragédie et ou l'enchantement de cette navigation sans étoiles qu'est la chamboulante modernité. Et j'écris parce que depuis trop longtemps, nous frôlons nos ancêtres, comme nos contemporains, les yeux clos et les oreilles bouchées, et on les aperçoit sans même les reconnaître. Tu vois? C'est comme ça que je définissais mon travail.
0: Wow.
1: Donc c'est sûr que les traces, pour moi, c'est important.
0: Ben ouais.
1: Pas tellement les miennes que celles des personnages et des situations que j'évoque dans mes livres, qui sont, il me semble, de toute éternité seront présentes, quelle que soit la façon dont le monde a intelligence artificielle à l'appui changera ou changera pas. Là.
0: Ça a l'air arrangé avec le gars des ondes, mais tu m'avais pas dit que tu lirais ça, puis que tu avais écrit ça. C'est une formidable réponse à notre question de ce soir, mon cher, ça.
1: Ben, il m'avait demandé de lire quelque chose tout le monde remerciait son père, sa mère, sa femme,
0: c'est
1: tout. Moi, je me
0: suis dit,
1: je sais pas s'ils vont trouver ça intéressant, ce que je vais raconter, mais apparemment, oui.
0: tu sais, dans ce que Michel Tremblay disait, moi, il y a un truc qui m'a frappé. Il se demandait, en fait, à quoi ça sert de vivre si on laisse pas de traces du tout. Mais tu sais, est-ce que c'est vraiment possible de pas laisser de traces du tout? Tu sais, moi, je vais prendre un exemple. Disons que j'ai une conversation marquante avec un ami.
1: Oui.
0: La trace de cette conversation-là sera à peu près invisible, à part le fait qu'elle va continuer de vivre dans nos cœurs, mais c'est une trace quand même. Tu sais, autrement, j'ai l'impression qu'une trace, ça a pas besoin d'être quelque chose comme un livre, une toile, une œuvre d'art, peu importe sa forme. Ça peut être plus subtil que ça. J'ai l'impression qu'une trace, ça peut même quasiment être, je dirais pas invisible, mais en tout cas, on peut la porter en nous. T'en penses quoi, toi?
1: On les porte toujours en nous.
0: Ouais.
1: Je me souviens quand j'étais professeur de création littéraire à l'Université McGill, j'essayais de convaincre les étudiants qui me disaient, quand je lisais des passages de certains livres, par exemple, ou je les encourageais à lire certains livres, ils me disaient, ça se peut pas. Ça se peut pas. Et on peut pas, on a l'impression que l'écrivain converse avec des morts. Les morts, ils sont pas là. Ben, j'ai dit, comment ils sont pas là? Pendant que vous me parlez, vous entendez pas d'autres voix dans votre tête, des traces de tout ce que vous avez vécu récemment.
0: Ouais.
1: Votre blonde qui essaie de vous rejoindre au téléphone, votre mère qui a dit de pas apporter, t'as oublié ton lot. ou ton grand-père qui tout à coup t'apostrophe au réveil le matin pour te dire, mon petit garçon, qu'est-ce que tu vas faire dans la vie, etc. On cohabite avec des traces tout le temps.
0: Ouais, c'est ça reste en nous, même si elles ne sont pas colligées dans un livre. Ou
1: Si on ne se souvient pas de la source exacte aussi, parfois.
0: Ouais. Mais ce qui fait que, tu sais, quand Michel Tremblay dit à quoi ça sert de vivre si on ne laisse pas de traces, moi, c'est ça que je regardais par la fenêtre chez nous en écoutant cette archive-là, puis je me disais, il me semble que c'est impossible de ne pas laisser de traces. Enfin, je ne sais pas.
1: On va entendre plus tard
0: Marie-Hélène
1: Boyer. Et dans son dernier livre qui s'appelle
0: Précieux sang,
1: elle laisse des traces. Elle revient sur les traces de femmes qui n'ont apparemment pas laissé de traces.
0: D'abord,
1: c'est le travail d'archéologie littéraire de Marie-Hélène, mais c'est aussi ça le travail de l'art et de l'écriture, c'est de laisser une trace.

0: ce qui nous amène à élargir notre point de vue sur l'humanité et non voilà, pas simplement ah voilà. Oh, j'ai été là puis je veux que vous le sachiez.
1: C'est non, c'est ça, c'est pas des marqueurs temporels.
0: Non, c'est pas des marqueurs, c'est ça.
1: J'ai envie de faire un lien ici avec la pensée de Jacques Derrida sur la trace, le philosophe Derrida. Donc je rappelle que pour lui, en fait, il aimait ça déconstruire le sens traditionnel qu'on donnait aux choses.
0: Oui.
1: Puis justement, pour lui, ben une trace, c'est jamais fixe. Dit autrement, pour qu'une trace, aux yeux de Derrida, reste une trace, il faut qu'elle soit fragile, puis même, il faut qu'elle puisse disparaître. Puis en fait, puis là, je vais le paraphraser, presque le citer. Une trace qui ne peut pas s'effacer n'est plus le signe d'un passage, c'est juste une chose morte.
0: Oui.
1: En fait, on devine que pour lui, que pour Derrida, un monument, par exemple, ou une statue, c'est pas une trace, mettons. Est-ce qu'il n'y a pas un lien à faire avec tes souvenirs, justement, qui ont disparu dans l'incendie de ta maison? Je dis ça parce que, du point de vue de Derrida, tes souvenirs qui ont brûlé, qui sont disparus, donc, ce sont de vraies traces. C'est de ton avis,
0: oui? Oui, mais ma réaction a été très étonnante, surtout pour moi-même. Je voyais les pompiers volontaires sortir des trucs de la maison à moitié carbonisés, en disant ça, on peut peut-être sauver ça, ça, on peut peut-être sauver ci, dont mes livres, évidemment. Ouais. Si c'était pas le feu, c'était l'eau qui avait détruit les livres, évidemment. Et je me suis dit, mais je porte en moi tout ça, j'ai pas besoin... de les avoir physiquement, ces objets-là, ces livres-là, ces, même ces tableaux que j'avais dans la maison, ils sont en moi. L'amour que j'ai pour eux et la dépendance que j'ai de ce qu'ils m'apportent et tout, ça va toujours rester. Ouais. J'ai pas besoin de que la trace soit physiquement palpable.
1: Ouais, c'est ça, dans la reconstruction du paradis, je pense que t'expliques même que... on sent un peu d'ironie dans ton écriture, mais que ça a été quasiment une belle opportunité. Ça a fait le ménage pour toi.
0: Absolument. Ça a élagué ma bibliothèque d'une façon radicale, évidemment. Mais oui, les souvenirs sont dans cette mémoire affective que nous avons tous et non pas dans les objets eux-mêmes, c'est clair. Sauf que les objets apparaissent et disparaissent régulièrement dans nos rêveries sur notre propre passé, c'est clair.
1: Mais tu sais, tu m'as dit en réunion que dans l'incendie de cette maison-là, tes milliers de livres, puis tu viens d'y faire référence, sont pas mal tous brûlés, mais pas tes 80 carnets de notes d'écrivain. Puis là, t'as lancé une chose surprenante à Kim et à moi, c'est-à-dire que tu nous as raconté que t'aurais préféré que ces carnets-là brûlent plutôt que tes livres. Moi, ça m'a étonné parce que je pense que les lecteurs et les lectrices vont être intéressés un jour de consulter ces carnets-là. Si tu acceptes, bien sûr, de les léguer aux archives. Tu sais, ce soir, on se demande pourquoi c'est si important de laisser des traces. Ben, dans le cas d'un écrivain, c'est entre autres pour comprendre ce qui l'habitait au moment d'écrire ses livres, tu penses pas?
0: Oui, c'est vrai. Sauf que toutes ces notes-là, c'est un journal aussi, tournent beaucoup autour de mon travail d'écriture. Ouais. Donc, un coup que les livres sont faits, je trouvais moins nécessaire de qu'on voit le mode d'emploi de l'écrivain pour y arriver.
1: Mais c'est pas tant le mode d'emploi, je pense que d'avoir accès au chemin dans ton cœur que les idées ont pris pour se rendre jusqu'au livre, tu sais.
0: Oui, c'est vrai. Sauf que laisser des traces dans le cadre d'un écrivain, c'est laisser à quelqu'un la job de s'occuper de ça. Et je suis pas certain que j'ai envie que ma fille, par exemple, soit pognée avec le mandat d'essayer que ce qu'on va faire avec les carnets alors donc, ils sont dans un sac vert et qui sentent encore la boucane et peut-être qu'à un moment donné,
1: ça sont pas dans un sac vert.
0: Oui.
1: J'ai envie de dire, come on.
0: Je sais, verrez ce que j'en ferai ou ce que j'en ferai pas, mais j'avoue que je flanche devant la tâche de m'en occuper.
1: Bon. dans le dossier, Kim a glissé de très, très beaux passages du philosophe Paul Ricoeur sur la trace. Pour lui, la trace, c'est une présence dans l'absence. Puis en fait, je vais me permettre, je vais me permettre de le citer. La trace est visible ici et maintenant comme vestige, comme marque. Il y a trace parce qu'auparavant, un homme ou un animal est passé par là. Bref, qu'une chose a agi. Dans l'usage même de la langue, le vestige et la marque indiquent le passé du passage. Je trouve ça très beau. L'antériorité de la rayure, de l'entaille, sans monter ni faire apparaître ce qui est passé par là. Toi, je sais que tu t'intéresses, entre autres, pas mal plus.

0: Mais l'hiver, je peux savoir dans quelle proportion ils se déplacent, pourquoi, où ils dorment, pourquoi ils dorment là, parce que je vois les traces des chevreuils, par exemple, surtout sous les pruches et tout ça, parce que la neige tombe moins, de façon moins abondante, donc les lits sont là. Comment, par exemple, le renard sentir pour continuer à bondir, etc., dans un plein d'embûches qu'il y a devant et derrière lui. Comment, moi, j'ai je réfléchis en même temps en disant, mais moi, j'ai les embûches, elles me font peur, puis elles m'ennuient, mais je veux dire, eux sont habitués à se déprendre de toutes sortes de j'ai même surpris certains animaux dans des pièges que j'ai pu libérer à un moment donné, parce qu'il y avait des pièges sur le territoire chez nous, mis par des braconniers. Mon chien que j'ai dépris d'un de ces pièges-là qui s'était pris là-dedans. Donc, si j'avais pas eu les traces, j'aurais jamais été capable de savoir où il était, ni qu'est-ce qui lui était arrivé.
1: C'est là qu'on voit que les traces sont vraiment des guides.
0: Ça peut être des guides, en tout cas.
1: Parce qu'évidemment, dans un autre contexte, je le disais dans l'introduction, certaines traces peuvent laisser des marques et devenir des cicatrices ou devenir même des traumas.
0: Les blessures deviennent des cicatrices, et ça, celles-là, elles sont
1: teintées différemment.
0: Elles sont teintées différemment, mais elles ne doivent pas conduire à l'oubli non plus, d'après moi.
1: Je suis bien d'accord avec toi. Je fais une association d'idées, Robert, entre ce qu'on disait ici par rapport à la pensée de Ricoeur, puis un passage que j'ai lu hier d'un écrivain que t'aimes bien, je pense. Je parle ici de Sylvain Tesson. C'est dans un magnifique texte qui est paru dans Philosophie Magazine, publié en 2017. Il dit, Sylvain Tesson, « J'ai le sentiment que l'empressement des enfants à souiller un beau carré de neige blanche dans un jardin matinal, puis à massacrer une dune lisse, est le lointain écho de ces temps où il était commun de fouler pour la première fois un arpent de la terre. » Puis là, il poursuit en disant « Marquer le sol, laisser une trace, peut-être qu'il s'agit là de penchants enfouis dans le cerveau profond. » Je ne sais pas ce que tu penses de ça. Moi, j'aimerais ça croire que c'est le cas. Enfant, étais-tu un peu comme ça? Laissais-tu des traces, je ne sais pas, dans le sable, dans la neige?
0: J'ai fait ça pendant plusieurs de mes... escapades.
1: De tes rêveries d'enfant.
0: Dans le sable de la baie chez nous. J'avais toujours un bâton, puis j'avais des sortes d'affaires que je voulais dire à mes parents, ou que je voulais, mais que je n'étais pas capable vraiment de le faire, donc j'écrivais ça dans le sable, et j'étais heureux que la vague suivante allait emporter tous ces mots-là, mais au moins ils étaient sortis de moi, puis à chaque fois que j'allais sur cette plage-là, j'avais le souvenir de tout ce que j'avais confié au sable et à l'eau, qui avaient été mes complices pour ne pas que je tombe dans des excès de colère ou d'indignation. C'est formidable de voir disparaître une trace en sachant qu'elle ne disparaîtra pas. Je ne sais pas comment expliquer ça autrement.
1: C'est très déridien pour y revenir. La trace, elle peut disparaître. Fait que, si je te comprends bien, Robert, il y a un paquet de romans de ton enfance qui ont été écrits dans l'eau, puis dans le sable, puis on n'en aura jamais vraiment l'opportunité de les lire, mais toi, tu sais qu'ils existent, puis tu les portes dans ton cœur.
0: Je ne sais même pas si j'aurais écrit après, plus tard, si je n'avais pas fait ça. C'était le début de l'écriture pour moi, carrément. Comme j'ai laissé des traces dans les livres scolaires que j'avais quand j'étais au séminaire, parce que j'écrivais là-dedans, j'écrivais dans les marges de mes livres.
1: Je ne sais
0: pas qui les a eu après, mais en tout cas, c'est sûr que j'ai laissé une trace qui sera compréhensible ou non à la classe suivante l'année d'après.
1: Robert, parmi les traces qu'on peut laisser, c'est difficile de ne pas penser aux photos. Hein. Jadis, chaque famille avait quelques albums de photos qu'elle consultait, entre autres lors d'occasions spéciales. Aujourd'hui, je lisais que seulement 15% environ des gens impriment systématiquement ou régulièrement leurs photos. À la place, ces traces de nos vies, on va les stocker en ligne dans des nuages numériques, entre autres, puis dans nos téléphones. Dans le mien, j'ai des milliers de photos. Selon la psychologue Claudine Veuillet-Combier et le psychologue Emmanuel Graton, eux, ils pensent qu'on accumule sans trier ni donner de sens toutes ces photos-là dans un fantasme de mémoire infinie. Puis ils disent ça a un côté un peu déversoir, cathartique, ça soulage de façon transitoire. Puis là, leur chute, c'est jamais autant de photos n'ont été prises, mais jamais elles n'ont été aussi peu regardées.
0: Oui.
1: C'est tout à fait mon cas. Qu'est-ce que ça dit de nous, Robert, ça?
0: Ben, ça dit

0: Dites d'abord qu'on a un rendez-vous plus avec l'instantanéité qu'avec qu'avec la perspective. Moi, des fois, il y a des gens qui sont à la maison, puis là, on est en train de chercher. Ils n'arrivent même pas à trouver la photo qu'ils veulent me montrer. Puis en même temps, je vois défiler des milliers de clichés devant moi. Je me dis, mais qu'est-ce que ça peut vouloir dire? À chaque fois que je reviens de quelque part, les gens me disent, as-tu pris des photos? Je fais, ben non. Non, c'est en moi. C'est Borges qui est très fort là-dessus quand il parle de la plaine argentine et qui dit plein de photos qui ont été faites par plein de grands photographes, mais rien ne vaudra jamais la perspective que vous aurez si vous franchissez ces distances-là à pied.
1: Oh, wow.
0: Vous allez avoir, vous allez être imprégné de quelque chose que jamais la photographie pourra avoir.
1: Ouais.
0: Hein, alors moi, je privilégie ça davantage, donc je n'ai pas besoin pour me souvenir et pour être imprégné de quelque chose, d'avoir une photographie. J'aime même la peinture pour ça, parce qu'elle m'amène à voyager davantage. C'est que mon père était peintre, donc quand je vois les tableaux que mon père a faits, je suis beaucoup plus proche de mon enfance que les photographies de famille.
1: Tu sais, Robert, toutes ces photos-là qui sont prises chaque année, puis j'ai fait une petite recherche là, cette semaine pour la petite histoire, on parle d'environ 2000 milliards de photos numériques qui sont prises annuellement, soit plus de 63 000 photos chaque seconde. Fait que là, disons qu'on imagine, là, une seconde, c'est 63 000 photos chaque seconde. C'est capoté quand même. Ça occupe beaucoup de place sur les serveurs de la planète, tu sais.
0: Et puis en même temps, ça ne veut pas dire qu'on se souvient pour autant.
1: Ben non, tu sais. Puis on parle de traces ce soir. Ben disons que ça laisse une grande empreinte écologique, toutes ces photos-là. Ce qui me fait dire que Bernard Raymond avait sans doute raison avec le titre de son livre qui est paru en 2011. Son titre, c'était « Il y a trop d'images ». Mais tu sais, 2000 milliards de photos numériques, c'est pas une émission où on dépose des statistiques habituellement. Là, mais je trouvais que celle-là valait le coup, ça parle très très fort.
0: Ça parle très très fort.
1: Si vous avez envie de réagir à nos échanges, ben c'est possible de le faire réfléchir à @radio-canada.ca.
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1: Robert, là, j'ai envie de faire une association d'idées avec une chose que tu m'as dite hier. On a parlé de présence dans l'absence tantôt en évoquant donc la pensée de Ricoeur. Tu sais, célébrer la présence dans l'absence, tu sais, on peut penser à des funérailles où on fait des hommages à certaines personnes, donc quand ils meurent.
0: Oui.
1: Ce sont des traces pour célébrer cette présence-là dans l'absence. Mais toi, tu me disais que il y a un truc qui te gosse. En fait, t'aimerais ça qu'on dise ces choses-là aux gens de leur vivant. Bref, qu'on célèbre leur présence, non pas dans l'absence, mais dans la présence. Moi, ça m'interpelle beaucoup. Pourquoi est-ce qu'on ne fait pas ça, selon toi? C'est-à-dire rendre hommage aux gens de leur vivant. Il me semble qu'ils pourraient en profiter. Puis en tout cas, on dirait qu'après l'avoir dit aujourd'hui en ondes, je pense que je vais essayer de le faire. Je vais le pratiquer dans mon quotidien, je pense.
0: Ben moi, c'est ça que j'ai fait de faire dans mon quotidien et même dans mon écriture. Il y a beaucoup d'écrivains et d'artistes qui sont avec moi dans plusieurs de mes livres. Donc, je célèbre et je donne l'importance qu'ils ont pour moi en espérant que cette importance-là, l'auteur le trouvera aussi.
1: Donc, à la fois les auteurs que tu cites, mais les gens de ta famille ou les gens auxquels tu fais référence. Ah oui, il y a cette idée-là, donc, de célébrer leur présence. Là.
0: Absolument. Et pas dans une perspective de nostalgie. J'ai pas ça, moi, la nostalgie. Je trouve que c'est une soupe qui se mange un peu tiède.
1: C'est bon, de la soupe tiède.
0: Ah oui, ça peut être bon. Ça arrive. Il y a des choses qui nous donnent forcément de la nostalgie. Mais c'est pas ce réflexe-là que j'ai par rapport au retour sur les traces. C'est vraiment plus sur est-ce qu'on peut composer. Il me revient toujours en tête des affaires que mon père ou ma mère me disaient. Toi, il faut toujours que tu goûtes à tout. Mais tu sais, quand il me pognait avec la babine gelée sur une clôture, parce que je voulais lécher la clôture avec la glace. Ça me définit, toutes ces choses-là me définissent énormément. C'est vrai que c'est comme ça. Fallait que je goûte à tout, fallait que je voie tout, mon père me disait, t'es un extravagant et un précipité. Et ça me qualifie toujours encore, ces trucs-là. Non pas parce qu'ils me l'ont reproché, mais parce qu'ils ont nommé ces choses-là d'une façon qui m'a frappé.
1: Ça laisse une trace encore aujourd'hui dans ton imaginaire.
0: Oui, ça laisse une trace.
1: Pour que tu m'en parles aujourd'hui.
0: Il y a des blessures aussi qui ont laissé ce genre de traces, évidemment, parce qu'on ne peut pas exclure les cicatrices.

0: qu'on a, de moments qui ont été catastrophiques pour nous et qui passent toujours pas, la trace n'en passe toujours pas, il y a des choses qui restent et il faut composer avec ça, fait qu'on est, comme disait Annie Delol, pris pour, comme la baleine, vivre avec toutes les cicatrices qu'on a sur la peau, là,
1: wow. C'est clair. En terminant, Robert, je me tourne vers Facebook, le temps de lire deux messages de l'auditoire. Tout d'abord, il y a Louise Saint-Germain qui a écrit ceci. La trace, pour moi, c'est l'héritage qu'on passe à l'autre. Pas l'héritage matériel, mais l'héritage psychique qu'on laisse à ceux qu'on aime. Je crois qu'on laisse tous une trace, si minime soit-elle ou si éloquente soit-elle. La trace, c'est la présence que l'autre a eue dans notre vie. Laisser une trace, c'est un signe d'amour et d'attachement.
0: C'est très juste.
1: Puis il y a Manon Dumas qui a aussi répondu ceci à notre question de ce soir. On laisse une trace pour traduire le sentiment d'avoir existé, pour l'espoir de changer le monde. On laisse aussi une trace comme on laisse un mot traîner pour faire réfléchir ou faire sourire. C'est très beau, ça. Que ce soit par une photo, une empreinte sur le trottoir fraîchement coulée, un geste, une présence, pour transmettre des connaissances ou des recettes familiales, pour élever un enfant. Bref, on laisse une trace pour que ça reste, volontairement ou pas, par amour ou pas, des marques qui tracent des existences. Deux belles réflexions de Louise et Manon.
0: Juste, ben oui. Je pense que je connais Manon.
1: Ah, tu connais Manon? Bon, pas une fois, tu connaissais Nathalie Anne-Roy, là, tu connais Manon.
0: Oui,
1: c'est de ton fan club qui nous écoute et nous écrit.
0: Ben, les gens ont laissé des traces aussi.
1: Oui, c'est ça.
0: Dans ma vie.
1: Robert, on va aller rejoindre dans les studios de Rimouski une femme, une poète et une autrice que tu apprécies beaucoup. C'est Marie-Hélène Voyer, puis c'est vrai que c'est une humaine assez exceptionnelle. Mm-hmm. Donc, toi à Sherbrooke, Marie-Hélène à Rimouski, puis moi à Montréal, tout ça grâce à la magie des ondes. Je trouve ça beau, mais tout juste avant, je nous propose une archive qui remonte à 1989. Celui qu'on va entendre, c'est l'écrivain Yves Navarre au micro de Suzanne Giguère à nouveau. Vous écoutez Réfléchir à voix haute avec Robert Lalonde et Jean-Philippe Peplot. Et puis pour nous écrire, ben, je vous rappelle l'adresse réfléchir@radio-canada.ca.
2: Une dernière question, Yves Navarre. Vous faites dire à un de vos personnages, on ne vit que la vie des autres ou la vie rêvée, jamais la sienne, et on part sans avoir laissé de traces. Vous avez ce sentiment?
3: En ce qui me concerne, je ne peux pas dire que j'ai laissé une trace. Je sais simplement que tous les jours, je reçois du courrier. Et que si je reçois 5 lettres, il y en a 2 qui viennent du Québec. Il y en a une qui vient du Québec, une qui vient de Suisse. Et ça s'appelle des traces. Ça veut dire des garçons, des filles, des jeunes gens, des jeunes femmes, des hommes, des femmes, des pères, des mères qui ont partagé une parole. Et puis, ça a peut-être changé quelque chose dans leur vie, ça a peut-être laissé justement une trace. Mais pour moi, elle est invisible. La seule signe que j'ai, c'est le courrier que je reçois.
2: Mais votre écriture n'est pas, en quelque sorte, une trace pour demain, Yves Navarre?
3: On en reparlera quand je serai au Père Lachaise, le grand cimetière parisien.
1: C'est l'écrivain français Yves Navarre, 1940-1994, qu'on entendait ici au micro de Suzanne Giguère. C'était en 1989, je le rappelle. C'est une très belle archive pour accueillir notre invitée de la soirée. Elle qui, dans son écriture, cherche à laisser des traces, justement, pour sauver de l'oubli des réalités sociales et familiales. Je dirais, c'est avec joie que je retrouve l'autrice Marie-Hélène Voyer. Salut.
4: Bonsoir Jean-Philippe, bonsoir Robert.
0: Bonsoir Marie-Hélène.
1: Ben oui, c'est ça, t'es à Rimouski, moi je suis dans le studio 43 à Montréal, Robert est à Sherbrooke, tout ça est bien fascinant par la magie des ondes. Marie-Hélène, on te doit notamment l'habitude des rubines, le sacre de l'oubli et de la laideur au Québec, paru en 2021, donc un excellent essai vraiment, puis Précieux sang, paru l'an dernier. Ce sont les deux ouvrages qu'on va avoir en tête pour notre entrevue, mais avant, je suis quand même curieux de t'entendre réagir à ce que M. Navarre disait dans l'archive. T'en reconnaissais-tu d'une manière ou d'une autre? Bref, qu'est-ce qui te passait par la tête en l'entendant?
4: Oui, bien, mon rapport aux traces est semblable, quoique je préfère pas m'occuper des miennes de traces. Je trouve que ce serait l'équivalent de se retourner toujours pour regarder nos pas dans la neige. Là. À un moment donné, c'est un peu vain. Mais ce qui m'intéresse, c'est d'utiliser mon privilège de savoir laisser des traces pour m'occuper de celles des autres que je peux raconter.
1: Ben, justement, tu as déjà dit que dans tes livres, tu cherches à construire des mausolées en la mémoire des oubliés. Dans ton cas, ces oubliés-là, ce sont autant, je dirais, des bâtiments patrimoniaux qu'on néglige ou qu'on détruit carrément, que des ouvrières dont on n'ose pas raconter les histoires, souvent par honte sociale. Pour quelles raisons c'est important pour toi de préserver leurs traces aux bâtiments puis aux ouvrières, entre autres, dans ton écriture?
4: J'ai le sentiment que c'est par devoir de loyauté. Ce qui m'intéresse, c'est tous ceux et celles qui ont justement pas eu le privilège de laisser des traces.
1: Ouais.
4: Et pour Précieux Sang, mais aussi pour L'habitude des ruines, j'ai été très habitée par les travaux de l'historienne française Arlette Farge.
1: Ah oui,
4: Arlette Farge qui s'intéresse à tous ces moments où les démunis, les marginaux, les pauvres, les sans-voix trébuchent face au pouvoir. Et puis là, la seule manière d'avoir des traces de ces vies, c'est quand ils se sont mesurés au système de justice, à la loi, au pouvoir. Et là, il y a des traces de procès-verbaux, d'interrogatoires. C'est ce qui m'intéresse, moi. C'est l'écho de ces voix qu'on n'aurait pas entendues autrement.
1: Oui, puis qui se retrouve, cet écho-là, dans une littérature, disons, qui n'est pas publiée, qui est accessible, mais en tout cas, c'est toi, tu la mets en valeur, tu mets le spot dessus pour dire ça
4: c'est
1: comme ça.
4: C'est à exhumer, là. Exactement.
1: C'est ça. T'as grandi au Bic, sur une ferme familiale. Tu racontes souvent que ta toute première poésie, ça a été celle du langage des vieux avec qui tu vivais là-bas. Mais c'est un vocabulaire, puis une façon de s'exprimer qui tend parfois à disparaître. Puis, tu sais, moi, j'ai fait un peu ce travail-là avec Rue Duplessis de sauver de l'oubli certains mots de ma culture, de la culture de mon milieu d'origine. À côté de quoi on passe quand on garde pas de traces vivantes de ça dans notre langue d'aujourd'hui puis dans nos manières de parler, selon toi?
4: Ben moi, je pense qu'on passe à côté de notre pays premier, qui est l'enfance, qui est le langage de l'origine, et c'est ce que je cherche à faire aussi, encapsuler la parole. Et c'est souvent le détonateur de l'écriture. Pour Précieux Sang, j'avais en tête cette phrase de ma grande-tante Stella qui disait « L'usine m'a déviandé la face. » Et ça devient un leitmotiv, hein? C'est-à-dire, c'est ça, c'est l'écho de sa voix qui devient le prétexte et le détonateur de l'écriture.
0: C'est pour ça que, comme moi, Marie-Hélène, tu préfères parler et remettre en conscience les traces des autres plus que les tiennes propres, c'est ça?
4: Absolument, parce les miennes ne m'intéressent pas.
1: Mais en même temps, je t'écoute parler, Robert, je t'écoute parler, Marie-Hélène, je me reconnais vraiment là-dedans, mais est-ce que le piège, parfois, quand on parle à la place des autres, est-ce que le piège ou le danger, c'est pas de s'approprier le discours d'autrui? T'sais, on est dans une époque où l'accusation d'appropriation culturelle peut tomber rapidement. Je suis curieux de t'entendre là-dessus. Est-ce que tu as l'impression que des fois, c'est une menace qui peut être au-dessus de ta tête?
4: Ça me fait pas peur et j'assume pleinement le fait que avec la trace, l'archive, c'est travailler avec le lacunaire. Et le lacunaire est un magnifique générateur à invention. Ça fait que j'assume ma part d'invention, ma part d'imposture aussi. Et je pense que ça, c'est le côté joueur de l'écriture, de la littérature qui me plaît le plus. Donc, je suis plus par jeu que par peur dans ce rapport-là à la trace.
1: Je suis dans ton équipe là-dessus.
0: On se ressemble beaucoup là-dessus, moi aussi.
1: Dans ton livre, L'habitude des ruines, Marie-Hélène, tu t'es intéressée notamment au fait qu'on construit désormais de l'architecture jetable. Moi, ça m'a fait penser à Marc Auger, qui a écrit Le temps en ruine en 2003. Il disait que notre société, avec cette architecture jetable-là, ne produira même plus de ruines, au sens que quand une structure vieillit, ben, qu'est-ce qu'on fait? On la démolit. Selon lui, l'architecture moderne n'est pas faite pour durer, n'est pas faite pour laisser de traces, n'est même pas faite pour laisser des ruines. Partages-tu l'avis de Marc Auger que ça va aller jusqu'à une société qui ne produira plus de ruines?
4: Absolument. En fait, on est dans une société qui construit de la ruine. Donc, c'est ça. Avant même son effacement est programmé dans sa construction. Et on mime une sorte d'éternité, de patrimoine par du présent perpétuel, en fait, du perpétuellement neuf.
1: Je t'amène sur une idée qu'on a évoquée tantôt, c'est celle de Jacques Derrida. Derrida qui disait que une trace, par définition, la vraie trace, c'est celle qui peut s'effacer puis disparaître. Sinon, c'est quelque chose qui fixe puis qui fige le réel, ou pire encore, c'est une chose morte, selon lui. Par exemple, un monument ou une statue, c'est pas une trace aux yeux de Derrida. Partages-tu son idée? C'est-à-dire qu'une trace, c'est une chose qui peut s'effacer, justement?
4: Ah oui, absolument. Et c'est ce qui fait sa richesse, sa beauté.
1: Ouais.
4: C'est ce qui en fait tout le saisissement. Alors que le monument, qu'est-ce qu'il y a de plus ennuyeux qu'un monument? Qu'est-ce qu'il y a de plus contraire à la vie qu'un monument? Oui, je suis très dérisienne pour ça.
0: La belle sculpture aquatique devant la gare à Québec, là, de comment il s'appelle le sculpteur qui a fait ça?
1: Il
0: est en train de m'échapper.
1: Oui, moi aussi.
0: Elle porte une trace beaucoup plus fortement que le monument du héros qui était juste à côté. Là. C'est vraiment c'est une œuvre d'art qui dit tout est fluide, tout passe, etc. Et puis c'est en perpétuel mouvement, comme celui qui a écrit sur les murs de Québec, là.
1: Jordi Bonnet,
0: vous n'êtes pas tanné de mourir, bande de cas. C'est une affaire qui... D'abord, c'est étonnant que ce soit encore là, mais je veux dire, c'est une affirmation qui laisse une trace très forte
1: sur
0: les gens qui passent pour aller voir, peu importe quel spectacle, de dire, mais c'est vrai, qu'est-ce qu'on laisse mourir, puis qu'on accepte la mort de quelque chose qu'on aurait conservé. Là,
1: c'est vrai que c'est très déridien comme trace aussi, parce que c'est surprenant que ce soit encore là. Peut-être qu'un jour, ce serait effacé, on ne le souhaite pas, évidemment. Disons qu'on rêve, là, puis que dans un gouvernement de la sensibilité puis de l'imaginaire, tu deviens Marie-Hélène Voyer, ministre de la mémoire collective et de la préservation du patrimoine matériel et immatériel.
0: Elle n'acceptera pas le poste.
1: Ben, moi, je...
4: Tu me connais bien, Robert.
1: Disons que tu l'acceptes. Là. Tout d'abord, félicitations, parce que je pense que c'est nécessaire comme nouveau ministère puis comme ministre. Mais quelle serait votre priorité, Madame la ministre, pour que notre rapport aux traces qu'on laisse comme société soit plus positif, bref, pour qu'on ait un sens de la mémoire, disons, plus aiguisé?
4: Bien, je parlerai avec mon ministre de l'Éducation, mon collègue de l'Éducation, qu'on attrape nos enfants dans leur jeunesse fraîche et qu'on puisse déjà leur insuffler un sens de la durée, l'importance de s'inscrire à la suite de quelque chose et d'en avoir la conscience.
1: L'importance d'être dans la durée plutôt que dans l'instant, c'est très Bergson, ça. Je sais que tu t'accordes pas tant une importance aux traces que tu laisses ou que tu aimerais laisser, mais je vais quand même te la poser, la question, en terminant. À l'autrice, à la maman ou encore à la prof que t'es, c'est quoi la trace que tu aimerais laisser?
4: Et je pense que la trace que j'aimerais laisser, ce serait l'élan. Si je peux avoir donné l'élan à quelques-uns de mes étudiantes, à mes enfants. Je sais que l'automne prochain, l'une de mes étudiantes, pour la première fois, va publier son premier recueil. Et là, ça me bouleverse de voir que, tiens, peut-être que j'ai fait partie de celles qui ont contribué à lui donner l'élan de l'écriture. Donc,
0: je suis tellement d'accord avec toi.
1: C'est très Yvon Rivard comme souhait, ça, je trouve, donner l'élan. On le salue, Yvon, s'il est à l'écoute. Oui. Marie-Hélène Voyer, c'est chaque fois vraiment un plaisir de t'entendre déplier ta pensée, chère. Je rappelle que tu es essayiste, poète, tu es également prof de littérature au Cégep de Rimouski. Merci beaucoup d'avoir accepté notre invitation. Je sais que Robert Lalonde était très content que tu acceptes.
4: C'est réciproque, notre demande. Merci.
1: D'entrevue, je recommande évidemment tes deux essais, L'habitude des ruines, en fait, et le recueil de poésie Précieux sang. Au plaisir de se reparler la saison prochaine à ce micro-là, Marie-Hélène.
4: Avec joie.
0: Et couvre-toi bien pour rentrer chez toi.
4: Promis.
1: Si vous avez envie de commenter cette entrevue-là, réfléchir à @radio-canada.ca. Sinon, passez par la bulle de conversation. Merci encore, Marie-Hélène. Ciao.
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1: Des vieux chars plein le ravin. Une trace indélébile persiste dans ma mémoire. Enfant, je voulais devenir archéologue. En fait, c'est très drôle parce que je ne connaissais pas le nom de cette profession-là. Je souhaitais devenir un monsieur qui fouille pour trouver des vieilles affaires avec toutes sortes d'outils. Personne dans ma famille ne pratique ce métier-là. Ma mère, elle, disait que j'avais ça en moi, telle une trace inscrite biologiquement au moment de ma conception qui cherchait à s'activer. Le sociologue que je suis arrive à expliquer l'origine de cet intérêt par le visionnement des films de la série Indiana Jones. Le premier, Les Aventuriers de l'Arche perdue, sorti en 1981, a bien dû passer quelques années plus tard à la télévision, sans doute à Télémétropole. Dans tous les cas, quand je remonte le fil de mon histoire personnelle, c'est chaque fois ce souvenir qui apparaît. Je me vois sur le divan brun du salon de la rue du Plessis, absorbé par l'archéologue Indiana Jones, qui cherche des vieilles affaires et qui s'intéresse aux traces qu'elles ont laissées.

0: Quand est venu le temps de m'inscrire au cégep, ben, j'ai pas cherché à savoir si ce travail existait pour vrai. Bref, s'il était possible de faire des études pour devenir archéologue. En fait, pendant longtemps, j'ai cru que c'était une fonction qui était occupée uniquement par des héros de films de fiction. Été 1996. Je suis chez ma blonde de l'époque qui habite dans la petite maison familiale située près de la rivière Saint-François. C'est un après-midi de ces étés où le temps était encore long. Son frère Samuel, qui m'avait entendu parler quelques fois de mon intérêt pour les vieilles affaires, dépose sa guitare et me demande si j'ai du temps libre devant moi. La seule chose au programme est un quart de travail de 17h à 21h au restaurant Saint-Hubert. Il me propose alors d'aller prendre une marche. « Viens, mon gars, j'ai de quoi à te montrer. » La trace de ce souvenir est vague dans mon esprit. Est-ce que c'est au ruisseau Lafont qu'on est allé? Peut-être que c'est au ruisseau Farley. Chose certaine, c'était près de chez lui et le cours d'eau se jetait dans la rivière Saint-François. Sur le coup, j'ai pensé qu'il allait me montrer des plantes potes, parce que ça faisait quelques semaines qu'on se disait que dans ce coin-là, ce serait l'endroit parfait pour en cultiver. C'était au temps où la marijuana n'était pas encore légale. Rendu sur place, Samuel me fait signe de le suivre jusque dans le ravin. J'ouvre grand les yeux, cherchant la trace ici et là de petits plants de potes. Mais la première chose sur laquelle je mets le pied, qui me fait glisser et tomber à la renverse, c'est un morceau de métal, du stainless, aurait dit mon père. Le reste de l'histoire est bien plus tripante qu'un plant de potes. La pièce d'acier inoxydable était dans les faits un pare-choc de vieille voiture, et pas n'importe laquelle. Une Pontiac 1954 noire, modèle Laurentienne, destinée au marché canadien seulement. En fait, on n'y trouvait pas que le bumper. Toute la voiture y était encastrée dans la terre. Dans l'habitacle, la nature avait fait son œuvre au fil des ans. Des racines d'arbres avaient percé le plancher de la voiture. La banquette arrière était ravagée par des insectes. Et le tableau de bord était recouvert d'une mousse verte impressionnante. Samuel me dit, c'est fou, hein? Puis regarde ici, JP, c'est pas le seul char, là. Il y en a au moins 7. Dans le temps, il paraît que le monde venait les domper dans le ravin au lieu de les amener à la cour à scrap. Le lendemain, on est revenu sur place, mais avec des outils. Et on a dévissé 7 vieilles plaques d'immatriculation. Une d'entre elles a d'ailleurs été installée sur le pare-choc avant de ma voiture de l'époque, en guise de trophée. Ou peut-être était-ce davantage une manière inconsciente d'honorer mon amour pour la profession d'archéologue. À 48 ans, c'est la lecture que je fais de ce geste d'adolescent. Samuel avait, pour sa part, réussi à s'emparer du volant d'une autre Pontiac et j'ai, le même soir, installé sur le mur de ma chambre les lettres P-O-N-T-I-A-C en stainless steel, prélevées sur notre trésor noir. Je garde un souvenir précieux de cet après-midi passé sur les rives de la rivière Saint-François, le seul où j'ai pratiqué le métier d'archéologue. Dans les faits, appelons ça un stage. À cet âge, l'arrogance et l'innocence de la jeunesse me faisaient dire que ces gens qui ont garoché leur vieux char dans le ravin étaient sans doute des maudits caves. Avec le recul, j'ai l'impression qu'un anthropologue, appelons-le Serge pour les fins de l'anecdote, trouverait le moyen de dire qu'il s'agit plutôt de conséquences liées à des gestes qui parlent fort d'une époque révolue. Celle où on jetait des choses n'importe où en se disant qu'au fond, ce qui ne se voit plus n'existe plus. En fait, je pense que cet anthropologue-là dirait plutôt que ça parle fort d'une époque qu'on croit révolue. Parce qu'à regarder le rapport qu'on entretient avec les déchets, notre société dite civilisée n'a pas de leçon à donner à celle du passé. Robert, on dirait que je suis curieux de savoir quelles traces ont laissé dans ton imaginaire ces voitures des années 50, plus précisément ces Pontiac qui, comme Serge le disait d'ailleurs pour son camion Mac, avaient des devants de voitures qui ressemblaient à ses visages. Hein? Puis as-tu déjà croisé toi aussi des ravins pleins de, de vieux chars, de traces du passé.
1: Sur la terre où on habitait au moment de l'incendie, c'est qu'on avait quand même 50 acres de forêt, où il y avait toutes sortes d'affaires, bon, des pièges effrayants pour attraper les chevreuils, que je démantibulais à tout bout de champ, mais des carcasses de voitures, de poêles, de cuisinières, de trucs de labourage qu'on utilise, puis de demi-tracteurs effondrés. Alors, notre terre a servi pendant des années de dépotoir à tous les cultivateurs du coin. J'arrivais plus à faire ça. Et puis, c'est très difficile d'envoyer au recel, mettons ça comme ça, toutes ces affaires-là. C'est tous des trucs rouillés et tout. L'autre fois, c'était en creusant pour essayer d'aller chercher quelque chose ou de planter quelque chose. Là, il y avait encore un autre paquet d'objets qui était enfoui. Donc, les traces, à l'époque, on les laissait un peu à visage découvert.
0: Ouais, maintenant,
1: c'est la forêt qui s'est emparée de ça. Ouais. Mais il n'y avait pas ça, là, les dépotoirs, la chambre.
0: Non, c'est ça. En tout cas, moi, quand ce souvenir-là est remonté cette semaine, ça m'a donné envie de retourner près de ce ruisseau-là pour voir si les chars sont encore là.
1: Je pourrais t'amener sur mon ancienne terre, puis tu vas en voir des affaires si tu as envie d'archéologiser ces affaires-là.
0: Bon, il ne faudrait pas que tu me le dises deux fois, parce que moi, y aller, tu peux être sûr.
1: Tu vas venir, oui, je sais.
0: Parlant d'archéologie, tout est dans tout. Il y en sera question aussi dans la dernière archive que j'ai choisi de nous faire entendre, Robert, puis de vous faire écouter, chers auditeurs, chères auditrices. Petit saut dans le temps, on est ici en 1979 à l'émission de radio intitulée « La vie quotidienne ».
2: François Picard est journaliste, archéologue, auteur d'un livre qui a pour titre « Les traces du passé », publié au dossier de Québec Science. François Picard, il me semble que l'intérêt pour l'archéologie, c'est assez nouveau au Québec. Si on parle de quoi, 10-15 ans?
3: Disons que l'intérêt pour le patrimoine, ou tout ce qui concerne le patrimoine, est assez nouveau. L'intérêt pour l'archéologie peut remonter jusqu'à un siècle même. Il y a, en 1878, un greffier de la ville de Québec qui s'appelait Fauché de Saint-Maurice, qui était un gars qui était un ancien capitaine, qui avait beaucoup voyagé, puis qui s'intéressait énormément à tout ce qui était du passé. Un jour, on lui a demandé s'il était intéressé de surveiller des travaux à côté de l'hôtel de ville à Québec, où on était en train de dégager l'ancienne chapelle des Jésuites. Alors là, il a trouvé un certain nombre d'objets et il a attiré l'attention des gens là-dessus. Et en même temps, c'est une des premières personnes qui a fait remarquer qu'il fallait faire attention un peu aux bâtiments, aux différents monuments qu'on tenait du passé. Donc ça peut remonter à cette époque-là. Mais après ça, on a sauté jusqu'aux années 58-59. On a eu des gens comme...
0: Je rappelle que c'était l'archéologue François Picard, puis c'était un extrait de l'émission de radio intitulée « La vie quotidienne ». S'il y a des archéologues à l'écoute, je suis curieux d'avoir leur avis sur ça. Chose certaine, c'est fascinant de l'entendre dire que l'histoire de cette discipline-là au Québec est si jeune. En même temps, il y a peut-être un lien à faire entre ça et notre faible intérêt pour la préservation du patrimoine. Heureusement, d'ailleurs, que Jean-François Nadeau, dans Le Devoir, puis que Marie-Hélène Voyer, avec son essai, travaille fort pour pointer notre assez grand désintérêt collectif face au patrimoine. Ils font œuvre utile. Réaction rapide de Robert, est-ce qu'on en parle?
1: C'est dangereux pour le futur de faire abstraction de ça.
0: Ouais.
1: On a l'impression qu'il faut tout inventer, que si on n'invente pas, on a le monotronité, on sera reconnu nulle part. S'appuyer sur des gens qui ont, avant nous, fait un travail d'archéologie, que ce soit sur le plan matériel ou sur le plan des émotions aussi. Je ne sais pas, où est-ce qu'on en serait, mettons, s'il n'y avait pas Freud qui nous a parlé de ce que c'était que les névroses, par exemple, par rapport à ce que...
0: Mm-hmm. Ce sont des traces aussi.
1: Ce sont des traces qui... moi, avec mes étudiants, c'est ça qui me terrorisait un petit peu, parce qu'ils me disaient, mais ça, c'est des vieilles affaires. Oui, c'est des vieilles affaires. Mais on est des vieilles affaires aussi, là.
0: C'est ça, il faut assumer qu'on vieillit puis qu'on laisse nous-mêmes des traces. Robert, finalement, la semaine prochaine, tu seras là pour un cinquième épisode. Je suis très, très content. D'ici là, je vais remercier Kim Leblanc à la recherche, Jacinthe Mayotte au choix d'archives. Je rappelle que tu co-animes en provenance de Sherbrooke. Je m'appelle Jean-Philippe Plaussemon qui réalise cette émission-là et je laisse le mot de la fin ce soir à Georges Pérec. J'écris parce qu'ils ont laissé en moi leur marque indélébile et que la trace en est l'écriture. L'écriture est le souvenir de leur mort et l'affirmation de ma vie. Allez, sur ce, prenez soin de vous et des autres. Là, je ne dirai pas go, abdigo, parce que c'est funny, comme on dit. Et on se retrouve dimanche prochain pour de nouvelles réflexions à voix haute. Je m'en vais faire mon deuil de Canadien. Merci encore, Robert. Salut.
1: Il aura laissé des traces, le Canadien, en toi, ça, c'est clair. À la semaine prochaine, mon cher.

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6: Bonjour, ici Nathalie Babin-Gagnon. Les paiements par carte de crédit Visa et Mastercard doivent être suspendus partout à Cuba à partir d'aujourd'hui, conséquence des sanctions américaines en vigueur dans le pays. Les États-Unis ont par ailleurs accentué la pression en imposant de nouvelles sanctions au président Miguel Díaz-Canel et à deux membres de la famille Castro. Air Canada et Vacances Sunwing ont également prolongé la suspension jusqu'à nouvel ordre de leur vol vers l'île des Caraïbes. Ces récentes tuiles s'ajoutent à la crise énergétique qui touche le pays depuis plusieurs mois. Voici la professeure à l'Université d'Ottawa et experte de l'Amérique latine, Marie-Christine Doran.
7: La souffrance du peuple cubain est vraiment épouvantable, indescriptible. Et justement, ces nouvelles mesures-là qui sont appliquées, en fait, c'est sûr qu'ils arrivent en quelque part dans une situation déjà qui frôle la catastrophe humanitaire.
6: Selon l'administration Trump, Cuba représente une menace à la sécurité nationale des États-Unis. L'armée américaine affirme avoir frappé des systèmes de surveillance aérien iranien, mais aussi des drones lancés par Téhéran en direction du détroit d'Ormuz. L'Iran dit avoir riposté en visant des bases américaines au Koweït et à Bahreïn. Ces événements surviennent au moment où les négociations entre Washington et Téhéran peinent à progresser. Le gel d'avoirs iraniens à l'étranger constituerait un important point d'achoppement. Les hostilités avaient presque cessé entre les États-Unis et l'Iran depuis le cessez-le-feu du 8 avril, mais ont repris ces derniers jours. Toujours au Moyen-Orient, l'armée libanaise a annoncé la mort de plusieurs de ses soldats lors d'une frappe israélienne dans le sud du pays. Israël a de nouveau appelé à l'évacuation de 5 villages dans la région en prévision d'attaques contre le Hezbollah. Depuis le début de la guerre, les frappes israéliennes ont fait plus de 3500 morts au Liban. L'armée israélienne rapporte pour sa part près de 30 morts dans ses rangs. Près de 70 % des Québécois font des efforts pour réduire l'impact environnemental de leurs habitudes de consommation. C'est ce que révèle un nouveau sondage de l'Observatoire de la consommation, responsable de l'École des sciences de la gestion de l'UQAM. Toutefois, seule une petite minorité semble consciente des conséquences réelles de ces gestes. Greta Juris a plus de détails.
8: On fait des gestes, mais on ne sait pas vraiment si ces gestes-là ont un impact.
9: C'est le constat que fait le directeur de l'Observatoire de la consommation responsable de l'UQAM, Fabien Durif, dans son sondage annuel effectué auprès de plus de 2800 répondants. En fait, seulement 4% d'entre eux se disent conscients de l'impact réel de leurs gestes.
8: Les citoyens ont des gestes très forts au niveau de l'optimisation. Donc, on cherche à garder le plus longtemps ces objets. Mais en amont, lorsqu'on achète des biens ou lorsqu'on utilise des biens, ben là, on se rend compte qu'on a encore un petit peu de mal à comprendre qu'il y a certains moments, ben, ça peut être positif de réduire.
9: C'est dans le secteur de la mode surtout que les comportements contradictoires des Québécois sont les plus marquants, selon les chercheurs. D'un côté, ils utilisent leurs vêtements le plus longtemps possible, mais de l'autre, 30 % d'entre eux jettent leurs vêtements une fois jugés démodés ou usés. Une situation qui désole le directeur général du réseau Renaissance, Éric Saint-Arnaud.
10: C'est sûr qu'il y a un pourcentage assez élevé de ce 30 %-là qui pourrait être au moins être essayé d'être vendu.
9: En revanche, l'achat d'articles usagers seraient surtout en progression chez les jeunes Québécois de 18 à 24 ans. Cependant, ils sont aussi les plus grands acheteurs de mode jetable. Par ailleurs, les jeunes et les hommes seraient aussi les plus touchés par l'éco-fatigue et le sentiment d'impuissance face aux enjeux environnementaux. Ici Greta Juris, Radio-Canada, Montréal.
6: Dans moins d'une semaine, le Canada accueillera ses premiers matchs de la Coupe du monde de la FIFA. L'événement est organisé conjointement avec les États-Unis et le Mexique. Chez nous, la ville de Vancouver présentera 7 matchs et Toronto 6.

0: Les préparatifs vont donc bon train. La métropole ontarienne, pour sa part, se dit fin prête à recevoir cet événement phare du monde du soccer. Léo Molinier a préparé ce reportage.
1: Toronto is ready and we are excited to welcome the world to our city.
2: Toronto est prêt et nous sommes heureux d'accueillir le monde dans notre ville. Les mots de Sharon Bollenbach, directrice exécutive de la Coupe du monde de la FIFA 2026 pour la ville de Toronto. Pour accueillir les amateurs de soccer comme il se doit, toute une armada de bénévoles est en place.
1: 3000 plus volunteers will act as ambassadors.
2: Plus de 3000 volontaires seront déployés en ville pour aider à la bonne organisation des festivités. Concernant le transport, plus de métro, plus de tramway et de bus les jours de match. Néanmoins, Andrew Postlands, responsable de la congestion à la ville de Toronto, prévient.
3: Across the downtown, our message is simple. Plan ahead and where possible, travel differently.
2: Il faut être prévoyant les jours de match et envisager différents moyens de transport. Selon Eric Miller, professeur au département d'ingénierie civile et minier, la CTT et Metrolink font du mieux avec les infrastructures disponibles, mais les spectateurs auront aussi une responsabilité. Le premier match à Toronto, Canada-Bosnie-Herzégovine, se disputera vendredi prochain à 15h. Ici Léo Molinier, Radio-Canada Toronto.
0: Par ailleurs, le match préparatoire qui a eu lieu hier soir au stade Saputo à Montréal entre le Canada et l'Irlande s'est soldé par une égalité 1-1. Voilà, c'était les informations. 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Bon début de journée.

0: Bonjour à vous, je m'appelle Evelyne Charruet, j'ai le privilège de vous accompagner en ce samedi matin de juin. Bienvenue dans l'univers des Lève-tôt, un endroit qu'on espère doux et vivifiant pour commencer votre journée. Quel genre de semaine avez-vous passé? Chez nous, les iris sont en fleurs. J'ai pas osé couper les fleurs. Elles sont tellement fragiles et délicates. Je les ai laissées à la vue de tous les passants. Mais j'ai passé une semaine assez essoufflante. Je sais pas si c'est le cas chez vous. Je trouve ça difficile ce temps-ci de l'année avec les chevauchements. Vous savez, on a à peu près toutes les contraintes et obligations scolaires et professionnelles. Mais avec le soleil qui se couche de plus en plus tard, on a envie d'en profiter, les enfants aussi. On a de la difficulté à se coucher. Résultat, on se couche plus tard, mais on se lève pas plus tard. Heureusement, le café vient à la rescousse tous les matins, comme ce matin. Vous le savez, chaque semaine, la réalisatrice Geneviève et moi, on met notre casque d'écoute, on tend l'oreille pour trouver des entrevues, des reportages, des chroniques de toutes les stations régionales d'ici première. On essaie de vous trouver des histoires étonnantes, charmantes, touchantes qu'on vous présente ici. Et moi, cette semaine, j'ai été fascinée par l'histoire de l'équarisseur Frédéric Nadeau. Avez-vous entendu cette histoire-là? Il était dans plusieurs régions. C'est aussi un récit du microsite Empreinte. En fait, c'est un homme qui est retourné à une méthode ancienne pour transformer les troncs d'arbres en poutres. Alors, équarisseur, imaginez prendre un tronc qui est rond et en faire un carré, en faire une poutre, ça prend un temps fou. Il présentait ses haches en entrevue, c'était vraiment fascinant. J'ai aussi entendu de la Nouvelle-Écosse un projet pilote où on laisse des moutons en liberté dans les vergers pour remplacer en partie l'utilisation des tracteurs. Et tiens, le lien que j'ai fait entre les deux, c'était vraiment un intérêt partout au pays pour perpétuer des traditions comme celle de la pêche au caplan. Vous savez, ce petit poisson argenté de l'eau froide, c'est une pêche très, très impressionnante. Si vous ne savez pas, ça se passe au Labrador, à Terre-Neuve, sur la Côte-Nord aussi. Il faut imaginer, à la nuit tombée, les poissons remontent le rivage, les petits poissons qui rentrent dans la main, là. Et il suffit de les puiser à la chaudière. On dit que le caplan roule. J'ai commencé ma carrière à cette île sur la Côte-Nord à Radio-Canada et on m'a parlé tout de suite de cette pêche miraculeuse qu'on appelle là-bas la marée d'argent parce que la peau des poissons scintille au clair de lune. Alors, le journaliste Luca Santini de l'émission Côte à Côte était sur place pour voir le caplan rouler sur les plages de Galix à cette île.
1: Alors, je suis allé à la rencontre des gens pendant que Daniel préparait sa caméra, regardait un peu la scène de son œil d'artiste, de cinéaste.
0: Tout à fait.
1: Et je suis passé de feu de camp, aussi loin que la plage allait me le permettre pour pas que je perde Daniel. Et pour entendre des histoires, serrer des mains, faire l'état des lieux un peu. Et c'est à mon retour qu'on a commencé à faire nos entrevues. Donc, le soleil se couchait peu à peu, les lampes frontales commençaient à s'allumer, les gens commençaient à scruter l'eau. Et c'était le cas de Danny Bergeron, un fier nord-côtier qui ne rate jamais ce spectacle. Écoutons-le.
2: C'est une expérience qu'on ne voit pas ailleurs, c'est sûr. C'est quelque chose qui est quand même fascinant. C'est le poisson qui vient à toi. Tu n'es pas obligé de sortir ta canne à pêche pour aller le chercher. Il roule à tes pieds. Ça arrive que ça roule tellement que tu ne sais même plus où te garrocher. Fait que là, les enfants se disent « Wow! » Fait que moi, quand j'étais jeune, ça me fascinait beaucoup à cause que je venais beaucoup avec mon père. Puis là, ben, j'aime présenter ça à mes enfants. T'sais, ils appellent ça la pêche miraculeuse. C'est pas pour rien. C'est parce que le caplan, il vient à toi.
3: Ah oui, ça, on confirme, Lucas, pour les personnes qui ont eu la chance hein, déjà de voir rouler le caplan. Ça a été mon cas. C'est littéralement une pêche miraculeuse. Mm-hmm. On a juste à se baisser comme pour cueillir ce poisson. Et pour les gens qui ne connaissent pas, parce que c'est peut-être pas tout le monde qui est
1: exact.
3: Habitué, peut-être nous rappeler pourquoi ce caplan vient-il rouler sur les plages de Galix, par exemple?
1: Oui, bien, chaque année, à peu près sans exception, c'est à partir de la fin avril et jusqu'à la mi-juillet, le caplan vient frayer ou rouler le long de l'estuaire et du golfe du Saint-Laurent pour s'y reproduire. Donc, ils viennent par centaines, souvent par milliers. Donc, les femelles viennent pondre leurs œufs dans le sable et les mâles viennent les fertiliser. Et c'est un poisson hein, qui se promène en bas. Donc, lorsque la marée est montante, il se retrouve sur le sable, devenant un véritable de festin pour la faune marine et ben aussi pour nos chers humains.
3: Oui, pour nous aussi, pour les personnes qui aiment le caplan. Alors, c'est une tradition hein, nord-côtière mm-hmm. quand même, mais est-ce que lorsque vous êtes allé sur cette plage du côté de Galix, il y avait juste des personnes de la Côte-Nord ou vous avez rencontré des personnes de l'extérieur?
1: Ah oui, absolument.
3: Ah, oui.
1: C'était pas du tout réservé aux nord-côtiers. On avait des personnes venues de Montréal, Québec et même des gens venus d'Haïti hein, qui n'avaient jamais assisté à un tel spectacle. Donc, entre les feux de camp et les barbecues improvisés, le caplan devenait un véritable prétexte pour juste célébrer le vivre ensemble. Mm-hmm. Et c'est un peu cette dimension qui a piqué la curiosité de Wiggins Joisard, hein, arrivé d'Haïti il y a 3 ans. Il espérait voir sa première marée d'argent avec sa famille. Et pour lui, ben, le simple fait d'être présent dans cette effervescence-là, c'était déjà une récompense en soi. Voici ce qu'il avait à dire là-dessus.
4: Venez visiter ça, venez profiter parce que c'est pas juste pêcher poisson. Il y a l'aspect de se regrouper entre familles, entre collègues, entre amis. On danse, on bouge, on fait à manger. Moi, je trouve ça, c'est vraiment quelque chose que tout le monde devrait justement profiter.
3: Oui, c'est vrai, Lucas. En réalité, la tradition de la pêche au caplan, c'est pas juste pour voir le caplan rouler parce qu'il y a tellement une effervescence sur la plage. Il y a tellement de personnes qui se rassemblent. Mm-hmm. On vient tous ensemble, on se prête les... On peut tourner de feu en feu hein, pour discuter avec des personnes, rencontrer toutes sortes de monde. Mais la grande question, vous, avez-vous fini par le voir rouler, ce caplan?
1: La question qui tue. Ben, vous savez, à chaque quart d'heure environ, peut-être 20 minutes, il y avait des hommes en VTT qui revenaient d'une virée le long de la berge. Mm-hmm. Donc les gens demandaient, « Pis, ça roule-tu par là-bas? » Pas encore qu'on leur répondait. C'était comme ça jusqu'à environ 10h30, 22h30. Daniel et moi, on était sur le point de partir.
3: Ah ben, faut jamais faire ça.
1: Ah, je sais. On voulait vraiment les voir. Donc, j'avais ma lampe frontale aussi. J'étais équipé, je cherchais, je regardais l'eau. Je voulais pas repartir sans cette image-là, sans ce sentiment de mission accomplie. Mais là, plus loin, une clameur commence à s'élever. Les gens s'animent avec leur seau blanc du Canadian Tire. Et là, je vois des petites étincelles argentées qui commencent peu à peu à déferler sur le sable. Là, panique dans mes yeux, je cherche Daniel, j'écris « Daniel, ça roule! »
3: Ah, ça y est, ça roule.
1: Et les gens arrivent avec leurs épuisettes. On sentait que le moral était renouvelé sur les plages de Galix. C'était vraiment beau à voir. Mm-hmm. Bon, c'était pas la roulade du siècle, hein? C'était loin de la pêche miraculeuse, comme on l'appelle, dont on parle souvent avec des milliers et des milliers de caplans. Mais il a roulé, et ça, ben, c'était assez pour moi.
3: Oui, c'est un peu comme... Moi, je compare souvent ça avec l'observation des aurores boréales. Vraiment être au bon moment, au bon endroit pour parce qu'on peut camper 10 jours des fois sur la plage et ne jamais voir le caplan rouler. Donc vous avez effectivement été très chanceux. À travers tout ça, Lucas, qu'est-ce que vous avez retenu de cette soirée?
1: Mais vous savez, c'est drôle parce que notre collègue Daniel habite à cette île depuis plusieurs années et il m'a confié qu'il avait jamais vu cette pêche miraculeuse, cette fameuse marée d'argent. Puis vous savez quoi, même s'il n'avait pas roulé. Et alors, on a assisté à quelque chose qui va bien au-delà du poisson. Puis ça, c'est pas rien. Donc, comme Vincent Gagné de Port-Cartier le dit si bien, on est entre amis devant un feu de camp. Que demander de plus? On l'écoute.
5: C'est sûr qu'on espère quand même que ça roule. On aimerait ça repartir avec. Mais sinon, ben, c'est un feu entre amis sur la plage. Là, donc, c'est pas grave, non? Je pense que sur la Côte-Nord, faire des feux, là, qu'il y ait du caplan ou non, je pense que c'est quelque chose qui est apprécié. Là.
1: Donc, avec un peu de chance, peut-être que l'année prochaine, je vais vous revenir avec un seau de Canadian Tire plein à rebord. On le sait jamais.
0: Si vous êtes curieux, côté goût, le caplan ressemble au hareng, donc c'est un petit poisson à chair blanche. Vous connaissez peut-être les œufs du caplan qui sont très prisés dans les sushis au Japon. Vous savez ce qu'on appelle le masago? Ou masago, je ne sais pas trop si on le prononce avec un S. Bref, c'est un caviar orange très vif qu'on voit justement sur les sushis. Sur la Côte-Nord, on fait frire le poisson en entier ou cuire au barbecue. J'en ai pas pêché, mais j'en ai goûté. Je peux vous dire que c'est délicieux. L'animatrice de l'émission Les Malins à Ottawa-Gatineau, elle est allée à la pêche cette semaine à Notre-Dame de Pontmain dans les Laurentides au Québec. C'est juste au sud de Mont-Laurier, un endroit vallonneux avec beaucoup, beaucoup de lacs, un secteur bien sûr très prisé par les amateurs de pêche. Son guide pour la journée, c'était le propriétaire de la pourvoirie Les Chalets des Bouleaux. Il s'appelle Luc Bondu. Lui connaît le coin comme le fond de sa poche. C'est pas compliqué. Depuis qu'il est tout petit, il pêche là, il défriche le terrain. Il s'acoquine avec le territoire. Sa famille est établie sur place depuis 1891. Voici le voyage de Jade Monpetit.
6: J'ai commencé à l'âge de 12 ans avec mon père.
7: Ici, pour les chalets, la pêche.
6: Oui, je fais 56 ans que je travaille ici.
7: Vous faisiez quoi à 12 ans?
6: Je lavais les blanchers, je faisais le gazon, puis des chalets. C'est tout l'entretien des chalets, là, tu sais.
7: Vous avez combien de chalets, là, aujourd'hui, opérationnels?
6: Présentement, j'en ai 11.
7: 11. Avez-vous toujours fait ça? Est-ce que c'est devenu, parce qu'éventuellement, c'est devenu votre entreprise? Est-ce qu'à un moment donné, vous avez dit, non, ça m'intéresse pas? Ou c'était écrit dans le ciel que vous alliez reprendre tout ça?
6: C'était comme écrit dans le ciel.
7: Votre lac ici, vos lacs, ça n'a pas de secret pour vous, là.
6: Moi, je commence à le connaître. Je pêche ici depuis j'ai l'âge de 7 ans.
7: On pêche quoi ici?
6: J'ai du doré environ. Il y a de la chigan, la perche chaude, le brochet. Mais en majorité, on pêche le doré. Moi, je pêche le doré. Mais il y a un lac à truite aussi, mais c'est en général, c'est le doré, la plupart des clients.
7: Là, faites juste me dire où est-ce qu'on s'en va.
6: Et là, on va aller. On s'en va au lac à truite.
7: OK. Ça, c'est à peu près à combien de temps de vos chalets ici,
6: les boulots? Environ 15 minutes.
7: Puis ça, c'est le chemin que vous avez défriché à la sueur de votre front.
6: Moi, le matin, je pouvais m'en aller là, travailler 2 heures, 3 heures. Mais c'est pas à la semaine longue, là.
7: Hey, mais la mouche, là, ça a l'air de quoi? Parce que là, on est à l'ouverture, on est au mois de mai. Le meilleur moment, si on est plus fragile à la mouche, mettons, on
6: c'est
7: pêche
6: là,
7: que...
6: mais c'est parce que là, il a fait froid le matin, fait qu'il y en a moins.
7: OK, mais le mois de mai, c'est terrible.
6: Ça dure, la mouche noire dure le temps que la feuille pousse. Fait que là, la feuille est en train de pousser. Aussitôt que la feuille est finie de pousser, la mouche noire abaisse beaucoup, tu sais.
7: Là, on vient de passer la scierie, bon Dieu. C'est à vous, ça aussi, la scierie?
6: Non, ça, non. C'est mon arrière-grand-père qui a parti ça, mais ça restait après des bondus, mais ça a gardé le nom, mais c'est plus des bondus.
7: C'est plus dans la famille?
6: Non.
7: Mais c'est payant, ce nom-là, dans la région ici. C'est connu?
6: Oui.
7: Oh, j'ai mis mes petits mocassins de filles de Gadnon. On ensemence ça. Comment? Un lac, vous arrivez en haut, vous montez toutes vos truites
6: non,
7: un après-midi?
6: Le pisciculteur, lui, il emmène avec un camion, avec le chaîne. La truite, elle est dans un bassin. Puis là, il nous pogne ça comme prise, puis nous autres, on les dépose au lac. C'est tout.
7: Vous en mettez combien dans le lac?
6: Moi, je mets 1000 truites, mais de 14 à 16 pouces.
7: OK. Salut les pêcheurs, ça va? Est-ce que la pêche est bonne?
8: On fait de bateau.
7: T'auras pas d'histoire de pêche à nous conter. C'est correct qu'on a amené du spaghetti.
6: C'est pour pas toujours aller à la même vitesse. Des fois, ta contourne, c'est là qu'elle mord parce que la cuillère, elle ralentit puis elle va moins vite. Elle a le temps de travailler plus... Tu peux varier la distance de la corde au bout de la cuillère aussi. Tu peux... Tant que ça veut pas, là...
9: Beaucoup plus longue au début, ça pognait pas pantoute. Ben j'ai eu des touches, là, mais j'ai pas réussi à les prendre.
6: C'est parce que ça, une truite, là, faut-tu faire instantanément ta camarade. Tandis qu'un doré, c'est le contraire.
9: Ouais.
6: Une truite, là, si t'as une touche, là, puis que tu l'as pas piqué, là, faut te reculer avec ta ligne. Si tu lui donnes la corde, tu fais le mort, autrement dit. C'est comme si, des fois, elle snappe la cuillère, là, tu fais le mort. La cuillère, elle s'en va de même dans l'eau, puis souvent, elle revient, puis elle la repogne. Okay. Moi, j'appelle ça faire le mort. C'est comme s'il aurait donné un coup de queue pour l'assommer, puis...
7: Là, t'attends.
6: Ouais.
7: Puis tu retires. Ouais. Il me semble que je ferais comme vous. Moi, je viendrais me planter en bateau, seul dans le lac, à regarder le soleil se lever, puis je me dirais, je suis au paradis. Là, on est à 1100 pieds d'altitude. Oh! Il y a de la... Ça mord!
8: Je me dis soit que ça mord ou qu'elle est tombée dans l'eau.
7: Non, ça mord, je pense.
8: OK.
6: Non, je pense les conseils...
7: Ça prenait vos conseils.
8: Ça porte des fruits de mer.
7: Ah, je l'ai vu. J'ai vu quelque chose bouger dans l'eau. Elle l'a-tu?
10: Non, mais
8: pas ça. Ça va bien. Ça va bien.
7: Oh, elle l'a perdu.
0: Un peu de musique maintenant, une nouveauté de Nikamu Mamuitun. C'est un collectif féminin qui réunit Willows, Luan Larobina, Mimi Obonsawin, Sandrine Mass et Mariko. On va entendre une chanson qui veut dire feu en langue Wendat, mais vous allez entendre aussi des passages en français, en Michif du Sud, en Inuaimun. C'est d'une grande douceur et ça s'appelle Yatsista.

0: C'était le collectif féminin Nikamu Mamuitun. Dans notre écoute, on a dénoté une récurrence de sujets cette semaine comme une forme de trait d'union entre plusieurs régions à travers le pays, soit l'ouverture des marchés publics. La saison a commencé dans les derniers jours ou est sur le point de commencer dans quelques régions. J'étais curieuse de savoir dans quelle province c'était très populaire. J'ai noté 180 marchés publics en Ontario, 145 en Colombie-Britannique et au Québec, c'est plus de 160 marchés publics. Selon les données de l'Association des marchés publics du Québec, il y a eu une augmentation de 87 % du nombre de marchés publics au Québec dans les 10 dernières années. Évidemment, ça témoigne d'un engouement, d'une volonté aussi de manger des fruits et des légumes qui poussent près de chez soi, qu'on soit à Kelowna ou à Chicoutimi. Et à Timmins, l'ouverture du marché des fermiers Montjoy sous un pavillon récemment agrandi a été un véritable succès. Le public était au rendez-vous. Le gérant du marché Montjoy, Rock Whistle, est revenu sur la fin de semaine animée au marché public en Ontario avec l'animateur Éric Robitaille des Matins du Nord à Sudbury.
1: Qu'est-ce qu'on a fait comme bonification aux infrastructures là, pour attirer plus de gens puis plus de vendeurs cette année, M. Whistle?
2: Sur notre pavillon, incluait à peu près 19 vendeurs sous le pavillon. On a doublé la grosseur du pavillon. Maintenant, on est rendu avec 6000 pieds carrés, qui nous alloue avoir 38 vendeurs sous le pavillon, qui donne vraiment le feeling du marché. Là.
1: C'est vraiment spécial. Quels ont été les commentaires des gens qui voyaient les nouvelles installations pour la première fois?
2: C'est le commentaire que ça fait déjà 8 ans qu'on a, c'est que c'est encore déjà trop petit. J'avais 40 vendeurs sous le pavillon, plus une vingtaine encore dehors avec des tentes. So, c'est encore, on a 2/3 de couvert, mais il y a encore un potentiel de continuer à grossir.
1: Là, on veut pas faire de chouchou, bien sûr, puis l'idée, c'est pas de faire

0: grosse variété là, de fromage et de différents produits de fermier.
1: Sentez-vous l'impact positif patriotique canadien, là, c'est-à-dire qu'avec la guerre tarifaire aux États-Unis, ça fait un an qu'on nous martèle qu'il faut acheter canadien, qu'il faut encourager nos producteurs, qu'il faut acheter local. Est-ce que vous ressentez cet impact-là? Avez-vous l'impression que ça change les habitudes de consommation chez vous à Timmins?
0: Ça, définitivement. Le support pour le local est vraiment, vraiment fort. Je veux dire, le monde il demande d'où est-ce que le produit devient. Est-ce que c'est local? Puis les fermiers aussi, ils sont fiers de dire que ça vient de leur ferme, puis c'est local ici à Timmins.
1: Encore là, je veux pas faire de chouchou. Là, je suis convaincu que vous les aimez tous, vos producteurs, mais est-ce qu'il y en a qui se distinguent par leur originalité parmi les nouveaux ou ceux déjà établis? Est-ce qu'il y a deux ou trois commerces qui surprennent là parce que c'est original de voir ça à Timmins?
0: Ah, le fromage de Kapuskasing, je veux dire, ça fait 8 ans qu'ils suivent notre marché, puis cette fin de semaine, c'est la première fois que je vois qu'à 11h, il n'y avait plus de fromage.
1: Ah oui, si vite que ça, hein?
0: Un petit problème, mais pour eux autres, mais
1: un beau problème.
0: C'est vraiment pour dire là, qu'on supporte la communauté, non juste à Timmins, mais je veux dire le district du Nord, puis que le monde, ils sont vraiment là. Ils aiment dépenser puis essayer de supporter nos producteurs.
1: Je regardais la liste de vos producteurs. En tout cas, au niveau du nom, ça m'intriguait. Qu'est-ce que c'est Cowgirl Soda Creamery, M. Whistle?
0: C'est juste des soft drinks. C'est, mais eux autres, ils vont être permanents sur le site. So, on a loué 3 vendeurs permanents 7 jours par semaine.
1: Oui.
0: Puis cette année, elle s'est installée, Summer, qui est son nom, s'est installée, puis elle va être là pendant tout l'été 7 jours par semaine, non seulement au marché.
1: Puis Summer, elle fait ses propres crèmes soda ou ses propres boissons gazeuses, là, c'est fait localement?
0: Ça. Oui, c'est tout fait localement, sur une kiosque et dans sa kiosque. C'est quelque chose qui est de nouveau. Elle était là l'année passée, puis elle a grossi assez pour avoir un établissement permanent sur le site du marché.
1: Mais c'est rafraîchissant, c'est désaltérant quand on a chaud sous le soleil. Là. Quels sont vos espoirs pour cet été? Qu'est-ce que vous espérez avec les nouvelles installations là, que ça va avoir comme impact pour l'ensemble de la saison?
0: C'est juste de continuer la popularité, de continuer à supporter. Là, pendant l'été, c'est souvent un petit peu moins pressé avec le monde qui va au chalet et qui se déplace en vacances. Mais je crois qu'on a vraiment une bonne base à chaque samedi matin, que nos fermiers vont toujours pas manquer de produits par exprès, mais à cause de les ventes. So, c'est quelque chose qu'on veut continuer, que les fermiers aient toujours du bon succès et qu'ils continuent à venir supporter le marché avec nous tous les samedis matin.
1: Ben, c'est toujours bon quand on vend toute la marchandise. C'est un incitatif pour les consommateurs d'arriver tôt aussi avant que tout soit écoulé. Puis est-ce que je crois comprendre que vous avez déjà des plans d'expansion pour les prochaines années si ça continue de bien aller?
0: Oh, les plans sont la deuxième. On va finir ce qu'on a commencé cette année. On a encore quelques projets à finir. So, on va aimer la nouvelle bâtisse et apprécier la nouvelle bâtisse. Après ça, on va voir nos plans futurs.
2: Et vous, quel marché public se distingue dans votre région? En fait, ça me permet de vous dire que l'émission Le Goût de savoir est de retour dans quelques semaines, une émission que j'anime avec bonheur. On se cherche justement un marché public pour une émission extérieure. Je vous annonce en grande primeur qu'on s'en va à Robertval pour la traversée du lac Saint-Jean. Vous savez, il y a une espèce de banquet phénoménal dans les rues de Robertval. On y sera cet été, mais on cherche encore un beau marché public où il y a beaucoup d'activités un vendredi. Écrivez-nous. Vous pouvez soit choisir la bulle de conversation de l'application Radio-Canada Audio en ce moment même, ou si vous préférez le courriel, notre adresse est toujours valide, lefto@radio-canada.ca. Je vous remercie à l'avance. On va rester dans le domaine de l'alimentation avec une nouveauté maison, le balado Les Chefs.
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2: 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Il y aura 5 épisodes en tout, disponibles les mardis et bien entendu.

0: entendu, c'est Élise Marquis qui est à l'animation, elle qui est aussi à la barre de l'émission Les Chefs à la télé depuis 11 ans, toujours avec la même ferveur. Elle est avec nous ce matin. Bonjour Élise.
1: Bonjour.
0: Pourquoi avoir attendu la 15e saison de l'émission Les Chefs pour lancer un balado?
1: Excellente question. Chaque année, on se dit toujours, on veut offrir des petites capsules sur notre site web. T'sais, on trouve toujours un petit supplément à offrir. Et là, quand l'idée du balado est venue, j'ai trouvé que c'était génial, mais encore fallait-il que nos candidats acceptent que ça leur tente. Et ils en avaient tellement envie. Ils nous ont remercié de leur donner une tribune. Ils ont des choses à dire. Ils avaient envie de faire ce balado-là. Alors, ça s'est fait dans une grande joie. On a ri. Ils ont dénoncé des choses. On a appris beaucoup. Ça a été vraiment agréable à enregistrer ces balados.
0: OK. Et vous avez dit les candidats, ce sont les principaux invités, c'est ça?
1: Oui, en fait, il y a 3 invités par balado. Tous les candidats y passent, mais on a aussi invité Patrice Demers, qui est venu à l'émission Colombe, bien sûr, on ne pouvait pas s'en passer. Puis Mine, aussi un candidat de la 14e saison, qui est aussi venu faire un tour cette année, qui s'est ajouté à nos invités. Mais tous les candidats ont accepté de participer.
0: Ah oui, et là c'est pas un balado de potinage sur les coulisses du tournage de l'émission, là, c'est pas ça du tout.
1: Mais en fait, j'avoue qu'il y a quand même une petite partie du balado qui est consacrée à ce potinage, parce qu'on sait que les gens veulent savoir. Tu sais, c'est, en fait, je leur demande comment ils ont trouvé leur expérience, et puis là, ben, on apprend plein de choses que moi je sais, mais que les gens qui écoutent l'émission ne savent pas. Mais c'est vrai, vous avez raison, c'est pas ça le cœur du balado. On veut parler des enjeux importants dans le milieu de la restauration, mais on a quand même choisi des thèmes. Tu sais, on en a fait un sur l'héritage culinaire, et entre autres Thierry Tri, là, dont les spectateurs sont vraiment tombés amoureux cette année. Lui, ben, son père est un restaurateur connu, c'est le fameux chef Tri de la Palourde Royale des Kiwis et des Hommes. Si vous connaissez pas ça, allez tout de suite sur YouTube regardez ça. Donc, on a parlé de ça, on a parlé des mythes et réalités de la restauration. Est-ce que c'est vrai que je sais pas, tous les chefs vont prendre un verre solide après leur chiffre. Est-ce que ça se peut devenir riche en étant chef, propriétaire d'un restaurant? Ça a l'air de quoi la vraie vie? Cuisinez-vous à la maison? Comment c'est pour les femmes en restauration? On a parlé de la valorisation du territoire, bien sûr, avec Colombe, s'expatrier pour la cuisine. On avait beaucoup de candidats cette année et de candidats qui venaient d'ailleurs, Venezuela, Brésil, la France. Alors, on a parlé de ça. Vraiment, ça a donné des petits bijoux de balado qui s'écoutent bien, pas trop long. Vraiment intéressant.
0: Oui, puis bien menée aussi, Élise, comme intervieweuse. Là, vous êtes très, très efficace. Mais j'aimerais revenir sur cette question de suivre la passion. Ça m'a intriguée. C'est un épisode qui va venir, je pense, la semaine prochaine ou la suivante. Suivre sa passion pour la nourriture, pour la cuisine au Québec. C'est vrai que la destination à laquelle on pense, c'est surtout la France, avec la grande gastronomie française. Mais qu'est-ce qu'ils viennent chercher au Québec d'unique dans leur parcours?
1: Excellente question. Moi aussi, je me la suis posée. Je me disais, je pense à Charlotte, qui a étudié dans les grandes écoles à Paris. Tu sais, c'est là le berceau de la gastronomie française. Mais tous les candidats qui viennent d'ailleurs m'ont dit, dans les cuisines au Québec, il y a du respect. Et je dis pas que partout dans le monde, il y en a pas, mais particulièrement au Québec, il y a une gentillesse, il y a un respect, il y a une reconnaissance qu'ils trouvent pas ailleurs. C'est l'ancienne idée là dans les cuisines, c'est très militaire. C'est pour ça qu'on dit oui chef, tu sais. Alors au Québec, ça a l'air que c'est beaucoup plus accueillant, plus souple, que c'est vrai que notre réputation, bon puis notre réputation en gastronomie est plus à refaire là. Le Québec, Patrice Demers le disait à New York, tout le monde reconnaît là que le Québec c'est une destination gastronomique maintenant, puis on a des beaux produits. Donc ils viennent chercher tout ça, mais je pense vraiment que c'est le côté humain qui les amène au Québec puis qui les font rester ici.
0: Alors, si je comprends bien, Élise, il faut pas nécessairement avoir vu la série télé et chacune des saisons pour comprendre la conversation.
1: Oh non, excellente observation. Au contraire, faut s'intéresser au milieu de la restauration, aux cuisiniers. Mais si vous avez pas vu l'émission, et qu'est-ce que vous faites? Allez tout de suite voir ça. Il y en a sur Tout.tv aussi. Je vous conseille vraiment de voir. C'est vraiment une bonne émission. Là. Si vous avez jamais vu ça, vous allez accrocher tout de suite. Là. Puis il en reste encore 2 épisodes cette année. C'est l'année dont je me fais, la saison dont je me fais le plus parler cette année.
0: Ah oui, pourquoi?
1: Je pense que c'est les candidats. Ils sont tellement attachants cette année. Ils le sont chaque année, mais cette année, ils ont un petit supplément d'âme. Ils ont quelque chose de plus qui fait qu'on veut être leurs amis. Puis dans le balado, ben on le voit qu'ils sont vraiment comme ça, des gens intéressants, des gens qui ont réfléchi, qui sont à l'écoute. C'est vraiment les humains qui font à quel point c'est une belle saison, puis c'est une belle série balado aussi.
0: Mais ça doit être difficile pour l'animatrice de pas s'attacher à ces candidats-là. Nous, on voit le résultat en un épisode monté, mais il y a toutes les coulisses. J'imagine que vous avez accès à toutes sortes de moments très, très chaleureux. Comment vous les laissez partir? Ça doit être crève-cœur des fois.
1: Non, vraiment. En fait... On n'est pas supposé être trop proche d'eux parce qu'on connaît tous les défis à venir, évidemment. Tout est décidé là, avant que la saison commence, donc il faudrait pas qu'on s'échappe. Donc, leurs loges sont vraiment à l'autre bout du studio, là, qu'on peut pas les croiser, mais en studio, vous savez, c'est long de tourner des émissions télé. Donc, oui, veut pas, on s'attache quand même. Moi, en 11 saisons, j'ai pleuré seulement 2 fois au départ de candidat. Mais c'est juste parce que là, j'étais plus capable de retenir mes larmes. Mais souvent, je vais pleurer en coulisses après. Mais cette année, particulièrement, c'était beau puis c'était difficile. Mais c'était beau de voir aussi, je pleurais de tristesse, mais aussi de voir tout l'amour qu'ils avaient. C'est une compétition, tu sais. C'est pas un truc de camaraderie, mais eux, ils ont transformé ça. Alors,
0: Ils sont également très, très attachants dans cette série Balado, Les Chefs, qui est accessible sur Radio-Canada Audio. Sachez qu'il y a une version filmée également, en version vidéo, sur le site web de l'émission Les Chefs. C'est disponible à partir des mardis. Élise Marquis, merci beaucoup d'avoir été avec nous et bel été.
1: Merci, vous aussi.

0: C'est la saison des vacances qui approche. Le sentez-vous? Est-ce que vous avez prévu de faire une belle balade en voiture, un road trip? Ben pour que ça se passe bien, il faut éviter de baisser les yeux sur un livre, un téléphone ou une tablette pour éviter le mal du mouvement. Je parle d'expérience. Vous savez qu'il y a 25 % des gens chanceux qui peuvent lire dans les transports sans ressentir d'effets désagréables. Ils sont bénis des dieux. Pour les autres, hein, la majorité des humains, les déplacements riment souvent avec sueur froide, nausée, malaise. Mais pourquoi diable a-t-on le mal du mouvement? Le neuropsychologue Dave Ellenberg a donné des réponses à l'émission Moteur de recherche.
1: C'est une question importante parce que quand on passe quand même un certain nombre de minutes, d'heures en voiture, ben c'est une belle façon de passer le temps aussi. Mais ben, malheureusement, c'est un phénomène qui est pas rare. On a une très grande étude qui s'est penchée là-dessus, Smith et collègues, 2020. Ils ont fait des entretiens avec près de 4500 personnes de plusieurs pays, États-Unis, Royaume-Uni, Chine, Brésil, et 75% des gens rapportent que lire en voiture, leur donne une sensation de nausée. Mm-hmm. Mais ce qui est plus intéressant, c'est que d'autres chercheurs sont allés un peu plus loin. Ils ont amené ça dans le laboratoire. Donc, des voitures là sur des plateformes hydrauliques où on est capable de créer des accélérations, freinage rapide, virage à gauche, virage à droite. Et là, on demande aux participants de lire pendant tout cela. Et ils ont plein de capteurs. Et ce qui est intéressant, c'est que même quelques minutes avant que les gens rapportent ressentir de la nausée, on peut déjà mesurer une chute de température, les sueurs froides apparaissent, augmentation du rythme cardiaque, le sang diminue au visage, hein, c'est pour ça que les gens finalement ont de l'air pâle un peu, et surtout augmentation des contractions dans l'estomac. Donc j'ai appris que l'estomac normalement fait 3 contractions par minute qui va du haut vers le bas. Mm-hmm. Mais là, les contractions inversent. C'est 9 par minute, mais ils partent du bas vers le haut. Ouais. Donc, ce qui explique c'est ça. Ouais. Donc, ça veut dire que le cerveau, plus particulièrement le système nerveux autonome, déclenche une réaction de stress importante. Et puis, plus concrètement, quand on questionne les gens, ce qui est rapporté, c'est un sentiment de fatigue. Fatigue soudaine, importante, sensation de chaleur, étourdissement, malaise, inconfort à l'estomac et, bien évidemment, nausée, haut le cœur, parfois des vomissements.
2: Voilà, c'est ce mal des transports qu'on appelle la cinétose.
1: Ouais, dans le jargon scientifique, en effet. Donc c'est un phénomène donc qui est neurologique. Hein, ça se passe pas dans l'estomac. C'est lorsque il y a un conflit, c'est un peu comme une chicane de ménage dans le cerveau entre le système visuel, le système dans l'oreille interne qui est le système vestibulaire. Donc le système vestibulaire, faut le dire, c'est une sorte de niveau qu'on a, comme une bulle miniature qui est composée de petits canaux qui sont remplis de liquide, remplis de cristaux. Et donc, quand la tête bouge, le liquide bouge, les cristaux se déplacent. Et ça envoie un signal électrique. Hein? Ça nous dit, hop, hey, on tourne à gauche ou attention, on va freiner. Ouais. Et donc, le cerveau, lui, combine, il compare l'information qu'on voit.
2: Qu'est-ce que mes yeux voient? Qu'est-ce que mes oreilles, mon oreille interne m'envoie? Et là, on regarde si tout ça concorde.
1: Puis on regarde si tout ça match. Puis généralement, ça raconte la même histoire, hein. Presque tout le temps, tu sais, on marche, par exemple, si on va prendre une marche, le monde défile, devant nous, les arbres, tout ça, on voit un mouvement là-dedans. L'oreille interne envoie un signal que la tête se déplace, mais le corps aussi envoie un signal, hein,
2: la proprioception est importante aussi.
1: Exactement.
2: Dans ce phénomène.
1: Donc, ces récepteurs dans les articulations, dans les muscles, qui disent, hey, mes jambes bougent, mes mains bougent. Donc, tout le monde est content parce que ça raconte la même histoire.
2: Bon, qu'est-ce qui se passe quand on lit en voiture? Conflit, là, si je comprends bien ce que vous nous dites.
1: Là, il y a un conflit, c'est ça. C'est parce que pour le système visuel, quand on est en train de fixer quelque chose, comme un livre, c'est aussi vrai pour le téléphone cellulaire. En passant, il y a des études qui ont comparé, on a le même phénomène, mais rien bouge. Donc, le système visuel, lui, il dit, hey, rien bouge. Mais pendant ce temps-là, l'oreille interne détecte des accélérations, des freinages, et le corps aussi détecte ces mouvements-là. Alors, le cerveau se fait dire par les yeux qu'on est immobile, mais le reste, système vestibulaire, proprioception, nous dit que ça bouge.
2: Ouais. Donc, corollaire, chez bien des gens, ça a produit de la nausée, mais comment le cerveau, c'est comme une conséquence un peu bizarre, là, je veux dire, on n'a pas besoin de vomir dans ce temps-là, là, c'est qu'est-ce qui se passe?
1: C'est ça. Premièrement, quand il y a ce conflit-là, il y a une théorie du conflit, quand ça arrive, le système vestibulaire envoie un signal au tronc cérébral, hein, qui est la région du cerveau qui vient réguler plusieurs des fonctions de base, qui envoie ça à un certain groupe de structures qui sont impliquées dans la nausée et le vomissement. Donc, lorsque le réseau y est activé, ça déclenche une cascade de réactions, dont celle que j'ai mentionnée. Puis là, on se dit, ben, pourquoi, pourquoi que ça fonctionne de même? C'est quoi la raison? Ben, on n'a pas de raison précise, mais il y a une hypothèse justement qui nous vient de un peu de l'évolution, qui est intéressante, qui demeure débattue. Donc, selon cette hypothèse, le cerveau réagirait par précaution. Lorsque les yeux nous disent qu'on est immobile, mais que le système, l'oreille nous dit qu'on bouge, mais peut-être que le cerveau dirait, est-ce qu'on est en train d'halluciner? Et puis c'est quoi dans l'environnement naturel qui cause des hallucinations? Qu'on a ingéré une substance toxique pour le système nerveux.
2: Très intéressant.
1: Alors le cerveau pourrait interpréter ça comme s'il a été empoisonné et déclencher un mécanisme ancestral de défense, hein, un vieux mécanisme de défense, et puis bof, la nausée pour essayer d'éliminer cette substance. Alors c'est l'hypothèse en fait qui est la plus
0: Ah, le mal du mouvement. Vous savez qu'il y a des facteurs de risque. Les femmes, bon, évidemment, il y a des facteurs héréditaires, mais aussi les personnes qui ont des migraines sont plus susceptibles d'avoir le mal du mouvement. Et parmi les dispositifs anti-nausées, bien sûr, il y a la médication, mais il y a aussi des lunettes. Il faut que vous ayez voir ça. Des lunettes anti-nausées. Ça a été mis au point par Citroën, la compagnie de voitures. Imaginez des montures blanches avec 4 anneaux. 2 anneaux devant les yeux, 2 anneaux sur les côtés des yeux. Et dans ces anneaux-là, il y a un liquide bleu qui est rempli à moitié et qui circule selon le mouvement réel de la personne et grâce à la gravité. Donc, le liquide bleu reste toujours à niveau. C'est comme si vous aviez un niveau devant les yeux, finalement. Et ce que ça provoque, en fait, c'est que les lunettes et surtout le niveau bleu vont resynchroniser le cerveau et l'oreille interne en recréant un horizon artificiel. Bon, c'est sûr que vous avez une allure spéciale. C'est plus que des lunettes, c'est vraiment un dispositif. Pas certaine de pouvoir convaincre mon adolescent d'en porter, mais ça, c'est une autre histoire. Au passage, je salue tous les parents et les grands-parents qui ont dû arrêter sur le bord de la route pour apaiser les petits incommodés sur la banquette arrière de la voiture. Je vous embrasse. Heureusement, pas de mal du mouvement quand on court. Il a été question de course à pied à l'émission L'Actuel au Manitoba. C'était les propos de Robert Falcon-Ouellette, un anthropologue. Il est aussi professeur agrégé à la Faculté d'éducation de l'Université d'Ottawa. Si son nom vous est familier, c'est peut-être parce que vous l'avez entendu alors qu'il était en politique fédérale de 2015 à 2019 dans le comté de Winnipeg-Centre. Il est originaire de la nation Cree Red Pheasant en Saskatchewan et il signe des textes hebdomadaires sur notre site Espace Autochtone. Et cette semaine, c'était intitulé « Courir avec les ancêtres », un texte dans lequel il exprime le point de vue autochtone sur la course à pied. En fait, c'est pas qu'un sport, c'était une forme de communication, une cérémonie et dans certains cas, une question de survie pour des nations autochtones. Le chroniqueur était de passage au micro d'Alexia Billy au Manitoba.
3: Quand j'ai regardé le Kenyan Sebastian Sawe, qui a couru en bas de 12h42 km, qui, pour moi, c'était quelque chose quasiment impossible. J'ai pensé à toutes les histoires que j'ai entendues de des aînés et d'autres personnes sur des autochtones traditionnellement. On a couru des longues distances, on était capable d'aller très vite et des fois des guerriers, des guerrières étaient capables de se déplacer quasiment jour au lendemain et être prêts pour faire la bataille ou chasser ou être dans une place qui était insoupçonnée d'être. Alors, aussi, ça m'a fait penser à comme un genre de spiritualité, la Corse. La Corse n'est pas juste un sport, c'était pour de plusieurs autochtones une forme de communication, c'était une cérémonie, parce qu'il n'existait pas les voitures, il n'avait pas des routes, il n'avait pas de téléphone ou internet, et alors les coureurs portaient des messages importants de communauté à communauté, et j'ai déjà entendu certains coureurs courir plus que 200 kilomètres entre des places pour apporter un message et tu dis, mais c'est impossible, mais on voit l'ultra-marathon et tout ça, mais ils couraient pas lentement, ils couraient je crois, aussi vite que des fois des coureurs hautement professionnellement entraînés aujourd'hui.
4: Ouais, parce qu'il fallait, j'imagine, il y avait plein de messages qu'il fallait délivrer le plus rapidement possible aussi, si on veut pas que la situation change entre-temps. Donc il y avait cette, c'est un peu un enjeu de presque de sécurité de pouvoir aller le plus vite possible remettre ces messages-là.
3: Oui, c'est certain. Mais aussi, il y a quelque chose avec la Corse qui est une mémoire biologique. À chaque fois que je cours, des fois, à mettre des écouteurs, je suis dans la forêt à côté de la rivière Seine et je cours dans les petits chemins. Et j'imagine mes ancêtres étaient en train de courir là, l'Uriel ou des autochtones. Et je pense à ces ancêtres-là quand je cours. Des fois, c'est pas facile pour plusieurs. On dit « Ah, ça fait mal ». Mais une fois, en 2017, quand j'étais député fédéral, j'étais sur le comité de finances et j'avais besoin d'une pause. Alors, je suis décidé de déplacer en mois de février de communauté à communauté. Et j'ai parcouru 900 kilomètres en plus que 3 semaines, wow. Quasiment 4 semaines. Et c'était pas facile, mais je trouvais une chose qui était vraiment différente quand j'étais sur les plaines ici au Manitoba, en Saskatchewan. Tout le monde disait les plaines sont vides, des prairies, y a rien qui se passe, c'est plate, c'est pas intéressant, c'est ennuyeux, mais c'était pas ça. C'était extrêmement plein. Il y avait des oiseaux, des animaux, on entendait les vents, et souvent il y a des plantes quand c'est pas l'hiver, et le ciel changeait beaucoup. Et aussi, j'ai senti beaucoup d'esprits de mes ancêtres qui étaient sur le lieu, et c'était une place occupée. Et pas juste les esprits des ancêtres des autochtones, mais aussi des nouveaux arrivants. Je peux sentir même les fermiers qui ont travaillé. Des fois, j'ai trouvé une maison abandonnée, ou une ancienne école, une chambre quasiment abandonnée au Saskatchewan, et tu rentrais dedans et c'était tout délabré, en train de tomber, mais tu sentais l'énergie de la communauté qui était mise dedans.
4: Oui, mais il y en a quand même, et vous en parlez dans votre texte, mais de grands coureurs autochtones qui peut-être eux avaient besoin de ces médecines-là pour pouvoir aller le plus vite possible. Mais vous faites un petit peu une revue de quelques coureurs marquants, vraiment.
3: Oui, c'est ça. Il y avait Tom Longboat, un Onondaga de Six Nations, qui a remporté le marathon de Boston en 1907. Alors, c'était un coureur de fond le plus célèbre au monde. Il servit pendant la Première Guerre mondiale, un vétéran. Il courait de dépêche, il transportait des messages entre des postes militaires. Et aussi au Manitoba, il y a une histoire que très peu connue. En 1967, il avait un groupe de 10 jeunes autochtones qui étaient 9 de les 10 étaient dans les pensions autochtones. Et c'était pour les Jeux panaméricains qui étaient à Winnipeg. Et ils ont porté le flambeau de les Jeux panaméricains à 800 kilomètres de Saint-Paul au Minnesota jusqu'à Winnipeg. Mais la chose, c'est incroyable de penser à des jeunes qui ont couru sans arrêt pendant toute cette période-là. Mmh. Mais quand ils sont arrivés à la stade à Winnipeg, juste proche à Polo Park, quand ils ont juste avant de rentrer, ils ont donné le flambeau à quelqu'un d'autre, un non-autochtone, qui faisait pas partie du groupe, qui a complété la tâche et qui est rentré dans le stade avec les réclames et toutes les honneurs. Mm. Mais c'était, je me souviens d'avoir rencontré ces messieurs-là et d'avoir parlé avec 50 ans plus tard d'après l'événement, parce que ça fait quasiment 60 ans. Mais c'est, quand j'ai parlé avec pour eux autres, c'était un moment, il y a 10 ans maintenant, que c'était reconnu par certaines autochtones et des fois quelques politiciens que oui, effectivement, on aurait dû mieux faire avec ces jeunes-là de dire que c'est bien.
0: Vous retrouverez le texte « Courir avec les ancêtres » de Robert Falcon-Ouellet sur le site de Radio-Canada, dans la section « Espace autochtone ». Saviez-vous que des scènes du film « Le Mandalorian » et « Grogu » ont été tournées dans les dunes des îles de la Madeleine? Oui, très précisément à Pointe-aux-Loups et la dune du Nord, on recherchait le sable fin. Vous savez, les brins d'herbe qui sortent du sable. Il y a quelque chose d'un peu extraterrestre, hein, ce paysage-là, mais très, très photogénique, bien sûr. Ça a suscité beaucoup de fierté dans l'archipel, cette représentation au grand écran, mais aussi de la surprise parce que le projet était demeuré secret. Bon, évidemment, il y avait des rumeurs. On est quand même dans un espace insulaire. Hein? Tout se sait ou à peu près. La journaliste Isabelle Larose a suivi les traces de la méga production hollywoodienne aux îles de la Madeleine.
4: Ce qui est quand même assez difficile à croire, Philippe, c'est que tout ça soit resté secret aux îles. Parce que d'habitude, les rumeurs aux îles, les palabres, ça voyage assez vite. Mais là, quand même, il y avait certaines rumeurs. On savait qu'il y avait eu un gros tournage l'année passée, qui avait eu lieu dans les dunes. Et les palabres voulaient, peut-être que c'était le troisième film de Denis Villeneuve, Dune.
5: Oui.
4: Mais non, c'était Star Wars. Le film, le Mandalorian et Grogu, je sais même pas comment le prononcer, Philippe. Dites-moi
5: moi,
4: si c'est correct.
5: Moi, je dis Grogu, là, parce que ça m'amuse, mais oui, Grogu, je pense, ouais.
4: Grogu. Ben, il est à l'affiche depuis une semaine, depuis vendredi dernier, et on peut y voir, durant une dizaine de minutes, les dunes de Pointe-aux-Loup et celles du secteur de la Dune du Nord. Et c'est un tournage qui a eu lieu durant 2 jours l'année passée, mais pour des raisons de confidentialité qui ont été imposées par le studio Disney, ben, ça empêchait là, de révéler la nature du projet avant sa sortie. Et c'est l'hebdomadaire Madelino Le Radar qui a dévoilé l'affaire au grand jour dans sa une ce matin. Chapeau à mes collègues des îles d'ailleurs. Et c'est la productrice madelinienne Chloé Jiangzhou Arsenault qui a coordonné le tournage aux îles avec l'équipe de Disney. Et elle nous explique tout le secret qui entourait le projet. Et ce, même si une quinzaine de madelinos gravitaient autour du tournage, avaient été embauchés. On peut écouter Chloé là-dessus.
6: Pas le droit de dire que c'était quoi, là. Ça restait dans le secret pendant 1 an, là. Moi, je faisais tout signer des contrats à tout le monde. Premièrement, personne ne pouvait révéler, mais la plupart savaient juste que c'était un tournage de Disney. Ils savaient pas que c'était Star Wars. Ça, j'avais pas le droit de le dire, puis il y avait personne qui le savait. Je leur faisais signer un contrat en disant que il allait participer à un tournage de Disney, qu'il allait pas pouvoir divulguer c'était quoi. C'est sûr que quand tu étais sur le plateau, il y en a qui ont fait des liens, là. Mais si tu connais pas trop Star Wars, ça se peut que tu l'aurais pas su, là, parce qu'il y a beaucoup d'écrans verts, il y a beaucoup d'effets spéciaux, fait que tu t'en aperçois pas tant que ça, là.
7: Parce que là, il devait avoir le petit Yoda.
6: Non, il était pas là.
4: Il était pas là?
6: C'est tout des effets spéciaux, ça.
4: Puis est-ce qu'il y avait quand même un comédien qui était là?
6: Il y avait pas de comédien. C'était juste des équipes d'effets visuels qui étaient sur place. Fait que tu sais, c'est pour ça que je te dis, tu pouvais pas, tu sais, les vaisseaux, les affaires comme ça, ça s'est tout rajouté après, là, en montage, sur les écrans. Eux autres ont tourné une partie à Los Angeles qui a été mixée avec les îles, tu sais. Les paysages des îles, on les voit bien, on comprend bien que c'est ça. Mais, tu sais, il y en a qui le savaient pas, là. Il y a des gens qui travaillaient, qui savaient aucune idée pourquoi qu'ils travaillaient, là.
4: Et c'est assez exceptionnel quand même, hein. Et c'est sûr que le fait qu'aucun comédien n'était présent, ça a probablement aidé à ne pas ébruiter l'affaire. Parce que j'imagine que si Pedro Pascal, qui incarne le personnage principal, s'était baladé à la coop à l'épicerie à Havre-aux-Maisons, il y aurait peut-être quelqu'un qui aurait fait un lien. Mais ça ne s'est pas ébruité. Et même que j'ai parlé ce matin avec la propriétaire de l'hôtel du Château Madelino, hôtel qui avait hébergé les équipes de tournage l'an dernier. Et elle ne savait même pas que c'était Star Wars. C'est moi qui lui ai appris ce matin en lui téléphonant. Elle était à Toronto, elle n'avait pas vu encore la une du radar. On peut écouter Ariane Bérubé.
8: Et c'est

0: Vraiment une super surprise. Effectivement, dans les dernières années, on a eu la chance d'accueillir différentes productions et évidemment, par souci de confidentialité, souvent on signe des ententes, on n'est pas du tout au courant des projets. Donc, c'est une belle surprise pour la destination des Îles-la-Madeleine également d'apparaître dans une si grande production. Et avoir l'image du petit bébé Yoda dans les dunes, on se demande s'il va pas surclasser à l'international les fameuses photos de Blanchon sur la glace.
1: Ben, la grande question, c'est comment Disney s'est intéressé aux îles de la Madeleine? Comment ça a commencé tout ça?
2: Ben, en fait, apparemment, l'un des directeurs des lieux de tournage du film avait survolé les îles de la Madeleine lorsqu'il était petit. Et il avait gardé en tête les dunes des îles et les plages qu'il avait vues. Et il est retourné voir sur la carte. Il se rappelait à peu près c'était où il a vu. OK, c'est les îles de la Madeleine, ça devait être là. Et là, les choses se sont enchaînées jusqu'à un appel reçu en juillet 2024 par Chloé Jiangzhou Arsenault, que vous avez entendu tantôt. C'est une productrice madelinienne qui a une maison de production qui a coordonné de nombreux tournages aux îles de la Madeleine, des tournages surtout québécois. Donc, on a fouillé un peu, on l'a trouvé. Et elle a reçu un appel improbable. Je vous laisse écouter Chloé vous raconter la suite.
3: J'ai vu que c'était un numéro américain. Bon, que je réponds. Puis là, sur le coup, je me dis, ça, c'est-tu une arnaque? Ou c'est... Je me demandais c'était quoi. Puis finalement, bon, il y a un monsieur au téléphone qui me dit que lui, il est directeur de lieu de tournage. Il me dit ça en anglais, fait que je suis comme OK. Il me dit on a un film à aller tourner, puis on pense aux îles comme option. On a fouillé un petit peu, puis bon, on a vu que tu avais fait plusieurs tournages aux îles. Fait qu'il dit je t'appelle pour voir si c'est quelque chose qui pourrait t'intéresser, puis si tu as les ressources pour répondre à nos besoins, puis si c'est ça, si ça pourrait t'intéresser de faire un film américain. Là, il m'a dit ben je vais te revenir, je vais parler de ça à tous les producteurs que je pense avoir trouvé quelqu'un, puis on se rejase. Fait qu'après ça, il me fait un deuxième appel, puis il dit, écoute, les producteurs aimeraient ça te rencontrer. Fait qu'il dit, est-ce que tu voudrais faire un appel Zoom avec eux? Fait que j'ai dit, parfait. Puis ça a été ça un peu, peut-être pas vraiment ça, mais ça ressemblait à une entrevue d'embauche. D'après moi, c'est là qu'ils se décidaient si ça allait fonctionner ou pas. Puis ça a super bien été. J'ai été en contact avec les producteurs. On s'est parlé sur Zoom. Et j'ai répondu à toutes leurs demandes, toutes leurs attentes. Puis ils ont dit, parfait, on va de l'avant.
2: Et ce qui est assez fou, Philippe, c'est qu'à ce moment-là, Chloé ne savait même pas que c'était Star Wars encore. Mmh, elle l'a su après même, il lui avait pas dit. C'est en elle, en cherchant et en faisant des liens, qu'elle a compris. Mais c'est même pour la personne qui travaille à coordonner le tournage, c'était pas dit d'emblée que c'était un film de Star Wars.
4: Isabelle Larose est en conversation ici avec Philippe Arsenault, l'animateur de Plein Phare dans la région de Gaspésie, les îles de la Madeleine. Moi, j'ai été déçue d'apprendre que bébé Yoda n'était pas allé aux îles de la Madeleine. Mais heureusement, la beauté de l'endroit est immortalisée et ravit des spectateurs du monde entier. Notre heure est presque écoulée. Le bulletin de nouvelles s'en vient dans quelques instants. Mais juste avant, j'aimerais remercier Annette Gontier à la recherche, Charles-Antoine Lemay à la technique, Geneviève Denomé-Leduc à la réalisation. Moi, c'est Evelyne Le Charruet. Je suis très heureuse de vous savoir à l'écoute. On se laisse sur la musique toute neuve du groupe acadien B. Bonne journée à notre antenne.

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4: Bonjour, ici Alix Villeneuve à partir de Rimouski. Voici les informations. D'abord, à Québec, la députée conservatrice Maïté Blanchette-Vézina a finalement obtenu les consultations qu'elle réclamait sur le projet de loi sur les boissons énergisantes. La députée de Rimouski et la ministre de la Santé, Sonia Bélanger, sont ainsi parvenues à négocier une voie de passage afin de ne pas bloquer la progression du projet de loi à quelques jours de la fin de la session parlementaire. Le projet de loi déposé vendredi prévoit interdire la vente des boissons énergisantes aux moins de 16 ans. La coalition Avenir Québec va imposer cette restriction après que des parents d'un adolescent mort après avoir consommé un Red Bull ont mené une campagne auprès de la classe politique. Et les Américains ont jusqu'au 1er juillet pour décider s'ils veulent renouveler l'accord Canada-États-Unis-Mexique, s'en retirer ou attendre l'an prochain pour prendre une décision. Ottawa et Mexico ont déjà fait part de leur désir de renouveler la CIUM. Il reste donc moins d'un mois aux Américains pour signaler leurs intentions. Selon le directeur de l'Observatoire sur les États-Unis de la chaire Raoul Dandurand à l'Université du Québec à Montréal, Frédéric Gagnon, le temps joue en faveur du Canada.
5: Plus on va avancer dans le temps, plus cette administration-là va être préoccupée par un grand nombre de dossiers qui n'ont rien à voir avec le Canada. Il y a l'Iran, il y a les élections de mi-mandat qui s'en viennent et tout ça. Et on peut penser que c'est un petit avantage pour le Canada parce que Trump est tellement préoccupé par une panoplie de dossiers qu'il n'a pas le temps de tout gérer. Et on le voit, on va peut-être dépasser en fait la date limite du 1er juillet.
4: Le Mexique a déjà entamé un premier tour de négociation avec la partie américaine, ce qui n'est pas le cas du Canada. Et le Canada suspend temporairement les importations de bétail en provenance du Texas. L'Agence canadienne d'inspection des aliments a pris cette décision après la découverte d'un veau infesté par un parasite dont les larves se nourrissent de chair. Les autorités précisent que cet insecte n'est pas présent au Canada et qu'il ne survit pas aux hivers canadiens. Ottawa invite aussi les propriétaires d'animaux qui reviennent du Texas à vérifier que leur bête n'est pas infestée. Et dans l'est du Québec, 7 caribous montagnards qui se trouvaient en captivité dans le parc de la Gaspésie ont été relâchés dans la nature vendredi. Le groupe remis en liberté, composé d'une femelle et de 6 mâles, dont 5 sont nés dans des enclos mis en place par le ministère à l'hiver 2023. L'un des mâles et la femelle sont toutefois nés en nature et ils pourront servir de guide pour les autres, selon le ministère. Une dermatologue du CI3S du Bas-Saint-Laurent affirme voir des patients de plus en plus jeunes avec des cancers de la peau dans son bureau. Entre 2009 et 2019, la docteure Camille Ross rapporte une augmentation de 138% du taux d'incidence du mélanome, qui est le cancer cutané le plus mortel. Elle met en garde les jeunes face à certaines tendances sur les réseaux sociaux et à la population de manière générale.
6: Généralement, en fait, là, on va accumuler notre plus grand risque là, dans les premières années de vie, avec vraiment dans l'âge en bas de la vingtaine. Mais le délai d'apparition des premiers signes là, de changement cancéreux, précancéreux vont arriver beaucoup plus tard.
4: La dermatologue rappelle que les dommages associés au soleil sont cumulatifs sur l'ensemble d'une vie. Et le public pourra taquiner le poisson sans permis cette fin de semaine dans le cadre de la fête de la pêche. L'événement permet à tous de pêcher tout en respectant la réglementation en vigueur. La liste complète des activités est disponible sur le site du ministère du Tourisme, du Loisir et du Sport, sous l'onglet de la fête de la pêche. Et chaque printemps, des jeunes stagiaires mettent le cap sur les bergeronnes pour étudier les oiseaux migrateurs. Les passages des parulines, vireaux, grives et autres passereaux forgent leurs connaissances scientifiques, mais aussi une communauté de passionnés. Nasda Roy est allée à leur rencontre.
7: On a une paruline à tête cendrée.
8: Depuis le lever du soleil, une valse bien maîtrisée s'opère aux bergeronnes près de la maison de la mère. Sans relâche, des stagiaires et leurs mentors récupèrent des oiseaux migrateurs capturés dans des filets pour ensuite les rapporter à leur station de bagage. Adèle Masson-Corpening conclut sa technique en bioécologie au Cégep Saint-Laurent grâce à ce stage. Après une virée au filet, elle se pratique à poser de petites bagues aux pattes des oiseaux pour les identifier, puis elle récolte des données comme le poids, l'âge et le sexe des oiseaux, qu'elle va ensuite relâcher.
7: C'est vraiment cool parce qu'on a la chance d'avoir 5 stagiaires de 5 endroits différents. C'est le fun d'être entouré d'autant de gens comme passionnants.
9: Dis-moi, qu'est-ce que tu vois?
8: La bagueuse responsable de cette station, Bergeron, Ariane Reda, accompagne les étudiants depuis 3 semaines. 3 semaines intensives durant lesquelles ils ont bagué plus de 1000 oiseaux. À long terme, les données récoltées permettront de suivre l'évolution des espèces et de voir comment ils se portent.
7: Certainement, c'est un stress pour l'oiseau, puis ça, c'est non négligeable. Mais on se rappelle qu'on fait ça pour la science, on le fait pour récolter des données.
8: Pendant ce stage, la Maison de la mer est surtout devenue un lieu d'échange pour leur passion commune.
7: Je pense que c'est ça que j'aime le plus à travers le bagage. C'est comme de, moi, réussir à partager ma passion, puis voir cette passion-là naître chez quelqu'un d'autre, c'est la plus belle chose.
10: Baguer ici, ça m'a apporté des connaissances sur les oiseaux, of course, mais aussi des contacts. Des amitiés comme sûrement que je vais avoir dans le futur.
8: Lazare Roy, Radio-Canada, au Bergeron.
4: Et voilà, c'est sur ce reportage que se termine ce bulletin d'information. Merci d'avoir été des nôtres. Pour plus de détails, d'autres nouvelles, vous pouvez consulter la page de radiocanada.ca ou l'application mobile info. Merci d'avoir été avec nous. On se retrouve tout à l'heure.

Salut Juan, ici Monique Néron, ça fait quelques jours que t'es là, t'es débarqué en 50 nuances de gris, c'est super. Ben nous autres ici on garde morale et on s'offre ce matin une performance au piano signée Viviane Odette et notre promesse de l'aube, passion soccer et fin des classes.

0: 7h06. Bienvenue parmi nous à la revue de presse ce matin. Caroline Morin, à la culture Jocelyn Lebeau. Et on a le plaisir d'accueillir une voix que vous aimez, que vous connaissez au sport et société. Kevin Breton est avec nous. Bonjour Kevin.
1: Bonjour Monique.
0: Bienvenue vraiment
1: Merci,
0: autour de cette table Mimosa. Comme vous pouvez le voir, il n'y a pas de Mimosa pour
1: c'est
0: tout le monde.
1: Heure?
0: Pour vrai, c'est pour notre invité Mimosa vers 9h40.
1: C'est exclusif.
0: C'est exclusif.
1: D'accord.
0: Dans quelques semaines, il y aura du Mimosa à volonté pour tout le monde, mais faut être là le 20 juin. Prochain. On est désolé. Je disais passion soccer parce qu'évidemment, la planète Terre et soccer, on a vu cette semaine les avions décoller de pays pour se diriger vers la Coupe du Monde. Et c'est pas tout le monde qui sait exactement ce que ça mange en hiver, une Coupe du Monde de soccer. Donc, on va vous démystifier ça un peu aujourd'hui, hein, Caroline?
2: Oui, nos enfants le savent mieux que nous, Monique,
0: oui,
2: parce que nos
0: enfants
2: sont bien à l'affût. Ils ont les maillots,
0: oui,
2: ils surveillent ça.
0: Oui.
2: Mais je vous dirais aussi que dans les unes, ce matin, dans tous les journaux, il en est question aussi, c'est l'événement mondial, pour le mondial, cette semaine.
0: Et Caroline est arrivée avec des accessoires ce matin,
2: oui,
0: dont
2: ah,
0: le
2: oui,
0: ballon officiel.
2: Oui.
0: Ah, oui.
2: Oui. Ah, Jocelyne, vous n'étiez pas encore arrivée.
0: Ah,
2: vous allez le voir tout de suite.
1: Est-ce que vous avez dribblé avec le ballon ou est-ce qu'on pourrait prendre des vidéos et mettre ça sur les réseaux sociaux?
2: Je vous dirais que je peux lancer le ballon. Je sais comment faire sur le côté du pied et non pas le dessus, comme au début je le faisais. Là, je me suis fait vraiment chicaner. Mais maintenant, je peux plus être dans les buts parce que les lancers de mes fils sont beaucoup trop forts pour moi.
0: Ah, ah oui, hein, quand même.
2: Vous allez voir, ça va venir vite, Monique. quand on a peur de recevoir le ballon. Là.
0: Mais la beauté de la chose, c'est que mon garçon aime beaucoup être dans les buts, alors c'est moi qui lance. Lui, il a une passion pour les gants de gardien de but de soccer, à un point tel qu'il va à l'école avec ses gants.
1: Oh, wow. Okay.
2: Et est-ce qu'il joue encore au soccer avec son ballon en mousse?
0: Oui. Et c'est vrai, Caroline a été témoin de ça dans l'atrium de Radio-Canada.
1: Ah, oui.
0: Mon fils jouait avec son ballon. Mais vous savez, il y a un ballon chez Ikea, pour ne pas le nommer, désolé, en mousse, vraiment en toutou. Là. Mais ça a l'air d'un vrai ballon. Donc, la sécurité était légèrement inquiète quand il voyait Tom lancer son ballon près des fenêtres de studio, alors qu'en réalité, il n'y avait pas vraiment de danger. Mais pour la petite anecdote, je ne peux pas croire que je vais raconter ça, mais on était dans l'allée du jardinage dans une grande surface récemment, et mon fils n'avait pas encore eu ses gants parce qu'il les a reçus à son anniversaire. Et il avait aperçu des gants de jardinage, puis il trouvait que ça ressemblait à des gants de soccer.
1: Ah oui.
0: Puis les gants étaient quelques dollars, alors je lui avais acheté les gants et il était allé à l'école avec ses gants de jardinage, convaincu dans sa tête qu'il avait ses gants de soccer.
1: Ça va peut-être créer une autre passion, hein, d'un accessoire à l'autre, peut-être que ça va devenir jardiniste et non pas joueur de soccer.
2: L'assistant de Marc Laverdière.
1: Ouais.
0: Je trouve que l'anecdote quand même est assez
1: passion
0: savoureuse.
1: Pelouse.
0: Passion pelouse, exactement. Tout à fait. Et je disais fin des classes parce que notre Manu d'Amérique, Emmanuel Bilodeau, qui sera avec nous ce matin, il y a un peu la broue dans le toupette en cette fin d'année scolaire. Et quiconque a des enfants ou s'occupe d'enfants ou travaille dans une école sait qu'en ce moment, c'est un petit peu la frénésie de fin des classes. Il y a encore des examens dans certaines écoles. Par contre, les activités de fin d'année commencent aussi, les spectacles, il y a toutes sortes d'affaires. Caroline, je vois que vous savez de quoi je parle.
3: Et le pin du bonnet.
2: Ah oui, moi, justement, mon fils va faire son spectacle et il va justement chanter Waka Waka de Shakira de la Coupe du Monde d'Afrique du Sud.
3: Voyez-vous? Oui, 2010. Oui.
0: Exact. Donc, c'est ça. Donc, c'est un petit peu intense en ce moment. Les journées pyjama commencent, puis en même temps, les dernières dictées, derniers examens. Fait qu'on va parler de tout ça et on aimerait ça savoir comment ça se passe pour vous, en fait, cette fin d'année de travail, peut-être, les vacances qui commencent. Vous pouvez nous écrire qu'est-ce que vous comptez faire en fin de semaine également avec cette météo, parce que bon, je vais vous donner les détails météo dans quelques minutes. Avertissement, ce n'est pas très reluisant pour la fin de semaine. Par contre, ça s'annonce très, très beau en début de semaine, fait qu'il y a quand même de l'espoir et du soleil. Si vous avez envie de nous écrire, vous pouvez le faire tout au long de l'émission par texto ou courriel via la bulle de conversation de l'application Radio-Canada Audio. Caroline, il y a un restaurant. Est-ce qu'un restaurant peut être tenu responsable d'une dent cassée?
2: Oui, c'est une histoire que j'ai lue, j'allais dire, qui est... drôle, mais non, c'est pas drôle, mais quand même, c'est anecdotique. Et ça peut être instructif. C'est Sébastien Lacroix du Droit qui rapporte ça. En fait, il y a un restaurant de Trois-Rivières, le restaurant Le Grec, qui a été poursuivi par une cliente qui s'est cassé une dent en mangeant une olive Kalamata. Oh. Une olive Kalamata qui était cachée, dit-elle, dans sa salade. Alors que le restaurant, lui, allègue que non, c'est sa signature. Ça fait 35 ans qu'ils mettent une olive Kalamata sur le dessus de la salade et sur les plats.
3: Elle n'était pas cachée,
2: elle
3: là.
2: Elle a dit qu'elle l'avait pas vue, mais elle fréquente le restaurant plusieurs fois par année avec son conjoint. Et en fait, bien la juge, elle a regardé le menu du restaurant et elle a estimé que les images démontraient bien que l'olive noire entière et le piment rouge étaient des éléments récurrents et que ces aliments-là étaient placés sur le dessus de l'assiette de manière apparente. Donc, même si dans ce plat-là, cette fois-là, la dame ne l'avait pas aperçu, eh bien, elle n'a pas donné raison à la plaignante. Et elle a dit dans son jugement que chacun est le premier responsable de sa propre sécurité et doit se prémunir contre les dangers évidents et prévisibles que peuvent constituer certains ingrédients dans la nourriture qu'il consomme. Alors voilà, c'est ce que le tribunal a argué. Mais voilà, faites attention si vous allez au restaurant. L'olive Kalamata n'est pas toujours dénoyautée et faut s'en méfier.
0: Maintenant, c'est de notoriété publique.
2: Exactement. Et si vous allez au restaurant Le Grec de Trois-Rivières, sachez qu'il y a des olives Kalamata sur presque tous les plats. C'est leur signature.
0: C'est toujours intéressant quand même de lire ce genre de jugement-là, je dois admettre, pour en avoir lu quelques-uns au cours de ma carrière. Alors, quelqu'un de raisonnablement informé aurait dû savoir que l'olive Kalamata avait
2: un noyau.
0: C'est ça que probablement qu'il y avait dans le jugement. Merci beaucoup, Caroline.
4: Salut. Je te lis aujourd'hui le conte « Tête pleine de feuilles » écrit par moi-même, Jocelyn Sioui.
0: 6e édition de En juin, je lis Autochtone.
3: Ouais, c'est notre première émission du mois de juin. Mm-hmm. J'en profite pour vous glisser un mot sur une super initiative. Tout au long du mois, l'organisme Je lis Autochtone fait rayonner les littératures des Premières Nations, des Métis et des Inuits. Et pour cette édition 2026, ils ont choisi de faire rayonner d'une façon particulière les livres destinés à la jeunesse. L'objectif de cette initiative, c'est de donner accès à des récits qui nourrissent l'imaginaire, évidemment, de renforcer l'identité et de favoriser une meilleure compréhension des réalités autochtones. Il y a plein de librairies, de bibliothèques à travers le Québec qui participent au mouvement en faisant des suggestions de lecture, en organisant plein de sortes d'activités. Et si je vous ai fait entendre un extrait de notre collègue Jocelyn Sioui en ouverture, c'est parce qu'on vient de déposer sur Radio-Canada Audio de nouveaux livres audio pour enfants, dont le sien, Tête pleine de feuilles, qui explore les origines du mythe fondateur Wendat à travers le parcours millénaire d'un bâton légendaire. Ça s'adresse aux 9 à 12 ans. Mais il y a aussi de nouveaux livres audio pour adultes, dont Des glaçons comme du verre d'Isabelle Picard, écrivaine Wendat qu'on entend.
0: Un livre exceptionnel.
3: Ben oui, elle est
0: si
3: formidable.
0: Si vous n'avez pas lu ce livre-là, honnêtement, on parle de pluie puis de temps gris, là, je vais vous faire la météo dans quelques minutes, mais ce livre-là, je l'ai lu d'un seul trait, par une journée orageuse. Il pleuvait des cordes et j'ai pas bougé de mon siège et j'ai été incapable de déposer ce livre-là et je crois que j'ai autant pleuré qu'il pleuvait dehors.
3: Ah oui, c'est une très, très bonne suggestion aujourd'hui, effectivement.
0: Oui, qui est à lire absolument. Puis je pense que la météo, c'est une bonne météo pour lire ce livre-là. C'est comme si ça évacuait quelque chose.
3: Vous pouvez écouter cette version audio. C'est lu par la comédienne Marie-Josée Bastien, Des glaçons comme du verre d'Isabelle Picard, qui est par ailleurs la porte-parole de cette 6e édition de Je lis Autochtone. Sinon, je précise qu'il y a un lancement officiel de la campagne En juin, Je lis Autochtone, ce soir à compter de 17h au TSEC à Wendake. Il y aura d'ailleurs un spectacle de Natacha Canapé-Fontaine à 20h. Je vous invite

0: à aller sur leur site web pour connaître toute la programmation jolieautochtone.ca.
1: Merci beaucoup. Des tests pour le Canada avant la Coupe du Monde, Kevin?
2: Oui, d'ailleurs, j'ai appris avant l'émission que les enfants de Caroline étaient au stade Saputo hier pour ce dernier test de l'équipe canadienne avant le début de ce mondial. On aura l'occasion d'en reparler amplement dans la dernière heure de l'émission, mais déjà, on peut vous dire que c'était un test, bon, donc semi-réussi pour la troupe de JC Marsh qui, bon, l'entraîneur néanmoins en conférence de presse, gardait le sourire et insistait vraiment sur l'importance de rester optimiste avant de se lancer dans la grande aventure avec une énergie positive, malgré un verdict nul, timide de 1-1 contre l'Irlande. Pourtant pas une grande puissance du soccer, classé 59e à la FIFA, pas qualifié pour le mondial. C'est rien de très, très rassurant, en tout cas sur le plan offensif pour le Canada, parce que la seule réussite, le seul but de l'équipe canadienne a été inscrit contre son camp par l'Irlande. Et on sait que ça fait un moment déjà que l'attaque canadienne est en panne depuis plusieurs mois. On se rappelle que c'était aussi un enjeu en 2022 lors de la dernière Coupe du Monde. L'Unifolier avait seulement marqué 2 buts en 3 matchs. Sauf que là, hier quand même, c'était un match préparatoire et il y avait quelques gros noms qui manquaient à l'appel. Donc Alphonso Davies et Moïse Bombito, les deux se remettent en ce moment d'une blessure, étaient pas dans la formation. Par contre, ce qu'il y avait de rassurant hier, c'est la performance du Québécois Maxime Crépeau, qui a été étincelant, surtout en deuxième moitié de match pour préserver le match nul. Ça va commencer jeudi pour la première rencontre officielle du Canada à Toronto.
1: Merci beaucoup. On va faire un bref survol météo. Montréal, alternance soleil-nuages pour la journée. Ce sera encore venteux avec des rafales à 60, mais ça devrait se calmer en après-midi. Maximum 18, 60% de probabilité d'averse tard en journée avec risque d'orage 17 degrés. Trois-Rivières, soleil-nuages, des vents du nord-est avec des rafales à 40. Maximum 15. Demain, il y a un fort risque d'averse et d'orage en après-midi, maximum 12. Sherbrooke, ce sera nuageux, pluvieux, venteux chez vous ce matin. Ça devrait se dégager en journée, 15 degrés. Québec, écoutez, je suis en train de réaliser quelque chose. C'est pas la bonne météo du tout que j'ai sous les yeux. Je suis désolée parce que je l'ai écrite moi-même un peu plus tôt. Puis c'est pas, il y a pas de soleil nulle part aujourd'hui.
3: Mais oui.
1: Fait que là, je suis en train de vous annoncer quelque chose qui a pas d'allure. Puis moi, c'est pas dans mes habitudes
3: vous
1: de faire
3: de la fake météo.
1: Du tout. En gros, là, bon, on va retrouver la bonne feuille météo parce que celle qui m'a été imprimée, malheureusement, ce n'est pas la bonne. Non, mais je tiens quand même juste à préciser. En gros, là, aujourd'hui, c'est d'importantes quantités de pluie partout à travers la province. Dans certaines régions, ça va jusqu'à 20-25 mm de pluie. Ce sera ça toute la fin de semaine, du temps orageux, mais il y a de l'espoir à partir de lundi dans toutes les régions du Québec. On va refaire le tour un peu plus tard. On va trouver la bonne feuille météo. Puis on va être rigoureux, puis on va vous donner la bonne information. À tout de suite.
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0: Caroline, on va faire le tour des unes ce matin.
1: Oui, je commence avec les journaux français, puisque l'ancienne première dame de France, Bernadette Chirac, est morte à l'âge de 93 ans vendredi soir. Le Monde titre « Indéfectible soutien de la carrière de son mari Jacques Chirac, Bernadette Chaudron de Courcelles », c'était son nom de jeune fille, était devenue un personnage incontournable de la scène politique, écrit Le Monde. Très engagée dans l'action caricative, elle s'est éteinte vendredi à l'âge de 93 ans. C'est aussi en une de Libération qui la présente comme une première dame de pique. On dit que l'épouse de l'ancien président de la République s'était d'abord entièrement dévouée à la carrière de son mari avant de se réinventer en première dame populaire au sens politique aiguisé. De notre côté, en fait, dans les unes d'ici, Le Devoir, d'abord, un texte de Marco Fortier nous apprend que certains logements abordables ne le seront que dans 20 ans. C'est une étude universitaire qui révèle que la stratégie de logement dit abordable du gouvernement peine à produire des habitations accessibles aux ménages ayant les revenus les plus modestes. Les chercheurs considèrent toutefois le programme Unité-née, qui permet de construire 1700 logements sociaux pour des personnes âgées, comme une recette gagnante à reproduire pour loger tous les types de locataires à faible revenu et pas seulement des retraités. Un autre texte en une du Devoir, un monument à Obama. Alors, la bibliothèque présidentielle va ouvrir ses portes le 19 juin prochain dans le sud de Chicago. L'ancien président s'offre un monument de 850 millions de dollars en forme d'obélisque. Vous pourrez voir d'ailleurs la photo à la une du Devoir. Et Fabien Desglises écrit que plusieurs envisagent déjà l'endroit comme un phare pour guider les États-Unis vers une décence et une unité perdu. Toujours dans Le Devoir, dans le cahier Perspective, en attendant la coupe. Alors, la coupe.

0: Du monde, bien sûr, le Canada, les États-Unis et le Mexique se préparent à accueillir la planète soccer. Nous en parlerons d'ailleurs dans le souper du samedi soir, comme vous l'avez dit en ouverture, Monique. Et il y a également un autre texte publié dans Le Devoir qui questionne à savoir si les touristes vont retourner aux États-Unis à l'occasion du mondial. Il y a plusieurs enjeux, entre autres, sur les visas offerts aux joueurs, oui, mais aussi aux gens qui aimeraient aller assister à des matchs aux États-Unis. C'est également en une du Journal de Montréal, où il est question des meilleurs joueurs qui s'affronteront, mais également dans le Globe and Mail, qui nous offre un guide complet pour suivre la Coupe du Monde. Toujours en une maintenant du journal, la belle vie sans réseaux sociaux. On nous présente des gens qui se sont vraiment déconnectés des réseaux sociaux, mais surtout, un individu rare, une enseignante de 50 ans qui n'a jamais eu de téléphone cellulaire de sa vie, qui nous explique que c'est encore possible de vivre sans. Mm-hmm. Il y a son fils de 18 ans qui dit « Oui, mais faut ne jamais en avoir eu. » Faut, comme ma mère, ne jamais en avoir eu, parce que sinon, s'en passer après, c'est plus difficile. À la une de la Presse Plus, maintenant, la journaliste Isabelle Haché nous emmène sur les traces d'un meurtre qui n'est toujours pas résolu, qui est survenu en 2007 à Lenoxville. La victime, Rachel Ratman, a été poignardée chez elle, et ses proches et la police n'ont aucun doute sur l'identité du meurtrier, qui serait son ex-mari qui a pris la fuite après l'événement. Mais 19 ans plus tard, il est toujours en fuite. Donc, c'est la première partie de l'enquête d'Isabelle Haché, et la suite sera publiée demain, et c'est à glacer le sang déjà. Et j'ai
1: c'est une histoire vraiment sordide, mais oui, qui pose beaucoup, beaucoup de questions. Et dans cet article-là, il y a le responsable des enquêtes non résolues à la Sûreté du Québec qui va très loin dans ses propos. Pour avoir couvert longtemps ce type de dossier-là, j'ai rarement vu quelqu'un dire « Oui, voici le suspect, on sait que c'est lui, puis on n'a pas encore été capable de l'arrêter, alors qu'il n'y a eu aucune accusation, on ne voit pas ça souvent. »
0: Et la facilité avec laquelle il a quitté le pays est assez déconcertante aussi.
1: Tout à fait.
0: Dans la Presse Plus, on nous offre aussi des destinations où partir en famille avec des enfants. Ça nous fait penser d'ailleurs à l'aventure vécue par Alpha Rococo que vous receviez, Monique, récemment à l'émission. Hein. Et une entrevue avec Serge Denoncourt qui dit qu'on devrait aller au théâtre pour avoir du fun. Ça tombe sous le sens. Hein. À la une de The Guardian, maintenant, en terminant, coupure de courant, hyperinflation, dissidence, l'Iran envisage une perspective de paix périlleuse. On dit que les conditions qui ont mené aux sanglantes manifestations d'avant-guerre se sont aggravées, selon les commentateurs. Et à la une du Washington Post, un agent de la CIA en possession de millions de dollars en lingots d'or est accusé d'avoir créé un faux programme d'espionnage aux États-Unis.
1: Okay.
0: Bon. Tout est possible.
1: Merci beaucoup, Caroline. Juste avant de passer au sport, on va faire un bref survol météo, de la vraie météo. et je vais prendre 100% le blâme, parce que vous savez, moi, je rédige ma météo le matin. Et je prends toujours le même type de feuilles. Et j'ai envoyé la météo de la semaine dernière à notre formidable équipe qui m'a imprimé la météo de la semaine dernière, parce que je leur ai envoyé la météo de la semaine dernière. Alors, pour tout savoir, Montréal, je vous le disais, c'était peu reluisant, là, des averses, risque d'orage cet après-midi, 10 à 15 mm de pluie qui sont attendus avec des rafales à 40 km/h. Pour Trois-Rivières, c'est nuageux avec des averses qui vont débuter ce matin. Vous pourriez recevoir jusqu'à 30 mm de pluie. Environnement Canada qui a émis un avertissement de bandes orageuses fortes avec des accumulations d'eau importantes par endroit. C'est aussi pour ça que je tiens à vous donner la météo ce matin, parce qu'il y a quand même plusieurs avertissements d'Environnement Canada pour toute la province. Sherbrooke, c'est nuageux. Des averses, risque d'un orage tard cet après-midi, 10 à 15 mm de pluie. Québec, les averses qui devraient débuter chez vous ce matin. L'orage est attendu tard en après-midi. Hauteur de pluie prévue jusqu'à 25 mm, maximum 19. Saguenay, de la pluie forte, temps orageux. Cet après-midi, maximum 19, jusqu'à 20 mm de pluie la nuit prochaine. Sept-Îles, ça s'ennuage ce matin. De la pluie intermittente, vent léger, maximum 11, alternance soleil-nuage. Rimouski, des averses, 5 mm de pluie par endroit. 10 mm supplémentaires la nuit prochaine, maximum 17. Gaspé, quelques averses qui débuteront ce matin, maximum 14, 10 à 20 mm de pluie la nuit prochaine. Gatineau, risque d'un orage cet après-midi et en soirée, maximum 22. Et Rouyn-Noranda, nuageux avec des averses qui devraient débuter tôt ce matin. Donc, on s'en va directement au sport, à la rencontre de Réanne Marcoux, la présidente des Sea Bears de Winnipeg.
2: Oui, équipe. Sea Bears. Exactement. Équipe qui était de passage, équipe de basketball qui était de passage hier à Montréal pour affronter l'Alliance à l'Auditorium de Verdun. Donc, ce sont deux équipes de la Ligue élite canadienne de basketball. Et c'était le deuxième match de Winnipeg avec à leur tête une nouvelle présidente, une femme, une franco-manitobaine, Réanne Marcoux, vous l'avez nommée. J'ai pu parler parlé un petit peu avec elle hier de son parcours, une native du Manitoba. Ses parents parlaient français. Et même si ses tâches administratives dans la vie de tous les jours se font en anglais,

0: de football. Elle a aussi participé à lancer l'équipe de soccer de la Première Ligue canadienne il y a quelques temps de cela. Et il y a quelques mois, elle s'est joint aux Sea Bears. Moi aussi, j'ai de la misère à prononcer ce nom-là, les Sea Bears de Winnipeg. Et plus récemment, le 1er juin dernier, on a confirmé sa nomination à titre de présidente. Elle s'occupe donc plus juste des communications. C'est un défi qui touche tout ce qui est extra-sportif. Donc, les opérations basketball, eux, relèvent de l'entraîneur, mais elle s'occupe de tout le côté administratif, le développement de l'image de marque, les partenariats au niveau commercial. Toujours dans l'objectif de faire grandir ce sport et de le faire dans les deux langues, parce qu'elle, elle est une rare figure sportive au Manitoba qui peut donner des entrevues dans les deux langues. Et elle m'a raconté que pour elle, le bilinguisme a toujours été un atout, en fait. On l'écoute.
1: Oui, je suis manitobaine. Je suis née et élevée à Winnipeg. Ça me fait quelque chose de faire cette entrevue parce que ma carrière a commencé justement dans une salle de nouvelles de Radio-Canada. Alors, c'est le fun de pouvoir en parler. Je pense que ma mère a beaucoup aidé aussi parce que c'est vraiment... elle a travaillé dans la traduction pour plusieurs années. Alors, ça l'aide. Mais oui, ça, c'est définitivement quelque chose que j'ai... J'ai beaucoup de pratique au cours de ma carrière.
0: Ça évite certains faux pas. Je vais pas jeter la pierre trop vite aux sénateurs d'Ottawa, mais disons qu'il y a certaines équipes où on voit que leurs publications sur Instagram, des fois, ont juste été passées dans Google Translate, pour ne pas le nommer, oui. Et que ça sort mal. Donc, c'est toujours mieux d'avoir quelqu'un qui a vraiment des atouts dans les deux langues pour travailler en communication dans le monde sportif. Dans les plans, même l'année prochaine, elle aimerait organiser une soirée hommage lors d'un match de son équipe à Winnipeg, hommage à la communauté francophone. Après tout, il y a un vaste bastion francophone au Manitoba. C'est pas la seule dirigeante dans la Ligue, faire noter, qui est une femme, mais malgré tout, elle retire une grande fierté à occuper ce poste-là dans des hautes sphères où c'est encore majoritairement occupé par des hommes. J'ai demandé, est-ce que vous auriez un conseil à donner à de jeunes femmes qui voudraient travailler dans les plus hauts échelons sportifs?
1: Je dirais que mon souhait, c'est qu'un jour, ça ne fasse plus les manchettes que c'est une femme présidente. J'espère que ça devient normal et puis c'est pas quelque chose qu'on s'en parle. Mais je dirais que n'attendez pas de vous sentir prête à 100% parce que je pense que ça s'arrive jamais. C'est tellement souvent le réflexe de cocher tous les cases avant de vraiment lever la main pendant que les autres se lancent à 60%. Alors, c'est vraiment de vous lancer.
0: Il y a un texte complet si vous voulez en savoir plus sur Radio-Canada Sport. Et pour la petite histoire, ben Winnipeg a perdu hier, c'est-à-dire que l'Alliance a gagné à l'Auditorium de Verdun, 97-91.
2: Ils ont gagné une présidente vraiment qui a de très belles choses et pertinentes choses à dire. Merci beaucoup, Kevin. À plus tard.
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2: L'année scolaire qui se termine bientôt, on le disait en début d'émission, et on sait qu'il y a nécessairement plus de jeunes qui vont passer plus de temps sur les écrans. C'est normal, c'est l'été. Et il y a la Fondation des gardiens virtuels qui s'est donné une superbe mission, c'est-à-dire de rejoindre les jeunes là où ils sont et de leur apporter du soutien aux besoins. Et ça, c'est une initiative de notre citoyen de la semaine qui s'appelle François Savard. Il est avec nous. Bonjour, François.
4: Bon matin.
2: Merci beaucoup d'avoir accepté notre invitation. Donc, vous êtes praticien, chercheur, président, fondateur de la Fondation des gardiens virtuels. Comment on pourrait décrire la Fondation des gardiens virtuels?
4: Oui, donc grosso modo, la Fondation des gardiens virtuels, c'est un organisme de bienfaisance fondé en 2018, dont la mission était une balise sur Internet pour le monde en détresse et de faire la promotion de la consommation responsable du numérique. Concrètement, qu'est-ce qu'on fait depuis une dizaine d'années? C'est on investit et on met en place des programmes justement innovants pour aller rejoindre les jeunes où est-ce qu'ils sont, dans le fond, en ligne.
2: Sur les plateformes directement.
4: Exactement.
2: C'est ça. Donc, et vous faites souvent le parallèle, je crois, avec un travailleur de rue, en fait.
4: Oui, donc présentement, notre projet fort, c'est les travailleurs de rue numériques. Donc, ça dit dans le nom. Ou est-ce que l'idée, c'est de faire la même chose qu'un travailleur de rue ferait, soit dans la rue ou dans un parc, mais en ligne. Donc, nous, c'est sur la plateforme Twitch, principalement. Donc, c'est une plateforme de diffusion où est-ce qu'il y a des influenceurs qui vont diffuser du contenu en direct, puis il y a un chat. Où est-ce que le monde peut interagir en direct? Puis nos travailleurs de rue vont travailler avec une soixantaine d'influenceurs de 19h à 22h, être présents dans le chat. Puis vu qu'ils sont là tout le temps, bien, il y a un travail de proximité qui se fait. Puis le but, c'est de faire du repérage, de l'écoute active, du référencement pour justement lorsque des enjeux.
2: Et que vous pouvez détecter certains enjeux. Et là, vous avez c'est important de le souligner, multiplier les interventions peu de temps après la création. Au cours des 8 premiers mois de 2024, on parle de 1274 interventions virtuelles. Pour quel type d'événements, entre autres, on parle en

0: entre autres de détresse psychologique.
1: Oui. Donc, les sujets sont très, très, très variés. On pourrait penser que c'est surtout la superdépendance ou les jeux vidéo à cause des plateformes qu'on est, mais en réalité, ça va être, tu sais, par exemple, quelqu'un qui s'est chicané avec son père, sa mère, j'ai échoué un examen, donc ou quoi, ça file pas, j'ai besoin de parler, à la prévention du suicide. Donc c'est vraiment tout
0: c'est large comme spectre.
1: Oui, c'est le spectre. Ouais. Qu'est-ce qu'on va chercher le plus, c'est oui la santé mentale, mais aussi l'isolement. Donc il y a beaucoup de personnes qui vont utiliser les plateformes. Ils ressentent un sentiment d'isolement et ils vont aller sur les plateformes pour essayer de combler ce besoin-là.
0: Puis vous le détectez comment? Parce qu'ils disent, parce que vous pouvez lire comment vous avez des trucs, j'imagine, pour comprendre que quelqu'un vit de l'isolement ou de la détresse.
1: Oui, dans le fond, toutes les intervenants, c'est des personnes qui sont formées,
0: ouais.
1: Qui sont payées pour être là, sont capables de faire du repérage puis de l'identifier. Mais il y a aussi, lorsqu'ils arrivent, puis étant donné que c'est du travail de proximité, qui sont là à chaque soir, lorsqu'ils arrivent, comme s'il y a quelqu'un qui a besoin de parler, on est là. Fait qu'il y a beaucoup de les jeunes qui vont directement vers les intervenants pour se confier.
0: J'ai parlé des chiffres de 2024. Vous avez déjà une petite idée des chiffres de 2025 qui sont pas encore sortis officiellement, mais les interventions sont en nette hausse.
1: Oui, on a eu des enjeux de financement. C'est le milieu.
0: Vous m'étonnez, milieu communautaire, ouais. N'est-ce pas? Oui.
1: Donc. Mais en ce moment aussi, qu'est-ce qu'on est en train de faire, c'est de changer aussi l'approche. Où est-ce qu'on essaie de former des intervenants ailleurs pour qu'ils puissent faire des interventions.
0: Okay.
1: En ce moment, c'est environ 2000 interventions pour 2025. Puis aussi, on est tous en train de changer, parce qu'on travaille aussi avec des chercheurs pour justement améliorer de manière continue nos programmes, parce que c'est un des enjeux. On a défriché un terrain, donc on l'a fait du mieux qu'on pouvait, mais moi-même, comme je l'avais dit, je suis dans le milieu académique. C'est super important pour moi qu'on soit toujours à l'affût des nouvelles recherches.
0: Des nouvelles façons de faire pour justement cibler et aider davantage de jeunes, imagine, parce que les besoins sont criants, là, c'est
1: oui.
0: Ce qu'on comprend. Et c'est le cas depuis des années. J'ai souvenir, entre autres, de la tragédie qui a touché la famille d'Alexandre Taillefer, son garçon qui avait, sur le web, lancé des signaux d'alarme. Et lui avait décidé d'en faire une sorte de cheval de bataille en disant, après, il faut qu'on fasse quelque chose, il faut qu'on puisse être capable de détecter. Et c'est exactement ce que vous faites, dans le fond.
1: Oui. Ben, c'est une des raisons, justement. C'est pas le cas avec Taillefer qui a commandé ça, mais je suis impliqué dans la communauté de jeux vidéo depuis 2002.
0: Ouais.
1: En 2015, j'étais à temps plein dans tout ce qui était compétition de jeux vidéo. J'avais des équipes et dans vraiment une grosse communauté. On a fermé en 2016. Puis malheureusement, j'ai appris qu'il y avait des membres, justement, de notre club social qui s'étaient enlevé la vie. Là, c'est pas parce qu'on avait fermé l'organisation qu'ils se sont enlevé la vie, mais il y a une espèce de paire aidance ou un filet social en ligne qui avait disparu.
0: Mm-hmm.
1: Donc, avec la fondation, j'ai commencé à écrire un guide de prévention du suicide pour les gamers. Puis ensuite, avec d'autres personnes, j'ai mis sur pied la fondation des gardiens virtuels pour justement venir créer un filet social. Parce que faut se rappeler qu'en 2018, il y avait très peu de ressources en ligne. Donc, il fallait se déplacer en personne.
0: Et même jusqu'à encore tout récemment, il n'y en a pas beaucoup encore.
1: Il n'y en a pas beaucoup, mais je dirais qu'on est quand même privilégié.
0: Ça s'améliore. Okay.
1: Comme il y a toujours la place amélioration, par exemple notre service, on est en pleine saturation, donc on est avec 60 influenceurs, puis c'est pas parce qu'on veut pas aller plus, c'est juste qu'on peut pas, mais malheureusement on est une goutte d'eau dans l'océan de qu'est-ce qu'on pourrait faire. J'ai oublié où est-ce que je m'en
0: allais. Oui, ben on parlait en fait de l'absence, ou en tout cas la rareté du soutien puis de l'intervention
1: exact.
0: En ligne,
1: mais ouais. Il y a quand même une c'est la nuit et le jour versus avant la pandémie.
0: OK.
1: Parce qu'avant la pandémie, lorsqu'on parlait au gouvernement, qu'on parlait à des organismes communautaires de mettre des ressources en santé mentale en ligne, on n'était pas pris au sérieux. Il y avait des murs qui se levaient. Il y a quelqu'un au téléphone qui avait ri de moi parce qu'il disait, ben c'est des problèmes, mais qui sort dehors, qui se déconnecte de son ordi. Fait que c'était vraiment...
0: On vous a déjà dit ça.
1: Oui. Puis...
0: Il y a quelques années à peine.
1: Avant la pandémie.
0: Ah,
1: aussitôt que la pandémie est arrivée, que tout le monde était en ligne,
0: ouais.
1: Là, il y a eu un shift de 180 degrés dans la société au complet. Puis c'est là que tous les organismes, le gouvernement a commencé à investir beaucoup. Puis je dirais que dans les derniers 6 ans, le retard qu'on avait Vraiment,
0: il est en train d'être un peu rattrapé.
1: Oui.
0: Un peu. Parce qu'il y a encore sans doute pas mal de travail à faire, mais ça me jette par terre quand même ce que vous dites, dans le sens où il y a quelques années à peine, on savait déjà qu'il y avait toute une génération qui était sur le web et qui va pas sortir dans la rue pour appeler de l'aide. C'est une génération qui prennent même plus le téléphone.
1: Exact.
0: Qui clavardent les différents organismes d'aide. Je pense aux tels jeunes de ce monde se sont adaptés, entre autres, pour aller sur le web pour clavarder, parce que c'est comme ça qu'on les rejoint, là, finalement.
1: Exact. Donc, c'est les messages textes. Mm-hmm. Nous, par exemple, notre approche, on a un de nos intervenants qui va diffuser lui-même sa propre chaîne. Donc, il va diffuser, il va jouer, à la fois, le même principe qu'il prendrait un paquet de ballons puis il irait jouer dans le parc, mais on fait ça sur Twitch avec les jeux vidéo. Mais la grosse majorité, sauf que, exemple, lui qui diffuse sa propre chaîne, ça revient à « viens vers nous, appelle-moi, viens cogner à ma porte ». Tandis qu'avec les travailleurs de rue numérique, on va vers eux. Donc,
0: vous attendez pas qu'eux viennent vers vous. C'est ça qui doit faire une immense différence. Vous le disiez, vous travaillez avec des influenceurs pour infiltrer les communautés, donc pour être présent un peu partout. Et j'ai compris qu'il y avait même un streamoton, qui est un peu l'équivalent d'un téléthon, mais directement sur Twitch pour amasser des fonds.
1: Oui. Donc, c'est un streamoton qui va avoir lieu en octobre. D'ailleurs, c'est comme si vous voulez supporter la fondation. Je vous encourage à y participer ou même à donner. Puis d'ailleurs, l'idée des travailleurs de rue numérique vient des personnes qui organisent le streamathon. Donc, tu sais, comme je mentionnais, je suis impliqué depuis 2002.
0: T'es un ex-cyberathlète, entre autres. Il y a une période de ta vie où tu passais énormément toi-même de temps sur les écrans. Là, c'est ce que tu disais un peu tantôt.
1: Oui. J'ai toujours été mauvais, par contre. Donc, rapidement, c'est côté administration plus.
0: Oui.
1: Donc, je gérais des équipes. On envoyait des équipes à travers le monde, au Japon, en Europe et tout. Donc, je suis plus un manager qu'un athlète à proprement dit. Mais, ouais, c'est ça.
0: Et en terminant, bon, oui. Je pensais qu'il y avait une question autour de la table.
2: On est attentif, on écoute.
0: Non, mais je comprends, tout le monde est parce que c'est un sujet tellement important. Puis je trouve qu'il y a peu de gens qui ont décidé de... On le sait qu'il fallait faire quelque chose, peu de gens l'ont fait, ont passé à l'action. C'est absolument admirable, vraiment, ce que cette fondation fait. Et j'avais juste envie de savoir, parce qu'on en a parlé un petit peu tout à l'heure, de l'impulsion de passer à l'action, mais de continuer de chercher aussi pour ça. Ça vient d'où, cette fibre-là, de dire, moi, je veux vraiment faire une différence pour les autres?
1: Ben, je dirais que j'ai toujours été comme ça. Donc, tu sais, par exemple, lorsque j'avais fermé mon organisation, il y avait plusieurs enjeux. Par exemple, les Québécois étaient exclus des compétitions internationales de jeux vidéo. Mmh. Ça a été un des combats que j'ai mené parce que, pour moi, je trouvais que c'était une injustice, surtout que c'était un malentendu. Donc, c'est quelque chose que j'ai fait. Lorsque j'ai vu, par exemple, qu'il y avait des problèmes de santé mentale dans la communauté en ligne, ben, j'ai créé un guide de prévention du Sud. Quand j'ai remarqué que c'était pas assez, j'ai mis sur pied la fondation. Lorsque je suis arrivé à l'UQAM en 2020, j'ai vu qu'il y avait aucun club, par exemple, de jeux vidéo. Donc, j'ai créé UQAM Gaming. Fait que, dans le fond, l'idée, c'est lorsque je vois un problème, c'est d'agir. Puis, en ce moment, vers quoi que je m'enligne, vers les prochains mois, c'est toute l'idée de, on investit beaucoup dans le numérique, mais on n'a pas investi pour humaniser le numérique. Fait que ça va être mon prochain cheval de bataille des prochains mois, voire prochaines années.
0: Bravo, vraiment, c'est admirable. François Savard, merci de ta visite en studio ce matin.
1: Ça fait plaisir.
0: François Savard, qui est praticien-chercheur, président fondateur de la Fondation des gardiens virtuels. Il était notre citoyen de la semaine.

0: nouveauté musicale et on commence ça avec Taylor Swift.
1: Ouais, la méga star qui a lancé hier cette nouvelle pièce originale qu'on entend à l'instant. Ça s'intitule I Knew It, I Know You. Et ça va se retrouver, Monique, sur la bande sonore originale du film Histoire de jouets 5 de Disney et Pixar qui va sortir au cinéma le 19
0: juin. J'en reviens pas qu'on soit à Histoire de jouets 5.
1: Oui.
0: Ça rajeunit pas personne.
1: Je peux déjà vous dire que je vais aller voir le film et que je vais vous en reparler lors de notre dernière émission le 20 juin. Pour l'occasion, Taylor Swift s'est inspirée du parcours du personnage de Jessie, cette cowgirl fougueuse qu'on suit

0: depuis le deuxième volet de Toy Story. Ça marque un retour aux racines country de l'autrice, compositrice, interprète. Évidemment, c'est un très gros coup de pouvoir compter sur Taylor Swift pour faire la promotion du film. Elle qui a quand même remporté 14 prix Grammy à ce jour. Et pour la petite histoire, avant d'annoncer cette collaboration, on avait vu apparaître une mystérieuse campagne promo avec les lettres T et S pour Toy Story et pour Taylor Swift. Hein, ils ont les mêmes initiales. I Knew It, I Know You de Taylor Swift.
1: Dans plusieurs villes du monde.
0: Oui, dans plusieurs
1: on
0: villes du monde, exactement.
1: On avait vu ça récemment d'une certaine chanteuse.
0: Oui, elle s'appelle pas Céline.
1: Nommée
0: C. Oh mon Dieu, il y a quelque chose là. Hein? Surtout si on fait de la musique. I Knew It, I Know You de Taylor Swift. C'est à écouter au complet sur toutes les plateformes ou dans Histoire de jouets 5. Oui, oui, dès le 19
1: juin. Bad Bunny aussi sera de cette cuvée.
0: Mmh. Elle a quand même des gros noms.
1: Oui,
0: hein.
1: Oui. C'est... En pointe de pizza, ça a l'air.
0: Oh. Hein? Mmh. On a hâte de voir ça. Tant qu'à y être, je poursuis dans le country avec le jeune auteur, compositeur, interprète Joël Vogt, qui est originaire de la Visitation d'Yamaska dans le centre du Québec. Son nom vous dit peut-être quelque chose parce qu'il a participé à la plus récente édition de Star Academy. C'est lui qui, jusqu'à sa participation à la télé-réalité de TVA, travaillait sur la ferme laitière familiale. Eh bien, Joël Vogt vient de lancer son tout premier album en carrière. Ça s'intitule « Pour me trouver ». On y retrouve 9 titres country folk en français et un titre en anglais. Et aussi plusieurs collaborations, notamment avec Jérôme Couture. Et cet album, eh bien, il vient avec une tournée. Ce soir, Joël sera au Festival du Cheval de Princeville. C'est dans le centre du Québec. Le 13 juin, au Festival énergique de Shawinigan. Le 23 juin, à la Fête nationale à Lac-Mégantic. Et ça se poursuit là comme ça jusqu'en 2027. Et la pièce que j'ai préférée sur ce premier album de Joël Vogt, c'est celle qu'il a créée avec son amoureuse, Romy Lacasse, qui était aussi à Star Academy avec lui. Ça s'intitule « Sous le même ciel » et ça va comme suit.

0: C'est bien quand même.
1: Très, très bien. Très, très beau. Je vous amène ailleurs. Vous avez peut-être vu ça passer au cours des dernières heures sur vos réseaux sociaux. Charlotte Cardin, qui connaît un très, très beau succès en Europe ces jours-ci.
0: J'ai déjà quelques écoutes à mon actif.
1: Oui, je suis certain. Vous êtes nombreux, nombreuses, parce que Charlotte Cardin, je vous rappelle qu'elle a notamment conquis l'Accor Arena de Paris il y a quelques semaines à peine devant plus de 15 000 spectateurs. C'était complet un an à l'avance. Eh bien, elle vient de mettre en ligne une nouvelle chanson en anglais. Le titre est Take Me Back. Charlotte Cardin nous la présente en disant ceci. Take Me Back explore ce chagrin un peu égoïste qu'on ressent lorsqu'on demande de l'espace et puis qu'on réalise que l'autre a peut-être profité de cette distance pour se guérir de nous. Peut-être que vous avez déjà ressenti ça. C'est une très jolie pièce qui vient également avec un vidéoclip de 6 minutes 30 qui a été tourné en Sicile sur pellicule, comme dans le bon vieux temps. On y voit Charlotte dans de magnifiques paysages avec 16 danseurs, entre autres. Et ça a été réalisé, ce vidéoclip-là, par le cinéaste québécois Vincent-René Lortie. Son nom vous dit peut-être quelque chose parce que c'est lui qui avait été nommé aux Oscars en 2024 pour son court-métrage Invincible. Excusez-moi, c'est l'émotion de vous dire ce qui s'en vient. Un chiffre impressionnant que je veux vous rappeler. Charlotte Cardin cumule à ce jour plus de 1,36 milliards d'écoutes à travers le monde.
0: C'est
1: exceptionnel. Et ça risque de continuer de grimper au cours des prochains jours grâce à vous, Monique Néron, et à ce nouveau titre.
0: Et à nos auditeurs.

0: On dirait qu'il y a un petit son qui diffère des dernières offrandes de Charlotte Cardin, je trouve. Mais je trouve que ça fait du bien d'aller ailleurs un peu. Puis à la première écoute, on est surpris peut-être par le son.
1: Oui.
0: Mais en même temps, moi, plus je l'écoute, plus je l'adopte, cette chanson-là. Ouais.
1: Et allez voir le vidéoclip qui vient avec
0: aussi,
1: cette chanson-là,
0: oui.
1: Take Me Back.
0: On est dans la dualité des corps. Hein?
1: Oh oui. Ouais. On revient au Canada. Je vais vous parler du groupe acadien B-A-I-E, composé des talentueux Chloé Bro, Matt Boudreau, Marc-André Boudreau et Maxence Cormier. Le groupe vient de faire paraître un deuxième opus hier qui s'intitule « La tête a ses raisons ». On les a connus avec leur pop et leur disco. C'est encore vrai en partie, mais là, ils osent s'ancrer encore plus dans leur vécu, dans leurs émotions. Ils arrivent donc avec 11 nouveaux titres. Eux aussi, ils ont beaucoup de spectacles à l'horaire cet été et ils sont vraiment super à voir sur scène. Je vous donne quelques dates. 18 juin au Franco de Montréal, 18 juillet au Festival d'été de Québec, 23 juillet au Festif de Baie-Saint-Paul et le 25 juillet, ils seront au célèbre Sea Shack de Sainte-Anne-des-Monts en Gaspésie. Sur cet album, La tête a ses raisons, il y a plein de belles affaires, notamment la pièce Away. Et pour l'écrire, eh bien, ils se sont inspirés d'un moment que vous avez peut-être vécu, se réveiller sans l'autre dans une maison trop tranquille et espérer naïvement que l'autre revienne juste parce qu'il a oublié quelque chose. Eh bien, pour savoir comment ça sonne B-B-A-I-E, voici un extrait de cette pièce Away.

0: Alors, j'aime vraiment beaucoup la voix de Chloé Brault. Je termine les nouveautés musicales cette semaine avec la nouvelle offrande du groupe Québec Redneck Bluegrass Project. C'est un quatuor du Saguenay-Lac-Saint-Jean qui vient de faire paraître donc 6e album en carrière. Et là, attendez-vous à tout un titre. Qu'acoustige, couige, qu'entange. C'est un exercice de diction en ce samedi matin. 13 nouveaux titres avec le son et la couleur unique du groupe. J'étais déjà tombé sous le charme du nouvel extrait tout seul qui est sorti il y a quelques semaines. C'est une réflexion sérieuse, mais à saveur humoristique sur la solitude. Et grâce au style unique du quatuor et à son langage coloré, je vous préviens, ça met un sourire au visage. Eux aussi, ils ont plein de spectacles à venir et ils sont très populaires dans les festivals. Ils vont offrir leur tournée Fosky Folk qui commence le 12 juin à Mont-Laurier. 24 juin, ils seront à Chicoutimi. 4 juillet, au festival Au Grand Air de Baie-Comeau. Et ça va comme ça jusqu'au 5 septembre, alors que le groupe va s'arrêter au Centre Vidéotron à Québec. Et je tiens à vous faire entendre ce matin quelques secondes de cette nouvelle chanson « Tout seul » de Québec Redneck Bluegrass Project.
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0: Merci beaucoup, Jocelyn. On a reçu un courriel, je prends juste quelques secondes, OK? Parce que je sais que j'ai parlé de pluie tout à l'heure et que j'ai dit qu'il allait pleuvoir beaucoup, beaucoup, beaucoup, beaucoup. Moi, j'ai commencé ma carrière de radio dans une station de radio régionale dans Charlevoix où il y avait énormément, bien sûr, d'agriculture. Et je me souviendrai toujours d'un auditeur qui avait appelé à l'époque puis qui avait dit, vous savez, Madame Néron, quand il pleut, c'est important pour nous. On aime oui. ça, la pluie. Oui. J'ai toujours gardé ça en tête, effectivement. Sauf qu'ici, si je peux me permettre, parce que c'est ce que ce gentil auditeur me rappelait aujourd'hui, que c'est important qu'il pleuve. Mais des pluies, des quantités de pluie comme ce qu'on annonce en fin de semaine et dans les prochaines heures, je pense pas que les agriculteurs aiment ça tant que ça. Parce que souvent, ça peut avoir une incidence sur les semences. Mm-hmm. Justement, ça peut les déplacer, ça peut les faire pourrir s'il y a trop de pluie. Donc, c'est pour ça aussi que c'est important, quand il y a des pluies importantes avec des avertissements d'Environnement Canada, de faire quand même juste un petit peu la part des choses.
1: Donc, on veut de la pluie, mais modérée.
0: Oui, c'est ça. On en veut, mais pas trop. Mm. Puis pas trop de grandes

0: grande quantité en peu de temps,
1: ben oui.
0: Comme ce qui risque d'être le cas, des orages à 30 mm de pluie.
1: Ça engorge les égouts aussi.
0: Voilà, c'est ça. Oui, puis s'il y en a un qui sait ce que je veux dire, c'est lui, notre Manu d'Amérique.
2: Pour faire un lien avec JP le Pat Tremblay qu'on vient d'écouter, c'est le retour au boss qui me sonne. Je veux pas dépendre de personne. Armé de ma grelinette, je m'attaque à pu manger de boîte. Je mange pas mes croûtes. Et là, ça mes cochons. Non, mais ça, c'est JP le Pat de Bluegrass Project.
0: Oui, oui, oui.
2: C'est un poète incroyable. Je l'adore, c'est mon idole.
0: Le Manu d'Amérique est en fin d'année scolaire?
2: Oh, je suis en fin de vie, je pense.
3: Mais non, on veut vous garder vivant, là.
0: De qu'est-ce qui se passe? C'est un petit peu intense.
2: Hey,
0: on appelle ça avoir la boue dans le toupet. Pourquoi?
2: Ben, je pense que je suis en embouteillage émotif, Monique. Il y a tellement d'affaires qui se passent dans les fins d'année. On pense que le mois de juin, c'est comme le début des longues journées, tout le monde est heureux. Mais c'est vrai, il y a une partie de ça qui est vraie, je pense. Mais pour moi, c'est comme beaucoup... l'année scolaire, bon, avec 4 enfants, mais 3, en fait, il y en a une qui est partie fait longtemps. Mais je sais pas, là, mon fils qui est allé à Jonquière au cégep, il y revient. Là, en ce moment, il est revenu depuis une semaine ou deux.
0: On se souvient quand il était parti. Il est allé le livrer là-bas.
2: Il est allé livrer à
0: Jonquière.
2: Puis là, je le livre à Gaspé l'automne prochain parce qu'il change.
0: Il est devenu athlète, semble-t-il.
2: Ben là, il a tellement changé cette année, c'est merveilleux de le voir aller. Il a fait du triathlon, il fait du Ironman, il s'entraîne comme un fou. Puis il a changé de profil, il s'en va plus en technologie des médias, il s'en va en tourisme d'aventure tout d'un coup.
3: Ah wow.
2: Puis là, il s'est inscrit à Gaspé, qui est accepté aux résidences, puis là, il s'en va bientôt. Fait que là, il prend mon vélo, puis il s'étale partout dans la maison, ce qui est merveilleux.
0: Il s'est trouvé une passion, finalement.
2: Il s'est trouvé des passions,
0: une
2: beaucoup de passions.
0: Une réorientation.
2: Ouais.
4: Ce qui est bien, c'est que votre fils découvre les régions et va peupler les régions pendant une année.
2: Ouais, peut-être plus que ça. Il va peupler peut-être la région de Gaspé à lui tout seul. Si c'est un vrai bilodo, il devrait faire 12, 3, 12, 13 enfants. Mais il y a aussi ça. C'est comme l'embouteillage à la maison parce qu'il y a ma petite qui finit l'école. Il y a son show pour enfants que j'aide. Spectacle de fin d'année. Il y a mon autre fille, elle a fêté 30 ans chez nous et je l'ai fait un surprise jeudi passé. Ce jeudi, avec des gens à la maison puis il y a plein de, fallait faire un cadeau, puis j'ai écrit un roast à ma fille, puis ça n'arrête plus. Puis parallèlement à ça, j'ai une très bonne amie qui est en fin de vie, qui a demandé l'aide médicale à mourir pour mardi prochain. Tu sais, c'est comme ça, s'accumule.
0: C'est beaucoup d'émotions mélangées,
2: c'est ça. Beaucoup d'émotions mélangées.
0: De passage de vie, c'est ça.
2: C'est fou. Puis j'ai mon ado qui sort de plus en plus. Lui, quand il fait beau, lui, il sort, puis il n'y a pas de lendemain. Puis il est à l'école, il y a des examens de fin d'année, puis il faut le gérer parce qu'il aime trop la vie.
0: Puis on parle de fin d'année, les spectacles de fin d'année, c'est un rituel amour-haine. Comment ça se passe?
2: Les spectacles de fin d'année, c'est comme...
0: Parce qu'il y a beaucoup de parents qui s'identifient en ce moment, là, qui l'ont déjà vécu cette semaine ou ça s'en vient dans les prochaines semaines.
2: Ben, c'est super parce que moi, je vais dans une école, ma fille va dans une école alternative, là, 8 ans, puis les parents sont invités à s'impliquer. Puis là, moi, mon implication tout de suite, là, c'est d'aller aider les animateurs du fameux show, le show de ce fin d'année, à devenir des animateurs. Fait que, tu sais, il faut que je les aide, mais c'est vraiment du temps.
0: Pourquoi faut les aider?
2: Ben parce que tout seul animateur, ils sont pas nécessairement habitués de faire ça. Puis moi, mon défi, c'est de rendre le spectacle de fin d'année qui passe de 3-4 heures, comme ça a déjà été le cas dans les années passées, puis tout le monde se désintéresse, puis ça devient un lancinant spectacle où tout le monde, il n'y a plus personne qui a de fun, à réduire un peu la présence des animateurs, mais à donner du rythme. Donc après chaque numéro de 1 minute maximum, parce qu'il y en a une quarantaine de numéros, puis si ça dure 5 minutes, là, c'est fou comment c'est long. Puis les animateurs viennent pour, à chaque fois, présenter un peu ce qui va se passer, déprésenter. Ils ont 10 secondes, 20 secondes pour faire ça, pour donner un certain rythme. Puis là, les parents m'adorent depuis que je suis arrivé dans cette position, parce que là, des shows durent 1h20, pas d'entracte. Puis ça se gère, tu sais, ça se peut, mais sinon, c'est comme
0: fait un cauchemar. T'as fait une Denise Filiatro toi-même. On enchaîne.
2: Ouais, malgré tout. J'ai fait déjà un show avec Denise Filiatro il y a longtemps, puis c'était intense, hein, maudit. C'est comme fallait être prêt. Puis là, je deviens une Denise Filiatro moi-même. J'ai retenu quelque chose, finalement, de cette expérience traumatisante.
0: Puis les spectacles d'enfants, ça fait quand même quelques décennies que tu en vois.
2: Hey, ça doit faire 30 ans que j'assiste à des shows de fin d'année. Puis que...
0: C'est toujours cute, les 10 premières minutes. Mm-hmm. 10, 15, ou en tout cas, tant que ton enfant n'a pas passé.
2: Ben, oui, c'est ça. Tu restes présent quand ton enfant n'est pas passé, mais sinon, tu veux juste partir en courant.
1: Et puis c'est un tabou de dire que c'est ça. On apprécie vraiment le numéro de nos enfants, puis les autres, ben on les trouve un petit peu ennuyeux.
0: Moi, je reste jusqu'à la fin, en tout cas.
1: Oui.
0: Je me fais toujours un devoir de rester jusqu'à la fin.
2: Mais il faut, sinon, c'est vraiment chier pour les enfants qui passent en dernier.
0: Ils ont travaillé si fort. Mais donc, 30 ans de spectacle d'enfants, c'est ça.
2: C'est beaucoup de spectacles d'enfants auxquels j'ai assisté, puis à un moment donné, ben, de plus en plus, les gens, moi, je passais à l'époque où il n'y avait pas de cellulaire, les gens faisaient rien d'autre qu'écouter.

0: Et puis là, d'un coup, les gens sont sur leur téléphone, puis quand c'est leur enfant qui passe, ben là, ils filment au bout, ils se lèvent debout, ils cachent tout le monde, puis après ça, ils vont se rasseoir ou ils s'en vont avec leur enfant en cachette. C'est très sympathique.
1: C'est très universel, votre chronique.
2: C'est toujours ce que, ben, c'est pour ça que ça fonctionne si bien depuis le début de l'aventure Mimosa, Emmanuel, c'est parce que les gens, ils se reconnaissent dans à peu près chaque anecdote.
0: Donc, moi, je vis toutes les vies en même temps. J'ai des enfants de tous les âges. J'ai aussi, tu sais, j'ai une carrière un peu, j'ai une blonde, j'ai des enjeux. Une blonde, elle aussi, elle a ses enjeux, puis on a nos enjeux, tout le monde. On vieillit, puis on a, tu sais, moi, j'ai pas l'âge pour avoir une enfant de 8 ans, là, normalement, je serais son grand-père. Mais tu sais, j'ai aussi une petite fille de 3 ans à qui j'essaie de donner du temps, mais je suis pogné dans une vie citadine.
2: Tu le disais brièvement, ta fille a eu 30 ans. Cette semaine, ça, c'est quelque chose. Ça t'a fait quoi?
0: Ben, c'est quelque chose.
2: Ce passage-là pour ta fille,
0: Ben, moi, je suis fier d'elle au bout, là, mais 30 ans, ça veut dire que moi, je deviens une vieille personne. Mais je pense que c'est, je suis vraiment fier d'elle parce que, ben, d'abord, elle a quitté cette année en plein hiver. Elle m'a annoncé, en fait, à l'automne passé, elle a acheté une maison. Moi, c'était ma locataire d'à côté. C'était dans mon duplex. J'offrais un tarif, là, privilégié de père-fille, était en ville avec une cour, puis elle avait tout ce qu'il fallait pour être heureuse avec son chum, son enfant. Puis malgré tout, ce qui est parfait, elle a décidé d'acheter une maison à la campagne de Laurentide. Puis, tu sais, c'est vraiment, pour moi, c'est un deuil, là, parce que je l'avais à côté de moi, ma petite fille, je la voyais tous les jours, puis... Là, moi, elle m'avait dit à l'époque, quand j'avais vu le chalet en Estrie avec ma blonde à vendre, j'ai dit, hey, qu'est-ce que t'en penses de l'Estrie? On pourrait peut-être aller là, on passerait de Laurentides en Estrie. Serais-tu contente? Elle a dit, oui, achète-les. C'est de la terre, c'est l'accès à la terre, c'est l'Estrie, j'adore ça, la 15, moi, ça m'angoisse, les Laurentides, j'aime pas ça. Et qu'est-ce qui arrive? Quelques années à peine plus tard, elle s'en va dans les Laurentides.
2: Elle achète une maison dans les Laurentides.
0: Et là, elle s'éloigne de moi encore plus. C'est pas parce qu'elle veut s'éloigner, c'est juste qu'elle est heureuse dans les Laurentides. Puis c'est parfait comme ça, mais moi, ça m'a déchiré le cœur. Mais c'est ça. Là, je m'en vais la retrouver. Elle sait pas. Il faut pas le dire. Ah non, j'ai bien joué. Il y a comme un surprise tout à l'heure pour elle. Mais dis pas aux enfants.
1: Manu.
0: Comme c'est trois jours de
2: fatigue. Non, il n'y a rien. Ça n'existe pas. On a rien dit.
0: Je sais, j'ai dit. Fermez les micros.
2: C'est ça.
0: Donc, tout
2: je
0: ça
2: peux pas croire ce qui vient de se passer. Donc, une grosse fin d'année, il y a beaucoup de choses qui se passent.
0: Un petit
2: c'est ça qu'on comprend.
0: Oui, c'est ça. À la fin de l'année, elle est sur les chapeaux de roue. Mm-hmm. Et je suis en train de perdre le contrôle parce qu'en plus, lundi, une pépine...
2: C'était ma prochaine question en terminant. Il reste quelques secondes. Le chantier, comment ça va?
0: Oui, le chantier, ça va super bien. Tous les sous-contractants sont engagés. Tous des gens professionnels et aguerris.
2: Parce que pour les gens qui nous écoutent, qui étaient peut-être pas là dans les dernières semaines, c'est un gros chantier qui s'en vient, là.
0: Ben, pour moi, c'est un gros chantier.
2: Autoconstruction.
0: C'est tout petit dans le fond dans l'histoire de l'humanité, mais pour moi c'est un grand pas, puis pour ma famille aussi c'est comme énorme là. On met ça à terre puis on repart. Puis c'est beaucoup d'émotions, c'est beaucoup de virements de cap, c'est beaucoup de dépassements de budget avant même que ça commence.
2: Est-ce que les amis sont au rendez-vous pour aider la grande corvée?
0: Oui, ils ont été aidés, ils ont été là pour le déménagement là, du chalet vers la grange, parce qu'on se fait une grange d'été. Mais pour le reste, c'est les professionnels principalement qui vont œuvrer, parce que c'est comme compliqué de se faire aider. C'est un autre sujet de documentaire, ça. Comment faire de se faire aider par des amis? Ils n'ont pas le droit de nous aider. En fait, ça prend des professionnels quasiment tout le temps. Fait qu'ils vont être là pour le backup, soutien moral et culinaire. Je dirais, ça va être principalement ça. On en reparle, Monique.
2: J'ai envie de dire bon courage avec tout ça.
0: Bonne
2: fin de journée, peu importe ce qui occupera cette fin de journée dans ta famille.
0: Ouais,
2: merci beaucoup.
0: Merci beaucoup.
2: On se dirige tout droit vers le bulletin d'information et bien sûr, toute l'équipe sera là au retour. À tout de suite.
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5: Bonjour, ici Alex Villeneuve. À partir de Rimouski, voici les informations. D'abord, le Conseil général du Parti libéral du Québec se poursuit pour une deuxième journée à Sherbrooke. Près de 500 militants libéraux sont réunis pour le premier rassemblement avec leur chef, Charles Milliard. Le thème de la fin

0: semaine est l'économie, mais le chef libéral a dû à nouveau se défendre sur le sujet de la langue française.
1: Il n'y a aucun malaise avec la langue au Parti libéral du Québec. On est foncièrement francophone, on est fiers de notre langue. Et les militants, vous leur parlerez durant les deux prochains jours, vous allez voir qu'on est unis et qu'on aura un plan qui va plaire aux Québécois.
0: Le Conseil général est le dernier grand rassemblement du genre pour les troupes libérales avant les prochaines élections prévues le 5 octobre. Et l'agglomération de Québec et de Wendake sont désormais reconnues comme région de biosphère de l'UNESCO, qui souligne l'importance d'un lieu pour le développement durable. La ville de Québec souligne le caractère rare d'une telle désignation pour une ville aussi densément peuplée, et le grand chef de la nation Wendat a aussi salué l'annonce. Et au hockey junior majeur, hier soir, l'Océanique de Rimouski et le Drakkar de Baie-Comeau ont fait leur premier choix de repêchage pour la saison prochaine. L'équipe nord-côtière en a profité pour mettre la main sur un agile gardien de but, Nathan Boucher de la Naudière. L'Océanique a entre autres recruté un athlète de Rimouski, Justin Gagnon, qui joue pour les Albatros de Notre-Dame de Rivière-du-Loup. Le jeune homme s'est montré heureux. Il est sur un nuage d'être choisi par l'équipe de son enfance.
2: Ah, c'est ça, c'était une très belle soirée. Autant d'émotions aussi, avec ma famille, mes amis aussi autour. On s'attendait à tout et à rien, il peut se passer n'importe quoi. Il y a eu beaucoup de transactions. Comme je l'ai dit, les émotions ont passé. Puis là, quand j'ai entendu mon nom avec l'Océanique, c'était un vrai soulagement puis un vrai plaisir aussi.
0: Aujourd'hui, les équipes compléteront le repêchage avec les rondes 2 à 12. Et les panneaux annonçant la fin de la route 138 sont de retour au bout de la route à Kagaska. Ces enseignes emblématiques de la région s'étaient volatilisées depuis l'été dernier. Sur les réseaux sociaux, Tourisme Côte-Nord se réjouit de leur retour et selon l'organisme, elles jouent un rôle important dans l'expérience des visiteurs qui souhaitent atteindre la fin de la route. Et l'étude détaillée du projet de loi qui vise à maintenir les circonscriptions de la Gaspésie a commencé vendredi en commission parlementaire. Le député indépendant de Saint-Jérôme, Yuri Chassin, seul opposant au projet de loi, était présent. Il a utilisé tous ses temps de parole pour faire part de ses préoccupations. Voici un extrait du député lors de la commission parlementaire.
3: Il me semble qu'on est à moins de 3 mois du déclenchement des élections. Ce qui pose problème, je trouve que c'est un peu invraisemblable qu'on se mette les mains dans ce sujet-là, à ce moment-ci. Et pour moi, ça, ben, c'est certainement un sujet de préoccupation.
0: La commission reprendra à compter de 14 heures lundi. Et certains alcools américains peuvent être vendus sur les tablettes de la SAQ s'ils sont embouteillés en sol québécois. La SAQ indique en effet que les produits américains qui sont désormais embouteillés au Québec ne sont pas soumis à l'interdiction de vente. C'est Yann Lévesque, copropriétaire de la distillerie Métis en Gaspésie, qui a braqué les projecteurs sur cette situation en marge de la toute première journée des distilleries au Québec qui a lieu aujourd'hui. Yann Lévesque invite les consommateurs à favoriser l'achat de produits du terroir.
4: Il faut juste voir ça comme un contournement de quelque chose que collectivement on a décidé d'une certaine façon, donc de retirer des alcools américains des tablettes. Et qu'est-ce qu'on espère? C'est que les gens, même s'il y a des produits qui contournent les règles sur les tablettes de la SAQ, mais qui continuent à sélectionner des produits québécois qui vont être à côté.
0: Et au Nouveau-Brunswick, un chien a frôlé la mort après avoir ingéré de la méthadone, un médicament fréquemment utilisé pour traiter la dépendance aux opioïdes. L'animal a été sauvé, mais sa propriétaire demande aux autorités de déployer plus de ressources pour aider les personnes aux prises avec des problèmes de consommation. Charles-Étienne Drouin a préparé ce reportage.

0: Camille Charlebois Plante a quitté récemment Montréal pour déménager à Fredericton avec son chien Zelda, un milieu de vie qu'elle estime plus adapté à ses besoins.
1: Parce qu'on a déménagé de Montréal justement parce qu'il y a un centre d'injection qui était ouvert, qui s'est ouvert à deux rues là, de notre condo.
0: Mais ce jeudi, après une promenade dans des sentiers publics, à proximité de sa nouvelle maison, son chien se met à vomir à plusieurs reprises et l'animal semble léthargique.
1: Voilà, en me rendant à l'urgence vétérinaire, au début, on pensait, la vette pensait à une intoxication, à une drogue, probablement le THC.
0: Après une analyse d'urine, le diagnostic médical est sans appel. Zelda avait consommé de la méthadone.
1: La mâchoire m'a tombée là, quand elle m'a dit ça.
0: La vétérinaire a dû administrer de la naloxone, un antidote d'urgence pour contrer les effets des opioïdes, et a également prescrit d'autres médicaments. Camille Charlebois Plante réclame maintenant davantage de ressources, par exemple dans les parcs,

0: pour venir en aide aux personnes qui composent avec des problèmes de dépendance.
1: Cette crise-là, c'est partout, là, c'est à l'échelle nationale comme à l'échelle internationale. Là.
0: La police de Fredericton invite toute personne qui aurait vécu une situation semblable à communiquer avec les autorités pour que l'information puisse être évaluée. Ici Charles-Étienne Drouin, Radio-Canada, Fredericton.
2: Et voilà, c'est sur ce reportage que se termine ce bulletin d'information. Merci d'avoir été des nôtres. 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À tout à l'heure.

0: 8h06, au cours de la prochaine heure, on vous invite dans notre zone famille avec Laurie Zéphir. En entrevue, Rosalie Taillefer-Simard, co-porte-parole de la semaine des personnes handicapées, et la cavale de Jocelyn, Les Misérables. Pour la météo à Montréal, c'est des averses avec un risque d'orage cet après-midi. 10 à 15 mm de pluie sont attendus avec des rafales de vent à 40 km/h en mi-journée maximum. 22, Trois-Rivières nuageux. Des averses qui vont débuter ce matin. Vous pourriez recevoir jusqu'à 30 mm de pluie. Environnement Canada qui a émis un avertissement de bande orageuse avec forte accumulation d'eau importante par endroit. Sherbrooke nuageux. Des averses, risque d'un orage tard cet après-midi. 10 à 15 mm de pluie maximum 20. Québec, des averses qui débuteront ce matin. L'orage est attendu tard en après-midi. Une hauteur de pluie prévue jusqu'à 25 mm, maximum 19. Saguenay, pluie forte, temps orageux. Cet après-midi, maximum 19 jusqu'à 20 mm de pluie la nuit prochaine. Sept-Îles, ennuagement ce matin, de la pluie intermittente, des vents légers, maximum 11. Rimouski, des averses, 5 mm de pluie par endroit. 10 mm de pluie supplémentaire la nuit prochaine, maximum 17. Gaspé, quelques averses qui devraient débuter ce matin, maximum 14, 10 à 20 mm de pluie. Gatineau, risque d'un orage cet après-midi en soirée, maximum 22, et Rouyn-Noranda, c'est nuageux avec des averses débutant tôt ce matin. Alors voilà pour la météo avec la bonne feuille. Pour ceux qui étaient là un peu plus tôt quand même, ça a été une première heure un peu plus rocailleuse, mais c'est la vie, que voulez-vous, un peu comme nous racontait notre Manu d'Amérique. Toutes sortes de choses qui arrivent, c'est un peu un tourbillon, c'est la fin de saison. Parfois, il manque une ou deux petites gorgées de café. C'est ça, on est comme ça,
1: là, vous en avez?
0: On est humain. Oui, j'en ai pris quelques-unes supplémentaires.
1: Génial.
0: Je crois que tout va bien, ça va être un crescendo jusqu'à la fin de cette émission. Il nous en reste trois quand même.
1: Oui. Deux et demi.
0: Oui, deux et deux.
1: Et trois heures.
0: Trois quarts.
1: On profite de
0: deux émissions,
1: seconde.
0: Trois quarts. Exact. Caroline, le plus grand chantier du Québec, selon Laure Varidel?
2: Oui, ce chantier serait de faire en sorte que l'économie soit au service de la vie, non pas la vie au service de l'économie. Et Laure Varidel se demande comment on pourrait produire de la richesse sans détruire la vie. Et une question fondamentale que se pose la chroniqueuse devrait guider le plus grand chantier du Québec, soit celui d'une véritable transition écologique et sociale. Et elle donne l'exemple de la fonderie Horn à Rouyn-Noranda, qui appartient à la multinationale multimilliardaire Glencore, et au cancer causé par l'exposition de la population aux contaminants comme l'arsenic, le plomb et le cadmium. Et Laure Varidel demande au gouvernement du Québec de retirer du projet de loi 11 l'amendement qui permettrait à la Fondation Horn de bafouer le droit à un environnement sain des résidents de Rouyn-Noranda jusqu'en 2033. Et elle pense aussi que d'autres voies sont possibles. Elle cite l'économiste Thomas Piketty qui publiait un rapport cette semaine où il dit qu'il est possible de réduire les inégalités, d'améliorer le niveau de vie de la grande majorité de la population et de protéger l'environnement en même temps, soit en investissant davantage dans l'éducation, la santé, le logement et les services à la population, plutôt qu'en poursuivant aveuglément une croissance économique qui épuise les humains autant que les écosystèmes. Et Laure Varidel, dans le Journal de Montréal et le Journal de Québec, termine son article en se demandant qu'est-ce qu'on attend pour choisir cette voie. Merci.
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0: Le film Trainspotting qui a 30 ans.
1: Oui, est-ce que vous vous rappelez de ce film Trainspotting ou Ferrovipate dans sa version française? Je vois Alexandre...
4: Oui, j'ai dû l'écouter une quinzaine de fois.
0: Ah, quand même.
4: Ah, oui. La trame sonore, ne serait-ce que ça, c'est fantastique.
1: Ben, depuis sa sortie en 1996, c'est devenu une œuvre culte. Et pour souligner le 30e anniversaire, ça ressort dans quelques salles de cinéma. Pour l'occasion, le cinéaste Danny Boyle a lui-même supervisé la restauration du long métrage en 4K. Je vous rappelle que c'est un film qui est adapté du roman d'Irvin Welsh, qui se déroule dans les bas-fonds d'Édimbourg à la fin des années 80. Ça met entre autres en vedette de jeunes Ewan McGregor et Kelly MacDonald avant qu'ils deviennent les stars qu'on connaît.

0: moi, je pense que c'est un des premiers films qui m'a donné envie de découvrir du cinéma d'adulte, parce qu'il y avait là-dedans une grande originalité, une grande liberté, même si l'histoire était plutôt dure. Hein, on suit ce personnage d'héroïnomane et de ses amis, je le mets vraiment en guillemets parce que ce sont des menteurs, des voleurs, des junkies. On les suit donc au cours de leur amitié qui s'en va tout droit vers l'autodestruction. Mais c'est aussi une œuvre qui porte un regard sur les conditions de vie difficiles de la jeunesse en Écosse des années 90, alors que c'était la crise économique. Le film, il a été classé en 10e position par le British Film Institute dans sa liste des 100 meilleurs films britanniques du 20e siècle. Et comme le souligne Alexandre, c'est un film qui a marqué pour plein de raisons, notamment pour sa bande sonore avec la musique de Iggy Pop, de Blur, de Pulp et ses scènes surréalistes. Si vous l'avez vu, vous vous rappellerez assurément de ce bébé qui rampe au plafond ou de la fameuse scène des toilettes. Alors si vous avez envie de découvrir ou de revoir ce film culte au cinéma restauré en 4K pour son 30e anniversaire, Trainspotting, Ferrovipat, s'est présenté en version originale anglaise avec sous-titres français ce week-end au cinéma Beaumont à Québec, ainsi qu'au cinéma du Musée, au cinéma moderne à Montréal. Sinon, on peut le louer sur différentes plateformes en ligne. C'est un film à voir au moins une fois dans sa vie. Et ça s'adresse.
1: Ou à revoir. Ou à jusqu'à revoir. Une quinzaine de fois.
0: Mais ça s'adresse à un public averti, je vous préviens.
1: Merci beaucoup, Jocelyn. Kevin, c'est la finale de la NBA?
2: Oui, en ce moment même qui se déroule. Et d'ailleurs, cette année, la NBA a décidé d'organiser des soirées de visionnement à Montréal. On voulait un petit peu capitaliser sur tout l'engouement l'année dernière, alors que deux Montréalais s'étaient affrontés en série. Et on pariait un peu sur l'espoir d'un retour du Thunder en grande finale avec Lugansdor, notamment. Sauf que finalement, c'est pas ce qui est arrivé. C'est pas le scénario anticipé qui s'est produit puisque le Thunder a été éliminé. Et on a une grande finale entre les Knicks de New York et les Spurs de San Francisco. L'événement NBA House, c'est le titre, a lieu en ce moment à Griffintown. Il y a notamment des joueurs qui sont là pour rencontrer le public, des joueurs de la NBA. Donc hier, dans le match numéro 2, les Knicks ont porté un coup dur aux Spurs de San Francisco en l'emportant 105-104. Ce qui retient l'attention, c'est Wembanyama, le Français, qui avait l'occasion de donner les devants et la victoire à son équipe avec un dernier lancer, une dernière tentative alors qu'il restait 2 secondes au cadran et il a raté son tir. Il s'en voulait, le joueur étoile français, après, puisque ben là, évidemment, que les Knicks viennent de prendre une sérieuse option sur le championnat, mène 2-0, la série se transporte à New York et les billets les moins chers pour assister à des matchs au Madison Square Garden, 10 000 $
0: Pardon.
2: Et ça va jusqu'à 100 000 $ pour
0: impossible.
2: Des billets le long du terrain, le long du court. Ouais, de 10 000 à 100 000 $ Donc, faites vos économies si vous voulez aller voir les Knicks face aux Spurs.
1: C'est pour ça que ça devient une véritable guerre d'Instagram. Qui est assis en première rangée?
2: Voilà.
1: Qu'est-ce qui porte les commanditaires? Oui, exact. C'est, on comprend mieux un peu maintenant pourquoi
2: ça coûte
1: cher.
2: Moi, je vais regarder sur mon sofa. Puis ça va très bien.
1: Ça
0: coûte 0 $
2: Oui.
1: Avec quoi tantôt? Des crottes de fromage qu'on disait?
2: Crottes de fromage, pour moi, c'est de prédilection.
1: Puis peut-être un petit muffin aussi?
2: Nachos, oui. Muffin, j'en ai reçu un. Gracieuseté de notre réalisatrice. Hein,
1: c'est vrai?
2: Florence, j'avais fait un appel à tous la semaine dernière, vu que c'est la semaine nationale de l'accessibilité. J'avais dit qu'on pourrait témoigner de notre amour envers les personnes handicapées en donnant des muffins. J'en ai reçu un. Donc, merci à Florence.
3: Puis là, c'est le dernier jour de votre semaine. Le profitez-en.
2: C'est pas fini, c'est ça. Vous allez jusqu'à demain.
1: Je crois que dans la petite pièce de l'autre côté ici, il y a quelques muffins qui vous attendent.
2: Mais c'est drôle. Ils ont réparé l'ascenseur cette semaine. Il y avait un des quatre qui était brisé à Radio-Canada. Il était comme été miraculeusement sauvé pendant la semaine nationale de l'accessibilité.
1: C'est un beau hasard.
3: Cadeau.
1: Oui.
2: C'est ça, je prends ça comme cadeau à la place.
1: Merci beaucoup. On a des nouvelles de Ticroche, Alexandre?
4: Oui, ben là, je vous ai parlé beaucoup des parulines dans les dernières semaines. Les parulines sont parties en forêt boréale. On leur souhaite un bel été. Mais là, c'est le retour des baleines. Donc, cette semaine, on a vu dans le parc marin du Saguenay-Saint-Laurent, et je vais vous parler de la protection des milieux marins un peu plus tard. Ticroche, hein, pourquoi on l'appelle Ticroche? C'est parce que c'est le rejeton. On ne sait pas si c'est un mâle ou une femelle. Il n'y a jamais eu de biopsie, donc on ne sait pas si c'est un mâle ou une femelle. Animal d'environ une quinzaine de mètres, peut-être. Qui a 16 ou 17 ans. Et donc, c'est le rejeton de Capitaine Crochet, qui était une vedette rorquale commun du parc marin, connu depuis 1994. Malheureusement décédé en 2013, empêtré dans un engin de pêche au Crabe des Neiges. Mais c'est le retour, donc, ces temps-ci, d'individus connus. Ticroche, en fait, ce qui est fascinant avec cet animal-là, c'est que c'est le premier rorquale commun qu'on a pu suivre pendant sa migration, pendant plusieurs mois. Il est parti du parc marin, de la région de Tadoussac, pour se rendre jusqu'aux Bahamas. Aller-retour, en à peine 6 ou 7 mois environ. Et donc, ça nous aide à comprendre descendent davantage. Où vont ces animaux-là l'hiver?
1: On a suivi son périple.
4: Ouais, exactement. Ouais. Donc poursuivre aussi les habitats qui sont importants. Donc aussi quels habitats seraient à protéger. Et hier, Dog Ear, qui est une autre baleine connue, cette fois une baleine à bosse. Moi, je l'avais photographiée au large de l'île d'Anticosti en 2015. Elle a été vue dans la baie de Gaspé avec un baleineau Dog Ear parce qu'une partie de son nageoire caudale, donc de sa queue, est comme repliée, comme une oreille de chien. C'est une forme de c'est une malformation à la naissance, mais c'est un animal qui se porte très bien. Une des très grosses baleines à bosse qu'on voit d'ailleurs dans le Saint-Laurent. Donc voilà, c'est le retour des individus.
1: Pour les nouvelles
4: des connus. Ouais, effectivement. Vous allez peut-être les voir d'ailleurs cet été. Si vous allez,
1: c'est ça que j'allais dire. En vacances. Émerveiller les gens qui seront de passage dans le secteur.
4: Croche et compagnie.
1: Charlevoix et de la Basse-Montagne. Merci beaucoup.
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1: Allô, Laurie.
3: Bonjour, Monique.
1: Merci d'être là aujourd'hui pour nous parler des styles parentaux. Mm-hmm. Parce que quiconque a des enfants ou pas, même parce que ça concerne aussi les gens qui n'ont pas et qui observent, sont à même de constater qu'il y a différents styles de parentalité.
3: Oui. Puis là, on n'a pas beaucoup de temps de chronique. Je vais essayer d'aller rapidement et de vulgariser ces styles-là. Je vais y aller avec le premier qu'on voit un peu moins dans la société, c'est-à-dire le style désengagé. Là, on va regarder un peu plus ça dans les contextes parce que la négligence, la maltraitance, un peu comme si le parent disait « fais ce que tu veux, je m'en fous ». Alors, on va vraiment voir un parent qui est moins engagé au niveau émotionnel, pas beaucoup de structure. C'est un parent où est-ce que le lâcher prise est un peu trop investi. Alors, c'est un enfant qui n'a pas beaucoup de structure puis qui n'a pas beaucoup d'amour non plus. Et souvent, on va voir dans ce style-là que c'est un parent qui est un peu trop préoccupé par ses propres enjeux à lui. Moi, je suis prêt avec mon stress financier, je suis pris avec mes traumas dans l'enfance, par exemple, fait que je peux pas être disponible pour mon enfant.
1: Est-ce qu'un parent qui est très fonctionnel peut avoir des phases où il dit là, tu vas t'organiser tout seul parce que c'est ça dépasse mes limites? Ça, oui. Ça se peut, j'imagine?
3: C'est une excellente question parce que lorsqu'on va parler de style parental, on n'est pas dans l'analyse de tous les petits comportements.
1: On est vraiment comme un comportement plus généralisé.
3: Oui, c'est vraiment qu'est-ce qui décrit ce parent-là. Ensuite, on va aller du côté des parents autoritaires. Ça, ceux qui ont vu Vitrerie Joyale, des fois, on peut peut-être avoir en tête le petit papa de Martin Matt dans le film. Où est-ce que... on va être dans le parent, c'est moi qui décide, c'est moi qui contrôle. Alors, on va avoir un parent qui est très peu chaleureux, contrairement au père dans Vitrerie Joyale. On a un parent qui est très, très peu chaleureux, qui est très dans le « je ne soutiens pas ton autonomie, il n'y a pas de place pour discuter, il n'y a pas de place pour parler. Moi, je viens avec des règles, ce sont les miennes, tu dois les obéir sans nécessairement t'objecter. » Et souvent, on va voir le style autoritaire comme moi, je veux pas ressembler à ça. Hein? Et souvent, je vais avoir des parents qui veulent dire moi, l'autorité, ce style-là autoritaire comme mes parents ont été, je veux pas l'être. Le bénéfice du style autoritaire, par contre, c'est qu'au moins les limites sont claires. Fait qu'il faut quand même voir que dans chaque style parental, à part celui qui est désengagé, ça vient quand même avec certaines forces, dont celui-là, pour l'autoritaire, les lignes sont claires. Contrairement au permissif. Le permissif, lui, c'est le parent où est-ce que j'aime tellement mon enfant. Ben, je sais pas si on peut le mettre en termes d'amour, là, mais je veux tellement pas brimer mon enfant. Fait que je veux juste que lui soit qui il est. Je veux pas lui mettre trop de règles. On va avoir une belle sensibilité chez ce parent-là, mais trop peu de règles. Fait que pour l'enfant, ça vient avec des limites qui sont floues.
1: Et trop peu de cadres.
3: C'est ça. Exactement. Ouais. Donc, quand après l'enfant gravite dans le quotidien, puis se retrouve à l'école avec des règles, se retrouve au travail avec des règles, j'ai pas été habituée.
1: Avec des règles.
3: Exactement.
1: Exact.
3: J'ai pas été habituée à ces limites-là. Fait que dans le style permissif, c'est un peu qu'est-ce qu'on veut éviter. Là, ça, c'est comme un peu les trois grandes catégories, je pourrais dire, qui viennent dans les études depuis longtemps, mais dernièrement...
1: C'est ce qu'on verrait le plus souvent? Ou pas nécessairement.
3: C'est intéressant, pas nécessairement le plus souvent. C'est plus que dernièrement, il y a eu un nouveau style parental qui a émergé et c'est le surprotecteur. On en a beaucoup entendu parler comme le parent hélicoptère. C'est comme si ce parent-là se disait « mon enfant est tellement vulnérable dans ce monde plein de dangers et d'agressivité, donc je dois être très investie dans mon rôle. » Ça vient d'une belle part de sensibilité. Par contre, ça finit par être du contrôle dans le quotidien.
1: C'est pour ça que les pédiatres sont sortis en disant « il faut augmenter le jeu risqué ». C'était
3: exactement.
1: Pour contrer un peu cette mouvance-là de surprotection.
3: Exactement. Il faut se dire que nos enfants ne doivent pas être dans une posture de dépendance envers nous. Dans la surprotection, le parent développe un peu la posture de dépendance envers lui-même. Et à un moment donné, c'est pas nécessairement utile pour le développement de l'enfant. Je vous parle du dernier style parental. Mm-hmm. Et là, c'est lui qui est associé avec un peu plus d'éléments positifs au niveau du développement de l'enfant d'un point de vue émotionnel, social, académique. Et c'est le style démocratique. Ça, c'est un peu comme si le parent disait, voici ma règle, je l'assume, je l'affirme, mais si t'es pas d'accord, il y a quand même une ouverture à ce qu'on puisse en discuter. Et c'est là où est-ce qu'on est dans un équilibre entre, c'est très structuré, il y a des exigences, mais il y a aussi de la chaleur, il y a aussi de l'écoute, il y a aussi la relation qui est au service du développement de l'enfant. Alors, c'est sûr que c'est un style parental qu'on souhaite avoir. Souvent, les parents, quand ils entendent ça, ils disent « Moi, je veux être un parent démocratique ». Par contre, c'est pas si simple que
1: ça. C'est ça que j'allais dire. C'est peut-être pas si simple, là.
3: C'est pas si simple que ça.
1: En pleine crise de bacon, ça peut être un peu plus difficile à gérer.
3: Oui. Puis des fois, je vais avoir des parents qui vont se sentir mal d'assumer l'aspect d'exigence. Mais au contraire, ça fait partie du côté du parent démocratique. Puis je sais que sur les réseaux sociaux, on va associer la parentalité positive au style démocratique et pas nécessairement. Moi, d'un point de vue clinique, la parentalité positive, oui, des fois, ça peut venir du parent démocratique, mais des fois, ça peut être plus associé au parent permissif, aux parents surprotecteurs aussi. Donc, il faut faire attention à ces étiquettes-là et se dire qu'il faut de tout pour faire un monde. On peut pas avoir juste des parents démocratiques, ça serait très plate, ça serait très robotique en fait. Au contraire, il faut faire de la place à toutes ces sphères-là, à toutes ces façons-là d'être parents.
1: Et qu'est-ce qui influence notre style parental?
3: Ben c'est là que, du point de vue de la recherche, il y a tellement d'éléments. C'est pour ça qu'on peut pas juste cibler une chose. Premièrement, la santé mentale du parent. Donc, est-ce que lui-même a des enjeux? Est-ce qu'il y a du perfectionnisme, par exemple? Est-ce qu'il est soutenu? La satisfaction conjugale, on voit que ça a un effet aussi sur le style parental. Le tempérament de l'enfant, j'en ai beaucoup parlé à ce micro-là, mais il faut toujours se dire que c'est pas que ce qui part du parent, mais aussi l'interaction. Quel genre d'enfant j'ai? Ça peut influencer le style parental. Les traumas qu'on a eu dans l'enfance aussi, à ça, on n'en parle pas beaucoup, mais dépendamment de quel genre de vie j'ai eu, quand moi j'arrive dans mon rôle de parent, peut-être qu'il y a des choses qui s'activent. Absolument. Fait que ça, c'est le genre d'éléments qui peuvent influencer le style parental.
1: Et on termine avec l'importance de la santé mentale parentale. On ne dira jamais assez.
3: Ben vraiment. Moi, j'espère que les gens, quand ils vont nous écouter aujourd'hui, c'est pas juste de focusser sur les comportements que j'ai avec mon enfant.
1: Parce que là, j'imagine les parents se dire, OK, moi, je suis dans quelle catégorie?
3: Oui. Puis quelle erreur,
1: parce que c'est une bonne ou une mauvaise chose.
3: Oui, puis juste, je me permets de le souligner ici, on peut être un peu dans tout. Il n'y a pas des signes.
1: On peut être dans plusieurs catégories.
3: Okay. Oui, mais l'importance de la santé mentale parentale, moi personnellement, je pense qu'on mise beaucoup aujourd'hui en disant aux parents, faites ça avec votre enfant, mais sans regarder le parent, il porte quoi, qu'est-ce qu'il a vécu, qu'est-ce qui l'entoure, son contexte c'est quoi, et quand on prend le temps de valoriser ça, puis d'offrir des ressources pour le parent, mais c'est là qu'indirectement on aide aussi l'enfant, le développement de l'enfant. Il faut soutenir la santé mentale parentale pour être capable d'aider le développement de l'enfant. Les deux viennent ensemble.
1: Puis on le répétera jamais assez, il n'y en a pas de manuel d'instruction.
3: Non.
1: Hein, c'est ça là qui se passe, c'est qu'on apprend à être parent à partir du moment où on le devient. Là.
3: Exact. Puis il y a tellement de façons d'être parent. Mmh. Tu sais, ça c'est souvent poussé dans la société. Là. Qu'est-ce qui est être un bon parent en ce moment au Canada? Ce n'est pas la même chose qu'en Chine, ce n'est pas la même chose qu'au Chili. Donc la culture aussi va influencer notre vision de c'est quoi être un bon parent, pis c'est quoi un bon style parental, que je m'en guillemets. Là.
1: Ça peut même se transformer à travers le temps.
3: Absolument, aussi. Ça évolue.
1: Merci beaucoup.
3: Merci,
1: Florie, on se retrouve la semaine prochaine.
6: h 23, c'est la 30e semaine québécoise des personnes handicapées qui se déroule cette année, ou de l'accessibilité, ou la semaine de Kevin Breton, selon ses propres dires, je le cite. Et ça se déroule cette année sous le thème « Quand on voit seulement la différence, on perd de vue le potentiel ». Et on est ravis d'avoir avec nous la co-porte-parole pour une 6e année consécutive, Rosalie Taillefer-Simard. Bonjour Rosalie.
7: Bonjour.
6: Merci d'avoir accepté notre invitation ce matin, c'est vraiment apprécié.
7: Ah, mais merci à vous, puis je suis tellement contente d'être là ce matin avec vous autres. Puis c'est ça, c'est le message de la campagne cette année, c'est parce que il y a tellement de personnes en situation de handicap qui ont du potentiel. C'est comme Kevin, hein, c'est du potentiel.
0: Mais
7: il y a
0: aussi
7: Camille Chai, il y a même Simon à Survivor. Ah, j'ai trippé, j'étais contente. Je suis contente qu'on en voit plus aujourd'hui des personnes en situation de handicap qu'il y a tant. Parce que il y a 30 ans, là, on n'en parlait pas beaucoup, hein, des handicaps.
1: Et on n'en voyait pas beaucoup non plus, comme on dit dans les émissions, oui. Ou dans les, il y avait pas beaucoup de modèles.
7: Non, c'est ça. Puis je pense que aussi, de notre côté, là, les personnes handicapées, je pense que l'important, c'est de faire des efforts aussi. Puis je pense que c'est important d'aller chercher de l'aide, des personnes ressources, justement. C'est comme à l'école, là, mon primaire, là, je me souviens, j'avais une orthophoniste, fallait que j'apprenne à prononcer chaque lettre de l'alphabet. Il y avait un jeu aussi pour travailler le O le plus longtemps possible, puis si ça changeait de lettre, l'auto tombait. Alors, c'est tous des jeux comme ça, puis j'ai même aimé ça, puis

0: personne en situation de handicap, c'est quoi? J'ai beau besoin. Puis ça, c'est important de demander. Parce que des fois, on est mal à l'aise, on sait pas trop, mais on peut le demander. Moi, là, ils ont aucune question qui me dérange. Mais je pense que ce qui change, c'est parce que j'accepte ma différence. Puis c'est ça qui fait que tout est plus facile à répondre.
1: Kevin a aussi ce sentiment-là. Il n'y a pas beaucoup de questions qui dérangent. Très, très ouvert à discuter des enjeux depuis toujours. C'est
2: absolument
1: important de le faire.
2: Et moi, j'aime ça, parler du fait que je suis une personne handicapée. C'est ce que je fais en onde assez...
1: Et qui aime les muffins.
2: Et qui aime les muffins. Je pense que c'est en faisant ça, c'est en normalisant comme les petites frustrations. Puis Karen, elle voit souvent, là, peut-être une fois par mois, j'énumère une frustration en onde que j'ai vécue. Puis c'est en ayant la chance de les banaliser comme ça en onde qu'on fait passer les messages. Donc je me sens très choyé d'avoir l'occasion de le faire.
3: Oui, et nous, en ayant des collègues en situation de handicap, c'est là où on prend conscience justement de vos difficultés quotidiennes qu'on remarque pas parfois parce qu'on les vit pas et c'est pas de la mauvaise volonté, c'est juste parce qu'on n'est pas assez conscientisé. Alors votre présence, elle est d'autant plus importante pour nous.
0: Ah, oh, merci, vraiment. Mais c'est sûr, faut continuer à en parler. Puis c'est comme même, c'est drôle, hein, parce que là, c'est rare que je parle de ma fille, mais tu sais, ma fille, c'est une grande fierté pour moi. Puis, tu sais, je vois déjà, là, elle a 2 ans et demi. Elle s'appelle Adélie, puis elle comprend déjà ma situation. Puis, tu sais, mais je pense que, tu sais, je l'explique aussi beaucoup à ma fille. Même, là, quand je croise n'importe qui, là, tous les jours, je dis, je suis malade à dents, puis je dis toujours, qu'est-ce qu'il faut faire pour m'aider. Puis ça, c'est important, tu sais, parce que comme ça, c'est plus clair. Après, même ma fille, j'en reviens pour. Tu sais, le matin, là, moi, là, la nuit, là, j'enlève mon implant. Ce qui fait que j'entends rien.
1: Oui, parce que t'as un implant cochléaire qui permet d'entendre, mais parfois, tu l'as pas toujours. Donc, à ce moment-là, ta fille, elle commence à s'en rendre compte.
0: Oui. Parce que la nuit, là, je l'enlève, parce que j'entends absolument rien. Fait que là, elle vient me voir pour me réveiller, mais elle me parle. Mais je dis, mais maman, elle sourde. Attends pas. Mais là, elle dit, attends. Fait que là, elle va chercher mon implant. Parce que c'est comme dans une boîte, un déjumticateur, là. Fait que là, elle va le chercher, elle met la porte. Tiens, maman. Puis tu sais, même quand on se promène en poussette ou n'importe quoi, mais des fois, elle parle, mais elle me regarde pas. Mais avec les bruits de tout, j'entends rien de ce qu'elle me dit. C'est difficile pour moi. Je dis, Adélie, il faut que tu me regardes quand tu parles. Parce que non, maman, elle n'entend pas. Tiens, elle comprend
1: parce
0: pas.
1: Parce que tu lui as beaucoup sur les lèvres, c'est ça. Mais, donc, c'est pour ça que tu lui demandes de te regarder.
0: Oui, exactement. Okay. Puis, c'est pour ça, là, elle se retourne puis elle dit, quand maman, le monsieur, là, il a oublié le balai dehors. Tu des choses comme ça. Puis, je suis tout le temps insécure. Puis, des fois, là, je suis comme émue parce que je me dis à 2 ans.
2: Elle a déjà compris à 2 ans. C'est fou quand même. Elle fait déjà la distinction entre qui est une personne sourde et qui ne l'est pas. Comme, tu sais, par exemple, ton conjoint n'est pas sourd et elle fait la distinction. Lui, il n'a pas besoin d'implant, mettons, tu sais.
0: Mais c'est ça, mais c'est comme, c'est fou parce que, comme, dans ma famille, on est en majorité des personnes sourdes, là. Puis, on a toujours pris ça avec de l'humour. C'est mon frère, il est comme moi, il a un implant. Sa blonde, elle a 2 appareils auditifs. Mes deux nièces sont sourdes. Les deux, ils ont des implants de chaque côté. En plus, mon chum, ben, est attendant depuis toujours. Mais, dernièrement, il y avait comme des petits étourdissements. Fait que là, le médecin, il a suggéré d'aller faire un test d'audition. Puis, un test de client, puis tout ça. Puis, après ça, il m'appelle, puis il dit, tu sais-tu quoi? Je suis malentendant.
1: Ben, non.
0: Quoi?
2: Il est bien tombé. Il est tombé en bonne main. Il est en bonne main.
0: Il m'a envoyé des appareils auditifs, là.
2: Ah,
0: c'est
2: ouais.
0: Sûr, oui. Fait que là, il m'a envoyé des appareils auditifs, mais c'est modéré, là, cette surdité, là. Fait qu'on n'en revient pas. Fait il y a juste Martin qui entend et mes parents.
1: et c'est extraordinaire d'entendre cette réalité-là parentale aussi, parce qu'on en parlait avec Laurie un peu plus tôt. Il y a différents styles de parents, mais il y a aussi être parent quand on est en situation de handicap. Ça représente, on imagine, des défis aussi.
0: Oui, c'est sûr que toujours des défis, mais c'est important de, c'est comme je l'ai dit tantôt, de l'expliquer à ma fille. Puis, tu sais, c'est comme, à un moment donné, on déjeunait, puis ma fille, elle me dit, « Maman, attends-tu le camion? » J'ai commencé un camion. « Mais camion, quoi? Quel genre de camion? » De poubelle. Puis là, après, le camion de poubelle, il passe devant la maison. Hein? Oh mon Dieu, t'as entendu ça, toi? Moi, j'avais pas entendu ça. Mais oui, des fois, comme parent, des fois, tu sais, oui, j'ai pleuré. Oui, des fois, j'étais fatiguée. Oui, ça arrive comme tout le monde. Je suis comme tout le monde. Je me disais, bon, qu'est-ce que je peux faire pour m'améliorer? Qu'est-ce que je peux faire pour l'aider, elle aussi?

0: T'es comme le soir quand je suis toute seule, mais d'habitude, c'est mon chum qui chante les chansons pour l'endormir. Mais quand il est pas là, là, ben moi, faut que je chante, mais je connais aucune chanson. Je suis même attendante qui chante, c'est pas très beau. J'ai donc pas. Fait que là, j'ai chanté les roues de l'autobus tourner. Donc, pis là, Morgane, avec maman, c'est pas comme ça. Elle a dit, t'es pas capable. Fait que je dis, mais regarde, maman, elle est donc de force. Maman est bonne à dessin, hein. On fait de la peinture ensemble. Pis c'est ça. T'sais, je veux pas qu'elle pense que maman est pas bonne ou dans tout. Non, je vais lui montrer que j'ai donc de
1: force. On a tous les forces et faiblesses, exactement. Pis ça revient justement au message de cette semaine-là. Mais il y a quelque chose d'extraordinaire dans ce que tu viens de dire, Rosalie. Tu sais, souvent quand on est parent, moi je suis maman d'un garçon de 7 ans, puis je vois la vie à travers son regard à lui, que lui découvre et tout ça. Mais toi, tu viens me dire quelque chose, tu dis, moi j'entends, c'est comme si tu entendais à travers son ouïe à elle. Tu sais, le camion de poubelle, c'est un exemple bien banal, mais à travers ta fille, c'est comme si tu t'entendais d'autres sons, c'est quand même magique.
0: Ah, oh, mais tu sais, je trouve ça beau, puis ouais. N'est pas chez lui. Ouais. Je suis comme, tu sais, je suis fière. Parce que moi, avant d'être maman, j'avais une peur. J'avais une peur de pas comprendre mon enfant. Parce qu'un enfant, ça bouge beaucoup. Et en général, les enfants, des fois, j'ai le temps de les comprendre. Fait que je me dis, je vais être capable. Mais ben, je la comprends, ma fille.
1: Tu comprends ta fille, puis tu comprends une classe de 22 élèves. Parce que tu es prof remplaçante et là maintenant devant des classes jusqu'à 22 élèves.
0: Oui.
1: Quand on parle de repousser ses limites là.
0: Mais c'est ça, je fais ça à temps partiel là parce que j'aime ça. C'est à mon école primaire puis c'est des élèves malentendants, c'est des petites classes. Okay? Je suis souvent avec ces classes là. Mais dernièrement ils m'ont appelé pour remplacer quelques jours dans une classe de 22 élèves, mais c'est des élèves entendants dans cette classe là. Puis là je me dis oh mon Dieu, j'ai dit à des l'école, je sais pas, là, j'ai jamais fait ça, là, une classe régulière. Est-ce que vous voulez que je l'essaye? Mais je vais essayer, je vais savoir si j'aime ça ou si j'aime pas ça. Mais finalement, j'essaye. Mais je pense que le truc, là, il faut que je me présente au début, devant toute la classe. Regarde, moi, là, je vais vous expliquer. Moi, je suis une personne malentendante. Puis j'aimerais ça qu'on soit une équipe de feu ensemble aujourd'hui. OK? Puis j'aimerais ça, là, que vous levez la main si vous voulez parler. Parce que moi, là, c'est dur de savoir qui est en train de parler. Alors, levez la main. Des trucs comme ça, même si je vous comprends pas, écrivez-moi. Dès là, il y a toujours des solutions ou pointer ou montre. Fait que, si on arrive à communiquer autrement. Puis ça, je trouve ça bon. Puis je vois après, les jeunes, là, sont, c'est quand tu reviens dans notre classe, Rosalie, là. Puis ça, là... Ah, j'ai des frissons. Ça, là, c'est comme un cadeau pour moi, maman. J'ai d'aider mes jeunes, puis tu sais, de leur montrer que même si on est différent, tout est possible.
1: C'est tellement touchant et tellement inspirant. Et t'es absolument formidable. Et merci de nous avoir rendu visite ce matin. Merci de t'impliquer aussi parce que c'est important. Ta voix est importante, ton histoire, ton témoignage est tout aussi important que celui de Kevin qui prend la parole aussi. Merci à vous deux. Vous avez travaillé ensemble. En plus, on malheureusement, le temps nous manque, mais vous avez animé une émission, Mission Accessible sur Ami Télé, que j'invite les gens à rattraper s'ils le souhaitent. Parce que vraiment, là-dedans, vous avez démystifié un paquet d'affaires. Puis votre parole est importante. Merci beaucoup.
2: Merci.
3: Bravo, Rosalie.
1: Rosalie Taillefer-Simard, co-porte-parole de la Semaine des personnes handicapées qui a lieu cette année du 1er au 7 juin.
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1: Caroline, la sauvegarde du français dans la mire des chroniqueurs.
5: Oui, dans Le Devoir, Michel David et Jean-François Lisée reviennent tous les deux sur le bulletin du commissaire à la langue française du Québec. Bulletin que Jean-François Lisée résume dans son titre en disant « Le Québec doit faire mieux ». Benoît Dubreuil occupe ce poste de commissaire depuis 3 ans et il a déposé cette semaine son rapport sur l'état et l'évolution du français et il a fait aussi ses recommandations. Il a dit que la charte de la langue française a entraîné des progrès marquants mais elle ne suffira pas à elle seule à freiner le recul de l'usage du français que nous observons aujourd'hui. Michel David, donc, dans Le Devoir, écrit qu'on croyait parfois entendre le commissaire aux langues officielles du Canada. Dans les deux cas, dit-il, qu'on a l'impression de se retrouver face à des gens un peu découragés de prêcher dans le désert et de constater année après année que leurs recommandations demeurent lettre morte et que, en dépit de leurs bonnes intentions envers le français, eh bien, les gouvernements ne s'imposent pas d'obligations.

0: obligation de résultat. Michel David rappelle que depuis l'adoption de la Charte de la langue française au Québec en 1977, le français est en principe la langue d'usage au Québec, notamment au travail, celle que les immigrants doivent apprendre et dans laquelle ils doivent communiquer avec l'État québécois, même si le Canada est officiellement un pays bilingue. Et le commissaire à la langue française constate que les dispositions de la Charte de la langue française, même renforcées par la loi 96, ne suffisent pas à enrayer le déclin du français. Il estime que pour inverser les tendances actuelles, eh bien, ça prendrait une vaste mobilisation. Et dans son rapport, M. Dubreuil formule de nouvelles recommandations pour accélérer la francisation des immigrants, notamment l'octroi d'un prêt annuel de 15 000 $ qui leur permettrait de suivre des cours à temps plein, sans lesquels ils peinent à acquérir une maîtrise suffisante du français. Et dans les deux cas, Monsieur David et Jean-François Lisée, qui écrit un texte aussi sur le sujet, disent eh bien que les Québécois aussi doivent y mettre du leur, qu'ils envoient le message que le français leur tient à cœur, même si c'est pas toujours évident. Les appels à la fierté semblent souvent relever davantage du slogan que de l'expression d'un sentiment profond. Donc, ça nécessite un effort collectif, écrit Jean-François Lisée, toujours dans Le Devoir. Il cite aussi le commissaire Dubreuil, dans un contexte de forte immigration, le laisser-faire ne suffira pas à faire naître les relations sociales nécessaires au maintien du français comme langue commune. Ça prend une approche structurée de l'intégration, mobilisant tous les acteurs sur une base locale et régionale. Et ça, c'est vraiment nécessaire. Alors, c'est les textes à lire sur le sujet ce matin dans Le Devoir. Alors que de son côté, Paul Journet, dans La Presse Plus, revient, lui, sur le gouvernement du Canada qui a reculé cette semaine sur ses exigences envers les géants du web. C'est Ottawa qui va payer, à la place des diffuseurs en ligne, les redevances pour la création du contenu canadien. Non, ils n'ont pas reculé face aux géants du web, écrit Journet. Ils n'ont pas pris le risque de céder une fois de plus devant Donald Trump sans garantie de gain. Non, ils ont pensé à vous, à votre facture de divertissement en ligne. Monsieur Carney a dit c'est une autre étape pour renforcer l'abordabilité, mais l'impact sur notre facture va être minime, pense le chroniqueur de La Presse, et celui sur Trump est incertain. Il n'y a qu'une seule garantie. La culture québécoise et francophone va en souffrir. Le premier ministre s'était pourtant engagé, dit Paul Journet, à le protéger lors de la révision de l'accord Canada-États-Unis-Mexique. Et il n'y a pas si longtemps encore, le Conseil de la radiodiffusion et des télécommunications canadiennes fonctionnait avec des lois de l'ère du VHS. L'Internet n'y était pas assujetti. Or, c'est vers là que maigrent les spectateurs, les revenus d'abonnement et les recettes publicitaires. Et cela créait une grave injustice parce que d'un côté, les diffuseurs québécois et canadiens étaient réglementés. On leur imposait une redevance pour financer le contenu local et de l'autre, leurs concurrents étrangers numériques n'avaient pas cette obligation-là et ce, même s'ils mettaient moins en valeur le contenu local et même si les profits étaient en partie délocalisés pour échapper à l'impôt, c'était économiquement injuste et culturellement masochiste. Et le gouvernement de Trudeau, on s'en rappelle, hein, avait lancé une ambitieuse réforme. Oui. Elle contenait deux pièces maîtresses, soit exiger que les géants numériques paient l'équivalent d'une taxe de 3% sur le revenu et la deuxième, c'était d'intégrer le numérique au CRTC et imposer aux plateformes des cibles pour financer le contenu d'ici et le mettre en valeur. Alors que M. Carney, en début de mandat, avait abandonné la taxe sur les services numériques afin d'amadouer, dit Paul Journet, la Maison-Blanche. Et ça, c'était là un mal nécessaire, pensait-on, parce que ça allait éviter le pire de la guerre commerciale avec Washington. Mais on voit bien les résultats aujourd'hui. Ça n'a rien changé, à part que ça n'a peut-être fait qu'aiguiser l'appétit de Donald Trump. C'est le texte de Paul Journet dans La Presse Plus ce matin.
1: Merci, Caroline.
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1: Kevin, bonne nouvelle pour les joueuses de flag football.
3: Ouais, vous savez probablement que ce sport a le vent dans les voiles, vit l'une des plus fortes croissances en Amérique du Nord. On parle maintenant d'une ligue qui va être bientôt créée et gérée par la NFL. Le sport sera aux Jeux Olympiques au programme en 2028. Et la discipline est particulièrement populaire et en croissance chez les femmes au niveau universitaire et même particulièrement au Québec, puisque la province, elle est chef de file à travers tout le pays dans le développement de joueuses. L'année prochaine, il y aura une 8e équipe universitaire qui va s'ajouter à son circuit à l'Université McGill. Et cette semaine, on a franchi une autre étape importante dans le développement du sport au niveau national. Donc, jeudi, U-Sports, l'entité canadienne qui gère les sports au niveau national, a admis le flag football comme étant un nouveau sport dans un projet pilote. Donc, en ce moment, au Québec, c'était sous la gouverne du RSEQ, donc l'entité provinciale. Et il y avait une espèce de championnat national, mais qui était organisé par un organisme indépendant. Là, le flag football va avoir son propre 4 championnats universitaires canadiens en bonne et due forme, au même titre que les Carabins ou le Rouge et Or au football masculin. Il y a déjà 8 équipes au Québec, comme je l'ai dit, qui ont des bonnes ressources. Donc, qu'est-ce que ça va changer, cette reconnaissance-là, maintenant, par U-Sports, l'entité canadienne? J'en ai parlé avec Robin Véraud des Carabins, qui m'a dit que ça impliquerait davantage de ressources pour certaines universités à l'extérieur de la province.
4: Pour nous, au niveau du RSEQ, au niveau du Québec, ça sera pas un gros moteur de changement. Par contre, si je compare au reste du Canada où la flag football est moins bien implantée, c'est sûr que cette annonce-là va venir là permettre peut-être aux universités en Ontario, dans l'Ouest, dans les Maritimes, d'augmenter l'investissement dans le programme sportif. Dans les équipes de flag football des programmes sportifs des différentes universités.
3: C'est un peu le même principe que quand on ajoute un sport au programme olympique, ben là, soudainement, il y a des fédérations nationales qui donnent plus d'intérêt pour ça, plus de financement, parce qu'il y a un trophée à gagner. Et tout ça, c'est bon pour le niveau national, parce que les universités, c'est vraiment la plateforme de développement par excellence pour le flag football, comme ce l'est pour le football contact chez les hommes. Et si le Canada veut bien faire aux Jeux olympiques en 2028, il doit compter sur un réseau universitaire qui est fort, d'un océan à l'autre, comme on dit. J'en ai parlé avec l'entraîneuse de l'équipe nationale canadienne, Rachel Lessard. Elle espère surtout que ça va donner, d'un, plus d'accès à des heures de terrain. Ça va leur donner un argument de plus dans leur poche avec cette reconnaissance U-Sports-là, de pouvoir être traité d'égal à d'égal avec d'autres sports, parce qu'en ce moment, c'est parfois difficile d'obtenir des heures de terrain. Et surtout, elle espère que ça va donner une impulsion ailleurs au pays pour bâtir une bonne équipe nationale. Voici Rachel Lessard.
5: Ça a un gros impact. Présentement, sur mes 24 athlètes, j'avais fait le décompte hier, je vais en avoir 15 actives sur le niveau universitaire là, en septembre. J'en ai 4 qui quittent, remplacées par 3 nouvelles. Donc, c'est un bassin important de mes joueuses de l'équipe nationale. Moi, ce qui me rend très heureuse, ça veut dire que là, on va vraiment développer partout à travers le pays. On va augmenter le bassin de joueuses élites.
3: Parce qu'en ce moment, 22 des 24 joueuses viennent du Québec, donc on espère avoir une meilleure représentation régionale pour évidemment former la meilleure équipe possible. En attendant, Rachel Lessard et ses joueuses vont s'envoler en août pour les premiers championnats du monde de flag football. Ce sera l'occasion pour elles de décrocher une qualification olympique.
1: Merci, à tantôt.

0: Vous avez eu la chance d'assister à une répétition des Misérables, un spectacle qui est très, très attendu.
1: Et qu'on a hâte, Monique, de découvrir la nouvelle version québécoise des Misérables. Ce sera présenté dès le 20 juin à Montréal, puis à Québec cet été. Et oui, lundi après-midi, je suis allé espionner l'équipe qui est en pleine répétition et j'ai eu la chance de voir 4 numéros, dont celui qu'on vient d'entendre, un extrait de la pièce « Mon histoire » que vous avez peut-être reconnu. C'est chanté par le personnage d'Éponine qui est interprété ici par Kenza Nejmi. Et même s'il y avait juste un piano pour accompagner lors de la répétition et non 16 musiciens comme il y aura au spectacle, j'ai eu des frissons, Monique, de la tête aux pieds. Et en partant, c'est important de rappeler quelques faits pour bien comprendre le phénomène. La comédie musicale Les Misérables, c'est évidemment inspiré du roman de Victor Hugo, publié en 1862. Ça a d'abord été présenté au Palais des Sports à Paris en 1980 par Claude-Michel Schoenberg et Alain Boublil. Et c'est son adaptation en anglais en 1985 à Londres qui a fait que cette comédie musicale connaît un aussi grand succès aujourd'hui. En fait, Les Mis, comme on l'appelle par son petit nom, s'est présenté au Queen's Theatre de Londres en continu depuis 41 ans, ce qui en fait le record mondial pour un musical présenté sans interruption. Et juste pour vous donner une idée là, de l'ampleur, Les Misérables, ça a été vu dans plus de 53 pays, en 22 langues, par plus de 130 millions de personnes. Ça a déjà été joué ici dans le passé, je l'avais vu moi au Capitole à Québec en 2008, mais là, c'est une nouvelle version qu'on nous propose, mise en scène par l'artiste français Ladislas Chola, qui travaille depuis 9 ans. Et pour cette nouvelle production, ils ont eu l'autorisation de revisiter le livret et l'orchestration pour rendre le tout encore plus clair et plus fluide pour le public. Ça a connu un triomphe à Paris. Ça s'est d'ailleurs vu remettre le Molière du meilleur spectacle musical en 2025. Et évidemment, Monique, comme dans le roman de Victor Hugo, ça nous plonge dans la France du 19e siècle. La révolte gronde dans les rues de Paris et ça raconte

0: l'histoire de Jean Valjean, un ancien prisonnier qui va rencontrer Fantine et qui va lui promettre de veiller sur sa fille Cosette. Il y a de l'émotion, il y a de l'action, il y a la révolution et surtout, ça donne une voix à plein de personnages sur qui on ne braque pas souvent les projecteurs, les plus pauvres, les plus démunis de la société. Et pour donner vie à ces personnages, ben il y a du monde à messe, 35 interprètes en même temps sur scène. C'est tellement beau et impressionnant de les voir aller. Il y a du talent au pied carré, je peux vous le dire. Dans la distribution, on retrouve notamment Alex Gaumont. Bon, c'est lui qui va interpréter le célèbre Jean Valjean. Et vous l'avez peut-être vu le 16 mai dernier, parce que c'est lui qui a chanté les hymnes nationaux juste avant le match des séries du Canadien. Et son histoire, elle est assez extraordinaire parce que il est Québécois, bien sûr, mais depuis le début de sa carrière, il y a 30 ans, il a surtout travaillé dans le West End de Londres, dont je vous ai parlé il y a quelques semaines. Il a joué, entre autres, dans We Will Rock You, basé sur le répertoire de Queen, dans la version londonienne de Legally Blonde. Et j'étais curieux de savoir s'il voyait une différence entre son travail à Londres et au Québec. Et j'avoue que j'ai été surpris par sa réponse.
1: Moi, en fait, c'est ma première fois de travailler au Québec professionnellement. La dernière fois que j'ai fait une comédie musicale, c'était au Cégep. Avant de déménager là-bas, je suis basé là-bas depuis fin 90. Donc, c'est un honneur de revenir chez moi. Mets du feu dans la cheminée, je reviens chez nous. Il y a du talent au Québec, je le savais, mais tu sais, de vraiment rentrer dedans, là, ça me touche profondément.
0: Première fois au Québec quand même pour Alex Gaumont. Et même première fois en français dans un spectacle professionnel. C'est donc un moment historique pour lui. Il ne sera pas seul sur scène, Alex Gaumont. On retrouve entre autres dans la distribution Dominique Côté qui va jouer Javert, Clara Martel-Laroche qui va interpréter Fantine et Debbie Lynch-White qui va donner vie au terrible couple Thénardier avec Roger Larue. Ça devient elle aussi sa première expérience de comédie musicale. Elle qui chante et qui joue si bien. Et je lui ai posé la question à savoir qu'est-ce qu'elle retient jusqu'à maintenant de son travail en répétition.
2: La première chose qui me vient en tête, c'est la façon dont on est dirigé. Je trouve que Ladislas, le metteur en scène, nous ramène vraiment toujours au sens. T'sais, évidemment, tout le monde a une belle voix musicalement, c'est d'une puissance incroyable, mais de toujours se ramener à raconter l'histoire, à être dans le sens au lieu du lyrisme. Puis je pense que ça fait une version des Misérables super groundée et très, très humaine.
0: Ouais, et j'ai été particulièrement soufflé de voir à quel point chaque personne faisait une action très précise dans les tableaux de groupe. C'est vraiment très, très vivant. Il y en a un qui brandit un drapeau de la France, l'autre qui perd une pièce de monnaie, une personne qui passe le balai. Il me semble vraiment y avoir un travail très, très précis dans la mise en scène et ça promet. Et ce que j'ai trouvé très beau là, lors de la répétition également, c'est le côté multigénérationnel de la distribution parce que il y a des enfants hein, qui sont sur scène. On sent qu'ils sont déjà devenus une très grande famille parce que je les voyais prendre soin les uns des autres, alors que dans Les Misérables, ce sont à peu près tous des personnages qui sont en manque d'amour, mais il y a de l'amour sur la scène, et ça, c'est beau à voir. J'ai demandé à Debbie Lynch-White et à Alex Gaumont pourquoi il faut aller voir cette comédie musicale cet été, selon eux.
2: Moi, j'ai envie de dire la même chose que j'ai dit à mon agent quand on m'a demandé d'auditionner. J'ai dit ça repassera pas. Un show comme ça ici au Québec, de cette ampleur-là, c'est maintenant. On fait pas ça chaque année, des gros shows comme ça.
1: Je dirais aussi, même si les gens l'ont déjà vu, cette version-là est tellement différente que ça vaut vraiment la peine de venir voir cette version-là. C'est magnifique.
0: En plus, c'est la première fois qu'on va entendre Alex Gaumont chanter au Québec depuis ses études au Cégep.
2: Quand vous allez voir son Valjean, vous voudrez plus qu'il retourne à Londres. Il est incroyable.
0: Eh ben, Alex Gaumont est incroyable, dit Debbie Lynch-White. Je vous rappelle que moi, j'ai uniquement vu 4 numéro lundi dernier, sans costume, sans décor, sans orchestre, et pourtant,
3: et
0: j'ai été transporté.
3: Déjà spectaculaire.
0: Ben oui. Alors, j'ai vraiment très, très hâte de
3: on
0: voir ce que
3: ça va donner.
0: On n'avait
3: pas le choix parce que la première est après la toute dernière émission de
0: en
3: Mimosa,
0: fait,
3: on voulait absolument
0: en
3: parler. Ben oui.
0: Oui, le soir de notre dernière émission, ouais. Je vous donne les détails. La comédie musicale Les Misérables, avec plus de 50 artistes, interprètes et musiciens inclus, ce sera présenté au Saint-Denis à Montréal du 20 juin au 25 juillet et au Grand Théâtre de Québec du 7 au 22 août. Vous allez sur lesmiselacomediemusicale.com pour tous les détails. Et en terminant, Monique, on a entendu tout à l'heure un extrait de la pièce « Mon histoire » qui est chantée en solo. Mais la force des Misérables, ce sont tous les numéros de groupe. Et je termine cette chronique en vous faisant jouer un très court extrait de la troupe en répétition qui chante, je pense, une de mes chansons préférées tirée d'une comédie musicale, « Le grand jour ».

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1: Lundi, on célèbre la Journée mondiale des océans. On sait que les océans, bien sûr, sont essentiels à la vie sur Terre. Je ne vous apprends rien ici. Et c'est l'occasion, donc, aujourd'hui, de se demander comment se portent nos milieux marins. On fait ça, bien sûr, avec notre bien-aimé collaborateur Alexandre Shields. Salut, Alexandre.
2: Bonjour.
1: Donc, le Québec s'est promis d'agir pour la protection des milieux naturels, notamment du Saint-Laurent. Et si on fait ce qu'on a promis, on parle de gains importants pour la biodiversité et, bien sûr, pour nous comme citoyens.
2: Ouais, on va être nombreux, nombreuses à voir le Saint-Laurent, à côtoyer l'estuaire, le Golfe cet été, si vous allez en Gaspésie, Bas-Saint-Laurent, Côte-Nord, Charlevoix.
1: Surtout que bien des gens vont prendre leurs vacances en sol québécois
2: cette année. Oui, profitez-en, allez humer l'air marin. Oui. Donc, quand on parle de protection des milieux marins, on parle bien sûr de l'estuaire et du Golfe du Saint-Laurent. À l'heure actuelle, il y a environ 12 % de l'ensemble de cet immense écosystème qui est protégé. Et l'objectif d'ici 2030, ça va venir vite quand même, c'est de faire grimper ce taux de protection-là à 30 %. Pourquoi 30 %? En fait, c'est le seuil minimal qu'on s'est fixé d'un point de vue scientifique. À protéger, bien sûr, ce serait une première étape pour ensuite augmenter ce taux de protection-là, pour protéger, bien sûr, la biodiversité, dont dépend, par exemple, le secteur des pêches. C'est aussi un outil d'adaptation climatique, permettre à ces milieux-là d'être mieux protégés dans un contexte de réchauffement. Et donc, la cible de 30 % en 2030, elle a été fixée aussi à l'échelle internationale dans un accord, le premier accord mondial sur la protection de la biodiversité, qui a été signé à Montréal, donc en décembre 2022. Le Canada aussi s'est engagé à respecter cet accord-là. On est bordé quand même au Canada par trois océans, faut-il le rappeler. Oui. Mais évidemment, comme pour le climat, c'est pas simple. Comment on fait pour passer de la parole aux actes? On est à moins de 4 ans de l'échéance et pour le moment, on ne sait pas encore si le Québec et le Canada vont bien sûr respecter cet engagement.
1: C'est ça, parce qu'il y a passer de la parole aux actes, puis respecter les engagements une fois que les actes ont été promis.
2: Tout le monde est pour la vertu, mais ensuite, quand il faut prendre les décisions, ce n'est jamais simple en environnement.
1: Et on a quand même des projets, disons, très ambitieux sur la table. Il y a l'agrandissement du parc marin du Saguenay-Saint-Laurent qu'on visite quand on va, entre autres, dans la région de Tadoussac.
2: Ouais, on va pouvoir le visiter jusque dans Charlevoix, si on va de l'avant avec ce projet d'agrandissement-là. Donc, parc marin, c'est le seul, bien sûr, au Québec de ce type-là. C'est notre plus importante aire marine protégée. Ça a été créé en 1998. L'objectif, au départ, c'était de protéger l'habitat estival du béluga du Saint-Laurent, bien sûr, espèce emblématique aussi symbolique de la santé du Saint-Laurent. Mais le parc marin, à l'heure actuelle, ne couvre pas l'entièreté de cet habitat-là. Donc, l'objectif, c'est de protéger l'ensemble de l'habitat qui est fréquenté par la petite baleine blanche ou Delphinapterus lucas en latin, pour ceux qui veulent pratiquer leur latin ce matin. Bref, on va aller jusque dans Charlevoix, jusqu'en amont de Baie-Saint-Paul, jusqu'au parc national du Bic. Donc, on va toucher aussi la rive sud du Saint-Laurent pour englober, bien sûr, le secteur de Gros Cacouna, où on a d'ailleurs un observatoire du béluga et où on considère que c'est
1: une pouponnière.
2: Une pouponnière, bien sûr, du béluga. Les femelles vont souvent là. Les eaux sont plus calme, il y a moins de trafic maritime. Bref, c'est un secteur important. Et si on va de l'avant avec cet agrandissement-là, qui ferait en sorte que le parc marin aurait 4500 km², c'est 4 fois plus grand qu'à l'heure actuelle. On ne protège pas uniquement, bien sûr, le béluga, d'autres espèces de cétacés aussi, mais il y a plus de 2200 espèces fauniques et floristiques qui profiteraient de cette protection-là. Par contre, on avait prévu, quand on l'avait annoncé au départ en 2023, de compléter le projet en 2025. C'est pas fait encore. On s'attend à des élections, bien sûr, sous peu au Québec, mais à l'automne ou plus tard. Donc, est-ce que ça va aller de l'avant avant les élections? Le comité de coordination du parc marin a écrit récemment à Québec et à Ottawa, parce que c'est un parc marin qui est de juridiction fédérale provinciale. C'est quand même une créature assez rare. Donc, il faut un décret des deux paliers de gouvernement. Pour l'instant, on dit le projet, il avance, mais on n'a pas encore d'échéancier pour le compléter. Donc, on essaie de mettre de la pression en disant il faut pas qu'on repousse ça après les prochaines élections pour pas que ça tarde trop. Semble-t-il que le projet quand même est très avancé, donc on pourrait aller de l'avant assez rapidement.
1: Okay. Et Québec a aussi évoqué l'idée d'un projet encore plus ambitieux de protection du golfe du Saint-Laurent qui engloberait même l'île d'Anticosti.
2: Ouais, ça on en parle moins que celui du parc marin quand même. C'est un projet qui est très important, bien sûr, d'un point de vue biodiversité. Anticosti, île méconnue quand même du grand public, pour vous donner un ordre de grandeur, c'est 16 fois la superficie de l'île de Montréal. Il n'y a pas grand monde, bien sûr. Il y a beaucoup de serres de Virginie.
1: Beaucoup de serres, oui.
2: La route, la transanticostienne, là, c'est une route qui est à peu près la même longueur que la route Québec-Montréal. Donc, c'est immense comme île. Île, bien sûr, qui est bordée de milieux marins magnifiques, qui est aussi inscrite au patrimoine mondial de l'UNESCO à cause de son passé fossilifère. Donc, preuve des formes anciennes de vie sur Terre. Après, bien sûr, la saga pétrolière qu'on connaît. Maintenant, on veut la protéger les eaux autour, mais aussi protéger ce qu'il y a au nord, donc entre l'île d'Anticosti et la

0: Côte-Nord jusqu'à l'archipel de Mingan, là, pour ceux et celles qui ont, sont déjà allés dans cette région-là. On peut observer notamment le macareux moine, petit perroquet des mers qu'on aime bien. Et c'est aussi le territoire de plusieurs espèces de cétacés. C'est la seule fois de ma vie que j'ai pu voir une baleine noire, c'est dans ce secteur-là. Donc bref, un territoire immense. On parle d'un projet d'environ 10 000 km². Pour l'instant, par contre, on ne sait pas quand ça pourrait aller de l'avant. Et aussi, en plus de ce projet-là, le gouvernement du Québec a lancé un appel à projet pour protéger davantage les milieux marins, notamment. Et il y a des projets qui ont été soumis, entre autres, un qui recouvrirait toute la baie de Gaspé, le secteur Forillon jusqu'à l'île Bonaventure. Mais ça a été bloqué par une MRC de la région. Et ça démontre que ces projets-là, c'est pas toujours facile de les amener et de les faire progresser parce qu'il peut y avoir de l'opposition politique. Il y a des gens en Gaspésie, d'ailleurs, qui disent il faut que le gouvernement analyse ce projet-là malgré tout. Parce que là-bas, la protection de la biodiversité, c'est aussi un moteur économique très important. Le tourisme, bien sûr, est important. Il dépend de la santé du Saint-Laurent. Donc, d'un point de vue économique, ce serait gagnant-gagnant, semble-t-il.
1: Oui, parce que oui, bien sûr, protéger la faune, mais c'est aussi bon pour l'économie, pour nos régions et notre santé aussi, il faut le rappeler, là.
0: Oui, tout à fait. La protection de la biodiversité, ce n'est pas seulement protéger le fou de bassin, les caplans, sébastes et autres petites créatures marines. C'est aussi bon, bien sûr, pour assurer notre propre vie, notre propre survie. On a besoin de la nature, hein. Nous sommes nous-mêmes faits de nature, en quelque sorte. Et on en a déjà parlé, d'ailleurs, ici. On peut parler aussi du Saint-Laurent comme un garde-manger, hein. L'initiative Fourchette Bleue nous permet, d'ailleurs, vous pouvez aller voir sur leur site web, de comprendre quelles espèces on peut consommer au Québec, notamment manger local, hein. Vous allez pouvoir y goûter peut-être à notre Saint-Laurent cet été en vous promenant sur les routes du Québec. Et si on parle de retombées économiques concrètes, là, je vous donne un exemple pour la seule région de Tadoussac, bien sûr, qui est très connue, pas seulement ici, mais à l'international aussi. À chaque fois qu'on y va, il y a des touristes d'un peu partout dans le monde. On parle de 200 000 visiteurs chaque année qui vont dans cette région-là, en lien, bien sûr, avec les visites dans le parc marin du Saguenay-Saint-Laurent. Ça génère plus de 1 000 emplois, des retombées économiques dans la région de 140 millions de dollars par année. Bref, on voit que la nature, la protection de la nature, ça peut être payant. Et au départ, c'était pas évident que le projet de parc marin pouvait aller de l'avant. Ça a été de l'avant. On a démontré que, économiquement, c'était rentable.
1: C'est viable,
0: que c'était
1: ouais,
0: bon
1: c'est
0: aussi pour la protection de la biodiversité, bien sûr, pour le béluga de Saint-Laurent, mais aussi pour d'autres espèces. Donc, clairement, on a des gains à faire. C'est pas seulement ici au Québec. À chaque fois qu'on parle de protection de la biodiversité sur des panels ou dans des forums internationaux, on dit toujours que d'un point de vue économique aussi, c'est très important. Et c'est aussi, évidemment, gagnant-gagnant pour tout le monde.
1: C'est important de le rappeler. Merci beaucoup, Alexandre. Et comme
0: avec
1: le
0: plaisir.
1: Disait si bien Fabien Cloutier sur nos ondes de passage à notre micro récemment, cet été, voyagez avec votre glacière. Des parties vides avec votre glacière. Comme ça, vous allez pouvoir apporter plein de beaux produits sur votre route, dont des trésors, justement, de notre Saint-Laurent. Restez des nôtres. On se dirige tout droit vers le bulletin d'information. Et de l'autre côté, il y aura la chronique société avec Michel Aude. On va parler, entre autres, de la contribution du personnel de l'éducation à la santé et la société, bien sûr, en cette fin d'année scolaire. Et un mimosa avec Viviane Audette, qui nous offre, oui, une entrevue, mais aussi une prestation au piano. À ne pas manquer. À tantôt.
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8: Ce matin, au Radio-Journal, deuxième jour du Congrès national du Parti libéral du Québec, le chef Charles Milliard critique les mesures économiques de Christine Fréchette.
9: Un buffet d'annonces sur la carte de crédit des Québécois depuis 5 semaines, je trouve ça indécent.
8: Il n'est plus possible de payer par Visa et Mastercard à Cuba et des compagnies aériennes prolongent indéfiniment la suspension de leurs vols vers le pays. Et plus de 30 nouvelles espèces de champignons découvertes dans la région de Chaudière-Appalaches, leur survie déjà menacée.
10: On devrait mettre en place des mesures qui permettent de protéger ces territoires-là.
8: Bonjour, ici Nathalie Babin-Gagnon. Dernier rendez-vous avant les élections de l'automne pour 500 militants libéraux réunis en Conseil national à Sherbrooke.

0: Il doit être question principalement d'économie. Marie-Josée Paquette-Comeau est sur place. Marie-Josée, Charles Milliard promet une plateforme électorale sobre.
1: Oui, Charles Milliard veut marteler que son parti est le parti de l'économie. Il veut réduire les dépenses de l'État, cesser l'aide aux entreprises qu'il juge tout azimut de la part de la CAQ. Il a déjà proposé dans les dernières semaines de baisser l'impôt des PME. L'État doit distribuer une aide ciblée pour aider la croissance, croit Charles Milliard. Il promet également de proposer un nouveau régime forestier pour exploiter nos forêts. Je vous rappelle que le régime forestier de la CAQ a été abandonné devant la levée de boucliers. Je vous laisse entendre Charles Milliard.
2: Je suis l'antithèse de Mme Fréchette qui fait un buffet d'annonces sur la carte de crédit des Québécois depuis 5 semaines. Je trouve ça indécent. On donne l'impression que les finances du Québec vont bien. Les finances du Québec vont mal.
0: Par ailleurs, Marie-Josée, Charles Milliard a annoncé un nouveau candidat dans la circonscription de Richmond.
1: Oui, il s'agit de Hugo Fontaine, qui est l'ancien directeur de la Tribune ici dans la région de Sherbrooke. Il va affronter Bernard Sivigny du Parti québécois, l'ancien maire de Sherbrooke. Donc, toute une bataille qui se pointe à l'horizon pour les deux candidats. Donc, le Conseil national regroupe environ 500 militants libéraux aujourd'hui à Sherbrooke. Il se terminera cet après-midi.
0: Merci, Marie-Josée.
1: Merci.
0: La pression s'accentue sur Cuba puisqu'entre en vigueur la suspension dans le pays de tous les paiements par Visa et Mastercard. La Havane a annoncé la mesure plus tôt cette semaine, une conséquence directe d'un ordre exécutif signé par Donald Trump le mois dernier. Nous faisons le point avec Greta Juris. Greta, c'est l'industrie touristique cubaine surtout qui est touchée.
3: Voilà, un secteur qui a commencé à s'effondrer depuis quelques mois déjà et qui continue d'être étranglé par les sanctions imposées par l'administration Trump, qui juge que Cuba représente une menace à la sécurité nationale des États-Unis. L'ordre exécutif signé le 1er mai par le président américain ordonnait à toutes les compagnies au monde qui faisaient affaire avec des entreprises cubaines ou l'État cubain de rompre leurs liens économiques avec l'île à partir du 5 juin, sous peine de se voir imposer des sanctions. L'ordre a donc forcé une banque étrangère à couper ses liens avec la branche financière du conglomérat cubain Gaesa, qui, lui, gère une grande partie de l'industrie touristique et d'autres secteurs clés de l'île, ce qui l'a amené à suspendre les paiements par carte de crédit. Donc, en plus de l'embargo pétrolier, la pression sur l'île s'accentue à un moment où les Cubains sont déjà confrontés à ce que certains experts qualifient d'une catastrophe humanitaire.
0: Et Greta, des transporteurs aériens canadiens ont aussi annoncé une prolongation de la suspension de leur vol vers Cuba.
3: Oui, Air Canada et Vacances Sunwing ont prolongé hier la suspension jusqu'à nouvel ordre de leur vol vers l'île des Caraïbes. Rappelons aussi que plusieurs chaînes hôtelières ont aussi annoncé récemment la cessation de leurs activités à Cuba, y compris la société canadienne Blue Diamond.
0: Merci Greta.
3: Je vous en prie.
0: En bref, ailleurs dans le monde. Au Moyen-Orient, l'armée américaine affirme avoir frappé des systèmes de surveillance aérien iraniens, mais aussi des drones lancés par Téhéran en direction du détroit d'Ormuz. L'Iran dit avoir riposté en visant des bases américaines au Koweït et à Bahreïn. Les hostilités avaient presque cessé entre les États-Unis et l'Iran depuis le cessez-le-feu du 8 avril, mais ont repris ces derniers jours. Pendant ce temps, des frappes israéliennes dans le sud du Liban ont fait au moins 9 morts, dont 2 militaires libanais. Les forces russes disent avoir intercepté plus de 85 drones dans la région de Saint-Pétersbourg, où se déroule un important forum d'investissement. Dans le sud du pays, d'autres frappes attribuées à l'Ukraine ont déclenché un incendie dans un dépôt de carburant. Kiev a récemment intensifié ses frappes de drones sur la Russie en représailles aux bombardements quotidiens contre son territoire. Hier, une attaque russe a fait au moins 5 morts dans la région de Kherson. En Australie, un homme de 35 ans est mort après avoir été attaqué par un requin lors d'une sortie de pêche sous-marine au large de la côte sud du pays. La victime a succombé à ses blessures après avoir été ramenée sur la rive. Il s'agit de la 3e attaque mortelle de requin en Australie en 3 semaines. Les autorités rappellent toutefois que la majorité des attaques de requins ne sont pas mortelles. En Arménie, les électeurs seront appelés aux urnes demain pour des élections législatives. Le premier ministre pro-européen, Nikol Pachinian, est donné favori, mais il fait face à une campagne de désinformation massive. Son principal rival,

0: est un puissant homme d'affaires pro-russe qui milite pour un rapprochement entre Erevan et Moscou. Théo Bourgerie-Gonce a assisté à l'un de ces rassemblements.
1: Samvel Karapetian est l'homme le plus riche du pays. Il a fait fortune en Russie où ses liens avec le Kremlin sont avérés. Anaït, collier de perles et veste paillettes, y voit un atout.
2: Nos anciens dirigeants ont toujours parlé avec la Russie. Dimanche, nous allons élire un homme capable de négocier avec tout le monde. La Russie, mais pas seulement.
1: À ses côtés, Julieta, réfugiée du Haut-Karabakh. Elle reproche à Nikol Pachinian de négocier la paix avec Bakou et d'abandonner sa terre natale.
2: Karapetian, lui, a toujours soutenu le Haut-Karabakh. Encore aujourd'hui, il soutient financièrement les réfugiés, alors même qu'il est emprisonné.
1: Car l'oligarque russo-arménien est assigné à résidence, accusé de tentative de coup d'État. En plus, la constitution arménienne interdit l'élection de binationaux. Mais Moscou joue son va-tout derrière la candidature de Samvel Karapetian. À 6% dans les sondages, loin derrière son rival pro-européen, le chemin paraît très long. Théo Bourgerie-Gonce pour Radio-Canada, Yerevan.
0: Au Québec, de nouvelles espèces de champignons ont été découvertes dans une forêt de Chaudière-Appalaches, dont plusieurs inconnues de la science. Des groupes environnementaux craignent toutefois qu'une partie de cet écosystème soit détruite avant d'avoir obtenu un statut de protection. David Savoie a préparé ce qui suit.
3: Dès qu'on commence à regarder ces tout petits champignons en forêt, ben très souvent, on tombe sur des choses qui sont nouvelles pour la science.
4: L'organisme dirigé par le mycologue Jonathan Casabonne a découvert 31 nouvelles espèces de champignons jamais observées au Québec, certaines à peine de quelques centimètres de haut. De ce nombre, 8 n'étaient pas encore connues de la science et n'ont pas de nom. Ces organismes se trouvent dans la forêt de la Seigneurie de Lobinière, dans Chaudière-Appalaches. Le seul problème, c'est que des parties de la forêt sont en évaluation pour devenir une aire protégée. Et d'ici à ce que cette évaluation soit terminée, il ne peut y avoir de moratoire pour empêcher les coupes forestières. À nouveau, le mycologue Jonathan Casabonne.
3: Donc on est potentiellement en train de perdre des espèces qu'on ne connaît pas encore et dont leur rôle également reste à être découvert.
4: Au ministère des Ressources naturelles et forêts, on indique que les activités forestières peuvent se poursuivre tant que le territoire n'est pas officiellement désigné comme aire protégée. Marie-Audrey Nadeau-Fortin, analyste en biodiversité chez Nature Québec.
5: Mais on pense que certains secteurs où est-ce qu'il y a des valeurs écologiques qui sont exceptionnelles, où est-ce qu'il y a un fort appui de la population, où est-ce que il y a des menaces imminentes, ben on devrait mettre en place des mesures qui permettent protéger ces territoires-là.
4: Pour le Centre de la science de la biodiversité du Québec, c'est un signe qu'il reste encore beaucoup de choses à découvrir à propos de la biodiversité de la province et qu'il doit y avoir plus de recherches sur les organismes comme les champignons. Au Québec, il existe un peu plus de 3600 espèces de champignons, mais selon Jonathan Casabonne, il en reste encore plus à découvrir. Ici David Savoie, Radio-Canada. Montréal.
0: Et en terminant au soccer, l'équipe canadienne masculine a joué sa dernière partie préparatoire avant le début de la Coupe du Monde. Le match d'hier soir au Stade Saputo de Montréal contre l'Irlande s'est soldé par une égalité 1-1. Le milieu de terrain du Canada, Ismaël Koné, demeure optimiste.
6: Si on parle de termes de résultats, peut-être qu'il y en a qui vont être déçus parce que c'est le dernier match avant la Coupe du Monde. Peut-être qu'il fallait une victoire pour partir avec un positif feeling, mais je pense que nous, en tant qu'équipe, ce qu'on voulait faire aujourd'hui, jouer sur nos principes. Après longtemps qu'on n'était pas ensemble, c'était, pour moi, l'objectif a été atteint. On a joué avec intensité, on a joué avec personnalité, on a joué avec, en étant des grands hommes.
0: Le mondial de la FIFA prend son envol jeudi. L'événement est organisé conjointement par les États-Unis, le Mexique et le Canada. D'ailleurs, le Canada jouera son premier match vendredi contre la Bosnie-Herzégovine à Toronto. En tout, 6 matchs seront présentés à Toronto et 7 à Vancouver. Voilà, c'était le Radio Journal. Bonne journée.

0: 9h10, au cours de la prochaine heure, on se fait un cadeau, comme on l'a fait à quelques reprises au cours de la dernière année. Puis là, comme ça tire à sa fin quand même, on va se dire adieu dans 3 semaines.
1: C'est Jocelyn qui sait, 2 semaines?
2: Oui, il reste 2 semaines et 2 heures. On profite de chaque seconde.
0: 2 émissions et 2 heures. Donc aujourd'hui, performance musicale au piano de Viviane Audette, vit un conte de fées, je dirais, même s'il n'y a pas de fées là-dedans. C'est tout elle qui a fait, puis que avec son talent et immense et tellement de travail à travers les années, elle vit un rêve avec le plus récent album, donc Le Piano et le Torrent, qui a été non seulement acclamé par la critique, mais également par le public, par l'industrie aussi, qui a dépassé les 5 millions, je crois, d'écoutes sur les plateformes. C'est absolument spectaculaire et on aura droit donc à une des pièces de ce magnifique album instrumental au cours de la prochaine heure. Je vous invite vraiment à rester des nôtres et on va bien sûr s'entretenir avec elle également parce que les projets manquent pas. Hein. Je pense qu'on aurait pu faire 3 heures de show juste avec ses projets.
3: 5 millions d'écoutes pour 5 pièces.
0: C'est pas avec ça qu'ils font de l'argent, c'est scandaleux, absolument. Ouais. Il y a quelqu'un d'autre qui se met une pièce dans les poches sur le dos d'un autre créateur.
3: Part, hein?
0: Je crois que c'est important de le souligner, vous faites bien. Alain, Pierre-Yves Mexoun est là, bonjour Pierre-Yves.
3: Oui,
0: parlant de se mettre une pièce dans les poches, dans l'industrie de la musique, c'est un sujet que vous avez déjà abordé.
4: Oui, mais surtout qu'il y a des clients qui veulent pas payer le juste prix, alors on y est pris là-dedans. Mmh. On veut payer 10 piastres puis avoir une collection qu'on payait 20, 30 000 $ à l'époque. Alors, vous voyez, il y a rien de noir ou blanc là-dedans. Mais aujourd'hui, justement, on reçoit une artiste, une humoriste, Marie-Lène Gendron, qui vient nous parler de la réalité d'une humoriste qui commence, mais qui commence plus finalement après quelques années. On va parler aussi avec Paul-Antoine du Régime enregistré d'épargne-études d'un enfant de la DPJ. Pas évident de dire un enfant qui a pas de parents officiels, mais qui a des parents adoptants qui voudraient peut-être aider. Comment ça fonctionne? Et on a aussi, évidemment, quelque chose de très intéressant. Est-ce que vous avez un taux hypothécaire à rénover quelqu'un autour de la table prochainement?
0: À renouveler, oui, moi, j'en ai un.
4: Ah, mais je ne renouvelle pas, je rénove, moi, parce que je le dis chaque fois.
0: Ah oui, ok, oui. D'accord. Je viens de recevoir les papiers pas plus tard qu'hier. C'est quoi les chances, me direz-vous? Puis là, j'ai vu les montants, là.
4: Oui, parce que justement, on rénove parce que ça coûte plus cher qu'avant.
0: Oui.
4: Et donc, ce sera Maëlle Boulet-Pressaud, économiste senior chez Desjardins, qui vient nous en parler aujourd'hui.
0: D'accord. De quoi donner un petit vertige, quand même.
4: Exactement.
0: À ceux et celles qui ont un prêt à renouveler ou rénover. Merci beaucoup, Pierre-Yves, sauf qui peut. On vous écoute de 11h à midi. Très apprécié. Alain Gravel est avec nous. Rebonjour, Alain. On s'en va à Cuba, entre autres, aujourd'hui.
3: Oui, beaucoup d'inquiétudes. On va s'entretenir avec quelqu'un qui travaille dans l'industrie touristique, donc des chaînes d'hôtels hôtelières. On a appris cette semaine qui quittent Visa, Mastercard, qui n'honorent plus les transactions, des lignes aériennes qui suspendent. Puis on sait pas trop si ça va vraiment reprendre cet automne, donc leur vol vers Cuba. Beaucoup d'inquiétudes, beaucoup de souffrances aussi. Donc, la nourriture coûte extrêmement cher. Des pannes d'électricité qui durent 20, 22, 23 heures avec toutes les conséquences. Donc, on va faire le point là-dessus. Plus proche, donc, au Québec, est-ce qu'on doit s'inquiéter des faibles niveaux d'eau des réservoirs d'Hydro-Québec? On a appris cette semaine, M. Scoop lui-même, Thomas Gerbet avec Renaud Chiquan McKenzie, qui nous apprenait que le plus grand réservoir d'Hydro-Québec, Kanya-Psycho, qui est vide aux trois quarts. Il y en a d'autres, par contre, qui sont un peu plus remplis. Mais donc, et plus largement, on va parler de l'enjeu de l'eau en Amérique du Nord et dans le monde. Puis, on va parler de l'évolution du soccer avec Patrice Bernier, la Coupe du Monde qui commence ce jeudi. Moi, quand j'étais petit, il n'y a pas grand monde qui jouait au soccer. Tout le monde jouait au hockey. Mais Patrice Bernier, ce qui est intéressant, c'est que...
4: Il a fait les deux.
3: Il jouait pour le junior majeur du Québec. Puis, il a joué par la suite au niveau professionnel. Donc, l'évolution de l'équipe, voire aussi par rapport à... Mais aussi de la pratique du soccer.
0: Oui, qui est de plus en plus répandu. J'ai fait des tournages dans des écoles récemment et il n'y a pas un petit gars, puis il y avait des filles aussi, là, mais qui n'avaient pas son maillot de soccer en ce moment.
2: Mais c'est le sport le plus populaire
0: au
2: monde.
0: Exact.
4: Et des gants de jardinier, ça coûte rien.
0: Oui.
4: Hein, on peut se former des gardiens de but en claquant des doigts.
0: Je racontais un peu plus tôt que mon fils voulait des gants de soccer, de gardien de but, puis sa fête s'en venait, donc j'en avais pas encore acheté parce que c'était un de ses cadeaux de fête, une suggestion entre autres, et on est passé dans l'allée de jardinage dans une grande surface et il trouvait que ça ressemblait, fait que j'avais acheté des gants de jardinage, mais il allait à l'école avec ce gants de jardinage en pensant que c'était des gants.
3: Donc, vous l'avez trompé.
0: Il est heureux.
3: Là, il va vous en parler dans 15 ans. Hein? Je pensais que...
0: C'est un leurre. Merci beaucoup. Il va se ramasser chez la psy, c'est ça que vous dites. Merci beaucoup. On vous écoute midi 10, bien sûr, les faits d'abord. Caroline, il y a un nouveau cours d'éducation physique?
5: Oui, mais parlant de l'heure plutôt.
0: Oui, OK.
5: Imaginez qu'il y a deux enseignants d'éducation physique de l'école secondaire La Dauversière dans la région de Montréal qui emmènent leurs élèves. Je sais pas si vous avez déjà pratiqué la pêche.
0: Mmh.
5: Oui, vous avez déjà fait de la pêche?
0: Oui, ben oui, je pêche. Je pêche chaque année.
5: Est-ce que Jocelyne?
2: Oui, avec mon père chaque année aussi.
5: Oui. Ah oui, vous êtes des pêcheurs.
2: Oui.
5: Oui, et non, pas, vous commettez pas des péchés. Vous allez à la pêche.
0: Je pêche au verre, personnellement.
5: Oh,
0: je
5: pêche à la mouche, oui. Oh, bravo, ouais. Mon Dieu. Non, moi, j'ai jamais pêché. J'aurais vraiment aimé, par contre, qu'on m'amène à l'école secondaire apprendre à pêcher. Alors, c'est ce que font ces deux enseignants qui ont une majorité, en plus, de nouveaux arrivants comme élèves. Alors, en plus, ils partent en vélo. Ils ont 1,5 km à faire de l'école jusqu'à la rivière. Alors, il y en a qui ont jamais fait de vélo. Donc, pour se préparer, il faut qu'ils sachent faire du vélo en plein.

0: Alors, ils partent et tout. Et là, justement, ils leur montrent comment mettre le verre sur la canne à pêche. Et là, il y a beaucoup de hargues dégueu. Ouais, ça me tente pas et tout. Il y a quelques volontaires. Et là, ben, après ça, ils s'y mettent. Ils attendent. C'est vraiment un passe-temps. Ben, pas un passe-temps, mais c'est un cours, dans ce cas-ci. Mais méditatif, qui apprend aussi l'attente, la patience, hein. Et ils rapportent pas toujours de poissons, mais ils sont contents de leur expérience. Et ce que les enseignants disent, quand même, c'est le contraire de TikTok. C'est long et il se passe rien.
1: Oui. Tellement. C'est bien dit.
0: Ils disent aussi que c'est peut-être plus de troubles que d'enseigner le volleyball, mais on est en plein air et on leur apporte quelque chose qu'ils vont peut-être avoir envie de réinvestir et de réessayer en famille ou en amis parce que c'est quand même un loisir qui est accessible. Alors voilà une belle expérience qui est rapportée dans la presse plus ce matin par Éric Pierre Champagne. Donc, la pêche comme cours d'éducation physique. Pourquoi pas?
2: Ben oui.
3: Dans ma région natale de Charlevoix, il y avait un festival de la pêche à chaque année. Les enfants étaient invités, en fait, avec un permis d'une journée pour pouvoir être initié à la pêche. Et, mais pour ma part, c'est une tradition familiale.
0: Ah oui?
3: Un chac là, dans le bois. Je ne dirais pas où, mais chasse et pêche. Et, voilà.
0: Alliez-vous à la pêche blanche aussi?
3: Non.
0: Non?
3: Okay. Non. Non, pas de pêche blanche.
0: Non.
3: On dirait que moi, je quand même, j'aime quand il fait chaud. Plus. J'aime la méditation et le prendre le soleil et la lenteur de la pêche. Probablement au plus que le fait de pêcher.
0: Je comprends.
3: Mais je mange mes prises au moins.
0: C'est ça. Moi qui viens de la baie, j'ai grandi avec les cabanes de pêche devant, mais j'y suis jamais allée quand même.
3: Vrai?
0: Non, mais je mangeais comme vous les prises des pêcheurs.
3: Ça, j'aimais ça.
0: Mais voilà. Donc peut-être que ça, ce sera le cours d'éducation physique d'hiver de les emmener faire de la pêche blanche après.
2: Oui.
3: J'adore. Merci beaucoup, Caroline. Grosse semaine pour Simon Boulris.
2: Oui, et je dis pas juste ça, Monique, parce qu'il participe au tournoi 2026 de Pouvez-vous répéter la question qu'on pourra découvrir aujourd'hui à 19h sur Ici Première. Imaginez-vous donc que mardi, on a diffusé le dernier épisode de sa récente série policière M'infiltrer dans ta vie. D'ailleurs, si vous l'avez manqué, on peut la rattraper en intégralité sur la plateforme TV5+. Au lancement de la saison Crave et Nouveau cette semaine, on a annoncé non pas un, mais deux nouveaux projets télé signés par Simon au cours de la saison 2026-2027. D'abord, on pourra découvrir Je te tiens en novembre. C'est produit par Passego, la boîte avec qui il avait créé Chouchou, hein, qui a connu un énorme succès à sa sortie. Il y aura aussi la série Mustang sur Crave en 2027, une fiction dans l'univers du country qu'il coécrit avec Stéphanie Lapointe et Yannick Étier. Et comme si c'était pas assez, Monique, dans cette grosse semaine, ce soir, on va lui décerner un doctorat honoris causa lors de la collation des grades de la Faculté des sciences de l'éducation de l'Université du Québec à Montréal. Simon, il a l'enseignement tellement à cœur, lui qui est porte-parole de la semaine pour l'école publique depuis des années et qui a écrit des dizaines et des dizaines de livres pour les jeunes. Tout cet engagement va être salué ce soir à l'UQAM et dans quelques heures, on pourra également l'appeler docteur Boulris.
3: Félicitations, vraiment, pour l'ensemble de l'œuvre et pour ce doctorat honoris causa. Merci beaucoup. Kevin, au tennis, la finale féminine se déroule en ce moment?
4: Oui, c'est commencé. Donc, la finale de Roland-Garros du côté des femmes, sans Aryna Sabalenka, qui, elle, a été éliminée en quart de finale. Je pense que Caroline ne s'en est toujours pas remis de sa déconfiture.
0: Non, mais c'était tellement triste à voir. Tu sais, pour les amateurs de tennis, de voir une joueuse de son calibre, où le mental... Hélène Pelletier, là, qui commentait, a vraiment utilisé la bonne expression. Elle a dit « la chaîne a déraillé ». Elle a jamais été capable de revenir dans la troisième manche. 6-0, elle avait pas, elle se rappelait même pas quand est-ce qu'elle avait perdu une manche à 6-0.
4: Oui, on était sur le point de fermer la télévision en pensant que c'était bouclé dans son cas, mais non, finalement, elle s'est effondrée, donc elle devra attendre avant d'aller chercher son premier titre à Roland-Garros, celle qui a quand même déjà remporté 4 titres en Grand Chelem, mais jamais aux internationaux de France, puisque le match ultime cette année va opposer la jeune russe Mira Andreeva à Maya Falinska, joueuse surprise issue des qualifications. Deux belles histoires d'un côté comme de l'autre, puisque Andreeva, ben, c'est la plus jeune finaliste en 30 ans sur la terre battue de Roland-Garros. Et Falinska, ben, déjà issue des qualifications, on se retrouve en finale. C'est toujours surprenant, une belle histoire. Mais aussi, elle s'est confiée sur ses problèmes de santé mentale qu'elle a éprouvés au cours des dernières années, ses remises d'une dépression. A vraiment pris une pause du tennis pendant plusieurs semaines, plusieurs mois pour aller faire autre chose, la course à pied, de la boxe avant de revenir. Et des fois, c'est ça que ça prend, une pause pour mieux revenir. Et elle pourrait aller chercher donc non seulement le premier titre majeur, mais à Roland-Garros dans son cas. Et pour ce qui est des hommes, ben ça aura lieu demain. Je vous rappelle que ce sera un rendez-vous entre Flavio Cobolli, l'Italien, et Alexander Zverev, qui lui aussi est en quête de son premier titre en Grand Chelem.
3: Merci beaucoup, Kevin. À tantôt.
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3: Parlant de prix et de reconnaissance, elle a remporté le prix dans la catégorie éducation au gala Influence Création 2026. Et elle travaille avec nous autres. On est pas mal fiers. Médecin spécialiste en santé publique et médecine préventive, Dr Michel Houde. Allô, Michel.
1: Bonjour, mon Dieu. Merci beaucoup.
3: Vraiment, j'ai lu la publication Instagram. Ça commençait comme ça.
1: Étonnée
3: de cette reconnaissance-là?
1: Ben, étonnée, parce que quand on crée du contenu sur les réseaux sociaux, on a des commentaires, mais on dirait qu'on cerne pas tout à fait la portée de notre contenu. Puis, j'ai été complètement submergée d'amour et j'en suis fort reconnaissante. Ça me motive beaucoup pour les prochaines années.
3: Ah, ben c'est formidable. Eh bien, félicitations. Puis aujourd'hui, bon, parce que quand on te demande les priorités de santé au Québec, tu réponds presque spontanément la lutte à la pauvreté, l'investissement dans l'éducation à la petite enfance, aux enfants. On n'entend pas nécessairement toujours ça de la bouche de tous les médecins. Pourquoi ces enjeux-là viennent en premier?
1: Pour moi, c'est vraiment une priorité de santé. Ces deux enjeux-là, la lutte à la pauvreté, l'investissement dans l'éducation à la petite enfance pour les enfants, pour les adolescents, les adultes, etc., à cause des déterminants de la santé. Bien entendu, ma spécialité, c'est la santé publique et la lutte aux inégalités de santé via les déterminants de la santé. Ça fait partie intégrante de mon travail et je pense que c'est important d'en parler. Puisque l'année scolaire tire à sa fin, je souhaitais aujourd'hui faire une ode aux enseignants, aux enseignantes qui travaillent avec des enfants de tous les âges pour les remercier finalement pour ce qu'ils font pour la santé de la population. Et pour bien comprendre pourquoi l'éducation est un déterminant de la santé, moi, quand j'ai des étudiants, j'aime leur faire faire l'exercice des cinq pourquoi. Alors, c'est la théorie selon laquelle quand on se pose la question cinq fois pourquoi, on arrive à la cause fondamentale finalement d'un enjeu. Et si on a des cliniciens, des personnes qui rencontrent des patients qui nous écoutent, vous rencontrez probablement une frustration fréquemment en lien avec des problèmes de santé qui auraient pu être évitables. Et souvent, on se rend compte que des déterminants de la santé, ben si on avait travaillé dessus très jeune, à la petite enfance, on aurait pu éviter ces problèmes-là. Je vous donne un petit exemple. Bon, quelqu'un qui se présente pour de l'asthme, pourquoi? Elle a été exposée à la pollution, pourquoi? Parce qu'elle vit près d'une autoroute, pourquoi? Parce qu'elle a moins d'argent, puis les logements près des autoroutes souvent coûtent moins cher. Pourquoi elle a moins d'argent? Ben, son travail rapporte pas énormément d'argent. Et pourquoi? Ben, elle a pas pu poursuivre ses études pour des raisons d'accessibilité. Bien entendu, c'est des généralités parce que revenu et éducation sont pas toujours liés, mais c'est un exemple parmi tant d'autres qui
3: montre... juste remonter un peu à la source ou en tout cas à une des causes potentielles de l'enjeu de santé auquel
1: exactement
3: vous faites face comme médecin. Et les actions, on imagine, doivent commencer dès la petite enfance?
1: Dès la petite enfance, le oui. Plus tôt on agit, le plus d'impact on peut avoir. C'est un peu l'image des dominos. Alors, quand avec un domino, sachant que on va augmenter d'une année de vie, par exemple, à chaque année, ben si on commence très jeune, on peut avoir un impact très loin sur un très gros domino en bout de ligne. Et l'éducation, ça a été bien démontré, permet d'avoir un impact sur en fait l'emploi et le revenu, sur l'éducation à la santé et aux habitudes de vie. Ça permet des environnements favorables pour construire son identité. Et les neuroscientifiques ont fait des recherches sur le cerveau des tout-petits, qui est très malléable. Et ça a été démontré que de travailler au niveau de l'éducation des tout-petits, ça permet de réduire les inégalités, notamment pour des jeunes qui des tout-petits qui vivent de la négligence, un degré de stimulation plus faible, qui sont en situation d'isolement, des parents qui travaillent beaucoup, par exemple. Et les éducatrices et éducateurs à la petite enfance, c'est important de les appeler comme ça, hein. C'est pas juste des gardiennes, c'est des éducatrices et éducateurs. Ils permettent aux enfants de développer des capacités qui servent à la santé. Et là, je vous en ai préparé quelques-uns. Pour la santé sociale, parce que la santé sociale, c'est une composante de la santé.
3: Oui, et qui est primordiale.
1: Qui est primordiale. Oui. Et souvent, on appelle ça, nous, la triade santé psychologique, physique et sociale. Alors, les interventions à la petite enfance permettent la socialisation, la résolution de conflits, des capacités de communication, l'empathie, l'écoute, et tout ça va servir la santé pour toute la vie. Au niveau de la santé mentale, ben, les interventions précoces permettent la résilience, l'affirmation de soi. Puis au niveau de la santé physique, la compréhension de son corps, la capacité à prendre des décisions pour sa santé et le sentiment d'auto-efficacité, ça aussi, ça a été prouvé scientifiquement que intervenir tôt amène un sentiment d'auto-efficacité qui est associé à des comportements favorables pour la santé, dont l'utilisation du condom, la vaccination, le dépistage plus tard dans la vie.

0: mortalité de 34 % et on a aussi une association entre le nombre d'années et la réduction de la mortalité. Donc, une réduction de 2 % de mortalité par année de plus d'études. Là, ça comprend des pays partout dans le monde, mais c'est peu importe le pays, peu importe le sexe, et c'est encore plus important, et de manière encore plus importante, ça augmente le nombre d'années en bonne santé.
1: Ah oui, fait qu'il y a vraiment une corrélation directe entre les années d'éducation et l'espérance de vie, finalement.
0: Exactement. Une corrélation directe. Et on a également des données qui montrent que c'est rentable. On a une étude publiée dans le Lancet qui démontrait que d'investir dans l'éducation secondaire, donc d'investir dans la qualité et l'accès à l'éducation secondaire, générait un rendement économique 12 fois supérieur au coût de l'investissement lui-même. Alors moi, des fois, je me demande si on peut se permettre de ne pas investir dans l'éducation.
1: C'est une excellente question.
0: Et non pas voir l'investissement dans l'éducation comme un fardeau.
1: Comme une dépense.
0: Et on peut utiliser l'argument de santé pour ça. Mm-hmm. Et surtout des programmes qui visent les inégalités sociales, c'est-à-dire des programmes publics accessibles à tous, avec un accès sur des jeunes qui ont plus de besoins, qui ont un contexte de vie plus difficile à la maison, par exemple, ou qui ont des difficultés d'apprentissage. Ces programmes-là montrent un rendement encore plus important.
1: Et tu as rencontré d'ailleurs dans les écoles ce sujet récemment, dans des écoles?
0: Oui, j'ai rencontré des écoles récemment dans le cadre de mon travail de santé publique, ouais. Notamment pour la santé des jeunes issus mm-hmm. de l'immigration récente.
1: Ouais.
0: On est en train de préparer une espèce d'analyse, mais on a parlé de la santé des jeunes en général. Et ce que je vous dirais, c'est que le personnel scolaire a les réponses. Le personnel connaît les besoins, connaît son impact sur la santé des enfants et la santé des adultes plus tard. Et dans les besoins principaux, là, on notait l'aide alimentaire, le nombre de jeunes qui ne pouvaient pas manger sur l'heure du midi et les écoles qui n'avaient pas les ressources pour permettre à ces jeunes-là de manger, c'était notable. Bien entendu, un impact sur la santé. Ensuite, il manquait de ressources pédagogiques pour des élèves plus vulnérables, des ressources en santé mentale. Je pense que c'est important d'écouter le personnel des écoles et des garderies. Ils connaissent la réponse et c'est important de voir l'investissement en éducation comme un investissement, justement, et non pas une dépense, un investissement rentable pour le bien-être, pour la santé de la population. Et donc, je veux terminer par remercier tout le personnel, et là, on parle d'enseignants, mais tout le personnel de soutien qui travaille à l'éducation des tout-petits, des enfants, des adolescents, des adultes, des nouveaux arrivants, des personnes à besoins particuliers. Vous faites une réelle différence. Vous faites beaucoup avec peu. Ma mère était enseignante, alors je l'ai vu comment les enseignants font beaucoup avec peu.
1: Avec énormément de créativité, de volonté, puis de c'est extraordinaire ce qu'ils font.
0: Oui, vous faites une différence, puis vous méritez d'être valorisé et célébré. Alors, je voulais vous dédier ma chronique aujourd'hui.
1: Merci, c'est très bien dit. Bonne fête d'année scolaire à tous ceux et celles qui nous écoutent et qui se reconnaissent là-dedans parce que ça bouge hein, dans les écoles. On en parlait un peu plus tôt d'ailleurs, les spectacles de fin d'année, les examens, tout ça, ça bouillonne dans nos écoles pour encore quelques jours. Alors merci de leur avoir rendu hommage et merci surtout d'avoir accepté de collaborer à Mimosa cette année. Ça a été vraiment enrichissant de partager le micro avec toi, Michel, et je suis certaine qu'on va se retrouver.
0: Je suis certaine aussi, ça a été un grand plaisir. Vous êtes une équipe bienveillante, accueillante. Vous m'avez fait sentir à la maison. Alors, merci énormément.
1: Merci beaucoup et continue ton extraordinaire travail de vulgarisation.
0: Parfait.
1: Merci. Michel Haute, docteur MD Coloré, médecin spécialiste en santé publique et médecine préventive, créatrice de contenu, la MD Coloré. Si vous ne la suivez pas encore, faut le faire maintenant.
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1: Jocelyn, vous avez eu un coup de cœur pour un projet qui s'appelle La Trame sonore du Québec.
6: Oui, je suis complètement sous le charme. Et si vous aimez la musique d'ici autant que moi, je pense vraiment que ça peut vous plaire. La Trame sonore du Québec, c'est quoi? Ben, c'est un projet de Bibliothèque et Archives nationales du Québec, la BANQ. Ça consiste, Monique, à une série de 50 capsules vidéo qui retracent l'histoire de nos plus grandes chansons. Chaque vidéo dure 4 à 8 minutes et c'est vraiment super bien fait par l'équipe d'Urbania. C'est dynamique, c'est beau, on apprend plein d'affaires en même temps que c'est amusant. Je vous préviens, quand vous tombez là-dedans, vous risquez d'en écouter plusieurs en rafale. Et c'est notre collègue Félix Bédé-Fossé, qu'on entend très régulièrement sur ICI.

0: musique, qui assure la narration et qui écrit les textes. Et comme l'indique Félix lui-même, mise bout à bout, toutes ces capsules, ça crée un énorme documentaire sur l'histoire de la musique d'ici. Ça devient une véritable mine d'or pour apprendre plein de choses sur la musique québécoise, le contexte de création des chansons, la signification des paroles, l'importance d'une pièce dans la société aussi. Et on explore tout ça grâce à des entrevues inédites avec les artistes, avec leurs proches et des archives, bien sûr. C'est quand même la BNQ qui est derrière ça, après tout. La Trame sonore du Québec, c'est un projet qui a commencé en juin 2024. Et là, à quelques jours de la Fête nationale du Québec, on vient de déposer les 10 dernières capsules vidéo. C'est sur le site web et sur la chaîne YouTube de BNQ. C'est gratuit, c'est très diversifié. Et pour vous donner une idée, ça va de Un Canadien errant en 1842 jusqu'à Hawaïenne des Trois Accords. Donc, ça couvre quelque chose comme 160 ans de musique de chez nous. Et dans les nouveautés, on revient aussi, là, je vous donne quelques exemples, sur En deux joints de Robert Charlebois, Je ne suis qu'une chanson de Diane Juster qui a lancé la carrière de Ginette Renault, Alléluia de Leonard Cohen, Hymn to Freedom de Oscar Peterson, Hélène de Rock Voisine. Les 50 titres, ils ont été choisis au moyen d'un sondage effectué par une firme professionnelle auprès de 1100 personnes. Et j'ai l'impression, Monique, que vous avez peut-être répondu à ce sondage. Parce que dans les 10 nouvelles capsules lancées cette semaine, on s'intéresse aux coulisses de L'amour existe encore, popularisé par Céline Dion.
1: J'ai pas répondu au sondage, mais j'aurais pu.
0: Vous rappelez-vous en quelle année c'est paru? 1996. 11. Il y a 35 ans cette année. C'était sur l'album Dion chante Plamondon.
1: Ben oui, c'est ça, exact. Ben oui, que j'ai usé à la corde.
0: Ben parce que c'est Luc Plamondon et Richard Cochiane qui ont coécrit cette pièce. Et pour retracer la genèse de cette chanson marquante, j'ai choisi un court extrait de la capsule avec la narration de Félix Bédé-Fossé. Puis on entend Denis Savage, qui est le sonorisateur de Céline.
2: Pourtant, à l'origine, Plamondon avait approché Fabienne Thibault et même Johnny Hallyday pour l'interpréter, mais en vain. Lorsque la pièce est proposée à la jeune Céline Dion, celle-ci hésite. Mais lorsque l'arrangeur qui travaille avec elle en studio commence à la jouer subtilement sous le conseil de René Angélil, Céline se met automatiquement à la chanter et en fait spontanément une interprétation si puissante que tout le monde en studio est au bord des larmes.
3: Céline en studio, les premières prises sont souvent les meilleures. Parce que à mesure que tu commences à dire « ben fais plus ci, fais plus ça », on dirait que elle sort de son interprétation, puis là, on perd Céline Dion.
0: Et on veut pas perdre Céline Dion,
1: non,
0: hein, évidemment.
1: Non, on voudrait pas. Mais c'est vraiment un super projet.
0: Ah, c'est
1: je vais vous faire une confidence. J'avais soumis à un producteur un concept d'émission télé exactement comme celui-là. Parce que moi, je suis fascinée par la coulisse de création des œuvres et des chansons, puis les gens qui ont des histoires à raconter sur comment c'est écrit, d'où vient l'inspiration, l'enregistrement, comment ça s'est passé, ce que vous venez d'entendre. Puis on m'avait dit, oh, ben, là, ça a été fait, là, je sais pas trop. Puis il y avait comme pas d'intérêt, alors que je trouve que c'est tellement intéressant. Il y a tellement de perles, d'histoires derrière chacune des œuvres marquantes du Québec. Donc, bravo à la BNQ vraiment d'avoir misé sur ce projet-là. Parce que je pense vraiment que ça... Puis c'est d'autant plus une richesse aussi pour faire voyager et faire connaître à une nouvelle génération nos œuvres.
0: Tout à fait. Et quand on sait l'histoire derrière une pièce musicale, on l'écoute différemment par la suite. Alors, je vous invite à aller découvrir les 50 vidéos de la Trame sonore du Québec. C'est vraiment une très chouette façon de revisiter des classiques musicaux de chez nous. Je vous rappelle que c'est gratuit sur le site web et la chaîne YouTube de Bibliothèque et Archives nationales du Québec, BANQ.
1: Merci beaucoup.
0: Grand plaisir.
1: Caroline, une étude sur les logements abordables au Québec.
4: Oui, c'est un article de Marco Forti qui nous rapporte ça en une du Devoir ce matin. La stratégie de logement dit abordable du gouvernement peine à produire des habitations accessibles aux ménages qui ont des revenus les plus modestes. C'est ce que conclut cette étude universitaire. C'est un rapport qui a été fraîchement publié cette semaine là, par le professeur Louis Gaudreau et l'agente de recherche Béatrice Mercier. Ils sont de l'École de travail social de l'Université du Québec à Montréal. Et cette étude a été menée en collaboration avec le Front d'action populaire en réaménagement urbain, le FRAPRU, qui milite pour le droit au logement. Et les chercheurs considèrent que le programme, par contre, Unité-née, lui, qui permet de construire 1700 logements sociaux pour des personnes âgées, que ça, c'est une recette gagnante à reproduire pour loger tous les types de locataires à faible revenu et pas seulement des retraités. Alors, les chercheurs rappellent que le gouvernement de la Coalition Avenir Québec avait enclenché vraiment un changement de culture en matière d'habitation, et ça dans l'espoir d'accélérer la construction de logements. Et

0: ils ont intitulé leur rapport « Finance et optimisation, mais à quel prix les nouvelles politiques de financement du logement sans but lucratif » et ils visaient à mieux comprendre l'effet du virage pris par la CAQ en matière d'habitation pendant leur deuxième mandat. Et pour y parvenir, eh bien, les chercheurs ont mené quand même 9 entrevues de fond avec des promoteurs qui sont généralement issus du milieu communautaire et qui font construire, eux, des logements qui sont destinés à des locataires vulnérables. Alors, le professeur Louis Gaudreau a dit en entrevue au Devoir que le point de départ de la recherche, c'est qu'il constatait que le changement de culture mis en place par Québec avait un effet direct sur le prix des loyers et ce qu'on appelait l'abordable était de moins en moins abordable que ce que l'on appelait avant le logement social. Alors, rappelons que la stratégie de la CAQ visait à assouplir, entre autres, les obstacles bureaucratiques puis à diminuer la part de financement public dans les logements à but non lucratif en raison notamment de l'explosion des coûts de construction qu'on a connus au cours des dernières années. Marco Fortier, le journaliste du Devoir, écrit que le logement social traditionnel, bien, c'est une espèce menacée. Vous savez, les fameuses habitations à loyer modique, là, les HLM, qui ont été créées au siècle dernier, eux, ils étaient subventionnés à 100% par le gouvernement et les locataires étaient aussi admissibles à une aide financière de l'État pour qu'ils consacrent 25% de leurs revenus au paiement de leur loyer. Puis l'entretien des bâtiments était aussi garanti par des fonds publics. Mais selon la CAQ, ce modèle-là n'est plus possible parce que l'État n'a plus les moyens de financer à lui seul la construction et l'entretien de ces logements qui sont destinés à des ménages à faible revenu. Et les promoteurs de logements à but non lucratif doivent maintenant contracter une hypothèque auprès de l'institution financière. Alors, le gouvernement subventionne des logements qui sont dits abordable, dont le loyer est établi en fonction du prix médian dans chaque région. Mais là, les coûts de construction et le prix des terrains ont tellement augmenté au Québec qu'il y a un an, en fait, on a créé des logements abordables intermédiaires au loyer, c'est-à-dire 50% plus élevés que les logements abordables. Ce que ça donne, c'est, par exemple, des loyers de 1648 $ par mois pour deux chambres, 1940 $ pour trois chambres ou encore 2638 $ par mois pour quatre chambres. Pour des logements subventionnés, hein, c'est quand même des montants qui sont assez élevés.
1: Oui.
0: Voilà. Et là, maintenant, en fait, les loyers dits abordables, intermédiaires, sont tellement élevés, selon le professeur Gaudreau, qu'on parle maintenant, on mise sur le concept d'abordabilité différée. Alors, c'est là où c'est intéressant ce que nous apprend cette étude-là. Donc, les logements subventionnés ne pourront pas nécessairement être abordables dès le moment de leur livraison. C'est entre autres ce qu'a dit l'ex-ministre responsable de l'habitation, France-Hélène Duranceau, qui est maintenant au Conseil du Trésor. Et elle dit que ces logements-là vont devenir abordables avec le temps. Mais avec le temps, c'est d'ici plus ou moins 20 ans, grâce au fait qu'ils vont demeurer la propriété d'organismes sans but lucratif. Mais pour l'instant, les gens qui ont besoin de loyers abordables,
1: ça
0: les ont
1: pas le problème.
0: Exactement.
1: Dans l'immédiat.
0: Voilà. Alors, très intéressante étude qui est en une ce matin du Devoir, un article de Marco Fortier.
1: Merci. Kevin, petit tour d'horizon au hockey.
2: Ouais, ben vous le savez, cette semaine, c'était le bilan de fin de saison du Canadien lundi. Et on a interrogé Kent Hughes, le directeur général du Canadien, sur l'échange avorté ou cette fameuse transaction qui n'a pas eu lieu à la date limite des échanges, à savoir si, maintenant que la saison du Canadien était terminée, on pourrait la voir se concrétiser maintenant cet été. Kent Hughes est resté un petit peu évasif sur la question. Évidemment, il s'est bien gardé de révéler qui était sa cible, quel joueur il a tenté d'obtenir au mois de mars. Parce que, pour vous rappeler, lors de cette date limite des échanges-là, Kent Hughes s'était présenté devant les journalistes. La mine un peu déçue, disait, on a travaillé très fort pour aller chercher des joueurs en renfort. Finalement, ça s'est pas produit. Mais ça s'était vraiment réglé dans les toutes dernières minutes. Et là, hier, on a appris plusieurs informateurs, dont un très réputé, Elliot Friedman, journaliste au réseau Sportsnet, qui nous a confirmé non seulement que oui, il y avait bel et bien une transaction qui a été bouclée, mais qu'elle impliquait un joueur majeur des Maple Leafs de Toronto. Et que si la raison pour laquelle l'échange a avorté, c'est qu'on a rempli toute la paperasse avec une minute trop tard. Donc, la date limite, il y a aussi une heure limite. Ah! 15 heures.
1: C'est une question de secondes.
2: Question de
1: à la
2: secondes.
1: Limite.
2: Donc là, évidemment, ces informations-là n'ont pas pu être validées parce qu'on n'a pas de source encore dans les bureaux de la Ligue nationale de hockey.
1: Il pourrait bien avoir la mine déconfite.
2: Oui, puis semble-t-il qu'on se pointait pas mal du doigt à savoir qui était le coupable dans ça, à savoir qui n'a pas rempli la paperasse assez rapidement. Mais semble-t-il que tous les dossiers sont arrivés, ont été acheminés à la LNH LNH à 15h01 et c'est à 15h l'heure maximum, mais il n'y a pas de dérogation possible. Donc, on a dit non, il n'y a pas d'échange. Ce qui fait doublement mal pour les partisans du Canadien et qui a dû rendre un peu furieux Kent Hughes, c'est que le nom qui est soulevé par Elliot Friedman du réseau Sportsnet et d'autres journalistes, c'est Matthew Nyes, jeune joueur de 22 ans, ailier fougueux des Maple Leafs de Toronto. On peut se demander un peu pourquoi les Maple Leafs, qui vont pas très bien, auraient voulu échanger Matthew Nyes, qui est vraiment un marqueur né. Ben, les Maple Leafs sont en pleine reconstruction, donc ce qu'ils auraient demandé comme pactole aux Canadiens de Montréal, c'était 2 choix de premier tour et 2 espoirs, incluant Alexander Zdarovski, le jeune joueur que le Canadien a repêché au premier tour l'année dernière, jeune espoir russe qui est le bon ami d'Ivan Demidov, et c'est ce qui aurait convaincu les Maple Leafs de procéder à la transaction qui a finalement été avortée. Sauf que là, retenez pas votre souffle, les amateurs du Canadien, parce qu'il s'est passé depuis le mois de mars, c'est que les Maple Leafs ont fait le grand ménage dans la direction. Ils ont congédié le directeur général Brad Trivelyan, qui avait négocié à ce moment-là, présumément, avec Kent Hughes. On a ramené John Chayka, Matt Sundin, et je me doute bien qu'on va faire la même transaction, mais ça signifie que le Canadien est prêt à mettre des gros investissements pour aller chercher du renfort très rapidement. Il n'aura pas peur de sacrifier des joueurs qui pourraient être disponibles. Ça rend les choses un peu malaisantes pour Zdarovski, le jeune joueur de 19 ans qui vient s'entraîner à Montréal cet été, qui entend des rumeurs comme quoi on a essayé de l'échanger. C'est sûr, ouais, que ça rend les choses un peu délicates. Et sûrement que Kent Hughes ne sera pas heureux de savoir que la nouvelle s'est ébruitée comme ça, mais quand c'est deux gros marchés comme Toronto et Montréal...
1: C'est difficile de garder ça.
2: Impossible de garder
1: les portes closes. Nous intéresse, alors c'est sûr qu'il y a des gens qui grattent.
2: Et oui, et qu'on pose l'oreille sur la porte. Je termine en vous mentionnant que ce soir, c'est le match numéro 3 de la finale de la Coupe Stanley. Donc, sur la glace, c'est pas encore joué. La série est égale entre les Hurricanes et les Golden Knights. On va surtout surveiller l'état de santé de Braden McNabb, défenseur des Golden Knights, qui a reçu une rondelle en pleine poire à 140 km/h lors du dernier match. Ouais, les images sont assez saisissantes. Il a tout de suite été transporté à l'hôpital. Il a voyagé, il a fait le voyage avec l'équipe pour le match numéro 3, mais on sait pas s'il sera en uniforme pour disputer cette troisième rencontre ce soir.
1: On se retrouve un peu plus tard.
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1: C'est une artiste multidisciplinaire, multitalentueuse, et quand elle s'installe derrière un piano, le temps s'arrête. Elle a comme une sorte de pouvoir magique. Un pouvoir d'ouvrir le cœur, de nous émouvoir loin, loin, loin, jusque dans l'âme, une note à la fois. Elle nous a tous renversés avec l'apparition de son plus récent album, Le Piano et le Torrent, qui lui a valu d'ailleurs le Félix de l'album de l'année musique instrumentale. Je vous invite à vous laisser porter par les galeries, une pièce signée par l'exceptionnelle Viviane Odette.

0: Bravo. Merci. Viviane Odette, les galeries tirées de l'album Le Piano et le Torrent, récit pianistique qui revisite les lieux et les moments marquants de l'enfance de Viviane Odette à Maria dans la baie des Chaleurs en Gaspésie. Plus de 5 millions d'écoutes sur les plateformes. Je le disais tantôt, c'est un succès critique, populaire, récompensé par l'industrie. Bienvenue parmi nous, Viviane.
1: Je suis tellement contente d'être là. Moi, je vous ai écouté toute l'année.
0: C'est vrai.
1: Ah, je suis vraiment heureuse de venir prendre mon petit mimosa avec vous ce matin.
0: Donc, installe-toi confortablement. C'est pas comme chez toi. Il y a pas ta chaise verte.
1: Oh,
0: il y a pas ton masseur de pied.
1: Non, non, mais
0: il y a pas ton
1: comme.
0: Chum pour te servir un café. Mais on a du mimosa.
1: Santé.
2: Merci. Santé.
0: Parce que tu nous écoutes dans ta chaise verte, semble-t-il.
1: Moi, je vous écoute dans ma chaise verte. Moi, quand je me lève le samedi matin, la première chose que je fais, c'est que j'allume la radio avant d'allumer la lumière. Parce que la radio, c'est un peu la lumière au fond.
2: Oh,
1: oui, c'est vrai, je le pense vraiment. Puis, j'allume la radio. Ensuite, je me suis acheté un masseur de pied. Tu sais, l'affaire à pharmacie. Tu sais, la pharmacie, il y a des affaires que personne achète.
0: Sur l'étage en haut.
1: L'étage en haut. Un jour, je me suis acheté le masseur de pied. Ça m'a parlé. Je pense que j'étais dans un moment stressant de ma vie. Et je l'utilise à tous les jours. Je le recommande.
2: C'est efficace.
1: Oui, ouais. C'est très efficace. C'est très efficace. Puis, je vous écoute comme ça.
0: Ah, mais c'est formidable. Et les galeries. Donc, qu'on vient d'entendre, c'est la belle galerie verte de ta grand-mère Dolo.
1: Oui, c'est sa galerie verte à Maria en Gaspésie. Ouais. C'est plus la sienne maintenant parce qu'elle a rejoint les étoiles depuis un moment. Mais c'est la galerie sur laquelle je dirais que la petite Viviane est allée très souvent. Puis j'y retourne souvent dans ma tête.
0: Ouais. J'ai écouté cet album-là je sais pas combien de fois. Et je sais que je suis pas la seule. Mais j'ignorais l'histoire derrière la composition de cet album-là jusqu'à les dernières heures, les derniers jours. Puis je trouve que c'est une histoire qui est aussi fascinante que touchante parce que tu as écrit une pièce par jour pendant quoi 22 jours et ces pièces-là sont restées enfermées dans un tiroir pendant 3 ans.
1: Exactement, en mai 2021, je me suis lancé le défi de composer une pièce par jour parce que j'ai fait beaucoup de musique à l'image dans les 15 dernières années, je me suis beaucoup plongée sur les planètes créatives des différents réalisateurs, réalisatrices et là j'avais envie de moi aussi dire quelque chose musicalement, puis je savais pas par où commencer, puis je me suis dit je vais y aller très techniquement, une pièce par jour, puis je les ai laissées dormir, ces pièces-là, pendant presque 3 ans. Puis c'est il y a 2 ans et demi, j'ai fait écouter ça un petit peu autour de moi, ben pas beaucoup, mon chum, puis des amis, puis tu sais, faudrait faire de quoi avec ça. Puis c'est comme si je réalisais pas, mais le moment où je les composais, ma grand-maman Dolo venait juste de mourir, mes parents venaient de se séparer.
0: Tu vivais beaucoup de choses.
1: Oui, la maison familiale était à vendre.
0: Le piano, c'était exutoire un peu. Ça passait par le piano.
1: C'était vraiment comme un petit radeau sur lequel je me suis accrochée. Puis je pense pas que je réalisais à quel point j'avais besoin de m'enraciner dans la musique, mais dans le territoire aussi. Parce que c'est ça, le piano et le torrent, c'est ma façon à moi de replanter mes racines dans ce lieu-là d'où je viens, qui est la Gaspésie, que j'ai quitté, mais que j'ai comme requitté une deuxième fois quand la maison familiale a été vendue. Et que tout à coup, j'avais plus de port d'attache là-bas. Puis ce qui est étrange, c'est qu'en spectacle, je parle beaucoup de ça. C'est vraiment le spectacle se déploie beaucoup en fait autour de cette histoire.
0: Je raconte une histoire,
1: il y a un fil narratif. Puis ça résonne parce que je me rends compte que les gens ont... C'est pas un gros drame là quand les parents vendent la maison familiale dans notre région, mais c'est quand même une petite partie de nous qui s'en va. Puis ça miroir en fait pour les gens.
0: Ouais. Puis les pièces s'appelaient 1, 2, avaient des numéros en fait à ce moment-là.
1: C'était tellement mélangeant au début. C'était 2 mai, 7 mai, ré mineur. Mon pauvre ingénieur de son Justin Luc Lavigne que je salue au passage, au début tout ça était très mélangeant. 2 mai va devenir 12 mai parce que j'ai eu une idée à un moment donné de garder des dates, mais je trouvais que ça donnait pas grande clé pour les gens qui écoutaient parce que la musique instrumentale, il faut donner quelques clés. Puis moi ce que je fais la façon que j'aborde la composition puis le piano, tu sais, pour moi c'est un récit pianistique. Pour ça c'est important parce que ces 15 pièces là se tiennent comme des

0: chapitres, comme des chapitres dans un livre ou des actes dans une pièce de théâtre. Je viens du théâtre, je viens de ce monde-là aussi. Donc pour moi, c'est important que ça fasse du sens dans une certaine chronologie. Donc de donner des titres comme Balle au mur, je sais pas si ça dit plus quelque chose aux gens, mais Balle au mur ou Rue des Loriots, ou pour moi ça, là tout à coup quand je les joue en spectacle, ben ça se place à la bonne place.
1: Il y a comme
0: place.
1: L'univers puis le souvenir qui vient avec. Et c'est oui. pas d'hier que tu racontes des chansons ou des histoires, que tu racontes des histoires en fait au piano. On écoute.
0: À Mayotte.
1: C'est la vache
0: oui.
1: à Mayotte.
0: Que je jouais sur le piano de ma grand-mère.
1: Ben oui.
0: Ah mon Dieu, ben oui, c'est ça. Ça a commencé de même.
1: Ça a commencé fort.
0: La vache à Mayotte.
1: Moi, je trouve que ça a commencé très fort.
0: Puis après ça, premier cours de piano avec ma professeure, Madame Cyr, à Maria, oui. ça a commencé, c'était avec le Ça fait rire les oiseaux de la oui. compagnie créole. Okay. Donc, ça commence avec Mozart et Chopin. Moi, ouais. ça a commencé avec la vache à Mayotte.
1: Avec ouais. le piano qui sentait un peu la cigarette.
0: Très. Oui. Et le pot pourri.
2: Oui. Corélise, dans le parcours, était pas là?
0: C'était mon rêve de la jouer. Il y avait Juliane Pinard qui la jouait très bien, qui était une des élèves de ma prof, puis je la regardais, puis un jour, je l'ai apprise, puis j'aimais beaucoup jouer le bout qui vargeait le plus.
3: Oui,
0: là, dans
3: oui,
0: le
3: oui,
0: le
3: oui
0: bout,
3: la deuxième partie.
0: La deuxième partie
3: là.
0: Qu'on ouais, joue ouais. jamais, là, mais qu'on devrait tout le temps jouer, parce que oui. c'est un défoulateur incroyable.
1: ce matin, on lève notre mimosa, Viviane Audette, à l'ensemble de ton œuvre, parce qu'il y a très exactement 20 ans, on peut même dire jour pour jour.
0: Oui, c'était le 6
1: 2006,
0: juin.
1: 6 juin 2006, tu sortais ton premier album, Le Long Jeu, que j'ai retrouvé d'ailleurs dans mes archives personnelles tout récemment.
3: Cette histoire-là est complètement
0: folle. J'en venais pas.
1: Le vrai CD Original de 2006.
3: Il y a deux semaines.
1: Oui, oui, absolument.
3: En fouillant dans vos boîtes.
1: Puis je savais pas qu'on allait se voir aujourd'hui
0: c'est
1: même.
0: C'est capoté.
1: 20 ans. Tu sais, des fois, les
0: c'était quoi les chances?
1: C'était quoi les chances? Cet album-là, c'était ton premier. Puis tu dis, j'ai chanté mon premier album comme si c'était mon dernier.
0: Oui,
1: j'ai
0: tout donné. Je chante tellement. Mais chanter dans sens que j'ai tout donné dans cet album-là. Je finissais l'école de théâtre musical, j'étais investie. Moi, j'ai étudié en comédie musicale et j'en ai jamais fait.
1: Est-ce que c'est un rêve que tu caresses?
0: Non, j'adore aller en voir, mais j'étais comme pleine de quand même cette énergie-là de comédie musicale, fait que c'est très chanté. Puis Le Long Jeu, savez-vous que qui a trouvé le titre de mon album?
3: Qui? Votre grand-mère.
0: Non, c'est Julien Poulain.
3: Ah!
0: Avec qui Elvis je tournais.
3: Gratton.
0: Incroyable. Je tournais sur Minuit le soir en même temps parce que, tu sais, je faisais Grand Ours en même temps que j'ai sorti Le Long Jeu. Et sur Minuit le soir, tu sais, Julien était tellement gentil. Il me dit, qu'est-ce que tu fais dans la vie, toi? Ben, je suis comédienne, je suis ici, mais je fais aussi de la musique. Oh ouais, t'as-tu sorti un long jeu? Là, je fais, oh, Monsieur Poulain, c'est tellement un beau titre. Je pense que je vais l'appeler comme ça parce que j'étais comédienne, puis bon, tout ça. Fait que Le Long Jeu. Fait que j'ai appelé l'album Le Long Jeu. Salutations à Julien.
1: Ben, bien sûr qui nous manque, hein, bien sûr.
0: Ah, oui.
1: Il y a un extrait, donc, qui était l'extrait sorti en juin 2006, il y a 20 ans.
0: Ah, mon Dieu.
1: Bonne humeur.

0: En tout cas, moi, je la connais encore par cœur.
1: C'est là que j'ai pris ma gorgée de Mozart.
0: Mais ah, c'était si bon. Mais il y avait quelque chose de tellement investi, effectivement, ben, avec ta couleur. Et tu débarquais entière.
1: Écoute,
0: il y avait quelque chose
1: dans le monde en disant je suis de bonne humeur.
0: Oui.
1: C'est pas de ma faute, je suis de bonne humeur. C'est ça que je dis dans la chanson. Mais ça, c'était une aventure incroyable, le long jeu. J'ai eu la chance de faire cet album-là dans des belles conditions, à une époque aussi où la musique, on est en une belle époque en ce moment, mais il y avait des moyens, puis tu sais, on avait comme, on s'était donné. Le petit béret rouge pour ceux qui...
0: Le petit béret rouge, absolument.
2: Oui, sur l'album.
1: Et sur la pochette.
0: Celle-là, c'est pas toi qui l'avais écrite, mais t'as écrit à peu près toutes les chansons sur cet album-là, dont Guerre de Trois et demi, qui est ta toute première chanson. On se fait plaisir, on écoute un extrait.

0: j'avais joué la guitare, ça c'était...
1: C'est vrai?
0: Ouais, j'avais joué la guitare. Je jouais beaucoup plus de guitare à cette époque-là. Chanson composée dans un workshop avec Louise Forestier et Mouf.
2: Wow. Tout ça, on dirait que c'est un bon début de biographie.
0: C'est incroyable. Et le band qui nous accompagnait, c'était un petit band pas connu à l'époque, Carquois. Qui était c'était incroyable. Oui, fait que ça, c'est ça. Fait que entre la vache et à Mayotte, il y a eu ça aussi à un moment donné.
1: Absolument, tout à fait. C'est le long jeu. Et ton piano, ton œuvre est aussi très engagée, surtout contre la violence faite aux femmes. Il y a eu les camions avancent comme des camions blindés sur les filles et les filles montagnes. Oui. On écoute un extrait.

0: Les filles Montagne, ce sont bien sûr les 14 filles assassinées en 89 à Polytechnique. C'est une œuvre qui est tellement poignante. Merci. Et je savais pas, mais tu t'es liée d'amitié avec la mère d'Anne-Marie Edward.
1: Anne-Marie Edward, une des 14 victimes. Sa mère, Suzanne Edward, qui m'a contactée via un journaliste parce qu'elle avait entendu parler du projet. Puis là, on s'est fait un FaceTime, moi puis Suzanne, puis on est tombé en amitié totale. J'aime tellement cette femme qui a 80 et plus maintenant, mais qui s'est battue toute sa vie pour le contrôle des armes à feu. Et ce que je veux dire de Suzanne, c'est que c'est une femme de lumière. Mmh. Malgré tout ce qu'on pourra jamais s'imaginer, elle m'appelle souvent, puis elle s'informe des petits. Puis une fois, je suis allée dîner chez Suzanne, puis elle m'a fait son petit punch spécial de Suzanne. Non, non, ça goûtait un peu le mimosa, c'était bon. Oui. Puis on était un petit peu feeling, moi puis Suzanne, rendu à 2 heures. Puis ça pour dire que c'est vraiment une femme avec beaucoup, beaucoup de... Beaucoup de lumière, beaucoup d'amour.
0: Et elle t'a fait un cadeau spectaculaire.
1: Incroyable. Quand je suis allée chez elle cette fois-là, je lui ai joué les filles Montagne. Parce qu'elle a dit nos filles quand elle parle des filles. Elle dit nos filles. Mmh. Elle dit pas juste ma fille, c'est toutes ses filles. Puis j'ai joué du piano un peu. Puis elle m'a donné un banc de piano qui était le banc d'Anne-Marie. Mmh. Parce qu'Anne-Marie était pianiste. Oui, je sais. Anne-Marie jouait du piano. Puis
0: et
1: je suis partie
0: avec toi.
1: Ouais, je le traîne avec moi en concert.
0: C'est son
2: incroyable.
0: C'est
2: ouais.
0: Tellement
1: puis
0: touchant.
1: Puis dans mon cahier de partition de le piano et le torrent, dans le cahier de partition, mon ami Sylvain Grandmaison a pris des belles photos du banc. Pour moi, c'est important de l'immortaliser aussi parce que ça fait partie de mon histoire.
0: C'est tellement
1: maintenant.
0: Beau. Ouais. Toi aussi, t'es une femme de lumière. Et merci de nous avoir rendu visite. Je suis tellement heureuse de ça. Merci pour la performance.
1: Grand plaisir.
0: On aurait pu jaser de tout ça pendant encore tellement longtemps. Le piano et le torrent, les dates jusqu'en 2027. VivianneAudette.ca et la deuxième saison de Piano Public en ondes en septembre à Télé-Québec.
1: Grand plaisir.
0: À bientôt.
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8: Bonjour, ici Alix Villeneuve à partir de Rimouski. Voici les informations. D'abord, en politique québécoise, c'est le dernier rendez-vous avant les élections de l'automne pour 500 militants libéraux réunis en Conseil national à Sherbrooke. Le chef du PLQ, Charles Milliard, promet une plateforme électorale sobre. Marie-Josée Paquette-Comeau nous en dit plus.
9: Charles Milliard veut marteler que son parti est le parti de l'économie. Il veut réduire les dépenses de l'État, cesser l'aide aux entreprises qu'il juge tout azimut de la part de la CAQ. Il a déjà proposé dans les dernières semaines de baisser l'impôt des PME. L'État doit distribuer une aide ciblée pour aider la croissance, croit Charles Milliard. Il promet également de proposer un nouveau régime forestier pour exploiter nos forêts. Je vous rappelle que le régime forestier de la CAQ a été abandonné devant la levée de boucliers. Je vous laisse entendre Charles Milliard.
10: Je suis l'antithèse de Mme Fréchette qui fait un buffet d'annonces sur la carte de crédit des Québécois depuis 5 semaines. Je trouve ça indécent. On donne l'impression que les finances du Québec vont bien. Les finances du Québec vont mal.
9: Donc, le Conseil national regroupe environ 500 militants libéraux aujourd'hui à Sherbrooke. Il se terminera cet après-midi.
8: C'était Marie-Josée Paquette-Comeau. Et à Cuba, la suspension des paiements par carte Visa et Mastercard entre en vigueur aujourd'hui. En raison des sanctions américaines qui touchent l'île, la banque qui traitait les transactions effectuées à Cuba a mis fin à son partenariat avec la banque centrale du pays. Par ailleurs, des transporteurs aériens comme Air Transat et WestJet ont prolongé la suspension de leurs vols vers l'île. Selon l'administration Trump, Cuba représente une menace pour la sécurité nationale des États-Unis. Et dans l'est du Québec, les Inuits de Ouachat-Macmaniotenam pourront continuer de naviguer librement sur la rivière Moisy. La Cour supérieure du Québec vient de rejeter la demande d'injonction du camp de pêche de la rivière Moisy. Le club privé tentait d'obtenir une ordonnance pour interdire aux membres de la communauté d'accoster, de naviguer et de pêcher dans le secteur. Dans sa décision rendue vendredi, la juge Nancy Bonsin conclut que le camp de pêche n'a pas démontré l'urgence ni le tort irréparable requis pour justifier une telle mesure. Ce conflit juridique découle d'une importante mobilisation survenue en juin 2025 alors que des dizaines de membres de la communauté s'étaient rassemblés sur place pour revendiquer ce territoire ancestral. Et au hockey junior majeur, hier soir, l'Océanique de Rimouski et le Drakkar de Baie-Comeau ont fait leur premier choix de repêchage pour la saison prochaine. L'équipe nord-côtière en a profité pour mettre la main sur un gardien de but, Nathan Boulanger de Lanaudière. L'Océanique a entre autres recruté un athlète de Rimouski, Justin Gagnon, qui joue pour les Albatros du Collège Notre-Dame de Rivière-du-Loup. Le jeune homme s'est montré heureux. Il est sur un nuage d'être choisi par l'équipe de son enfance.
2: Ah, c'est ça, c'était une très belle soirée. Autant d'émotions aussi, avec ma famille, mes amis aussi autour. On s'attendait à tout et à rien, il peut se passer n'importe quoi. Il y a eu beaucoup de transactions. Comme j'ai dit, les émotions passées. Puis là, quand j'ai entendu mon nom avec l'Océanique, c'était un vrai soulagement puis un vrai plaisir aussi.
8: Danny Dupont, directeur général de l'Océanique, estime que repêcher le jeune homme était un choix naturel pour son équipe.
11: Quand j'ai vu jouer Justin à 14 ans, là, c'est un jeune homme qu'on apprécie énormément, que ce soit au niveau de la famille, au niveau du jeune, au niveau de la façon qu'il joue, surtout au niveau de la façon qu'il s'évalue lui-même. Donc, on était très, très heureux de faire son acquisition.
8: Aujourd'hui, les équipes compléteront le repêchage avec les rondes 2 à 12. Et Exploramer part à la recherche de requins pour peupler les aquariums de son nouveau pavillon. Le musée de Saint-Anne-des-Monts tentera d'acheter ou d'emprunter des spécimens venant d'autres aquariums dans le monde, mais n'exclut pas non plus de récupérer des requins sauvages. L'institution souhaite acquérir une cinquantaine de requins, en particulier des aiguillas noires, une espèce de l'Atlantique qui n'est pas menacée. Et l'intérêt pour le livre d'occasion est grandissant dans certaines régions du Québec. Au Saguenay, les librairies qui proposent des livres usagés voient leurs ventes grimper depuis quelques années. Joannie Bilodeau a préparé ce reportage.
12: La majorité, c'est que de l'occasion.
1: Quand elle a ouvert le kiosque du quartier il y a 3 ans à Arvida, Valérie Potvin était loin de se douter que le livre d'occasion, soit le livre usagé, allait se vendre davantage que le livre neuf dans sa librairie. Et pourtant, c'est exactement ce qui s'est passé le mois dernier. 75% de ses ventes étaient des livres d'occasion.
12: Depuis janvier 2026, il y a vraiment une augmentation de la vente du livre d'occasion ici dans notre librairie. Mais vraiment très, très, très significative depuis le mois de mars.
1: À la librairie Culture à partager à Chicoutimi, qui ne vend que du livre d'occasion, un intérêt grandissant pour ce type de livre a été constaté au cours des dernières années. Sa directrice générale, Sonia Simard.
13: D'une année à l'autre, on voit une légère augmentation.
1: À la bibliovente des bibliothèques de Saguenay vendredi, les amateurs de lecture confirmaient la tendance.
14: J'aime beaucoup acheter dans l'usager pour les enfants. Toujours en acheter, ça fait de la surconsommation.
15: Un livre comme ça, c'est 30$. Hein. Mais on a le même livre ici depuis une pièce, deux pièces, c'est pas grave, ça.
1: Selon les deux libraires, les coûts et l'environnement amènent les lecteurs à se tourner vers des livres usagés.
12: Le contexte économique actuel, tu sais, qu'on est presque dans une semi-récession.
13: Le fait d'utiliser ou d'acheter un livre usagé, ben, ça permet de lui donner une deuxième vie.
1: Seul le temps nous dira si cette tendance va s'ancrer dans les habitudes de consommation des lecteurs. Ici Joannie Bilodeau, Radio-Canada, Saguenay.
8: Et voilà, c'est ainsi que se termine ce bulletin d'information. Merci d'avoir été des nôtres. Pour plus de détails et d'autres nouvelles, vous pouvez consulter le site Internet de Radio-Canada. À tout à l'heure.

0: 10h06, au cours de la prochaine heure, notre désormais très célèbre « Tout ce que vous devez savoir pour votre souper du samedi soir
1: oui. ».
0: Et là, on va avoir un cours 101 pour les nuls de la Coupe du Monde. Donc, que vous soyez connaisseur ou pas, vous allez avoir tous les outils nécessaires pour comprendre qu'est-ce qui s'en vient, à quel point la planète sera soccer à partir de cette semaine. C'est déjà un peu le cas, quand même. Sur les réseaux sociaux, là,

0: En tout cas, c'est peut-être mon algorithme à moi.
1: Ah, oui,
0: là,
1: moi, le mien est complètement basket, fait qu'on n'est pas,
0: on
1: n'est pas,
0: ah,
1: en place.
0: On n'est pas à la même place. Moi, je voyais des avions se faire baptiser, littéralement, quitter leur pays, arrosés par de l'eau bénite cette semaine du Brésil. Je me dis, mais qu'est-ce qui se passe? Bref, je sais pas pourquoi mon algorithme a poussé ça, par exemple, mais, en tout cas, on va suivre ça, bien sûr, et on va en reparler un peu plus tard. Pascal Cameron sera avec nous aussi avec sa vision des samedis. Nous qui allons retrouver nos samedis quand même, dans quelques semaines. On ne sait pas encore si on est heureux de ça ou pas. On va y penser. Hein?
2: Bon, on est un peu triste quand même.
0: Ouais,
2: c'est
0: un deuil. C'est ça. C'est un deuil à faire. Donc, Pascal va nous aider peut-être un petit peu, je crois, à avancer dans cette étape de deuil. Marie-Louise Arsenault est avec nous. Bonjour, Marie-Louise.
3: Il y a un match de tennis aussi qui se déroule à Roland-Garros. Finale des femmes. Absolument. Que je regarde d'un œil, comment dire, intéressé pendant que je prépare les notes.
0: Vous devez être arrivé à peine déconcentré.
3: Ouais, à peine.
4: C'est Andreeva qui mène.
3: Eh oui, mais oui. Il y a quelqu'un qui est au courant.
2: C'est Kevin.
3: On a tous des intérêts différents, hein, des passions sportives différentes. Monique, alors, en première heure de Tout peut arriver, en direct dès 16h, sur Ici Première, on accueille notre formidable collègue. Moi, c'est quelqu'un pour qui j'ai énormément d'admiration. Azeb Voldier Georgis, on l'a appris mercredi. C'est la nouvelle chef d'antenne du 22h. Une nomination qui fait l'unanimité, hein?
0: Oui.
3: Tous les collègues sont dithyrambiques, les téléspectateurs. J'ai vu passer des messages. Et avec raison, on va en profiter pour faire quelque chose qu'elle n'aime pas. C'est-à-dire parler d'elle.
0: Et lui lancer des fleurs. Oui, c'est ça.
3: Extraordinaire. Oui. Elle a été correspondante en Afrique, Azeb, couvert des guerres. C'est une femme qui avait pas peur, qui est allée dans des régions extrêmement dangereuses. Elle a fait un passage vers Londres comme correspondante. Puis elle est à Washington depuis 2021, où elle a couvert l'élection de Joe Biden et la réélection de Donald Trump. C'est pas rien. Ensuite, en deuxième heure. Bon, alors là, moi, je suis quelqu'un qui aime la musique, vous le savez, comme notre ami Louis, que j'entends. Lui, il la pratique. Michel Cusson, qui est un des meilleurs guitaristes de toute l'histoire du jazz, bien sûr, sera avec nous à partir de la deuxième heure, puis il va jouer avec Paul Charles et ses musiciens. Il est très excité de ça, Michel Cusson. Voilà, c'est un privilège extraordinaire. On va finir la soirée avec lui. Il y a un documentaire sur Uzeb qui va paraître dans le cadre du Festival international de jazz de Montréal que j'ai eu l'occasion de voir. C'est un peu une histoire de la musique, Louis, au cours des 30-40 dernières années. C'est vraiment un bon documentaire. Et puis, on accueille aussi Corias qui soumet son nouvel album. C'est un événement à la critique de Laurent Saulnier et de Nicolas Titley. Et Palais Hockey est de retour en troisième heure au grand bonheur des nombreux fans pour faire un bilan des éliminatoires.
0: Et de nous tous. Voilà. Merci beaucoup. En direct dès 16h sur Ici Première, 19h au RDI. Merci beaucoup, Marie-Louise Arsenault. Bonne émission.
3: Merci, à la semaine
0: prochaine. Merci. Caroline, une histoire d'accessibilité?
5: Je ne sais pas si c'est aussi la semaine de l'accessibilité ou de Kevin Breton en France. Toujours est-il que Libération a rencontré la seule élue de France qui est porteuse de trisomie 21. Je ne sais pas s'il y en a déjà eu au Québec, mais je ne croirais pas en fait d'élus qui ont une maladie génétique. Et donc cette jeune femme, elle a 40 ans quand même. Elle s'appelle Éléonore Laloux. Elle est conseillère municipale d'Arras dans le Pas-de-Calais, mais le problème, même si ça fait très longtemps qu'elle fait son travail, elle le fait très bien, eh bien, elle est régulièrement la cible de propos haineux. Et ça s'est passé il y a quelques semaines où il y a un YouTuber d'extrême droite qui déclarait face à la caméra « Moi, si ma ville est dirigée par une Mongolienne, je me barre. » Ou encore « Se faire prendre des leçons de nationalisme identitaire par des gros noirs ou trouver normal qu'une handicapée mentale puisse gérer sa ville, il n'y a pas de cruauté, j'y peux rien. » Alors, je mets des gros guillemets, c'est l'influenceur d'extrême droite qui avait dit ça sur les réseaux sociaux. Et l'homme a finalement présenté ses excuses devant le tollé qui a été provoqué par ses attaques racistes et validistes. Et il y a eu beaucoup de plaintes qui ont été déposées aussi, entre autres par Éléonore Laloux elle-même et la ville d'Arras. Et elle, donc, dit que ça va être son combat, justement, de faire en sorte qu'elle puisse continuer son travail et qu'il y en ait d'autres aussi. Et vous savez, c'est quoi son travail comme conseillère municipale? Elle est chargée de l'inclusivité et du bonheur. Mmh. Donc, c'est-tu assez formidable, Kevin? Non seulement on met l'inclusion, mais on met aussi le bonheur. Pourquoi?
0: Ah non?
4: Élu responsable du bonheur, je voudrais jamais avoir cette responsabilité-là.
0: Il y aurait du muffin dans ta
4: barouette,
0: par exemple.
4: Je vais gérer mon bonheur.
0: Tournez de muffin. Vous voulez pas gérer le nôtre. Alors, si ça vous intéresse de lire cette entrevue, c'est sur le site de Libération, une entrevue d'Emilia Spada avec Éléonore Laloux.
3: Merci beaucoup.
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1: Suggestion culturelle en rafale, Jocelyn.
2: Ouais, si vous aimez le cinéma fantastique comme on l'entend, le film Les Maîtres de l'Univers, version française de Masters of the Universe, vient d'arriver en salle. C'est réalisé par Travis Knight et ça ramène la franchise sur grand écran avec une bonne dose d'humour et de kitsch, selon ce que j'ai lu. Le prince Adam est de retour sur Eternia. Il va découvrir un monde qui est brisé en raison du maléfique Skeletor, interprété par Jared Leto. Et pour sauver sa famille et son royaume, le prince doit accepter sa véritable destiné, rien de moins que devenir Musclor, l'homme le plus puissant de l'univers. Bon, ouais. Disons-le, ça s'adresse particulièrement à ceux et celles qui étaient fans de ces figurines créées par Mattel en 1982 et aux personnes qui aiment la surabondance d'effets visuels. Les Maîtres de l'Univers, c'est au cinéma depuis hier. Sinon, je vous amène, mais là, vraiment ailleurs. Jusqu'à demain, le Théâtre de Lac-Brome est l'hôte de la 5e édition du Festival littéraire de Lac-Brome. Ça se déroule sous la présidence d'honneur de Kiev Lambert. C'est un super événement pour les amoureux, amoureuses de littérature. Ce soir, je souligne notamment que notre collègue Ariane Spriani va animer une rencontre croisée avec Léa Clermont-Dion et Jean-Paul Hyde. Demain dimanche à 16h, Marie-Thérèse Fortin va faire une lecture de La détresse et l'enchantement en les mémoires de Gabriel Roy. Bref, il y a plein d'activités prévues jusqu'à demain dans le cadre de cette 5e édition du Festival littéraire de Lac-Brome. Toute la programmation est disponible sur leur site web théâtrelacbrome.ca. Et dernière suggestion ce matin, ça pique ma curiosité et je suis pas mal certain que ça peut plaire aux passionnés d'histoire avec un grand H. On vient de lancer une toute nouvelle exposition temporaire qui est présentée au musée Pointe-à-Calière à Montréal. Ça s'appelle « La Grèce des héros » au temps de Troie. Pour ce faire, on a rassemblé 400 objets authentiques provenant de 28 musées et sites archéologiques grecs. D'ailleurs, l'expo nous permet de découvrir plusieurs œuvres exposées pour la première fois en Amérique du Nord et on nous propose un parcours à travers les grands récits des figures héroïques. Si vous êtes curieux de la guerre de Troie, des héros d'Homère et des dieux de l'Olympe, vous risquez d'en avoir pour votre argent. La Grèce des héros au temps de Troie. C'est à voir à Pointe-à-Calière, cité d'archéologie d'histoire de Montréal, dès maintenant. Mais vous avez le temps d'y aller parce que on pourra découvrir cette expo jusqu'au 7 mars 2027.
1: Ah, bon, on a le temps. C'est parfait. Voilà. Merci beaucoup, Jocelyn.
2: Plaisir.
1: Donc, pas de bonheur en vue, mais du volleyball, Kevin?
3: Oui. Ben, peut-être que pour certains, il y a une association directe à faire entre le bonheur et le volleyball. Ensuite, on sait qu'il y a une espèce d'histoire d'amour à Québec et à Montréal pour ce sport depuis quelques années. Et là, Radio-Canada a appris hier que les deux villes vont accueillir la moitié des matchs de la prochaine Coupe du monde de volleyball féminin en août 2027. Donc, l'été prochain. Auparavant, c'est ce qu'on appelait le championnat du monde. On savait déjà que l'édition 2027 serait partagée entre deux pays, entre les États-Unis et le Canada. On connaissait pas encore avant ce que les informations que Radio-Canada a pu obtenir hier, que les deux villes québécoises, ce sont deux villes québécoises qui ont été retenues, donc Québec et Montréal, qui vont accueillir 16 équipes qui vont se donner rendez-vous ici pour les phases préliminaires. Faut dire, on l'a bien vu là, que dans la vieille capitale, engouement complet pour le volleyball depuis qu'elle organise la Ligue des Nations. L'an dernier, il y a eu un record de quelque 12 000 spectateurs pour un match Canada-France au Centre Vidéotron. L'an dernier, c'était les hommes. Cette année, ce sont les femmes. Le tournoi se déroule en ce moment. Et jeudi, on a eu droit à un moment historique. Les volleyeuses canadiennes ont battu les volleyeuses américaines. C'est les vice-championnes olympiques en titre, donc deuxième meilleure équipe au monde. C'était jamais arrivé que le Canada batte les États-Unis dans le cadre de ce tournoi-là. En plus, elles l'ont fait en trois manches spectaculaires. Les Canadiennes pourront enchaîner sur leur succès. Aujourd'hui même, à 16h30, elles vont affronter les Françaises. Et si vous n'êtes pas dans le coin de Québec, ben sachez que le match est diffusé sur tout.tv avec analyse et commentaires.
1: Merci.

0: fait assemblant, comme on disait quand j'étais petite, qu'on n'a rien arrêté depuis la semaine passée, qu'on prend exactement là où on est laissé.
1: On se garde, regarde. Je me garde, en fait. I wanna feel the heat with you ce matin. Je vous avoue que je voulais mettre I wanna dance with somebody pour finir l'émission la semaine dernière, car oui, j'imaginais Mick Sween approcher son studio à 10h58 en se shakant le CD. Mais ça s'est passé autrement. J'ai manqué de temps, tout comme je manque de temps d'ici la fin de saison. Alors aujourd'hui, je combine plusieurs choses. D'abord, les modulations en musique pop, la suite. Puis on élucide donc le monde harmonique, encore une fois, parce que oui, vous connaissez l'adage dans harmonique, il y a Monique. Donc, je touche à ça, on finit ce qu'on avait commencé et on touche plein de sujets, parce qu'on est pressé.
0: Déjà hâte, à tantôt, merci.
1: Tantôt.
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0: Cette semaine, on a décidé de faire un peu un spécial. C'est rare qu'on fait ça. C'est une genre de commande parce que nous, on essaie tranquillement de se préparer psychologiquement au fait de retrouver nos fins de semaine. Mm-hmm. On ne sait pas encore si on est content de ça ou pas parce que ça veut dire d'abandonner ce micro qu'on aime beaucoup et qu'on est avec vous, bien sûr, depuis le mois d'août dernier. Puis, il y avait fait une genre de réflexion sur le vendredi. Puis, on s'est dit, ah, tiens donc, peut-être que le samedi aussi, ça pourrait être intéressant de l'entendre. Pascal Cameron, bonjour.
3: Bonjour.
0: Merci, humoriste. Merci d'être là. Donc, ça s'appelle « Réflexion sur la journée du samedi ».
3: Exactement.
0: C'est ça?
3: Oui.
0: On se lance ou on met une petite mise en contexte?
3: Je peux vous faire une mise en contexte,
0: oui,
3: mais elle n'est pas préparée, alors ça va être pas très bon. Alors peut-être que je pourrais me lancer tout de suite dans le texte.
0: Allons-y avec le texte, on s'en reparle après.
3: Je m'ennuie des samedis. Je m'ennuie des samedis de quand j'avais une job de semaine. Cette journée de la semaine dont la fonction première est de « je fais ce que je veux ». Après avoir été obligé de faire des choses pendant 5 jours, le samedi, on accueille la journée de « je m'en sacre ». C'est pas dimanche la journée où tu appréhendes le lundi. C'est samedi, la journée des opportunités infinies. Ce sentiment complexe et éphémère de te lever le matin et de faire « aujourd'hui, je change pas de bobette ». Comme si les samedis, c'était plein de mini-retraites éparpillées un peu partout dans l'année. Ton bateau quitte le port et tu navigues vers où tu veux, après avoir fait le gazon, lifté les enfants et toute autre tâche connexe. Et depuis que je suis humoriste, le samedi, ça existe plus. Mes samedis, je les travaille. Mais je suis pas jaloux, parce que si tu me demandais, Pascal, qu'est-ce que tu ferais de ta journée des opportunités infinies, je te dirais que j'aimerais aller faire un spectacle. Ah. Et faire un spectacle le samedi, c'est un privilège, parce que le samedi, je fais des spectacles devant des gens pour qui c'est samedi.
0: Ah, ben oui, wow. Mais c'est tellement juste. Merci pour ça. Ça ressemble un peu quand même à notre réalité.
3: Oui, ben oui.
0: C'est-à-dire qu'on sauve des petites tâches plates du samedi, nous autres aussi, quand même.
4: Et surtout, on vient accompagner les gens à un moment tellement important, justement, le début de ce week-end.
3: Mais on n'est pas dans la même effervescence, parce que le vendredi, tu prépares ton samedi. Il y a quelque chose aussi de bien dans les vendredis soirs, aussi, que tu viens de finir de travailler, puis quand tu fais des spectacles le vendredi, tu sens que les gens ont rien le lendemain. Et c'est pas le même feeling que faire un spectacle le mercredi ou le jeudi où tu sais qu'il y a une petite retenue, on dirait, mais hier, j'étais en spectacle, puis tu sens que les gens...
0: Il y a un lâcher-prise.
3: Il y a un plus grand lâcher-prise.
0: On le sent dans la salle. Et t'apprécies ça, ce décalage horaire par rapport au reste de la société, pour toi, quand les week-ends?
3: Oui, d'une certaine façon, oui, parce que c'est là que j'ai le plus beau des gens, aussi, qui sont le plus dans le laisser-aller. J'adore rencontrer les gens dans leur meilleur jour de la semaine, qui est probablement pour tout le monde, là, ça dit la majorité des gens.
4: Et est-ce que les gens rient plus le samedi que le mardi soir?
3: J'ai l'impression que oui.
4: Ah ouais.
3: Oui, je pense que oui. Je pense que les gens, justement, c'est se laisser aller là. Ça fait qu'ils vont peut-être prendre un verre de plus qu'ils prendraient pas le mardi, qu'ils vont avoir un petit laisser aller. C'est là qu'ils vont avoir le café tard le soir. Parce que tu sais que t'as pas à t'endormir tout de suite. Fait qu'il y a un petit café qui donne une petite énergie.
0: Ils sont réveillés plus longtemps.
3: Ils sont réveillés plus longtemps. Puis après ça, ils ont le dimanche pour se reposer, tu sais.
0: Et le samedi, il y a beaucoup de Montréalais. Bon, l'émission est diffusée partout au Québec, mais beaucoup de Montréalais qui aiment faire un petit tour sur le Mont-Royal. Et t'es allé récemment?
3: Je suis allé sur le Mont-Royal. C'est ce que je fais. Je monte le Mont-Royal, j'habite pas loin, alors j'ai la chance de monter cette montagne-là souvent, et je me suis attardé pour la première fois aux compléments historiques qui sont offerts sur le Mont-Royal pour informer les touristes de qu'est-ce qui se passait ici avant. Et je pense qu'il faudrait faire une mise à jour de tout ça, parce que c'est écrit que Jacques Cartier, découvreur du Canada. Bon, je pense qu'on est au courant depuis un bon moment que quand Christophe Colomb est arrivé ici, il avait juste pris la mauvaise rangée à l'épicerie puis qu'il y avait déjà des gens dans l'épicerie. Et plus absurde encore, c'est écrit qu'il a gravi cette montagne sous la conduite des Indiens. Bon, c'est difficile de faire croire au monde que t'es découvreur quand il y a du monde là-bas qui connaissent le chemin puis qui te font un livre, mais ils ont cette arrogance-là. Et les Indiens, je pensais qu'on était tous d'accord qu'on n'était pas en Inde. Oui. Tu sais, depuis un certain moment, là, je pense qu'on
0: a compris ça quand même.
3: On l'a compris, mais c'est quand même écrit Découvreur du Canada. C'est écrit dans l'explication de ta découverte que t'es pas en Inde, mais tu dis indien quand même. Parce que t'es un peu niaiseux. Et en plus, les Indiens venaient de la bourgade d'Hochelaga et Jacques a fait, hey, on va appeler ça Mont-Royal. Quelle arrogance. D'arriver chez le monde et de changer le nom de la place. Moi, quand j'arrive chez quelqu'un puis qu'il me dit, tu peux garder tes souliers en dedans, je les enlève quand même. Puis je pense que les gens devraient être comme moi. Je pense que les panneaux historiques du Mont-Royal ont besoin d'une petite mise à jour.
0: C'était la prise de position en lien avec le 150e anniversaire du Mont-Royal. Quand
3: oui,
0: même.
3: Mais je ne sais pas si c'est une prise de position ou c'est juste logique.
0: Ça peut être juste logique.
3: Oui, oui, à un certain point.
0: Ou un rappel, peut-être.
3: Un rappel, mais je pense...
0: On ne passe pas toujours à côté de cette plaque-là, nécessairement.
4: Oui, elle est où exactement?
0: Avoir cette réflexion-là.
4: Elle est passée si souvent, je ne l'ai jamais vue.
3: Ben, je ne la lis jamais, mais c'est où c'est qu'on peut voir la ville au complet, en face du petit chalet. Il y a la plaque.
4: Au Belvédère.
3: Au Belvédère, j'ai pris la photo, je l'ai lue au complet, puis là, j'ai fait, il manque chose, mais moi, ce qui me trouble le plus là-dedans, c'est que nous, on le sait, on est informés, mais les touristes qui viennent ici, qui arrivent de l'Allemagne, peu importe où dans le monde, qui lisent cette plaque-là, puis que c'est ça leur information, c'est un peu off.
0: D'ailleurs, dans ton spectacle, c'est beaucoup ça. On dénonce des choses, mais sans être moralisateur.
3: Mais en fait,
0: ça ressemble à ça.
3: Mais en fait, oui, je pense que je le fais naturellement, dénoncer des choses sans être moralisateur. Mais je pense que c'est ça que sert l'humour. Enfin, je pense que ça, l'humour sert à montrer nos travers, dénoncer des choses tout en gardant le côté léger puis informer les gens. Je pense que là, ça devient, c'est un peu ça mon jeu aussi, là, d'aller dans des zones où j'ai pas le droit d'aller, mais tout en étant, en sensibilisant les gens sur des causes, en fait.
0: T'es en tournée avec un spectacle présentement?
3: Oui.
0: Comment ça se passe?
3: Ça se passe tellement bien. Ouais. Je comprends pas ce qui se passe, en fait. Je laisse les choses aller. Moi, j'ai toujours aimé ça, écrire des blagues. C'est ça mon thrill dans la vie, écrire une nouvelle blague. C'est ça que j'aime. Jamais que je me disais que les gens allaient venir les écouter. Moi, j'aimais juste écrire des blagues, mais là, mes salles sont pleines, les gens sont là, c'est le fun. C'est plus le fun quand les gens les entendent, fait que ça, c'est cool, mais j'ai un grand privilège de faire la tournée du Québec, de rencontrer les gens un peu partout. Ce soir, j'étais à Québec, à Albert Rousseau. On est plein. J'aurais jamais imaginé, depuis que je suis petit, de remplir un Albert Rousseau. Fait qu'à chaque fois que je fais quelque chose, on dirait que je touche pour voir si c'est vrai ce qui arrive. Fait que c'est vraiment cool.
4: La table est faite en bois, donc vous touchez du bois, ça va continuer.
3: Je touche un peu tout parce que vous me voyez pas, mais je taponne le matériel en ce moment, là.
0: Il faut le prendre. Faut l'accueillir. C'est quand même extraordinaire. Si les gens sont là, c'est parce qu'ils ont envie d'être là. Ils ont probablement aussi entendu un beau bouche à oreille. Puis, bravo pour ça. Vraiment.
3: Mais merci, c'est bien gentil.
0: En tournée jusqu'en 2027. Donc, ce soir, à la salle Albert Rousseau. Demain, à la salle Desjardins, à Rimouski. Et pour toutes les dates, pascalcameron.com.
3: Merci beaucoup. Merci de m'avoir accueilli.
0: À bientôt.

0: non-initiés, peu importe, tout le monde est bienvenu. Voici votre guide de survie pour la Coupe du monde de soccer. Parce que c'est ça, hein? Il y a des fans, il y a des amateurs, puis il y en a d'autres qui, pour qui ça glisse un peu comme sur le dos d'un canard.
1: Oh, il y en a qui savent rien du tout. Mais... moi, je connais à peu près rien de cet événement sportif, donc je vais prendre des notes.
0: Mais on va tellement en entendre parler que là, on se dit qu'il fallait s'outiller un peu quand même pour avoir, disons, la base. Et la base, ça commence évidemment par le sport, parce que c'est une compétition sportive.
2: C'est vrai, parce que au-delà des bouteilles d'eau qui vont être vendues à l'unité dans les stades, des tensions politiques qui alimentent les discussions avant le début du premier match, des hymnes, des investissements gargantuesques qui ont été nécessaires à l'organisation de ce tournoi-là dans trois pays différents. D'ailleurs, ça, c'est une première. Il reste que sur le terrain, il y a du soccer à jouer dans un nouveau format, toujours plus imposant, toujours plus grand. On passe de 32 équipes à 48, un cadre élargi pour la première fois depuis 1998. Pourquoi, vous allez me demander, est-ce que c'est pour engendrer plus de recettes, occuper le plus d'espace possible, multiplier les matchs, les reportages télévisés, gonfler les revenus? Non, pas du tout. Si on a procédé de la sorte, c'est pour s'assurer cette fois-ci que l'Italie puisse bien se qualifier, parce que en 2022, à 32 équipes, l'Italie ne s'était pas qualifiée. On a couru aucun risque, on a monté à 48, et là, on m'apprend à l'instant que l'Italie ne s'est quand même pas qualifiée à 48 équipes, cédant sa place à la Bosnie-Herzégovine, l'un des adversaires du Canada. On va commencer par ça, puisqu'on est à Radio-Canada. Parlons de ce pays qui pointe au 30e rang du classement de la FIFA et présente assurément la formation la plus aboutie de son histoire, celle qui a les plus grandes aspirations. En 2022, l'équipe n'avait pas réussi à sortir de sa phase de groupe. En fait, avait perdu ses trois matchs, inscrit seulement deux buts. On a des ambitions plus élevées cette fois-ci, avec des adversaires quand même à leur portée, la Bosnie-Herzégovine, le Qatar aussi, et la Suisse qui fait probablement office de favorite aux côtés du Canada.

0: 19 juillet.
1: 19 juillet 1990.
2: Monique Néron, vous venez quelle date, vous?
0: 19 juillet.
1: Ben voyons donc!
0: Absolument.
2: Moi, c'est le 12, fait qu'on est tous proches.
0: Pour ce qui est de l'année, je vous laisse deviner, mais j'en ai parlé quand même à quelques reprises.
1: De cancer à cancer.
0: Oui, de cancer à cancer. Quelques années avant vous, quand même.
1: Ma chronique vient de prendre le bord. Je pense qu'on va juste parler.
0: 19 juillet. Wow! Team 19 juillet.
1: On aura donc à célébrer en regardant la grande finale.
0: Oui.
1: En attendant ces matchs importants pour le Canada, donc oui, parce que tu sais, si on remporte des matchs le 12 à Toronto contre la Bosnie-Herzégovine et le 16 contre le Qatar, ça nous placera en bonne position. Je vous en parlais en début d'émission, le Canada a livré un verdict nul de 1-1 contre l'Irlande, un peu décevant hier au Stade Saputo. Je vous laisse entendre les commentaires d'Ismaël Koné à la suite de ce verdict nul.
3: Je pense que si on parle de termes de résultats, peut-être là qu'il va être déçu, parce que c'est le dernier match avant la Coupe du Monde, peut-être qu'il fallait une victoire pour partir avec un positif feeling, mais je pense que nous, en tant qu'équipe, ce qu'on voulait faire aujourd'hui, jouer sur le principe, après longtemps qu'on n'était pas ensemble, c'était, pour moi, l'objectif a été atteint. On a joué avec intensité, on a joué avec personnalité, on a joué avec, en étant des grands hommes.
1: On a joué comme des hommes et c'est ce qu'on devra faire lors du début du tournoi. Ismaël Koné, qui a aussi souligné le travail de Maxime Crépeau devant la cage du Canada, le gardien, a été étincelant, surtout en deuxième moitié de match. C'est un produit montréalais. D'ailleurs, ce serait intéressant de suivre plusieurs Québécois dans l'équipe. Et c'était beau de voir Maxime Crépeau qui savourait chaque moment chez lui à la maison hier, qui est allé embrasser son père dans les gradins après ce match-là. Ça donne lieu à des scènes comme ça aussi, le sport. Je termine en vous mentionnant les trois équipes favorites, l'Espagne, l'Argentine, la France, n'en déplaise au fils de Caroline, pour qui l'Argentine et Lionel Messi, c'est terminé. On ne veut plus en savoir, mais font quand même office de favoris parmi le lot des équipes favorites.
0: Merci beaucoup. Tant à dire. Et elle est débarquée pour l'occasion avec le ballon officiel de l'entraînement de la Coupe du Monde.
4: Ben oui, tout à fait. Donc, je commence avec des quelques informations. Kevin l'a mentionné, la Coupe du Monde cette année se passe dans 3 pays. Hein. Le projet était initialement nommé United 2026 parce qu'on avait promis une Coupe du Monde la plus rentable de l'histoire. Mais c'était pas la première fois que ça se passait dans plusieurs pays. On avait eu une première en 2002 où ça s'était produit en Corée du Sud et au Japon. Et pour 2030, on va aller encore plus loin puisque la Coupe du Monde du centenaire va se dérouler au Maroc, en Espagne et au Portugal, et même les 3 premiers matchs vont se dérouler en Amérique du Sud, dans 3 pays différents, Uruguay, Argentine et Paraguay. Donc, pour vraiment célébrer le centenaire du premier mondial qui avait eu lieu à Montevideo. Alors, revenons maintenant à 2026. Alors, le pari consistait à vendre le tournoi comme un témoignage de l'unité de l'Amérique du Nord. Alors ça fait quand même un petit bout de temps. On présentait la Coupe du Monde de l'ALENA. Et comme l'écrivait Ana Paula Ordorica dans un article paru dans le Courrier international en avril dernier, alors que l'ALENA n'existe plus puisque l'accord a été modifié par Trump 1.0 pendant son premier mandat en 2020 et a été rebaptisé l'ACEUM, l'accord Canada-États-Unis-Mexique, et les 3 pays d'accueil vivent une crise existentielle épouvantable. Oui. C'est ce que la journaliste
5: on n'aurait pas pu imaginer pire contexte géopolitique, disons.
4: Voilà. Ouais. Mais quand même, le ballon que je tiens dans mes mains se nomme le Trionda. Donc, selon la FIFA, on le traduit de l'espagnol pour le nom qui veut dire 3 vagues. Hein? Donc, on peut le voir aussi de façon symbolique. Donc, le Canada est représenté sous forme d'une feuille d'érable. On ne sera pas surpris. Le Mexique sous celle d'un aigle. Tandis que les États-Unis sont symbolisés par une étoile. Et il y a aussi 3 mascottes, Monique, officielles de la compétition. Une pour chaque pays organisateur. Alors, il y a un élan se nommant Maple, qui représente le Canada, bien sûr, un pygargue à tête blanche qui se nomme Clutch, qui symbolise les États-Unis, et un jaguar se nommant Zayou, qui symbolise la force et la bravoure pour les Mayas et qui représente le Mexique. Moi, je me dis, tant qu'avoir une Coupe du Monde dans 3 pays, il me semble qu'on aurait dû faire juste une mascotte, vous trouvez pas? C'est pour montrer l'unité.
5: Oui.
4: Hein?
5: C'est moins United.
4: Ben, c'est ça. On n'a pas trop
1: qui aurait été dans la mascotte, là, un Canadien, un Mexicain ou un Américain?
4: Maple, l'érable, c'est sûr. Enfin. Alors, parlons maintenant des enjeux géopolitiques comme tels. Alors, la guerre en Iran, c'est vraiment un élément très, très important de cette Coupe du Monde, puisque c'est la première fois dans l'histoire moderne que la FIFA, qu'un pays hôte, les États-Unis, est engagé dans un conflit militaire actif contre une nation qualifiée, soit l'Iran. Et donc, au départ, le camp de base de l'équipe iranienne devait avoir lieu en Arizona, mais a dû être relocalisé en urgence à Tijuana, au Mexique, pour éviter que l'équipe ne séjourne sur le sol américain entre les matchs. Mais ça pose quand même des problèmes de sécurité et de diplomatie, hein, puisque l'Iran va quand même devoir traverser la frontière pour jouer ses matchs.

0: matchs de poule à Los Angeles et à Seattle. Et donc, on imagine le casse-tête pour les organisateurs. Et ça amène aussi sur la question des visas, qui est également un obstacle vraiment majeur dans cette Coupe du Monde. Il y en était question même au bulletin de nouvelles ce matin, parce que on se souvient qu'il y a eu un décret présidentiel qui est entré en vigueur le 1er janvier 2026 par Donald Trump, qui restreignait l'octroi de visa et l'accès au territoire américain pour les ressortissants de 39 pays. Alors, est-ce qu'on va faire des exceptions pour les spectateurs qui vont venir voir? Ben, pas nécessairement, hein. On demande même une caution de 15 000 $ pour certains ressortissants de certains pays pour être sûr qu'ils vont retourner dans leur pays. Alors, on imagine.
1: C'est complexe.
0: Ouais. Et vous avez peut-être vu même au Canada cette semaine, il y avait un reportage qui démontrait combien, avec la tarification dynamique, c'est la première fois d'ailleurs que la FIFA utilise la tarification dynamique, eh bien, les gens ont du mal à vendre les sièges dans certaines villes canadiennes. C'est le cas à Vancouver, à Toronto, où le prix des billets est tellement cher que les gens disent, bon, on va rester chez nous. Alors, ça, c'est un autre enjeu qui est dans cette Coupe du Monde. Et toujours sur le plan géopolitique, il y a l'opposition à la police de l'immigration ICE, puisque le département de la sécurité intérieure a confirmé que l'ICE va être sur le terrain chaque jour pendant la compétition et sera intégré au dispositif global de sécurité de la Coupe du Monde, notamment aux États-Unis. Les autorités américaines se veulent rassurantes et disent que les agents de l'ICE vont être là seulement pour qu'il n'y ait pas de criminalité, mais aussi pour limiter la contrefaçon, notamment sur le plan du marché noir des billets, mais aussi des maillots de foot. Aussi pour contrer la traite d'êtres humains, mais aussi, on se doute bien, pour pas qu'il y ait de gens qui veuillent rester ou des joueurs qui auraient l'idée de rester aux États-Unis après la Coupe du Monde. On n'ose pas imaginer encore comment ça risque de se passer. Alors, si vous voulez en apprendre plus, puisque mon temps est terminé, même si j'avais beaucoup d'autres éléments, il y a beaucoup, beaucoup, beaucoup d'articles ce matin, entre autres dans le cahier Perspective du Devoir, en attendant la Coupe. Donc, on revient là-dessus, mais il y a aussi un cahier spécial pour vous y préparer dans le Globe and Mail, avec un 2 pages vraiment très coloré et très joli, qui justement veut illustrer tous les éléments de cette Coupe du Monde de 2026 avec les 3 pays hôtes.
1: Et les différentes mascottes sont là.
0: Tout est là. Alors, je ne sais pas si vous le voulez pour Tom, mais vous pourriez mettre ça dans sa chambre.
1: Merci beaucoup, vraiment. Et bien sûr, il y a le sport, mais il y a aussi la culture à travers tout ça. Depuis Waka Waka, honnêtement, on n'avait pas vu aussi grand potentiel pour Chanson Thème. C'est toujours signé Shakira.
2: Tout à fait. À la mi-mai, la superstar colombienne Shakira a dévoilé ce qui est l'hymne officiel de la Coupe du Monde de la FIFA 2026. Ça s'intitule Dai Dai, ce qui signifie en italien Allez, vas-y. Et c'est une collaboration avec Burna Boy, l'icône nigériane de l'Afrobeat. Comme vous l'entendez, c'est pop à souhait, c'est multilingue et ça mélange les univers de Shakira et de Burna Boy, l'Afrobeat et les rythmes latins. Si vous écoutez bien les paroles, on cite les noms de plusieurs joueurs, Maradona, Beckham, Messi, Mbappé et certains pays qui participent à cette Coupe 2026, Brésil, Uruguay, Argentine, Colombie, mais on nomme pas le Canada. Donc, il y aura aussi un vidéoclip, en fait, que vous pouvez déjà trouver sur YouTube, qui est vraiment très, très bien fait, si jamais vous avez envie d'y jeter un œil.
1: Avec l'intégrale, la chanson?
2: Avec l'intégrale, oui, la chanson. Plusieurs joueurs, d'ailleurs, qui participent en ouverture. Et je ne sais pas si vous saviez, mais il va y avoir un tout premier spectacle de la mi-temps lors de la finale de la Coupe du Monde de la FIFA, jour de votre anniversaire à Kevin et Monique, 19 juillet. Ça se passe au MetLife Stadium d'East Rutherford, dans l'État du New Jersey. Et tenez-vous bien, là, ils ont toute une programmation. Il y aura, bon, évidemment, Shakira, hein? Elle s'impose. Madonna, qui a fait un spectacle surprise d'ailleurs de 15 minutes avant hier sur Times Square. Elle qui va lancer son nouvel album Confessions 2 dans quelques jours. Et il va avoir également l'immensément populaire groupe coréen BTS qui sera là. Donc, c'est toute une programmation et c'est intéressant de noter que ce spectacle de la mi-temps va soutenir le Fonds mondial pour l'éducation des citoyens de la FIFA. On va collecter 100 millions de dollars américains pour faciliter l'accès des enfants à l'éducation et au soccer. Chose certaine, ça risque de danser sur un moyen temps grâce à ce nouvel hymne officiel d'Aïe d'Aïe de Shakira et de Burna Boy en 2026.
1: Et nous serons au rendez-vous le 19 juillet. Ils ont organisé un beau show pour notre fête.
3: Ben oui,
1: hein? C'est fun, quand même, une belle programmation
2: pour fête. Je pense que c'est pour vos 40 ans, Monique Néron. Je dis ça, je dis rien.
1: Merci.

0: La chanson s'appelle Territoire, signée David Marin, pour introduire notre prochaine invitée, qui a été députée de Rouyn-Noranda-Témiscamingue, co-porte-parole féminine de Québec solidaire. Et en 2024, elle a tout laissé ça de côté, a troqué le Salon Bleu pour se rapprocher de sa famille, de son jardin et aussi de l'entrepreneuriat. Émilie Lesartérien est avec nous. Bonjour, Émilie.
1: Bonjour, Monique.
0: Merci de nous rendre visite aujourd'hui avec une glacière dans laquelle il y a ce qu'on appelle les glaçons du pays, donc des bâtonnets glacés de style Mr. Freeze. C'est plein de belles couleurs, arômes, saveurs de la forêt québécoise.
1: Oui. Exactement. Donc, j'ai 5 saveurs à vous présenter ce matin. Vous allez pouvoir goûter ça. Alors, on a le sapin, on a thé du Labrador et bleuet, pomme et contenie voyageuse. La contenie, c'est un petit buisson. En anglais, ils appellent ça le sweet fern, donc un peu comme une fougère sucrée. Ça donne vraiment un petit goût croustade aux pommes. Fraises et achille et millefeuilles, ça, c'est vraiment notre glaçon là, très estival, vraiment du mois de juillet, là, quand les fraises sont gorgées de soleil puis qui sont tellement délicieuses, les fraises du Québec. Et l'iconique érable aussi, parce que c'est le sucre du pays.
0: Et ça, cette idée d'entrepreneuriat, mais d'entreprise, c'était bien avant la politique, là.
1: Oui, ça a commencé. Ouais. Nous, on avait acheté la ferme en 2016, puis on avait vraiment cette idée-là de vouloir contribuer à l'indépendance alimentaire, la souveraineté alimentaire du Québec. Dans ma région aussi, l'Abitibi-Témiscamingue, où on fait beaucoup d'agriculture, mais parfois, ce qui pousse chez nous, on n'est pas capable de le retrouver dans nos assiettes, parce que la transformation se fait beaucoup dans les grands centres, finalement, en dehors des régions qui sont productrices de cette matière première-là. Donc, nous, on avait cette volonté-là d'être capable de faire une transformation locale pour rapprocher, finalement, la consommation des produits de là où ils sont issus. Puis les glaçons, ben c'est arrivé quand même sur le temps.
2: Comment
1: là.
2: Ça arrive, les glaçons?
1: Oui.
2: Dans l'histoire.
1: Ben là, il y a eu le détour en politique, il a duré quand même presque 6 ans. Puis, bon, quand je suis sortie de là, j'étais un peu dans une situation difficile où j'ai passé beaucoup de temps en forêt à me ressourcer, etc. Puis on c'était la saison des sucres, le temps de l'érablière. Puis quand le temps des sucres est fini, je me disais, merde, moi je suis pas guérie encore, tu sais, j'ai encore besoin de passer ce temps-là en forêt. Et la saison du bouleau, elle est juste après l'érable, donc on entaillait des bouleaux, puis c'est comme ça que ça a commencé. L'eau de bouleau, c'est une eau qui est quand même fragile, qui se conserve pas très longtemps au réfrigérateur, il faut la congeler rapidement. Donc on se posait la question, comment on pourrait faire pour la diffuser plus largement, mais congeler en petite quantité.
0: Ça goûte quoi?
2: Oui, c'est ça, l'eau de bouleau, j'avais jamais entendu ça.
1: Ouais, c'est assez doux comme goût. Tu sais, c'est extrêmement rafraîchissant, c'est très riche en minéraux. Donc moi, c'est vraiment cet effet-là qui m'est resté en bouche. C'est pas sucré comme de l'eau d'érable. Il y a un petit goût, mais c'est très très très léger. Nous, c'est vraiment pour l'aspect rafraîchissant qu'on a décidé de la travailler. Et là, on s'est dit, ben pourquoi pas l'aromatiser avec des saveurs de forêt. Donc nous, on fait la cueillette de nos ingrédients. On a des partenariats aussi avec des producteurs locaux pour les purées de fruits, les jus de fruits. Puis c'était une façon vraiment de rendre ces arômes-là disponibles, faciles, prêtes à manger pour monsieur, madame, tout le monde, parce que on connaît beaucoup des saveurs qui viennent d'ailleurs, la cannelle, la cardamone,
0: oui,
1: le cacao,
0: ça,
1: la vanille.
0: C'est ce qu'on connaît, mais les saveurs de chez nous, pas vraiment. Qu'est-ce que vous êtes en train de goûter, savez-vous?
3: Quel... Oui,
4: thé du Labrador.
0: Jocelyn a fraise, très certainement.
2: Fraise, et c'est tellement goûteux.
1: Oui.
2: J'ai l'impression de manger une fraise.
3: C'est vraiment bon. Et ça goûte naturel, contrairement aux saveurs chimiques qu'on achète à l'épicerie. Mon Dieu, que c'est bon.
1: Oui, complètement. Puis là, tu sais, tout le thé du Labrador, il a tout été cueilli l'automne dernier au camp de chasse.
0: À la main quand même. Fait qu'il y a beaucoup d'amour dans ces Mr. Freeze-là.
1: Oui,
0: là. Et ce projet-là, Émilie, est né, oui, dans l'après-politique. Et vous avez comparé ça à une sorte de convalescence.
1: Ouais, définitivement.
0: Un projet convalescence.
1: Mais tu sais, le territoire, ça nous ramène beaucoup à l'humilité. Tu peux pas être faux quand t'es dans le bois, tu sais, t'es confronté à toi-même, t'es confronté à juste du vrai, tu sais. La nature, elle a pas besoin de se mettre en valeur sur Instagram ou quoi que ce soit. Donc c'est tellement purifiant, j'ai envie de dire. Puis moi, j'ai grandi dans le bois, tu sais, je suis issue de la forêt, donc là, d'y retourner, de transmettre ça à mes enfants, mais aussi de le transmettre plus largement, qu'on se réapproprie en fait ces saveurs-là, ces savoirs-là aussi, d'être capable de rentrer dans le bois puis de reconnaître, ah, ça c'est l'odeur du thé du Labrador, c'est l'odeur de la contenie, ah, c'est l'achille millefeuille, tu sais, ça pousse dans le champ derrière la maison ou dans un terrain vague. Puis quand on apprend à mieux connaître son territoire ou mieux connaître ça, la flore, on l'apprend à l'aimer puis on a le goût de la protéger, tu sais. Puis ça, c'est fondamental pour moi aussi qu'on ait le goût de le protéger, ce territoire-là.
3: Oui, protéger et de travailler ce produit-là. Bon, moi, j'ai sapin ici.
2: Oui,
3: ça ment pas. On est vraiment dans le sapin. Oui. On est complètement dans
2: le
3: sapin.
2: On est dans la forêt.
3: Ça, évidemment, pour l'accès à la ressource, ça va, là. Je pense que le sapin... Mais il y a des beaux exemples. Par exemple, il y avait, pour ce qui est de la saveur de pomme, un verger près de chez vous. Puis votre voisine, elle savait juste pas quoi faire avec le jus de pomme. Fait qu'il y a vraiment une belle récupération aussi localement.
1: Oui, absolument. C'est les fraises de mon amie Madeleine, qui a une petite fraisière biologique, qui avait aussi beaucoup de purée de fraises. Le jus de pomme de Marie-Ève, qui m'a dit à un moment donné, j'ai 4000 litres de jus de pomme dans mon congélateur, je sais pas quoi faire avec. On va trouver un projet. Fait que oui. Puis cette idée-là aussi d'arriver avec un produit fini, ici à Montréal, tu sais, c'est ça contribue à rendre nos régions plus vivantes. Puis on sait, des fois, on est comme un peu encapsulé dans notre rôle de région ressource, puis de fournisseur de matières premières. Puis on dirait que, tu sais, dans la lunette des gouvernements, c'est ça qui est payant. Ok, on va aller extraire des ressources du sol québécois, puis on va les transformer ailleurs. Puis nous, on reste tout le temps pris avec des jobs temporaires, puis un impact sur le territoire qui s'étire dans le temps. Puis en même temps, là, de faire la valorisation de ce qu'on appelle les produits forestiers non ligneux. Donc, la forêt, elle est très connue pour...
3: Produits forestiers non ligneux, ça inclut quoi?
1: Donc, c'est tout ce qui n'est pas des arbres, tout ce qui n'est pas la matière ligneuse. Donc, on peut penser aux champignons, mais on peut penser aux petits fruits, mais on peut aussi penser aux aromates, que ce soit la contenille, le thé des bois, le thé du Labrador. Il y en a tellement. Puis de valoriser ces ressources-là, de démocratiser aussi ces ressources-là, de faire un peu de pédagogie, c'est super parce que ça nous donne une autre vision, en fait, de la forêt, une autre vision de son potentiel, en fait, qu'on peut exploiter au bénéfice des régions et au bénéfice des grandes villes aussi qui peuvent avoir le goût, tout d'un coup, de crème manger un popsicle au sapin en plein milieu du parc La Fontaine puis d'avoir l'impression d'être comme en forêt, tu sais.
3: Louis, il reste un popsicle à l'érable, je pense, hein, celui-là qui est là.
4: Tout le monde a quelque chose...
3: Je dis que c'est l'été.
4: J'adore.
3: On s'en fout de la météo.
4: Okay.
3: Il fait, et c'est-tu moi où j'avais jamais vu ça, un popsicle à l'érable? Ça doit exister, je peux pas croire, un popsicle à l'érable.
1: Ben, je pense que ça, non, on avait jamais vu ça, puis on se disait, tu sais, franchement,
3: pourtant,
1: c'est tellement symbolique, puis non, ça existait pas.
3: Fait que ça goûte la tire d'érable.
1: C'est vrai?
3: Sur la glace.
4: Mmh, on est jamais de trop pour goûter au sirop.
3: C'est bon, mon Dieu. Non, j'ai vraiment adopté vos produits.
5: Là,
3: ce matin.
5: Moi, vu que j'anime, puis que je parle pas beaucoup, j'espère qu'il va me rester une petite glacière à l'extérieur. Que je puisse goûter à tout ça, mais c'est comme, ce qui est intéressant, c'est que ça mobilise une émotion aussi, hein, parce que les odeurs, les saveurs de notre enfance, de notre vie, de notre Québec, là, on s'entend, dont l'érable, dont le sapin, tout ça, c'est ça, là, ça crée une connexion aussi.
1: Absolument, quand on le fait goûter, par exemple, sapin, les gens, c'est souvent ça, hein, c'est comme si je me promenais l'hiver dans le bois en raquette, ou effectivement, l'érable, comme quand on a mangé la tire, puis là, souvent, il reste l'espèce de neige en dessous qui est chargée, qui est encore gorgée d'érable, puis ça nous rafraîchit, donc c'est vraiment, puis ils ont comme une saisonnalité, tu sais. Le sapin, c'est l'hiver, mais le thé du Labrador, pour moi, c'est mon glaçon du mois d'août quand l'été s'achève un peu, que c'est plus frais avec le petit goût de bleuet. Pomme et contenu voyageuse, que le petit goût croustade aux pommes, donc un peu le glaçon de septembre, quand c'est la transition vers l'automne. Donc oui, ils ont chacun leur personnalité, ils ont chacun leur histoire, puis c'est le fun de pouvoir la raconter.
3: En tout cas, ça a l'air plus simple que la politique.
1: Oui!
3: C'est du bonheur en popsicle. Et vous lancez votre saison à Montréal cette fin de semaine. C'est pour ça que vous êtes en ville.
1: Exactement. Donc, on est allé faire notre première livraison symbolique au Jardin botanique. Donc, pour nous, c'était très fort de pouvoir aller là parce que le Jardin botanique, c'est aussi sa mission de démocratiser comme ça. Donc, au Jardin botanique, on est rentré au métro plus sur l'avenue Mont-Royal aussi. On s'en va faire une dégustation chez Racine Boréale où on va être distribué dans Hochelaga sur la rue Ontario. Donc, on est très contents de pouvoir amener nos saveurs de région ici sur le territoire
2: Mais
1: de la métropole.
2: Montréal.
1: À Montréal, on a une petite boutique L'Apogée Santé du côté de Saint-Gévite à Mont-Tremblant, puis on est en train là, de développer les points de vente. Donc, si vous êtes des propriétaires de petites boutiques, de camping, que vous avez le goût d'offrir ça à votre monde, vous avez juste à nous écrire.
2: Sinon, on va vous voir en Abitibi, j'imagine.
1: Oui, au Témiscamingue.
2: Attention.
1: Bien sûr,
2: attention.
1: Oui, absolument. On est bien distribués.
2: C'est ça.
3: Et bravo pour l'idée de travailler, en fait, les saveurs d'ici, de chez nous, de notre terroir et de notre forêt. Vraiment,
2: ça fait du bien de se couper les coins de bouche sur un Mr. Freeze de chez nous.
1: De chez nous, exactement.
3: Exactement. Mais ça explique les nouvelles saveurs aussi. On dirait que ce marché-là n'avait pas atteint son plein potentiel.
5: Il y avait les mêmes 5-6 couleurs depuis des générations, là, je crois. Hein?
3: La saveur bleue, la saveur rouge, la saveur blanche.
5: Exact. Merci beaucoup.
3: Merci à
5: Émilie Sterrien-Lessard de la visite Le goût du pays, les glaçons du pays.

0: maintenant qu'on sait comment ça fonctionne,
1: vous, là,
0: on va perdre Jocelyn Lebeau, bon. Mesdames et messieurs, je répète, oui. On va perdre Jocelyn Lebeau.
1: Il est par terre.
2: Non, mais je suis revenu à un moment dans le passé qui m'a rendu particulièrement heureux. Merci pour ça.
1: C'est à ça que je sers, c'est à ça que la musique sert. On le disait en début d'heure, la semaine dernière, j'ai pas eu le temps de finir de vous jaser du concept de la modulation dans la musique pop. On a abordé les bases. D'ailleurs, je veux saluer un certain Marc Bollé qui nous a écrit pour nous recommander la chanson qu'on vient d'entendre. Il s'agit de la bonne vieille power ballade Never Gonna Let You Go de Sergio Mendes. Oui. J'adore quand vous m'envoyez des recommandations de chansons. D'ailleurs, arrêtez jamais. Mais bon, on va pas entrer dans les détails de la modulation de cette tune-là parce que ça touche à plusieurs tonalités, à plusieurs concepts. C'est super bien exécuté. Mais on va revenir à la base, là, aux bases. On va continuer d'avancer ensemble. Déjà, je vous invite, bien sûr, à aller faire votre petit rattrapage de l'émission de la semaine dernière, là, comme le fait Jocelyn en ce moment même, là, sur sa petite application audio. Quel bon élève.
0: Moi, toute la semaine, j'ai remarqué les modulations dans les chansons que j'ai entendues.
1: C'est ça que ça fait. Après ça, on est comme ça, mon Dieu! Mais sinon, revenons, on peut résumer grossièrement. On a vu chaque chanson possède une tonalité ou une zone harmonique, là, où notre oreille se sent à la maison, en sécurité. Puis on a ensuite abordé la modulation de type truck driver, qui élève cette tonalité-là, souvent d'un demi-ton ou d'un ton, pour donner un petit souffle de plus à la chanson. On se souviendra aussi que j'avais montré une façon de l'appliquer en se servant d'un bridge ou d'un pont, aidant à flirter avec une autre zone harmonique. Tout ça a été démontré, bien sûr, par ma best, Laurence Jalbert. Mais il existe mille autres façons de moduler. Je voulais qu'on écoute un extrait de ce classique des classiques et j'ai parlé de la légendaire tune Island in the Streams, où on a Kenny Rogers qui ouvre le bal avec le premier couplet et le premier refrain pendant que Dolly Parton fait ses back vocals un petit peu au-dessus de lui. Mais juste après le premier refrain, c'est au tour de Dolly de partir son couplet. Puis la modulation lui permet d'être dans une zone où sa voix est utilisée à son plein potentiel. Écoutez ça, on s'en reparle.

0: vous avez presque rien vu. Je vous ai presque pas vu bouger. Là. Vous n'étiez pas inquiet du tout. Vous voyez ici, la transition est presque inexistante. On n'a pas d'accord de passage ou de préparation harmonique qui nous rend la transition fluide. On nous garoche dans le deuxième couplet.
1: Ça monte.
0: Puis ça monte. Puis pourtant, on reste quand même confortable quand Dolly embarque. On passe d'une tonalité de Do à La bémol, ce qui est non seulement un grand écart, mais aussi deux tonalités. Immense écart. Il n'y a pas beaucoup de notes en commun entre les deux. Là. Tout ceci grâce à la magie de Dolly. Elle garde sa mélodie. Bon, la mélodie est super forte déjà. C'est une mélodie que notre oreille connaît déjà, donc elle la reconnaît. Puis sa cadence nous tend la main avec confiance, de manière à ce qu'on s'habitue directement, sans hésitation, à cette nouvelle maison harmonique. Quand on embarque, on a envie de la suivre. Les yeux fermés, le tout pour le tout.
1: Tellement.
0: Mais bon, maintenant, j'ai essayé de trouver une chanson récente québécoise avec des modulations, puis c'est pas si évident que ça. Je crois qu'on module moins avec le temps, Monique. On est moins dans une époque de grands chanteurs à voix qui se font écrire des chansons par des compositeurs de manière à déployer leur tessiture ou leur puissance vocale de façon impressionnante. Puis la plupart des jeunes auteurs-compositeurs ont été influencés par des artistes comme Billie Eilish, qui vont faire valoir une voix plus douce souvent en studio, puis souvent enregistrée dans leur propre chambre ou à l'air de leur propre studio maison. Mais la modulation n'est pas morte. Oh non, non, non, non. Il y a quand même beaucoup de jeunes artistes québécois qui se donnent la peine d'explorer au-delà de la tonalité d'origine. D'ailleurs, Le Roi, La Rose et le Loup, donc Ariane Roy, Thierry La Rose et Lou-Adrienne Cassidy.
1: Ils ont compris la modulation.
0: Ben
1: autres,
0: oui,
1: là.
0: C'est trois bons exemples d'artistes qui empruntent cette tradition de chansons à plus grand déploiement ou à plus grand investissement harmonique. Là. Je vous parlais de la modulation Truck Driver la semaine dernière. Bien, elle a été souvent utilisée en rock. On se souviendra de « We're living on a prayer ». Je m'attendais à ce que vous continuiez, mais bon.
1: Ça va bien!
0: Mais c'est de cette façon-là que Thierry Larose module dans son hit « Les amants de Pompéi » en servant un dernier refrain plus intense et plus aigu. On l'écoute.
1: C'est là.

0: pour ça que j'aime autant cette chanson-là. Finalement, je suis une fille de modulation.
1: Ben oui.
0: C'est ça.
1: C'est ça, on se découvre.
0: J'ai compris pourquoi. Ben,
1: c'est pour ça que j'ai reviens sur plein de sujets.
0: Même,
1: on se découvre.
0: Je vis de quoi? C'est ça
1: ben,
0: qui se passe.
1: Oui, c'est ça qui se passe. On nous prend, on nous installe, on est bien. Puis on nous dit comme, ah non, il en reste encore. Tiens, en voilà. Puis là, c'est là que Monique crie, ça module. Voilà pour la portion. Voilà pour la portion modulation de votre samedi matin. Maintenant, j'ai quand même crevé l'abcès la semaine dernière, là, mais j'y retourne. La fin de Mimosa approche. Puis là, il y a des sujets musicaux que je voulais aborder par dizaines. Donc, je me mets plus en mode rafale à partir de maintenant. Là. On va faire des liens avec tout ce qui a été dit jusqu'à maintenant. Puis déjà, la semaine passée, j'ai été pris de court parce qu'on a reçu Jérôme Duprat. Donc, oui. Bassiste des Cowboys fringants. Maintenant, le roi des scientifiques du Québec. Puis je suis sorti ici en me disant, quelle carrière quand même d'avoir été bassiste toute sa vie dans un de nos plus gros bands. À boire des bières backstage, puis finir le scientifique en chef. Puis ça m'a fait penser au rôle de la basse ou des basslines en musique. Là. Je vous l'avais un peu abordé quand je vous parlais du groove. Cette basse qui est plus rarement mise de l'avant, mettons, finit par être ce qui fait la différence entre une chanson puis une chanson qui est groovy. Ça m'a amené à chercher donc sur Internet les décomptes des meilleures lignes de basse de l'histoire. Puis il y en a une qui revenait systématiquement dans tous les décomptes. Et c'est la ligne de basse de la chanson Good Times du groupe Chic. Donc ça fait quelque chose comme ton, ton, ton. À ne pas confondre avec Another One Bites the Dust, bien sûr. Je profite de ma période de révision de fin d'année pour réaborder aussi la notion d'échantillonnage qu'on a vu à ce micro, parce que la chanson Good Times du groupe Chic a été échantillonnée pour donner naissance à la chanson Rapper's Delight du groupe Sugar Hill Gang. Rapper's Delight qui est considérée pas mal la première chanson de rap connue du grand public. Chanson qui a montré que le rap était pas seulement une niche, mais une musique qui pouvait être commercialement viable. Donc, on dit bravo à Chic et merci à cette ligne de basse. On l'écoute avec la version de Ken Lo, avec, bon, en français, Délices d'un rappeur.

0: Jamais assez de Kenlo dans ma vie, franchement.
1: Il y a des enfants qui sont dans la voiture. Des intérieurs quoi?
0: C'est vrai. C'est vrai que c'est plus dans nos vies.
1: C'est plus dans nos vies.
0: Bon, ben, on va leur parler à ces enfants qui ont plus d'intérêt urbain parce que, pour terminer, Musique Plus annonçait cette semaine son grand retour, mais sur TikTok.
1: Ouais.
0: Et étant moi-même un enfant de Musique Plus, je dis bravo et grand bien. Bon, ma culture musicale vient en grande partie de Musique Plus. Puis si on peut mettre de l'avant des artistes qui sont moins à l'aise, mettons, avec les réseaux sociaux sur TikTok par des VJ qui naviguent bien là-dedans, ben, je trouve ça formidable. On a besoin de ça en ce moment, des curateurs, des influenceurs de musique qui nous dirigent mieux qu'un algorithme mondial. Cette semaine, ça m'a fait me replonger dans les clips de l'époque.

0: de musique plus, dont Daft Punk, les Beastie Boys. Et on se laisse sur cette énorme toune. Je parle de Virtual Insanity de Jamiroquai.
1: Oh!
0: Quand même groovy. Une autre bonne ligne de basse aussi. Donc, on commence à tout comprendre de ce qui s'est passé cette année.
1: On comprend tout et on aime tout surtout. Merci, Louis.
0: Merci.

0: Il y aurait une belle analyse à faire sur les bassistes aussi, en général, leur personnalité.
1: Avez-vous un passé avec les bassistes?
0: Non, mais tu sais, ils sont toujours un peu plus effacés, un peu plus... Puis là, finalement, on se rend compte que quand on les découvre... Non, je sais pas,
1: c'est il y a comme des belles histoires de bassistes. Plancher.
0: Oui, c'est ça, exact.
1: Donc, c'est sûr que ça prend une personnalité. Il faut que tu aies envie de soutenir tout, mais pas nécessairement de te mettre de l'avant. Ça en dit beaucoup.
0: Donc, on poursuit ça la semaine prochaine.
1: Avec grande joie.
0: Et la suivante aussi, vous nous réservez une belle surprise, ça a l'air.
1: Ben, je pense que vous me réservez de belles surprises. On se partage tout ça.
0: Ah, c'est parfait. On va être là, en tout cas.
2: Oui, il reste deux émissions de Mimosa.
0: Il reste 8 heures de Mimosa. Soyez là la semaine prochaine et la suivante, bien sûr, on va finir ça en grande. D'ailleurs, la semaine prochaine, un Mimosa avec nul autre que la grande Céline Galipo.
1: Oh, wow!
0: On sera à quelques jours à peine de son tout dernier téléjournal. Imaginez, donc ça va nous permettre de souligner ça en grand avec elle. On recevra également Sébastien Ricard et on va vous présenter un super projet, une croisière qui change des trajectoires de vie. Merci beaucoup. Passez une excellente semaine.
2: Bonne semaine. Bon samedi.
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6: Bonjour, ici Alex Villeneuve à partir de Rimouski. Voici les informations. D'abord, un médecin américain qui avait contracté le virus Ebola en République démocratique du Congo est désormais guéri. Il peut retourner chez lui. À la demande des États-Unis, il avait été transféré et soigné dans un hôpital de Berlin en Allemagne avec les 5 membres de sa famille. Depuis quelques semaines, une nouvelle flambée d'Ebola touche la République démocratique du Congo ainsi que l'Ouganda. Le mois dernier, l'Organisation mondiale de la santé a jugé le risque d'épidémie faible pour le reste du monde. Et en France? Des commémorations ont lieu en Normandie pour souligner les 82 ans du débarquement du 6 juin 1944. L'opération à laquelle des militaires canadiens ont participé a marqué un tournant décisif dans la Seconde Guerre mondiale. De passage en France, le secrétaire américain à la Défense, Pete Hegseth, a de nouveau appelé les pays européens à en faire davantage pour leur défense. L'élu américain a par ailleurs décidé de ne pas participer à la cérémonie internationale. Et dans l'Est du Québec, une seule des 3 propriétés mises aux enchères vendredi par le ministère des Transports sur le tracé de la future route 293 à Notre-Dame-des-Neiges a trouvé preneur. L'unique acheteur, Sébastien Bélanger, est maintenant propriétaire de la maison de presque 150 ans située au 12 deuxième rang centre. Il l'a obtenue pour le prix de départ de l'enchère fixé à 1 000 $ par le ministère. Monsieur Bélanger s'attendait à ce qu'il y ait plus de personnes intéressées.
7: Je pensais qu'il allait en avoir plusieurs.
8: C'est ça, j'ai arrivé 5 minutes avant le temps. Puis ça s'est fait là.
9: Cette maison-là, vous allez la démolir, la déménager?
8: Non, on a un projet de la déménager sur un terrain qu'on a en vue, là. Puis on va l'emmener là pour y redonner une deuxième vie. On parle de des travaux, puis tout, ça aura 100 000.
6: L'acheteur, Sébastien Bélanger, a l'obligation de déménager la maison d'ici le 27 novembre. Et le cégep de Sept-Îles devient membre de l'Université de l'Arctique, affilié au Conseil de l'Arctique. L'adhésion du cégep a été acceptée le 29 mai, lors de l'assemblée annuelle de ce réseau international, lors d'une rencontre aux îles Féori. L'Université de l'Arctique regroupe près de 226 institutions engagées dans le développement durable des régions nordiques et arctiques. Le cégep de Sept-Îles est le premier et seul cégep à faire partie de ce réseau. Et en Gaspésie, 7 caribous vivant dans des enclos ont retrouvé leur liberté hier. Le ministère de l'Environnement a relâché en nature un groupe de 6 mâles et une femelle qui vivaient dans l'enclos mis en place en 2023 dans le parc de la Gaspésie. Le biologiste et directeur de la Société de la nature et des parcs, Alain Branchaud, accueille cette remise en liberté positivement.
10: Ce qu'on comprend, c'est que la stratégie au niveau là, des enclos et la reproduction en enclos semble avoir fonctionné et que peut-être un peu manque d'espace. menace là, pour la suite des choses, puis qu'il faut relâcher des individus, ce qui en soi est une nouvelle là, qu'il faut accueillir positivement.
6: Selon l'inventaire fait à l'automne 2025, le troupeau de caribous de Gaspésie était constitué de 36 individus, incluant ceux en captivité. Et la fête de la pêche se déroule jusqu'à demain à travers toute la province. Aujourd'hui à Matane, l'Association des chasseurs et pêcheurs propose des activités au Colisée béton provincial. À Bécomo, l'événement au lac Leven a été reporté à demain en raison des conditions météorologiques. Et pour l'occasion, la CEPAC ouvre également les portes de ses réserves fauniques de Port-Cartier, Port-Daniel et de Rimouski. Lors de la fête de la pêche, tous les résidents du Québec peuvent exceptionnellement pêcher sans permis, sauf pour le saumon de l'Atlantique. Et la boutique de robes de mariée et de finissante Champagne a subitement fermé ses portes cette semaine. Des dizaines de clientes se retrouvent donc sans robes et sans remboursement à quelques jours de leur événement. Les explications d'Aimé Lemieux.
11: C'est bientôt le bal de finissant de Maïka, l'aboutissement d'un secondaire 5 difficile.
12: J'ai voulu décrocher de l'école.
11: C'est l'idée d'avoir une belle robe de bal qui l'a incité à persévérer.
12: Et ma mère m'a dit non, mais tu sais, t'as juste un bal dans ta vie. Fait que si tu le fais, on va t'acheter la robe que tu veux.
11: Sauf que la boutique Champagne, où la robe a été louée, a fermé cette semaine subitement ses succursales de Montréal et Saint-Hyacinthe. Audrey est la mère de Maïka.
13: Silence radio, on peut pas laisser de message. Pas de messagerie vocale, rien du tout.
11: Elle a payé 611 $ pour la location de robe de bal de Maïka.
13: Pour une mère comme moi, monoparentale, qui a de la misère à joindre les bouts, qui a promis à sa fille la plus belle robe qu'elle avait économisée, pour ça, j'ai pas les moyens, malheureusement, de repayer cette somme-là.
11: Marie-Pierre aussi n'a pas reçu la robe qu'elle avait louée.
14: Mercredi soir, en fait, j'ai appris que j'avais pas de robe pour mon mariage qui est samedi.
11: Sur sa boîte vocale, la boutique Champagne annonce sa fermeture définitive et dit que seules les personnes ayant acheté une robe pourront la récupérer. Audrey et Marie-Pierre semblent donc dans une impasse. À l'Office de la protection du consommateur, des dizaines de plaintes ont été reçues. Charles Tanguay est le porte-parole.
15: Chaque fois qu'on paie à l'avance pour un service ou un bien qui doit être rendu plus tard, il faut craindre cette éventualité-là d'une fermeture ou d'une faillite.
11: Ceux qui ont payé avec une carte de crédit peuvent demander à l'émetteur de la carte un remboursement. Ici Aimé Lemieux, Radio-Canada, Montréal.
6: Et voilà, c'est ainsi que se termine ce bulletin d'information. Merci d'avoir été des nôtres. 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On se retrouve tout à l'heure.
16: Ici Pierre-Yves McSween, bienvenue à Sauve qui peut. Ah, notre vie financière est remplie d'incertitudes. On a souvent l'impression d'être constamment trituré par des dilemmes face à un contexte financier qui change tout le temps. Et les mauvaises nouvelles économiques, ben, ils s'annoncent pas. Ils viennent pas cogner à la porte en disant « Bonjour, nous sommes présentes ». Non, non. Comme en 2026, est-ce que les changements climatiques et les aléas de dame nature vont venir changer notre façon de percevoir nos assurances? Est-ce que notre paradis au bord de l'eau va devenir une zone inondable? Et est-ce que notre belle vue sur la montagne rime avec glissement de terrain? Est-ce que votre taux hypothécaire variable vous permet de dormir sur vos deux oreilles ou les avertissements de la Banque du Canada sur l'inflation vous font hésiter? Bon, peu importe ce qui arrive, il n'y a jamais de bonne réponse. Il y a de quoi se dire, sauf qui peut.

0: Aujourd'hui, dans votre magazine de finances et de consommation, Marianne Gendron et les finances de l'humour, une réflexion sur le taux hypothécaire et finalement, nos assurances et les changements climatiques. Belle tablée aujourd'hui autour de la table. D'ailleurs, Marilyn Gendron, humoriste, bonjour.
1: Bonjour.
0: Humoriste, t'as le plan A ou le plan A, c'est de devenir dentiste?
1: Non, ça a toujours été le plan A. J'avais vétérinaire un moment donné, mais j'étais enfant, très petite.
0: C'est le même champ, hein?
1: C'est vétérinaire, toujours la même chose.
0: Docteur des animaux ou faire des jokes?
1: Oui, c'est pareil. C'est pareil, mais j'avais pas les notes.
0: Maëlle Boulet-Préseau, vous êtes économiste chez Desjardins, quand même un titre pompeux, impressionnant. Est-ce que vous êtes la première personne qu'on appelle en famille pour savoir est-ce que je devrais prendre un taux variable ou fixe?
2: Ah ouais, c'est toujours la question qui revient, oui.
0: Quelle est votre réponse?
2: J'ai pas de réponse.
0: Stéphanie Perron, on va parler d'assurance et de changement climatique. Est-ce qu'il y a vraiment un lien entre la facture que je paye et le changement qu'il y a dans la nature?
3: La réponse est simple, oui.
0: La réponse est oui. Bon, Maxime Coutier, on va parler de pêche.
4: Oui.
0: Est-ce que c'est vrai que la pêche, autrefois, c'était réservé à des gens qui avaient plus d'argent?
4: Pas mal. C'est des clubs privés, surtout au Québec. Vous avez l'élite anglophone, surtout, américaine et canadienne.
0: D'ailleurs, j'ai renouvelé mon permis de pêche cette semaine, donc je suis un bon citoyen corporatif.
5: Vous êtes en règle, Pierre.
0: Oui, je suis en règle. D'ailleurs, Paul-Antoine, on va aborder un sujet d'une auditrice qui nous a parlé de REE, mais sous la protection de la jeunesse.
5: Ouais, c'est un peu niché, mais quand même, on va essayer d'élargir le concept à tout le monde.
6: Vos questions, nos réponses.
0: Donc, Paul-Antoine, cette semaine, une auditrice nous a écrit pour dire qu'est-ce qui arrive quand on a un enfant de la DPJ, duquel on s'occupe, et qu'on voudrait contribuer à son régime enregistré d'épargne-études. Alors, comme bon chroniqueur, vous avez dit, on va aller vérifier ce qui se passe là-dedans. Donc, c'est quoi l'enjeu?
5: Ben, l'enjeu, c'est que notre auditrice nous explique que, dans le fond, elle voudrait contribuer à un REE pour l'enfant dont elle s'occupe. Au même titre qu'elle a déjà des enfants biologiques et qu'elle fait déjà des contributions à des REE, puis elle se dit, mon intervenante à la DPJ me dit que je ne peux pas le faire. On sait, c'était la prémisse de la question. Puis je trouvais que c'était intéressant parce que ça nous amène dans le terrain du droit fiscal, de la protection des enfants, des mécanismes administratifs de DPJ, puis ben les règles des REE eux-mêmes. Donc, je me suis dit, ça vaut la peine qu'on élabore là-dessus.
0: Donc, allons-y. Là. Est-ce qu'on a le droit, oui ou non, de contribuer au régime enregistré d'épargne-études d'un enfant sous la protection de la jeunesse?
5: Ben, en fait, la réponse simple, c'est oui, on peut. Maintenant, il va falloir qu'on trouve le moyen de le faire. Les critères de base d'un REE, c'est un compte enregistré, puis ça nous prend un souscripteur. Ça, c'est quelqu'un qui veut mettre de l'argent de côté pour un enfant. Une institution financière et un bénéficiaire. Ça, c'est l'enfant. Et puis, dans le fond, ensuite, ça nous prend des informations bien spécifiques, comme le numéro d'assurance sociale de l'enfant. Il faut que l'enfant soit résident du Canada. Et donc ici, qu'on ait un statut ou pas associé à la Direction de la protection de la jeunesse ou dans les autres provinces, ça a des noms différents, mais ça importe pas. C'est pas ça qui régit la question fiscale.
0: Donc, j'ai pas besoin d'être le parent de l'enfant pour ouvrir son compte.
5: Non, et c'est ça qui est un peu l'enjeu, si on veut, la confusion qui peut être amenée. Les règles du guide fédéral sur les REE sont claires. Ça dit, et entre guillemets, toute personne peut devenir souscripteur. En bon français, le péril, ça veut dire que si je voulais ouvrir un REE pour l'enfant de mon voisin, je pourrais le faire.
0: Donc, vous pourriez le faire pour mon fils.
5: Je pourrais le faire pour votre fils, mais je pense que vous
0: ouvert
5: vous
0: à l'idée.
1: Ouais,
0: mais je suis ouvert à l'idée.
1: Voisin avant toi. Mais c'est
5: donc, ici, on peut être un parent, on peut être un grand-parent, on peut être une personne significative, comme un tuteur d'un enfant de la DPJ. Et puis, le gouvernement a même déjà explicitement émis le cas des enfants qui sont dits pris en charge et on dit qu'un responsable public, ça pourrait être par exemple la DPJ, peut souscrire au REE. Et donc, les lois fiscales sont claires, c'est possible.
0: Donc, je pourrais prendre mon voisin d'en face, souscrire un REE pour son enfant, lui donner un cadeau comme ça par pure gentillesse, j'aime ça.
5: C'est possible.
0: Et la fille sous la responsabilité de la DPJ, elle va être bénéficiaire du REE, mais si le souscripteur le veut, j'imagine.
5: Ben, c'est ça. Donc ici, une fois qu'un souscripteur aurait ouvert un compte pour cet enfant-là, il faut distinguer le type de REE. On pourra pas donner à cet enfant-là, ici, sous la protection de la jeunesse, un REE familial. Hein. Vous savez, quand on a une famille, on peut avoir plus d'un enfant enregistré dans un seul et même REE. Puis là, les fonds vont pouvoir transiter d'un enfant à l'autre selon la durée des études, etc. Donc ici, c'est un REE individuel qui est plus souple en matière d'usage des fonds pour un enfant. Il n'y a pas de règle de sang, il n'y a pas de règle d'adoption, il n'y a rien de ce genre-là. Et donc, techniquement, c'est ce qu'on pourrait faire pour un enfant comme dans ce cas-ci.
0: Donc, le fédéral, avec son bon d'études canadien, pourrait justement s'apparier à cette mesure-là.
5: Ben, c'est ça qui est intéressant. Le gouvernement a

0: déjà une page qui est entièrement consacrée aux enfants dits pris en charge et au concept de l'épargne et tout. Donc, le concept de prise en charge, ça veut dire que la DPJ, ça pourrait être un enfant qui était pris en charge par la curatelle là, pour toutes sortes de raisons. Dans d'autres provinces, ça a d'autres noms. Un mineur qui serait pris en charge par le public, la fédérale reconnaît que ces enfants-là peuvent avoir accès au bon d'études canadien. On rappelle, le bon d'études canadien, là, c'est des montants qui pourraient totaliser jusqu'à 2 000 $ versés au nom d'un enfant sans cotisation d'un souscripteur. C'est, dans le fond, pour les personnes à faible revenu, les enfants qui seraient dans des situations de vulnérabilité, ils ont droit à cet argent-là. Et donc, les enfants de la DPJ sont pas exclus de ce système-là. Au contraire, puis il y a même une nouveauté majeure qui s'en vient. Là. À compter de 2028, le gouvernement fédéral va ouvrir automatiquement les REEE pour les enfants nés en 2024 ou après, et les enfants qui sont pris en charge par différents systèmes des différentes provinces vont être inclus dans ce mécanisme d'ouverture-là, et on va y déposer le bon canadien automatiquement. Et rajoute à ça des séances d'information qui ont été prévues pour les intervenants du système public pour les former sur ça. Donc vraiment, il y a réellement un désir du programme fédéral de faire en sorte que les enfants de la DPJ ou de la curatelle ou des autres aient accès à ces informations-là, cet argent-là.
1: Pourquoi une intervenante dit à la mère qui s'occupe de l'enfant sous la protection de la jeunesse qu'elle peut pas ouvrir le compte d'abord?
0: Ben ici, il faut probablement tomber quelque part sur le concept des enjeux dits administratifs. Hein? Dans le fond, ici, c'est vrai qu'il y a des limitations à ouvrir des comptes de banque pour les enfants qui sont associés à la DPJ parce que ici, il y aurait des risques d'appropriation de fonds par des tuteurs, etc. Mais ici, un REE, c'est pas un compte bancaire. L'argent appartient au souscripteur. Dans le cas ici d'une maman ou d'une maman d'accueil qui voudrait mettre de l'argent de côté pour un enfant, ben c'est son argent qui est de côté. Alors ici, il y a pas de risque, c'est l'argent du tuteur qui s'en va dans ça. Donc, le principe, c'est de se demander, est-ce que c'est parce que c'est trop compliqué pour l'intervenant, puis il est mal formé sur la question, il ne sait pas exactement comment faire cheminer la demande administrative. Ça veut pas dire que c'est pas possible.
1: Donc, qu'est-ce qu'on fait si je suis une personne qui s'occupe d'un enfant de la DPJ et que je veux procéder?
0: Bon. D'abord, là, se demander, c'est est-ce que ça veut plutôt dire mon intervenant connaît pas le mécanisme, puis elle a besoin de valider à l'interne. C'est probablement ça la première étape. La deuxième étape, c'est peut-être de parler à l'intervenant de qualité. Il faut savoir qu'il y a deux types d'intervenants à la DPJ. Un intervenant qui s'occupe de la famille, puis un intervenant pour l'enfant. Celui qui s'occupe de la famille, là, il est en théorie plus au fait des normes administratives pour gérer l'argent, puis tout ça. Donc, cette personne-là pourrait être un bon mécanisme. Sinon, il faut aussi souligner qu'il y a la Fédération des familles d'accueil et ressources intermédiaires du Québec. Ça, c'est un espèce de syndicat de familles d'accueil. Ils ont plein de ressources, ils ont du soutien, des ressources juridiques, des conseils. Donc ça, ce serait trois étapes qui pourraient être faites en premier.
1: Donc, si on résume, ça prend un enfant pour lequel on veut souscrire.
0: Oui.
1: Ça prend un compte ouvert avec le bec dedans. À partir de 2028, ça va être automatique.
0: Oui.
1: Mais faut surtout que la personne qui commence à cotiser au régime de l'enfant décide de continuer à cotiser. Et de retirer, de pas retirer les fonds non plus.
0: Ben, en fait, c'est au moins ce qui est beau dans cette affaire-là, c'est que un parent de famille d'accueil qui veut le faire, je pense qu'il cherche à aider cet enfant-là au même titre que les siens, là. Puis dans le fond, l'État est pas en train d'essayer d'empêcher ça. Fait que je pense qu'il y a quelque chose de beau là-dedans, mais vous avez raison, Pierre-Yves. Il y a un enjeu où après, faut que l'argent reste investi pour que ça puisse profiter pour vrai, pour la durée de l'adolescence de cet enfant.
1: C'est une belle réflexion.

0: Des feux de forêt, des rivières débordantes, des pluies diluviennes qui créent des inondations, ce sont des changements climatiques qui frappent notre portefeuille à diverses raisons ou diverses façons, avec des primes d'assurance qui augmentent. Donc, pour en savoir un peu plus, on en parle avec Stéphanie Perron, journaliste à Protégez-vous. Bonjour.
1: Bonjour.
0: Bon, est-ce que les dommages liés à la météo extrême ont réellement augmenté au Canada?
1: Oui. Très clairement. D'abord, faut savoir que les changements climatiques ne créent pas toujours les catastrophes naturelles, mais ils vont augmenter leur fréquence et leur intensité. Et ça, ben concrètement, ça finit par coûter cher à tout le monde parce que quand les assureurs doivent payer, tôt ou tard, inévitablement, ben c'est les consommateurs qui vont ramasser la facture. Donc, en termes d'assurance, l'année la plus coûteuse de tous les temps au Canada, c'est 2024. Souvenez-vous, il y a eu les feux de forêt à Jasper, ouais. Il y a eu les restes de l'ouragan Debbie au Québec, il y a eu une grosse tempête de grêle à Calgary, inondation à Toronto. Donc, cette année-là, les événements météo violents ont engendré 175 000 demandes d'indemnisation au Canada, c'est-à-dire 12 fois plus qu'à la fin des années 90. Donc oui, ça a augmenté.
0: Parlons de dollars maintenant. Quel genre d'impact ça a eu?
1: On va y aller avec des chiffres concrets. Donc, entre 2019 et 2023, la prime annuelle moyenne d'assurance habitation, ça a passé de 820 $ à 1020 $. Et ça va pas aller en s'améliorant parce que dans le top 5 des années les plus coûteuses de tous les temps en matière de réclamation d'assurance, ce sont les années 2024, 2023, 2022. Et il y a de plus en plus d'assureurs qui vont se retirer carrément de certaines zones qui sont trop à risque. Il y en a d'autres qui vont commencer à augmenter les franchises à 10 000 $. Donc, en 5 ans, l'assurance habitation, ça a augmenté de 31% au Canada. En Colombie-Britannique, c'est 68% et en Alberta, 58%. Donc, pour l'instant, le système tient encore, mais on peut penser qu'à long terme, il y a certaines personnes éventuellement qui seront plus en mesure de s'assurer.
0: Puis aussi les valeurs des maisons autour de la table. Est-ce qu'il y a des gens qui ont vu leur prime être plus haute que 800 à 1000 $? Moi, c'est plus 2000 chez nous. Ça va plus vite que ça.
2: Je serais vraiment content de payer seulement 1000 $.
0: Moi aussi, oui. Parce que la valeur des maisons augmente, donc quand vous êtes propriétaire d'un immeuble au complet, c'est vraiment plus cher.
3: Ben, moi, j'ai pas de maison.
0: Non, mais ça, c'est la meilleure façon. Sommes-nous couverts contre les phénomènes météo de toutes sortes, c'est-à-dire les inondations, les glissements de terrain, refoulements d'égouts?
1: Ben, dans la plupart des cas, oui. L'assurance de base va couvrir généralement les vents violents, la grêle, le verglas, la foudre, le gel des conduits d'eau potable, par exemple, quand il y a un tuyau qui va geler en hiver. Aussi les dommages liés aux feux de forêt. Par contre, depuis 2017, il y a certaines protections qui ne sont plus automatiquement incluses, comme les infiltrations d'eau. Ça, c'est par exemple la pluie intense qui va inonder un sous-sol et les refoulements d'égouts. Mais dans les deux cas, c'est possible d'ajouter les protections. La seule catastrophe naturelle contre laquelle c'est presque impossible de s'assurer, ou en tout cas très, très difficile, c'est le glissement de terrain. Et malheureusement, c'est sûr qu'il va y en avoir de plus en plus des glissements de terrain.
0: D'ailleurs, moi, c'est surtout au niveau du sous-sol. Les assureurs, le premier signe que j'ai eu, c'est on vous augmente votre coût ou on réduit la couverture. Donc, par exemple, dégâts au sol, c'est 30 000 $ ou refoulement. Mais Dame Nature, c'est couvert, mais refoulement, non. Donc, on le voit dans les contrats que ça évolue. Puis ici, je veux savoir, est-ce que la maison que j'achète est à risque ou la maison que je possède est à risque? Comment je fais?
1: Ben, en fait, chaque assureur a sa propre méthode de calcul des risques. Donc, ils peuvent se baser sur les cartographies gouvernementales s'ils veulent. Et ils sont pas obligés. Comme consommateur, vous avez pas accès à leur grille de calcul. Donc, il y a une partie de l'évaluation du risque qui est assez opaque. Mais pour certaines catastrophes naturelles, on peut estimer le niveau de risque. Au Québec, il y a la carte des zones inondables qui est disponible sur Internet. À Montréal, il y a la carte des cuvettes de rétention d'eau, de ruissellement. Ça, ce sont les endroits où l'eau a tendance à s'accumuler quand il y a des très, très, très grosses pluies. On a vu ça à Montréal.
0: Les geysers, des égouts.
1: Exactement, c'est ça. La carte est bien cachée sur le site de la ville de Montréal. Faut la chercher pour la trouver. Et dans la plupart des provinces, on peut trouver sur le web des cartes qui vont permettre de savoir si une maison est dans une zone inondable ou une zone à risque d'inondation quand il y a des pluies intenses. Donc, si on cherche, on peut finir par trouver.
0: Puis justement, dans le moment, il y a des moratoires sur certaines zones. Donc, on cherche encore à savoir qu'est-ce qui est officiellement inondable, qu'est-ce qui ne l'est pas. Et ça influence aussi la capacité de revendre sa maison. Donc, c'est super important. Puis à partir de quel moment on sait que notre maison est à risque? Puis qu'est-ce qu'on peut faire? Disons que je suis dans la zone, là. Je suis dans la cuvette de rétention de pluie, là.
1: Bon,
0: je fais quoi?
1: Si vous êtes dans la cuvette de rétention de pluie, soyez réaliste. C'est pas une bonne idée d'investir 10 000 $ pour réaminager votre sous-sol.
0: Malheureusement. Peinturer.
1: C'est... oui. Et aussi, autre chose, vous devez savoir selon la région où vous êtes, ou en fait selon la zone où vous êtes, vous devez choisir une couverture d'assurance qui est adaptée à votre maison. Donc, il y a certains avenants qui vont permettre d'être mieux protégés contre les infiltrations d'eau ou les refoulements d'égouts si vous êtes dans une zone à risque. Vous pouvez aussi adapter votre maison pour limiter les dégâts potentiels. Donc, si vous habitez dans un quartier qui est vulnérable aux fortes pluies, vous pouvez, par exemple, rallonger les descentes pluviales pour améliorer le drainage. Et aussi, autre chose importante, c'est entretenez votre maison, ça a de l'air niaiseux comme ça, mais pour protéger sa maison contre la pluie intense, tu sais, des petits gestes comme nettoyer les gouttières, réparer les fondations, des fois ça peut être de corriger la pente du terrain pour éloigner l'eau le plus possible des fondations quand il y a
0: les toitures,
1: des grosses pluies.
0: Plats, les toits plats, hein. Faut aller une fois par année voir que ça a l'air.
2: Ah oui, c'est très chiant ça. Ouais.
0: Ça m'a fait déjà déborder chez moi, mais mes voisins, je l'ai sauvé. Là. Je dis, va voir ton toit là. T'as une belle réserve faunique de pêche. Et donc, chers auditeurs, d'ailleurs, si vous avez des expériences avec vos assurances qui ont augmenté à cause des changements climatiques ou des déversements d'eau proche de la maison, écrivez-nous les contrats, les avenants, qu'est-ce qui se passe chez vous. Et Stéphanie Perron, est-ce que étudier le sujet vous a rassuré?
1: Oui, ça m'a rassuré parce que en fait, le conseil de protéger vous reste le même. Hein? Magasinez votre assurance, c'est pas parce qu'il y a un assureur qui refuse de vous assurer que l'autre assureur à côté va avoir la même réponse pour vous.
0: Oui, votre assureur est ben d'adon, mais aussi ben d'avenant.
3: Pas mal. Donc, c'est vrai que les sous-sols finis, il faudrait peut-être en finir avec ça, justement.
0: Comme dans les années 60, de dire c'est une cave de service.
3: Les systèmes de son, les cinémas maison, c'est une mauvaise idée.
0: À la Ville de Montréal, on le dit, pourquoi on continue à construire des sous-sols quand, dans le fond, on devrait se dire c'est tellement à risque qu'on devrait juste construire plus haut, mais c'est moins cher.
3: Oui.
0: On a déjà payé la fondation.
4: C'est moins cher sous-sol qu'en haut?
1: Au niveau des normes de construction, des étages, si tu as un étage qui est un sous-sol, ta construction est moins haute. Donc...
0: Mais c'est parce que ça coûte surtout, par exemple...
2: L'espace est déjà là.
0: Est déjà payé.
4: Oui, mais s'il est déjà là, mais qu'il est plein d'eau, ça tourne en rond.
0: Mais l'entrepreneur va dire, je peux vendre un sous-sol en condo, il va le vendre. Donc, c'est plus une question de rentabilité du pied carré construit. Merci Stéphanie Perron, journaliste à Protégez-vous. Toujours un plaisir.
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0: Si vous vous demandez pourquoi on parle de rire, vous allez rapidement le comprendre. On va parler surtout de rire avec Marilyn Gendron. Marilyn Gendron, qui est diplômée de l'école de l'humour en 2018.
1: Oui.
0: Vous êtes très rapidement débarquée dans le monde de l'humour. D'ailleurs, on vous connaît pour votre podcast Tout le monde saillit avec Sam Cyr. Mm-hmm. Et vous avez remporté un Olivier en 2022.
1: Oui.
0: D'entrée de jeu.
1: Oui.
0: Un podcast, un Olivier. Non. Est-ce que ça veut dire finances personnelles parfaites parce que tout va bien, l'argent rentre?
1: Olivier, vraiment pas.
0: Non.
1: Podcast non plus, je pense pas. Je pense qu'il y a beaucoup de monde qui ont des podcasts qui pourraient dire que c'est pas ça nécessairement qui fait des sous. C'est pas instantané.
0: Non, faut
1: ça
0: le bâtir.
1: A pris du temps. Oh, ouais, ça a pris du temps. Quand même.
0: D'ailleurs, quand vous êtes allé à l'école d'humour, vous avez dit, j'ai mangé beaucoup de riz au thon.
1: Oui.
0: Le lien avec la musique d'ouverture.
1: Oui.
0: Ça a pris combien de temps avant de passer du riz au thon au risotto?
1: Oui. J'ai envie de dire quand même, ça fait peut-être 3 ans que c'est bien.
0: Donc, 5 années de dur labeur.
1: Quand même, oui.
0: Quand même.
1: Ben, tu sais, ça peut paraître vraiment pas long aussi. Si la suite est toute positive, ça vaut le coup. Là,
2: est-ce qu'on peut avoir la recette, là, du riz au thon? Ou c'est comme si
0: c'est du riz au thon?
1: C'était du riz, tu sais, micro-ondes.
0: Ouais.
1: Avec du thon, puis un peu de sriracha. Des fois, un peu de moutarde.
2: Là. Oh! C'est wild.
1: Mais c'est pas une affaire, le fun. C'est une affaire de dépannage.
0: Donc, Marilyn Gendron, diplômée de l'école d'humour, riz au thon, recette de base, économie familiale.
1: Oui.
0: J'ai entendu parler d'une anecdote de McDonald's.
1: Oui.
0: Avec la carte de crédit, c'est quoi ça?
1: Oui. Ben, c'est dans cette période-là, là, la période de ça va pas, là, puis je mange du riz au thon. Mais c'est que j'étais sur la route, je revenais d'un show, puis j'avais faim, puis là, j'étais comme, je peux arrêter au McDo. Mais ma carte de crédit, j'avais comme pas regardé, là. Mmh. Je regardais pas trop ça. Puis je pense qu'elle était, ben, était clairement au max. Puis il me restait comme 5$ dans mon compte. Là, je m'étais dit, je vais mettre mon 5$ sur ma carte, ça va peut-être me faire un lousse. Je pensais que j'avais un lousse puis que j'allais avoir comme un 10$ pour m'acheter quelque chose. Mais non, j'ai transféré mon argent. Puis là, quand j'étais arrivée pour payer, je me suis rendu compte que j'avais juste droppé 5$ dans un compte qui était déjà busté. Fait que j'avais plus rien. Fait que j'avais juste pas d'argent.
0: Le McDonald's vous a refusé au crédit.
1: Refusé.

0: trop. Elle m'a appelé deux fois aujourd'hui, j'ai pas répondu. Je sais pas, je suis un peu votre cauchemar, moi, sincèrement.
1: Quand vous recevez une enveloppe de Revenu Québec, est-ce que vous la mettez de côté? Vous la regardez.
0: Qu'est-ce que tu veux dire par de côté?
1: Ben, y a des gens qui vivent dans le déni.
0: Ah oui, exact. Ah oui, je pensais que tu voulais dire jamais là pour en prendre soin, comme je la pousse. Là, mais je vais finir par le faire parce que justement, j'ai quelqu'un de bien qui m'aide à regarder ça. Mais ouais, j'ai été beaucoup, beaucoup dans le déni. Puis là, ça se place. Mais tout ce que tu disais tantôt, là, toutes les rayures, puis machin, ouais, non. Je suis pas encore là-dedans, mais ça s'en vient.
1: Dans ma jeunesse, parce qu'on est des gens un peu plus âgés que
0: personne
1: vous.
0: Personne
1: âgée. À notre époque, l'humoriste passait dans un gala, faisait des tournées, passait à la télé. Devenait potentiellement riche ou tombait dans l'oubli. Aujourd'hui, un humoriste, c'est beaucoup de chapeaux.
0: Oui.
1: Comment on définirait vos chapeaux?
0: Clairement, humoriste encore, mais finalement, animatrice un peu. Oui, avec les balados, hein, puis populaire à Radio-Can aussi. Sinon, autrice quand même, un brin à mes heures.
1: Mais ça paye, ça, être autrice. Vous dites pour d'autres personnes, vous
0: voulez dire? Ça peut, pour des projets, ça dépend. Ça commence à être intéressant, ça, peut-être.
1: Des projets de fiction ou des projets d'humour, de mots et des numéros?
0: Fiction, oui. Fiction, oui. Ouais. Ça commence à. C'est comme une avenue que je prends, mais c'est sûr que l'humour. C'est le truc le plus instantané pour générer de l'argent. Là, tu écris un numéro, tu peux le faire partout, puis récolter des sous pour ce numéro-là sur plusieurs fois.
1: Ah, il y a des droits de suite, là.
0: Ben oui, mais surtout, tu sais, comme tu peux aller le faire dans toutes les soirées d'humour plusieurs fois pendant longtemps avant que tout le monde l'ait vu, c'est long. Versus que je pense qu'il y a d'autres fois, tu venais faire une chronique, tu l'écris, tu mets tout ton temps, tu l'as fait, c'est fini. Est brûlé.
1: Quand vous avez commencé votre podcast Tout le monde saillit, dont le concept est de dire on a tous nos complexes, exact. Donc on saillit tous.
0: Oui.
1: Comme moi, j'haïssais mes finances, j'ai géré ça.
0: C'est ça.
1: Vous avez parti avec Sam Cyr. Est-ce qu'au début, c'était pour se faire connaître, créer une marque? Vous avez dit non, on avait un plan d'affaires avec un plan de revenus avec des commanditaires et une BMW.
0: Qu'est-ce que vous en pensez? Non, on n'avait aucun plan. C'était la pandémie. On voulait juste se trouver quelque chose. Justement, il n'y avait plus trop de spectacles. Fait qu'on était vraiment dépourvus.
1: Donc, on déboursait.
0: Ah oui, on s'est endetté. Justement, c'est pour ça qu'on commençait à être pas si pire. Puis là, c'était OK, on se fait un projet où ça nous coûte des sous. Il faut payer le studio, il faut payer quelqu'un pour nous aider avec le montage. Au début, on faisait tout le reste. Mais on ne s'est pas versé de salaire avant vraiment longtemps.
1: Donc, vous décaissez 300, 400, 500 par épisode pour le mettre en place.
0: Oui. Puis pour avoir une belle affiche, pour avoir même quand on faisait des événements, au début, on faisait juste payer une relationniste de presse pour nous faire de la promo et tout ça. Mmh. Mais on finissait souvent les spectacles en dessous.
1: Vous auriez appelé ça le podcast rouge.
0: Hein? Oui, rouge, dans le rouge.
1: Justement, on écoute un extrait. Oh.
0: Samuel, réveille-toi, c'est l'heure de prendre un dose, réveille-toi.
2: Hey, dose, c'est des jus pressés à froid pour vous donner de l'énergie.
0: De l'énergie.
2: Et puis moi, j'utilise ça avant d'aller au gym. Bim, bim. 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
0: Et il y a des légumes aussi, et puis il y a des jus, et il y a des petites patates, et puis si jamais vous voulez, il y a même des biscuits. Wow, c'est le meilleur extrait.
1: Non, parce que, évidemment.
0: Ça montre le niveau.
1: C'est l'extrait financier de votre podcast, c'est-à-dire la pub que vous faites en ouverture.
0: Ils ne sont pas toutes de même.
1: Non, mais c'est pour ça.
0: Maintenant, on perd la tête, là.
1: Mais vous faites beaucoup d'efforts sur vos intégrations. Puis
0: oui.
1: C'est une réalité d'aujourd'hui parce qu'avant, des artistes d'autres générations auraient beaucoup râlé de faire ce genre de contenu, d'être obligés de se vendre puis de participer. Est-ce que c'est parce que maintenant, vous êtes partenaire des podcasts, c'est-à-dire j'ai un commanditaire, je le vois comme un partenaire, puis il faut qu'il soit content, donc j'en mets un peu plus.
0: Oui, tout ça, mais c'est aussi qu'on essaie d'avoir un... C'est comme si on veut faire plaisir aux commanditaires parce qu'ils nous aident vraiment beaucoup, c'est important. Mais on veut aussi faire un clin d'œil au public puis être comme, on le sait, là, que c'est rendu un petit peu absurde, là. Nous qui ont des marques, là, on a des marques autour de la tête, puis on veut quand même le souligner. Fait que c'est un peu ça, de trouver le bon milieu que les commanditaires, ils sont contents, ils trouvent ça drôle, ils approuvent les pubs, puis les gens qui nous écoutent, ils pensent pas qu'on est
1: Madame Perron.
3: Ben justement, moi, je l'écoute, le podcast, et je n'avance pas quand c'est les publicités.
0: C'est vrai?
3: Je les écoute quand même, parce que ça passe bien. Je sais que c'est des pubs, ça va durer 5 minutes, mais c'est drôle, et fonctionne. Vous pouvez dire ça aux commanditaires, là, ça fonctionne, je les écoute.
1: Mais au niveau de la négociation, là, je ne veux pas rentrer dans vos contrats privés, mais comment on négocie un podcast une fois qu'on est rendu populaire? Est-ce que c'est à l'émission, un pourcentage des revenus, à l'heure, à la notoriété?
0: Moi, comment je négocie mon salaire ou les commanditaires?
1: Ben non, vous.
0: Tout ça.
1: Vous,
0: En fait, moi, je suis productrice du podcast. Okay. Fait que Sam et moi, on est

0: producteur en coproduction avec K.O. Donc, c'est nous qui décident pas mal de tout ça. Fait okay. qu'on en discute avec l'équipe, mais on a comme, on fait des meetings, puis on décide qu'est-ce qui serait le plus. En fait, on, tu sais, déjà là, on est rendu sur Crave, là, à partir de.
1: Ça change,
0: ça commence. Ben
1: ça,
0: oui.
1: C'est un chèque qui rentre sans rien faire ou.
0: Non, pas du tout, mais c'est beaucoup de rencontres, puis c'est quand même des questions qu'on se pose, vu qu'il n'y a pas beaucoup de comparables. Fait qu'on a l'impression, quand même, souvent, chaque choix qu'on fait, qu'on crée des précédents pour les prochains podcasts, puis ça va peut-être devenir plus réglementé éventuellement, puis on espère, on aimerait ça. Fait que on pense à ça, pas juste à nous, on pense à les invités, nous on paye nos invités, puis on les paye encore plus cher maintenant que ça va être sur Crave, on pense vraiment à ça, puis on veut répartir les sous, puis on est conscient qu'il y a de la pub, puis on veut pas faire comme on a peut-être ressenti à d'autres moments quand nous on faisait de la télé, puis qu'on voyait autant de pubs, puis qu'on se disait pourquoi ça revient pas aux artistes. Ben là, on a la chance d'être des artistes qui reçoivent de la pub, fait qu'on veut distribuer les sous également.
1: Le balado, c'est un format web. Ouais. Là, on s'en va le mettre dans la plateforme web de la télé.
0: Ouais.
1: Est-ce que c'est une façon de rejoindre un public qui irait pas naturellement?
0: Oui, en fait, c'est eux qui nous ont approchés avec ça. Je pense qu'ils voulaient faire comme Netflix, tout ça. Mm-hmm. Puis, ils ont pas. Tu sais, nous, on continue de le mettre sur toutes les plateformes. Ça continue d'être sur Spotify, sur YouTube, tout ça. On continue d'avoir notre Patreon aussi. Fait que c'était comme un truc de plus. On voyait pas vraiment d'inconvénient à ça. Puis, oui, si ça amène quelqu'un qui l'écoute pas nécessairement à ouvrir sa télé puis à tomber là-dessus, pourquoi pas?
1: Là, vous êtes producteur, mais il y a une espèce de producteur exécutif, coproducteur. Les discussions, est-ce qu'ils sont d'égal à égal? Vous dites, non, nous, on augmente nos payes, puis c'est ça. Comment ça fonctionne?
0: Non, parce qu'on est des bonnes personnes.
1: Vous êtes des bonnes personnes?
0: Non, pas du tout. Non, c'est vraiment une discussion. Puis aussi, tu sais, c'est la première fois qu'on produit quelque chose, nous. Fait que moi, je suis contente d'être accompagnée avec K.O. puis des gens qui ont tellement fait de production. Fait que je veux tous leurs conseils, mais je pense que c'est intéressant d'avoir le point de vue, justement, d'artiste sur ça. Ils ont produit plein de choses, mais pas souvent des podcasts. Fait que c'est des discussions très ouvertes où on, je pense qu'on s'amène chacun nos forces. Puis, ouais.
1: Si je vous dis demain matin, je lâche tout puis je pars mon podcast,
0: ouais.
1: Est-ce que vous diriez, faites des calculs?
0: Ben, je dirais, vous devez avoir de l'argent en banque quand même, fait que ça devrait être correct, mais il faut un petit fond.
1: Faut financer sa base de
0: ménage. Puis avoir des. Ouais, maintenant, je pense que maintenant, partir un podcast, c'est plus intéressant parce que les commanditaires sont plus habitués puis plus intéressés à financer des podcasts.
1: C'est plus juste des cafés et des objets sexuels.
0: Ouais, c'est ça, oui, enfin. Peut-être. C'est
1: D'ailleurs, c'est vous m'avez surpris. J'étais ravi d'apprendre, je ne le savais pas. En 2024, vous avez fait un balado de finances personnelles.
0: Oui.
1: Histoire de mauvais coups, mais. COUT, là,
0: hein? Oui, COUTS,
1: donc des coûts, sur Urbania, commandité par une banque. Est-ce que vous vous dites, hey, ça allait avec votre personnalité? Vous dites, ça ne cadrait pas du tout?
0: Non, c'était avec Marina Bastarache. C'était un peu bon cop, bad cop. C'était un peu moi qui posais les questions plus stupides, puis elle qui a plus une tête, justement, d'entrepreneur. Mais je pense que là, on refait des épisodes qui vont sortir éventuellement pour Urbania aussi. Même concept. Et je me sens plus outillée. J'ai quand même appris des choses avec la production, je ne veux pas.
1: Vous avez dit dans notre questionnaire, sauf qui peut, que votre plus grande hantise, c'est les cheap.
0: Oui.
1: Définir cheap et d'où vient cette hantise?
0: Ah, mon Dieu. Mais là, c'est parce qu'on n'a pas. C'est tellement une affaire de valeur profonde.
1: Oui.
0: Mais je pense que quand je sais que quelqu'un a beaucoup d'argent, je vais donner un exemple clair. Si je sais que quelqu'un a vraiment beaucoup d'argent.
1: Faut qu'il paye au resto pour les autres.
0: Non. Même pas qu'il paye pour les autres. Si on est au restaurant et qu'on est comme quatre amis, sépare la facture à quatre, puis que la personne qui a beaucoup d'argent va nommer le fait qu'il y a une entrée, qu'elle a moins ou qu'elle n'a pas mangé.
1: Ceux-là sont gossus.
0: Ah! Moi, ça, il n'y a rien qui me fâche plus. Après, si c'est quelqu'un qui est serré, qui n'a pas de sous, on n'a pas du tout la même discussion. Mais quand c'est quelqu'un que je sais qui a beaucoup d'argent, ça me fâche.
1: J'avais tous pris une coupe de plus de vin. Moi, j'en ai pris une seule.
0: Ah non, moi, ça. Mais moi, j'aurais pu penser que peut-être tu ferais ça, toi.
1: Non, zéro. Moi, c'est l'inverse. Pendant qu'on est témoin,
2: je peux vous dire que Pierre-Yves est extrêmement généreux.
0: Mais c'est ça. Donc, ce n'est pas un comportement intelligent pour l'argent de faire ça. Ça n'a pas rapport. Ce n'est pas là qu'on coupe pour être riche.
1: Des fois, vous dites on assume notre privilège. Des fois, quand on a un privilège, on paye plus. Ça fait partie de la vie. C'est comme de l'impôt social d'amitié.
0: OK.
1: D'ailleurs, parlant de privilège, vous faites un spectacle d'humour traditionnel.
0: Humour traditionnel.
1: Avec Kim Lévesque-Lisotte.
0: Absolument.
1: Comment ça fonctionne? Une entente avec une super vedette richissime comme Kim Lévesque, puis vous?
0: C'est elle qui est cheap. Mais non, c'est pas vrai. Pas du tout.
1: Comment on fait? Il va-tu au prêteur des revenus? Vous payez des dépenses en fonction de vos revenus?
0: Imagine, on n'est pas payé égal. Non, on fait la production ensemble. D'ailleurs, c'est moi qui s'occupe un peu de faire tout ça. Mais non, on se paye chacun. On est moitié-moitié.
1: Marie-Hélène Gendron, merci beaucoup. Le spectacle Séparé, mais ensemble, est encore sur ici.tv.
0: Oui.
1: Et aussi, vous êtes évidemment en rodage du spectacle Humour traditionnel avec Kim Lévesque-Lisotte.
0: D'autres dates à l'automne. Ça a bien passé vite.
1: Ça passe tout le temps vite ici. On est rentable.

0: Je ne sais pas si vous êtes propriétaire ou locataire, mais si vous êtes propriétaire, vous avez probablement un prêt hypothécaire non payé si vous n'êtes pas chanceux, hein, comme la plupart des Canadiens. Et il y a 1 million de Canadiens qui vont renégocier leur prêt hypothécaire en 2026. Et à quoi peuvent-ils s'attendre? Combien ça va coûter? On fait le point avec Maëlle Boulet-Prézeau, économiste senior au Mouvement des Jardins. Bonjour.
1: Bonjour.
0: C'est toujours impressionnant, une économiste ou un économiste senior. C'est comme...
2: Ils ne nous ont pas envoyé le junior.
0: Non, non, c'est niveau supérieur.
1: Cool.
0: Donc, on dit qu'il va y avoir un choc hypothécaire en 2026. Est-ce qu'on exagère?
1: Non, puis en fait, le choc a déjà commencé même en 2025 parce qu'on a déjà 1 million de Canadiens qui ont déjà renouvelé en 2025. On s'attend à ce qu'il y ait un autre million qui renouvelle en 2026. Puis, on n'exagère pas parce que si on se replace pendant la COVID, on se souvient qu'en 2020-2021, les taux d'intérêt étaient très bas.
0: Au plancher.
1: Au plancher, exact. Puis, il y a des... en fait, il y a vraiment beaucoup de Canadiens qui ont justement signé un prêt hypothécaire. Puis, souvent, on le sait, les prêts hypothécaires les plus populaires, c'est taux fixe 5 ans. Donc, ce 5 ans-là est arrivé à terme, soit l'année passée ou cette année. Puis, si on regarde le niveau des taux d'intérêt en ce moment, ben c'est des taux qui sont beaucoup plus élevés que ce qu'on avait en 2020-2021. Donc, c'est presque 2 millions de Canadiens qui se retrouvent avec des paiements mensuels beaucoup plus élevés que ce qu'il y avait. Donc, c'est on peut parler de choc, effectivement.
0: En avril, on a laissé les taux inchangés pour la 4e fois consécutive dans les décisions de la Banque du Canada, du Comité monétaire. Qu'est-ce que ça indique, vous, dans votre œil d'économiste, ça vous dit quoi?
1: Oui, mais on est un peu en période de transition, parce que si on se replace entre 2009 puis 2021, on était habitué à avoir des taux d'intérêt très bas. Et le taux directeur de la Banque du Canada variait entre 0,25 puis 1,75. Puis on s'est un peu habitué à cette réalité-là de taux très bas. On avait une inflation qui était faible, donc qui permettait à la Banque du Canada de justement rester accommodante dans sa politique monétaire. Mais là, la COVID est arrivée, on a eu un choc inflationniste, donc on a dû augmenter les taux d'intérêt assez rapidement pour contrôler cette inflation-là. Là, en ce moment, on est un peu en transition. On s'en va vers un nouveau régime où les taux d'intérêt vont pas rebaisser autant que dans la dernière décennie. On est dans une nouvelle réalité économique. On a une croissance démographique qui est beaucoup plus faible que ce qu'on avait. On a un nouveau contexte commercial aussi où, avec la COVID en premier lieu, avec les tarifs américains en deuxième lieu, on voit une tendance vers relocaliser sa production pour la rapprocher plus proche de chez soi. Donc, c'est tous des changements qui ont tendance à augmenter l'inflation, donc qui justifient un peu pourquoi la Banque du Canada, c'est nécessaire pour elle de maintenir son taux d'intérêt à un niveau un peu plus élevé.
0: Donc, présentement, on est au taux 10 juin qui s'en vient. Là, on est à un taux neutre, pratiquement neutre,
1: en
0: bas de la fourchette. Est-ce qu'on peut s'attendre encore à une décision neutre?
1: Oui, nous, on s'attend encore à une décision, justement. On s'attend en fait à ce que la Banque du Canada garde son statu quo jusqu'à la fin de l'année 2026. Donc, il reste encore 6 rencontres, dont celle du 10 juin dans les prochains jours. Puis, on s'attend justement à ce que le taux reste à 2,25 d'ici la fin de l'année. Puis, c'est juste en 2027 où là, on s'attend à des hausses de taux. Donc, des hausses qui ramèneraient... En fait, on est dans le bas de la fourchette du taux neutre à 2,25. Le taux neutre est évalué par la Banque du Canada entre 2,25 et 3,25. Donc, deux hausses, ça nous ramènerait au milieu de cette fourchette-là. Puis c'est ça à quoi on s'attend en 2027.
0: Maëlle Boulet-Prézeau, vous êtes économiste senior chez Desjardins, avec votre rôle qui est impressionnant. Hein, puis moi, je suis dans votre famille, puis je vous appelle, je dis là, pensez-vous qu'au cours de la prochaine année, il va y avoir une augmentation de 1%? Est-ce que je suis exposé à ça? Parce que dans le fond, le taux variable est quand même significativement plus bas que le taux fixe présent. Donc,
1: oui.
0: On est autour de 3,7, 3,6 versus un 4,09, 4,15, 4,17. Est-ce que vous vous dites, présentement variable?

0: sur la prochaine année, vous êtes encore gagnant?
1: Ah, c'est dur à dire. Je ne vais pas donner de réponse exacte parce que ça dépend vraiment de chacun. Mais il y a des risques dans les deux sens. Parce que si on regarde le conflit qui se passe au Moyen-Orient, on espère que ça se règle bientôt. Mais si ça persiste, si le prix du pétrole continue d'augmenter, puis surtout si l'inflation qui s'entraîne se répand à tous les secteurs d'activité, bien là, la Banque du Canada pourrait décider plus tôt que tard d'augmenter ses taux. Donc déjà, d'ici la fin de l'année, on prévoit une hausse de taux. Puis, dans le cas contraire, mais si on sait que récemment, on a commencé les révisions de l'accord de libre-échange qu'on a encore avec les États-Unis, ça pourrait bien se passer comme ça pourrait, dans un scénario négatif, très mal se passer. Les États-Unis décident de se retirer de l'accord. Puis là, dans ce cas-là, c'est plus en 2027, mais ça pourrait entraîner des conséquences tellement négatives pour l'économie canadienne que là, la Banque du Canada n'aurait pas le choix de baisser les taux. Donc, dans les deux cas, c'est des scénarios, ça fait pas partie de nos prévisions de base, mais ça montre qu'il y a du risque dans tous les sens. C'est pour ça que je peux pas donner une réponse exacte.
0: J'aime ça, une réponse de politicienne. Ça vous intéresse pas la politique? D'ailleurs, chers auditeurs, si vous voulez nous parler de votre taux d'intérêt, c'est quoi vos interrogations, c'est quoi vos hésitations, la bulle audio sur l'application de Radio-Canada. Question aussi au niveau de notre habitude. Depuis deux décennies, on est habitué d'avoir des faibles taux avec la COVID, avec la crise financière qu'on a connue. Est-ce qu'on est-tu devenu addict ou des espèces de junkie des faibles taux et on a mis ça comme barème dans notre tête?
1: Je pense que c'est pour ça que personne ose. Tout le monde attend un peu avant de justement renouveler son prêt hypothécaire parce qu'on a encore de l'espoir que les taux vont baisser. Mm-hmm. Puis on le voit dans la popularité aussi des taux. Les taux fixes 5 ans, ça a souvent été les plus populaires. Puis c'est plus le cas maintenant. Les gens soit vont vers du variable ou ils se retournent vers des termes plus courts, donc du 3-4 ans parce qu'ils ont espoir que les taux redescendent. Mais.
2: La contrepartie, c'est que le risque pour l'emprunteur augmente qu'il y a plus de variabilité possible.
1: Exact. Mais ça va prendre un certain temps avant que justement cette génération-là qui s'est habituée au taux, au plancher, vont se réhabituer à la nouvelle normalité.
0: Si on regarde les taux offerts par les courtiers hypothécaires, la courbe est ce qu'on appelle un peu flat. Là. Mm-hmm. C'est comme on est à 4,4% partout, 2, 3, 4, 5 ans. Dans un contexte normal, dans le fond, d'habitude, le taux est plus élevé au bout de 5 ans parce que la courbe des taux est par en haut. Là.
1: Exact. Oui, c'est ça. En ce moment, ben là, déjà que la courbe des taux est inversée, là, est un peu plate en ce moment. Habituellement, il y a une plus grande pontification qui fait en sorte que plus tu avances dans le temps, plus tu as une prime de risque qui fait en sorte que ton taux à plus long terme est plus élevé. Mais ce qu'on voit en ce moment, c'est qu'il y a tellement peu de différence entre justement ton 3 ans puis ton 5 ans que, en fait, ça reflète un peu qu'on s'attend à ce que l'inflation, on est plus optimiste envers l'inflation à moyen terme que ce qu'on est en ce moment, mais ça reflète toute l'incertitude qu'il y a dans l'économie.
0: Pourquoi les Canadiens sont si attachés au taux fixe? On voit beaucoup, là, notre industrie est basée là-dessus. Est-ce que c'est le secteur bancaire qui dit « je veux une marge définie, donc j'encourage l'habitat préféré de 5 ans de mes clients et je les oriente vers un taux fixe » ou vous dites « non, c'est vraiment l'incertitude que le client... » qu'on observe
1: oui,
0: sur les données.
1: Ben, d'après moi, c'est vraiment l'incertitude puis les préférences des gens de ne pas avoir de risque. T'sais, on aime ça, pas nécessairement suivre tes finances, un peu signer ton prêt hypothécaire puis pas t'en soucier pendant 5 ans. Fait que ça ramène une certaine le pouvoir de faire ça.
0: Là, j'ai une question de marché pour vous. Quand on arrive chez notre conseiller puis on lui dit « ah, j'ai le même risque qu'avant, je suis la même personne », comment se fait-il que mon rabais sur le taux préférentiel dans le taux variable n'est jamais le même. Pourtant, je suis la même personne puis mon risque ne change pas.
1: Il y a tellement d'éléments qui peuvent affecter justement ce rabais-là qui explique pourquoi ça pourrait différencier autant dans 5 ans. Là, le risque, honnêtement, le risque de la personne, mais la banque, elle se finance sur le marché. Donc, tout ce que ça implique...
0: Tous ces coûts des fonds changent.
1: Exact. Tous ces coûts des fonds, tout ça, c'est reflété un peu dans le rabais.
0: Y a-t-il une petite portion stratégie aussi? Des fois, quand le taux variable est un peu trop proche du taux fixe ou pas assez loin, on baisse le taux. Est-ce que ça peut être une stratégie bancaire?
1: Ça pourrait.
0: Ça pourrait.
1: Ça pourrait.
0: Encore l'histoire de policiers qui sort, j'aime ça.
1: Ça répond beaucoup.
0: En terminant, il y a de l'endettement des ménages, il y a du chômage. En quoi ces données-là influencent nos taux?
1: C'est sûr qu'on est dans... Puis on a de l'incertitude depuis un an. Là, on a non seulement ça, mais on a des tarifs qui continuent d'affecter notre économie. On a un conflit au Moyen-Orient. On est dans un contexte où on a beaucoup d'incertitudes. Puis la popularité des taux fixes qu'on a vu dans les deux dernières années, on s'attend à ce que ça s'estompe un peu. Puis ça fasse place plus... La popularité des taux variables qui a augmenté dans les deux dernières années, ça s'estompe. Puis on a un retour plus vers les taux fixes pour avoir un peu plus de certitude dans toute cette situation-là qui est assez incertaine.
0: Maëlle Boulet-Prézeau, vous êtes économiste senior au Mouvement Desjardins. Merci.
1: Merci.

0: On veut à un moment donné être capable de jouir de ce privilège-là, nous aussi. Alors, les territoires qu'on pourrait avoir accès sont tout près de nous autres qui nous appartiennent de droit, les terrains de la couronne. On n'y a pas accès. Soit une industrie forestière qui contrôle ou des trucs privés. Moi, vous donner un fait assez frappant, c'est que je suis tout près de la forêt. Je suis obligé de prendre un permis de chasse et de pêche américain pour aller chasser aux États-Unis. Pourquoi? Parce que les Américains viennent cultiver les territoires dans la province de Québec. Trouvez-vous ça levé?
1: Ce sont des paroles éloquentes d'une autre génération, celle de Nazaire Paquet de la CSN, qui plaidait en faveur du déclobage au mois d'août 1970. C'est parce qu'à une époque qui n'était pas si lointaine, les meilleurs lacs poissonneux du Québec étaient réservés à une élite, rassemblée au sein de clubs privés. Et à partir des années 60, les pêcheurs et les chasseurs ont réclamé la fin des clubs. Et justement, René Lévesque a amené ce déclobage, c'est-à-dire d'ouvrir l'accès aux citoyens. Alors que se tient justement en fin de semaine la fête de la pêche du Québec, c'est à cette occasion qu'on voulait revenir sur le sujet avec évidemment Maxime Coutier, animateur d'Aujourd'hui l'Histoire sur Ici Première. Bonjour.
2: Bonjour.
1: Ça remonte à quand la pêche sportive au Québec?
2: La pêche sportive, surtout la pêche à la mouche au début, c'est vraiment une vieille tradition britannique qui remonte à très très loin, 15e siècle les premières traces. C'était vraiment réservé à une élite à l'époque, les nobles, les gentlemen qui avaient d'une part le temps de se consacrer à une activité contemplative comme ça, c'était pas très productif. Alors, on imagine qu'à l'époque, les agriculteurs et autres n'avaient pas le temps pour ça. Mais pensez à ces images hein, de pêcheurs habillés en gentleman, très, très chic, avec les chapeaux. Ben, ce sont eux qui ont développé puis qui ont popularisé la pêche puis qui ont trouvé, ici en Amérique du Nord, un cadre idéal, c'est-à-dire des milliers de lacs, des milliers de rivières, préservés aussi de la pollution puis de la surpêche, comparativement à l'Europe. D'où l'intérêt pour cette activité chez nous depuis très longtemps, depuis la colonisation, depuis la conquête, en fait. Là.
1: On est comment, les clubs privés? Parce que c'est quand même spécial de dire, bon, on va prendre possession, disons, d'une place naturelle puis ça donner un club.
2: Oui, c'est vraiment la pression. À partir du 19e siècle, le territoire devient de plus en plus accessible grâce au développement du chemin de fer. On est aussi en pleine révolution industrielle à cette époque-là. Donc, les plus fortunés cherchent à fuir la ville, la bourgeoisie, surtout anglophone, mais pas qu'anglophone, il y avait aussi des francophones, mais bourgeoisie américaine, bourgeoisie canadienne, voit donc ici une belle opportunité. Puis, il faut savoir qu'au 19e siècle, le territoire, il est encore inhabité à bien des endroits. Au Québec, c'est à peu près 80% du territoire, à l'époque, qui est composé de terres de la couronne. Puis c'est à peu près la même chose, même proportion dans le reste du Canada. Donc, il y a des pressions. Puis à partir de 1880, le gouvernement consent comme ça à louer une partie de son territoire pour des activités de chasse et pêche, moyennant des redevances. Donc, c'est vraiment une location. Et le 9 mai 1885, le gouvernement du Québec adopte une loi qui a pour titre, puis là, je le cite, c'est intéressant, ça dit « L'acte pour faciliter en cette province la formation de clubs pour la protection du poisson et du gibier ». Donc, on le voit dans le texte, il y a quand même une volonté de préserver la ressource. On en est conscient à l'époque, puis on se dit, ben, on va donner l'exclusivité aux membres de clubs privés, comme ça on limite la chasse, on limite la pêche, puis on s'assure que les écosystèmes vont être bien gérés. Donc, dès lors, les clubs privés deviennent extrêmement populaires. On en compte environ 350 en 1916. Ils vont tripler sous le gouvernement de Maurice Duplessis. C'est aussi beaucoup de monnaie d'échange hein, entre petits amis. Si bien qu'on en compte pas loin de 2000 en 1960. Et en termes de superficie, dans le cas du Québec, là, si on prend les clubs privés de chasse et pêche, ça correspondait à peu près à l'équivalent du Nouveau-Brunswick.
1: Mais disons que tu es un peu sur la liberté d'individu, puis je m'aventurais illégalement sur un club privé. Qu'est-ce qui va arriver?
2: Ben, gare à vous, c'est surveillé de près. D'abord, les chemins pour s'y rendre, ils appartiennent au club privé. Les pêcheurs, bon, souvent, il y avait des barrières cadenassées, il y avait des gardiens. Mais imaginez, ce qui est frustrant, parce que, puis humiliant aussi pour plusieurs, l'immense majorité des pêcheurs n'a pas accès à ces lacs et ces rivières privées. Vous habitez juste à côté, il y a un beau lac, une belle rivière, vous êtes né là. Ben non, c'est privé. C'est le cas de ce pêcheur, Fier Caspésien, de la Matapédia. On est au mois d'août 1970. Et on l'entend, il exprime un ras-le-bol ressenti par plusieurs à l'époque.
3: Quel effet ça vous ferait à vous, tout à coup, pouvoir pêcher sur votre rivière? Si vous partirez où avec votre femme, par exemple, un dimanche pour aller pêcher?
4: Moi, des fois, il n'y aurait quasiment pas d'argent. Moi, des fois, je donnerais n'importe quoi pour embarquer sur la rivière dans un bateau sans nuire aux Américains qui pourraient passer surtout. Mais que là, dans le moment que la rivière passe sous notre nez, puis moi, je suis rendu à 47 ans, puis j'étais encore allé me pogner un saumon dans la rivière. J'y vais pas par rapport à que me faire renvoyer quand je pêche, mais c'est mon temps pas y aller. Ça fait que c'est ça qui se produit, monsieur.
1: Il y a des voix qui sont élevées à partir des années 60 pour réclamer un plus grand accès aux lacs et rivières exploités par, évidemment, les clubs privés. Comment on s'organise comme contestation? C'est pas comme une grève d'usine?
2: Non, mais ça vient tranquillement. D'abord, il y a une prise de conscience qui coïncide aussi

0: Avec la Révolution tranquille, là, maître chez nous, c'était le slogan, maître aussi de nos lacs et de nos rivières.
1: Maître de nos poissons.
0: Nos poissons, notre gibier, notre territoire. Ça correspond à un éveil national, une prise de conscience collective, se réapproprier l'économie, se réapproprier le territoire. Puis c'est aussi à l'image de la nationalisation d'Hydro-Québec, c'est un peu ça aussi. Donc l'idée a fait son chemin dans les médias. Il y a des chroniqueurs qui plaident pour justement un déclubage. Il y a des livres qui sont publiés. Et il y a des militants qui décident un jour de passer à l'action, de forcer les barrières des clubs privés et d'occuper le territoire. Donc, ils font ça le 24 juin 1970.
1: Une année quand même explosive.
0: Quand même, jour de la Saint-Jean, symbolique aussi. En dépêcheur force l'accès à un club privé à Saint-Alexis-des-Monts, en Mauricie, le Saint-Bernard Fish and Game Club. Alors déjà, en anglais, le nom. La police intervient, mais ça attire l'attention des médias. Et quelques semaines plus tard, des militants se retrouvent sur un plateau de télé en compagnie du maire de Saint-Alexis-des-Monts qui, lui, s'oppose à l'occupation. Puis ça donne ceci, puis c'est un argumentaire intéressant entre justement, respect des lois d'une part, mais l'exploitation à rabais d'un territoire par une minorité fortunée qui ne paye pas grand-chose.
2: J'ai remarqué qu'il y en a quelques-uns qui ont installé des campements et puis qui n'ont pas respecté la propriété de la couronne. Ils s'emparent des chemins. Les chemins, ce n'est pas eux autres qui les ont payés. Ces personnes-là, ils ont loué un territoire de la couronne. C'est à eux autres qui ont payé. Quand vous avez un loyer chez vous, il me semble que si j'allais empiéter sur votre propriété, vous auriez probablement... des certaines raisons de vous en objecter.
3: C'est pas leur propriété, non, c'est la nôtre, monsieur.
2: C'est la propriété, ils ont payé. Ils ont payé un bail, ces personnes-là.
3: Oui, mais
2: ils ont payé
3: un calcul, en fait.
2: Non, il n'y a pas de
3: réputé. Moi, j'ai fait un bref calcul et actuellement, il y a au-delà de 10 000 lacs et rivières clubés. Qu'est-ce que ça rapportait, ça, au ministère, cette location-là? Moins de 1,5 million par année.
4: Si on a été occupé un club à Saint-Alexis-des-Monts, c'est tout simplement pour faire valoir le principe de l'abolition des clubs privés. Parce qu'au Québec, actuellement, vous avez un gouvernement qui vend au-delà de 600 000 permis et vous avez 25 000 personnes qui sont privilégiées et qui occupent actuellement au-delà de 80 % du territoire caressable.
0: Donc, ouais. C'est vrai que c'est une location à rabais. Hein. 1,5 million de dollars par année, bon, même à l'époque, c'était pas beaucoup. Pour avoir accès, on le rappelle, c'était vraiment les meilleurs lacs de pêche, les meilleurs territoires de chasse. Ça rappelle un peu le fer à une scène latone, hein, sous Duplessis. C'est un peu le même principe. Donc, le gouvernement libéral de Robert Bourassa, est sensible à ça dans les années 70. Il va tranquillement amorcer le déclubage, mais en offrant des compensations aux clubs privés, ce qui coûte extrêmement cher. Et là, il y a des partis politiques, le RIN, qui était très à gauche, le Parti québécois également, qui vont promettre dans leur programme politique la fin des clubs privés. C'est inscrit dans le programme du PQ en 1976. Et quand le parti prend le pouvoir en novembre 1976, il en fait une promesse. Et ce sera chose faite le 22 décembre 1977. Le ministre du Tourisme, de la Chasse et de la Pêche, Yves Duhem, s'élève à l'Assemblée nationale, à Québec, au Parlement, puis il annonce la fin des droits exclusifs de chasse et de pêche sur les terres publiques. Et il le fait en ces mots. Il dit, et là je le cite, « Je vous annonce donc aujourd'hui, Monsieur le Président, la fin d'une situation anachronique et unique en Amérique du Nord. Québécois, tel que promis, nous vous remettons ces nouveaux territoires. »
1: C'est beau, ça.
0: Hein? Ben oui, c'est à l'image de l'époque.
1: Maître chez vous.
0: Ouais.
1: Il vient quoi des clubs privés? Ils sont démantelés?
0: Ils sont grosso modo démantelés parce que ce que dit la loi, c'est que, regardez, nous, on n'achète pas votre équipement, on n'achète pas vos chalets, on n'achète pas les quais, mais vous n'êtes plus les seuls à pouvoir jouer de ces territoires puis de ces lacs. Donc, ça correspond grosso modo à une sorte de nationalisation. Évidemment, les propriétaires vont pousser des hauts cris au nom de l'entreprise privée, mais aussi au nom de la protection du territoire en disant si on ouvre la chasse et la pêche à tout le monde, les lacs vont se vider. Ça va être la pagaille. C'est pour ça que le gouvernement va créer les ZEC, les zones d'exploitation contrôlées, gérées par des bénévoles. C'est encore le cas aujourd'hui. C'était audacieux, mais ça a marché. Hein? Même si c'est vrai, au début, au tournant, le fin 70, début 80, ça a été un peu chaotique. Il y a des lacs qui ont été complètement vidés. Mais le gouvernement a pris les choses en main. Ça s'est calmé. Puis la formule des ZEC, elle a évolué. Puis aujourd'hui, on compte justement au Québec 63 ZEC, sans compter les pourvoiries qui reposent sur un système de bail à long terme. C'est-à-dire que les appartiennent au gouvernement.
1: C'est la fête de la pêche ce week-end jusqu'à demain, dimanche 7 juin. Il est possible de pêcher sans permis, mesdames et messieurs, donc profitez-en. Et c'est l'occasion de s'initier à la pêche. On sait que c'est d'ailleurs un moteur économique important dans certaines régions. Qu'est-ce que ça représente en termes de retombées économiques?
0: C'est énorme. Vous qui connaissez bien la Naudière, hein?
1: Oui.
0: Au Québec, c'est 25 000 emplois directs et indirects, plus d'un milliard de dollars dans le PIB, puis dans certaines régions, justement, Mauricie, la Naudière, c'est énorme. C'est 700 000 pêcheurs au Québec. À l'échelle canadienne, 3,5 millions de pêcheurs à la ligne, 230 millions de prises, imaginez, mais on en garde à peine le tiers. Et parmi tous ces poissons, une petite question quiz, lequel domine le palmarès? Lequel est le plus pêché, à votre avis?
1: Ah, moi,
5: la truite de loin.

0: truite.
1: C'est ça. C'est la truite. La truite, la perche chaude. La perche chaude est deuxième. Le doré et le grand brochet.
2: Brochet. Moins facile à manger, le brochet.
1: Oui, c'est pénible un peu. Il y a bien des arêtes.
2: Merci, Maxime Coutier. On rappelle que vous êtes à la barre de l'émission Tout un matin.
1: Oui.
2: L'été, dès le 22 juin. Mm-hmm. Donc, pas de répit pour Maxime Coutier. Merci à tous nos invités. Stéphanie Perron de Protégez-vous, Maxime Coutier, Maëlle Boulet-Prézeau et évidemment Marilyn Gendron.
3: Je serai là quelques vendredis à Tout un matin.
1: Oui, c'est vrai. Au début de l'été, je pense.
2: Vous allez faire la chronique économique?
3: Exact. Je vais dire comment gâcher ses économies.
2: On avait aujourd'hui à la technique Mathieu Perrier à la recherche, Émilie Lamontagne et Paul-Antoine Jeté, adjointe à la réalisation Florence Thil-Descombes et à la réalisation Esther Pilon. Ici Pierre-Yves McSween. Que vous soyez de type taux fixe ou taux variable, on se revoit la semaine prochaine et d'ici là, sauf qui peut.
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8: Bonjour, c'est Alain Gravel. Au fait d'abord, à midi 10, on va parler de Cuba qui s'enfonce dans le gouffre à la faveur des pressions de Donald Trump qui est en train d'asphyxier l'île. Il sera aussi question des faibles niveaux des réservoirs d'Hydro-Québec et l'évolution du soccer au Canada avec Patrice Bernier alors que s'ouvre la Coupe du Monde jeudi prochain. Les faits d'abord, après les nouvelles, à tout de suite.
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10: Ce midi, au Radio-Journal, Conseil national du Parti libéral du Québec, le chef Charles Milliard promet un plan pour la protection du français.
11: Il faut augmenter la quantité, la qualité de français pour franciser davantage nos immigrants.
10: Fin des paiements par carte de crédit à Cuba, un coup dur pour l'industrie touristique du pays. Et des entreprises de Toronto espèrent faire de bonnes affaires lors de la Coupe du monde de soccer.
12: La naturalité spontanée va traduire augmentation de part de marché de 3 ou 4 %. C'est des millions de dollars.

0: Bonjour, ici Nathalie Babin-Gagnon. Dernier conseil national du Parti libéral du Québec avant les élections de l'automne. Quelques 500 militants sont réunis à Sherbrooke cette fin de semaine pour parler principalement d'économie. Mais la question de la protection du français s'est aussi invitée dans les débats. Marie-Josée Paquette-Comeau est sur place. Marie-Josée, le chef Charles Milliard, promet un plan sur le français et assure que son caucus fait bloc derrière lui.
1: Oui, exactement, parce que Charles Milliard sait qu'il doit trouver l'équilibre pour défendre le français tout en répondant à sa base anglophone qui avait boudé le parti en 2022, notamment sur la question du français. Donc, le chef libéral promet de répondre aux inquiétudes du commissaire à la langue française qui a constaté que les mesures en place ne sont pas suffisantes pour empêcher le déclin du français. Voici Charles Milliard.
2: Je vais vous présenter ce plan-là, mais je vais le faire avec ambition, je vais le faire avec sérieux. Il faut augmenter la quantité, la qualité de français, il faut franciser davantage nos immigrants. Le reste, on s'en parlera lors du dépôt.
0: Et Marie-Josée, le recrutement du PLQ semble avancer avec l'arrivée d'un ancien membre du bureau exécutif du Parti conservateur.
1: Oui, il s'agit de Ange-Claude Billy-Guimana, qui était jusqu'à tout récemment président intérimaire du Parti conservateur du Québec. Pour lui, le chef Éric Duhaime manque de cohérence et Charles Milliard répond à ses aspirations. Le voici.
3: Mais il y a aussi le changement de position continuel. Donc, vous l'avez vu récemment, par exemple, avec Mme Fréchette sur les boissons énergisantes, etc. J'ai écouté beaucoup de discours de M. Milliard et je me rends compte qu'en fait, c'est lui mon chef.
1: Monsieur Billy-Guimana n'est pas candidat actuellement pour le Parti libéral, mais le parti a tout de même présenté environ une quarantaine de personnes qui seront sur les lignes de départ pour la prochaine campagne électorale.
0: Merci Marie-Josée.
1: Merci.
0: L'Iran estime que les États-Unis ont violé le cessez-le-feu censé être en vie.

0: vigueur depuis le 8 avril de manière flagrante, en frappant des radars iraniens la nuit dernière. Le ministère iranien des Affaires étrangères qualifie le comportement américain d'hostile et de provocateur. En réponse, les gardiens de la Révolution s'en étaient pris à des bases américaines au Koweït et à Bahreïn. Le Koweït a qualifié la réplique iranienne d'escalade dangereuse, tandis que Bahreïn a dénoncé ce qu'il considère être une agression flagrante de sa souveraineté. Cuba s'enfonce dans la crise en raison des sanctions imposées par l'administration Trump. Tous les paiements par carte de crédit Visa et Mastercard sont désormais suspendus dans l'île. Nous faisons le point avec Greta Juris. Greta, il s'agit d'une conséquence directe de l'ordre exécutif signé le mois dernier par le président américain qui estime que Cuba représente une menace extraordinaire pour la sécurité des États-Unis.
1: Voilà, après le blocus pétrolier américain imposé en janvier, l'ordre exécutif de Donald Trump signé le 1er mai ordonnait à toutes les compagnies au monde qui faisaient affaire avec Cuba de rompre leurs liens à partir du 5 juin sous peine de sanctions. Une banque étrangère qui traitait les opérations effectuées à Cuba par carte Visa et Mastercard s'est donc pliée à cet ordre et a coupé ses relations avec la branche financière du conglomérat cubain Gaisa, cette entité qui est propriété de l'État cubain gère une grande partie de l'industrie touristique et d'autres secteurs clés de l'île. Elle s'est donc vue obligée de suspendre tous les paiements par carte de crédit, une mesure qui étrangle encore plus le secteur touristique cubain, le moteur principal de l'économie de l'île, déjà frappé par le départ récent de plusieurs grandes chaînes hôtelières.
0: Justement, Greta, ces contre-coups s'ajoutent à une situation, vous l'avez dit, déjà extrêmement précaire pour les Cubains.
1: Oui, et certains experts n'hésitent d'ailleurs pas de la qualifier de catastrophe humanitaire en raison notamment des pannes de courant prolongées, du manque de nourriture et de médicaments et de la paralysie quasi complète des transports. D'ailleurs, Air Canada et Vacances Sunwing ont prolongé la suspension jusqu'à nouvel ordre de leur vol vers Cuba.
0: Merci Greta.
1: Je vous en prie.
0: En Arménie, 6 candidats d'un parti d'opposition pro-russe ont été arrêtés à la veille des élections générales. Les autorités n'ont pas précisé les motifs de ces arrestations. Les candidats appartiennent au parti Arménie Forte, qui occupe présentement la deuxième place dans les sondages, derrière le parti au pouvoir. Les relations avec la Russie figurent parmi les principaux enjeux de cette campagne électorale, au moment où l'Arménie se rapproche de plus en plus des pays occidentaux. En France, des commémorations ont lieu en Normandie pour souligner les 82 ans du débarquement du 6 juin 1944. L'opération militaire à laquelle des Canadiens ont participé a marqué un tournant décisif dans la Seconde Guerre mondiale. De passage en France, le secrétaire américain à la Défense, Pete Hegseth, a de nouveau appelé les pays européens à en faire davantage pour leur défense. L'élu américain a par ailleurs décidé de ne pas participer à la cérémonie internationale. À Toronto, le milieu des affaires se prépare à l'arrivée de la Coupe du monde de la FIFA. Les entreprises espèrent tirer profit de la venue de cet événement d'envergure internationale qui prévoit la tenue de 6 matchs dans la ville reine. Voici le reportage de Grégory Wilson.
2: Charles Rabot a hâte à l'arrivée de la Coupe du monde de la FIFA à Toronto. Le propriétaire d'une quinzaine de restaurants et de boîtes de nuit s'y prépare depuis des semaines. Il compte notamment diffuser les matchs dans plusieurs de ses établissements. Même les grandes marques travaillent d'arrache-pied à l'approche du mondial. Visa, par exemple, a financé l'aménagement de terrains de soccer à la place Nathan Phillips pour l'occasion. Impossible de rater ses enseignes. De quoi alimenter sa notoriété spontanée. David Soberman est professeur de marketing.
3: C'est un concept qui indique à quoi est-ce que le consommateur va penser dès qu'il pense à une catégorie. Alors, peut-être Coca-Cola a une notoriété spontanée de 40% à Toronto. Une augmentation dans la notoriété spontanée va traduire une augmentation de part de marché de peut-être 3 ou 4%. C'est des millions de dollars.
2: Certaines entreprises, comme l'hôtel Four Seasons, ont des ambitions plus concrètes. Augmenter son taux d'occupation à des prix plus élevés pourrait être gage de succès, affirme sa gérante Christy Groach. Déjà, pour ses nuitées, l'hôtel s'attend à une hausse de 30 % de son chiffre d'affaires durant la Coupe du monde par rapport à la même période l'an dernier. Ici Grégory Wilson, Radio-Canada, Toronto.
0: Et au tennis, à seulement 19 ans, la Russe Mira Andreeva a décroché son premier titre de Grand Chelem à Roland-Garros. Elle a

0: Battue en deux manches, la Polonaise Maja Falinska. Voilà, c'est ce qui conclut la partie nationale et internationale de ce Radio-Journal.
1: Et maintenant de Rimouski, voici l'actualité pour l'Est du Québec. D'abord, la SOPFEU surveille de près un feu de forêt au Labrador, à une vingtaine de kilomètres de Schefferville. Elle a fait un appel ce matin aux résidents du secteur pour y loger une vingtaine de pompiers dans l'optique où ils devraient intervenir sur le terrain. Voici la conseillère à la prévention et aux communications à la SOPFEU, Karine Pelletier.
2: Mais c'est sûr que logistiquement, si on veut envoyer des pompiers, ça prend de l'hébergement. Donc, c'est un peu ce genre de considération logistique-là qu'on garde des pompiers sur le qui-vive, puis on prépare l'hébergement aux besoins. Puis on reste en communication constante avec l'Agence du Labrador pour savoir comment évolue la situation.
1: Elle précise que malgré la progression importante du brasier de 19 hectares vers le nord-ouest, aucune communauté n'est présentement menacée. Et à Rimouski, l'organisme Rikifest organise pour une première fois une grande tablée des voisins, en marge des fêtes du voisinage au Québec qui ont lieu aujourd'hui. L'activité aux allures de grand pique-nique rassemble des familles du voisinage afin de tenter de briser l'isolement et de développer un esprit de quartier. Voici la conseillère municipale du district Saint-Germain-Ouest, Élise Gagnon.
3: Il y a un barbecue sur place, les gens peuvent venir cuisiner s'ils le veulent. Et puis, en même temps, il y a un mini-rallye, maquillage pour enfants, tout est gratuit. On connaît bien les terrasses urbaines dans le secteur Est de la Saint-Germain pendant l'été, pendant presque un mois. Et on souhaite dynamiser aussi le secteur Ouest, donc en faisant des activités ponctuelles comme celle-ci aujourd'hui.
1: Et partout au Québec, la fête de la pêche se déroule jusqu'à demain. L'objectif est de faire connaître la pêche récréative et de permettre aux apprentis pêcheurs de ramener leur premier poisson à la maison. Lors de la fête de la pêche, tous les résidents du Québec peuvent exceptionnellement pêcher sans permis, sauf pour le saumon de l'Atlantique. Pour l'occasion, la CEPAC ouvre ses portes à des réserves fauniques de Port-Cartier, Port-Daniel et Rimouski. Et voilà, c'était vos informations. Merci d'avoir été avec nous. On se retrouve tout à l'heure.
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5: Bonjour, Lucien Gravel. Bienvenue. Doit-on s'inquiéter des faibles niveaux des réservoirs d'eau qui alimentent les barrages d'Hydro-Québec? Et parallèlement, doit-on craindre une guerre de l'eau avec les États-Unis de Donald Trump? Je vais en parler un peu plus tard dans cette première heure. Autre question qu'on va se poser cette semaine, la nouvelle stratégie canadienne en matière d'intelligence artificielle arrive-t-elle trop tard et offre-t-elle suffisamment de protection, notamment pour le journalisme professionnel? Aussi, on va parler de transport en commun, jusqu'à quel point les milliards de dollars transférés cette semaine par Ottawa au Québec vont changer concrètement la vie des usagers. Et il sera question dans la deuxième heure de l'évolution du soccer au Canada à l'approche du Mondial qui commence jeudi au Mexique, aux États-Unis et bien sûr au Canada. Mais d'abord, Cuba traverse une des pires crises de son histoire, en grande partie due à la pression du gouvernement de Donald Trump, qui tente par de multiples stratégies d'asphyxier économiquement le régime cubain. Rappelons que depuis janvier dernier, les États-Unis empêchent la distribution du pétrole vénézuélien à Cuba, ce qui entraîne aujourd'hui la suspension pour une durée indéterminée des vols à destination de l'île de nombreuses compagnies aériennes comme Air Canada, Air Transat et WestJet. Face à cette pression grandissante de Washington, c'est maintenant au tour de nombreuses chaînes hôtelières de se désengager de l'île et à partir d'aujourd'hui, les paiements par carte Visa, Mastercard seront suspendus après la rupture entre une banque étrangère et une institution financière de l'île. Pour essayer de tenter de comprendre cette crise politique et économique et ses impacts sur la population cubaine, je reçois Marie-Christine Doran, qui est professeure titulaire à l'École d'études politiques de l'Université d'Ottawa et spécialiste d'Amérique latine. Bonjour, Mme Doran.
6: Bonjour, M. Gravel.
5: Mais d'abord, j'aimerais vous faire entendre une entrevue que j'ai réalisée hier avec un traducteur qui habite la Havane. Bonjour, Yudel Ortega Garrido.
7: Bonjour.
5: Dites-nous à quoi ressemble le quotidien des Cubains actuellement. Est-ce que, par exemple, vous manquez de nourriture, vous manquez de tout?
7: La nourriture, c'est un problème depuis ça fait quelques temps. Les prix sont vraiment extraordinaires par rapport aux revenus des Cubains. Mais c'est pas le principal problème actuellement pour les Cubains. C'est plutôt les coupures d'électricité, la disponibilité d'eau courante aussi, les transports. Actuellement, même ici à La Havane, à la capitale, dans plusieurs quartiers, les coupures d'électricité.

0: arrive parfois à être de plus de 20 heures.
1: Et j'imagine que les conséquences de ces coupures d'électricité se font ressentir partout, là.
0: Mais bien sûr, partout, les services, pas seulement du point de vue du quotidien des familles cubaines, mais aussi du point de vue des services publics, les banques, les hôpitaux,
1: Ouais.
0: tout est fermé généralement par rapport aux coupures d'électricité, sauf ceux qui ont des panneaux solaires ou des générateurs, mais c'est encore la minorité.
1: Vous vous trouvez donc dans la capitale, à La Havane. Est-ce que dans les
0: Oui.
1: régions rurales, la situation est différente? Est-ce que c'est plus grave en campagne, dans les campagnes?
0: C'est encore plus grave. Par exemple, ma maman, elle habite à Jibara, une petite ville du côté atlantique, au nord de la province d'Holguín, au nord-est de Cuba. Et parfois, les coupures d'électricité dépassent les 48 heures. Actuellement, elle n'a pas d'électricité depuis hier à 6h30 du matin.
1: On sait que le tourisme est une industrie très importante pour Cuba. On a appris cette semaine qu'il y a des chaînes hôtelières qui quittent l'île, qu'il est aussi impossible d'effectuer des paiements par carte de crédit. C'est suspendu. C'est grave, ça aussi.
0: Exactement. La plupart des chaînes hôtelières étrangères, comme Iberostar, Meliá, Aston, Blue Diamond, une chaîne canadienne, ont décidé de quitter le pays par rapport à la politique nord-américaine. Et on peut plus faire d'opérations bancaires à Cuba avec Visa et Mastercard, par exemple. C'est un problème très grave. Parce que les lignes aériennes qui peu à peu ont décidé de quitter Cuba, les tours opérateurs, c'est vraiment un problème parce qu'un pourcentage très élevé de la population cubaine travaille dans les services touristiques. Moi, c'est l'exemple, je travaille comme guide touristique et depuis le mois de mars, j'ai pas de travail.
1: Est-ce que ce sont tous les employés d'hôtels qui sont au chômage actuellement, qui ne travaillent pas?
0: Les employés des hôtels, les employés des agences de voyage, même beaucoup de restaurants et des bars ont été obligés de fermer parce qu'il n'y a pas de clientèle.
1: Alors, pas d'industrie touristique, vous le disiez, beaucoup de panne d'électricité. Comment les gens font pour survivre dans ce contexte-là?
0: On survit, je sais pas comment, mais on survit. On est obligé d'acheter les aliments au quotidien parce que avec 20 heures de coupure d'électricité, on n'arrive pas à conserver les aliments dans les frigos. C'est difficile, c'est dur, c'est dur. Le travail, la chaleur, après les nuits sans électricité, on dort pas bien. Les gens ont du mal à se lever, à prendre des transports pour arriver au travail, après pour rentrer à la maison, et après le travail, chercher la nourriture, faire la cuisine au charbon de bois, n'importe comment.
1: Est-ce qu'il y a encore de l'espoir que la situation puisse s'améliorer éventuellement? Parce que je ne sais pas si vous avez suivi l'actualité cette semaine, le président Trump qui dit qu'il va terminer ce qui se passe en Iran actuellement, sa guerre en Iran, et par la suite, il va s'occuper, dit-il, de Cuba, donc probablement d'asphyxier encore davantage l'économie cubaine. Est-ce qu'il reste de l'espoir dans la population?
0: J'ai toujours été très très optimiste. Je suis un Cubain qui a décidé de rester à Cuba. Mais le contexte actuel, c'est vraiment pour la première fois très compliqué. Et au moins pour moi, c'est difficile de dire actuellement qu'on a des espoirs. Vraiment. On constate que jour après jour, la situation se dégrade vraiment.
1: Et comment les menaces des Américains sont perçues par la population cubaine?
0: Franchement, c'est pas vraiment, c'est

0: incroyable, mais c'est pas vraiment une préoccupation pour les habitants du pays. Et les gens pensent plutôt à la vie quotidienne, à survivre qu'aux menaces du gouvernement américain. De toute façon, on est habitué depuis toujours à avoir de menaces, de mesures contre Cuba, à avoir vraiment des problèmes à cause de la politique du gouvernement nord-américain.
1: Ouais, mais est-ce que les gens sont en colère parce que c'est une crise qui est fabriquée par les Américains de Donald Trump?
0: Mais bien sûr que les gens sont en colère, bien sûr, je pense que c'est la première fois depuis des années qu'on vit une crise économique comme ça, et qui est devenue une crise sociale, finalement.
1: Lorsque le président américain dit que une fois que la situation réglée, les choses vont se rétablir, que l'île va redevenir davantage riche, plus riche, est-ce que vous le croyez?
0: Personnellement, non. Personnellement, non, parce que on a l'exemple très proche avec le Venezuela. Ils ont décidé de changer le régime du pays, et finalement, ce qu'ils ont fait, c'est d'être près des richesses du pays, d'exploiter les richesses du pays, mais la population vénézuélienne ne constate aucune amélioration jusqu'à présent.
1: Est-ce que vous espérez, est-ce que la population en général, les gens, qu'est-ce qu'ils vous disent? Est-ce qu'ils espèrent une entente entre le gouvernement cubain et celui des États-Unis, de trouver un terrain d'entente?
0: Ça serait génial. Ça serait génial. Depuis toujours, on a voulu parler, s'entendre avec les dirigeants nord-américains. Mais avec l'actuelle présidence, c'est encore beaucoup plus compliqué qu'avant, bien sûr.
1: S'il y avait une invasion par l'armée américaine, est-ce que la population résisterait, à votre avis?
0: Le peuple cubain a eu toujours cet esprit de combattant. Je pense qu'il y aura toujours une réponse de la part du peuple cubain. Parce que, bien sûr, si vous me posez la question, oui, il faut un changement. Mais c'est pas au gouvernement américain de nous dire comment il faut faire les choses. Mais c'est ça, c'est justement ça. La réponse, c'est que c'est aux Cubains de décider ce qu'il faut faire pour améliorer la situation du pays. Ce qui est très compliqué avec tout ce qu'on vit selon le contexte international et cette pression de la part du gouvernement américain, pas seulement par rapport à Cuba, mais aux autres pays du monde.
1: Est-ce que c'est réaliste de penser que dans le contexte actuel, les compagnies aériennes, les chaînes hôtelières, les touristes vont revenir l'automne prochain? Est-ce que vous pensez que c'est réaliste de le penser?
0: Personnellement, je ne suis pas très positif. Le tourisme dans une destination comme Cuba commence à diminuer. On l'a vécu avec la pandémie. On a eu du mal à faire remonter les activités touristiques dans le pays. Du coup, jusqu'à l'année 2025, on n'arrivait pas à avoir 25% d'occupation dans les hôtels à Cuba. Donc, ça va être beaucoup plus compliqué de faire avancer l'économie du pays pour faire revenir les touristes.
1: Ouais. Yudel Ortega Garrido, traducteur qui habite la Havane. Merci et bon courage.
0: Merci beaucoup.
1: Merci, au revoir. Je poursuis maintenant
0: Au
1: avec
0: revoir.
1: Marie-Christine Doran, qui est professeure titulaire à l'École d'études politiques de l'Université d'Ottawa, spécialiste d'Amérique latine. Bonjour, Mme Doran.
2: Bonjour, Monsieur.
1: Alors, qu'est-ce que vous pensez de cette entrevue avec ce traducteur?
2: Écoutez, c'est une entrevue qui vraiment insiste sur les éléments que nous avions pour essayer de comprendre la situation, en particulier le fait qu'il y a un grand mécontentement envers le régime cubain, il est avéré, mais que la population cubaine ne souhaite pas ni une invasion militaire, ni une prise de contrôle des décisions liées à leur avenir par les États-Unis.

0: Et on a aussi entendu l'expression lorsqu'il vous a dit « bien sûr, quatre fois » que ouais. le peuple est en colère contre les sanctions américaines. Ça, ça reflète en fait une situation qu'on voit depuis déjà quelques mois. Même, imaginez-vous, la diaspora cubaine qui est profondément anticastriste aux États-Unis s'est rendue à Washington pour demander au président Trump d'arrêter d'avoir des mesures qui affament, empêchent les gens d'avoir accès aux soins de santé en disant ce n'est pas la bonne façon. Ouais. Vous ne pénalisez pas le régime, vous pénalisez la population. Donc, il y a beaucoup de mécontentement par rapport à la stratégie américaine.
1: Ouais, donc, ce traducteur qui nous disait aussi que la population souhaite un changement. Moi, je l'ai senti un peu prudent parce que ça demeure un régime, le régime de La Havane, ça demeure un régime où la liberté de parole est quand même assez restreinte.
0: Tout à fait. C'est un régime à parti unique. C'est un régime, effectivement, qui n'est pas un régime démocratique. Et justement, c'est bien ça le problème. C'est que comme le monsieur le soulignait dans l'entrevue, ce qu'on craint en ce moment, c'est la répétition de la même situation qu'au Venezuela. Vous savez, au Venezuela, les Américains ont simplement enlevé Maduro, remplacé par Delcy Rodriguez. Il n'y a aucun changement au niveau de la répression. Il n'y a aucun changement autre que la capacité des États-Unis à extraire le pétrole. Et c'est ça que les Cubains voient et c'est ça qu'ils craignent. À Cuba, il y a du nickel, il y a beaucoup de richesses naturelles et ils se disent, et on l'a vu, si vous me permettez, dans l'espèce de cri du cœur de Marco Rubio qui a essayé dans une des stratégies des États-Unis le 20 mai. Il a fait une vidéo très émotive sur YouTube en tant qu'ex-Cubain, en tant que Cubain lui-même, né à Cuba, je veux dire, mais cubain-américain. Et il disait au peuple cubain, venez, nous allons vous donner la prospérité, accueillez-nous, nous allons vous donner des moyens économiques. Il n'a pas parlé de démocratie. Il a parlé de prospérité économique. Et on voit que dans justement l'intervention de votre interlocuteur, les gens voudraient un changement de régime, mais aussi pour aller vers la démocratie, pas pour simplement donner les ressources naturelles. L'exemple du Venezuela est très important à ce niveau-là. Et si vous me permettez une dernière chose par rapport à cet appel de Rubio, là, ce qu'on voit, c'est que ça n'a pas marché. Il n'y a eu aucune manifestation. Il n'y a personne dans les rues. C'est sûr que c'est un régime à
1: partir. Les gens sont affamés, là.
0: Les gens sont affamés, mais en 2022-2023, les gens étaient sortis dans la rue pour manifester. Il n'y a eu aucune suite à l'appel de Marco Rubio à Cuba. Les gens n'ont pas dit, ah oui, on va manifester, qu'on veut aller vers les États-Unis. Ça, c'est très important parce que la situation actuelle de renforcement de l'étouffement avec la fin de l'utilisation des cartes de crédit avec d'autres sanctions économiques. En fait, on voit que c'est parce que l'appel de Rubio n'a pas été entendu que la population a laissé tomber ça à plat.
1: Est-ce que vous êtes en train de me dire que cette stratégie est en train d'avoir un effet boomerang, de solidifier étonnamment le régime castriste?
0: Ben écoutez, c'est ce qu'on semble voir actuellement. On semble voir que, vous voyez là, dans la détermination, encore une fois, de l'interlocuteur, lorsqu'il a même dit que oui, en effet, personnellement, il serait prêt à défendre la souveraineté de Cuba. Il faut comprendre qu'à Cuba, il y a quand même non seulement une armée de 49 000 effectifs et 39 000 réservistes, mais il y a 1 million de personnes qui font partie de ce qu'on appelle les MTT, les milices de troupes territoriales. 1 million de personnes qui ont des armes à Cuba et qui sont entraînés pour résister, comme le dit encore une fois monsieur. Ça fait longtemps que les Cubains savent que les États-Unis ont des velléités. Même Trump l'a dit, je serai enfin le président après 8 présidents avant moi qui réussira à ramener Cuba dans le giron de l'influence américaine et du capitalisme. Donc, il faut pas sous-estimer le fait qu'il y a un sentiment nationaliste, même si les gens en grande partie sont contre le régime, ils ne veulent pas céder à cette manière de faire des États-Unis qui les menace ou qui les affame depuis des années.
1: Donc, j'imagine qu'il y a des gens à Washington qui savent que les gens sont armés. En même temps, l'armée américaine est tellement puissante. Est-ce que, à votre avis, cette idée d'invasion peut vraiment se concrétiser ou ils vont continuer à y aller comme ils vont en asphyxiant le plus possible puis en espérant une entente quelconque? D'ailleurs, il y a des négociations avec des proches de la famille Castro. C'est ça qui est assez extraordinaire aussi.
0: Bon, alors ça, c'est très intéressant parce que ça fait partie de la panoplie des stratégies. Donc, effectivement, il y a quelques mois, on a rencontré plusieurs neveux et fils même de l'ancien président Raúl Castro.
1: Donc, des Américains.
0: En fait, la CIA directement.
1: Incroyable.
0: S'est rencontré dans des îles des Caraïbes directement, dont avec un qui est Raúl Guillermo Rodríguez Castro, qui est le neveu de Raúl Castro,
1: qui est le frère de Fidel.
0: Aujourd'hui est sous le coup de poursuites judiciaires aux États-Unis. Mais ce même Raúl Guillermo,

Donc, justement, le neveu de Fidel Castro et le petit-neveu, pardon, et le petit-fils de Raoul, eh bien, lui, maintenant, est sous le coup de sanctions économiques de la part des États-Unis. Donc, on voit qu'ils ont essayé, ils essayent toutes sortes de choses, un peu d'improvisation, là, comme on a vu dans d'autres pays.

0: Mais le fait, c'est que tous ces gens-là, aujourd'hui, sont sous le coup soit de sanctions, soit de poursuites judiciaires. Donc, maintenant, qu'est-ce que ça veut dire par rapport à l'invasion militaire dont vous avez parlé? C'est très important. On a fait planer cette menace et immédiatement, d'ailleurs, il y a eu un gros malentendu, le président Díaz-Canel a dit, il y aura un bain de sang.
1: Le président cubain.
0: Le président cubain actuel, exactement. Merci. Donc, en disant ça, ce qu'il voulait dire, c'est que la population n'allait pas accepter facilement une invasion militaire américaine. Et dans ce sens-là, on pense qu'il a raison, d'après les témoignages que nous avons. Donc, la stratégie a un peu changé, voyant la réprobation internationale que pourrait susciter une telle invasion et beaucoup de morts. Sans aucun doute, s'il y a des gens qui résistent, les États-Unis se réorientent vers toutes sortes d'autres affaires. Cet appel émotif à rentrer dans les bras de l'économie américaine, ça n'a pas fonctionné. Là, on essaie d'étouffer, d'empêcher l'usage des cartes de crédit qui fait extrêmement mal à la la fermeture des hôtels. Remarquez, je voudrais juste dire que il y a une chaîne là-dedans, la chaîne Iberostar, qui est une chaîne espagnole, qui elle a gardé, si vous voulez, certains hôtels qui sont en copropriété avec le ministère du tourisme cubain et laisse aussi la population, les employés locaux gérer les hôtels sans le nom.
1: Mais donc, ce que je comprends, ce que vous me dites, c'est que une opération à la vénézuélienne, par exemple, d'aller chercher Raúl Castro, il y a un mandat d'arrêt contre lui ou le président cubain, ça serait pas mal plus complexe qu'au Venezuela. Est-ce que je comprends bien?
0: C'est une excellente interprétation. Oui, à mon avis, je pense que ce serait beaucoup plus complexe. Évidemment, c'est sûr qu'il y a eu une grande complicité dans le cas du Venezuela de la part, justement, de haut placé de l'armée, de Delcy Rodriguez elle-même, probablement, ce qui explique pourquoi aussi ils ont maintenu absolument leur chape de pouvoir et de terreur. La violence est renforcée au Venezuela contre la population civile depuis l'intervention militaire. Et donc, dans le cas de Cuba, effectivement, qui est quand même un régime d'une légèrement autre nature, bien qu'il soit aussi autoritaire.
1: Mais avec plus de profondeur aussi, ça fait tellement longtemps.
0: Ça fait très longtemps. Et il y a le fait que, justement, il y a tout ce discours, il faut pas oublier, en Amérique latine, anti-impérialiste, c'est des décennies d'anti-impérialisme américain, de voir les gens voient aux États-Unis comment, en ce moment, les migrants sont traités. Donc, tout ça, pour les Cubains, c'est pas quelque chose d'extraordinairement beau à imiter. Là. Ouais. Ils se disent, on veut pas s'en aller vers là.
1: Du côté de la population américaine, lorsque le président américain dit que l'Iran est une menace pour les États-Unis, il y a des gens qui restent quand même assez sceptiques, étant donné aussi donc la distance de l'Iran. Mais est-ce que cet argument-là, lorsque Donald Trump affirme que l'île représente une menace extraordinaire pour la sécurité nationale des États-Unis, ça porte davantage quand même pour l'Iran?
0: C'est très intéressant
1: c'est tellement à côté, là. C'est un jeu de pierre.
0: Tout à fait. Mais en même temps, vous avez la base de Guantanamo à Cuba. Vous avez une base militaire américaine en opération. Et justement, parce que beaucoup de spécialistes internationaux disent, ben, voyons donc, en ce moment, l'armée cubaine, mais Cuba au complet est tellement désorganisée, déstabilisée par les sanctions économiques qu'ils seraient pas capables aucunement de constituer une menace. Ça, c'est l'avis général. Après ça, on a été chercher cette histoire de l'agence Apsos qui avait mis en lumière un complot pour attaquer la base de Guantanamo. En plus, imaginez-vous, avec des drones iraniens en plein blocage du détroit d'Ormuz. Donc, tout le monde disait, ça tombait à plat, ça aussi. Qui est-ce qui va croire qu'en ce moment, il y a des Iraniens qui viennent porter des drones, tu sais, à Cuba pour attaquer Guantanamo? Ça avait l'air d'un complot, là. Tu sais, on se croyait en plein délire de la guerre froide. Donc, c'est retombé à plat, ça aussi. Donc, je pense, et même les Cubains de la diaspora aux États-Unis ne croient pas tous à cette idée que Cuba représente une menace, que Cuba représente un caillou dans le soulier des États-Unis, certainement que c'est pour eux une blessure à la grandeur des États-Unis, ça sans aucun doute. Mais que ça représente une menace, ce n'est pas crédible.
1: En tout cas, entre-temps, ça demeure une situation extrêmement dramatique pour la population qui vit des heures sombres dans ce pays. Absolument. Marie-Christine Doran, professeure titulaire à École d'études de politique de l'Université d'Ottawa, spécialiste d'Amérique latine. Merci, Mme Doran.
0: Merci, M. Gravel.
1: Bonne fin de semaine.
0: Vous aussi.
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1: Bonjour José.
3: Bonjour Alain.
1: Bonjour Yves.
4: Bonjour Alain.
1: José, je commence avec vous. La semaine a été dure au chapitre des relations canado-américaines. L'élément le plus symbolique a été le recul du gouvernement Carney sur ce qu'on surnomme la taxe Netflix, donc qui revient en force dans la

0: d'actualité.
1: Oui, tout à fait. Et ce recul-là, il est annoncé quelques heures après le retour de Dominique Leblanc, qui est en visite à Washington, et la redevance demandée par le CRTC. C'était un gros irritant. Et ça, c'est le ministre fédéral de la Culture, Mark Miller, qui nous l'a dit. Mais il faut revenir sur cette redevance-là parce que, bon, ça fait déjà des mois que le CRTC, pour redistribuer les finances dans le système audiovisuel et tenir compte de mettant des plateformes de diffusion en continu, voulait donc une redevance de 5 % pour avoir du contenu local. Et en mai, le CRTC nous a annoncé que ça passera à 15 %. Mais ils n'ont pas dit que ça allait passer à 15 % là. C'est plutôt un calendrier pour l'avenir parce que le 5 % de quelques mois est contesté devant les tribunaux. Donc, on est plutôt devant un plan pour le futur. Et pourtant, mercredi, le gouvernement a demandé au CRTC de revoir sa décision que parce que ça allait faire augmenter le coût des abonnements si on imposait ça à l'industrie, alors qu'en Europe, on a déjà cette contribution-là qui est demandée, puis ça n'a rien fait exploser. Et en plus de ça, avec notre argent, Ottawa va prendre donc 600 millions pour l'industrie culturelle canadienne, donc pour payer ce que les géants du web paieront pas. Et on ajoute à ça le fait que l'an dernier, le gouvernement Carney avait aboli une taxe de 3 % pour les géants du web en espérant obtenir quelque chose en retour. Rien n'a été obtenu. Alors, ce qu'on voit derrière tout ça, c'est que le rempart libéral contre les États-Unis, ben, c'est pas très, très solide. Je dirais que c'est de la broche. Même ouais. La broche à foin.
0: Ouais. Yves, l'ombre des menaces américaines, donc, qui planent toujours, sur le Canada. On l'a vu aussi avec la mise en place, à nouveau, ça reprend, de droits de douane supplémentaires. Ouais. Et Donald Trump qui ramène, cette vieille menace du 51e État américain.
2: Oui, aussi. Oui. Alors, Washington cherche de nouvelles portes. Depuis que la justice américaine lui a tapé sur les doigts pour ses tarifs qui sortaient de partout. Mais cette fois, et on peut le dire sans rire, l'administration Trump parle de droits de douane de 10 à 12 % contre 51 pays, dont le Canada, qui n'en font pas assez contre le travail forcé. On s'entend que c'est du grand n'importe quoi, d'autant plus que le Canada est relativement à l'abri de ce nouveau droit de douane avec la CEUM. Mais ajoutons à ça, donc, M. Trump et sa mauvaise idée du 51e État et l'ambassadeur américain au Canada, Peter Hoekstra, qui en rajoute une couche en défendant cette idée-là partout où il est allé au Canada cette semaine. Alors, tout ça n'augure rien de bon, parce que je dois vous rappeler que la révision de la CEUM, ça doit se faire d'ici le 1er juillet. L'amorce de ces négociations-là doit se faire d'ici le 1er juillet. 1er juillet, c'est dans 3 semaines. Mmh. Et il se passe rien. Les États-Unis parlent au Mexique, dans la bonne vieille théorie du divisé pour mieux régner. Alors, ça augure vraiment un été très, très difficile pour le Canada.
0: José, Mark Carney, qui est de plus en plus la cible de critiques sur toutes sortes de dossiers, mais quand même, selon un sondage léger post-média cette semaine, recueillerait encore 50 % du vote si des élections avaient lieu aujourd'hui. 50 % c'est gros, là.
1: C'est énorme. C'est les électeurs qui sont décidés. Et de toute façon, vous avez encore plus de Canadiens, 54 % qui sont satisfaits du gouvernement de M. Carney et encore plus 56 % qui sont satisfaits de M. Carney lui-même. Et les records, ben c'est au Québec, c'est en haut de 60 %. Et je pense que tout ça tient un fait. C'est qui est devant M. Carney? Ben c'est Pierre Poilievre qui nous l'a prouvé encore cette semaine. Il est une machine à slogans. Et donc, il peut pas faire un remplacement crédible à M. Carney. Puis vous avez ajouté à ça que tout le monde sait que M. Trump est pas gérable. Donc, en face de ça, on pardonne tout go à M. Carney. Puis il y a des petits trucs quand même. Il faut quand même rappeler qu'hier, il y a 12 millions de Canadiens qui ont reçu un chèque pour compenser le coût de la vie. Et on a appris en plus que l'économie s'est bien comportée en mai. Alors, toute l'histoire de la récession technique dont on parlait en début de semaine, ben ma foi, c'est oublié, M. Carney. Il peut dire, voyez, finalement, mes plans fonctionnent. Alors, ça peut expliquer toute cette grande popularité-là.
0: On vient au Québec, Yves. Après une semaine horrible la semaine dernière, Christine Fréchette qui semble avoir rebondi ces jours derniers.
2: Absolument. Vous savez, il y a eu cette entente signée avec le fédéral. 10 milliards de dollars sur 10 ans en transport collectif, santé, logement, enseignement supérieur. Bien sûr, cet argent-là était déjà prévu, déjà budgété, il s'agissait simplement de signer le document, mais c'est elle qui l'a fait, c'est elle qui a conclu l'entente, et c'est ça que les gens vont retenir. Et quand j'entends les partis d'opposition parler de manœuvres bassement électoralistes,

0: Ben là, je me suis dit, ils sont à court d'arguments parce que des annonces électoralistes en année électorale, ben oui, c'est ce que tout le monde fait, c'est ce que les partis d'opposition faisaient quand ils étaient au pouvoir et c'est ce qu'ils feraient s'ils prenaient le pouvoir. Alors, quand on est à court d'arguments comme ça, on se dit, tiens, Mme Fréchette a eu une bonne semaine. Et d'ailleurs, sa rencontre aussi avec la première ministre de l'Alberta s'est bien déroulée. Alors, on peut lui donner la bonne note pour cette semaine.
1: Ouais, justement, sur cette entente de 10 milliards avec le fédéral, en deuxième heure, je vais avoir un entretien avec le spécialiste des transports, Pierre Barriot, parce qu'il y a beaucoup d'argent qui va dans le transport en commun dans ce 10 milliards.
0: Absolument.
1: José, à Québec, ça travaille fort pour faire adopter des projets de loi d'ici la fin de la session. Puis les oppositions se plaignent avec y a quand même certains incidents liés à un certain fruit qui s'appelle le pamplemousse.
2: Oui, tout à fait. Ben ça fait partie effectivement des affaires qu'on bloque pour rien. Je veux comparer sur la carte électorale. Yuri Chassin dit faut le faire confiance au directeur général des élections. Les députés peuvent pas jouer comme ils veulent avec la carte électorale. Donc lui il bloque, mais en défendant l'indépendance d'une instance importante au sein de notre système. Or sur la question des boissons énergisantes pour les moins de 16 ans, il y a la science qui nous dit que c'est comme pas bon pour la santé. Il y a un jeune homme qui en est mort. Et donc Maïté Blanchet-Vézina va nous sortir toutes sortes d'arguments. Elle s'en est excusée par la suite, mais de dire que c'est pas pire que de mettre en garde de la consommation de pamplemousse quand vous prenez un certain type de médicament. Mais grâce à ça, quand même, elle a quand même obtenu des consultations en vitesse sur ce projet de loi-là la semaine prochaine, alors que l'agenda est déjà très serré, qu'il y a des projets sur le français, par exemple, qui ont été ajoutés, des projets qui durent depuis longtemps, comme la Constitution, dont on voit pas le bout. Et dans tout ça, je trouve que ce qu'on voit mal, c'est quel est le plus important là-dedans pour le gouvernement, qu'est-ce que finalement aurait été adopté vendredi prochain. Là, il y a comme un sens des priorités qui me dépasse et je comprends que les oppositions se sentent vraiment bousculées avec des affaires qui arrivent de tout bord, tout côté.
1: Ouais, il y a donc ces travaux à l'Assemblée nationale où ça va vite, où il y a plein de projets de loi. Il y a le Conseil général du Parti libéral du Québec où on parle beaucoup de langue actuellement. Yves, ça commence vraiment à sentir la campagne électorale.
0: Absolument.
1: Ce serait autour du 15 octobre, c'est ça?
0: L'élection, le 5 octobre prochain. Ça, ouais. Et là, bien sûr, là, on regarde le menu législatif. Il y a 19 projets de loi au feuilleton avec seulement 5 jours de travaux. Alors, c'est complètement illusoire de penser que ça va se concrétiser. Alors, je suis d'accord avec l'analyse de Charles Milliard là-dessus qui dit que c'est un peu une forme de plateforme électorale de la CAQ, c'est ce qu'ils vont mettre en valeur. Parce que on peut pas non plus, il y a une époque où on pouvait inclure plusieurs projets de loi dans un baillon. On peut plus faire ça à Québec depuis 2009. Maintenant, c'est un baillon par projet de loi. Alors, il y aura pas nécessairement de baillon cette semaine, peut-être à une ou deux exceptions près. Je pense, par exemple, au projet de loi Gaby Renault pour connaître les antécédents de violence d'un conjoint. Vous savez, ça, c'est non-partisan. Et ça pourrait se régler assez rapidement. Mais il faut penser que la majorité des projets de loi qu'on voit sur la table, ça va se transformer en promesse électorale, en engagement électoral. Et du côté du Parti libéral, si je peux faire une petite parenthèse là-dessus, la défense du français pour le Parti libéral du Québec, c'est pas une évidence, hein, parce qu'il faut toujours, le Parti libéral est toujours assis entre deux chaises. On veut pas indisposer la communauté anglophone, c'est ce qui fait en sorte que les appuis des francophones sont toujours en déclin pour le Parti libéral. Et avec ce qui a été annoncé ces derniers jours, je vois pas comment ils vont remonter la côte de ce côté-là.
1: Moi, j'aimerais ça vous entendre, José, sur cette annonce aujourd'hui d'André Pratt au Parti libéral du Québec, comme quoi il y aurait pas de contraintes pour avoir accès au cégep en anglais.
2: Oui, oui, tout à fait. Et donc, on se retrouve avec une contradiction parce que M. Milliard nous a annoncé qu'il va avoir un plan pour le français d'ici l'été et ce sera ambitieux. Mais l'ambition semble d'être d'enlever des contraintes de la loi 101 parce qu'il y a cette proposition d'André Pratt. Il y a le fait que les libéraux vont s'opposer d'imposer justement le français pour la formation professionnelle et l'éducation aux adultes, qui est une proposition de la CAQ. Donc, on dit, OK, l'ambition, finalement, c'est de réduire les ambitions. Ouais. C'est assez contradictoire. J'ai hâte de voir M. Milliard, comment il va nous dépêtrer tout ça.
1: José Boileau, Yves Malleau, merci. Bonne fin de semaine.
0: Bonne fin de semaine aussi. Bye.

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1: Les niveaux d'eau des réservoirs d'Hydro-Québec inquiètent d'année en année. On a appris cette semaine que le plus grand d'entre eux, celui de Kanya-Pisiko, n'est rempli qu'à 24 % de sa capacité. C'est un réservoir qui alimente la centrale de Bruce Bay et aussi le réservoir de Tête qui aboutit au complexe La Grande, donc très, très important. C'est ce que nos collègues de Radio-Canada nous ont appris cette semaine. C'est du jamais vu depuis plus de 20 ans, une conséquence directe d'une sécheresse prolongée dans le Nord. Ce réservoir semble représentatif de la situation au Québec et au Canada où les infrastructures vieillissent et où les pénuries frappent de plus en plus de villes. Notre eau, certains diraient notre or bleu, est aussi convoitée par le président Trump qui menacerait en privé de déchirer les accords de 2005 qui protègent les Grands Lacs. J'en discutais dans quelques instants de cette géopolitique de l'eau avec un ancien coprésident d'une commission mixte entre les États-Unis et le Canada sur le partage des eaux. Mais d'abord, pour parler de ce réservoir d'hydro au Québec, j'accueille Rebecca Pétrin, directrice de Haut Secours. Bonjour, Mme Pétrin.
2: Bonjour, M. Gravel.
1: Qu'est-ce qui explique, lorsqu'on parle des réservoirs, lorsqu'on parle de cette sécheresse dans le nord du Québec, qu'est-ce qui explique la situation?
2: En fait, c'est très difficile. On n'a pas la raison exacte, en fait, qui fait qu'on a des sécheresses comme ça qui perdurent depuis plusieurs années. Donc, on entend les experts, là, c'est 3-4 ans consécutives avec des précipitations sous les moyennes. Certains se veulent plus confiants et disent que la situation va se rétablir dans les prochaines années. D'autres disent, malheureusement, les sécheresses peuvent durer jusqu'à 10 ans. Donc, on le sait qu'il y a l'état des changements climatiques, mais c'est quand même, somme toute, assez difficile là, d'identifier des causes exactes là, qui font que les précipitations sont moindres dans le nord du Québec. Certaines années, on a moins de précipitations dans le nord du Québec et pas nécessairement dans le sud. Donc, ce sont des courants météorologiques qui sont vraiment différents entre les deux. Donc, on voit au Québec, là, déjà dans le sud, beaucoup plus de précipitations cet hiver et ce printemps. Et pourtant, ce n'est pas le même cas là, dans le nord du Québec.
1: Parce que dans les réservoirs, ce qu'on trouve, c'est l'eau qui provient des pluies et de la neige, c'est ça?
2: Exactement. Donc, c'est toutes les précipitations qu'on a été en mesure de retenir sur le territoire. Puis c'est le reste, finalement, qui reste de l'eau suite à l'évaporation faite par le soleil. Donc, c'est sûr que toute l'eau qui reste à la surface est vulnérable à l'évaporation. Plus nos années sont sèches, moins on a de précipitations, mais également plus on a d'évaporation, donc il reste moins d'eau dans les réservoirs.
1: En même temps, on se dit, sur la planète, rien ne se perd, rien ne se crée. L'eau qui s'évapore finit par retomber aussi, soit en pluie ou soit en neige, là, non?
2: Dans des systèmes hydriques qui sont stables, donc disons qu'on a su conserver toute l'eau qui est tombée sur le territoire sans trop l'évacuer vers les rivières, vers le fleuve, on estimait à l'origine que c'était à peu près 70 % de l'eau qui retombait dans une région donnée. La problématique, en fait, c'est qu'au fil de l'humanisation, disons, là, de l'altération des milieux naturels, le problème, c'est qu'on chasse l'eau trop rapidement de nos systèmes. Donc, il reste de moins en moins d'eau disponible pour l'évaporation locale, ce qui entraîne des sécheresses, mais ce qui entraîne également la diminution là, de la pluie locale. Des régions, en fait, qui s'assèchent comme ça deviennent beaucoup plus vulnérables aux régimes de pluie qui viennent du grand cycle de l'eau, donc celui qui provient des océans. Ce qu'on voit, puis on commence à documenter, donc il n'y a pas eu beaucoup d'études scientifiques qui ont été faites là-dessus, ça n'a fait que commencer, mais on voit que dans les régions qui ont beaucoup altéré les cycles locaux de l'eau, ben on a une recrudescence des grandes intempéries qui proviendraient plus des océans. Donc, des chutes d'eau rapides, ouais. De courte durée, qui provoquent plus souvent des inondations qu'une bonne réhydratation de notre territoire.
1: Alors, je sais de comprendre. Ça veut dire que lorsque, par exemple, on assiste à des pluies torrentielles, comme on en voit de plus en plus au Québec ou dans d'autres provinces au Canada, et partout dans le monde d'ailleurs, mais dans le Nord, lorsqu'il y a de plus en plus de ces grosses pluies-là, avec les travaux, avec l'aménagement du territoire, avec les villes, avec le béton, avec des réservoirs, c'est que le sol retient moins l'eau et l'eau s'écoule vers le fleuve davantage pour se retrouver dans l'océan, est-ce que je comprends bien?
2: Oui, ben en fait, c'est exact. On va disons distinguer le nord du sud. Donc le sud où il y a beaucoup d'altération du territoire par des infrastructures qui captent, ben en fait qui imperméabilisent l'eau. Donc,

0: Donc, on peut s'imaginer tous les stationnements, les routes, les toits, des maisons, toutes ces superficies-là, en fait, envoient l'eau vers des canalisations qui chassent l'eau rapidement vers les rivières, donc vers le fleuve, ce qui rend l'eau moins disponible pour les périodes entre les pluies. Et un sol sec va beaucoup moins retenir l'eau qu'un sol qui est déjà un peu humide. C'est bizarre, c'est contradictoire comme image, mais effectivement, un sol qui est déjà un peu humide va avoir une capacité de retenir l'eau beaucoup plus parce que le sol va être aéré, non contacté, tandis qu'un sol sec va avoir tendance à chasser l'eau. Parfois, on voit ce phénomène-là dans des plantes intérieures. Donc, si on a oublié d'arroser nos plantes, on met de l'eau, puis l'eau, au lieu de rentrer dans le pot, elle s'évacue par le dessus. C'est un peu le même phénomène, en fait, qu'on voit à l'échelle des continents. Donc, un continent qui est très sec va recevoir de l'eau plus, mais l'eau va rester en surface et elle va s'écouler. Dans le nord du Québec, dans le cas des réservoirs, c'est un peu différent parce que même si l'eau, elle s'écoule, elle va quand même demeurer au niveau du réservoir parce qu'on a créé un barrage, donc on va freiner finalement l'écoulement vers les rivières. Par contre, en absence d'eau sur le territoire autour des réservoirs, donc les arbres s'assèchent, le sol s'assèche, oui, l'eau va être retenue dans le réservoir au niveau des lacs, mais le sol continue de s'assécher et cette végétation et ces sols qui sont secs là, ouais, va générer énormément de chaleur, ça va favoriser l'évaporation, ça va réchauffer finalement les températures environnantes et qui dit hausse de température, dit augmentation d'évaporation. Donc, c'est des systèmes qu'on fait juste commencer à étudier et on gagnerait finalement au Québec à avoir beaucoup plus de connaissances dans ce secteur-là.
1: Ouais. Rapidement, est-ce que le Québec pourrait éventuellement manquer d'eau, un territoire où il y a des milliers de lacs?
0: Oui, parce que on connaît encore très peu aujourd'hui l'usage qu'on en fait de cette eau-là. Donc, on n'a pas de comptabilisation très exacte de combien d'eau on utilise, qui l'utilise et à quel endroit. Donc, on n'aura pas des pénuries d'eau généralisées, mais il y a des endroits où on surconsomme l'eau qui est disponible. Ça va générer des conflits. Donc, on devrait avoir beaucoup meilleure connaissance de l'usage de l'eau qu'on fait. Et on devrait s'attarder également beaucoup plus à comment retenir l'eau de pluie, parce qu'au final, c'est bien beau de diviser l'eau qui nous reste dans nos écosystèmes, mais on devrait beaucoup plus s'attarder à comment est-ce qu'on fait pour récupérer l'eau de pluie, parce que finalement, c'est notre revenu en eau. Donc, si on veut devenir plus riche en eau, ben on devrait s'assurer de récupérer cette eau-là, puis de vraiment bien contrôler l'usage, ouais, qu'on en fait.
1: Ouais, surtout que on vend l'eau pas cher, puis on exploite aussi beaucoup l'eau pour toutes sortes de produits. Puis évidemment, il y a aussi les entreprises, les industries qui exploitent cette ressource qu'on pensait illimitée ici au Québec. Rebecca Pétrin, directrice de l'organisme Au Secours, merci beaucoup de ces informations, Mme Pétrin.
0: Merci beaucoup, bonne journée.
1: Poursuit cette discussion sur nos réserves d'eau avec Pierre Bellan, biologiste qui connaît bien les enjeux politiques liés à l'eau. Il a notamment co-présidé la commission mixte internationale, l'organisme chargé de régler les différends entre le Canada et les États-Unis concernant les eaux frontalières. Bonjour, Monsieur Bellan.
2: Bonjour.
1: Alors, ces difficultés d'hydro avec ces réservoirs nous font prendre conscience de l'importance de l'eau. Est-ce que vous pensez qu'on se dirige vers l'eau, donc une ressource qu'on partage avec les Américains, est-ce que vous pensez qu'on se dirige vers des tensions de plus en plus importantes avec les États-Unis de Donald Trump autour de l'accès à l'eau douce?
2: Oui, mais je pense que c'est pas tellement les enjeux, c'est pas tellement à cause de Trump. Ce sont des enjeux atmosphériques. Les grands lacs ont toujours été évidemment à la merci des changements locaux et des tendances. Et là, on fait face à des changements climatiques à l'échelle planétaire. Et la grande question est: quel est le devenir des grands lacs dans ces conditions? Est-ce qu'on aura plus d'eau, moins d'eau, ou si ce sera essentiellement très variable?
1: Ouais, Donald Trump a récemment suspendu les discussions sur le traité du fleuve Columbia, aurait même menacé donc en privé de remettre en question les accords qui protègent les grands lacs. Est-ce que vous pouvez nous dire qu'est-ce que prévoient ces accords?
2: Eh bien, pour les grands lacs, les accords, il y en a de nombreux accords. Il y a des accords qui sont entre les États, entre les provinces, les deux provinces canadiennes. Et il y a des choses qui relèvent de traités. Les traités, c'est géré par le Congrès américain et non pas par l'administration présidentielle. ce traité

0: a été fondée justement pour éviter les différends entre les deux pays. Il y en avait à l'époque. En 1909, les fermiers en Alberta et au Montana se battaient parce qu'il y a une rivière qui s'appelle la Milk qui traverse plusieurs fois la frontière, vers le nord, vers le sud, vers le nord, vers le sud. Et les fermiers, d'un côté, faisaient des barrages et de l'autre côté, ben, ils disent, nous aussi, on va faire un barrage et ça n'avait aucun sens. Alors, le traité établit que ce sont des conseils d'experts nommés par les deux pays qui déterminent le débit de rivière lorsqu'il y a un débarrage.
1: Ouais, là, on parle donc de zones frontalières, de provinces voisines avec des États, mais ça va plus loin. Lorsqu'on évoque la possibilité que les Américains puissent pomper l'eau des Grands Lacs, par exemple, pour l'acheminer vers la Californie, qui ont un manque chronique d'eau, est-ce que c'est, dans le contexte politique actuel, c'est envisageable?
0: Eh bien, je pense que les plus grands opposants à envoyer de l'eau en Californie ou en Arizona, ce sont les États des Grands Lacs. Il y a 8 États autour des Grands Lacs et 2 provinces. Il y a un compact, ça s'appelle un compact en anglais, qui a été signé entre les États que aucun prélèvement d'eau ne peut être fait sans qu'une quantité égale soit retournée. Par exemple, les municipalités qui prennent de l'eau, une fois qu'elles l'ont traitée, il faut qu'elles retournent dans le bassin des Grands Lacs. Ce n'est pas l'eau qui risque d'être déplacée, ce sont les entreprises agricoles et le personnel qui va avec. Et le gros défi sera économique et social, parce que c'est plus facile d'amener les entreprises agricoles dans le bassin des Grands Lacs que d'envoyer l'eau là-bas.
1: Donc, vous avez été à 2 reprises coprésident de la Commission mixte internationale sur les Grands Lacs. Vous avez vécu une petite période sous Trump, donc en 2019. Selon les informations que vous avez, j'imagine que vous avez encore des contacts avec les gens de cette commission, est-ce que l'eau pourrait s'inviter dans les discussions, dans les négociations entourant le renouvellement de l'entente de libre-échange entre le Canada, les États-Unis et le Mexique?
0: Ben, ce n'est pas impossible. Ce sont 2 pays souverains. Ils peuvent décider d'amener n'importe quel sujet. Mais la seule chose qui pourrait arriver, c'est des longues discussions pour arriver à ce qu'on a en ce moment, c'est-à-dire une organisation, la Commission mixte internationale, qui, avec des gens des 2 pays, gère les bassins qui sont en commun. Il n'y a pas d'autre façon de le faire. Par exemple, il y a une rivière, il y a un exemple intéressant, c'est que entre le Minnesota et l'Ontario, il y a une rivière qui est gérée par 2 barrages. Un barrage est du côté canadien, l'autre barrage est du côté américain. Et il y avait des pressions politiques à un moment donné pour que l'eau soit maintenue à un certain niveau du côté américain. Alors eux, ils fermaient le barrage, mais au Canada, on l'ouvrait un petit peu plus, puis ça ne changerait rien. Ça ne changeait rien. Alors ça démontre qu'on ne peut pas résoudre des questions comme ça avec des bravades qu'on va arrêter, qu'on va annuler un traité ou quoi que ce soit. La nature, elle est comme elle est. Les Grands Lacs sont impossibles à contrôler réellement. Alors, en ce moment, il y a 2 barrages. Il y en a un entre le lac Supérieur et le lac Huron. Puis il y en a un entre le lac Ontario et Montréal. Il y a des années où ça peut nous prendre. Il y a des inondations comme en 2019, inondation record. Ça nous a pris de juillet à novembre pour baisser le lac Ontario d'1 mètre. En novembre, à l'Halloween 2019, il y a eu une tempête, disons tropicale, qui a remis en une fin de semaine 1 mètre d'eau sur le Grand Lac. Sur le lac Ontario, pardon. Alors, voyez-vous que nos efforts sont minimes par rapport à ce que la nature peut faire. Et c'est ça qu'il faut comprendre, et c'est ça qu'il faut essayer d'évaluer pour l'avenir. Qu'est-ce que les Grands Lacs nous réservent? Qu'est-ce que les changements climatiques nous réservent? Et on s'entend en ce moment pour dire, on ne sait pas ce que ça va être, mais ça va être très variable.
1: Hein, vous le disiez, la nature, c'est elle qui décide et qu'on est à la Maison-Blanche, Donald Trump ou pas. Pierre Bellan, ancien coprésident de la Commission mixte internationale sur les Grands Lacs. Merci, M. Bellan.
0: C'est moi qui vous remercie. Bonne journée.
1: Bonne fin de semaine. Après les informations, le Canada peut-il devenir un joueur

important dans le déploiement de l'intelligence artificielle, un sujet tellement sensible et important par les temps qui courent. On va aussi parler de ces milliards de dollars transférés par le fédéral au Québec, en quoi ça va changer le quotidien des usagers du transport en commun au Québec et l'évolution. On va parler aussi de l'évolution du soccer au Canada à quelques jours de la Coupe du Monde, entrevue avec l'ancien joueur de soccer, ancien joueur aussi de hockey au niveau junior, Patrice Bernier. Après les nouvelles, la deuxième heure. À tout de suite.

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7: Bonjour, ici Alex Villeneuve à partir de Rimouski. Voici les informations. Cuba s'enfonce dans la crise en raison des sanctions imposées par l'administration Trump. Tous les paiements par carte de crédit Visa et Mastercard sont désormais suspendus dans l'île. Il s'agit d'une conséquence directe de l'ordre exécutif signé le mois dernier par le président américain. Greta Juris a plus de détails.
8: Après le blocus pétrolier américain imposé en janvier à Cuba, l'ordre exécutif de Donald Trump, signé le 1er mai, ordonnait à toutes les compagnies au monde qui faisaient affaire avec Cuba de rompre leurs liens à partir du 5 juin, sous peine de sanctions. Une banque étrangère qui traitait les opérations effectuées à Cuba par carte Visa et Mastercard s'est donc pliée à l'ordre et a coupé ses relations avec la branche financière du conglomérat cubain Gaisa. Cette entité, propriété de l'État cubain, gère une grande partie de l'industrie touristique et d'autres secteurs clés de l'île. Elle s'est donc vue forcée de suspendre tous les paiements par carte de crédit, une mesure qui étrangle encore plus le secteur touristique cubain, le moteur principal de l'économie de l'île, déjà frappé par le départ récent de plusieurs grandes chaînes hôtelières. Ces contre-coups s'ajoutent à une situation déjà précaire pour les Cubains. Certains experts n'hésitent d'ailleurs pas de la qualifier de catastrophe humanitaire, en raison notamment des pannes de courant prolongées, du manque de nourriture et de médicaments et de la paralysie quasi complète des transports. Rappelons aussi qu'Air Canada et Vacances Sunwing ont prolongé la suspension jusqu'à nouvel ordre de leur vol vers Cuba. Ici Greta Juris, Radio-Canada, Montréal.
7: Et le Canada pourrait se munir d'une flotte de 140 avions de chasse. Selon ce qu'a appris Radio-Canada, le gouvernement fédéral étudierait la possibilité d'acquérir 72 appareils Gripen du fabricant suédois Saab, un achat qui permettrait de créer jusqu'à 9000 emplois. Ces avions pourraient s'ajouter à la flotte de chasseurs F-35 commandée auprès du manufacturier américain Lockheed Martin. Jusqu'à maintenant, Ottawa s'est déjà engagé pour une commande ferme de 16 appareils, mais aussi commencé à payer pour 14 autres avions. Et Exploramer part à la recherche de requins pour peupler les aquariums de son nouveau pavillon. Le musée de Saint-Anne-des-Monts tentera d'acheter ou d'emprunter des spécimens venant d'autres aquariums dans le monde, mais n'exclut pas non plus de récupérer des requins à l'état sauvage. Ce type d'échange entre aquariums est commun dans le milieu, explique Marie-Pierre Lessard, directrice de la conservation à l'Aquarium de Québec.
9: Entre aquariums, c'est quelque chose qu'on fait souvent, là, d'échanger des collections, soit quand on change nos collections ou des fois on est capable de faire de la reproduction. Donc, on peut envoyer des animaux d'une institution à l'autre. Puis pour nos olbiges ventrus, c'est ça qui est arrivé, là. Donc, on les a échangés. Sinon, il y a d'autres espèces de requins qui sont réglementées, qu'on peut toujours aller chercher en milieu naturel avec des permis vraiment très stricts.
7: Exploramer souhaite acquérir une cinquantaine de requins, en particulier des aiguillas noirs, une espèce qui n'est pas menacée. Et à l'occasion de la grande journée des petits entrepreneurs, 80 kiosques ont été installés à l'intérieur d'un centre d'achat de Baie-Comeau aujourd'hui. Des jeunes présentent et vendent leurs créations à la clientèle sur place. L'événement, qui se déroule d'ailleurs partout au Québec, n'a jamais été aussi populaire dans la

0: Manicouagan, selon la responsable des activités à la Maison des familles de Baie-Comeau, Claudia Martel.
1: Je pense que les gens sont contents, le fait que ça soit au centre Manicouagan. Hey, en plus, il fait vraiment pas beau dehors, fait que c'est comme, c'est vraiment parfait, là. Mais, puis tu sais, il y a du monde qui, quand on faisait notre montage, qui voyait qu'on installait des choses, puis ah, ben, ils vont revenir demain, fait que, bref, non, le lieu, c'est le fun, les gens sont contents. C'est sûr qu'à 80, ils ont de la compétition, mais c'est ça aussi la vie, là. Fait que c'est ça, c'est notre record, cette année.
0: Et au Québec, de nouvelles espèces de champignons ont été découvertes dans une forêt de Chaudière-Appalaches. Des groupes environnementaux craignent toutefois qu'une partie de cet écosystème soit détruite avant d'avoir obtenu un statut de protection. David Savoie a préparé ce qui suit.
2: Dès qu'on commence à regarder ces tout petits champignons en forêt, ben, très souvent, on tombe sur des choses qui sont nouvelles pour la science.
3: L'organisme dirigé par le mycologue Jonathan Casabonne a découvert 31 nouvelles espèces de champignons jamais observées au Québec, certaines à peine de quelques centimètres de haut. De ce nombre, 8 n'étaient pas encore connus de la science et n'ont pas de nom. Ces organismes se trouvent dans la forêt de la seigneurie de Lobinière, dans Chaudière-Appalaches. Le seul problème, c'est que des parties de la forêt sont en évaluation pour devenir une aire protégée. Et d'ici à ce que cette évaluation soit terminée, il ne peut y avoir de moratoire pour empêcher les coupes forestières. À nouveau, le mycologue Jonathan Casabonne.
2: Donc on est potentiellement en train de perdre des espèces qu'on ne connaît pas encore et dont leur rôle également reste à être découvert.
3: Au ministère des Ressources naturelles et forêts, on indique que les activités forestières peuvent se poursuivre tant que le territoire n'est pas officiellement désigné comme aire protégée. Marie-Audrey Nadeau-Fortin, analyste en biodiversité chez Nature Québec.
4: Mais on pense que certains secteurs où est-ce qu'il y a des valeurs écologiques qui sont exceptionnelles, où est-ce qu'il y a un fort appui de la population, où est-ce que il y a des menaces imminentes, ben on devrait mettre en place des mesures qui permettent protéger ces territoires-là.
3: Pour le Centre de la science de la biodiversité du Québec, c'est un signe qu'il reste encore beaucoup de choses à découvrir à propos de la biodiversité de la province et qu'il doit y avoir plus de recherches sur les organismes comme les champignons. Au Québec, il existe un peu plus de 3600 espèces de champignons, mais selon Jonathan Casabonne, il en reste encore plus à découvrir. Ici David Savoie, Radio-Canada, Montréal.
0: Et voilà, c'est sur ce reportage que se termine ce bulletin d'information. Merci d'avoir été avec nous. Pour plus de détails ou d'autres nouvelles, vous pouvez consulter le site internet de Radio-Canada.ca sur les pages du Bas-Saint-Laurent, de la Gaspésie et de la Côte-Nord. On se retrouve tout à l'heure. Merci. Bonne journée à la trentaine.
5: Les faits d'abord, deuxième heure. Bonjour. Dans cette deuxième heure, on va essayer de voir comment l'argent d'Ottawa transféré cette semaine au gouvernement du Québec va changer la vie de nombreux usagers du transport en commun et dans la région de Montréal, Québec, région d'Ottawa aussi, Gatineau. Je vais aussi parler de soccer avec Patrice Bernier. Comment ce sport a réussi à s'implanter au pays? Quelques jours, on va en parler évidemment quelques jours du début de la Coupe du Monde. Et on va aussi parler des belugas de Marineland qui ne seront finalement pas euthanasiés, mais déménagés en Espagne et aux États-Unis. Mais d'abord,
6: pour faire en sorte que l'IA profite à chaque Canadien, nous avons besoin d'une stratégie qui aide nos travailleurs et nos entreprises à adopter l'IA, une stratégie qui garantit aux Canadiens de choix canadiens.
5: C'était le premier ministre du Canada, Mark Carney, jeudi lors du dévoilement de la nouvelle stratégie canadienne en matière d'intelligence artificielle. Avec cette stratégie, Ottawa veut notamment accélérer l'adoption de l'IA par les entreprises, veut aussi mieux protéger les données des citoyens et investir dans des infrastructures capables de soutenir le développement d'une intelligence artificielle canadienne et souveraine, c'est important. Le gouvernement envisage même de prendre des participations dans certaines entreprises du secteur afin de les aider à concurrencer les géants étrangers. J'en parle avec Louis Tétu, président exécutif de Coveo. C'est une entreprise québécoise spécialisée en intelligence artificielle. Il est dans nos studios à Québec. Bonjour, Monsieur Tétu.
7: Bonjour, Monsieur Gervais.
5: Comment vous recevez cette nouvelle stratégie canadienne?
7: Ah, écoutez, ça a été, dans mon cas, en tout cas, ça a été au-delà de nos attentes. Je pense que c'est une très bonne lecture de la situation. J'ai eu accès au texte là la veille parce qu'on faisait partie de l'équipe là qui avait fait des propositions au gouvernement. C'est une stratégie qui me semble assez balancée, une lecture et de la situation qui une définition du problème quant à l'état de l'intelligence artificielle au Canada, autant au niveau des risques, des opportunités que de la situation actuelle, qui me semble assez pragmatique. Et puis la stratégie couvre un bon nombre d'éléments clés qui sont nécessaires, autant bien balancés dans le sens qu'on parle autant de l'adoption de l'intelligence artificielle et on explique l'importance que de l'importance de la littératie des Canadiens. Mieux comprendre ça et puis évidemment en même temps protéger nos jeunes, protéger les données, protéger les Canadiens. Alors pour nous, ça a été accueilli là, assez positivement.
5: Qu'est-ce que ça change? C'est quand même une grosse entreprise, Coveo. On parle beaucoup des mastodontes américains, là, mais ça change quoi pour une entreprise comme la vôtre?
7: Oui, ben Coveo, en fait, on est une entreprise canadienne qui est probablement plus connue à l'étranger parce qu'on fait au-delà de 95% de nos revenus avec des grandes entreprises, des institutions, des gouvernements à l'échelle internationale, là, hors Canada. Et ça fait 15 ans qu'on déploie, en fait, de l'intelligence artificielle. Là, on a commencé dans le domaine de l'apprentissage machine. Qu'est-ce que ça change, en fait? C'est que, vous savez, Monsieur Gravel, au fil des années, on a vu les effets positifs au niveau des entreprises et des gouvernements, des services aux citoyens, tout ça, de déployer l'intelligence artificielle. Et puis, on se réjouit de voir que le Canada va prendre le virage. À notre avis, évidemment, on est là-dedans. On considère qu'on n'a pas le choix. L'IA, c'est en voie de créer la plus grande fracture concurrentielle là, des deux derniers siècles. On se doit de l'adopter. Évidemment, tout en le gouvernant correctement. Et c'est une opportunité, je pense, pour le Canada, les entreprises canadiennes, les institutions canadiennes, de faire des avances importantes. On sait qu'on n'est pas des champions de la productivité dans l'OCDE. Et puis, je pense qu'il faut saisir ce moment-là, tout en s'assurant qu'on le fait de manière responsable, évidemment, de manière souveraine également.
5: En même temps, lorsqu'on regarde les fondements de l'intelligence artificielle, en ceux qui ont permis cette nouvelle technologie de faire des pas de géant, il y a Yoshua Bengio, Jeffrey Hinton, donc des gens ici au pays. Mais on se dit, en regardant les OpenAI de ce monde, que le Canada, malgré le fait que le Canada a eu des chercheurs importants pour développer l'intelligence artificielle, c'est comme si on regardait un peu le train passer. Est-ce qu'il n'est pas trop tard?
7: Non, ben vous savez, on peut toujours dire qu'il est trop tard, on peut toujours dire que c'est pas assez puis tout ça. Moi, je suis quelqu'un qui pense toujours que le miroir arrière est beaucoup plus petit que le pare-brise. On est où on est.
5: Ouais, mais effectivement, c'est gros là. C'est
7: des centaines de milliards. C'est immense, c'est certain. Mais vous savez, d'abord, il y a deux éléments là dans votre question qui est très juste. C'est d'abord le fait qu'au Canada, je pense qu'il y a un réveil important. On a été, je dirais que le Canada est en amour avec la recherche et la science, et on doit continuer à l'être. Tout ce qui touche l'industrialisation, l'adoption, la monétisation, on a été pas mal moins bon. On a davantage probablement exporté nos innovations et la valeur ajoutée de notre recherche, de nos innovations, de nos talents universitaires a souvent été à l'étranger. Parfois même, on a importé ces entreprises-là. Alors ça, c'est ça qui est le premier point. Par contre, vous savez, on n'est pas obligé d'être les champions de l'innovation. On peut adopter également des technologies étrangères pour autant qu'on les gère de manière souveraine. On pourra revenir sur ce point-là si vous le voulez. Mais on peut devenir les champions de l'adoption. Et je pense que le pragmatisme qu'on voit dans l'annonce de cette semaine et dans la politique de l'IA, c'est qu'on se concentre sur deux éléments. D'abord, des investissements pour démystifier, instruire, éduquer les Canadiens, que ce soit accessible à tous les Canadiens. L'intelligence artificielle, les gens en ont souvent peur. On a peur de ce qu'on connaît pas. Qu'est-ce qu'on peut faire avec ça? Et deuxièmement, évidemment, s'assurer qu'on crée des mécanismes pour favoriser l'adoption dans les institutions, au gouvernement, dans les entreprises. On peut devenir les champions de l'adoption sans pour autant avoir à l'inventer.
5: Ouais, ce qui fait peur, l'Institut du Québec estime qu'environ 810 000 personnes, 18% de la main-d'œuvre québécoise qui travaille dans les professions qui sont vulnérables à l'automatisation vont perdre leur emploi. Alors que le gouvernement, moi ça m'a un peu étonné d'entendre cette annonce, le gouvernement promet la création de 250 000 emplois avec l'intelligence artificielle, ce qui va un peu à contre-courant de l'opinion populaire. Qui dit vrai là-dedans?
7: Ouais. Ben, écoutez, il y a deux manières de le voir. Je me prononcerai pas sur qui dit vrai, qui dit faux, mais je vais vous dire la chose suivante. Je pense quand on regarde dans l'histoire, dans toutes les grandes innovations technologiques, on a prédit des pertes d'emplois. Si je me souviens bien, là,

0: À l'âge que j'ai, lorsque j'ai grandi, Alvin Toffler avait écrit La Troisième Vague et prévoyait la civilisation du loisir parce que l'automatisation et puis les technologies et puis je sais pas vous là, mais la majorité des gens là ont pas beaucoup de temps là pour le loisir. Alors évidemment, il va y avoir une transformation de l'emploi, ça c'est indéniable. Vous savez, si vous êtes un traducteur aujourd'hui, ben il existe des outils qui le font très efficacement et puis votre rôle comme traducteur va être de se servir de ces outils là. Ceci dit, vous savez, la meilleure façon de perdre des emplois et d'augmenter le taux de chômage, c'est de perdre la compétitivité. Ça, c'est la recette numéro un, c'est la recette miracle. Alors, l'intelligence artificielle, évidemment, personne ne l'a demandé, mais elle est là. Alors, je reviens sur l'aspect du pragmatisme. Il va y avoir, c'est indéniable, une transformation de l'emploi, mais je crois pas que personne va perdre son emploi à l'intelligence artificielle, mais il est indéniable que les gens doivent se poser des questions. Oui. On va perdre son emploi à quelqu'un qui utilise l'intelligence artificielle ou à une entreprise qui utilise l'intelligence artificielle. Alors, est-ce qu'il y aura des perturbations, des transformations dans le monde de l'emploi? Oui. Est-ce que dans l'ensemble, ce sera le cataclysme de chômage que l'on annonce? Moi, je suis pas dans ce camp-là du tout.
1: Ouais, il y a des craintes par rapport aux emplois, mais aussi par rapport, par exemple, à la protection des données. Il y a un sondage, Angus Reid, qui révélait que plus des deux tiers des Canadiens souhaitent un encadrement strict de l'intelligence artificielle. Un sondage Léger publié l'an dernier indiquait que près de 80% des Canadiens craignaient l'intelligence artificielle. On en a parlé pour l'emploi humain, mais pour la protection des données, pour que ça reste ici. Encore là, on se dit, est-ce qu'il n'est pas déjà trop tard?
0: Non, il n'est pas trop tard. Il n'est jamais trop tard pour commencer, ouais, d'abord. Alors, est-ce qu'il n'est pas trop tard? Mais non.
1: 85% du marché info-nuagique au Canada est contrôlé par Amazon, Microsoft et Google.
0: Ouais, et il y a dans le moment des projets très concrets sur la table pour créer une infrastructure souveraine. Quand on parle de souveraineté,
1: mais on peut pas remettre la pâte à dents dans le tube là. Déjà 85% des données sont ailleurs.
0: On peut migrer nos données et la charge là de traitement de ces données là dans des infrastructures souveraines dans un horizon qui est envisageable. Là, c'est tout à fait faisable. Il y a des projets importants là qui sont sur la table au pays pour faire ça. Évidemment, est-ce que c'est une grande tâche? Oui, là, mais on a construit le pont Champlain, puis on a fait d'autres choses. Mais ça se fait. C'est pas vrai là que ça se ne fait pas. Là, on peut réduire et éliminer notre dépendance. Sur les ce qu'on appelle les hyperscalers là, les clouds qui les systèmes d'info nuagiques qui ne sont pas souverains. On doit gagner la souveraineté sur nos réseaux. Alors le 5G, les satellites, la fibre, on doit gagner la souveraineté sur entière le contrôle, la gouvernance entière sur le traitement de nos informations, sur la résidence, le transport des informations et évidemment sur le contrôle de l'identité. Et il y a des projets, comme je vous dis, très concret sur la table pour le faire, non seulement au Canada, mais le Canada s'est engagé avec d'autres pays comme l'Allemagne, comme la France, comme bien des pays. Là, je pense qu'il y en a 14 à date dans une alliance qui cherche le même objectif compte tenu du contexte géopolitique. Alors, c'est tout à fait faisable.
1: Louis Tetu, président exécutif de l'entreprise Coveo. Je lui parlais en direct de notre studio à Québec. Merci, M. Tetu.
0: Avec plaisir.
1: Au revoir. Je poursuis sur le thème de l'intelligence artificielle sous l'angle des médias. Plusieurs grands médias canadiens, si vous avez lu les journaux, si vous avez écouté aussi des médias électroniques, radio, télévision, ont rejoint cette semaine une coalition internationale qui réclame une meilleure protection de la propriété intellectuelle et une rémunération plus équitable lorsque les entreprises d'IA utilisent leur contenu. Parmi eux, donc, Radio-Canada, le Globe and Mail, Québécois, le Toronto Star et aussi le quotidien La Presse. J'en parle avec François Gravel, vice-président information et éditeur adjoint à La Presse. Bonjour François.
2: Peut-être que je vais vous appeler Alain Cardinal. Vous venez de m'appeler François Gravel.
1: Ah bon, c'est probablement une erreur de l'intelligence artificielle. C'est un robot conversationnel qui était mal enligné. Alors François Cardinal, oui. L'intelligence artificielle, est-ce que ça représente, selon vous, une occasion intéressante pour le journalisme ou une menace?
2: Les deux. Et si on regarde simplement l'IA d'une manière ou de l'autre, on ne voit pas le portrait plus large. Cette semaine, il y a eu la coalition donc des 36 membres maintenant là, des médias.
1: Au Canada, mais il y en a ailleurs, partout dans le monde.
2: En fait, c'est une coalition qui a été créée au mois de février dernier.

0: par la BBC, Financial Times, Guardian, etc. À mon sens, c'est la première fois que des médias se mettent en groupe comme ça. Et même, regardez au Québec, là, que Québécois, Radio-Canada et La Presse soient dans la même coalition, là, quand même, c'est
1: on fait un X à quelque part sur le calendrier.
0: Oui, une pierre blanche en quelque part. Preuve qu'il y a une menace existentielle avec l'IA. Donc ça, c'est un risque et il est réel. Mais en même temps, la plupart de ces médias-là, dont La Presse, dont Radio-Canada, utilisent l'IA à tous les jours. Donc c'est...
1: Non.
0: Évidemment,
1: chez vous.
0: Bien sûr,
1: à Radio-Canada aussi.
0: Ben oui, on l'utilise. D'ailleurs, dans la stratégie fédérale de Monsieur Carney dévoilée cette semaine, on parle de Radio-Canada parce que vous avez créé un outil de vérification des faits grâce à l'intelligence artificielle. Donc, preuve qu'on peut l'utiliser à bon escient. Ouais. Mais il y a une occasion, mais il y a un immense risque qui est peut-être encore plus gros
1: pour la propriété intellectuelle.
0: Pour la propriété intellectuelle au sens large, parce que là, je vous parle évidemment en tant qu'éditeur de presse, mais ce qu'on défend, ce sont les droits d'auteur des médias, mais aussi des artistes, des musiciens, des écrivains, etc. Regardez par exemple aujourd'hui comment on peut créer des artistes musicaux de toutes pièces grâce à l'intelligence artificielle. Pourquoi on peut faire ça? Ben parce qu'on a moissonné toutes les données possibles et imaginables de chansons qui existent sur la planète pour créer des nouveaux artistes. Donc on l'a fait. Est-ce qu'on a demandé la permission à ces musiciens-là? Évidemment pas. Pas plus qu'on demande la permission aux médias de moissonner les textes produit à fort coût depuis toujours. On parle des archives parce qu'évidemment, on répète souvent que ces robots-là ont été entraînés grâce aux médias, notamment, mais ils le sont toujours et c'est en temps réel, Alain. Là. À tous les jours, on a des robots par dizaines, centaines, milliers qui tentent de rentrer dans nos systèmes pour aller chercher les données les plus à jour possibles. Pourquoi? Ben parce que ces outils-là, ces robots-là, font du pillage à grande échelle sans demander la permission à personne. OpenAI a d'ailleurs avoué qu'il était impossible de former des LLM, les grands modèles de langage, sans miner le droit d'auteur. Parce que c'est la seule façon d'aller chercher les données qui ont une valeur et qui permettent à l'IA de d'être aussi pertinente aujourd'hui.
1: Qu'est-ce que vous demandez que ça... Est-ce que vous demandez la fin de ces pratiques ou qu'on vous compense financièrement? Parce qu'il y a déjà des entreprises aux États-Unis qui ont des ententes avec OpenAI, entre autres.
0: Oui, en fait, OpenAI est assez habile parce que plutôt que de faire comme les géants du web avant en disant on veut pas s'entendre avec les éditeurs, ils ont choisi des éditeurs à travers le monde. Il y en a à peu près 20 aujourd'hui qui ont une entente avec OpenAI.
1: Des gros, comme News Corp aux États-Unis.
0: Exactement.
1: C'est Fox. C'est
0: exactement.
1: Fox News,
0: ouais, hein, ouais, ouais. Et donc, ces 20 éditeurs de presse-là permettent à OpenAI de dire on est présent partout sur la planète dans 20 langues différentes. Donc, preuve qu'on est allé chercher un gros joueur par région, mais ça laisse des centaines de milliers de médias au pied de la porte parce que la presse sera jamais assez grosse, pas plus que Radio-Canada d'ailleurs, pour aller voir OpenAI puis avoir une entente avec eux dans le contexte actuel. Donc, ce que la coalition demande, c'est un cadre technique et commercial pour permettre aux médias de contrôler et de monétiser l'accès à leur contenu, à leurs données. Le premier geste qui est fait actuellement, la première action, c'est ce qu'on appelle la télémétrie. Ça a l'air bien compliqué, mais ça ne l'est pas. C'est un outil pour suivre le moissonnage.
1: Ouais.
0: C'est précisément ce qu'on fait au Québec avec ou au Canada avec la SOCAN et CopyBec pour les livres, pour la musique. C'est de connaître le panorama de qui paye quoi où, pour après ça être capable de d'évaluer combien ça vaut et de le monétiser.
1: Il y a eu des tensions dans le passé entre de grands médias dits de référence ou traditionnels, c'est ouais, selon, avec les réseaux sociaux, les GAFAM. Et les GAFAM, ce qu'ils disaient, c'est que leur plateforme permettait à de grands médias comme le vôtre d'avoir davantage d'exposition dans le public et éventuellement que ça puisse se monétiser aussi. Est-ce que c'est différent pour l'intelligence artificielle?
0: C'est très différent parce que les géants de l'IA sont très chiches quand vient le temps de donner le crédit pour les informations. Regardez juste OpenAI. OpenAI, c'est ChatGPT. Ils créditent 1% des réponses qui viennent des médias. Le reste font semblant que ça vient de la cuisse de Jupiter. Et donc, contrairement à Google, par exemple, qui mettait avant des liens, donc c'est vrai qu'on pouvait cliquer puis se rendre sur la presse, sur Radio-Canada, mais de moins en moins. Oui. Aujourd'hui, Alain, là, c'est 10 fois plus difficile pour un usager qui est sur Google de cliquer sur un lien qu'il y a 10 ans. Parce que Gemini commence par vous donner une réponse digérée avec l'IA et tranquillement, on s'en va vers un environnement, ce qu'on appelle « no-click », où les liens vont disparaître. Et donc, pour répondre à votre autre question, Alain, on ne veut pas disparaître du monde des robots d'IA parce que on voit bien que de plus en plus de gens consomment leur information de cette manière-là. D'ailleurs, regardez le New York Times, poursuit OpenAI et Microsoft, mais d'un autre côté, s'entend avec Amazon parce qu'ils veulent être dans les enceintes intelligentes, ils veulent être dans les écouteurs intelligents et donc, pour un éditeur responsable, on sait bien que demain, c'est là qu'il faut être. Et donc, on veut s'entendre pour être rémunéré et pour être présent sur les LLM.
1: Je sais que vous êtes en train d'écrire un livre sur l'état des médias dans le monde et en Amérique du Nord. J'aimerais vous entendre sur ce qui se passe actuellement à CBS. Cette semaine, CBS News a congédié le journaliste vétéran très connu, Scott Pelley, de l'émission 60 Minutes, suite à une réunion interne particulièrement tendue. Il aurait vivement critiqué les nouveaux dirigeants de CBS News en disant qu'on est en train de tuer 60 Minutes. Ça vous dit quoi cet événement?
0: C'est vraiment troublant comme histoire parce qu'au cœur de tout cet enjeu-là, il y a une femme, Barry Weiss, qui a été nommée rédactrice en chef de CBS News. C'est elle qui crée un peu le chaos actuellement là-bas, qui a été nommée par les nouveaux propriétaires de Paramount.
1: Qui sont proches de Donald Trump.
0: Ce qui est troublant, c'est que Barry Weiss était au New York Times à une autre époque et s'est plaint du manque de diversité idéologique au New York Times et a quitté. Elle est rendue à CBS News et plutôt que d'amener une plus grande diversité idéologique, parce que si c'était ça qu'elle voulait faire, ça serait déjà très bien, elle semble plutôt vouloir remplacer ce qu'elle considère être des journalistes des émissions de gauche par des émissions et des journalistes de droite. Donc, elle remplace un biais par un autre biais. Et aujourd'hui, honnêtement, je sais pas comment CBS News va se sortir de ce pétrin-là, parce que Scott Pelley est le dernier à avoir été congédié. Mais avant ça, il y en a plusieurs autres qui ont été congédiés de 60 Minutes. On dirait qu'on voulait la peau de cette émission-là. Mais j'entendais hier soir que les Leslie Stahl et autres, eux, ont décidé qu'ils restaient. Alors, ça va rendre la tâche plus difficile à Barry Weiss si elle voulait tirer la plug, comme on dit, parce qu'il y a d'autres journalistes qui essayent de rester sur place puis de continuer à faire une émission respectable.
1: Ça dit quoi sur l'état de la presse en général aux États-Unis, à votre avis?
0: Aux États-Unis, ça dit que des milliardaires de plus en plus tentent d'infléchir idéologiquement des grands médias, et c'est troublant. Après CBS News, est-ce que ça va être CNN? Parce que Larry Ellison, ou plutôt son fils, David Ellison, a acheté Paramount, et donc pourrait infléchir CNN ultérieurement aussi, même s'il s'en défend pour l'instant. Donc, on est dans un monde idéologiquement troublant actuellement.
1: On va suivre ça. François Cardinal, vice-président information, éditeur adjoint à la presse. Merci, François.
0: Merci, Alain.
1: Bonne fin de semaine.
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3: Et aujourd'hui, je suis contente de vous annoncer que le Québec obtient sa juste part. Obtient même plus que sa juste part dans les investissements fédéraux, dans le respect de nos champs de compétences.
1: C'était la première ministre du Québec, Christine Fréchette, cette semaine sur l'entente conclue avec le premier ministre Carney pour le transfert d'importantes sommes d'argent destinées en grande partie à l'amélioration du transport en commun. En tout, c'est près de 6 milliards de dollars accordés au Québec, soit pour financer de nouveaux projets, soit de développer des réseaux d'autobus ou s'assurer de l'entretien d'infrastructures déjà existantes. On se pose la question, en quoi ça va améliorer nos transports quotidiens? J'en parle avec Pierre Barriot, chargé de cours à l'Université de Montréal, spécialiste en planification du transport. Bonjour, M. Barriot.
4: Bonjour.
1: Alors, est-ce que, d'une part, c'est un gros montant, ce montant?

0: Donc, les bénéfices, c'est vraiment pour aider Québec, finalement, à diminuer la facture de la ligne de tramway et la ligne bleue.
1: Alors, si on prend le tramway de Québec, on a entendu le maire de Québec en disant « c'est fait ». Alors que on sent que ça reste un dossier politique extrêmement sensible. Les travaux sont commencés?
0: Les pré-travaux sont commencés. Il faut comprendre, le projet du tramway de Québec, ça nécessite pas seulement la partie surface où les tramways circulent. Il faut vraiment faire excaver la rue, parce qu'on peut pas avoir des égouts, des aqueducs, des lignes de gaz, des lignes d'électricité qui passent sous les rails. Parce que dans 6 mois, 1 an, quand on voudrait réparer le truc, il voudrait couper les rails, fermer le service pendant des semaines. Donc, quand on construit une ligne de tramway, on est obligé de tasser l'entièreté de l'infrastructure. Et quand on fait une rue complète en tramway, on va directement du début du trottoir d'un bord jusqu'au bout du trottoir de l'autre et on refait complètement la rue. Donc, le financement, c'est pas juste le tramway en tant que tel, c'est des nouveaux égouts, des nouveaux aqueducs, des nouveaux trottoirs, une nouvelle rue aussi.
1: Alors, donc, l'administration, les gouvernements ne peuvent plus reculer pour le tramway.
0: Je vous dirais, présentement, les cycles électoraux, on n'est plus vraiment en danger. Là.
1: D'accord. La contribution confirmée du fédéral pour le tramway de Québec passe de 1,44 à 2,75 milliards de dollars pour un coût total estimé à 7,6 milliards de dollars. Les plus cyniques pourraient dire que le gouvernement du Québec pourrait profiter de cette économie d'injection éventuelle dans le projet du tramway pour le mettre au troisième lien.
0: C'est certain, cet argent-là pourrait aller au troisième lien, ça pourrait aller dans des nouveaux hôpitaux, ça pourrait aller dans des rénovations d'écoles, ça pourrait aussi aller dans des crédits de taxes, ça pourrait aller dans toutes sortes de sources, parce que finalement, il n'y a aucune obligation du gouvernement fédéral que les sommes qu'on aurait pu mettre sur ce projet-là pour le provincial soient obligées d'être réinjectées. Donc, ça retourne dans le compte général du gouvernement et il fait comme bon il semble. Mais on espère qu'il va l'utiliser pour répondre à notre méga déficit d'infrastructure.
1: On va en parler un petit peu plus tard du déficit d'infrastructure. On a parlé du prolongement de la ligne bleue. Encore là, c'est vraiment parti. Ce projet-là, donc, est en train de se concrétiser actuellement. Est-ce qu'on peut imaginer, avec cet argent, pour de nouveaux projets, de voir à moyen terme un prolongement, par exemple, de la ligne jaune, donc vers la rive sud de Montréal, plus loin que Longueuil, ou un prolongement vers Laval par la station Côte-Vertu?
0: C'est certain que ça donne une marge de manœuvre à Québec de réinvestir ces sommes-là dans le transport en commun. Vous avez mentionné la ligne jaune à Longueuil. C'est un projet qui est dans les cartons depuis 1966. Là, dès qu'on était sur le bord de l'inauguration, on commence déjà à parler des prolongements. À Laval, on en parle depuis des décennies aussi, depuis avant ma naissance, dans les années 70. Donc, c'est des projets qui sont dans les cartons depuis longtemps. L'avantage fondamental ici, c'est que en réalisant la ligne bleue, ça sera pas toujours le projet qui va tomber numéro un dans la liste, parce qu'il sera réalisé. Donc, dans ce contexte-là, on va être capable d'aller au prochain projet sur la liste à réaliser dans les prochaines décennies. Parce que le problème, vous savez, c'est on construit encore les projets qu'on avait besoin dans les années 70. On n'est pas encore rendu à construire les projets qu'on avait besoin dans les années 80, 90, 2000, 2010 et les 2020. Donc, il faut se débarrasser du retard dans ces projets-là.
1: Mais on a tellement attendu longtemps pour la ligne bleue qu'on présume que ça risque de prendre encore beaucoup, beaucoup de temps, surtout à Laval. J'imagine que s'il y a une priorité prioritaire, si vous me permettez, ce serait sur la rive sud de Montréal, non?
0: Je vous dirais, ça joue dans les coins. Hein? Les politiciens, les maires, tout le monde veut sa gagnotte. Vous savez, le REM est quand même venu travailler un peu à Laval-Ouest. Ils ont quand même eu, en quoi, 2006, la ligne orange avec 3 stations. Du côté de la rive sud, Brossard a eu le REM. Longueuil a rien eu depuis 1967. Donc, ça joue du coude et je vous dirais, c'est 2 projets qui sont nécessaires. Et il y en a d'autres aussi. Hein. Faut pas oublier, on a le REM dans l'Est et aussi on a la Chine aussi sur l'île de Montréal, entre autres.
1: Ouais, il y a Gatineau. Mark Carney a mentionné que le tramway de Gatineau pourrait profiter, donc bénéficier d'un transfert d'une partie de cette somme de 6 milliards. On avait mis de côté un peu ce projet. Est-ce qu'on le ramène là?
0: C'est une priorité du gouvernement fédéral. C'est une façon de dépenser plus en transport en commun pour le gouvernement fédéral parce que c'est un projet interprovincial. Donc, l'acte de l'Amérique du Nord britannique leur permet de dépenser autant qu'ils veulent. Donc, dans ce contexte

0: Là, ça leur permet de faire le tronçon du côté d'Ottawa et du pont et la partie du centre-ville de Gatineau pour être financée à 100% par le fédéral. Donc, c'est une manière d'améliorer la région de la capitale nationale et de répondre à ce besoin criant de mobilité.
1: Ouais, le déficit de maintien d'actifs dans le métro de Montréal, notamment, il y a des stations qui sont en mauvais état, serait de 7 milliards de dollars seulement à la STM. Donc, les sommes qui peuvent se rajouter, ça réglerait pas tout, là, parce que c'est énorme, 7 milliards, uniquement pour rénover, pour réparer. Là.
0: À chaque jour, le déficit du métro augmente en termes d'entretien. C'est un peu comme le réseau routier à Montréal. Présentement, on fait tellement peu, malgré tous les cônes oranges qu'on voit dans le réseau routier, à chaque jour, le réseau s'use plus vite qu'on le répare. Donc, présentement, on est dans un bateau qui coule et on pense, plusieurs personnes croient qu'on a fait les bouchées doubles dans les dernières années. Les bouchées doubles qu'on a faites, c'est absolument insuffisant. On va avoir des pannes de métro de plus en plus fortes, des stations de métro qui vont être de plus en plus problématiques. On l'a vu avec Saint-Michel l'année dernière. On a vu toutes sortes de problèmes. Notre matériel roulant est très vieux dans le métro, là. Nos voitures de métro de 1973 et même les plus récentes, bientôt, devront aller en cure de mi-vie.
1: Ouais.
0: Alors là, on a des grands problèmes devant nous.
1: Mais est-ce que les stations sont en si mauvais état?
0: Ah, je vous dirais, pas tant les... On a bien rénové les stations qui ont ouvert pour Expo 67 dans les dernières années. Là, c'est les stations des Olympiques et les stations des débuts des années 80 qui, elles, commencent à arriver à des gros besoins.
1: Qui coûteraient très cher, puis plus on attend, plus ça risque de coûter cher.
0: L'inflation en construction est toujours environ deux fois plus vite que l'inflation normale.
1: Pierre Barriot, chargé de cours à l'Université de Montréal et spécialiste en planification du transport. Bon, on va suivre tous ces projets dans le quotidien quand même, ça peut changer la vie de bien des gens, n'est-ce pas?
0: Exactement. Merci beaucoup.
1: Merci, M. Barriot.

0: Fouad Saker, chef d'antenne du téléjournal Week-end à Calgary. Bonjour Fouad.
1: Bonjour Alain.
0: Alors, Daniel Smith au Québec cette semaine. Albert Beck ou Québerta en vue?
1: Écoutez Alain, je sais que cette boutade a fait beaucoup sourire à Québec cette semaine, mais ici en Alberta, on la regarde avec beaucoup d'attention parce que cette idée d'un axe Albert Beck ou Québerta touche quand même un point très sensible chez nous. C'est celui de ce besoin presque viscéral de briser l'isolement économique et de trouver finalement des alliés qui, là je vais citer Daniel Smith, comprennent ce que signifie l'autonomie provinciale. Et donc, pour comprendre cette visite du point de vue de l'Alberta, il faut se rappeler que l'on sort tout de même de plusieurs années de frustration face aux politiques d'Ottawa, particulièrement quand l'ancien ministre Stephen Guilbeault était en poste. Elle avait quand même qualifié, je le rappelle, de politicien le plus destructeur pour l'unité nationale. En tout cas, c'est ce qu'elle disait. Hein. Et bref, maintenant, depuis l'accord récent entre Daniel Smith et Mark Carney sur l'énergie, quand l'autre première ministre débarque à Québec, elle n'y va pas en posture de confrontation, mais elle y va avec les bras ouverts, avec une approche très pragmatique sur au moins deux dossiers. D'abord, l'énergie, le gaz naturel, elle parle d'une opportunité pour le Québec, mais de déboucher pour nous en Alberta. Ce qu'elle est allée dire finalement aux gens d'affaires chez vous, c'est regardez ce qu'on a en commun. On fait déjà 29 milliards de dollars d'échanges par an, mais on peut aller plus loin puisque nous, on a le savoir-faire énergétique en Alberta et le Québec a les réserves de gaz naturel qui sont assez massives. Et donc, pour un Albertain, c'est du gros bon sens. Au lieu de voir le Québec importer du gaz américain, on se dit pourquoi ne pas développer l'énergie ici, chez nous, au Canada. C'est d'ailleurs aussi pour ça que Daniel Smith a relancé l'idée du projet de pipeline et de terminal à Baie-Comeau. En d'autres termes, la Daniel Smith, elle ne veut pas d'un Québec adversaire écologique, mais plutôt d'une porte d'entrée vers l'Europe. Et puis très rapidement, le deuxième dossier, c'était s'inspirer du Québec pour notre propre avenir. Parce que vous le savez, Alain, on a un référendum qui s'en vient là le 19 octobre prochain sur la place de l'Alberta au sein du Canada. Et qu'a fait Daniel Smith donc à Québec? Eh bien, elle allait valider sa démarche en s'inspirant directement du mécanisme québécois. Elle a affirmé qu'un seuil de 50% plus 1 serait légitime pour enclencher la suite des choses. En d'autres termes, là, elle utilise l'histoire du Québec pour légitimer les aspirations autonomistes de l'Alberta.
0: Marjorie April à Toronto. Bonjour Marjorie.
2: Bonjour Alain.
0: Doug Ford qui a mis fin aux travaux parlementaires deux jours à l'avance en Ontario et il repousse la reprise des travaux à la fin octobre. C'est tard ça.
2: Oui, fin octobre plutôt qu'à la mi-septembre comme prévu. Après 30 jours de travaux en chambre seulement, 21 semaines de pause. Doug Ford nous a habitués à ça, des séances très très courtes et des pauses très très longues. 21 semaines de pause peut-être pour se remettre de ces 21 controverses parce que ça n'a pas été facile en chambre depuis le printemps. Le gouvernement

0: gouvernement est vraiment sous pression. L'opposition a vu dans cette manœuvre-là un gouvernement qui fuit ses responsabilités. Le gouvernement dit plutôt que c'est à cause de l'élection municipale du 26 octobre. Apparemment, pour ne pas interférer avec l'élection municipale, pour laisser les Ontariens voter au municipal, revenir en chambre le lendemain. En quoi ça interférerait avec l'élection municipale de revenir en chambre avant? C'est pas tellement clair. Et Doug Ford dit aussi que c'est pas parce qu'il y a une pause qu'il va pas travailler pour autant. Il dit, je vais travailler de 6 heures du matin à minuit chaque jour quand même. Il y a des voyages prévus un peu partout, y compris aux États-Unis. Il sera au Stampede à Calgary. Notre ami Fouad va peut-être le voir cet été. Doug Ford qui dit, je préfère plutôt que de rester ici puis de me chicaner en chambre, je préfère aller voir les gens sur le terrain. Est-ce qu'il veut plutôt éviter que les enjeux qui ont été soulevés dans la campagne ou qui seront soulevés, qu'on sait qu'ils seront soulevés dans la campagne municipale, rebondissent à Queen's Park? Il y a peut-être de ça aussi. Mais quand je dis qu'il y a eu plusieurs controverses, je peux vous en faire une petite liste très rapide sans faire une liste exhaustive. Vous vous souvenez, je vous ai parlé de toutes ces histoires-là. L'achat et la revente du jet privé pour le gouvernement en moins de 48 heures. Il y a eu l'histoire de la loi sur l'accès à l'information. Il a coupé le programme de prêts et bourses aussi. Il y a eu un scandale autour du financement de programmes de développement des compétences chez les travailleurs, du financement qui est allé à des syndicats qui étaient favorables au gouvernement, alors qu'il y a des projets qui étaient peut-être meilleurs selon les fonctionnaires qui ont été écartés. Il y a l'affaire de l'aéroport Billy Bishop. Voyez, ça a été controverse après controverse. Ça avait eu un impact dans les intentions de vote. Je vous en avais parlé. Mais là, il a remonté dans les intentions de vote. Doug Ford, il est remonté alors qu'il était au coude à coude pendant un moment avec les libéraux. Là, il est revenu bien en avance, même si ça fait maintenant 8 ans qu'il est au pouvoir.
1: François Gravel, au Nouveau-Brunswick. Au Québec, on connaît bien Stephen Guilbeault pour sa lutte environnementale, mais chez vous, il y a un député aussi qui a une grande renommée, David Kuhn, qui annonce qu'il va quitter la direction de son Parti vert.
2: Oui, une grande renommée parce que le Parti vert ne compte que 2 députés au Nouveau-Brunswick, dont le chef, David Kuhn. Mais malgré cette petite députation-là, l'annonce du départ demeure un événement politique important dans la province. D'abord parce que le Nouveau-Brunswick, c'est le royaume du bipartisme. Le Parti libéral, le Parti progressiste conservateur ne laissent que des miettes aux tiers partis. Historiquement, les tiers partis qui se démarquent survivent rarement plus qu'un cycle électoral, presque toujours en s'appuyant sur le ressentiment anti-francophone. On l'a vu avec le Core dans les années 90, plus récemment avec la People's Alliance. Alors, ce que le Parti vert a réussi, c'était assez inédit. David Kuhn s'est fait élire une première fois il y a déjà 12 ans. Il a réussi à faire élire 2 autres députés. Alors, pour un parti de gauche, on n'a pas vu ça souvent ici. On a senti, par contre, que la dernière campagne électorale, en 2024, avait représenté un coup dur pour M. Kuhn avec l'effondrement du gouvernement conservateur de Blaine Higgs. Il avait des espoirs de réaliser une grande percée et ce sont plutôt les libéraux qui en ont profité. Les Verts ont même perdu un élu et depuis ce temps-là, on sentait que la probabilité que M. Kuhn dirige son parti lors de la prochaine campagne électorale était de plus en plus mince. Il a donc annoncé sa démission cette semaine. Il reste en poste jusqu'à l'élection de successeur. Il n'a pas décidé s'il sera candidat aux prochaines élections comme simple député. Il n'écarte pas l'idée. Mais la grande question, Alain, est-ce que l'autre député du Parti vert, Megan Mitten, qui est bilingue, voudra prendre la place de son chef? Elle est en réflexion. Réflexion importante parce qu'au Nouveau-Brunswick, les tiers partis survivent rarement au départ de leur chef.
1: On retourne dans l'Ouest maintenant, Fouad Sekhar. Une nouvelle qui est passée sous le radar. Nouveau partenariat entre Ottawa et la Corée du Sud sur les énergies et les ressources naturelles.
3: Oui, c'est une signature qu'ils ont fait et dont peu de monde a parlé. C'est une signature qui a surtout des conséquences sur l'avenir économique des provinces de l'Ouest, notamment de l'Alberta et de la Colombie-Britannique. Alors Alain, c'est quoi cet accord? Eh bien, en fait, c'est un partenariat sur 30 ans entre le Canada et la Corée du Sud. Et pour nous, en Alberta, eh bien, on perçoit un peu cet accord comme le début de la fin d'une anomalie historique. Pourquoi? Parce que vous le savez, depuis des décennies, on vit sous un quasi-monopole américain où on vend 96% de notre énergie à nos voisins du Sud et à rabais. Et donc, on parle ici d'un manque à gagner de 20 à 40 dollars américains par baril de pétrole, par exemple. Avec ce contrat, Séoul s'engage à importer plus de notre pétrole, mais aussi, et là, ça concerne surtout la Colombie-Britannique, le gaz naturel liquéfié, au moins 1,4 million de tonnes par an, et le tout au prix mondial, que ce soit pour le gaz ou le pétrole. Et donc, c'est bien plus alléchant pour nos travailleurs, d'une part, l'industrie, mais aussi pour nos redevances. Et donc, vous l'aurez compris, Alain, en Alberta, les regards sont tournés vers le Pacifique et le gouvernement de Daniel Smith l'a tellement bien compris qu'ils viennent de dévoiler cette semaine 3 tracés potentiels pour le fameux nouveau pipeline vers la côte ouest. Mais bon, là aussi, il y a encore des choses à dire sur ces tracés.

0: un autre sujet.
1: On retourne à Toronto, Marjorie April, les Bilgas de Marineland qui seront finalement déménagés en Espagne et aux États-Unis.
2: Oui, c'est la fin d'une époque, hein, la fin de Marineland. Les 30 derniers belugas du parc qui vont pouvoir déménager parce que Pêche et Océan Canada a approuvé le nouveau plan de relocalisation de cette semaine. Ça aurait pu très mal se finir pour les belugas, Alain, parce que Marineland, vous vous souvenez peut-être, avait menacé de les euthanasier. L'année dernière, le ministère avait bloqué leur envoi en Chine parce qu'en Chine, il y avait un côté divertissement là où ils auraient été transférés. Puis vous savez, depuis 2019, il y a une loi fédérale qui interdit la captivité de baleines et de dauphins au Canada pour des spectacles et de les transférer en Chine. Le ministère disait, ça respecte pas notre loi. Alors, les belugas ont peut-être enfin une porte de sortie, mais le dossier n'est pas fini, complètement réglé pour autant, parce que là, Marineland dit, tout ça, ça va coûter 10 à 15 millions de dollars.
1: C'est pas simple déménager un beluga.
2: Pas évident. Non, pour ceux qui se demandent, on fait ça comment? Là, ouais. Ça se fait souvent soit par cargo, par transport, par camion, ou ça peut se faire par avion aussi, tout dépendant
1: par
2: de
1: avion.
2: L'endroit.
1: Wow.
2: Oui, par avion.
1: Un gros
2: avion. Vous allez voir des images. On est capable de les mettre dans des espèces c'est toute une opération. Donc, 10 à 15 millions de dollars pour en transférer 30. Et là, les responsables de Marineland disent, OK, c'est bien beau, Ottawa a approuvé le plan, mais qui va payer pour ça? Alors, ça risque de ne pas être terminé et il reste aussi plein d'autres approbations à obtenir. Pour les touristes qui vont venir nous voir cet été, en passant, un petit rappel, Marineland s'est fermé depuis 2 ans. C'est un parc qui a été plongé dans plusieurs controverses au fil des ans. Des anciens employés qui avaient dénoncé les conditions des animaux. Le parc a eu des gros problèmes financiers après la mort de ses fondateurs, entre autres.
1: Ouais.
2: Et pour ceux qui iront faire un tour dans Niagara, ça vaut quand même la peine de faire un détour. C'est une des plus belles régions de l'Ontario. On peut aller dans les vignobles, les casinos.
1: Bon,
2: il y a des chutes, il y a du très bon vin en Ontario.
1: François Gravel, une personne âgée est morte après avoir fait 12 fugues hors de son foyer de soins.
3: Un drame qui a été révélé par un haut fonctionnaire indépendant, le défenseur de la jeunesse et des aînés du Nouveau-Brunswick, mais surtout c'est son deuxième rapport accablant en 2 semaines, et chaque fois le ministère du Développement social a été mis au banc des accusés. La semaine dernière, c'était l'histoire d'un adolescent de 16 ans qui est mort d'une surdose après avoir réclamé de l'aide au ministère, aide qui lui a été refusée parce qu'il n'avait pas d'adresse fixe de logement. Alors cette fois-ci, c'est l'histoire d'une personne âgée qui vivait dans un foyer de soins. Elle avait des problèmes de démence, si bien qu'elle a fugué 12 fois à l'extérieur du foyer de soins et la dernière fugue lui a été fatale. Et ce que le défenseur nous a révélé, c'est que les fonctionnaires ont respecté les procédures mais administratives. Ils ont rédigé les rapports d'incidents, ils ont coché les bonnes cases, mais pendant ce temps-là, rien n'a bougé. Le décès est survenu une année, jour pour jour, après qu'une recommandation a été faite pour que cette femme soit placée dans un foyer de soins mieux adapté à son état, l'équivalent d'un CHSLD au Québec, foyer qu'elle n'a finalement jamais intégré. Alors, le gouvernement a annoncé qu'il va y avoir des audiences publiques à la lumière des failles dans le système qui ont contribué à la mort de l'adolescent de 16 ans, qui est mort d'une surdose. Mais l'opposition fait maintenant pression pour que le mandat soit élargi, pour tenir compte aussi des circonstances qui ont entouré le décès de cette femme âgée qui est décédée, encore une fois en raison des failles au ministère du Développement social.
1: Assez troublant, François Gravel, éditorialiste pour l'Acadie Nouvelle à Caraquet, Fouad Sekker, chef d'antenne du téléjournal Weekend à Calgary, et Marjorie April, journaliste et réalisatrice pour Radio-Canada à Toronto. Merci à tous les trois.
2: À bientôt,
0: merci
2: Alain.
0: À vous. Merci, Alain.
1: Merci, Eugénie Lépine-Blondeau, bonjour.
4: Bonjour,
1: alors,
4: Alain
1: Gravel. À l'émission Admission Générale, c'est dans une vingtaine de minutes.
4: Tout à fait.
1: Vous avez quoi au menu?
4: On a du karaoké, on a de l'humour et on a de la musique pour vous, Alain. De l'humour parce que Virginie Fortin présente, elle est présentement en rodage pour son 3e One Woman Show. Donc, on la reçoit pour parler de ça. Ce spectacle s'appelle Destin Fatal, Mystère Total. Alors, le mystère est total sur le contenu de ce nouveau spectacle. Très hâte d'en parler avec elle. Le duo Autrive est formé de Marat Tremblay, Catherine Durand, présente leur 2e album. L'album est sorti hier. C'est très beau. C'est parfait d'ailleurs pour la température qu'il fait à Montréal en ce moment.
1: Ouais.
4: On est dans le folk, c'est enrobant, c'est magnifique avec leur voix, leurs harmonies. Et Manon Vendette, c'est la reine du karaoké à Montréal. C'est elle qui anime les soirées karaoké au bar Le Normandie, ici dans le village pas loin de Radio-Canada à Montréal. Le Normandie qui fête ses 45 ans.
1: Wow.
4: Et on est dans un week-end de festivités. Alors, c'est l'occasion de la recevoir, cette Manon Vendette, vers la fin de l'émission.
1: Une émission à l'admission générale, après les infos, à 14h06. Merci Eugénie Lépine-Blondeau.
4: Merci Alain Gravel, vous aussi. We'll be right back.
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0: C'était Champion I Show Speed, une des chansons officielles de la Coupe du monde de soccer qui débute dans moins d'une semaine. En fait, c'est jeudi que ça commence au Canada, c'est vendredi. Le Mexique donc et l'Afrique du Sud vont donner le coup d'envoi au tournoi au stade Azteca de Mexico City jeudi. Le Canada jouera le lendemain en sol canadien au BMO Field de Toronto contre la Bosnie-Herzégovine. Du chemin a été parcouru dans les dernières années pour l'unifolier. Le Canada pointait, écoutez bien ça, au 112e rang du classement de la FIFA en 2015. Il est aujourd'hui au 30e rang. C'est une amélioration quand même assez spectaculaire qui suit la popularité grandissante du soccer au Canada. J'en parle avec Patrice Bernier, ex-capitaine de l'Impact de Montréal, ancien joueur de l'équipe nationale canadienne, pour parler de l'évolution du soccer au pays. Bonjour, Monsieur Bernier.
1: Bonjour.
0: Vous avez commencé, vous, le soccer dans les années 80. Ça ressemblait à quoi, à Montréal, au Québec, au Canada, le soccer à cette époque-là?
1: Ah, écoute, c'était vraiment un sport, quand mes parents m'ont inscrit, c'était un sport récréatif. Il n'y avait pas les centres, les complexes sportifs qui permettent de jouer à l'année maintenant. Il y avait peut-être une vingtaine de milliers de jeunes qui jouaient. Puis ça, dans ça, à l'époque, c'était souvent plus des garçons, parce que maintenant, il y a les garçons et les filles. Et c'était clairement pas un sport dans lequel on pouvait voir ou croire d'aller au-delà, d'aller à une Coupe du Monde ou de même aller dans les rangs professionnels.
0: Ouais, vous disiez une vingtaine. En fait, les chiffres au Québec, ce qu'on me dit, c'est 33 000 en 1980, plus de 200 000 aujourd'hui. Donc, il y a une très grande évolution sur la pratique du sport, puis évidemment aussi sur la qualité du soccer qui est présenté maintenant. Quel a été le point tournant, à votre avis?
1: Je dirais le point tournant, un qui a aidé, c'est qu'en 1994, il y a eu la Coupe du Monde aux États-Unis, chez nos voisins, dans laquelle justement on partage cette Coupe du Monde en 2026 et le Mexique. Et c'est comme si ça rendait ça plus proche. Et nos voisins en ont plus pratiqué, plus parlé. Deux ans après, la MLS est arrivée et les équipes canadiennes se sont joints à la MLS dans les débuts 2000, en 2007, pour Toronto. Et ensuite, Vancouver est arrivé et Montréal est arrivé en 2012. Les années 2000 et plus, c'est vraiment là qu'il y a eu un essor à la pratique du soccer. Les nombres que vous mentionnez, c'est passé de 30 quelques mille à 90 000 dans les années 90 à 100 000 et 200 000 par maintenant. Donc, il démontre que le sport est plus présent, surtout avec le facteur que la Coupe du Monde est venue en 94 et que la MLS est arrivée. Et maintenant, il y a une ligue canadienne professionnelle, masculine, une ligue féminine aussi au Canada. Donc, on voit que les choses ont vraiment avancé grâce à avoir un peu plus de soccer et de
0: ouais, si vous pouvez
1: permettre aux jeunes de croire l'au-delà.
0: Ouais, si vous êtes capable de vous déplacer un petit peu, peut-être que la qualité de la communication va être meilleure. Est-ce que vous voyez un lien, vous, entre la hausse de popularité du sport et l'immigration? Parce qu'autrefois, les petits garçons, ça jouait qu'au hockey, là.
1: Oui, ben je dirais que c'est parce que le sport a changé. Je pense aussi le facteur que c'est un sport plus accessible à travers le temps. Parce que les sports qui étaient plus en vogue au Québec, c'était le hockey l'hiver, le baseball l'été. Et tranquillement, ben le soccer est devenu le sport de prédilection l'été. Et est-ce que c'est en masse à faire les immigrations? Non, je pense que c'est en fonction que le sport est encore plus présent. Moi, je n'allais pas dans certaines régions plus jeunes. Le soccer se jouait majoritairement dans la grande métropole ou dans la grande région. C'est rare que j'allais à Québec, j'allais à Abitibi ou ailleurs. Maintenant, le sport, le soccer est joué dans ces régions-là régulièrement. Puis que depuis que j'ai fini ma carrière, je me retrouve à aller là pour parler soccer ou faire des conférences dans ces régions-là. Donc, on peut dire que c'est l'immigration, mais l'immigration, majoritairement, c'est alentour de Montréal. Oui, c'est la grande province aussi, on a eu plus. Je pense juste que le sport est devenu un peu plus populaire, un peu plus connu. C'est les filles, bien, certainement, les nationales canadiennes féminines a très bien fait dans les 15-20 dernières années. Donc, ça a rendu ça encore plus populaire chez les filles, plus accessible, comme j'ai dit, gars et filles, un sport qui est pour tous.
0: Ouais, d'ailleurs, le soccer féminin, c'est aussi très développé parmi tous les jeunes qui jouent au Québec. Environ 40% sont des filles. En comparaison, si on fait la comparaison avec le hockey mineur, les filles ne représentent que 10% des inscriptions. Donc, très, très populaire chez les filles, le soccer. Vous avez été, donc, vous êtes devenu joueur professionnel. Vous auriez pu aussi devenir hockeyeur professionnel. Comment vous avez pris cette décision? Parce que j'imagine, à l'époque, lorsque vous étiez jeune, vous voyiez peut-être davantage donc une plus grande ouverture au hockey qu'au soccer, là, non?
1: Oui, tout à fait. Et moi, c'est sûr, je suis d'origine haïtienne, donc mon père est arrivé dans les années 70. Et il a pris la piqûre du hockey, parce que la belle époque du Canadien, c'est dans les années 70, il gagnait la Coupe Stanley. Si c'est pas à chaque année, à chaque deux années.
0: Ça va revenir, ça, M. Bernier, ça va revenir bientôt, là, vous allez voir.
1: On a une équipe qui est bien partie pour ça. Ouais. Et donc, moi, quand j'ai commencé à jouer au soccer, mon père, c'était pas dans l'optique que j'allais être... Ben, les parents partent pas avec l'optique d'être professionnel, mais voyaient pas vraiment quelle est l'échelle ou la structure qui va me permettre d'aller jusqu'au rang professionnel. Tandis qu'au hockey, ça a toujours été clair ici au Québec, au Canada. Tu joues jeune, amateur, tu passes à midget 3, dont ce que j'ai fait, j'étais allé du Jean Major du Québec. Donc, mes parents, mon père pouvait croire qu'un jour, ben, je pouvais jouer potentiellement pour le Canadien, mais être professionnel au soccer, c'était pas vraiment une réalité. L'impact est venu en naissance en 1993, donc c'était pas encore en vogue, c'était plus semi-professionnel même à l'époque. Donc oui, c'était normal de penser que quand tu es au hockey puis tu vas dans les ligues majeures, les ligues de juvéniles élites, ben potentiellement tu es à la porte d'aller chez les pros, que ce soit la Ligue nationale, Ligue américaine ou même en Europe. Tandis que le soccer, c'était pas ça. Jusqu'à temps que tranquillement, on a avancé. Comme j'ai dit, la MLS est arrivée, puis que là, maintenant, le CF Montréal est présent, une académie. Là, il a commencé à avoir un peu plus de. Comme si je veux être professionnel, ça prend quoi? Je dois aller où? Et est-ce que je peux aller chez les professionnels? Et moi, en Europe, j'ai dû m'exiler parce que je comprenais que c'était en Europe, ailleurs, que je pouvais peut-être faire ce métier. Maintenant, ben, la réalité, c'est qu'on peut le faire chez nous, de commencer ici, tout autant de croire à jouer un jour pour l'FC Barcelone, le Real Madrid ou le Paris Saint-Germain.
0: Plus globalement, on entend. En fait, j'aimerais ça avoir vos prévisions pour donc pour cette Coupe du Monde qui commence. Le Canada, est-ce qu'il devrait bien se placer? Évidemment, je pense pas que le Canada puisse gagner, mais est-ce que le Canada pourrait bien progresser?
1: Non, mais faites bien. Faut être réaliste. C'est la troisième Coupe du Monde. Les pays qui la gagnent, comme le Brésil, y participent à chaque édition. Il y en a que 8 pays sur 200 qui l'ont remporté, mais sur cette édition-là, il y a 48 pays. Ça sera la première fois qu'il y en a 48. La dernière édition, c'était 32. Il y en a 32 qui peuvent croire aller à la prochaine ronde, donc après la phase des groupes. Et le Canada, ben, est dans un groupe qui est prenable, c'est-à-dire peut s'en tirer à déjà là, il faudrait commencer par gagner notre premier match, parce que notre historique à la Coupe du Monde, on a été, mais on n'a pas vraiment fait grand-chose, on n'a pas marqué de but. 2022, on a marqué un premier but, on n'a toujours pas gagné un match. Là, en 2026, c'est de gagner un premier match. Vous avez mentionné où est-ce que le Canada maintenant se classe. Oui, il est 30e. Il fait partie des bonnes nations qui peut être crédible et compétitive à se dire je peux sortir du premier de la phase de groupe, donc gagner quelques matchs, peut-être finir deuxième dans un groupe avec la Suisse, le Qatar et la Bosnie, et aller à la ronde finale qui sera ben, les 16e de finale. Et là, peut-être, je dirais, 8e de finale, ce serait un tournoi très accompli pour le Canada. Mais je m'attends à ce qu'ils se rendent au moins à la phase, les rondes finales, donc les 16e de finale.
0: En 30 secondes, votre équipe favorite?
1: J'ai grandi à supporter le Brésil, mais voilà que le Canada est là, et ma nation d'origine de mes parents puis de mes racines, l'Haïti. Donc, j'ai 3 pays pour lesquels supporter, mais je m'attends que c'est le Brésil qui va se rendre un peu plus loin, qui va permettre de construire la passion jusqu'au bout. Mais j'ai bien hâte de regarder le Canada et l'Haïti qui va participer, qui a attendu 52 ans pour son retour à la Coupe du Monde.
0: L'Espagne, le Portugal, non? C'est les prévisions des spécialistes, non?
1: Ils sont les favoris.
0: Bon, on va suivre ça. Patrice Bernier, je vous remercie. Patrice Bernier, ex-capitaine de l'Impact de Montréal, ancien joueur de l'équipe nationale canadienne, puis ancien joueur de hockey, il faut le dire aussi. Merci, M. Bernier.
1: Merci.
0: Bonne fin de semaine. Ça complète notre émission. On contribue au fait d'abord cette semaine à la recherche Alexandre Sheldon, Maya Chebel, Marie Boulle et Philémon Lafrenière-Prémont. À la technique Alexis Lebel, à la réalisation Stéphanie Leclerc et aujourd'hui Marie Boulle. On se retrouve samedi prochain à 12:30. Vous pouvez retrouver nos contenus sur l'application audio. Merci d'avoir été là. Donc, à la semaine prochaine. Au revoir.

0: Ici Rosemie Autonne-Témorin. Je serai de retour dès lundi avec toute l'équipe et nos belles idées. Puis d'ici là, je compte les dodos.
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4: Bonjour, ici Alex Villeneuve à partir de Rimouski. Voici les informations. D'abord, les militants du Parti libéral du Québec sont réunis à Sherbrooke cette fin de semaine. L'économie domine les discussions, mais la question de la place du français s'est également évitée dans les débats. Le chef du parti, Charles Millard, promet un plan de protection de la langue française et il assure que son caucus fait bloc derrière lui.
5: Je vais vous présenter ce plan-là, mais je vais le faire avec ambition, je vais le faire avec sérieux. Il faut augmenter la quantité, la qualité de français, il faut franciser davantage nos immigrants. Le reste, on s'en parlera lors du dépôt.
4: Et à l'international, l'armée ukrainienne multiplie les attaques de drones contre la Russie. Après la région de Saint-Pétersbourg, Moscou a été visée par une dizaine de drones depuis ce matin, selon le maire de la capitale. Christian Chéneau a les détails.
6: C'est sans doute la réponse de Volodymyr Zelensky, le président ukrainien, à son offre de négociation directe qu'il avait proposée à Vladimir Poutine dans une lettre ouverte et que ce dernier avait rejetée d'un revers de main. Une vague de drones a visé symboliquement la région de Saint-Pétersbourg, où se tient depuis mercredi dernier le Davos russe. Déjà à l'ouverture de cette conférence sur les investissements, l'Ukraine avait frappé une installation pétrolière dans les environs de l'ancienne ville impériale. Les invités arrivant à l'événement avaient été accueillis par un panache de fumée noire en arrière-plan. Ce matin, le gouverneur de Saint-Pétersbourg évoque une attaque de grande ampleur et invite les habitants à ne pas sortir de chez eux. Les attaques ukrainiennes ont aussi visé d'autres parties de la Russie. Le ministère de la Défense a annoncé l'interception de 376 drones dans tout le pays, dont 8 ont été abattus alors qu'ils se dirigeaient en direction de Moscou.
4: C'était les explications de Christian Chéneau. Et dans l'est du Québec, la SOPFEU surveille de près un feu de forêt au Labrador, à une vingtaine de kilomètres de Schefferville. Elle a fait appel ce matin aux résidents du secteur pour y loger une vingtaine de pompiers, dans l'éventualité où ils devraient intervenir sur le terrain. Et la conseillère à la prévention et aux communications de la SOPFEU, Karine Pelletier.
7: Mais c'est sûr que logistiquement, si on veut envoyer des pompiers, ça prend de l'hébergement. Donc, c'est un peu ce genre de considération logistique-là qu'on garde des pompiers sur le qui-vive, puis on prépare l'hébergement aux besoins, puis on reste en communication constante avec l'Agence du Labrador pour savoir comment évolue la situation.
4: La SOPFEU précise que malgré la progression importante du brasier, aucune communauté n'est présentement menacée. Et au moins 6 jeunes de l'Est du Québec ont été repêchés par des équipes de la Ligue junior maritime Québec, qui s'est terminée aujourd'hui. Justin Gagnon et Charles-Antoine Caillé ont été repêchés par l'Océanique de Rimouski, de leur région natale. Chase Cleary, de Cascapédia, a retenu l'attention des Moussettes d'Halifax. Le Rimouskois Émile Rioux prendra la route de Sherbrooke pour se joindre au Phoenix. Thomas Bond, de Sept-Îles, se joint aux Sea Dogs de Saint-Jean-Nouveau-Brunswick et Hugo Vaillancourt, de la Côte-Nord, a été sélectionné par les Remparts de Québec. Et 7 caribous de la Gaspésie vivant en enclos ont retrouvé leur liberté vendredi. Le ministère de l'Environnement a relâché en nature un groupe de 6 mâles et d'une femelle qui vivaient dans l'enclos mis en place en 2023 dans le parc. Le biologiste et directeur de la Société de la nature et des parcs, Alain Branchaud, accueille cette mise en liberté positivement.
8: Ce qu'on comprend, c'est que la stratégie au niveau là, des enclos puis la reproduction en enclos semble avoir fonctionné et que peut-être un peu manque d'espace là, pour la suite des choses puis qu'il faut relâcher des individus, ce qui en soi est une nouvelle là, qu'il faut accueillir positivement.
4: Selon l'inventaire fait à l'automne 2025, le troupeau de caribous de la Gaspésie était constitué de 36 individus. Et chaque printemps, de jeunes stagiaires mettent le cap sur les bergeronnes pour étudier les oiseaux migrateurs. Les passages des parulines, vierreaux, grives et autres passereaux forgent leur connaissance scientifique, mais aussi une communauté passionnée. Nasda Roir est allée à leur rencontre.
9: On a une paruline à tête cendrée.
10: Depuis le lever du soleil, une valse bien maîtrisée se part aux bergeronnes près de la maison de la mère. Sans relâche, des stagiaires et leurs mentors récupèrent des oiseaux migrateurs capturés dans des filets pour ensuite les rapporter à leur station de bagage. Adèle Masson-Corpening conclut sa technique en bioécologie au Cégep Saint-Laurent grâce à ce stage. Après une virée au filet, elle se pratique à poser de petites bagues aux pattes des oiseaux pour les identifier, puis elle récolte des données comme le poids, l'âge et le sexe des oiseaux, qu'elle va ensuite relâcher.
11: C'est vraiment cool parce qu'on a la chance d'avoir 5 stagiaires de 5 endroits différents. C'est le fun d'être entouré d'autant de gens comme passionnants.
12: Dis-moi qu'est-ce que tu vois.
10: La pagueuse responsable de cette station au Bergeron, Ariane Reda, accompagne les étudiants depuis 3 semaines. 3 semaines intensives durant lesquelles ils ont bagué plus de 1000 oiseaux. À long terme, les données récoltées permettront de suivre l'évolution des espèces et de voir comment ils se portent.
11: Certainement, c'est un stress pour l'oiseau, puis ça, c'est non négligeable. Mais on se rappelle qu'on fait ça pour la science, on le fait pour récolter des données.
10: Pendant ce stage, la Maison de la mer est surtout devenue un lieu d'échange pour leur passion commune.
11: Je pense que c'est ça que j'aime le plus à travers le bagage. C'est comme de, moi, réussir à partager ma passion, puis voir cette passion-là naître chez quelqu'un d'autre, c'est la plus belle chose.
13: Baguer ici, ça m'a apporté des connaissances sur les oiseaux, of course, mais aussi des contacts. Des amitiés comme sûrement que je vais avoir dans le futur.
10: Lazare Roy, Radio-Canada, au Bergeron.
4: Et voilà, c'est sur ce reportage que se termine ce bulletin d'information. Merci d'être avec nous. Bonne journée à notre antenne.
14: Ici Eugénie Lépine-Blondeau, bienvenue à Admission Générale. En direct du studio 41 à Montréal, c'est votre rendez-vous culturel du samedi qui commence. Et aujourd'hui à l'émission, humour, musique et karaoké se côtoient. Merci d'être avec nous.

L'humoriste Virginie Fortin est présentement en rodage de son troisième spectacle solo, Destin Fatal, Mystère Total. Elle est avec nous. Le duo Autrive, formé de Mara Tremblay et Catherine Durand, nous présente son deuxième album, Air de repos. Et à l'occasion du 45e anniversaire du bar Le Normandie à Montréal, on reçoit celle qui est l'âme de cette institution, l'animatrice Manon Vendette.

0: Bonjour à toutes et à tous. Bon après-midi. Merci de vous joindre à nous. Désolée si j'ai un peu un rictus, dans la voix, un sourire dans la voix. C'est que je suis déjà en grande conversation avec notre invité que je vous présente dans un instant. Et peut-être que vous êtes un petit peu, je sais pas, mollo, un peu fatigué en cette journée maussade ici à Montréal avec la pluie, entre autres. Mais moi, c'est ça. Je manque un petit peu de discipline parce que je suis sortie au Normandie hier. Donc, ce bar karaoké absolument mythique, le plus ancien bar du village. Ici, à Montréal, c'est un endroit, oui, mythique, où moi, je vais depuis 2013. J'aime ça me vanter que je suis allée avant que ça devienne très, très populaire. J'ai beaucoup chanté là-bas et vraiment, j'y retournais grâce à Manon Vendette, l'animatrice de ces soirées karaoké. C'est tout un personnage et comme le Normandie fête ses 45 ans ce week-end, il y a plein d'activités, on y reviendra. On s'est dit, ben tiens, pourquoi on l'inviterait pas? Alors, si vous êtes déjà allé au Normandie, vous savez absolument de qui je parle. Si vous connaissez pas son nom, dites-vous que c'est celle qui a les claps, là, qui applaudit avec des claps en plastique. Vous allez la reconnaître. Écrivez-nous si vous avez une question ou un gentil mot pour elle ou juste pour nous dire, si vous vous faites du karaoké, qu'est-ce que ça vous procure? Donc, tout ça via la bulle de conversation d'admission générale. Mara Tremblay, Catherine Durand seront avec nous aussi un petit peu plus tard aujourd'hui. Mais d'abord, on avait très envie de la recevoir avant même de savoir qu'elle était en 41e position du palmarès des 50 humoristes les plus marquants des années 2000 du Journal de Montréal. On accueille avec joie Virginie Fortin.
1: Yes, merci.
0: Bonjour Virginie.
1: Bonjour. Allô. Oh,
0: ça me fait vraiment plaisir. Ça fait très longtemps que je t'ai vue.
1: Oui, vraiment.
0: Ça fait vraiment plaisir.
1: Qu'on s'est croisés, absolument.
0: Ça me fait plaisir de te recevoir aujourd'hui. Comment tu vas?
1: Grosse question en partant.
0: Je la pose pas à n'importe qui, hein. C'est pas par paresse que je pose cette question-là en premier.
1: C'est, tu l'as, t'as,

0: la pose aux mères fatiguées.
1: Ben non, ben oui, t'es mère, t'as deux enfants en bas de 3 ans, deux ans et demi. Tu recommences rodage, tu commences en fait le rodage de ton troisième spectacle. T'as tourné un film, t'as plein d'affaires, donc oui, je me demande comment ça va.
0: Ah oui, personnellement, la personne que je suis se porte quand même bien, ça va bien. Tu sais, j'ai une vie remplie, comblée, et moi, je vais bien, fatiguée somme toute.
1: Oui.
0: On l'entend, je crois, dans ma voix, mais j'aille pas ça, je pense. Ça me donne d'aller au karaoké en ce moment.
1: C'est-tu depuis que t'as interprété Éric Lapointe t'es resté avec un grain dans la voix?
0: On peut sortir la fille d'Éric. En tout cas, on peut pas sortir Éric.
1: Je pense qu'on peut pas dire ça.
0: Non, je suis désolée, je m'en allais.
1: On va la refaire. Oh non, on est en direct.
0: Désolée, mais vous comprenez que je voulais dire.
1: Mais ça marque personnifier Éric Lapointe.
0: Oui, ça marque. Moi, j'ai été Éric Lapointe pendant 10 heures, puis à la fin de la journée, je pense j'étais vraiment Éric. Là,
1: avec, peut-être un petit peu plus de discipline, justement.
0: Possiblement. T'es revenue, Virginie. J'étais sans doute un petit peu première de classe.
1: Et est-ce que c'était tout aussi marquant que ce palmarès-là qui est sorti, je pense, c'était en mars, c'était entre Phil Roy et Pierre Hébert.
0: Là où il fait bon vivre, quoi. Je suis entre Phil Roy et Pierre Hébert.
1: Oui, Phil Roy, 42e, je pense, Pierre Hébert, 39e, ou une affaire comme ça. Comment t'as pris ça, ce palmarès?
0: Sauf tout le reste que je dois au Journal de Montréal, m'en suis pas vraiment rendu compte de ce palmarès-là. On m'en a parlé, je savais pas vraiment que ça existait.
1: Ben, ça date. Voilà.
0: Et là, je suis déjà surprise d'être dans le top, là. Dans le top 50.
1: Je t'aurais mis plus tôt.
0: Ah oui, c'est
1: ouais.
0: vrai.
1: Ah ben, 100%.
0: Oui, mais ça, c'est peut-être ton point de vue, là,
1: oui, bien sûr.
0: De féministe aussi. Tu sais, comme j'imagine que c'est marquant, là, pour
1: c'est sûr, mon point de vue de féministe, oui. Ça fait en sorte que ça bousille tout.
0: Alors que le milieu de l'humour, c'est beaucoup des messieurs, là, qui ont défriché, là.
1: Ben, ils avaient toute une méthodologie, là. Vous irez voir ça après l'émission.
0: Ou pas, non plus. Vous pouvez
1: tout à fait. T'as raison.
0: Faire autre chose.
1: Rester dans le mystère total,
0: oui,
1: peut-être. Quel segue pour parler de ce troisième spectacle. Donc, tu viens tout juste d'entamer le rodage de ton troisième One Woman Show. Ça s'appelle Destin Fatal, Mystère Total. Je suis pas capable de le dire autrement.
0: Mais non, comment moi non plus. Mais moi aussi, je pense que ça se prononce Destin Fatal, Mystère Total. Parce qu'en plus, au début, je voulais juste appeler ça Destin Fatal. Puis je me disais, peut-être c'est un petit peu trop tragique, là, tu sais. Puis je me suis dit, je vais rajouter Mystère Total, mais ça me faisait rire de dire que mon spectacle s'appelle Destin Fatal, mais ça se prononce Destin Fatal. Donc, c'est la bonne façon de le prononcer.
1: OK, ben je suis contente parce que j'espère que tous les chroniqueurs, les chroniqueuses culturelles qui vont faire la critique de ce spectacle-là, après vont le dire avec
0: Destin Fatal, Mystère Total. Oui.
1: Ça vient après Du bruit dans le cosmos, ton premier spectacle paru en 2018, Mes sentiments, deuxième spectacle 2021-2024. Là, tu vas aborder des réalités alternatives.
0: Ben, entre autres.
1: Et te demander si on pouvait retourner dans le passé, est-ce qu'il y aurait des choses qu'on pourrait corriger, qu'on pourrait faire différemment? Bon, d'où ça vient toutes ces réflexions-là? Est-ce que tu as beaucoup regardé Back to the Future pendant tes congés de maternité?
0: J'ai regardé Back to the Future, mais j'ai pas regardé ça, mais j'ai regardé des émissions dans lesquelles le voyage dans le temps est un petit peu mieux expliqué d'un point de vue physique quantique. Là. Il y a comme on dirait on dirait que là j'ai compris comment on pouvait voyager dans le temps, c'est pas en ce samedi gris que je vous annonce ça, mais j'ai regardé une série qui s'appelle Dark, qui est une série allemande, puis j'ai trouvé que c'était la première fois que, en tant que spectatrice, j'étais pas comme, il me manquait pas des petites infos pour comprendre c'était quoi les impacts de ce voyage dans le temps-là.
1: C'est pas juste comme une porte mystérieuse, on rentre puis on arrive à l'ère des dinosaures.
0: Non, exactement. Bref, si vous... Au lieu d'aller regarder la méthodologie du Journal de Montréal, aller regarder Dark après l'émission,
1: ça t'a inspiré.
0: Ça m'a inspiré, mais c'est aussi, je pense, un peu parfois l'état du monde en ce moment, là, que moi ça dépasse l'entendement. Pour moi, la guerre, les millions de personnes qui meurent, puis c'est quelque chose dont je veux parler, mais dont je veux pas non plus parler de façon frontale parce que ça reste un spectacle d'humour. Mais ma façon d'en parler, c'est d'imaginer où est-ce qu'on a merdé, ouais. Là, où est-ce qu'on a pris la mauvaise décision qui fait qu'on est rendu dans ce monde-là. Puis si on pouvait voyager dans le temps, qu'est-ce qu'on ferait? Puis autant à l'échelle de l'humanité qu'à l'échelle de ma petite vie à moi, de comme qu'est-ce que je ferais si moi je pouvais retourner dans le temps? Puis ça serait qui Virginie dans une réalité alternative? Là, tu sais, là je sais pas si ça fait du sens. On dirait que je suis
1: tout à fait.
0: Je suis après deux rodages, fait que c'est très complexe parler de mon spectacle.
1: Non, mais j'allais te poser des questions très concrètes, mais j'imagine.

0: Tu vas pas m'y répondre. Tu vas pas me répondre. Genre, est-ce que tu sais exactement, tu l'as-tu trouvé, le moment où il faudrait revenir en arrière dans le monde puis tourner à gauche plutôt qu'à droite?
1: Ben, pas tout à fait. Vous viendrez voir le spectacle. J'en nomme plusieurs, mais j'ai vraiment l'impression qu'il faut retourner à notre petit état de petites amies qui sortent de l'eau puis qu'on recommence à zéro, là, tu sais. Mais.
0: Fait qu'il y a aussi un TED Talk à travers,
1: Il y a toujours un TED Talk dans mes spectacles.
0: Depuis le début. Oui, tout à fait. Il y a toujours un côté explicatif, espèce de philosophico-existentiel.
1: J'essaie que ça soit pas explicatif parce que je veux pas être en posture de comme, voici ce que j'ai compris. C'est vraiment une petite posture très humble de comme, pourquoi qu'on est là? Pourquoi qu'on existe, puis pourquoi qu'on a fait ça avec la vie, puis c'est ça le thème de pratiquement tous mes spectacles, c'est ça le fil conducteur de c'est du bruit dans le cosmos commençait par un long numéro sur l'espace, puis mes sentiments commençaient par un long numéro sur le temps, puis j'ai fait une blague dans mon dernier spectacle comme quoi logiquement mon troisième spectacle allait parler de réalités alternatives, puis
0: tout à fait.
1: Puis là oui, j'en parle, mais après ça reste quelques numéros ponctués dans le spectacle. Un spectacle à travers lequel je ris aussi du quotidien et des travers des humains tels qu'on se connaît, là, tu sais.
0: Tu l'as dit, t'as fait seulement deux spectacles de rodage?
1: À date,
0: cette
1: oui.
0: Cette semaine, oui. C'est ça. Mmh. Donc, jusqu'à maintenant, ça va être la troisième fois, là, bientôt que tu présentes ce spectacle-là.
1: Oui.
0: Tu l'as fait à Montréal.
1: Oui.
0: Qu'est-ce que ça t'a fait de remonter sur scène?
1: Un vertige, un grave vertige.
0: Encore malgré ta feuille de route rendue très très impressionnante.
1: Ben je pense que quand j'aurai plus ce vertige là, ça va vouloir dire que je faut plus que je fasse ça.
0: Ah ouais.
1: Pourtant c'est ce vertige là qui me donne le goût aussi de tout arrêter, là, tu sais. Fait que non mais des fois je suis comme pourquoi qu'on fait ça. Puis moi j'ai écrit des affaires puis je vais les dire aux gens puis les gens se présentent puis veulent m'écouter. Ça me flabbergasse. Puis surtout ceux qui viennent voir les 6 premières dates là, qui sont des rodages. Mais pour moi c'est comme un pré-rodage. J'ai même pas de fin là. Merci au public qui est venu voir, mais la fin qu'ils ont eue c'est comme.
0: Ça
1: va être à peu près ça, mais. Imaginez qu'au vrai spectacle, ça va être plus de même, puis l'autre affaire comme ça. Merci tout le monde, tu sais.
0: Mais moi, je trouve que ça demande quand même énormément de courage là, de faire ça. Peux-tu nous décrire un peu comme c'est quoi le feeling de casser des blagues?
1: Je veux pas faire comme si j'ai déjà sauté en parachute là. Ça m'est jamais arrivé, puis je le ferai jamais parce que moi, mon adrénaline, je pense que je l'obtiens de tester des blagues. Mais c'est après ça, j'ose imaginer qu'il y a des gens qui arrivent armés d'une confiance, qui sont comme je l'essaye puis au pire c'est pas bon. Moi, il y a une partie de moi qui me dit je l'essaye puis au pire c'est pas bon, mais il y a une partie de moi qui est vraiment vulnérabilisée par ça. Comme moi, j'ai eu une petite idée, je pense que c'est drôle. Il y a des chances que les gens trouvent ça drôle, mais il y a des chances que les gens trouvent pas ça drôle puis que ça finisse par comme ben on va la retravailler celle-là. Fait que je pense que c'est un genre de vertige le fun. Parce qu'au final, après ça, on s'en fout quand même bien que c'est pas bon, c'est pas grave, c'est quoi vraiment, c'est pas si grave que ça, mais
0: là, surtout que tu peux le retravailler, là, évidemment.
1: Ouais, mais des fois, là, j'ai pas vraiment de résilience par rapport à une joke, là. Des fois, si ça marche pas, je suis comme, je l'abandonne, ou ben, je la garde à tout jamais parce que moi, je la trouve drôle, puis c'est pas pour eux autres que je fais ça, t'sais.
0: Mais le public, justement, comment il a réagi ces deux soirs-là?
1: Merci. D'ailleurs, si vous m'écoutez en ce moment, le public qui s'est présenté au terminal ou au bordel, non, mais merci d'avoir été là. Sincèrement, j'étais flabbergastée de... Ils ont été vraiment extraordinaires puis vraiment généreux, puis je les soupçonne d'avoir trop ri à des affaires que pour moi c'est pas fini, puis je pense qu'ils ont démontré à quel point ils étaient contents d'être là, plus qu'à quel point c'était bon mes blagues, tu comprends? Parce que moi, je sens que je m'en vais quelque part, mais que je suis pas rendue tout à fait où je voudrais être, mais ils ont été vraiment super. Puis je peux pas dire comme mon public, mais je dois dire que les gens qui ces soirées-là ont choisi de venir me voir, été vraiment une bonne crowd qui aide à donner confiance à une petite madame qui sort de deux congés de maternité back à back puis qui est un petit peu déconnectée de la réalité.
0: C'est pas tout à fait par hasard. C'est des gens qui étaient là pour toi, en fait.
1: Ben oui, c'est des gens qui ont acheté des billets pour moi.
0: Mais oui. Dans ton spectacle précédent, donc Mes Sentiments, qui m'avait laissé vraiment une très forte impression, puis je l'ai regardé cette semaine
1: parce qu'il est disponible
0: sur Crave. Ouais. Puis j'étais moi-même en processus de fertilité. Toi, tu parlais des enfants que t'aurais pas.
1: Oui.
0: Marguerite et Mathias, tu les nommais. Moi, j'avais trouvé ça extraordinaire. Oui. Et que t'aurais pas pour plein de raisons et que t'énumérais ces raisons-là, dont celle-ci.
2: C'est trop dangereux pour un humoriste de faire des enfants. Pas parce qu'on n'est jamais là pour s'en occuper, là, mais juste parce qu'il y a trop de risques qu'on parle juste de ça dans nos spectacles par la suite. Là. C'est toujours ça qui arrive. Là. Dès qu'un humoriste fait des enfants, après ça, il écrit un long numéro sur ses enfants, puis il est comme, non, mais moi, c'est original. Là. C'est un nouvel angle. Personne n'a jamais parlé de la parentalité de la même façon que j'en parle.

0: là, puis t'es comme, ah ouais, qu'est-ce que tu dis, genre, ton enfant fait des dessins lettres puis il dit des petits mots cute, ha, ha, crampant, jamais entendu, révolutionnaire, là, tu sais, fait que... Non, mais je veux dire, c'est sûr que moi, si j'avais des enfants, je parlerais rien que de ça dans mes shows, là. Je veux dire, j'en ai même pas, puis vous savez comment ma fille s'appelle, fait qu'on va pas...
1: Je vais
0: pas prendre le.
1: OK, depuis, en fait, t'as eu deux enfants. Oui. Blanche, 2 ans et demi. Henriette,
2: 1 an.
1: Un an. Oui. Parenthèse, je sais même pas comment tu fais pour recommencer à travailler avec, avec deux bébés encore.
0: Moi non plus, je sais non pas. Plus. Je sais pas. J'imagine que c'est le système capitaliste qui m'oblige à retourner travailler. Oui.
1: Mais pour vrai, tu vois-tu ça comme ça un peu?
0: Ben non, là, oui puis non, c'est-à-dire que moi je peux pas voir ça comme ça parce que moi mon travail c'est ma passion, ouais. Puis c'est mon hobby, tu sais. Je pense que ça c'est la vérité pour

0: de le faire à mon rythme aussi. Puis ouais. J'ai la chance de d'avoir un amoureux qui lui est comme retraité.
1: Ben oui, c'est vrai.
0: C'est pas parce que c'est une personne âgée là, c'est vraiment sportif. C'est parce que c'est un sportif. Oui. Des fois quand je dis mais mon chum est retraité, ils sont comme il a quel âge? Il est plus jeune que moi, c'est correct. Mais tu sais, c'est sûr que après ma première retournée au travail pour moi, c'était comme je veux pas faire ça. Pourquoi je veux je voulais pas m'en aller de mon bébé là, tu sais.
1: Ouais.
0: Puis ma deuxième, c'est pas que je voulais m'en aller d'elle, mais c'est juste que j'avais, on dirait que j'étais plus confortable, j'étais moins stressée, ouais. J'étais une meilleure mère pour la deuxième.
1: Plus rodée, déjà.
0: Oui, plus rodée.
1: Puis deux,
0: exactement.
1: Ben des fois on se dit bon j'ai peut-être besoin d'une plus grande pause, mais donc pour revenir à cet extrait, ouais. Est-ce que t'as su résister finalement à l'envie de parler de tes enfants ou de la vie parentale pour ce troisième spectacle?
0: Oui, j'ai résisté à ma manière, c'est-à-dire que j'ai des enfants, c'est une vraie réalité maintenant. Fait que c'est une nouvelle donnée, c'est un nouveau référent, c'est un nouveau sujet que je peux exploiter, mais ça, c'est jamais ça le centre. Tu sais, mes enfants sont un point de départ à une autre réflexion. Là, c'est jamais ça la finalité de la joke. Mais à date, en rodage, j'en parle du fait que j'ai longtemps jugé les humoristes qui parlaient de leurs enfants sur scène, comme si avoir des enfants, ça annulait tout. Possibilité d'originalité. Ouais. Puis je le dis, j'ai comme ben là maintenant que j'en ai deux, je le confirme. J'ai plus rien d'autre à dire.
1: je veux juste parler de ça.
0: Passe juste ma vie, c'est m'occuper des enfants. Là. Fait que j'ai aucune autre aventure à vous raconter.
1: Mais ça a eu un impact sur quoi? Sur ta façon d'écrire, de monter sur scène, de penser ton métier?
0: Penser mon métier, non. Monter sur scène, non. Mais écrire, oui, forcément. Parce que avant, moi, écrire, c'était complètement bohème. Là. C'était, je me lève le matin, puis les idées vont m'arriver. Je vais aller prendre une marche, puis il n'y en a pas de problème. Puis, tu sais, il n'y avait comme pas d'horaire, il n'y avait pas de structure, il n'y avait pas de routine. Moi, c'était comme la créativité, on ne sait pas quand elle passe, puis il faut qu'on sache l'attraper. Mais là, je sais quand est-ce qu'elle passe, la créativité. C'est après que j'ai fait une demi-heure de pâte à modeler le matin, puis, tu sais, un petit déjeuner, j'ai dompé à la garderie, puis après ça, c'est comme bon, là, faut que j'écrive, puis il faut que j'écrive maintenant, parce que après ça, je peux plus.
1: Pis c'est ton deuxième shift, parce que le premier shift, il a commencé à 6h30 avec la pâte à modeler, justement.
0: Les journées sont tellement longues.
1: Je sais.
0: Voyons, on peut faire tellement de choses.
1: C'est incroyable. Oui. Je suis bien d'accord, mais bon, on reste dans une émission culturelle.
0: Oui, pardon,
1: moi, je peux
0: pardon.
1: Vraiment, mais c'est pas de ta faute, c'est moi. Ça va faire 10 ans que t'as cofondé le festival Docteur Lobilo à Aquafest,
0: qui
1: est plus actif, là, oui, c'est ça. Mais à ce moment-là, bon, c'était 2 ans avant ton premier spectacle. Tu faisais autre chose aussi. On t'a beaucoup associé à l'humour engagé.
0: Oui.
1: Puis toi, tu disais, j'ai retrouvé une interview où tu disais, je suis pas une humoriste engagée, mais je suis une humoriste abasourdie.
0: Oui. Je disais ça dans mon spectacle aussi.
1: Donc,
0: oui.
1: Donc, est-ce que tu dirais encore ça? Puis
0: absolument.
1: Comment ça a évolué? Oui, OK, pourquoi?
0: Parce que ben pour un peu les mêmes raisons que c'était dans mon spectacle, c'est-à-dire que je suis pas un vecteur de changement, puis je suis pas engagé, je suis pas aux manifs à toutes les fins de semaine. Mon contenu de médias sociaux, c'est pas la révolution constamment. C'est juste que par contre, c'est tous des sentiments que je partage. Moi, je suis un petit peu paralysée parfois par tout ce qu'il faudrait changer pour qu'on vive dans un monde meilleur. Fait que je peux pas dire que je suis engagée parce que on dirait que c'est pas je n'en fais pas ma mission de changer le monde, mais en petit être humain qui a le vertige existentiel, des fois je regarde ce qui se passe puis j'ai envie d'en parler, tu sais. Fait que moi je suis juste comme surprise. Je suis juste surprise que ça soit ça le monde dans lequel on vit. Je vais jamais en revenir que j'existe. Mm. Fait que c'est dans ce sens-là que je suis abasourdie. Je peux pas croire que c'est ça qu'on a fait. C'est ça. Mais j'ai pas la. On dirait que moi, je n'ai pas cette force intérieure de faire. Ok, ben on va changer les choses. Plus on en parle, plus ça va changer. Mais j'aimerais ça. J'admire les gens.
1: Mais tu nous forces à réfléchir en fait à l'état du monde dans lequel on est.
0: Oui, sauf c'est passif réfléchir. Ouais, c'est quand même passif. Réfléchir, c'est très passif. Mais après ça, peut-être que ça parle à des gens actifs eux autres, puis que là ils prennent cette réflexion là, puis ils la changent en action. Puis là, je veux dire quand même bien, je voudrais devenir révolutionnaire. Ça aussi, j'en parle en ce moment dans mon nouveau spectacle. Enfin, j'ai pas le temps. J'ai 2 enfants. Tu sais, on est pris.
1: Ouais.
0: Mais ouais, je suis plus abasourdie qu'engagée.
1: Mais l'humour pour toi, donc c'est comme un truc vraiment personnel ou tu souhaites que ce soit comme la bougie d'allumage pour des réflexions collectives plus grandes et plus actives.
0: Tant mieux si ça peut être la bougie d'allumage pour des mais c'est pas vrai. À l'intérieur de moi, je suis pas comme si j'en parle, ça va changer les choses. Moi, je pense vraiment que j'en parle d'une façon plutôt thérapeutique là, tu sais. C'est malheureusement égocentrique de ma part là, mais à l'intérieur, narcissique.

0: Puis moi, je fais ça pour moi. Là. Oui. Puis je pense que la plupart des humoristes font ça pour eux. Puis on est vraiment content que ça soit. Mais c'est un peu comme la philanthropie, là, dans le fond. Là. C'est un peu. Non, mais c'est-à-dire que je veux dire, c'est bon pour les gens parce qu'ils viennent rire, mais c'est bon pour moi parce que je les ai fait rire. Là. C'est-à-dire que c'est donner, c'est le fun. Parce
1: mais
0: que
1: on finit
0: quelqu'un,
1: par recevoir.
0: Mais on reçoit parce qu'on se sent une bonne personne après avoir donné. Là. Fait que j'ai comme un peu l'impression que c'est ce grand cycle-là de comme, moi, j'aime parler aux gens puis les faire rire. Puis tant mieux si eux aiment rire de ce que je dis. Mais à la base, c'est parce que j'aime mieux donner là, que recevoir.
1: Ben, il y aura. J'apprécie vraiment cette honnêteté, cette transparence, Virginie.
0: Non,
1: Fortin.
0: Mais je sais pas si ça j'ai l'air vraiment Todemar en ce moment
1: tout,
0: à la radio de Radio-Canada.
1: Absolument c'est pas. Moi, je trouve que c'est au contraire, c'est pas un mystère total, c'est une transparence totale chez toi, Virginie Fortin. Très hâte de voir donc ce spectacle qui va être présenté officiellement en février prochain. Il y aura les premières à Montréal, à Québec. T'as le temps encore. Le rodage, évidemment. On peut aller voir toutes les dates sur ton site internet. virginiefortin.com. Puis là, ben, le temps file, mais t'es renouvelé pour le bye-bye.
0: Oui,
1: tu reviendras l'an prochain, on aura le temps de s'en parler. Et cette bande-annonce du film Hanté, réalisée par Raphaël Ouellette, scénarisée par India Desjardins, qui est parue hier, je pense, où tu joues ce fantôme de 150 ans pris dans une maison, donc qui devient hanté. J'ai plein de questions. Faudra que tu reviennes. Le film paraît en octobre prochain. C'est comme notre Casper québécois, tu dirais-tu ça?
0: Ben, je dirais ça parce qu'on a plus de temps, mais j'en dirais plus. Je dirais autre chose si on en avait plus de temps.
1: Ça a l'air vraiment très bon. On s'en reparle très certainement. Alors, Destin fatal.
0: Mystère total.
1: Présenté par Virginie Fortin. Merci d'avoir été
0: Merci.
1: Avec nous.
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0: Elles sont amies depuis plus de 25 ans et créent de la musique ensemble depuis, on va dire officiellement 2022-2023, avec le projet Autrive. Mara Tremblay et Catherine Durand nous offrent des chansons empreintes de poésie, d'émotions brutes, couvertes de musique folk enveloppante et portées par leur voix si distinctive, parfaitement harmonisée. Elles ont fait paraître leur deuxième album hier, intitulé Air de repos, et c'est avec plaisir qu'on les reçoit aujourd'hui. Bonjour mesdames, bonjour Catherine, bonjour Mara.
1: Bonjour.
0: Merci d'être... Mon Dieu, même votre bonjour, on dirait qu'il est en harmonie, je trouve ça extraordinaire.

0: on y a comme pas pensé, ça s'est fait comme tout seul, les chansons sont comme apparues. Tu sais, Mara avait certaines chansons qu'elle avait déjà écrites pour son projet à elle, puis là, elle m'a shooté ça, elle a dit, tiens, j'ai ça, tu peux-tu faire quelque chose avec ça? J'ai dit, OK, fait que là, j'écoute, il y a 2-3 tunes que je fais, ah oui, ça serait vraiment bon, je bricole dedans, je flush un refrain, j'en mets un autre. Fait que tu sais, ça s'est fait super rapidement, il y a des journées où on s'est assis ensemble avec nos guitares, on a créé des chansons, tu sais, ça... Il n'y a comme pas eu de on s'est pas pris la tête.
1: Il n'y a pas d'embûche.
2: Ah, je trouve ça drôle, ce projet-là, c'est
1: ouais,
2: ça.
1: Il n'y a pas d'embûche. Catherine, tu dis, j'ai pris des chansons de Mara. Il y en a que j'ai aimées, les autres, je les ai flushées. Ouais. Puis ça me fait penser dans le documentaire sur la chanson We Are The World avec Lionel Richie puis Michael Jackson. Puis Lionel Richie, il avait dit qu'il y avait donc tous ces artistes-là qui étaient venus puis il avait collé à la porte une enseigne qui était écrite « Leave the ego at the door ». Donc, laissez votre ego à la porte. Pour vous, c'est-tu ça aussi?
3: Ah oui, c'est exactement ça.
1: Oui?
3: C'est exactement ça. Parce que quand t'écris, tu veux tellement faire une bonne chanson qui te ressemble. Donc, nécessairement, ton égo créatif est très fort. Et d'écrire avec quelqu'un, ben, il faut vraiment que tu le laisses à la porte. Il faut que t'ouvres ton cœur, t'ouvres ta tête, puis tu dises... Moi, j'ai du respect à l'infini pour Catherine. J'ai de l'admiration à l'infini pour cette autrice-compositrice-là. Donc, je prends ce respect-là et c'est ce respect-là qui prend la place de mon ego.
1: C'est ça qui vous guide, ouais, c'est ça. Vous avez toutes les deux, je sais pas, on dit quoi, plus de 35 ans de carrière chacune, mettons?
3: Beaucoup.
1: Beaucoup.
0: Je suis rendue à 20... Mon premier album, c'est 98.
1: OK, fait que là, je suis pas bonne en maths. Mais mettons,
3: c'est 40,
1: 26, ça, 28. Fait que ça fait la moyenne. OK, ça fait longtemps que vous êtes dans le paysage musical québécois. Catherine, t'es reconnue, si je simplifie, pour ton folk vaporeux, Mara, t'as ce rock alternatif qui t'est propre aussi. Mais comment donc vous avez trouvé le son Haute-Rive?
0: C'est encore là, ça s'est fait naturellement. T'sais, on est toutes les deux des amatrices de folk. T'sais, quand on se reçoit à souper, on écoute du Gillian Welsh, on écoute, on est vraiment dans le folk. Moi, c'est ce que j'écoute beaucoup aussi. Fait que c'est la musique qui nous rejoint. Ouais. C'est un peu ça qui a été l'espèce d'ancrage, je te dirais, de notre musique. Puis, je sais pas, ça s'est fait encore une fois naturellement.
1: Même pour le deuxième album, c'était clair que vous alliez aller dans la même direction que le premier, en fait?
3: Ben oui, puis non, mais moi, ce que j'aimerais dire, c'est que ce son-là, c'est le son de notre amitié. Cette douceur-là et le fait que moi, je suis un peu plus douce et que Catherine rentre peut-être dans quelque chose de différent puis que moi, je rentre dans quelque chose de différent, c'est c'est le son de notre amitié, ce disque-là.
1: Tu veux dire que toi, tu t'adoucis au contact de Catherine?
3: Ben, marier ma voix à celle de Catherine, je veux pas, ça vient chercher quelque chose que j'explore peut-être un peu moins de mon côté quand je suis en solo.
1: Que j'explore aussi. Tu touches ta gorge, donc vraiment au niveau
3: c'est
1: vocal. Physique.
3: Ouais. Ben, c'est parce que c'est ce mariage-là qui est tellement enivrant. T'sais, quand on marie nos voix, même nous, on n'arrive pas à savoir qui chante quoi des fois. C'est fou, là, on s'écoute par après. Puis des fois, on fait, je faisais-tu la voix en haut ou la voix en bas?
0: C'est vrai qu'on... Mais Mara a cette capacité-là aussi d'avoir différentes voix. Mm. Tu sais, ça a commencé, je pense, avec Tu m'intimides, où t'es allé chercher des voix tête, tu sais, qu'on était moins habitués. Fait que Mara est capable de jouer dans ses différentes voix. Puis avec Haute-Rive, tu vas plus dans ta voix douce, parce qu'évidemment, la mienne est douce, donc pour que ça colle, tu vas moins dans ta voix plus chihuahua. Ouais. Ça marche.
1: Mais votre influence l'une sur l'autre est forcément positive. Là. Mara, tu parles d'amitié, le son de votre amitié. Catherine, si je ne me trompe pas, Mara, c'est la première personne avec qui tu as coécrit des chansons, non? Donc, qu'est-ce qui fait que cette confiance-là...
0: C'est comme disait Mara tantôt, c'est l'admiration, c'est le respect que j'ai pour cette artiste-là qui, au début, j'avoue, hein, tu sais, on a commencé à peu près en même temps, mais elle, un peu avant dans ses bandes, mais sa carrière solo et la mienne, ça a commencé en même temps. Puis, tu sais, moi, je me rappelle, au début, Mara, elle m'intimidait beaucoup. c'était une fille rock, tu sais, le chihuahua, c'était punk à rigueur. Moi, j'étais... T'sais, mon premier clip, je me promène dans un champ de fleurs. Je suis bien soft. Fait qu'au début, son énergie me déstabilisait beaucoup, mais avec les années, on a appris à se connaître. Puis c'est ça, j'ai appris à l'aimer, mais de toutes les facettes de Mara Tremblay, je les aime. Puis c'est ce respect-là, je pense, qui fait que ce groupe-là peut exister, puis qu'on a plus nos égos qui fonctionnent. Quand
3: sur
0: on
3: scène aussi. Sur scène aussi, c'est le fait de plus avoir nos égos qui fait qu'on est aussi libre et bien. Ouais. Parce que quand tu es

0: seule et que tu es la tête d'affiche, veux, veux pas, ça crée un stress. Vas-tu avoir du monde? Les gens vont-tu aimer ça? Mon set, vas-tu être bon? Je vais-tu être capable de chanter? Quand on est ensemble, on n'a pas ce, ce genre d'égo de la chanteuse. Et ça, mon Dieu, que ça fait du bien.
1: Oh, ça fait du bien à entendre aussi. Je rappelle quand même que vous travaillez avec la même petite équipe que sur le premier album. Marianne Arsenault à la basse, Victor Tremblay-Desrosiers à la batterie aux percussions, c'est ton fils, oui. Mara. Dan Lacoste, guitare acoustique, lap steel, piddle steel, mandoline et plein d'autres instruments. Mais sur scène, c'est vraiment vous deux ouais. qu'on retrouve. J'aimerais ça qu'on écoute quelques chansons de l'album quand même. La première chanson qui est sortie, c'est la chanson éponyme à l'album, c'est « Air de repos ». C'est aussi la première chanson que vous avez écrite pour ce deuxième album. Et vous avez dit toutes les deux que c'était votre chanson préférée de l'album.
2: Ouais. Oh,
1: on serait fous de s'en passer. On écoute « Air de repos ». ».

0: C'est très beau cette chanson. Qu'est-ce qu'elle signifie pour vous? Pourquoi c'est votre préférée?
1: L'amitié.
2: Mais oui, c'est comme un portrait.
0: Comment ça aurait s'appelé l'amitié, cet album-là? Pardon.
1: Non, mais c'est vraiment une chanson qui parle de se supporter l'une mm-hmm. l'autre, d'être là l'une pour l'autre. Tu sais, on sera toujours deux pour traverser les feux. Tu sais, ton corps comme aire de repos, ton cœur, nos cœurs comme aire de repos. Tu sais, c'est ça. C'est l'amitié qu'on se porte.
3: On est vraiment le repère l'une pour l'autre dans les situations d'urgence émotionnelle.
1: ouais.
3: Quand je reçois un texto de Catherine pour essayer de comprendre une situation qu'elle vit. Et moi, quand je fais le pas aussi, c'est vers elle que je vais. Et comme on fait beaucoup de route ensemble, veux pas, étant une personne extrêmement fragile à cause de plein de trucs que je vis dans ma tête, Catherine, elle a à vivre avec ça, elle a à dealer avec mon autisme, ma bipolarité, j'ai plein, tu sais, c'est donc clairement une aire de repos pour moi. Le spectacle est une aire de repos. Être avec elle est une aire de repos. Chanter avec elle. Et ma tête est tellement en paix dans ces moments-là. Et donc, c'est pour moi, c'est ce que ça veut dire. C'est qu'elle est mon aire de repos. Et donc, c'est très touchant pour moi de savoir que pour elle aussi, je le suis.
0: Voilà. Je suis très émue de vous entendre. Je trouve ça très beau et très comme rafraîchissant aussi comme discours, je trouve. Est-ce que donc je dois comprendre que vous êtes comme l'inspiration, vous êtes votre inspiration mutuelle? Parce que c'est une question que je me posais aussi en écoutant attentivement les textes, en écoutant bon, évidemment tout l'album, mais je me demandais comment est-ce que vous trouviez cette inspiration commune pour créer ensemble? Est-ce que ça partait d'un thème, d'une émotion, d'un fait vécu, d'échanges épistolaires? Comment vous faites pour trouver un terrain d'entente, en fait, pour créer des chansons en duo comme ça?
1: On a vécu beaucoup de choses similaires. Toutes les deux, on a eu beaucoup d'amour difficile.
3: Ouais, beaucoup.
1: Et on est toutes les deux des femmes dans la cinquantaine qui deal avec justement
3: le désir.
1: Oui. Le désir, notre place dans le milieu, notre ouais. place comme femme qui vieillit dans un milieu qui est quand même difficile. Donc, c'est tout ça qui nous inspire, tu sais.
3: On a un amour de la nature très commun aussi. Mm-hmm. Moi, je viens de Haute-Rive, donc sur le bord du fleuve. Et
0: d'où le nom ouais. de votre duo. Ouais.
3: Et de ma casquette.
0: Et de ta casquette.
3: Et Catherine, des racines à Saint-Luce. Donc, je pense que... Puis encore maintenant, on va... dans ces endroits-là pour chercher ce repère, ce grand respire.
0: Ouais.
3: Donc, on a ça en commun aussi.
0: Et c'est ce qu'on entend aussi en écoutant l'album. On a vraiment envie de partir dans l'espèce de... C'est quoi? C'est la Cadillac qui est sur la... C'est pas une Cadillac, mais
1: c'est une belle voiture rose.
0: Une belle voiture rose, oui, c'est ça. Sur la pochette de l'album, on a envie de baisser les vitres puis d'écouter votre album dans un champ. Justement, retourner dans ton premier vidéoclip.
1: Oui, avec des tournesols.
0: C'est drôle parce que Mara, t'as dit le mot désir, amour, amitié. On peut rajouter sororité aussi votre projet. Puis ce qui nous a touchés aussi en équipe, c'est cette espèce de flou parfois dans l'interprétation des textes. Est-ce qu'on parle d'amitié? Est-ce qu'on parle d'amour? Est-ce qu'on parle d'affection? Est-ce qu'on parle de tout ça, en fait? Est-ce que vous avez l'impression... Est-ce que vous chantez l'une à l'autre ou est-ce que ce sont deux voix qui chantent à qui veut l'entendre?
3: Ce sont deux voix qui chantent à qui veut l'entendre, sauf quand c'est clair, comme dans l'air de repos. Et je pense que tout le monde peut s'approprier les chansons, que ce soit même sur nos albums respectifs. Quand tu crées une chanson, après, elle ne t'appartient plus. Mm-hmm. Donc, chacun l'adopte et veut dire quelque chose pour cette personne-là. Ceci étant dit, il y a des chansons qui sont nées d'un désir que moi, j'avais pour quelqu'un. Et Catherine a ajouté à ça son refrain avec le désir qu'elle est là pour quelqu'un.
0: Ah ouais,
3: donc, c'est sûr que ça mêle un peu et ça brouille les cartes. Et c'est ça qui est précieux, à mon avis.
0: Mais ça nous a particulièrement sauté aux yeux, aux oreilles dans la chanson « Mes joues ». On écoute.
3: Voilà.

0: La chanson s'ouvre et vous chantez « J'aimerais être une chanson pour habiter ta maison quand tu pleures, être avec toi ». C'est tellement beau. Le texte est absolument incroyable.
1: C'est Maras, c'est les mots de Maras.
0: Mais cette complicité-là, elle est vraiment palpable. Puis bon, dans Le Devoir, hier, on écrivait « Catherine Durand et Mara Tremblay sont plus heureuses ensemble ». Catherine t'a même dit à notre recherchiste Alexandre Graton « Autrive, c'est un projet qui nous a sauvés
2: ».
0: Mais qu'est-ce qui fait ça?
1: Bien, c'est très solitaire, le métier qu'on fait. T'sais, moi, depuis 1998, je fais ce métier-là seul. Je porte mes chansons seule, mes spectacles seuls. C'est sûr qu'on a des musiciens, tout ça, mais ça reste que le poids de la carrière est sur nos épaules à nous seuls.
0: Oui.
1: Mara, même chose, elle a été dans des groupes, mais à partir du moment où tu tombes solo, c'est sur tes épaules que ça retombe. Puis là, on arrive à un point de nos carrières respectives où on s'est posé beaucoup de questions, tu sais, est-ce qu'on continue, est-ce qu'on continue pas, tu sais, est-ce qu'on a encore notre place, est-ce que ça nous tente encore de faire ça? Et ce projet-là est arrivé, puis ça nous a, en tout cas moi, ça m'a sauvé parce que ça m'a comme enlevé ce poids-là.
0: Mm-hmm.
1: Là, tout d'un coup, je partage ce poids avec Mara, et c'est ensemble qu'on travaille puis qu'on avance avec ça.
0: C'est ce que tu disais aussi, Mara, juste quand vous montez sur scène, en fait, c'est la suite logique de ce que tu dis, Catherine Durand. Est-ce que vous avez des échos de vos collègues dans l'industrie qui voient donc des femmes qui ont plus de 25 ans de carrière former un duo après, ben pendant aussi, parce que vos carrières solo sont pas finies. Est-ce que vous avez des échos de vos collègues?
3: Il y a eu un
0: collègues?
3: Petit peu de jalousie
0: non.
3: de nos amis qui
0: c'est
3: auraient
0: vrai?
3: Voulu, tu sais, si on les avait écoutés, Autrive aurait été un collectif de 25 autrices.
0: Ouais.
3: C'est juste qu'à un moment donné, je trouve que la beauté de ça, c'est justement cette amitié-là, moi, que j'avais envie de vivre, même si j'ai plein d'autres amis.
0: Mm-hmm.
3: C'est le contact avec Catherine qui venait à chercher cette étincelle-là. J'en ai pas entendu parler tant dans le milieu.
1: Mais c'est pas quelque chose qui s'est fait tant que ça.
0: Non, c'est ça.
1: Nous autres, on avait en tête, tu sais, Fiori Séguin, qu'on s'est
0: ben
1: dit,
0: oui.
1: bon, ça a été un album, puis tu sais, c'était deux artistes très connus qui étaient. Mais tu sais, sinon, plus récemment, Le Roi, la Rose et le Loup qui ont créé ensemble, mais c'est quand même assez.
0: Mais là, c'est que vous formez une autre entité, en fait. C'est pas juste Tremblay Durand, là.
3: Exact.
0: C'est vraiment une autre entité.
3: Ouais.
0: Donc, avec Autrive. Je vais inciter les gens. On a malheureusement pas le temps, là. Ça, c'est de ma faute. J'ai trop de questions. J'aimerais ouvrir mes oreilles un petit peu plus pour qu'on écoute. On aurait dû écouter. On a-tu le temps, Mathieu? On le fait-tu? On le met-tu? Il va m'haïr. On va mettre Love is a Battlefield. C'est votre reprise, en fait, de Pat Benatar.

0: coupe juste avant le refrain, mais Love is a Battlefield de Pat Benatar, une version totalement différente mm-hmm. de la version originale. Vous aviez déjà fait des reprises dans votre premier album rapidement, mais pourquoi? Pourquoi ce choix-là de cette chanson?
1: Oh, c'est mon idée. Encore une fois, là, j'avais envie de faire une reprise. On avait fait Women in Love sur le premier ouais. album de Barbra Streisand. Puis en fouillant, je suis tombée là-dessus. Puis je me suis dit, mon Dieu, c'est tellement nous. Love is a battlefield. Ça a été ça toute notre vie. Nos amours ont été des champs de bataille. C'est pour nous, cette chanson-là. Voilà.
0: Mais ça fit parfaitement dans l'album, tellement que ça m'a pris un moment avant de réaliser que c'était une reprise. Je me dis, mon Dieu, ça tombe tellement mais bien dans l'album. Vraiment, la reprise, elle est fabuleuse. Comme tout cet album qui s'appelle donc Air de repos de Haute Rive, Marat Tremblay, Catherine Durand. Votre lancement le 11 juin, donc cette semaine, c'est au Cabaret du Lion d'Or. Ouais. Donc, il reste des places, les gens ouais. peuvent aller vous voir. Puis sinon, vous avez quelques spectacles cet été et individuellement aussi, on peut vous suivre donc sur vos sites web, vos réseaux sociaux aussi. Merci beaucoup,
1: Haute Rive,
0: d'être venue aujourd'hui. Merci, vous restez avec nous.
2: Laisse-moi tranquille!
3: Tout ce que j'ai dit, c'est qu'on pourrait laisser tomber la rando. Je parlais pas de nous en général, je parlais de la rando.
2: T'as pas envie de faire en sorte que notre couple aille mieux?
3: Arrête, notre couple va bien.
4: C'est quoi ça?
3: Les cloches d'une église? Je m'égadoune.
5: Bienvenue dans notre village.
6: Où vivent nos amis.
7: C'est probablement un truc qu'ils font pour les touristes.
8: Hey, tout le monde!
9: Salut, Pete!
3: Est-ce qu'on peut y aller maintenant?
7: Quoi, déjà?
0: Est-ce qu'on peut y aller maintenant, Karine Lefebvre? Parce que là, on n'est oui. plus dans Haute Rive.
10: On n'est plus dans Haute Rive.
0: Qu'est-ce qu'on entend?
10: Ça part du cœur, pareil. C'est la même affaire. Ce sont les Tony Awards demain soir, 20h CBS. Si vous suivez l'actualité de la comédie musicale, c'est comme là où on remet les prix de l'année, les meilleures comédies musicales, les meilleures pièces de théâtre aussi. C'est animé par Pink. Ça, c'est bien bizarre.
0: Ben voyons.
10: Qui ne vient pas
0: la première
10: tout.
0: Fois.
10: Oui, en fait, c'est même pas une. Elle vient même pas de la comédie musicale. C'est sa fille, Willow, qui trippe sur la comédie musicale. Et puis, elle est elle-même surprise de savoir qu'elle avait le droit d'animer les Tonys, même si elle venait pas de ce monde-là. Donc, je serais curieuse de voir de ce que ça va donner, mais ouais. Ça paraît qu'elle va parler du fait que, bon, elle apparaît dans ce monde-là qui n'est pas le sien. Ce que vous avez entendu, c'est un extrait de la télésérie, de la série télé plutôt, Schmigadoon. C'est une série qu'a produit Apple TV. Il y a 2 saisons. Moi, j'ai adoré Schmigadoon. C'est quelque chose d'absolument farfelu. Vous avez un couple qui débarque un jour, en fait, ils se chicanent, ils sont en forêt, ils vont prendre une marche. Ils débarquent dans un village. Et tombe sur une espèce de ville un peu figée dans le temps, début du siècle, tu sais, et où tout le monde s'exprime comme si on était dans une comédie musicale.
0: Oh mon Dieu, c'est mon rêve! C'est mon rêve!
10: Et ils se rendent compte qu'ils ne peuvent pas quitter la ville.
0: Wow.
10: Il n'y a pas moyen de sortir.
0: Ils sont poignés là.
10: Et Schmigadoon, c'est un nom bizarre, mais c'est un petit clin d'œil à Brigadoon, qui est une comédie musicale qui a réellement existé en 1947, où deux hommes débarquaient dans un village fictif d'Écosse, une ville qui apparaissait tous les 100 ans. Et cette première saison-là rendait hommage à l'âge d'or des comédies musicales, donc The Music Man, La Mélodie du Bonheur, Brigadoon, entre autres. Et pour les fans de comédies musicales, ben, évidemment, c'est drôle, mais c'est mouvant, vous reconnaissez des petits clins d'œil. Ils ont fait une deuxième saison où là, on rendait hommage aux comédies musicales des années 60-70, donc Chicago, Cabaret, Jesus Christ Superstar.
0: Oui.
10: Et c'était très, très réussi. Il n'y a pas eu de troisième saison. Alors, qu'est-ce qu'ils ont fait? Ils ont créé une comédie musicale
0: wow.
10: qui est en nomination 12 fois au Tony demain.
0: C'est pour ça.
10: Oui. Alors, si vous n'avez pas la chance de vous rendre sur Broadway, cette série-là, elle est disponible. Elle est traduite aussi sur Apple TV. C'est juste comme du bonheur.
0: C'est ce qu'on entendait en français, voilà. Donc, justement. Schmigadoon, ça s'écrit S-C-H-M-I-G-A-D-O-O-N. Donc, oui. Elle est disponible sur Apple TV. Tu nous as dit dans voilà. toutes sortes de langues aussi. Super, Tony Awards demain. Et sinon, dis-moi ce que tu lis dans 20 minutes, Karine.
10: On souligne le 10e anniversaire de la parution de Chansons douces de Léa Slimani, ouais. qui est un roman vraiment difficile, tragique, qui s'ouvre sur trauma avertissement, le meurtre de 2 enfants par leur nounou. Donc, 10 ans depuis l'apparition et le prix Goncourt qu'elle a gagné. Léa Slimani, elle vient de faire paraître aussi un essai qui s'appelle Assaut contre la frontière, où elle réfléchit à la langue. Ses parents sont arabes, mais elle ne maîtrise pas la langue. Elle réfléchit à ce que ça veut dire, la langue, l'identité aussi. Fait qu'on en profite avec notre duo de lectrices, Mélissa Abdelmoumen et Chris Bergeron, pour revisiter les 10 ans de chansons douces. Mélika l'avait jamais lu, fait que ça tombe bien. Et puis, on va aussi vous parler de cet essai-là et trois livres pour mieux connaître Patrice Lécuyer.
0: Oh là là, oui, super. Oui. Dis-moi ce que tu lis, animé par Karine Lefebvre dès 15h06. Merci, Karine.
10: Merci.
0: Schmégadoun. Moi, si je pouvais juste animer en chantant, ce serait tellement mon rêve. Mais c'est un peu ça qu'on va faire d'ici la fin de l'émission parce que je dois vous dire qu'avant de commencer la saison d'Admission Générale, j'étais allée prendre un verre avec Christiane Charrette pour avoir son avis, discuter un peu de l'émission. Puis elle m'avait dit, tu sais, Eugénie, il y a plusieurs raisons de vouloir recevoir un invité. Ça peut être la plug, la sortie d'un album, par exemple, l'actualité culturelle, ou juste l'envie de faire une rencontre. Et c'est aussi ça pour notre prochaine invité. À l'occasion du 45e anniversaire du Normandie, le bar le plus ancien du village à Montréal, on accueille celle qui est l'âme de cette institution de karaoké. C'est la chanteuse et animatrice Manon Vendette. Bonjour, Manon!
8: Bonjour, ma belle Eugénie.
0: Oh, je suis contente de te recevoir parce Merci. Que... Surtout que je sais ce que ça demande parce que c'est un week-end de célébration, ce oui. week-end. On y reviendra. J'y étais, moi, hier pour le karaoké avec Patti Galant. Ça faisait partie des célébrations. Moi, je suis rentrée pas tard, mais toi, Manon, tu travaillais. À quelle heure tu t'es couchée?
8: 4h30.
0: Ah, oh, c'est pas si pire, 4h30.
8: Mais ça fait longtemps que je suis debout.
0: Bon, c'est, ah oui, c'est vrai.
8: 11h.
0: J'avais peur que tu sois pas à l'heure, mais t'es là. C'est très apprécié que tu sois là aujourd'hui. Les festivités pour les 45 ans du Normandie, ça a commencé jeudi. Comment ça se passe? C'est quoi l'ambiance? Pourquoi les gens fêtent cette institution-là?
8: Ben, ils aiment ça. Il y a tellement d'effervescence au Normandie. Et c'est toujours les mêmes gens qui reviennent. Puis là, on est rendu de génération. Moi, ça fait 5 générations que je fais de karaoké.
0: Pour vrai?
8: Les filles de 20 ans vont dire, « Hey, ma mère est née ici ou mon père. » Après ça, c'est le jeune qui va dire, « Ben, mon grand-père est né ici, prendre un verre. » Fait que c'est comme ça. Il y a beaucoup de monde différent. Puis c'est toujours plus grand que nature.
0: Ouais.
8: Parce que ça prend 3 heures chanter pour faire
0: ben maintenant, du karaoké. Avant, quand moi j'y allais en 2013, je veux dire, on faisait 5 chansons par soirée. Puis là, maintenant, il faut attendre 2-3 heures avant d'avoir sa chanson. Oui, à moins vrai. D'être dans les préférés de Manon, hein, Manon?
10: Mais c'est où ce moment-là?
0: Alors, maintenant, c'est ici, sur Ada des Guennes, donc vraiment pas loin de Radio-Canada à Montréal. Approche un petit peu de ton micro, Manon. Pour une fois, c'est moi qui te dis comment tenir ton micro. T'es animatrice de karaoké, Manon Vendette, depuis 26 ans cette année, dont 21 au Normandie.
8: Oui.
0: Avant, tu travaillais à l'IDEM, c'est oui. l'ancien cocktail, en fait, toujours dans le village. Comment ça a commencé pour toi, cette aventure-là?
8: Eh mon Dieu, le hasard, tu sais, en tout cas, pour moi, Dieu n'est jamais en retard. Puis à un moment donné, j'étais dans une chorale. J'ai voulu être chanteuse toute ma vie, mais dans ma tête, dans ma chambre. Puis là, finalement, il y a quelqu'un qui est venu à la chorale pour qu'on ramassait des fonds. Et cette personne-là a dit, hey, j'ai une nouvelle job pour toi. Je dis, ah oui? Alors, c'était Lise et Philippe de l'IDEM. Ils ont dit, tu vas faire du karaoké.
0: Tu vas animer le karaoké.
8: Tu vas animer le karaoké, mais moi, je pense que c'est un soir, puis je sais même pas c'est quoi du karaoké. Il me dit juste, tu vas trouver ça facile, tu vas voir les chansons. Mais mon Dieu, c'est parfait ça. Fait que le lendemain, on est allé au magasin, on a acheté 6000 pièces de disques.
0: Pardon?
8: Des disques, parce que j'ai commencé avec des disques. Et là, c'était, écoute, le disque de My Way. Qui est la chanson la
0: de
8: plus
0: Frank
8: chantée
0: Sinatra.
8: Encore aujourd'hui.
0: Encore aujourd'hui?
8: Encore aujourd'hui. Je l'entends tous les fins de semaine. My Way, Provocant et Bohemian Rhapsody.
0: Ah ouais?
8: Ça, c'est les chansons.
10: J'espère qu'ils
8: c'est
10: se mettent en gang rien, pour chanter ça, parce que Bohemian Rhapsody, c'est un contrat.
0: Ouais, toi, tes oreilles, Manon, qu'est-ce qui arrive quand les gens ils chantent moins bien? Est-ce que...
8: Écoute, si tu savais comment ça leur fait du bien.
0: Ouais.
8: Moi, là, c'est vraiment un remède. Hermène à l'âme. Écoute, le gars, là,
0: ça, c'est les gens qui t'appellent pour dire « Je t'entends en Radio-Canada.
8: Ouais, » c'est ça. Je vais fermer ça.
0: Mais qu'est-ce que t'allais dire? Un remède à l'âme.
8: Un remède à l'âme, parce qu'écoute, c'est rare que les gens viennent... Il y en a beaucoup qui viennent déprimés, parce que les gens gays, surtout, sont seuls.
0: Oui, parce que c'est dans le village. La clientèle, elle est très homosexuelle, effectivement, ou queer, en fait. Oui,
8: ouais, ben écoute, c'est de moins en moins.
0: Ah ouais?
8: Il y a beaucoup de monde straight dans notre bar, là.
0: Puis ça
8: dérange un peu les homosexuels.
0: Ah ouais? Parce que quoi, c'était un...
8: Ben, ils trouvent que c'est plus leur place.
0: Ouais, c'est un espace sécuritaire, la Normandie, il faut le dire.
8: C'est ça, tu sais. Mais c'est le fun pour les femmes ou les gars qui ont le goût d'être pas achalés ou... Mais ça a tellement changé. T'sais, il n'y a rien d'écrit dans le front, hein?
0: Non, c'est
8: sûr. Si c'est gay, si c'est pas gay. Des fois, je lui dis, tu vas te marier avec un homme ou une femme? Puis il me regarde, ben, avec une femme?
0: Ah, OK.
8: Ah, ben, mon Dieu, t'es chanceux. Ben, j'aime ça, moi aussi, les femmes.
0: Manon Vendette, qu'est-ce qui fait une bonne animatrice de karaoké?
8: Pas chanter pour les autres. Ah. Ils chantent mal, laisse-les chanter. Essaye pas de chanter par-dessus. C'est décevant pour la personne qui ne sait pas qu'il chante mal, quelqu'un va chanter par-dessus. Alors moi, là, les pas bons, j'entends. Il y en a des pas bons que j'entends depuis 25 ans.
0: Ouais.
8: Et quand je les entends, ils chantent bien maintenant.
0: C'est vrai?
8: Ben, j'ai leur succès dans ma tête et je sais, si je m'en vais dans un magasin à l'épicerie puis j'entends une chanson, je dis, oh, ça c'est lui, ça c'est lui. Ah,
0: c'est
8: ça,
0: vrai, c'est t'as associé plein de chansons à des
8: ben
0: clients
8: oui,
0: depuis
8: ben
0: le
8: oui,
0: temps.
8: Ben oui,
0: ben oui. Mon Dieu, c'est touchant ça.
8: Non, puis en plus, de plus en plus, il y a des belles voix. Il y a des soirs, je me dis, bon, ben, je vais arrêter mon tour.
0: Oui, parce qu'il faut dire que toi, tu chantes au moins une fois par soir. C'est toi qui ouvres le karaoké.
8: Je rouvre et je ferme.
0: Ah, tu fermes?
8: Mais s'il y a de la place, après 3 heures d'attente, je vais en faire une.
0: OK.
8: À minuit.
0: Tes chansons de prédilection. Moi, je me souviendrai toujours, le Parc Belmont.
8: Oui.
0: Tu te décoiffes. tu as vraiment une grande interprétation de Diane Dufresne. C'est quoi tes autres chansons de prédilection, Manon?
8: Ginette. J'aime bien Ginette.
0: Ginette. Parce que tu es la plus grande fan de Ginette Renaud,
8: ouais.
0: Je pense.
8: Ben, elle ne sait pas, là, mais moi...
0: Ah, on espère qu'elle nous écoute.
8: Je suis bien, bien, bien en amour, mais... Tu sais, j'étais petite, là, j'écoutais la TV, puis... Ginette va chanter. Moi, c'était mon idole, fait qu'elle était encore mon idole.
0: Mara Tremblay, Catherine Durand, faites-vous du karaoké, vous?
9: Non, non, ça me rend mal à l'aise.
0: C'est vrai?
9: Ouais. C'est mon métier, c'est fou, hein?
0: Cordonnier mal chaussé.
9: Vraiment?
0: Mais Manon, tu me disais que des fois, il y en a des chanteurs, des chanteuses qui viennent au karaoké, ils chantent même pas leurs propres chansons.
8: Ben la plupart ne chantent pas leurs chansons. La plupart vont chanter une chanson plus rock, plus soft.
11: Mais je peux comprendre, parce que tu te le permets, là.
0: Oui, c'est
11: mon rêve de chanter une chanson, je sais pas, de Queen, mettons, OK, let's go, mais non, moi, j'ai jamais fait de karaoké de ma vie. En fait.
8: Écoute, c'est fou comment il y en a de plus en plus, mais il y a beaucoup de gens de théâtre.
0: Ah,
8: les comédiens,
0: ouais.
8: Là, les comédiens, à tous les semaines, j'en ai.
0: OK. Ben, ils viennent se défouler aussi.
8: Oui, oui.
0: Parce
8: oui,
0: que
8: oui.
0: Ça serait quoi la. Comment je pourrais dire? Le plus grand bénéfice de chanter au karaoké, qu'est-ce que les gens te disent? Parce que tu le vois, ils montent sur scène, sont heureux, sont fiers d'eux. Qu'est-ce que tu penses que ça procure
8: aux gens? Moi, je voyais le monde au début. Il y a des gens au début qui chantaient la tête par en bas, se regardaient les pieds.
0: Ils étaient gênés.
8: Trop gênés. Puis maintenant, ils changent, ils modulent leur voix. Écoute, ça fait comme wow.
0: Puis il faut dire que toi, t'es bonne parce que tu t'ajustes la tonalité aussi. Les gens, des fois, c'est
8: possible,
0: trop.
8: Là.
0: Tu fais ton possible. T'as dû t'adapter à la technologie. Avant,
8: mais
0: c'était
8: oui.
0: Tous les CD. Maintenant, le répertoire du Normandie est incroyable. C'est aussi ce qui fait sa force, c'est qu'ils ont toutes les chansons.
11: Okay.
0: Toutes les chansons. Fait que ça aussi, pour toi, ça t'a demandé de t'adapter quand même.
8: Je suis rendue secrétaire.
0: T'es rendue secrétaire adjointe.
8: Écoute, je savais pas où pitonner. Maintenant, je commence à savoir.
0: Les festivités du Normandie, hier soir, c'était un spectacle de Patti Galant. Ce soir, il y aura un spectacle de Gisèle Lullaby. T'es là aussi. C'est deux icônes de la communauté LGBTQ+. Pourquoi tu dirais que c'est particulièrement important pour nos communautés, le karaoké, Manon Vendette?
8: Pour apprendre, pour être heureux, juste le moment d'une chanson. Il y en a qui ont besoin. Il y a tellement de monde qui n'est pas heureux dans Saint-Cite.
0: Ouais.
8: La guerre ou les maladies. Fait que là, le monde a besoin d'être heureux. Puis ils viennent en Normandie, ils viennent tout seuls. Ou bien des fois, ils viennent en groupe. Ils se ramassent un autre groupe ensemble. Tout le monde, c'est comme l'ancienne place où tu allais dans le vieux, là, chanter. Puis tout le monde chantait.
0: Oui, la boîte à Pierrot. Les deux Pierrot, c'est ça.
8: Les deux Pierrot. Moi,
0: ouais.
8: J'ai jamais été, mais tout le monde me dit ça.
0: Oui.
8: Tout le monde se lève, tape des mains, danse.
0: Oui, il y a une communauté. Puis toi, Manon, en terminant, qu'est-ce que t'aimes le plus de ton travail? Qu'est-ce que ça t'a le plus apporté?
8: Mon Dieu, d'être une personne. Écoute...
0: D'être quelqu'un.
8: D'être quelqu'un. Ouais. J'étais tellement quelqu'un qui s'aimait pas. Tu sais, la petite grosse avec des lunettes. Puis j'étais rien. Puis eux autres m'ont appris à dire, ben moi, ma blonde, elle m'a dit, là, pour que le monde t'aime, vu qu'ils sont gays, habille-toi propre. Écoute, j'en ai mis de l'argent là-dessus.
0: Manon Vendette, t'es l'âme du Normandie. Merci d'avoir été là aujourd'hui. J'espère que tu vas toujours être là. Mon Dieu, merci à toute l'équipe. À la semaine prochaine.
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2: Bon après-midi, ici Mgolé-Loïse Lachance de Rimouski. Voici les informations. Le cégep de Sept-Îles devient membre de l'Université de l'Arctique, affilié au Conseil de l'Arctique. L'adhésion du cégep a été acceptée le 29 mai lors de l'Assemblée annuelle de ce réseau international aux îles Féroé. L'Université de l'Arctique regroupe près de 226 institutions engagées dans le développement durable des régions nordiques et arctiques. Le cégep de Sept-Îles est le premier et seul cégep à faire partie de ce réseau. Le directeur de la recherche et de l'innovation au cégep de Sept-Îles, Laurent Ferrier, se réjouit des possibilités qu'offre cette adhésion.
3: Il y a un programme qui s'appelle North to North, qui est un programme de UArctic notamment, et qui permet de faire des échanges comme ça pour des chercheurs, pour des enseignants, pour des étudiants, sur des programmes d'études ou des sujets d'études qui peuvent être menés donc dans les universités qui sont membres de UArctic. Et puis nous, pareil, on va pouvoir aussi recevoir ces étudiants qui viennent d'ailleurs.
2: Le cégep de Sept-Îles va aussi pouvoir proposer et recevoir des solutions propres aux régions circumpolaires dans un contexte de réchauffement climatique. Et les Arméniens sont appelés aux urnes demain pour des élections législatives après une campagne marquée par des soupçons d'ingérence russe. Donald Trump a apporté son soutien au premier ministre sortant, Nikol Pachinian. Le président américain défend également un grand projet dans le pays, la TRIP, ou la Route Trump pour la paix et la prospérité internationale. Elle vise à relier l'Asie centrale à l'Europe en contournant la Russie et l'Iran. Le reportage de Marie-Pierre Véro.
4: C'est par la ville de Mehri, à l'extrême sud de l'Arménie, non loin de l'Iran, que doit passer la TRIP, un paysage de montagnes et de rivières. L'ancien chef de la garde de l'époque soviétique veut y croire.
5: Cette route TRIP, elle sera non seulement profitable à l'Arménie, mais ce sera aussi la liaison ferroviaire la plus courte, la plus rapide, la plus facile pour relier l'Orient à l'Europe.
4: Mais cette promesse de paix, beaucoup restent sceptiques. Non loin de là, le hameau de Nerkinhan, à la frontière avec l'Azerbaïdjan. Coupé en deux par la guerre, l'église et le cimetière sont passé sous contrôle azéri. Shahen montre son téléphone. Regarde, dit-il, les tombes ont été vandalisées. On ne peut pas être amis avec eux. Nevers s'approche, une ruche sous le bras. La paix et la prospérité promises par la TRIP, très peu pour lui.
5: Je n'y crois pas. Si la route passe par ici, les Azéris sont de tels animaux qu'ils vont toujours venir nous provoquer. Nous avons tous vu les guerres. Ils nous ont tués et nous les avons tués. Il faudra des siècles pour oublier. Et je ne sais pas si nous allons y arriver.
4: La crainte dans cette région, c'est qu'avec cette route Trump, les Azerbaïdjanais ne viennent coloniser le territoire arménien. Et la guerre en Iran vient aussi percuter le projet. Le premier coup de pioche n'a pas encore été donné. La mue de Donald Trump en faiseur de paix dans le Caucase reste à prouver.
2: De retour plus près de chez nous, Explorama part à la recherche de requins pour peupler les aquariums de son nouveau pavillon. Le musée Saint-André-Mont tentera d'acheter ou d'emprunter des spécimens venant d'autres aquariums dans le monde, mais n'explique pas non plus de récupérer des requins à l'état sauvage. Ce type d'échange entre aquariums est commun dans le milieu, explique Marie-Pierre Lessard, directrice de la conservation à l'Aquarium de Québec.
6: Entre aquariums, c'est quelque chose qu'on fait souvent, là, d'échanger des collections, soit quand on change nos collections ou des fois on est capable de faire de la reproduction. Donc, on peut envoyer des animaux d'une institution à l'autre. Puis pour nos albiges ventrus, c'est ça qui est arrivé, là. Donc, on les a échangés. Sinon, il y a d'autres espèces de requins qui sont réglementées, qu'on peut toujours aller chercher en milieu naturel avec des permis vraiment très stricts.
2: Exploramer souhaite acquérir une cinquantaine de requins, en particulier des aiguillas noirs, une espèce de l'Atlantique qui n'est pas menacée. La hockeyeuse Marie-Philippe Poulin reçoit un doctorat honorifique de l'Université Bishop en Estrie. La capitaine de la Victoire de Montréal, qui a récemment mis la main sur la Coupe Walters de la Ligue professionnelle de hockey féminin, mérite cette distinction pour souligner sa contribution au sport féminin. La sportive constate un engouement grandissant pour le hockey féminin chez les jeunes athlètes.
7: D'inspirer un petit peu la nouvelle génération, ça me rappelle pourquoi je le fais. Quand on embarque sur la glace, de voir les petites filles dans les périodes d'échauffement avec des signes, de voir qu'ils ont des larmes aux yeux, qu'ils sont excités. Les petites filles, les petits garçons, des familles, tout ça.

0: ensemble, de voir la possibilité que jouer professionnellement, c'est là. Pour moi, le travail est fait, puis il y en a encore à faire.
1: À l'occasion de cette remise, Marie-Philippe Poulin doit également rencontrer les joueuses de l'équipe féminine de l'Université Bishop, les Gators. Toujours au hockey, quelques hockeyeurs de l'Est du Québec ont été sélectionnés cette fin de semaine lors du repêchage de la Ligue junior maritime Québec. Justin Gagnon et Charles-Antoine Caillé ont été repêchés par l'Océanic de Rimouski, l'équipe de leur région natale. Chase Cleary de Kaskaspédia en Gaspésie a retenu l'attention des Moussets d'Halifax. Le Rimouskois Émile Rioux, lui, prendra la direction de Sherbrooke, alors qu'il a été choisi par le Phoenix. Thomas Bond de Sept-Îles se joint, lui, au Sea Dog de Saint-Jean. Et Hugo Vaillancourt, également de la Côte-Nord, a été sélectionné par les Remparts de Québec. Et l'organisme Moisson Rimouski d'Ingette organise aujourd'hui son premier Kyoton. L'activité sert à amasser des fonds nécessaires pour opérer le service de dépannage alimentaire et de cuisine collective pour les personnes dans le besoin. Elle se déroule dans un contexte où l'enjeu de l'insécurité alimentaire est criant dans la région. Moisson Rimouski d'Ingette indique que la demande d'aide atteint des sommets jamais vus dans la MRC et appelle à la générosité de chacun pour contribuer à la hauteur de ses moyens. Voilà, c'était les informations. Pour plus de détails et d'autres nouvelles, consultez l'application Info.
2: Aujourd'hui, les deux solitudes en littérature, en club de lecture Chansons douces et un essai de Leïla Slimani et trois livres pour mieux connaître, Patrice Lécuyer.

0: Ici Carrie Lefebvre, bienvenue à Dis-moi ce que tu lis, toujours en direct de la nouvelle maison de Radio-Canada à Montréal par ce petit samedi un peu pluvieux. Mais j'aime ça, je trouve que c'est parfait pour lire ou encore pour écouter la radio. Il y a quelque chose, ça transforme la lecture en expérience sensorielle. Le taux d'humidité qui fait friser les pages, je sais pas, on est là-dedans un peu cet après-midi. Merci de vous joindre à nous. Et puis tiens, en club de lecture aujourd'hui, ça en est une lecture sensorielle, mais qui va solliciter votre tête, votre cœur et vos tripes avec Mélissa Abdelmoumen et Chris Bergeron. Bonjour à vous deux.
1: Bonjour.
0: On a décidé de s'intéresser à deux œuvres de l'autrice française Leila Slimani. D'abord, c'est le 10e anniversaire de la parution de Chansons douces, qui est le livre qui va vraiment lui valoir une notoriété mondiale. Elle va gagner le Goncourt pour ce roman-là. C'est un roman coup de poing, dirais-tu ça, Mélissa? Toi, c'était ta première...
2: Coup de poing dans le ventre, oui.
0: Coup de poing dans le ventre, dans les dents, dans tout ce que tu veux.
2: Mais moi, ça m'avait pris 10 ans là, avant d'oser le lire.
0: Oser le lire, c'est intéressant.
2: J'avais peur de lire ce livre-là, mais j'expliquerai peut-être pourquoi. Mm-hmm. Il y a 10 ans, mon fils avait 6 ans. Un peu l'âge des enfants.
0: Puis là, avis
2: dans le roman à qui il arrive malheur.
0: Oui, alerte aux divulgateurs. Bon, on va vous le dire, parce que le roman est paru il y a 10 ans. Oui. Mais donc, le roman s'ouvre sur le meurtre de deux jeunes enfants par leur nounou. Et ça, c'est le point de départ. Puis ensuite, on recule.
3: La musique arrête au bon moment.
0: Oui, Patrice Lécuyer, ça, c'est le moment dramatique. Je trouve
2: c'est clair.
0: Oui, c'est ça. Mais il y a cet essai aussi qu'elle vient de faire paraître, Assaut à la frontière. Assaut contre la frontière.
1: On a peut-être pas lu le titre, on a lu le livre.
0: Mais là où il est question, entre autres, d'identité, de rapport à la langue, elle parle aussi de son rapport à la langue arabe, qu'elle ne maîtrise pas.
1: Exactement, puisqu'elle est née à Rabat. Mm-hmm. Donc, elle a un lien avec la langue française qui est un lien un petit peu difficile. C'est à la fois la langue de ses parents, c'est la langue coloniale, c'est la langue dans laquelle elle écrit, mais en même temps, ce n'est pas tout à fait sa langue. Mm-hmm. C'est intéressant, elle écrit entre les lignes et je trouve ça très, très, très, très intéressant de sa part.
0: Alors, double tâche aujourd'hui au Club de lecture. Merci à vous deux d'être là. Aussi, au cours de la chronique de Julien Lefort-Favreau. Bonjour Julien.
4: Bonjour Karine.
0: Professeur de littérature à l'Université Queen's de Kingston en Ontario. On va se parler, Julien, des deux solitudes dans littérature.
4: Oui.
0: Donc, des deux solitudes canadiennes.
4: Je prends souvent le train ou l'autoroute sur la 401. Je me promène entre ces deux solitudes-là. Donc, j'ai eu envie qu'on se demande aujourd'hui pourquoi on ne lit pas davantage la littérature canadienne-anglaise, parce qu'elle nous est accessible, que l'on soit capable de lire en anglais ou qu'on lise en français. Il y a beaucoup de traductions disponibles. Donc, c'est juste comme un petit... dans mes notes, j'ai appelé ça Voyage au Canada. Je ne sais pas si vous vous souvenez du film J'ai mon voyage avec Dominique Michel, puis ils prennent une roulotte, puis ils s'en vont en Ontario, puis déjà, dès qu'ils traversent la frontière, c'est comme le dépaysement absolu. Donc, je prends un peu à rebours ça. C'est pas un si grand dépaysement. Donc, on va parler de ça aujourd'hui.
0: Très, très intéressant. Mais d'abord, bonjour Patrice Lécuyer.
5: Bonjour.
0: Ben, deux solitudes. Patrice, s'il y avait un grand livre de la culture québécoise, probablement ton visage sur la couverture. Il y a de

0: bonne chance. Non, mais t'es tissé à même la fibre culturelle québécoise parce que t'as à la fois évolué en jeu, à la télévision, sur l'improvisoire, sur la scène d'improvisation, au cinéma, au théâtre aussi. Mm-hmm. T'as joué Brou en anglais, je pense, aussi.
1: J'ai joué Brou en français et en anglais, oui.
0: Ça devait être ça. On est dans la deux solitudes, ça.
1: Ouais, vraiment. Vraiment. Je me souviens, quand on a fait Brou, ça faisait... on l'avait joué à Montréal 35 fois. Après ça, on est arrivé à Vancouver. La première représentation se faisait en français au Vancouver Playhouse.
0: OK.
1: Et le reste des 36 autres représentations, c'était en anglais. Alors, les gens qui étaient... Les techniciens qui étaient là, Vancouver, en 85 à 86, c'était beaucoup plus multiethnique que mm-hmm. Montréal. Alors, tous les techniciens, c'était des Polonais, c'était des gens des pays... tous des Européens, presque anglophones, mais vraiment. Et on a fait notre général, nous, on était des comédiens un peu purs et durs. Alors, on a fait notre général comme si c'était devant public, avec laisser le temps... Parce qu'il y a beaucoup de rire dans Brou, on laissait les pauses. Alors, tous les techniciens étaient terrorisés, regardaient ça en coulisses, ils sont venus nous voir. Après, ils ont dit, écoutez, c'est parce que là, vous êtes c'est des anglophones ici. Toutes les grandes compagnies internationales viennent en tournée. Et je peux vous dire une chose, ça marche.
0: Vous manquez de rythme.
1: Là, vous allez vous planter, faites pas ça. Alors, le soir, on a joué en français. C'est comme si on avait parlé hébreu pour eux autres, ils ne comprenaient rien. Et là, ça marchait. C'était tout en plus, tous des expats québécois qui étaient là, ça voulait dire quelque chose pour eux autres. Le sketch de l'anglophone, les gens qui ont appris l'anglais, qui parlaient tout croche. Hein. Alors, ça marchait. Puis eux autres, ils étaient en coulisses, ils nous regardaient. Mais ils comprenaient.
0: C'est ça?
1: Le lendemain, ils ont amené leurs amis. Il devait y avoir 60 personnes en coulisses, tous des techniciens qui font tout. Ils étaient tous là pour revoir. Ils leur disaient, ils ne savaient pas de quoi ça parlait, mais ils savaient que ça riait beaucoup.
0: Ouais.
1: Et on a joué, justement, en anglais. C'était très différent de l'équipe originale parce que nous, on parlait anglais. Les comédiens originaux, eux autres, ils ne parlaient pas anglais, ils l'ont appris phonétiquement.
0: Oh!
1: Et alors que nous, on parlait anglais, les trois. Et,
0: c'était avec qui, te souviens-tu?
1: Ben oui, il y avait Guy Mignot qui faisait les rôles de Michel Gauthier. Et il y avait Marcel Gauthier, qui était pas pire en anglais. Lui qui était venu, qui avait remplacé Marcel Leboeuf, qui était le troisième comparse. Oui. Mais c'était extraordinaire parce qu'après ça, j'ai vu la différence entre les anglophones. Le rapport des anglophones avec la culture et le rapport des francophones. Le mécénat, dirons-nous. Oui, après ça, on était reçus à Vancouver par les gens des relations publiques du théâtre. Et il y avait des cocktails. Et là, tous les gens donnaient leur carte d'affaires. Moi, j'ai 66 ans. Il n'y a jamais quelqu'un ici au Québec qui est venu me voir après un spectacle puis qui m'a donné sa carte d'affaires. J'en ai à peu près 35. si c'est pas plus que ça. Et les gens venaient me voir, puis les gens des relations publiques venaient nous voir. Qu'est-ce qu'il t'a dit? Ben, il m'a dit qu'il aimait ça, puis il voulait m'inviter chez lui. Tu vas y aller? Non, j'ai pas le temps. Faut que tu y ailles. C'est le plus gros promoteur immobilier de Vancouver. Ces gens-là étaient intéressés. Ils avaient trouvé ça drôle. Ils voulaient nous voir. Puis on était reçus dans des soirées. Puis je compte des blagues dans la vie. Je me suis mis à compter des blagues. Mon anglais qui n'était pas parfait à ce moment-là, il trouvait ça. Aucun problème. D'ailleurs, le problème entre les anglophones et les francophones, on dit tout le temps, je pense, c'est comme quand on va en Europe faire de l'improvisation, les gens disent on peut pas réussir parce qu'on n'a pas un accent. Mm-hmm. Les gens ne comprennent pas, c'est pas vrai. Le monde dans la vie, cette barrière-là n'existe pas.
0: Ils ont besoin d'une connexion. Puis parfois, ça passe par l'humour, ça exactement, passe par la scène. Oui. C'est vrai, je sais pas que je voulais t'envoyer là, mais ça m'intéresse. C'est vrai que tu as déjà envoyé ton démo à Johnny Carson?
1: Oui.
0: C'est vrai?
1: Oui, certain. C'est une histoire tellement triste.
0: Non, mais c'est vrai. Parce que c'est drôle parce que je me préparais pour l'émission, puis il y a quelques semaines, on a parlé de Arsenio, la biographie d'Arsenio Hall, qui a fait donc du late night. T'es un des rares qui l'a fait ici au Québec, le late night avec les cuillers. C'était en début de soirée, mais c'était ce format-là. Puis là, je me suis dit, tiens, je vais refiler ça à Patrice, ça va l'intéresser. Mais comment tu t'es retrouvé à envoyer ton démo à Johnny Carson?
1: Je connaissais un gars qui travaillait à Vancouver, à Los Angeles, qui était très, très ami avec la fille qui faisait tout le casting des invités de Johnny Carson. Et il lui parle de mon numéro qu'on a, Bernard et moi, merci beaucoup. Bernard Fortin et moi, on a un numéro. On disait merci beaucoup pendant 18 minutes. Ouais. Bon. Alors, elle dit, écoute, il lui montre la cassette en français. Dans ce temps-là, c'était des VHS. Ouais. La fille, elle trouve ça fantastique. Elle dit, penses-tu qu'il pourrait le faire en anglais? Bien, certain. Il nous appelle. Alors là, on s'en va dans un comedy club dans l'ouest de Montréal, Bernard Fortin et moi, dire thank you very much pendant 14 minutes. Avec, et en plus, s'il y a quelque chose que les humoristes détestent, c'est les gens qui font des personnages sur scène. Eux autres, ils n'aiment pas ça.
0: Surtout mais pas moi, dans les comédies clubs.
1: On a des tuxedos, j'ai un culotte de hockey, j'ai des perruques rouges et tout ça. Et le gars, même le public, on n'est pas connu. Il y a des gars qui sont connus dans le milieu anglophone, mais qu'on ne connaît pas nous. Et ils montent sur scène, ils disent, écoutez, les deux gars qui vont rentrer ici, et c'est une audition qui passe pour le Tonight Show. Fait que là, tu comprends-tu que tous les anglophones qui sont là font « Wow, il va se passer quelque chose. » Les deux tarlants, on rentre, là. « Thank you! » Ça a pris comme un 3-4 minutes avant qu'ils fassent « OK, ça va être ça.
0: Mm-hmm. »
1: Et là, finalement, on a monté la cassette. Je montre rapidement. J'envoie ça là-bas. C'était en 1992 ou 13, la dernière année de Johnny Carson. Le temps que ça a pris avant qu'on fasse tout ça.
0: Mm-hmm.
1: Et là, la fille reçoit ça, elle regarde ça, elle nous appelle, elle dit « Écoute, t'as dit. » Je pense que Johnny Carson adorerait voir ce numéro-là, mais il reste 4 mois à l'émission et je peux pas dire non à Robert Redford pour vous passer vous autres, c'est impossible.
0: Les deux gars avec la gimmick.
1: Alors il dit, je vais donner votre cassette. Elle dit, je vais donner votre cassette à Erin Koshnick, qui est celle, la gérante de Jay Leno, qui prend la place de Johnny Carson. Et si vous avez vu le livre de Late Shift, ça montre la passation des pouvoirs qui sont faits.
0: Avec David Letterman, Jay Leno, qui allait être le successeur. Tout le monde pensait que c'était Letterman. Il y avait un petit...
1: Exactement, c'est ça. Et Erin Koshnick, qui était une enfant de... on le voit dans le film. Alors moi, je suis dans le film de Late Shift. Parce que... indirectement, parce qu'à un moment donné, elle rentre, la première journée qu'il rentre pour faire le Tonight Show avec Jay Leno, il y a toutes les archives de Johnny Carson qui sont là, puis elle dit, vous allez me brûler cette marde-là.
0: Fait que ta cassette aurait été dans l'eau.
1: Alors moi, j'étais dans l'eau et je me suis vu brûler dans le film Night Show. J'ai appelé Bernard, je disais, tu as vu ce film-là? Je regarde là, on s'en parle après. On pense la même chose, on a brûlé dans le film.
0: C'est ça qui est arrivé. Patrice, dirais-tu que tu es le héros de ton propre livre? Tu sais, le livre dont vous êtes le héros, est-ce que c'est toi qui a fait avancer? Est-ce que tu es allé là où tu pensais ou c'est un petit peu le destin qui t'a...
1: C'est le destin.
0: Ouais, qui t'a poussé.
1: C'est vraiment le destin. J'ai pas fait ce que je voulais. J'ai fait... J'ai fait ce qui m'est arrivé, c'est ça. D'ailleurs, dans mon spectacle, c'est ce que je dis, je ne suis qu'un accident. C'est tout. Et le spectacle que je fais présentement, c'est la première fois que je dis, bon, ben là, je fais ça. J'ai jamais... les Français disent, j'ai le cul bordé de nouilles, là.
0: Mm-hmm.
1: Expression que j'ai jamais pu comprendre de tout où ça vient. Mais oui, j'étais tellement chanceux. Moi, j'ai fait des rencontres formidables. Mais c'est sûr qu'un train a passé, j'ai sauté, là. Mais j'étais très chanceux. J'ai pas planifié.
0: Ce spectacle-là s'appelle « Après seulement 32 ans d'absence sur scène », c'est ça?
1: Oui.
0: Et puis, on y apprend, entre autres, que tu étais un lecteur dès la petite enfance.
1: Oui.
0: Et que ton premier coup de cœur, coup de foudre amoureux, s'est fait avec un livre un peu commun.
1: Pas mon coup de foudre amoureux, quand même. mais je suis tombé en amour avec la lecture, avec le Régime des rentes du Québec.
0: Mais comment... La Régie des rentes avait un livre, j'ai pas compris.
1: C'était, moi je suis vieux là, hein? On retourne là. Alors c'était la première année du Régime des rentes du Québec.
0: Okay.
1: Moi, j'avais 6 ans, j'aimais la lecture. Les gens m'écrivent, ils disent, comment ça, t'as la lecture à 6 ans, t'es en maternelle. Moi, ma tante a vécu chez nous quelques années, ils me lisaient continuellement. Mm-hmm. Il n'y avait pas Internet, il n'y avait rien. Alors, la lecture, ça me passionnait. J'ai commencé avec les Tintin, avec les Astérix, après ça, Jules Verne.
0: Bob Morane, j'imagine.
1: Je suis arrivé, moi, à la maternelle, je connaissais toutes mes lettres.
0: Mm.
1: Je lisais pas, à la fin de la maternelle, je lisais couramment. Là. C'était comme ça. Et j'aimais lire. Alors, un livre, quand t'as 6 ans, c'est gros, tu peux pas traîner ça tout le temps avec toi. Et le gouvernement canadien avait mis des livres du Régime des rentes dans tous les commerces. Alors, avant de payer à la caisse, il y avait un petit livre gratuit, comme ça, c'était un tout petit livre. Un livre! Alors, j'ai pris ça, moi. Puis, je me promenais toujours avec un crayon à mine, puis le petit livre. Puis là, j'étais au ballon chasseur en quand j'étais éliminé, je m'assoyais sur le côté. Puis là, je lisais. Mais je lisais pour le plaisir de, je comprenais pas nécessairement tout ce que je lisais, mais ce que je comprenais, les mots que je comprenais pas, je les soulignais. Puis à la fin de l'après-midi, j'allais voir ma mère pour dire, c'est quoi, c'est ma pauvre ma mère. J'ai t'ai expliqué les termes.
0: T'es encore bon que tu sois pas devenu comptable.
1: Ben
0: ça aurait pu arriver.
1: Oui, c'est bon, oui.
0: C'est le
1: plaisir de lire par moi-même que je trouvais fantastique. Et ça a toujours été, je me rends compte, moi, je suis pas en train de me plaindre là, mais moi, j'ai une enfance extraordinaire. choyé, j'ai nagé dans le bonheur. Mm-hmm. Et mes parents, c'était très, très, très dur. Je me rends compte aujourd'hui avec le recul, jamais ils m'ont fait sentir ça. Mais je me demande si la lecture n'est pas devenue une évasion inconsciemment pour moi de me sortir de mon malheur.
0: Ouais. De plonger dans un univers qui était peut-être plus...

0: colorée que
1: peut-être,
0: le quotidien.
1: Peut-être, je sais pas. Mais ça m'a toujours, toujours, toujours passionné la lecture parce que ça me sort de la vie. Ça me met, j'ai une formation d'acteur. Je regarde des toiles. Il y a des toiles qui sont bien ordinaires, mais pour moi, veulent dire quelque chose. Pour moi, une toile, il faut que ça me fasse ressentir une émotion. Et un livre, c'est la même chose. Que ce soit un roman, écoute, j'aime ça, on peut mettre le cerveau écureuil, des fois. Je lis des livres d'espionnage, mais il y a des grands livres d'espionnage.
0: Ben oui.
1: Tu lis John Le Carré, c'est Je suis Pilgrim de Terry Hess. Vous avez un livre d'espionnage à lire. Lisez ça, c'est fantastique. Toute la psychologie. La logique est intéressante.
0: C'est un ancien journaliste, l'auteur
1: Terry Hayes. Oui.
0: Oui, tu sais qu'il a écrit un nouveau livre, hein, d'ailleurs, si jamais tu as assez aimé Je suis Pilgrim.
1: Oui, L'année de la sauterelle.
0: Oui, The Year of the Locust.
1: Oui, c'est bon. C'est
0: pas aussi bon que?
1: C'est bon, mais l'autre est tellement extraordinaire.
0: Ah, oui.
1: Faut dire que j'ai une rancœur contre Je suis
0: Pilgrim,
1: L'année
0: ouais?
1: de la sauterelle.
0: Pourquoi?
1: Parce que je l'ai acheté en commande, puis il est sorti 4 ans après.
0: Qu'est-ce qui est arrivé?
1: J'ai jamais. Ben, il a fait un burn-out, c'était trop de pression. Le premier a tellement bien marché. Il a jamais sorti deux. Ça a pris 4, 5, 6 ans. Ils en parlaient chaque année dans le New York Times. Bon, il va le sortir en septembre. Il ne sortait pas. Ben, j'étais devenu... Je détestais Terry Hayes.
0: J'avais il t'avait procuré un très grand plaisir de lecture.
1: Oui, là, peut-être que j'ai lu ça avec de la rancœur. Bon, je ne sais pas.
0: Ah, oh, bon, j'espère que... Mais... Ben, écoute, ça partira, que tu ne t'attacheras pas à cette rancœur-là.
1: Ben, oui.
0: J'ai parlé de premier coup de cœur. Bon, premier coup de cœur avec la lecture. Dirais-tu que tu as... Parce qu'il y a un livre dont tu nous as parlé qui est peut-être qui a peut-être fait ton éducation sentimentale, qui est peut-être aussi un premier coup de cœur amoureux, c'est Le Rouge et le Noir de Stendhal.
1: Oui. C'est drôle parce que j'en ai parlé de ça. Je sais pas. C'est un livre que j'ai lu fin adolescence, début de ma vie d'adulte.
0: Mm-hmm.
1: Je n'ai jamais ressenti dans un livre l'espèce de déchirement amoureux que t'as adolescent. Tu sais, quand tu rencontres quelqu'un adolescent, la personne avec qui tu commences à établir une relation. Écoute, c'est physiquement douloureux.
0: Mm-hmm.
1: C'est douloureux quand tu te quittes. Tu te quittes, c'est, on dirait que cette personne-là, ça rapporte un bout de toi. Cette espèce de douleur-là que j'ai ressentie en lisant. C'est la seule fois de ma vie que j'ai vécu ça à ce point-là. Le Rouge et le Noir, à tel point que je ne l'ai jamais relu.
0: Mm-hmm.
1: Parce que je me dis, je ne veux pas être déçu.
0: Oui.
1: Est-ce que c'est la période de ma vie qui a fait que j'ai reçu ça comme je ne sais pas? Mais c'est tellement un souvenir extraordinaire. De lecture, d'émotion que j'ai... Non, j'aime mieux garder ça comme ça. Mais je vais peut-être le relire un jour, c'est
0: ouais.
1: sûr.
0: T'es pas amateur de relecture à cause
1: oui,
0: de
1: oui,
0: ça?
1: Oui, oui, oui, mais pas celui-là.
0: OK. Non, celui-là parce qu'il appartient comme un moment particulier.
1: Ben, je me dis... Parce que c'est... Écoute, si je suis déçu, je vais être déçu de ce que j'étais aussi. Parce que je trouve ça tellement formidable. Puis si c'est une version vraiment... Écoute, on s'entend-tu que c'est pas l'amour à cette époque-là? C'est pas...
0: Oui, puis là, on est dans le triangle amoureux. Adultère, ça
1: exactement.
0: Finit mal, le rouge et le noir.
1: Aujourd'hui, en regardant ça, j'ai pas de problème avec le sentiment. C'est juste que les rapports entre les hommes et les femmes, je sais pas si aujourd'hui, je dirais, oh, c'est donc beau, peut-être que ça m'écœurerait bien.
0: J'aime mieux de laisser ça
1: un beau souvenir.
0: Parfait. Patrice, on va revenir à certains des livres que tu relis. Il y en a quelques-uns, on va revenir d'ici la fin de l'émission. Merci d'être avec nous.
1: Ça fait plaisir.

0: Quelle langue est-ce que c'est le français pour vous, Leïla Slimani? Tiens,
1: je voudrais juste rebondir sur ce que vous venez de dire. Moi, je pense que toutes les langues de culture aujourd'hui sont menacées. Je pense qu'on vit dans un monde où le langage a perdu sa place. Le langage dans sa sophistication, dans sa beauté. Je pense que les métaphores sont en train de mourir, les métaphores vivantes. On vit dans un moment où le langage est brutalisé, où il est abîmé, où il est utilitariste, où on est envahi par des espèces de phraséologie néolibérale, où on est devenu des consommateurs. Nous ne sommes plus des rêveurs, on ne peut plus regarder le monde et lui donner forme à travers le langage. Je pense que Trump abîme la langue anglaise, je pense que Poutine abîme la langue russe, et c'est démontré par sa manière d'utiliser certains argots russes. Et c'est le cas de l'arabe aussi. Elle est menacée par ces gens qui nous représentent très mal, et qui n'ont aucune subtilité dans leur manière de parler.
2: C'est la voix de l'écrivaine Leïla Slimani, de passage à l'émission La Grande Librairie. C'était en mars dernier, au moment de la parution de l'essai Assaut contre la frontière, paru le 27 avril dernier. Leïla Slimani a été révélée au monde avec son deuxième roman, Chanson douce. Ça fait 10 ans cette année, en fait cet été, ça fera 10 ans là, que Chanson douce est parue. Elle a remporté le Goncourt pour ce roman-là. Mélika Abdelmoumen, Chris Bergeron, on a décidé de vous soumettre les deux ouvrages aujourd'hui en club de lecture. Est-ce qu'il y a des ponts pour vous? Est-ce que c'était, parce qu'il y a quand même 10 ans là, qui séparent la parution de ces deux ouvrages-là. L'un est un roman, l'autre est l'essai. Est-ce qu'il y a des thèmes communs?
3: Oui, bien sûr. Il y en a même beaucoup. Ah, donc, oui, c'est intéressant de voir à quel point elle est fidèle à ces thèmes. Déjà, l'identité comme prison, une case dans laquelle la société pose les gens. Elle en parle, elle l'analyse dans Assaut contre la frontière, et justement elle parle de la force d'érosion que peut être la littérature ou que peut être la langue face à ces identités figées. Et puis après ça, dans Chanson douce, ce sont les identités économiques la nounou qui est un peu esclave, mais aussi un peu maman, et la tension qui vient avec ça, la domination aussi. Il y a toujours quelqu'un qui domine dans les rapports de pouvoir.
4: Et puis l'arabité, faut bien que ce soit Abdelmoumen qui le dise.
2: c'est intéressant parce que
4: la représentation actuelle de l'arabité en France, en Occident, qu'on a au Québec aussi, où quand on fait partie des gens qui sont identifiés comme arabes, on est soi-même désemparé, dépossédé.

ça correspond à une case tellement monolithique qui correspond pas. Alors moi, je suis une Québécoise de souk ou un bleuet tunisien, comme vous préférez, mais je suis née au Saguenay, à Chicoutimi, j'ai grandi ici, je parle, ben, comme elle, on y reviendra, mais comme elle, je parle pas l'arabe. Mais bref, on

0: l'émission littéraire en France, sur France 2, je pense, un truc comme ça. En tout cas. Et elle, toujours les premières questions, c'est, ou en tout cas le premier truc, c'est, ouais, vous êtes né à Rabat. Ouais, vous êtes, vous êtes d'origine marocaine. Ouais. On la ramène tout de suite à son, à son identité.
1: Absolument. Ben d'abord commençons avec Chanson douce parce que il y a aussi question de cette identité là parce que en fait c'est il y a plusieurs thèmes qui sont explorés mais on ça va revenir à plusieurs moments. Donc un couple qui décide un jour un couple de jeunes professionnels plein d'idéaux qui ont leur premier puis leur deuxième enfant et qui vont décider d'engager une nounou. Ils sont plutôt mal à l'aise avec l'exercice, c'est pas de leur genre, ils viennent pas de ce genre de monde là. Mais rapidement, ils vont trouver la perle rare, elle s'appelle Louise, elle va s'intégrer vraiment facilement à leur ménage. Et puis là, rapidement, ce malaise-là va se dissiper et les rapports de pouvoir dont on parlait là, vont se reproduire finalement. Oui. Ouais, rapidement, le couple va devenir très, très, très à l'aise avec l'idée d'avoir une subalterne, d'une certaine façon, qui fait les tâches à leur place.
2: Mais moi, j'ai l'impression que c'est plus des gens qui ont mauvaise conscience que des gens qui sont vraiment mal à l'aise. Mais ce qui est super intéressant, c'est ça, c'est que c'est tout le rapport entre les classes sociales. Mais moi, le truc qui m'a vraiment, pour moi, l'espèce de lame de fond derrière tout ça, c'est comme si elle avait mis en scène tous les pires cauchemars de la maternité ou de la parentalité. C'est-à-dire, t'as un enfant, il prend toute la place, puis tu te mets à rêver de penser à toi, puis tu te dis, si je pense à moi, si je le fais, peut-être que ça va le tuer. Puis elle met en scène exactement ça. Puis c'est pas vraiment un divulgachage, parce que dès la première phrase, je pense, ça commence par les enfants qui sont morts.
0: Le bébé est mort, hein,
2: c'est
0: la première
2: phrase. Et ensuite, sachant que ces deux enfants-là sont morts, ben on revient à cette mère-là qui au début est enthousiaste, puis qu'à un moment donné, comme je pense beaucoup de mères ont connu, et sans doute beaucoup de pères aussi, se retrouve épuisée, se reconnaît plus, ça appartient plus, puis un peu des rêves de reprendre sa vie en main, avec la peur dont je viens de parler, puis qui se réalise, plus cette espèce d'aspect social où c'est un couple un petit peu de jeunes bobos dynamiques qui a mauvaise conscience, mais qui veulent faire pareil. Il y a toute la question de cette femme-là qui renie son identité, ses origines arabes.
0: Myriam, la mère qui est d'origine arabe, qui veut
2: pas transmettre la culture à ses enfants.
0: Et qui ne veut pas de nounou maghrébine.
1: Surtout pas maghrébine, c'est ça.
2: Puis c'est très drôle parce que tout le fait qu'il y a, moi j'ai connu ça quand je vivais en France, mon fils a grandi là-bas, il y avait énormément, les enfants apprenaient l'arabe par les nounous. Mais moi, dans mon cas, c'était pas une nounou chic comme ça. C'est-à-dire que c'était comme payé par l'État, là, comme on aurait une garderie. Donc, c'est une nounou qui gardait plusieurs enfants à domicile, qui est devenue une très grande amie. Mais c'est vrai que il y avait beaucoup de femmes musulmanes qui faisaient ce métier-là, parce que notamment en France, c'était difficile d'avoir des jobs en dehors de s'occuper des enfants, vu tous les préjugés puis tous les interdits par rapport aux femmes qui étaient musulmanes et qui portaient le foulard, par exemple. Bref, donc tous ces enjeux-là sont dans le roman. Et là, je pense que même on en oublie. Hein,
0: mais oui,
2: en
0: parce
2: encore
0: que
2: plus que ça.
0: Ce qui est intéressant, c'est je l'ai lu les deux fois. Je l'ai lu quand c'est sorti il y a 10 ans, et puis là, évidemment, je l'ai relu. Et dans les 10 dernières années, il y a eu des changements dans la société, notamment par rapport à la place des femmes. Il y a eu une grande ouverture. Et puis là, tout d'un coup, on voit que ça se referme un petit peu. Il y a des conservatismes qui arrivent, il y a le masculinisme qui arrive. Ce qu'elle décrivait il y a 10 ans, c'est-à-dire une femme qui est finalement, qui n'a le droit que d'être mère, bonne épouse, et peut-être professionnelle, mais à voir.
1: Si elle a des temps libres.
0: Donc elle décrit très très bien ces jeux de pouvoir là. C'était à l'époque un constat. Et il y a quelque chose qui a changé dans les 10 dernières années, une sorte d'éveil, une sorte d'ouverture, de liberté, la girl boss, etc. Mais ça s'est vite refermé. Et c'est-à-dire qu'aujourd'hui, on peut relire ce livre-là avec la connaissance qu'on a des mouvements masculinistes, de la pression que reçoivent les femmes au quotidien aujourd'hui. Ça prend un autre sens. Et c'est d'autant plus déprimant. On est là pour vous plomber l'ambiance.
2: Ouais, c'est comme notre activité préférée du samedi.
1: C'est pour ça qu'on vous invite.
2: On va vous faire bad boss.
0: Mais ça veut dire qu'on ne peut pas s'extraire de la domination. Et ça, c'est terrible comme constat 10 ans après.
1: Ouais, puis il y a une domination qui se reproduit. Il y a une méfiance aussi entre les femmes. Bon, elle ne veut pas choisir une nounou maghrébine. maghrébine, oui. De peur aussi qu'il y ait une connivence qui s'installe entre ses enfants et cette mère de substitution-là, oui. Et qui développe un univers en dehors d'elle. Et puis rapidement, il y a... La nounou devient pas une rivale, mais elle peut pas être considérée comme une femme. C'est comme une sous-femme. Elle a pas de corps, d'abord.
0: C'est une fonction.
1: C'est une fonction. C'est ça. Elle est au service. C'est une forme d'esclavagisme moderne, finalement.
0: Ça fait penser à la

0: Servante écarlate, sans l'aspect science-fiction.
1: Oui.
0: Et en fait, on se rend compte à quel point La Servante écarlate, c'est un roman du quotidien.
1: Oui, ça dit quelque chose de notre société actuelle. Oui. Non, puis évidemment, tous ces rapports de pouvoir dont elle parle dans à peu près tous ses livres, si j'ai bien compris, je les ai pas encore tous lus, j'ai bien envie maintenant, mais les rapports entre la bourgeoisie et les autres classes sociales, elle en parle aussi dans Assaut contre la frontière, ses origines à elle, les gens d'origine modeste autour d'elle dans son pays d'origine, la même chose ce qu'elle a trouvé en France après, la honte de l'arabité aussi, hein, quand elle raconte qu'elle fait semblant de, qu'elle imite l'accent arabe pour se moquer avec ses amis français. En tout cas, il y a tous les thèmes et l'espèce de regard sur la société de cette femme-là, c'est super intéressant. Dans Assaut contre la frontière, ce qu'elle tient comme propos sur la francophonie, la place de la francophonie, le rapport hégémonique de la France avec les autres pays francophones qui est vraiment pénible. Ouais. Ça, c'est vraiment pas nouveau. Moi, quand je vivais là-bas, il y avait beaucoup, notamment Le Clésio, mais beaucoup d'autres auteurs qui le faisaient. Mais le fait que ce soit elle, cette femme-là, avec cette popularité-là, qui dise ces choses-là aujourd'hui, je pense que c'est important et c'est courageux.
2: Mm-hmm.
1: Je pense que venant d'elle, ça peut peut-être être entendu mieux.
0: Absolument, parce que
1: précédemment.
0: Elle ouvre la porte aussi dans Assaut contre la frontière au rôle des cultures musulmanes dans les cultures européennes.
1: Absolument.
0: Elle parle de l'influence arabe évidemment au Portugal, évidemment en Espagne et puis plus récemment en France, mais au niveau de la civilisation, au niveau des morceaux de l'ego de notre civilisation.
1: Absolument.
0: Et ça, c'est quelque chose qui est très peu vu, très peu entendu en tout cas en France, qu'on essaye d'oublier.
1: Absolument.
0: Au Québec, on n'en parle même pas.
1: Ouais.
0: Mais finalement, on devrait savoir ça aussi, parce qu'on a en ce moment, les tensions communautaires
1: sont terribles
0: au Québec. Et la pression qu'exercent les Québécois de souche sur les immigrants arabes qui arrivent ici est
2: ceux qui se réclament de souche. Ouais.
0: qui se réclament de souche.
1: Oui.
0: Je les invite à lire ce livre.
2: À quoi fait référence quand elle parle d'assaut contre la frontière? Quelle est cette frontière-là, Milka?
1: C'est difficile à dire. J'ai l'impression que ça a plusieurs sens à la fois. Je sais pas ce que t'en penses, Chris, mais pour moi, ça avait plusieurs sens. Il y avait cette espèce de frontière colonialiste, telle que je l'ai entendue, moi, la frontière colonialiste entre le français et les francophonies. Mm-hmm. Hein, parce qu'autrefois, il y avait l'expression, il y avait la France et les francophonies. Les francophonies, c'est tous les pays, mais pas la France.
2: Ah,
1: la France ne faisait pas partie de la francophonie.
2: Non.
1: Hein, donc, il y a ça, l'érosion des langues.
0: Et puis la littérature.
1: Qui sont vus comme une menace, l'érosion des langues ou l'évolution des langues par la littérature ou par les langues qui s'influencent l'une l'autre. Il y a plein de Français qui sont, comme on dit, créolisés, donc qui ont évolué au contact d'autres langues ou au contact d'autres territoires où elles sont parlées. Donc je pense qu'elle parle de tout ça à la fois. Moi, j'ai une des choses que j'ai trouvées, parce que je lis ça en étant québécoise et en étant au Québec, et en ayant vécu quelques années en France, mais le truc qui est super intéressant, c'est que nous, on est dans une situation où on sent le français précaire parce qu'on est minoritaire, mais le français, puis ça c'est une chose qu'on ne dit pas souvent, est aussi une langue coloniale.
2: Oui. Mm-hmm.
1: Elle a aussi effacé d'autres langues au départ.
2: Et on se pose pas ces questions-là rarement,
1: oui, parce qu'on est occupé à se dire cette langue-là est menacée, ce qui est vrai, mais cette langue-là, elle en a écrasé quelques-unes.
2: Elle est au Canada. Oui, elle est pour donc cette espèce de métissage des langues de ensemble plus forte plutôt qu'une langue qui écraserait toutes les autres.
1: Absolument.
0: Mais c'est aussi le rôle de la littérature, c'est-à-dire qu'elle parle pas juste de la langue, elle parle aussi de l'acte d'écrire un roman.
2: Ça t'a ému, ça, Chris?
0: Oui. Mais oui, parce que la littérature, c'est l'antidote aux certitudes.
1: Absolument.
0: Et je pense que c'est important qu'il y ait des gens qui disent on est sûr de rien.
1: Oui.
0: Il y a cette phrase qui m'a beaucoup plu d'elle. Elle dit justement sur l'art d'écrire, pourquoi écrire quand les gens lisent moins? Et pourtant, je continue à croire que la manière dont nous pensons le monde, dont nous le racontons, est d'une importance majeure, plus que jamais, alors que le modèle occidental est traversé par le doute et la peur du déclin. Je crois qu'il faut défendre un autre universel et élargir notre univers littéraire en tendant l'oreille à des histoires nouvelles qui viennent nous perturber.
1: Oui, je suis absolument d'accord avec ça. C'est drôle, ça me fait penser à Jonathan Coe, que je lis beaucoup ces temps-ci, qui disait que les gens qui ont plein de certitudes sont les plus dangereux.
0: Salman Rushdie, Philip Roth, ça fait partie peut-être des ancêtres littéraires.
1: C'est tout à fait vrai ce que tu dis, puis c'est hyper, d'autant plus intéressant, cette incertitude-là, que, en fait, la littérature, elle sert à faire état de nos doutes, de nos peurs, de nos questions, en les incarnant, en leur trouvant des nouvelles

0: appellation en jouant avec le langage pour trouver des nouvelles manières de dire ce qui, comme elle le disait très bien dans l'extrait qu'on a entendu, ce qui dans le langage est perverti par une certaine parole médiatique et politique qui fait que les mots veulent plus rien dire. Mais il faut comme les réinventer.
1: On n'a pas de rapport
0: d'une certaine manière, faut réinventer le langage. Faut trouver une manière de nommer le monde qui soit différente de ce qui nous a été volé par le langage des communications, le langage des
1: la publicité.
0: Où on a des espèces de formules toutes faites tout le temps, puis qui sont devenues des manières de répondre à des grandes questions.
2: Elle le fait en créant des monstres sympathiques, parce que c'est ça, chanson douce. C'est la nounou.
1: On revient donc au roman, chanson douce.
2: La nounou, elle est
0: humaine.
2: Elle est humaine, elle est adorable. Moi, la moitié de ma famille est française. Je voyais ma tata Jeanne à Créteil. À un moment, elle décrit une robe bleue en polyester avec des petits boutons.
1: Avec ce petit col.
2: Exactement. Oui. Et je me disais, mais c'est exactement ça, ces petites vies où il faut vraiment rentrer dans une boîte et tout ça. Et évidemment, à force de faire rentrer des choses dans des boîtes très très serrées, bah ça explose. Ça crée des monstres. Et mais ces monstres-là, évidemment, quand on imagine l'inimaginable grâce à eux, et c'est ça tout le talent de Slimani.
1: Ça, je veux pas que je veux vous ramener à la tragédie sur laquelle s'ouvre le roman, mais
2: oui, rappelons que le bébé est mort.
1: Pas juste le bébé. Merci.
3: Et c'est confirmé.
0: La fille est pas loin, mais c'est battu.
1: Oui, c'est ça. Mais donc cette Louise-là, elle va avoir accès aussi à quelque chose qu'elle a pas, donc à une famille, à une espèce de bonheur pur. On parlait de rapport de classe sociale.
0: Oui.
1: Louise, il est pas question de son éducation. Elle va écouter la télévision, elle s'informe, puis encore, à la limite, elle se divertit. Elle a pas vraiment de vie en dehors du ménage, du travail. Des enfants. On parlait d'accès à la littérature. Cette femme-là, cette classe-là aussi, ouvrière, qui est en survie, elle est criblée de dettes, elle vit dans un appartement
0: miteux. Elle a une histoire
1: accès forcément à la littérature, à ce brassage d'idées.
0: Mais c'est vrai qu'en France, il y a quand même plus de rapport à la littérature dans les mondes ouvriers, comme plus présent peut-être qu'ici, mais c'est sûr qu'on reconnaît une situation française qui existe encore 10 ans après, où tu as vraiment des gens qui sont pris à la gorge de toutes les manières et qui se mettent à détester ceux qui se servent d'eux contre de l'argent.
2: Ce qui est intéressant, c'est que les classes sociales dont elle parle se touchent.
0: Oui, c'est ça.
2: C'est pas la nounou qui va travailler chez les milliardaires.
1: Non, c'est ça.
2: Elle va juste monter l'échelle sociale d'un niveau.
0: À peine, c'est ça.
2: À peine, parce que ce sont des jeunes. Il y en a un, il est ingénieur dans un truc d'un studio de musique. L'autre, elle est avocate. C'est pas non plus. Ils sont pas millionnaires, mais il se trouve qu'ils ont un appart dans le 10e arrondissement. C'est à peu près ça. Et elle habite en banlieue. Et donc les deux sont endettés d'ailleurs.
0: Pas de la même façon.
2: Pas de la même façon. Mais ce qui est intéressant, c'est qu'elle montre aussi, et c'est peut-être la peur de la mère Myriam, avec quelle facilité on peut basculer d'un niveau et tout d'un coup tomber dans la pauvreté et dans l'absence de liberté.
0: Puis c'est peut-être cette proximité-là des deux classes sociales qui fait que finalement il y a un fossé entre les deux, parce que un voudrait atteindre l'autre mais ne pourra jamais, même si on est à ça, et l'autre pourrait tomber dans la disgrâce de celui qui est son subalterne. Donc ça pourrait s'appliquer à plein d'autres sociétés que la France d'ailleurs, cette réflexion-là.
1: Ce vertige-là est là, et on vous l'a pas précisé, mais cette lecture-là, elle est pas que saisissante par ses thèmes, elle est par la beauté de l'écriture.
0: Absolument. C'est d'une sobriété extraordinaire et infiniment admirable.
1: Et puis, à la limite, il y a un aspect, je vais utiliser le mot thriller, parce que la salle de bain, le bain où vont périr les enfants, elle va revenir. Il y a des chapitres qui s'ouvrent sur une scène où les enfants prennent. C'est très, très, très habile.
2: C'est du Simenon, si Simenon avait un cœur.
1: Alors, vous l'aurez entendu de la bouche de Chris Bergeron. Chanson douce de Leila Slimani. Et puis, cet essai paru en avril dernier, Assaut contre la frontière. Merci beaucoup à vous deux de les avoir lus pour nous.
0: Merci de nous avoir reçus.
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0: On s'excuse déjà pour la pile de livres qui continue de monter, mais les vacances s'en viennent, là, c'est pas grave. Vous écoutez toujours Dis-moi ce que tu lis avec Patrice Écuyer qui est toujours avec nous. Et puis, ben maintenant, on passe à Julien Lefort-Favreau, professeur agrégé au département d'études françaises de l'Université Queen's à Kingston, en Ontario, qui poursuit son exploration du monde des livres. On a parlé d'écologie, d'économie, d'environnement autour des livres, du monde de l'édition aussi. Et aujourd'hui, les deux solitudes.
1: Ouais.
0: Littéraires, t'es bien placé parce que géographiquement aussi, là, ouais.
1: Je suis comme entre les deux.
0: Dans une province qui bascule à la fois entre le français et l'anglais.
1: Oui, absolument.
0: Julien, il y a peu de choses qui font consensus au pays, mais le hockey pourrait être une de ces choses-là. Ouais. C'est un petit peu le point de départ de ta chronique aujourd'hui.
1: Ben, le point de départ, c'est que j'ai récemment demandé à mes étudiants qui a lu le livre de Roch Carrier, Le chandail de hockey, hein, donc c'est The Hockey Sweater, qui est un livre pour jeunesse qui a énormément circulé. Les éditeurs, il faut toujours prendre avec un grain de sel les chiffres que nous fournissent les éditeurs, parce que quand ils en vendent pas, ils disent pas, puis quand ils en vendent, ils exagèrent les chiffres. Mais ils disent 300 000 exemplaires du livre vendu. Donc,
0: quand
1: on
0: même.
1: Parle d'un livre qui s'est énormément vendu. Puis le hockey, hein, ça fait consensus, on est pas avec ça. Même Patrice, même l'improvisation a été transformée en hockey.
0: Oui, l'improvisoire,
1: Donc, Roch Carrier, c'est un écrivain qu'on lit vraiment plus beaucoup, alors qu'il est très, très lu dans les années 60, 70, 80. Puis c'est un des seuls modèles d'écrivain pan-canadien, parce que, bon, pour plein de raisons, c'est un homme d'institution aussi. Il a été directeur du Conseil des arts du Canada. T'sais, c'est un homme qui a eu une carrière aussi, disons, de politique, en fait, c'est même lancé en politique à un moment donné. Mais disons, c'est un modèle d'écrivain pan-canadien qui existe essentiellement pas. Si je vous demande d'autres écrivains canadiens qui ont rayonné d'un bout à l'autre, c'est
0: dans
1: assez dur à
0: langues,
1: trouver.
0: Ouais.
1: Mais il y a eu une époque où ça existait un peu davantage, parce que finalement, l'antagonisme politique, c'est assez vertu. Quand les Anglais avaient peur de la séparation, ben finalement, ils lisaient davantage de la littérature québécoise, qu'ils le font maintenant. Ben donc, par exemple, ça a permis à des éditeurs comme Coach House ou House of Anansi de publier énormément de littérature québécoise dans les années 70-80.
0: Ah oui!
1: De Nicole Brassard énormément circulé dans les
2: éditions en anglais, House of Anansi, ouais.
1: Puis ils ont publié toute l'œuvre de Marie-Claire Blais, ils ont publié Anne Hébert. Donc tu sais, il y a comme une génération qui a été très très traduite. Puis mais là où on en est, j'ai l'impression qu'il y a quand même encore, disons, un malentendu ou à tout le moins, pas beaucoup de circulation entre les deux cultures. Puis là, j'entendais Chris puis Milika parler de comment la littérature est supposée déjouer les identités. On a un peu la chance au Canada de pouvoir avoir accès à une littérature qui est à la fois étrangère puis familière, puis qui circule beaucoup en traduction. Alors, la traduction, c'est pas facile sur le plan économique, tu sais, à une échelle mondiale, à une échelle globale. Il y a pas beaucoup de textes qui circulent parce que ça coûte cher, il y a des enjeux économiques qui sont liés à ça. Au Canada, on a la chance d'avoir un programme de traduction financé par le Conseil des arts du Canada qui permet
0: la traduction dans
1: les deux sens, puis avec les langues autochtones aussi, puis avec les langues des signes. Donc ça, c'est la politique, c'est ce qui concerne. Puis ben il y en a beaucoup de traductions qui sont faites finalement, mais sont-elles lues? C'est un peu ma question du jour.
0: Ben, c'est ça. C'est une grande question. Pourquoi est-ce que ces deux mondes-là ne dialoguent? D'abord, est-ce qu'ils dialoguent? Puis, pourquoi ça dialogue pas fort?
1: Ouais, bon, il y a la question de la langue, mais c'est une fausse réponse. On dit toujours il y a la question de la langue. Ben, d'abord, on peut lire en traduction.
0: Oui.
1: Deux, vous lisez en anglais. Là, tu sais, il y a plein de gens qui lisent en anglais, puis il y a plein de gens qui lisent en traduction. Si vous lisez des cochonneries,
0: on va le dire, La femme de ménage.
1: Mais La femme de ménage, je l'ai pas lu en plus. C'est peut-être même pas une cochonnerie. Si j'ai la chance de lire, je vais le lire, puis je vous en reparlerai. Mais,
0: on a parlé l'année passée.
1: Ben, la femme de chambre, c'est ça? La femme de chambre?
0: La femme de
1: ménage, peu importe. Ben, si on lit en anglais, en traduction, pourquoi on lirait pas un livre canadien-anglais? Donc là, il y a comme un enjeu de protectionnisme. En ce moment, on dit achetons canadien. Ben, si on achète de la bière canadienne, je vois pas pourquoi on achèterait pas des livres canadiens dans les deux langues. Là. Donc là, il y a cet enjeu-là identitaire, il y a un enjeu économique. Donc, puis pourquoi ça circule pas davantage? Ben, les marchés sont assez différents, puis ils sont pas dans le même état. La littérature canadienne, pas la littérature en termes de qualité littéraire, mais en termes d'infrastructure, ça va pas hyper bien. Donc, au Québec, je dis des chiffres, là, c'est comme des chiffres approximatifs, on n'entrera pas dans les données, mais un livre sur deux qui est vendu au Québec est québécois. L'autre, avec l'autre moitié, c'est des livres français. Donc, si vous lisez La femme de chambre, mélange.
0: En
1: français, c'est publié par je sais pas quel, c'est Hachette ou je sais pas quoi, un éditeur français. Mais l'autre moitié, c'est des livres québécois. C'est assez robuste comme marché, finalement. Au Canada anglais, les livres qui sont canadiens, c'est-à-dire qui sont publiés par des éditeurs canadiens, c'est 5%.
0: Oh!
1: Puis là, vous allez me dire, mais ça n'a pas d'allure.
0: Ben,
1: mais non, ça n'a pas d'allure
0: beaucoup.
1: Parce que finalement, c'est une situation où est-ce que les grands éditeurs conglomérés mondiaux, Penguin Random House, Simon & Schuster. Ouais. Ils ont des succursales à Toronto. Ils ont un pouvoir économique énorme, puis ils vont faire signer des écrivains canadiens anglais. Puis on peut pas blâmer les écrivains canadiens anglais. Margaret Atwood, je suis sûr qu'elle a une hypothèque à payer. Non, elle a plus d'hypothèque depuis un bout de temps. Admettons que Margaret Atwood a encore une hypothèque. Ouais. Ben, est-ce qu'elle signe avec un éditeur canadien qui va vendre son livre à 4-5 000 exemplaires, ou avec Simon & Schuster qui va le sortir en Australie, en Nouvelle-Zélande, en Grande-Bretagne?
0: Quand on comprend pourquoi un auteur canadien viserait.
3: Oui, c'est la même chose avec les comédiens américains.
1: Les réalisateurs, Tommy Goyan, David Cronenberg, Patrice Rosema, ils ont tous voulu à un moment donné accéder au marché mondial, puis ça, ça veut dire de sortir du Canada. Donc, c'est un enjeu réel, puis pourtant, il y a des excellents éditeurs canadiens, mais ils représentent donc juste 5% du marché. Donc là, il y a comme un enjeu aussi, qui est un enjeu de visibilité de la littérature canadienne, puis toute proportion gardée, même si ça peut apparaître curieux dans les récits qu'on se fait, la littérature québécoise, toute proportion gardée, a une meilleure visibilité sur son marché que la littérature canadienne
0: sur son propre marché.
2: Puis quand j'entends littérature canadienne, c'est... Et dans les notamment dans les médias et dans les médias sociaux.
1: Oui, tout à fait. Dans le Globe and Mail, là, qui est un journal de très bonne qualité par ailleurs, là, les pages littéraires, là, c'est triste à pleurer. Donc là, il y a vraiment un enjeu, comme le dit Chris, un enjeu de visibilité médiatique.
0: Courroie de transmission, il y a les libraires aussi qui peuvent faire ce travail-là.
1: Oui, mais la concentration a eu lieu dans le secteur de la librairie. Donc, à peu près le même nombre de librairies indépendantes pour tout le Canada anglais qu'il y en a au Québec. Ouh. Parce que finalement, bon, tu sais, pour ceux qui sont vieux, vous vous souvenez des librairies Coles, puis là, les librairies Coles avaient été rachetées par Chapters, puis là, Indigo a tout racheté, tout ça. Donc, Indigo a comme plus ou moins détruit, là, je le dis poliment, là, détruit le marché de la librairie indépendante. Il y a de l'espoir, on en reparlera peut-être une autre fois, mais il y a de l'espoir pour la librairie indépendante au Canada anglais, mais c'est plus difficile. Puis on peut présumer, puis je pense que les données seraient là pour nous le montrer, que les libraires, indépendants au Québec ou au Canada ont tendance à soutenir, disons, des littératures plus exigeantes, des choix différents, puis les libraires, indépendants au Canada anglais soutiennent davantage l'édition canadienne, mais bon, il y a vraiment un enjeu de concentration qui est là, qui nuit à la visibilité, puis ce qu'on appelle des fois la découvrabilité, ça pour tout ce qui est le contenu en ligne. Donc, les enjeux qui sont ceux de l'audiovisuel, on parle beaucoup de découvrabilité des contenus audiovisuels, puis le rôle des plateformes là-dedans, ben, tu sais, le secteur du livre n'est pas différent de ça. Puis ça a des effets sur la littérature canadienne puis sa visibilité.
0: Qui sont-ils les éditeurs canadiens?
1: Il y en a plein qui sont bons. J'ai parlé de Coach House, qui est un excellent éditeur qui est né dans les années 60, là, qui est assez punk au départ, qui garde un côté relativement marginal, qui publie beaucoup de poésie, mais qui publie beaucoup aussi de littérature québécoise en anglais. Donc, très, très bon catalogue. Puis, dans mes recommandations, là, un excellent livre de Martha Bailey qui s'appelle There is No Blue, qui est publié chez Coach House, puis qui a été traduit récemment par Sophie Voyot chez Alto Éditeur. Magnifique livre où l'autrice parle de son rapport à sa sœur schizophrène et à leur mère artiste. C'est un récit familial absolument poignant, puis dans une langue somptueuse. Moi, j'ai trouvé que c'est un des meilleurs livres que j'ai lu cette année, là, de loin.
0: Ça, c'est publié par Coach House.
1: There is no blue. Le titre en français, je l'ai quelque part. Seule la peur est bleue. Ça, c'est la traduction chez Alto. Donc, vous pouvez lire dans la langue de votre choix, parce qu'on est au Canada. Karine. Des autres éditeurs, il y a House of Anansi, par exemple, qui est un des éditeurs indépendants historiques, qui a été sauvé à un certain moment de son histoire, qui était en faillite. Puis, quelqu'un qui avait fait beaucoup d'argent, puis qui investit dans la bière. Steam Whistle. Hein, c'est une bière qui est buvable. C'est ce que boit ma voisine. Je dois à s'en fait livrer des caisses.
0: À Kingston,
1: Kim. Okay. Bonjour, Kim. Elle écoute pas. Elle parle pas bien mes français. Mais donc, il y a un mécène, en quelque sorte, hein, qui s'appelle Scott Griffin, qui finance un prix de poésie, qui finance de la bière, puis qui finance House of Anansi, qui a racheté la maison. House of Anansi, très bon éditeur. Between the Lines, si vous aimez l'édition politique. Biblioasis, qui a traduit qui est à Windsor, qui est aussi une librairie, puis qui ont traduit le livre de Milica sur Baldwin. Gaspero Press, qui fait des livres absolument magnifiques sur le plan graphique, sur le plan d'impression. Ils impriment sur place, comme Coach House à Toronto, qui imprime sur place. Mm-hmm. Gaspero Press, qui était à Nouvelle-Écosse, puis qui vient de déménager à Sackville, au Nouveau-Brunswick, qui font des très beaux livres, surtout de la poésie, mais pas que. Invisible Publishing, qui est à la fois à Picton, en Ontario, puis à Fredericton, donc ils sont comme un peu délocalisés. Un catalogue super original, pardon?
2: John and Quarterly, et puis Metonymy, les deux qui sont les deux anglophones à Montréal.
1: Ben tiens, Chris, on va le dire, tiens, quand là je parle des deux solitudes, mais il y a plein de zones un peu floues dans ces deux solitudes. Donc toute l'édition franco-canadienne, donc, qui est hors Québec, dont on parle très peu, tous les éditeurs qui sont en Acadie, au Manitoba ou en Ontario,
0: c'est d'autres solitudes,
1: et les anglo-montréalais
0: qui
1: qu'on inclut jamais dans la littérature québécoise.
3: On parlait de Shawn Michaels tout à l'heure.
1: Shawn Michaels, Adrian O'Neill, mais ça, c'est les plus connus en quelque sorte. Mais il y a plein d'écrivains établis à Montréal qui vivent dans la réalité des auditeurs ici, les auditeurs auditrices qui habitent à Montréal, puis qui sont anglophones, sont inclus ni dans la littérature québécoise, puis ils sont invisibles aux yeux des gens de Toronto parce qu'ils habitent à Montréal. Donc, tu sais, c'est pas une ni deux, c'est pas deux solitudes, c'est au moins quatre, sinon plus.
0: Oui, ben bienvenue au Canada, c'est pas mal ça. Rapidement, peut-être une petite minute, Julien, il y en a des est-ce qu'il en reste des passeurs disons contemporains là qui réussissent à se promener ou en tout cas à toucher une grande partie du Canada.
1: On va finir en remerciant les traducteurs. Il y a eu on parle rarement des traducteurs. Il y a eu toute une génération de traducteurs, Sheila Fishman, Linda Gaborio, Donald Winkler qui ont fait énormément pour la littérature québécoise en anglais. Puis dans le sens inverse, on peut parler de Paul

0: gagner, la regrettée Laurie Saint-Martin, ouais, qui traduisent beaucoup, beaucoup de littérature canadienne vers le français. Laurie Saint-Martin et Paul Gagné ont tout retraduit l'œuvre de Mordecai Richler, qui était traduite, mais n'importe comment.
1: Et qui est devenue lisible.
0: Qui est devenue lisible, ouais, non seulement lisible, qui leur a donné tout son lustre, en quelque sorte. Ouais. Donc, on remercie, en finissant, les traducteurs et les traductrices qui nous permettent de se promener entre les deux cultures.
1: Absolument. Julien Lefort-Favreau, c'était passionnant, comme toujours. Merci beaucoup.
0: Merci, Karine.
1: Patrice, il nous reste quelques minutes. Je disais tantôt que tu étais un adepte de la relecture. Tu relis les grands classiques?
2: Oui.
1: Qu'est-ce que, comme quoi?
2: On parlait de mauvaises traductions. Ouais. Par exemple, j'adore lire, par exemple, Dostoïevski.
1: Ouais.
2: Mais dans la collection Babel. Parce que, je sais pas, moi, ça a toujours été ça, quand je lis les Dostoïevski, je lis, et puis au bout d'une page, ben, je recommence en haut, puis je comprends plus de qui on parle, puis
1: oui,
2: les noms, c'est
1: compliqué. Des notes, oui.
2: Et on m'a expliqué que la langue russe ressemble dans sa structure énormément au québécois.
1: Hein?
2: Et ce qui fait que c'est très franchouillard quand on lit la traduction traditionnelle de Dostoïevski, mais dans la collection Babel, c'est traduction plus humaine, plus réaliste si on veut, et ça se lit tellement mieux.
1: Ah oui.
2: J'ai redécouvert Dostoïevski en lisant ça dans la collection.
1: Donc
2: la traduction est fondamentale Moi, j'ai beaucoup de difficultés à lire des romans policiers traduits en France parce que là.
1: Des fois, c'est carré. Tu voulais ajouter, Julien?
0: Ah, ben, juste le traducteur de Dostoïevski en Babel, c'est André Markovitch, qui est très,
1: grand spécialiste.
0: Sur les réseaux sociaux, il parle énormément de la situation en Russie, puis c'est un intellectuel absolument brillant. Moi, j'ai pas lu la traduction de Dostoïevski, mais je suis sûr qu'elle est aussi brillante que
2: c'est fabuleux.
1: On parle de fluidité, dans tes relectures, je présume, il y a du Tremblay, peut-être, les chroniques du plateau, les autres
2: relus. C'est sûr,
1: ouais. Quelle importance il y a eu dans ton parcours de lecteur?
2: Ben, moi, j'ai l'âge où j'ai vu apparaître d'abord à l'écran la langue québécoise.
1: Ouais.
2: Et à un âge où j'étais très candide, j'avais 9-10 ans, puis là je me souviens des entrevues de Michel Tremblay qui est là, qui se fait dire par Bernard de Rome, mais il n'y a pas un peu de provocation dans ce langage ordurier et tout ça. Et moi, je ne comprenais pas pourquoi le fait que quelqu'un parle comme nous on parle,
1: c'est
2: ça
1: vous,
2: et je demandais à ma mère, et j'avais cette espèce d'innocence de l'enfant qui dit, pourquoi tout ce débat-là que je ne comprenais pas du tout? Alors, Tremblay, c'est un, tu sais, il y a même la chanson française, c'était ça aussi. On a commencé à avoir des auteurs québécois. Beau Dommage, quand c'est arrivé, Beau Dommage, ça parlait de gens comme moi qui se levaient, qui allaient à l'école le 23 décembre. C'était Monsieur Côté, salut Tiki, on se reverra le 7 janvier. Il y avait tout ça. On parlait de nous. Donc, pour moi, Tremblay, c'est nous autres. C'est, je pense que toute la grosse femme de Côté est enceinte, tout ça, c'est le Québec.
1: Ouais, c'est nos familles, c'est les amis.
2: D'où on vient, c'est nos racines. C'est c'est tellement bien écrit, c'est fantastique.
1: Ouais, Patrice, pour la prochaine année, c'est sur scène, c'est pas avec un livre. Est-ce que tu lis en tournée? C'est sur scène que vous l'attrapez avec le spectacle après seulement 32 ans d'absence. Il reste plein de spectacles. Québec, Nouveau-Brunswick aussi.
2: Oui.
1: Fait que ça, c'est bien pour les gens du Nouveau-Brunswick qui pourront aller voir sur scène.
2: Ouais.
1: Ça te nourrit la scène? Tu regrettes pas d'avoir fait le grand saut?
2: J'aurais dû faire ça il y a 10 ans.
1: Ah, ça veut dire peut-être qu'il va le faire encore plus longtemps que prévu. Ça a été un grand bonheur, Patrice. Merci beaucoup.
2: On va m'acheter des livres.
1: Ah oui, c'est arrivé. Julien Lefort-Favreau, Milka Abdelhoumen, Chris Bergeron, merci beaucoup. Merci à toute l'équipe qui a travaillé fort à la confection de l'émission encore cette semaine. Je m'appelle Karine Lefebvre, je vous souhaite bonne lecture, puis à la semaine prochaine.
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7: Bonjour, ici Nicolas Héloïse Lachance à Rimouski. Voici les informations. Le pape Léon XIV entame son premier grand voyage européen en Espagne. Le souverain pontife se rendra à Madrid, à Barcelone ainsi qu'aux îles Canaries. Il sera le premier pape à s'exprimer devant les Cortes, le Parlement espagnol, et célébrera une messe à la Sagrada Familia de Barcelone. Léon XIV abordera à plusieurs reprises le thème des migrants dans un pays qui régularise leur statut pendant que ses voisins leur ferment leurs portes. Bruno Duvic est à Rome.
8: Un discours, un sujet, une photo. Voilà le résumé de ce voyage. Le discours, ce sera devant les Cortes à Madrid mardi. Léon XIV a des messages pour la gauche au pouvoir d'abord. Javier Martinez Brocal, vaticaniste du quotidien espagnol ABC.
9: La gauche propose une réforme pour inscrire le droit à l'avortement dans la Constitution, comme en France. C'est aussi un gouvernement qui a légalisé l'euthanasie.
8: C'est l'Espagne déchristianisée. Reste une petite reprise des baptêmes chez les jeunes que vient encourager le pape. Il les rencontre dès le premier soir à Madrid. Le sujet, ce sera l'immigration. Deux journées en fin de semaine aux Canaries où arrivent beaucoup d'exilés. Ici, le message est pour les catholiques tentés par la droite radicale. Le prêtre catalan Armand Puig i Tàrrech dirige l'agence Vaticane qui chapeaute les universités catholiques.
10: On ne peut pas être crédible si on hésite sur cette question. Dans l'évangile, il est écrit « J'étais étranger et tu m'as accueilli ». Je dirais tolérance zéro à tout autre discours.
8: La photo au milieu du séjour, ce sera l'inauguration de la tour de Jésus à la Sagrada Familia, toujours en chantier. Cette tour culmine à 172 mètres. Barcelone a désormais l'église la plus haute de la chrétienté.
7: C'était Bruno Duvic à Rome. Une dermatologue du CIS de Bas-Saint-Laurent affirme voir des patients de plus en plus jeunes avec des cancers de la peau. Dr Camille Ross rapporte une augmentation de 138% entre 2009 et 2019 du taux d'incidence du mélanome, le cancer cutané le plus mortel. Elle met en garde les jeunes face à certaines tendances sur les médias sociaux et la population de manière générale quant à un faux sentiment de sécurité dû au délai entre l'exposition au soleil et l'apparition des signes de cancer.
11: Généralement, en fait, là, on va accumuler notre plus grand risque là, dans les premières années de vie, fait que vraiment dans l'âge en bas de la vingtaine. Mais le délai d'apparition des premiers signes là, de changement cancéreux, précancéreux vont arriver beaucoup plus tard. Donc souvent, en fait, on a une espèce de sécurité parce qu'on voit pas nécessairement à court terme là, ce qui pourrait nous arriver de négatif. Mais j'ai beaucoup de commentaires de gens qui me disent avoir su, j'aurais eu des comportements différents.
7: L'accès à un dermatologue est difficile dans la province. Dr Ross rapporte un exode vers le privé de plusieurs collègues. Elle souhaite que les autorités redoublent leurs efforts de prévention. Près de 500 personnes étaient attendues aujourd'hui à Matane pour célébrer la fête de la pêche. À l'Arena, l'Association des chasseurs et pêcheurs proposait des activités gratuites comme la pêche de la truite en piscine. L'objectif, faire connaître la pêche récréative à de futurs adeptes. Si les pêcheurs expérimentés pouvaient y partager leur passion, certains jeunes ramenaient leur tout premier poisson à la maison. Voici quelques personnes rencontrées sur place.
12: Contente parce que j'ai réussi à m'empoigner.
13: Il y a des jeux gonflables, c'est le fun en famille, puis les enfants aiment ça pêcher.
14: Parce qu'elle aime beaucoup ça, puis pêcher des poissons, puis les manger.
15: J'apprends à mes enfants, là, la pêche, la chasse.
13: La patience, avoir la patience, parce que la pêche, ça veut pas dire que tu vas revenir avec ta truite ou pas. Ici, c'est sûr que tu reviens avec une truite, mais à la vraie pêche, dans le bois, c'est pas sûr que tu vas revenir avec une truite.
7: Pour la fête de la pêche, tous les résidents du Québec peuvent exceptionnellement pêcher sans permis, sauf pour le saumon de l'Atlantique. Et pour l'occasion, la CEPAC ouvre également les portes de ses réserves fauniques de Port-Cartier, Port-Daniel et de Rimouski avec des droits d'accès et de pêche gratuits jusqu'à demain. La population de Rimouski est invitée à la grande tablée des voisins dans le secteur ouest de la rue Saint-Germain. Une activité gratuite aux allures de grand pique-nique qui rassemble des familles du voisinage dans une ambiance festive jusqu'à 18h ce soir et est organisée pour la première fois dans ce quartier par l'organisme Ricky Fest. On écoute la conseillère municipale du district Saint-Germain, Élise Gagnon.
16: Il y a un barbecue sur place, les gens peuvent venir cuisiner s'ils le veulent. Et puis, en même temps, il y a un mini-rallye, maquillage pour enfants, tout est gratuit. On connaît bien les terrasses urbaines dans le secteur est de la Saint-Germain pendant l'été, pendant presque un mois. Et on souhaite dynamiser aussi le secteur ouest, donc en faisant des activités ponctuelles comme celle-ci aujourd'hui.
7: Et après une saison difficile, le Drakkar de Baie-Comeau a fait le plein de jeunes espoirs à l'occasion du repêchage de la Ligue de hockey junior maritime Québec qui se déroulait hier et aujourd'hui. Jean-François Grégoire, directeur général du Drakkar, croit que les joueurs sélectionnés tôt, dont les trois choix de première ronde, vont jouer un rôle majeur avec l'équipe dans les prochaines années.
17: C'est sûr qu'ils vont avoir un impact dans l'organisation un jour. Ils sont à la couleur.

0: de l'organisation. Ça, c'est des joueurs qui ont beaucoup de caractère, puis c'est des jeunes qui sont dédiés. Donc, c'est ce que les gens aiment avec Homo. Donc, je pense que ça va être un bon fit. L'avenir va nous le dire, mais je serais confiant que ça va aller dans la bonne direction.
1: Par ailleurs, deux joueurs de cette île ont été repêchés en fin de semaine par d'autres équipes de la LHJMQ. Hugo Vaillancourt par les Remparts de Québec et Thomas Bond par les Sea Dogs de Saint-Jean au Nouveau-Brunswick. Voilà, c'était les informations. Pour d'autres nouvelles ou plus de détails, vous pouvez consulter l'application Info de Radio-Canada. Je vous retrouve à 17h.
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2: Avec nos invités, Azeb Ollier-Gorgis, Michel Cusson, Alice Morel-Michaud, Philippe Eulafroy, Corias qui soumet son album à la critique de Nicolas Titley et de Laurent Saulnier. Nos analystes de l'actualité sont Rachel Chagnon et Cécile Van de Velde, avec Jean-Philippe Cipriani. Et en troisième heure, en exclusivité pour les chanceux qui nous écoutent à la radio d'ici première, on accueille les garçons de Palais Hockey et on fait un bilan de saison avec eux. Et l'humoriste Josiane Aubuchon sera sur notre plateau avec nos musiciens. Vous les entendez. Jordan Pilisti au clavier, Hébé de Registre à la batterie, Grégory Clerget à la guitare, et notre chef d'orchestre, le meilleur bassiste en ville, Paul Charles.

0: Paul.
1: Bon samedi, Marie-Louise.
0: Alors, Paul, vous êtes particulièrement vigoureux. Il y a une raison fondamentale. En tout cas, moi, je suis très, très énervée de ça aussi. Le grand Michel Cusson sera avec nous.
1: Ah oui, avec nous.
0: Ça se passe. On a eu droit à des répétitions, comment dire, dantesques. Michel Cusson, c'est le cofondateur du ZEP, bien sûr. C'est un grand, grand guitariste de réputation internationale. Il va jouer avec vous en deuxième et en troisième heure. Donc, les gens qui nous regardent au RDI vont avoir la chance de le voir et de l'entendre. Mais d'abord, on accueille nos invités de cette première heure, nos analystes de l'actualité, la juriste Rachel Chagnon et la sociologue Cécile Van de Velde. Bonsoir.
2: Bonsoir.
0: Et on est chanceuse, mesdames, d'accueillir notre invitée de cette première heure, la journaliste Azeb Oldé-Gheorghis. Bonsoir, Azeb.
3: Bonsoir, Anne-Marie.
0: Marie-Louise, pardon, désolée.
4: C'est drôle.
0: Est-ce que Marissou pense à nous, pensez-vous?
3: Sûrement.
0: On le souhaite, on l'aime tellement, elle aussi. Alors, grosse nouvelle cette semaine, Azeb, c'est très drôle. Non, mais c'est un beau lapsus, Azeb. Vous êtes mélangée entre collègues. Voulez-vous dire bonsoir Céline aussi? Azeb, on l'a su mercredi, vous allez remplacer Céline Galipeau. En fait, vous allez prendre la barre du téléjournal 22h à compter du 17 août. On tient à vous dire félicitations.
3: Merci.
0: Les réactions sont dithyrambiques. Les collègues, les gens qui regardent le téléjournal, tout le monde est vraiment content de ce choix. Azeb, bon, comment vous avez réagi quand vous avez appris que ce serait vous qui allait devenir chef d'antenne du 22h?
3: J'étais surprise, touchée et puis en même temps un peu... très nerveuse aussi, parce que c'est quand même tout un défi. Mais extrêmement touchée et très heureuse, en fait, de relever ce défi-là.
0: Oui. C'est pour vous, ça, Azeb, c'est pour vous. Certainement, ça vous va comme un gant. Azeb, de quoi on aurait dû parler cette semaine? Tiens, on commence, vous êtes chef d'antenne, c'est vous qui choisissez. De quoi on parle?
3: Je trouve que cette semaine, le sujet sur l'Albanie, le couple Ivanka Trump et Jared Kushner qui achètent cette île, en fait, pour 1,6 milliard de dollars. Oui. Et les Albanais, des centaines de milliers d'Albanais qui ont manifesté à Tirana en disant qu'ils n'ont pas été consultés, que c'est qu'il faut absolument... ils n'ont pas le droit d'acheter cette île. Le premier ministre de l'Albanie qui dit qu'en fait, non, ça va créer des emploi. Je trouve que c'est intéressant de voir ça et qui va avoir le dernier mot finalement
0: sur cette histoire. C'est un sujet très important, vous avez raison. Cécile, de quoi on aurait dû parler cette semaine?
2: Alors cette semaine, puis les semaines d'avant, puis les semaines d'après, pour moi c'est la question de la précarité alimentaire, de la faim.
0: Je partage votre
2: intérêt. Parce qu'il y a des gens qui ont faim, même ici à Montréal. Oui. Moi je vois très concrètement dans mon université la banque alimentaire. Au début il y avait quelques étudiants, des nouveaux arrivants, et là maintenant il y a une file incroyable, ça dure plusieurs heures, et donc la question de la distribution alimentaire et de cette précarité-là, c'est symptomatique par exemple qu'il y ait le mouvement Robin des Ruelles qui est en train de se développer, qui prend des vivres à métro puis qui les resserre, parce que je crois que justement cette question-là va... c'est la question de l'année à venir, là.
0: Oui, vous avez raison, Cécile. Rachel, de quoi on aurait dû parler plus abondamment cette semaine?
5: Oui, ben on a parlé d'elle quand même, Marjane, ça traite

0: thérapie qui nous a quittés vraiment trop tôt. Elle avait 56 ans, elle était encore toute jeune. Elle avait mon âge. mais ce dont on aurait pu encore plus parler, c'est surtout de son leg. Sa tétralogie, Persepolis, a vraiment changé le regard qu'on porte sur le roman graphique.
1: Vous avez raison.
0: Et la bande dessinée. Oui. Et a démontré toute la place que peuvent occuper les femmes dans cette industrie qui ne fait pas beaucoup de place aux femmes de façon générale. Donc, retournez lire Persepolis. Non seulement c'est une œuvre extrêmement intéressante et touchante qui nous parle de l'Iran en ce moment.
1: Ça ouvre les portes sur ce qui s'est passé en Iran.
0: Exactement, mais c'est une œuvre d'une grande beauté graphique qui mérite.
1: Bien dit, Rachel. Alors, pour répondre à cette question vous-même, de quoi on aurait dû parler, nous, les médias d'information cette semaine, ou encore pour réagir aux nombreux entretiens que nous aurons tout au long de cette émission, c'est simple, vous allez sur la plateforme audio, vous trouvez la bulle de conversation associée à notre émission. Tout peut arriver. Et voilà, on est en dialogue avec vous. Bienvenue à toutes et à tous. On va commencer cette émission en retrouvant notre précieux collaborateur, comme à chaque semaine, Jean-Philippe Cipriani. Bonsoir, Jean-Philippe.
2: Bonsoir, Marie-Louise.
1: Pour la partie nationale de sa revue de la semaine.
2: Oui, toute une semaine, hein, pendant que des gars qui manquent cruellement de loisirs brandissent « Je me souviens d'un Québec blanc », puis il parle pas de la nostalgie des hivers enneigés, là, à Shawinigan, un nom autochtone, notez l'ironie. La session est sur le point de finir à l'Assemblée nationale et il était temps. Hein, il reste 4 jours pour adopter 19 projets de loi. Bonne chance. Évidemment, ça se fera pas. Là, on va pas adopter une constitution sous baillon, quoique ils sont peut-être capables. Puis il faut en garder du stock pour la plateforme électorale. Alors, le dernier projet en date, déposé dernière minute, c'est celui pour interdire la vente des boissons énergisantes aux moins de 16 ans. Et le Parti conservateur a trouvé le moyen de faire parler de lui grâce à sa députée convertie, Maïté Blanchette Vézina. Il y a un mois, elle votait pour une motion qui demandait d'encadrer la vente, la distribution des boissons énergisantes aux moins de 16 ans. Ça fait suite à la mort de Zacharie Miron en 2024. Hein, le coroner a conclu à une interaction entre son médicament pour le TDAH et la caféine qui est en grande quantité dans son Red Bull. Jeudi, tout le contraire, Maïté adopte les arguments de l'industrie pour dire...
3: par populisme, pour faire des gains politiques, utiliser le décès d'un enfant pour se remonter dans les sondages.
2: Oh, les boissons énergisantes, c'est quand même un marché de 100 milliards de dollars. C'est pas des boissons santé. La liberté de commerce est sacrée pour les conservateurs, on le comprend, mais 16 % des élèves au Québec seraient médicamentés. Ça, c'est 64 000 ados. Et l'idée de consulter les experts, c'est louable, hein? Légiférer sur la base d'un cas particulier, c'est vrai que c'est périlleux, mais il y a la manière. Hein? Et quand la députée dit comme ça...
3: Je vais vous donner un exemple. Ma mère et d'autres gens consomment des médicaments qui interagissent, qui ont une interaction avec le pamplemousse. Ça peut causer des décès, là. Ça peut interagir avec des médicaments. Est-ce qu'on va interdire le pamplemousse?
2: La démagogie est un peu retentissante. Hein? La ministre de la Santé, qui en a déjà plein les bras avec le dossier santé numérique, a saisi l'occasion.
4: Moi, je trouve ça vraiment ignoble.
2: Mais comptez sur le chef conservateur Éric Duhaime pour retourner ça et jouer à la victime.
5: Elle nous attaque parce qu'elle veut pas, on ne veut pas l'adopter à la va-vite, en sauvette, sans prendre en considération l'ensemble de la question. C'est ça que je trouve ignoble personnellement.
2: Ah, ils sont rendus ignobles contre lui. Ils ont finalement assoupli leur position en échange de consultation la semaine prochaine. Oui. La première ministre Christine Fréchette en a plein les bras. Elle accueillait de la grande visite à Québec en cette semaine. Madame référendum elle-même, Danielle Smith, première ministre de l'Alberta, qui a l'air beaucoup moins féroce quand elle parle français.
6: Merci, Madame la première ministre Fréchette, pour votre très
2: chaleureux
6: accueil.
2: Oui, c'est presque le ton de François Legault quand il rencontre des enfants. Vous trouvez pas? D'ailleurs, elle s'est donnée en français, Madame Smith, là.
7: Nous partageons une conviction de longue date que les forces du Canada reposent sur le respect de l'autonomie provinciale, de la liberté d'expression démocratique et du droit constitutionnel des provinces de déterminer leur propre avenir.
2: Bon, elle lit un texte, mais quand même, je sais qu'on installe une nouvelle gouverneur général lundi, mais le poste de PDG d'Air Canada est toujours ouvert. Hein? Puis les avions volent toujours au pétrole, donc elle serait pas tout à fait en terrain inconnu. Fréchette et Smith s'entendaient vraiment comme la ronde en foire. L'Alberta et le Québec ont plein en commun, selon la première ministre.
8: Parce qu'on a des économies complémentaires. Nous, on exporte beaucoup des produits manufacturiers, tandis que l'Alberta nous exporte des produits énergétiques.
2: Ah, il y a un mariage qui est fait. Et puis, il y a des bonnes nouvelles. Après l'œil des bonnes nouvelles, Mme Fréchette, Mark Carney lui apporte 10 milliards de dollars pour le transport en commun, le tramway Québec, la ligne bleue du métro à Montréal, pour des hôpitaux. De l'argent qu'on savait qu'on allait avoir, mais c'est de coutume de chicaner pour s'entendre à quelques mois des élections. Alors voilà.
9: Que le Québec obtient sa juste part. Obtient même plus que sa juste part dans les investissements fédéraux, dans le respect de nos champs de compétences.
2: Bon, maintenant qu'elle a eu ce qu'elle voulait, elle pourrait...

0: pourrait faire comme Daniel Smith et déclencher un référendum, mais c'est pas dans ses plans. Un banquier comme Mark Carney, ça aime faire des chèques. Hein. Pour lui, non seulement ça nuit aux adversaires du fédéralisme, mais c'est une façon de montrer quand même que le Canada fonctionne.
1: Nous travaillons ensemble avec un esprit de fédéralisme coopératif pour rendre ce pays plus fort, plus juste, plus prospère.
0: Sauf qu'il faudrait qu'il dise un petit peu à son ton. Hein?
1: La qualité de nos routes se détériore. Mmh. Nos hôpitaux sont bondés et désuets. Mmh. Nos autobus, nos métros et nos trains ont besoin de réparation.
0: Bref, le Canada est brisé, Marie-Louise. Ah. Pierre Poilievre avait raison, finalement. Autre raison de célébrer pour lui, le fédéral commence à distribuer ses chèques de TPS rebaptisés Allocation canadienne pour l'épicerie, les besoins essentiels.
2: Mmh. Augmenter le montant pour cette allocation de 25% à partir de maintenant. Et c'est vachement important pour 12 millions de Canadiens.
0: Vachement important.
3: Quand
0: il y a
3: même,
0: dévoilé,
3: hein?
0: Ben oui, hein, quand
3: oui,
0: même.
3: C'est un nouveau mot, ça, dans vocabulaire.
0: Tout à fait. Il a dévoilé aussi la stratégie du pays face à l'intelligence artificielle. Je sais que ça vous intéresse.
3: Ah,
0: avec
3: oui.
0: Une confiance qui rappelle notre naïveté devant l'autoroute de l'information. Là, extrait.
1: Confiance que nos concitoyens seront respectés, que notre culture et nos langues seront non seulement préservées, mais renforcées, et que notre démocratie sera préservée.
0: Notre démocratie préservée par l'IA, ben oui, j'imagine qu'elle se transmet par pipeline aussi. Son ministre, Evan Solomon, nous a donné un petit aperçu de ce qui se trame.
4: Il faut que Canada construise les centres de données parce que ça, c'est l'infrastructure de l'économie d'avenir.
0: On comprend mieux pourquoi Mark Carney veut doubler la production d'énergie. En les centres de données, contre lesquels ça se rebelle beaucoup aux États-Unis, d'ailleurs, ce sont des infrastructures immense, presque de la taille de ville, qui accueille des serveurs, qui propulse l'IA. Ça consomme une quantité astronomique d'électricité et d'eau aussi parce qu'il faut les refroidir. Et ça crée pas vraiment d'emplois une fois que c'est construit parce que ça fonctionne tout seul. Mais vous pouvez être sûr qu'on va vendre ça comme un investissement durable. Ça va le consoler des négos pour l'accord de libre-échange avec les États-Unis en LACEUM qui vont nulle part. Vous savez, le président Trump s'est encore payé la gueule du Canada puisqu'on est en récession technique. Technique parce que la croissance économique recule pendant deux trimestres consécutifs, mais le dernier, c'est à 0,1%. Donc, c'est à peu près nul. Au moins, le chômage baisse. Donald Trump est revenu sur le 51e État. Publication que son ambassadeur au Canada, Pete Hoekstra, a partagée et il s'en est défendu.
5: I represent the President of the United States of America.
0: My job is here. Je représente le président. Je dois donc propager ses positions. Non, des fois, tu peux aussi rien faire. Après ça, c'est lui qui vient pleurer parce que l'alcool américain est retiré des tablettes.
3: Oui.
0: Et d'ailleurs, je vous laisse avec le premier ministre du Manitoba, Wab Kinew, qui a réagi comme ça sur la question de l'alcool.
6: No Kuzma, no Boozma.
0: No Kuzma, no Boozma, qu'on pourrait traduire par pas d'acéum, pas de rhum. Bon, c'est pas vraiment un alcool, alcool américain. Pas gentil, pas de whisky. Pas de coopération, pas de bobo. En tout cas, on prend les meilleures idées. Écrivez-nous, s'il vous plaît, sur la bulle de conversation.
3: Ça. Merci Jean-Philippe Giuliani, merci beaucoup.

0: écouter Azeb Voldé-Georgis, journaliste correspondante à Washington, encore pour quelques jours.
1: Oui,
0: Azeb.
1: Deux semaines.
0: On a annoncé mercredi que vous seriez la nouvelle chef d'antenne du téléjournal de 22h à Radio-Canada à compter du 17 août prochain. Alors, Azeb, pour nous, c'est l'occasion de parler de vous, ce que vous appréciez énormément. Et surtout de rappeler les grands moments d'un parcours exceptionnel comme journaliste, Azeb. Bon, vous êtes né en Éthiopie en 1968. Oui, on a le même âge, Azeb. Ah, je le dis, là, pour pas que vous m'en vouliez d'avoir nommé votre année de naissance. Puis que vous quittez à l'âge de 7 ans avec votre famille.

0: à cause d'un contexte politique qui est très, très désastreux. À l'époque, on est sous le règne de Mengistu Haïle Mariam, qui est à la tête d'une junte militaire qui va prendre le pouvoir durant la révolution éthiopienne, dont vous avez des souvenirs, d'ailleurs, 1974. Vous êtes toute petite. Votre famille va quitter en 1975. Haïle Mariam va instaurer une dictature sanglante. On la surnomme la Terreur Rouge. À quoi ils vont échapper, vos parents, Azeb?
1: En fait, on a quitté dans un contexte où il n'était pas encore leader du pays.
0: Il est chef de la junte, en fait.
1: Il n'était pas encore, il est entré au pouvoir en 77 et à ce moment-là, on était déjà en France. En fait, on est allé d'abord en France. Donc, on a quand même quitté le pays dans des bonnes conditions, je vous dirais. Mais c'est surtout après, on n'a pas pu revenir parce que justement, il y avait énormément de personnes qui ont été tuées, qui ont été assassinées, durant cette période-là.
0: La Terreur Rouge.
1: Voilà, on appelait ça la Terreur Rouge. Donc, c'était les délations. Au sein même de famille, si jamais quelqu'un n'était pas d'accord avec le régime, se faisait tuer. Il se faisait tuer, puis aussi, les gens récupéraient l'argent des munitions. Alors, ils tuaient, par exemple, un membre d'une famille, puis ensuite, ils demandaient à la famille de payer pour les munitions. Donc, c'est une période très, très terrible. Et c'est à ce moment-là, en Éthiopie, qu'il y a eu un exode énorme. Beaucoup d'Éthiopiens ont quitté le pays pour partir soit au Canada, soit en Europe, soit aux États-Unis.
0: C'est un pays que vous affectionnez, qui est encore dans votre cœur. En 2020, vous avez consacré un documentaire à l'Éthiopie intitulé justement « Éthiopie de mon cœur ». Vous dites que quitter votre pays natal, ça va être toute votre vie un vrai déchirement. Azeb, comment vous expliquez ça?
1: Je pense qu'on est tous très attachés à nos racines, hein, quelles qu'elles soient. Les miennes, elles sont en Éthiopie, donc c'est le pays de ma grand-mère, de mon grand-père, de mes ancêtres. Aussi. Donc, il y a toujours cet attachement, puis on transporte ça un peu avec nous quand on voyage, quand on vit dans un autre pays ou ailleurs. Et il y a une partie de nous qui reste quand même assez attachée à nos racines, tout en évidemment adoptant une nouvelle culture, comme au Canada, au Québec, à Montréal. J'ai grandi à Montréal,
0: vous êtes arrivée à l'âge de 10 ans.
1: Ouais, voilà. Ouais. Donc c'est un mélange d'identités qu'on a et on vit avec ça finalement.
0: Bien sûr, parce que bon, vous faites un passage à Paris, votre père va devenir diplomate, et puis vous arrivez au Canada en 78, vous faites des études de sciences politiques à l'Université de Montréal, et vous êtes entrée à Radio-Canada très jeune, là, comme journaliste, d'abord au Manitoba, puis en Saskatchewan, 1992-1993, vous allez à Moncton après, puis déjà, vous faites du terrain à l'international. Ce qui est remarquable, Azeb, c'est que vous couvrez des crises politiques importantes en Afrique, le référendum sur l'indépendance de l'Érythrée, on est en 93, la guerre civile au Libéria en 96, le retour des réfugiés Hutus au Rwanda en 96 et la chute du régime de Mobutu au Zaïre. Le fameux reportage au Libéria, qui est à l'époque l'un des pays les plus dangereux au monde, vous le financez par vous-même, Azeb. Vous dites vous prenez votre argent, vous allez là-bas, puis vous vous dites, je vais vendre mon reportage, ça va intéresser quelqu'un. C'est vrai, ça?
1: Oui, ben en fait, j'avais deux carrières parallèles. J'avais ma carrière dans les prairies, au Manitoba, Saskatchewan, puis à Winnipeg. Et puis en même temps, j'avais le désir de couvrir l'Afrique parce que je trouvais qu'elle était très mal couverte. C'est toujours le continent négatif. C'était le SIDA, c'était les guerres, etc. Donc j'avais couvert justement le référendum en Érythrée. Au Libéria, oui. Ben en fait, je suis partie. Je savais pas s'ils allaient acheter, mais c'était le pire endroit au monde. Et je voulais savoir pourquoi ce pays qui était créé quand même par les États-Unis quelque part. Il y a beaucoup d'Américains qui sont allés au Libéria, vivre au Libéria pour justement retrouver entre guillemets leurs racines, et ça ne marchait pas. En 96, c'était une guerre sanglante, donc je suis allée en avril 96 et c'était le pire endroit au monde, hein, dans Time Magazine. Et voilà, vous savez, c'était pas du tout un plan de carrière, hein. J'y vais vraiment avec l'instinct et ce qui m'intéresse.
0: Et peur de rien aussi quand même à l'époque.
1: Ouais, à l'époque, ouais, c'est vrai. J'avais pas peur. Je pourrais pas dire ça maintenant, mais...
0: Vous êtes mère maintenant. Ça a tout changé quand même, on imagine. Hein.
1: Complètement, ouais. Quand on est, ouais, complètement. Et aussi, cette chance inouïe quand on a vu quand même la mort d'assez près, des choses quand même horribles, que ce soit au Sierra Leone aussi, plus tard. Oui. Des guerres qui étaient quand même, et aussi des témoignages qu'on n'a jamais utilisés dans nos reportages parce qu'ils étaient trop, choquants, en fait. Donc la guerre, c'est pas quelque chose de très, c'est pas juste physique, c'est pas juste des infrastructures qui tombent, c'est des vies qui sont terminées, c'est des familles qui explosent. Enfin, c'est très difficile. Donc j'ai oublié la question, pardon.
0: Donc, quelle était ma question, Azeb? Non, mais je sais que vous aviez financé vous-même vos reportages.
1: Ouais, donc, oui, cette volonté. Je suis partie en pige.
0: Voilà. Oui, même si vous êtes à l'emploi de Radio-Canada. Ce qui est très drôle, Azeb, c'est qu'une des premières mentions sur vous dans la presse, c'est la critique Louise Cousineau, que Dieu est son âme, si Dieu existe. Elle est disparue il y a quelques années. On est en 1993.

0: Elle écrit sur vous. Elle dit « Vous étiez à Goma, au Zaïre ». Elle écrit « Depuis quelques jours, les terribles images de réfugiés qui parviennent de Goma, Radio-Canada, nous sont expliquées par une jeune journaliste qui prononce son nom tellement vite qu'on a du mal à s'en souvenir, mais qui fait des topos fort intéressants et qui a l'air très calme, malgré l'horreur qui l'entoure. » Puis, Louise Cousineau ajoute « J'ai demandé au patron de l'information de m'en dire plus sur elle. Au moment de mettre sous presse, ils étaient encore à la recherche de son curriculum vitae. » On peut dire que vous avez fait votre place par vous-même, là,
1: ouais,
0: je crois.
1: Comme beaucoup, je pense pas que je suis la seule, mais comme beaucoup, je pense qu'on suit un peu notre. C'est vrai que en général, pour les journalistes, pour pouvoir être correspondant, il faut avoir au moins une vingtaine d'années de métier, ouais. En fait. Et pour nous, et je trouve que pour les femmes, beaucoup, c'est que nos années où on a vraiment envie de tout donner, c'est justement ces années-là, 20, 30 ans, on a envie de voyager. Et plus tard, peut-être qu'on a envie de fonder une famille ou pas, là. Mais ce sont vraiment les années où on se sent le plus actif. Donc il y a une espèce de, pas d'injustice, mais voilà. Donc.
0: Ça, vous avez pas attendu qu'on vous désigne, hein. Vous allez ouvrir le premier bureau de Radio-Canada en Afrique en 1998 à Abidjan, en Côte d'Ivoire. De 1998 à 2000, vous serez témoin des misères de la guerre au Sierra Leone, hein, vous l'aviez mentionné plus tôt dans l'entretien. Et en 99, vous êtes l'une des rares journalistes présentes en Côte d'Ivoire lors du coup d'État de l'armée contre Henri Conan Bédier. On a trouvé un extrait d'un reportage que vous avez fait. C'est une conversation, en fait, que vous faites avec une chef d'antenne. On est le 24 décembre 1999. On écoute.
2: Azeb, est-ce qu'on peut conclure que le général Guéhi a véritablement pris le pouvoir en Côte d'Ivoire?
3: Et non, on peut pas encore arriver à cette conclusion-là, parce que bon, le président Bédier est toujours ici. Dans la capitale économique, Abidjan, c'est encore l'anarchie. On a entendu des coups de feu pendant toute la journée. Il y a une véritable confusion qui règne dans la ville. En fait, ce matin, à 11h, il y a une conférence de presse des militaires, dont de l'ancien chef d'état-major des forces armées, monsieur le général Robert Guéhi.
0: Voilà. Qui a dit à partir. Alors, ce qui est intéressant, c'est qu'on découvre que malgré les affirmations du pouvoir, la chose n'était pas encore faite. Azeb, d'où l'importance d'être sur le terrain. C'est un très, très bon exemple, ça.
1: Oui, et puis surtout, on avait choisi la Côte d'Ivoire parce que c'est le pays le plus stable. 40 ans, même gouvernement, enfin même parti politique. Et un an après que Radio-Canada, on ait installé nos bureaux avec le caméraman Guy Côté,
0: oui.
1: il y a eu la guerre civile, il y a eu un coup d'État pour se débarrasser de ce gouvernement. Et le général Guéhi, qui a pris position, il a dit « Je viens juste en transition, balayer la maison, après je vais quitter. » Évidemment, il est resté, voilà.
0: C'est un classique.
1: Classique,
0: hein?
1: Exactement.
0: Ouais. En juin 2000, le Globe and Mail vous place dans un palmarès de jeunes leaders. Azeb, à cette occasion, vous racontez que deux collègues, Kurt Schork et Miguel Gil Moreno, viennent d'être tués au Sierra Leone, un pays extrêmement dangereux où vous étiez très peu de temps avant. Qu'est-ce que vous avez vu au Sierra Leone?
1: On pensait que c'était la paix. Quand on a couvert le Sierra Leone, ce qui était intéressant, c'est que c'était un pays qui était riche en diamants. Et en fait, c'était une guerre pour le contrôle des mines de diamants. En gros, c'est ça. On utilisait des enfants pour aller chercher les mines. Et pour ce contrôle-là, on utilisait des enfants soldats. Et c'est cette guerre. Et on se rend compte que les guerres, souvent, partout, en fait, la plupart du temps, c'est les ressources naturelles de ces pays-là. C'est vraiment la source de la cause des guerres. Et on n'en parle pas assez. On montre toujours l'impact, la guerre. Et les gens disent, qu'est-ce que c'est violent, l'Afrique, qu'est-ce que c'est violent. Mais au fond, c'est le contrôle des ressources. Et c'est ce qu'on a vu au Sierra Leone à l'époque. Et donc c'était dur, c'était une guerre où on voulait marquer les gens, on les amputait, on les tuait pas,
0: terrible,
1: pour pas qu'ils votent. Et donc on a vu des images qui étaient quand même assez terribles. Oui, et puis c'est sûr que c'est très dur encore aujourd'hui d'en parler, ouais. Parce que c'est des vies qui ont été extrêmement extrêmement bouleversées. Quand on perd sa main, on perd aussi, on peut plus travailler non plus. Hein. On n'a plus. Il y avait un monsieur qui me disait, il était chauffeur, là, il pouvait plus être chauffeur, il avait 6 enfants, comment il allait nourrir sa famille. Donc il y a tout un impact économique aussi, qui touche toutes les familles. Donc c'était un peu témoigner de tout ça. Puis on se rend compte aussi après, c'est à cause du diamant, c'est le contrôle du diamant, qui va le contrôler. D'ailleurs, il y avait eu un film Black Diamond qui était à
0: l'époque.
1: C'était vraiment ça.
0: Oui, voilà. C'est vrai qu'il raconte cette histoire-là. Ouais, ouais. Contrôle des ressources naturelles qui sont convoitées par les pays étrangers.
1: Ouais,
0: hein.
1: Ouais, voilà,
0: d'où notre implication, finalement,
1: ouais,
0: dans les guerres qui vont avoir lieu en Afrique, notamment. Ces deux collègues qui sont morts, c'était à une autre époque, mais l'année dernière, on a établi un record, hein, au nombre des morts chez les journalistes. 129 journalistes et employés de presse ont été tués au cours de l'année 2025 à Zeb, selon les données compilées par le Comité pour la protection des journalistes, qui impute les 2/3 des disparitions à Israël, qui rejette ces allégations. Comment vous expliquez qu'on ne s'indigne pas plus de la mort des journalistes, en fait?
1: En fait, la grande différence, c'est qu'à l'époque, il y avait énormément d'empathie. Les gens s'indignaient, les gens aidaient. Nous, on faisait des reportages. Ouais. Et après, il y avait des compagnies qui envoyaient des prothèses. Il y avait toujours un impact. Aujourd'hui, c'est pas du tout...
0: C'est banal.

0: quand moi j'ai commencé, quand il y avait les guerres où les gens s'impliquaient, manifestaient, il y avait quelque chose. Aujourd'hui, je pense que les gens manifestent, il y a eu beaucoup de manifestations, mais il y a une espèce de, un sentiment d'impuissance par rapport à tout ce qui se passe. Et puis surtout les décideurs, les élus, les gouvernements.
1: Oui.
0: On a l'impression que voilà, les institutions n'ont plus vraiment de force, en tout cas, plus rien n'est imputable à un pays ou à un régime, à un gouvernement. Donc je pense que c'est une situation difficile. À l'époque, bon, en Sierra Leone, ou que ce soit au Nigeria ou au Congo, les gouvernements condamnaient quand même un régime où il y avait quelque chose qui se passait sur la scène internationale. Aujourd'hui, on a l'impression que bon, les Nations Unies vont condamner tel ou tel régime, mais qu'il n'y a pas vraiment d'impact.
1: Oui, voilà, morale en fait. Il y a beaucoup d'impunité. Vous allez faire un long passage à Londres comme correspondante pour la CBC Radio-Canada, puis vous êtes affectée à Washington en 2021. Vous allez couvrir l'élection de Joe Biden et l'élection la réélection de Donald Trump en 2024. Vous avez longuement couvert la campagne. On a réalisé ensemble toutes les deux une heure où on est revenu sur cette campagne et on avait parlé ensemble du fait que parce que vous avez fait du terrain pendant cette campagne-là, vous disiez aux collègues journalistes ici à Radio-Canada que vous étiez pratiquement certaine qu'il serait réélu Donald Trump.
0: Ouais.
1: Qu'est-ce qui vous permettait de l'affirmer?
0: Parce qu'il continue à avoir énormément de soutien et on se rendait compte qu'en fait que quand Joe Biden a été élu, c'était très serré dans les résultats. Ouais. Hein. En Géorgie, par exemple, Joe Biden l'avait remporté, mais d'ailleurs on se souvient de la conversation téléphonique de Donald Trump qui disait j'ai besoin de 11 000 voix. C'est pas beaucoup de différence. Et pourtant c'était au lendemain de la mort de George Floyd.
1: Ouais.
0: Toute la communauté afro-américaine s'était vraiment rangée derrière le camp démocrate. Là, en 2024, c'était plus le cas. Il y avait plus cette mobilisation afro-américaine. Il y avait plus cette mobilisation sociale. Donc, on s'est dit, bon, en Géorgie, c'est sûr que ça va être perdu. Donc, c'est vraiment, on regardait les états pivots, puis on pouvait voir vraiment, même au Michigan, par exemple, qui est un autre état pivot, la guerre à Gaza, Joe Biden était extrêmement critiqué. Donc, beaucoup de gens, il y a une très forte communauté palestinienne du Moyen-Orient, et ils disaient qu'en fait, eux, ils n'allaient pas voter. Ils n'allaient pas voter pour Donald Trump, mais ils n'allaient pas voter. Et on sentait que les gens qui soutenaient Donald Trump, ils étaient déterminés à aller voter. Alors que les démocrates, il y avait une espèce de... Voilà, ils n'étaient pas aussi déterminés qu'en 2020.
1: Okay. Ouais, et puis depuis son retour au pouvoir, hein, Donald Trump multiplie les attaques contre les médias, contre la presse.
2: Il vous a donné de la job.
1: Oui. Seigneur, c'est bien dit. Hein. Bien sûr, dans ce retrait des accès au bureau ovale et à l'avion présidentiel pour l'Associated Press, après le refus de la paix, rappelons-nous quand même. Il faut rappeler des épisodes parce que ça aussi, ça devient banal d'appeler le Golfe du Mexique le Golfe d'Amérique. Azeb, vous êtes accrédité à la Maison-Blanche. Vous entrez à la Maison-Blanche. Bon, encore jeudi, là, Donald Trump a traité Caitlin Collins de CNN, qui est une collègue en fait à vous, de corrompue. Bon, qu'est-ce que ça change dans le travail des journalistes qui sont accrédités à la Maison-Blanche, travailler sous l'égide, ou en fait sous le pouvoir de Donald Trump là?
0: Ben, la différence avec Donald Trump, c'est qu'il s'attaque personnellement aux journalistes.
1: Exact.
0: Alors, quand il n'aime pas une question, il s'attaque à la personne. Et sa porte-parole fait exactement la même chose. Quand la question ne leur plaît pas, quand ils n'ont pas envie de répondre, ils vont dire ben, de toute façon, vous travaillez pour une chaîne qui est fake news, ou alors votre dernier article, il n'y a personne qui l'a lu. Donc, ce n'est pas une ambiance qui est extraordinaire. La différence avec sous Joe Biden, c'est qu'il y avait beaucoup, beaucoup moins de journalistes influenceurs. Là, il y a vraiment des nouveaux médias qui ont été accrédités par la nouvelle administration qui disent que, bon, eux, on leur a parlé. Hein, puis c'est aussi des collègues. Et ils disent, ben, nous, en fait, on ne veut pas automatiquement critiquer Donald Trump. Ce qui est fou, en fait, aux États-Unis, c'est que c'est très polarisé, c'est très divisé. Et si vous regardez Fox, c'est les Républicains, on a l'impression que les démocrates, c'est des corrompus, qui laissent entrer tous les criminels du monde entier dans le pays, que vraiment le pays s'en va vraiment dans un échec terrible. Vous écoutez Fox, c'est vraiment... vous écoutez CNN,
1: oui.
0: Et c'est la dictature, c'est les fascistes qui sont au pouvoir. Et donc, ils nourrissent cette division. Donc, le pays reste très, très, très polarisé à cause des médias aussi. Puis, on le voit à la Maison-Blanche dans les questions. Il va y avoir un journaliste de CBS qui va poser une question tout à fait normal au président. Si la question n'est pas appréciée, il va se tourner vers un journaliste de Newsmax, par exemple, un journaliste plutôt de droite. Et là, ça va être des questions qui sont beaucoup plus indulgentes. Donc, on assiste même à ça dans cette salle de presse.
1: Devant
0: en direct,
1: vous.
0: Ouais, voilà.
1: Ouais. Comment vous faites, vous, pour naviguer là-dedans?
0: Ben, on écoute, on observe et puis on essaie de rapporter les faits.
1: Est-ce qu'on a peur de perdre son accréditation, Azeb, dans des circonstances comme celle-là?
0: Ben, nous, les journalistes étrangers, on est tellement pas importants pour eux parce que nous, il n'y a pas d'électeurs, il n'y a pas de personnes qui vont voter, donc ils nous ignorent un peu, on n'est pas très ils n'ont pas vraiment peur de nous. Par contre, bon, CNN, CBS, les journalistes américains, c'est beaucoup

0: plus difficile.
1: Puis jusqu'à quel point il y a des influenceurs qui ont été accrédités? Est-ce que vous les voyez beaucoup là-bas? Est-ce que vous sentez leur présence? Puis ça change la dynamique pendant les points de presse?
0: Oui, par exemple, un journaliste me disait que certains influenceurs, parce que c'est une toute petite salle, hein, où tout le monde en est vraiment serré comme des sardines, ils surveillent aussi les autres médias. Ils disent que bon, il y a pas d'espionnage, mais ils écoutent un peu ce que se dit, le journaliste de CBS au journaliste du Washington Post. Donc il y a quand même un climat un peu de méfiance. Et dans les questions de ces influenceurs-là, de ces journalistes-là, souvent une fois c'était mon Dieu, le président a l'air vraiment en santé. Ces journalistes qui disaient ça, qu'est-ce qu'il fait? Est-ce qu'il fait des exercices? Est-ce qu'il a l'air vraiment vraiment très bien? Ou même dans le bureau ovale où il y avait Volodymyr Zelensky.
2: C'est le contraire du travail journalistique. Là. Ouais.
1: Non, non, quand le monde a le droit de savoir.
2: Oui. Quand Volodymyr Zelensky était... est venu dans le bureau aval. Ouais. Oui, cette fameuse rencontre.
0: Il y a eu cette fameuse rencontre, mais après, il était dans le cabinet ministériel et la journaliste disait, mais enfin, comment ça se fait que vous êtes aussi ingrat avec tout l'argent que les États-Unis vous ont donné? Elle pose cette question-là à Volodymyr Zelensky. Donald Trump est à côté, il écoute, il sourit. Et donc, c'est un peu une ambiance, c'est un peu une ambiance différente.
2: C'est de la propagande, là, c'est pas du journalisme. Hein. Depuis le 28 février, les États-Unis sont engagés dans une guerre en Iran qui semble pas vouloir se régler. On s'est croisés toutes les deux le jour de votre nomination. Et vous m'avez dit, la guerre sera longue, Azeb. Qu'est-ce qui vous permet d'affirmer ça?
0: J'ai l'impression, parce que c'est l'impasse, il n'y a pas de dénouement. On sent que Donald Trump veut sortir de cette guerre, parce que ça va lui coûter des votes politiques, le prix du pétrole qui augmente. Et puis, il s'est quand même présidé comme un président qui voulait la paix, qui voulait le prix Nobel de la paix. Et là, il y a cette guerre en Iran qui n'en finit plus, qui devait durer 3 à 4 semaines. Le détroit d'Hormuz qui continue à être quand même contrôlé par le régime des Mollahs. Donc, on sent qu'il y a vraiment une impasse. Ils n'avancent pas vraiment depuis le début. Hein. Ça fait 3 mois qui discutent, il y a des négociations qui se font, c'est 2 pas en avant, 3 pas en arrière. Qui va céder le premier? Comment Donald Trump peut sortir de cette guerre tout en gardant la face, tout en sortant un peu victorieux? C'est pas évident. Et l'Iran, c'est quand même un ennemi assez tenace, déterminé.
2: Stratégiquement très fort, voilà. On le voit bien. Hein. Ouais, sous-estimé, bien sûr, par Netanyahou, par Washington aussi. Alors, vous allez quitter votre poste dans 2 semaines là, pour préparer ce nouveau téléjournal qui va entrer en ondes le 17 août dans un entretien que vous avez accordé à notre collègue adoré, Alec Castonguay. C'était mercredi. Vous avez dit, je vous cite, « Aux États-Unis, beaucoup de voix ont été mises de côté, ce qui a peut-être mené à l'élection de Donald Trump. Pour moi, c'est important que le public se reconnaisse dans le téléjournal. » On fait ça comment, Azeb? Permettre aux gens de se reconnaître dans un téléjournal?
0: Je pense que toutes les voix, même si elles ne s'entendent pas, doivent être entendues. Hein. Souvenez-vous, quand Hillary Clinton avait parlé des déplorables, Donald Trump est allé récupérer ce vote-là. Comme je le disais tout à l'heure, c'est CNN, c'est Fox. Je pense que nous, à la Radio-Canada, on a encore la chance d'avoir ce média qui est équilibré, balancé. C'est important d'entendre toutes les voix et qu'il y ait un vrai débat d'idées. Vous pouvez ne pas être d'accord avec moi, mais au moins arriver avec des arguments. Et je pense que ça peut éclairer l'opinion publique plutôt qu'une personne aille dans un autre média où vraiment ils vont s'entendre sur les mêmes choses. Entre eux, voilà. Je pense que c'est important de représenter toutes les voix pour la démocratie. Sinon, on s'en va aussi dans une polarisation des idées. Et je pense que ça peut être dangereux. On le voit avec nos voisins du Sud.
2: Qu'est-ce que vous allez faire avec le téléjournal 22h? Azeb?
0: Ça va aller. Je pense que Céline a fait un excellent travail, vraiment.
2: Oui, mais ça va être à vous, là. Quelle est votre vision?
0: Ça va être vraiment. Ça va être dans la continuité avec du renouveau.
2: Le renouveau, c'est faux.
0: Voilà. Oui. Mais je pense que la formule fonctionne très bien. Ça va être de l'international, ça va être évidemment l'actualité nationale. On est bombardé toute la journée, donc c'est aller un peu plus loin dans la nouvelle, dans l'analyse. Et puis, peut-être inviter des artistes aussi, peut-être une fois par semaine, pourquoi pas, parce qu'ils ont aussi des avis politiques.
2: Quelle joyeuse idée, Azeb.
0: Ça serait bien, oui. C'est des idées comme ça. Mais évidemment, on va se réunir avec l'équipe. Il va y avoir un brassage d'idées. Je pense que chacun aussi a des opinions. Ça fait longtemps qu'ils tiennent ce téléjournal-là. Donc, j'ai très hâte de parler avec eux. Puis voilà,
2: et nous, on a hâte de vous voir raconter du 17 août à 22h au téléjournal. Félicitations encore et merci d'être avec nous ce soir, Azeb.
0: Merci
2: beaucoup.

0: retrouve Jean-Philippe Cipriani pour la partie internationale de ce Revue de la semaine.
1: Marie-Louise, à l'international, Donald Trump a passé 8 jours sans qu'on le voie. Ça fait du bien. Hein?
0: Parce que je n'ai pas remarqué, Jean-Philippe.
1: Oui, hein? Vous voyez, c'est peut-être symptomatique de quelque chose. Il y a aussi des fuites d'air sur la Station spatiale internationale.
2: Oui.
1: Ça, c'est presque rassurant de voir que même là, il y a des déficits d'entretien. Et les fans des Hurricanes de la Caroline ont envoyé ce message.
2: Ah oui.
1: No means no, criait-il à Carter Hart, le gardien des Golden Knights de Las Vegas, accusé mais acquitté dans le scandale de Hockey Canada où les joueurs se textaient pour s'inviter à venir profiter d'une fille saoule dans un gangbang. Ce pourquoi Hockey Canada a déboursé 2 millions de dollars pour qu'elle se taise. Les spectateurs se cassent la voix là-bas dans les estrades pendant que Bruel va cesser de se casser la sienne. J'ai hâte d'entendre Rachel là-dessus.
2: Oui, ça la fait rire.
1: Mais je termine quand même avec cette polémique qui enfle en France, celle de Xenia Fedorova. Qui est-elle?
2: Oui.
1: Alors, elle est russe, ancienne directrice de RT France, RT pour Russia Today, hein, chaîne d'État payée par le Kremlin pour servir le discours du Kremlin. Elle est devenue chroniqueuse régulière sur CNews, la chaîne d'info du milliardaire d'extrême droite Vincent Bolloré, où sévit notamment Mathieu Bock-Côté. On la présente, elle, comme une journaliste, mais en fait, elle est là pour vraiment servir la propagande de la Russie dans les médias français. Un exemple de ce qu'elle soutient, c'était le mois dernier.
3: C'est l'Occident qui décidait de prolonger ces conflits. Rien n'est changé. Ils sont pas réussis d'affaiblir la Russie. La Russie continue quand même à avancer. Comment expliquer aux Européens que toutes ces années, c'était pour rien?
1: Bon, alors, elle dit que la guerre en Ukraine se poursuit parce que l'Europe le veut, pas parce que la Russie a envahi un pays souverain et qu'elle a annexé des territoires unilatéralement, que la Russie est toujours aussi puissante qu'avant. Donc, depuis 4 ans, la résistance ne servit à rien. Et je passe sur l'Ukraine n'est pas un vrai pays, que c'est qu'une opération spéciale limitée. Alors, le ministre des Affaires étrangères de France, Jean-Noël Barrot, s'est emparé de ça pour la qualifier comme ceci.
4: Madame Fedorova, c'est effectivement une propagandiste patentée qui sert de relais à la désinformation du Kremlin.
1: Et le président Emmanuel Macron n'a pas de meilleurs mots.
5: Personne qui était à l'époque en charge prétendument d'un média, mais de ce qui était une agence de propagande d'État. Les choses n'ont pas changé. Je pense la même chose.
1: Alors seulement, voilà, la polémique, elle vient aussi du fait que la France lui a donné un visa en 2017 et lui a renouvelé pour 10 ans en 2024. Là, les grands bons du groupe Bolloré se portent à sa défense dans les journaux de Bolloré, bien sûr, qu'on lui fait un procès d'intention sur sa nationalité. On va leur donner ça quand même. C'est News qui défend des immigrants temporaires. C'est rare.
2: Ça fait chaud au cœur.
1: Voilà. Et ils brandissent la liberté d'expression et la censure. Or, ce n'est pas une question de droit, mais de devoir. Une polémiste a le droit, on en parlait avec Azeb tout à l'heure, le droit de dire toutes les balivernes qu'elle veut, mais un média a le devoir de la présenter pour ce qu'elle est et où elle loge.
2: Exact.
1: Pas de dire c'est simplement une journaliste. Et un média a aussi la responsabilité de rectifier les faits quand elle propage des mensonges. Ça donne quand même le ton pour la présidentielle de l'an prochain en France.
2: Oui.
1: Les accointances de l'extrême droite avec la Russie sont connues et c'est la même réécriture de l'histoire que Donald Trump et J.D. Vance ont servi pour regagner la Maison-Blanche aux États-Unis. Tout ça se passe au moment où Moscou est à un point tournant parce que les Ukrainiens regagnent de leur territoire.
2: Et
1: on
2: oui.
1: en avait déjà parlé ici avec Fabrice de Pierrebourg.
2: Tout à fait.
1: Les Russes en perdent, mais ils poste en bombardant la capitale Kiev, mais en Russie, on évoque de plus en plus que Vladimir Poutine cherche vraiment une voie de sortie lui aussi, qui aura l'air d'une victoire si ce n'en est pas une.
2: Ah, l'orgueil, hein? Merci Jean-Philippe Priani, merci à vous.

0: En direct, on retrouve nos analyses de l'actualité. Cécile Van de Velde, sociologue et professeure au département de sociologie de l'Université de Montréal. Et Rachel Chagnon, professeure au département des sciences juridiques de l'UQAM et doyenne de la faculté de sciences politiques et de droit. Rachel, votre mot de la semaine, c'est espoir.
1: Oui.
0: Ça fait du bien de le dire.
1: Oui.
0: Ça fait du bien de l'entendre parce que c'est pas un mot très courant, très à la mode à l'heure actuelle. Ce qui vous donne de l'espoir, c'est les révélations sur les multiples accusations de violences sexuelles visant Patrick Bruel. Depuis le premier reportage de la formidable journaliste Marine Turki, j'ai eu la chance de l'interviewer. C'est une grande journaliste, Marine Turki. Ces révélations sont parues d'abord le 18 mars dernier dans Métiers à Part. Mm-hmm. Elle travaillait

0: à ce premier reportage depuis 7 ans. Imaginez comment c'est long construire. Il faut le rappeler que les révélations des violences sexuelles envers les femmes et les hommes se sont faites beaucoup par le travail d'enquête des journalistes au New York Times, ici au Québec, dans la presse, dans le Devoir, en 98.5, et en France, Mediapart fait un travail admirable à cet égard. Je me permets de le dire. C'est un peu hors sujet, mais je le dis quand même.
1: Faut le dire. Ça fait partie de ce qui est réjouissant, en fait.
0: Exact. Oui. Ce qui vous donne de l'espoir, c'est que le mouvement MeToo évolue, à votre avis, Rachel. Pourquoi?
1: Ce qu'on voit, même si, bon, c'est un espoir raisonnable, c'est un espoir modeste, mais néanmoins, avant de partir en vacances, soyons dans l'espoir. Ce qu'on remarque, c'est que dans les suites de Mediapart, il y a eu vraiment du mouvement. Ça a commencé avec Québec qui a annulé parce que là, on était dans le 35e anniversaire d'un album de Patrick Bruel. Il avait il était programmé un peu partout dans le monde francophone. Québec a annulé des représentations. Oui. Montréal a fini par suivre. Et là, ce qu'on a remarqué au Québec, c'est qu'il y a un consensus autour du fait que quand 30 femmes accusent un homme d'agression sexuelle, ça se pourrait que ce soit vrai. Ça a l'air de rien, mais c'est déjà quelque chose. Parce qu'il n'y a pas si longtemps, si on revient en 2019, avec chez nous Gilbert Rozon, ou même avec le premier cas Bruel qui est la même époque, à cette époque-là, 10 femmes qui accusent un homme, ce n'était pas assez pour que ça ait l'air vrai. Alors bon, là, il faut dire qu'elles ont augmenté en nombre, c'est peut-être ça qui fait la différence. Mmh. Mais ce qu'on remarque, c'est que dans les suites de MeToo, cette prise de parole qu'on a vue lors de MeToo, où on a vraiment entendu les victimes, où on a écouter ce qu'elles avaient à nous dire, il semble y avoir comme un courant qui continue de passer et c'est ça qui est la bonne nouvelle. Si on regarde les statistiques en termes de signalement des agressions sexuelles au Québec, au Canada, on voit qu'il y a une constante qui se maintient depuis MeToo. Ça, c'est nouveau parce que avant, après les vagues d'indignation, comme dans l'agression non dénoncée en 2014, on voyait des augmentations des signalements puis ça redescendait au bout d'un certain temps parce que les gens remarquaient qu'il ne se passait pas grand-chose. Donc, mais depuis MeToo, il y a un renversement qui commence à s'opérer. Il y a des médias qui représentent différemment les victimes. Il y a le travail extraordinaire de Mediapart. On a eu chez nous le Devoir, la presse. Même si il y a une enquête de collègues à McGill qui remarquaient qu'il y a encore une couverture médiatique déficiente, surtout lorsque vient le temps de présenter des victimes qui ne sont pas des femmes blanches. Il y a encore beaucoup de préjugés, de stéréotypes à l'œuvre dans la représentation médiatique, mais ça bouge. Les aiguilles sont en train de bouger et c'est bien la première fois pour Patrick Bruel que là, le compteur s'est un peu arrêté et qu'on ne parle plus simplement là d'une petite égratignure sur son piédestal. Il y a vraiment des voix qui se font entendre, même si des gens le défendent encore. Beaucoup trop, à mon humble avis, mais bon, ça, c'est mon avis.
0: Mais le droit à la présomption d'innocence, quand même.
1: Je suis contente que vous m'en parliez. Le droit à la présomption d'innocence, c'est un concept qui est utilisé dans les tribunaux de droit criminel pour déterminer si une personne nous a l'air suffisamment coupable pour qu'on lui impose la punition que, socialement et collectivement, on a décidé d'imposer des gens qui contrevenaient à nos normes sociales. C'est pas une mesure du vrai et du faux. Le droit à la présomption d'innocence. C'est un concept qui est utilisé pour savoir à quel moment on punit quelqu'un pour quelque chose qu'il aurait peut-être fait ou pas. Et le standard qu'on a adopté, c'est au-delà de tout doute raisonnable. Mm-hmm. Donc, ça ne vient pas mesurer si la personne l'a fait ou pas. Ce n'est pas une mesure de la vérité. C'est une décision sociale et politique qu'on a prise.
0: Même s'il n'y a pas eu enquête policière aboutie, dans le cas de Patrick Bruel, par exemple, parce que nous, les journalistes, on se doit de dire il a droit à la présomption d'innocence. On le fait systématiquement. Écoutez, quand on parle d'allégation.
1: Il est poursuivi en France et en Belgique, mais je pense que si on... Puis on a, tu sais, je trouve que c'est une discussion qui est... Débattons, il y a des gens qui disent qu'on ne débat pas assez là-dessus, là, mais débattons du vrai problème. À quel moment on utilise la présomption d'innocence et de quelle façon? La présomption d'innocence ne devrait pas être un refuge pour permettre de discréditer 30 femmes qui nous racontent la même histoire à visage découvert. Ça ne devrait pas être un écran qui nous empêche d'écouter la parole de ces femmes-là.
0: Et vous croyez que c'est ça, quand on invoque la présomption d'innocence,
1: quand
0: on fait un écran face à la parole des femmes?
1: Quand on le fait pour infirmer la parole de ces femmes-là, quand on le fait pour donner une fin de non-recevoir à cette parole-là, oui, en fait, oui.
0: Non, mais c'est intéressant parce que vous remettez en doute les codes même du journalisme. Azeb, on doit dire ça, nous, les journalistes, quand on parle d'allégations, quand le processus n'est pas allé à l'aboutissement judiciaire, quand la personne n'a pas été condamnée officiellement

0: par le système de justice, oui, on doit rappeler que la personne a elle droit à la présomption d'innocence. Ben
1: vous pouvez rappeler qu'elle n'a pas encore été condamnée puis que le procès suit son cours.
0: Exact. Vous n'avez pas l'expression présomption d'innocence.
1: J'aime pas l'usage intempestif qu'on fait de l'expression de présomption d'innocence. Et tournons-nous vers Azeb, qui a posé une question.
2: Non, mais c'est dire non, c'est intéressant parce qu'il y a tout le débat sur la vindicte populaire.
0: Exact.
2: Où vraiment on condamne quelqu'un, on a atteint sa réputation. Je ne parle pas nécessairement de Patrick Bruel, mais donc, comme société, on a quand même des institutions, on a un système de justice. Qu'est-ce que vous répondez à ça?
1: Ben, moi, je dis, utilisons le système de justice, puis permettons à ce système-là d'exister. C'est un système qui permet de maintenir la paix sociale d'une façon quand même extrêmement efficace. Quand on pense que c'est un système qui est très ancien puis qui n'a pas tant évolué là, depuis qu'il va émerger, entre autres, en Grande-Bretagne.
0: Annick Charrette, sur notre plateau, il y a 2 semaines, disait que c'est un système patriarcal.
1: Ben oui, essentiellement.
3: Et qu'il fallait qu'il y ait une présomption de vérité chez les victimes aussi, qu'il fallait reconnaître.
0: Elle est dans le sens de Rachel,
1: comme je vous dis, c'est un système qui va émerger à partir du 12e, 13e siècle en Grande-Bretagne. Puis c'est un système qui n'a pas été changé tant. Le Code criminel du Canada a été adopté en 1878. Puis il y a des crimes qui sont écrits là-dedans, qui sont encore écrits avec le même vocabulaire. Tu sais, c'est pas des choses qui changent, qui évoluent rapidement. Donc, gardons ce système qui a fait ses preuves, qui est efficace, mais donnons-nous le droit d'écouter des personnes et de présumer qu'elles disent peut-être la vérité, surtout lorsqu'elles sont 30. À le dire. Et donnons aux journalistes l'obligation de donner tous les points de vue, mais il n'y a pas une obligation de symétrie. Je pense qu'on peut dire qu'il y a 30 personnes qui sont d'accord pour dire quelque chose qui ressemble d'une personne à une autre, mais c'est ça. Alors, écoutons les victimes. Disons que tout le monde a droit à un procès juste et équitable, mais écoutons les victimes.
0: Merci Rachel. Cécile, votre mot de la semaine, c'est suprémaciste.
4: Oui, je trouvais que c'était important de revenir sur la photo de Shawinigan.
0: La fameuse photo qui a beaucoup circulé dans les médias. Bon, elle a été aperçue d'abord samedi sur un compte Facebook anonyme. Là, la fameuse banderole frappée d'un slogan en connotation raciste. Je me souviens d'un Québec blanc.
4: Tout à fait.
0: Oui, aperçu à Shawinigan. Alors, tenu par des manifestants masqués, on a connu l'identité des organisateurs lundi après-midi. Ce sont des membres de la branche québécoise de Second Sons of Canada.
4: Exactement. Voilà. Et en fait, c'est vrai que c'est frappant parce que finalement, c'est quelques hommes, c'est une photo, c'est quelques minutes et ça fait un choc énorme. Et pourquoi ça fait un choc? Faut pas le sous-estimer ce qui est en train de se passer, même si c'est toujours délicat d'en parler parce que finalement, on leur donne l'importance qu'ils veulent. Mais il y a un choc parce que comme dans beaucoup de rhétoriques racistes et puis là, suprémacistes, il y a le détournement d'un symbole. Et utiliser le « je me souviens » qui est un symbole profond du Québec, que normalement c'est plutôt la représentation nationale qui est légitime pour parler de cette identité-là et de lui accoler le Québec blanc. En fait, finalement, il faut appeler un chat un chat. C'est une rhétorique suprémaciste. Et suprémaciste, on emploie ce mot, ça vient de supremus en latin, qui veut dire plus puissant, plus élevé, plus haut. Et en fait, on parle de suprémaciste blanc plutôt que de racisme parce que justement, il y a une idéologie qui veut instituer la supériorité, la domination hiérarchique blanche. Et là, on est dans cette rhétorique-là. Et en fait, cette photo, elle fait surgir dans l'espace québécois. On savait qu'ils étaient là. Il y avait les enquêtes de Rachel Gilmore, il y avait les travaux de Stéphane Le Mans-Langlois sur cette... Mais on les voyait peu. Et là, il y a justement ce surgissement de cette rhétorique dans l'espace québécois. Et donc, ça montre aussi qu'on n'est pas hors du monde et hors de l'époque, parce qu'il faut bien voir que derrière, c'est pas la stratégie d'individus isolés au plan doctrinal. Derrière, c'est une stratégie internationale, délibérée. On sait qu'il y a ces groupuscules suprémacistes qui sont en train de se développer. Il y a un rapport européen qui note dans 27 pays. Et en fait, cette photo, elle nous parle de la recomposition du message suprémaciste et de la réorganisation des groupuscules suprémacistes qui est en train de se passer depuis quelques années et qui se redéploie très fortement. Et c'est suite, en fait, à une déroute au début de alt-right, de l'autre droite, qui avait été un peu, justement, écrasée sur le plan judiciaire et qui a entraîné une alliance d'un néo-nazi californien avec un néo-nazi allemand et qui, en fait, finalement, on pensait que pour faire face au risque judiciaire, il fallait se recomposer organisationnellement.
0: C'est pas facile à dire.
4: Et devenir plus petit, éviter les partis, devenir moins facile à justement contrôler, identifier. À superviser, identifier. Oui. Et donc, une mascarade sous les clubs de sport, avec l'utilisation des sports de combat, des sports MMA, donc les arts martiaux.
0: Rachel Gilmore.
4: Exactement.
0: Présence à Montréal.
4: C'est une stratégie de recrutement qui recrute énormément les jeunes hommes.

0: avec cette idée de fraternité virile qui les fait sortir de l'isolement avec une communauté, et devenir plus visible, c'est-à-dire plus petit mais plus visible. Et donc avec une stratégie justement de performance de la haine qui vise stratégiquement les médias sociaux et les médias, des petites actions mais à très fort impact. Et la photo de Shawinigan, c'est ça. On est complètement dedans. C'est une performance de la haine qui, en plus, ne dit pas son nom. C'est-à-dire que dans la recomposition du message, ce qu'on est en train de voir, c'est qu'il y a un effort d'atténuation de l'agressivité et du noyau idéologique profond de ces groupuscules-là, racistes, pour justement appeler d'autres émotions. Déjà, ils sont
1: cagoulés. Comme la nostalgie.
0: Comme la nostalgie. Ouais. Alors la nostalgie, c'est, je me souviens, c'est la fibre de la perte. On le voit aussi dans Reclaim America. On voit dans beaucoup de slogans qui émergent.
2: Make America Great Again.
0: Ouais, dans le again, ouais. On est complètement again. Dans cette réminiscence d'un passé rebricolé, reconstruit, réinventé, pour créer du nous, une communauté émotionnelle. Et c'est beaucoup plus rassurant, l'idée du passé, que l'idée de l'attaque directe, de l'agressivité directe. Et donc, et d'ailleurs, quand on parle de la haine, les logiques même de la haine, qui ont été très bien analysées par une sociologue des émotions qui s'appelle Sarah Ahmed, elle montre qu'en fait, le but premier de la haine, c'est d'unir. C'est d'unir. Et en fait, la haine, elle existe parce qu'elle veut créer un nous. Et que l'objet de la haine n'existe pas sans... le nous et le eux, en fait, c'est la haine qui construit le eux qui n'existe pas en dehors de cette émotion-là. Et il faut prendre en compte cette dimension relationnelle. Et il y a non seulement la nostalgie, mais aussi tout ce discours de protection. C'est, ça se redéploie avec l'idée de défense. Défendre le patrimoine, défendre les enfants blancs. Défendre, on entend ça dans les slogans, de défense, de sécurisation des existences, qui justement permet de gommer, de masquer le message ou de le rendre plus subliminal et de le rendre plus attractif. Et on est dans cette recomposition-là. Et derrière, qu'est-ce qu'il y a? Qu'est-ce qu'on regarde dans cette photo? On voit des hommes cagoulés avec ce message un petit peu de haine masqué, et les hommes aussi sont masqués. Et en fait, l'anonymat. L'anonymat, oui. C'est très important comme ressort. Parce qu'en fait, justement, c'est une haine qui ne dit pas, qui ne se dit pas, et ça casse. L'échange démocratique. On ne peut répondre facilement. C'est envoyer justement le message, et c'est toujours cette navigation des groupuscules suprémacistes et d'extrême droite de entre le secret et le spectacle. Et donc c'est très difficile à contrer parce que justement on ne peut pas y répondre. Et ce qui est important, c'est que la démocratie puisse y répondre. Et je voudrais justement, comme Rachel a parlé d'espoir, oui. Parler de fierté.
1: Bon,
0: l'antidote.
1: Il vous reste quelques secondes là pour parler de fierté.
0: C'est que oui, on c'est peut quoi, reconnaître l'antidote. Quand même. Que la classe politique québécoise, on peut reprocher certaines choses et puis quand même des discours parfois anti-migratoires forts. Et en même temps, là, il y a eu une unanimité. Et je crois que l'antidote, il est dans la joie de faire société, dans la réaffirmation justement du vivre ensemble par rapport à ce genre de stratégie
1: Bravo.
0: De haine.
1: Voilà. C'est beau, ça, la joie. La joie de faire société, c'est bien dit. C'est Sylvain Develle et Rachel Chagnon. Merci à toutes les deux. Azeb, le mot de Cambronne pour le Téléjournal. On sera avec vous, on vous aime. Restez Merci. Avec nous, on est de retour après le bulletin info.
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8: Il est 17h, ici Mgolé-Loïse Lachance à Rimouski. Voici les informations. Le syndicat des agents correctionnels du Canada dénonce le manque d'appui pour contrer les violences dans les établissements carcéraux quelques jours après le meurtre d'un quatrième détenu en un an au pénitencier de Donnacona, près de Québec. Selon des experts, la multiplication de groupes criminels favorise la montée de la violence en prison. Pierre Tabat est avocat carcéraliste.
9: Comme il y a beaucoup de groupes, il y a moins de hiérarchie. Il y en a une qui est pas la même qu'avant, là. Donc, ça fait que à peu près n'importe qui peut prendre des actions. Et souvent, ces actions-là sont pas concertées. Et on va agir sur le moment et de façon d'utiliser une violence extrême qui sera

0: peut-être pas cautionné à l'époque par certains dirigeants de groupe, mais qui l'est maintenant.
1: Le président régional du syndicat des agents correctionnels du Canada, Mike Bolduc, croit que les compressions budgétaires annoncées pourraient aggraver la situation.
2: Ça fait un bout qu'on a perdu le contrôle. Il n'y aura pas... Puis en plus de ça, faut pas oublier non plus que le gouvernement nous coupe 130 millions. Fait que dans ces 130 millions-là, ils viennent frapper directement les opérations. Donc, ils vont couper des postes clés des agents de correction. Où est-ce que je peux même plus voir comment on va faire pour assurer la sécurité des citoyens canadiens en coupant tout ce qu'ils vont couper?
1: Les compressions budgétaires annoncées cette année par Ottawa devraient toucher 10 pénitenciers au Québec. Il y a 5 ans, 4 membres d'une famille musulmane perdaient la vie dans une attaque au camion Bélier à London. Cette attaque, motivée par la haine, a laissé des douleurs qui sont toujours aussi vives dans la communauté du sud-ouest de l'Ontario. Bienvenue, Sangha, à préparer ce qui suit.
3: Safia Lawendi ne s'est toujours pas remise de la mort de son amie Yumna Afzal il y a 5 ans. Le 6 juin 2021, l'adolescente se promenait à pied avec sa famille à London lorsque le conducteur d'une camionnette l'a happée mortellement, ainsi que son père, sa mère et sa grand-mère. L'acte a été jugé comme étant de nature terroriste et son auteur purge une peine de prison à vie.
4: There's real hate that is being, you know, spread against Muslims.
3: 5 ans plus tard, Safia Lawendi se désole de voir que les musulmans sont toujours ciblés par de nombreux actes haineux au pays. Cette semaine à peine, la mosquée de Moncton a fait l'objet d'un deuxième acte de vandalisme en moins d'un an pour l'imam Abd al-Fattah Twakal de la mosquée de London.
5: That's where a lot of the work still remains.
3: Il y a encore beaucoup de travail à faire pour lutter contre l'islamophobie.
6: Ontario needs a proactive strategy to combat Islamophobia.
3: La représentante du Conseil national des musulmans, Fatima Abdallah, appelle l'Ontario à mettre en place plus de programmes dans les écoles visant à lutter contre l'islamophobie et toutes les formes de haine.
6: Young people should grow up learning about one another.
3: Les jeunes devraient grandir en apprenant et non pas en ayant peur les uns des autres, dit-elle. Dans une déclaration écrite, une porte-parole du ministre de l'Éducation de l'Ontario ne prend pas d'engagement, mais indique que le racisme et la discrimination n'ont pas de place dans les salles de classe. Ici, bienvenue Senga, Radio-Canada, Toronto.
1: Environ 25 cyclistes parcourent 100 km aujourd'hui à Baie-Comeau afin d'amasser des fonds pour le mouvement pour l'accomplissement, la valorisation, l'intégration sociale et l'émancipation des personnes handicapées. Un événement qui a fait face à quelques imprévus cette année. Selon la coordonnatrice du projet Ma Vie, Annie Boisseau, 43 cyclistes étaient inscrits.
7: C'est sûr que là, malheureusement, on a encore de la pluie cette année, donc nos cyclistes étaient un petit peu découragés, mais beaucoup de gens se sont présentés puis restent motivés à faire les tours là, sur la piste. Ce qu'on souhaite, c'est que la randonnée elle soit vraiment conviviale, donc ce qu'on a prévu, c'est d'avoir des tentes, fait qu'il y a plusieurs tentes sur le sentier, fait que quand il y a des fortes averses, ils peuvent se réfugier en dessous. En fait, on a aussi des ponchos qu'on peut offrir, là, qu'on a offert au début de la randonnée.
1: Le parcours habituel a dû être modifié en raison de travaux sur le pont cyclable de la rivière Le Petit Bras. Près de 500 personnes étaient attendues aujourd'hui à Matane pour célébrer la fête de la pêche. L'Association des chasseurs et pêcheurs proposait des activités gratuites à l'aréna, comme la pêche de truites en piscine. Jérémy Bouffard, organisateur, mise sur des événements festifs pour attirer la relève.
8: C'est une pratique qui tend à se perdre, mais il y a quand même beaucoup de nouveaux adeptes. Là, on le voit partout au Québec. Là, la pêche est une des activités qu'on pratique le plus. Fait que c'est dans des événements comme aujourd'hui qu'on peut justement apprendre les rudiments. Mais en piscine, c'est une chose. Dans la nature, c'en est une autre. C'est pour ça que ça peut être intéressant d'apprendre aujourd'hui puis de venir essayer en nature avec, par exemple, la réserve faunique qui...
1: À l'occasion de la fête de la pêche, les réserves phoniques de Port-Cartier, Port-Daniel et de Rimouski offrent les droits de pêche et d'accès gratuits, et ce, jusqu'à demain. Et certains alcools américains peuvent maintenant être vendus sur les tablettes de la SAQ s'ils sont embouteillés en sol québécois. C'est Yann Lévesque, copropriétaire de la Distrimitis, qui a braqué les producteurs sur cette situation en marge de la première journée des distilleries au Québec. Il invite les consommateurs à favoriser l'achat de produits du terroir.
9: Donc, faut juste voir ça comme un contournement de quelque chose que collectivement on a décidé d'une certaine façon, donc de retirer des alcools américains des tablettes. Et qu'est-ce qu'on espère? C'est que les gens, même s'il y a des produits qui contournent les règles sur les tablettes de la SAQ, mais qui continuent à sélectionner le produit québécois qui va être à côté.
1: La SAQ indique par écrit que le boycottage de produits américains a encouragé un mouvement qu'elle dit bénéfique en incitant justement l'embouteillage local. Voilà, c'était les informations. 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Je vous souhaite une bonne soirée à notre antenne.
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0: Michel Cusson is in the house. C'est la deuxième heure de notre talk show en forme de revue de la semaine. On réagit aux commentaires des auditrices, des auditeurs réalisés au cours de cette première heure. Vous êtes très nombreuses, très nombreux à saluer l'arrivée de notre collègue bien-aimé Azev Yeghorghis à l'animation du téléjournal 22h. Les gens sont ravis, trouvent que c'est une légende. Ils ont parfaitement raison. Vous êtes nombreux aussi, nombreuses à réagir aux commentaires de Rachel Chagnon voulant que la présomption d'innocence en ce qui a trait aux prédateurs sexuels devrait être discuté. Bien sûr, on pourrait rajouter que nous, les médias, on doit le dire pour des raisons judiciaires, des raisons juridiques, entre autres. Donc, c'est un langage qu'on va conserver. J'en ai bien l'impression, mais c'était un échange très, très, très intéressant. Continuez à nous écrire. On aime beaucoup être en dialogue avec vous. On accueille les invités de cette deuxième heure. Bon, les paires d'oreilles les plus affûtées au pays, j'aime le dire. Le journaliste Nicolas Titley, le gérant d'artiste Laurent Saulnier, ex-vice-président du Festival de jazz de Montréal. Vous êtes servi ce soir, Laurent.
1: Absolument. Ben, oui. Toujours content de voir Michel.
0: Ben voilà.
2: Un invité de luxe.
0: Oui, je sais. Quand même, hein? On sort pas souvent, mais on accueille bien. Alors, vous allez faire la critique en direct ce soir du nouvel album de Corias.
1: Yes.
0: 7 ans de malheur, titre temporaire, paru le 29 mai dernier au disque 7e ciel. La critique se fera, c'est la coutume,
1: et
0: devant.
1: Septième album de Corias,
0: en plus. Voilà. Alors, la critique se fera devant lui, Laurent.
1: Absolument.
0: Oui, c'est la tradition ici, c'est le segment de la critique en direct. Bonsoir, Corias.
3: Salut. Pourquoi j'ai dit oui à ça?
0: Oh, ben là, ça va bien se passer.
1: Ben oui.
0: Je vous cite, Corias, dans Le Devoir, « Le 7 ans de malheur, c'est mes 7 ans de consommation active, un 7 ans où j'ai essayé de me prendre en main.
3: Oui. »
0: Est-ce que c'est arrivé?
3: Un jour à la fois, oui.
0: Il y en a beaucoup de questions dans les paroles de l'album. On va y revenir. Merci d'être avec nous ce soir. À quelques jours du début de la Coupe du monde de soccer, qui s'amorce jeudi au Mexique, au Canada, aux États-Unis. On accueille le nouvel entraîneur du CF Montréal, Philippe Eulafroy. Bonsoir.
4: Bonsoir à tout le monde.
0: Bon, alors vous, on se demande là, si vous êtes masochiste ou si vous êtes courageux. Parce que vous êtes le 12e entraîneur-chef de l'histoire de l'équipe depuis l'arrivée en MLS en 2011. Le 8e depuis les 6 dernières années, depuis Mauro Biello. D'ailleurs, depuis Mauro Biello, il n'y a pas un entraîneur qui a duré plus de 2 ans. Philippe Eulafroy. Alors, est-ce que vous êtes masochiste ou est-ce que vous êtes courageux?
4: Je suis optimiste.
0: Ça en prend quand même de l'optimisme, hein?
4: Oui, l'optimisme, de l'énergie, de la passion, tout est réuni.
0: Vous connaissez bien Montréal parce que vous avez vécu longtemps ici. On va parler de ça avec vous. Merci d'avoir accepté notre invitation. On va commencer cette heure en retrouvant sur notre plateau Alice Morel-Michaud. Bonsoir, Alice.
5: Bonsoir.
0: Alors, vous êtes actrice, vous êtes créatrice de contenu. Vous êtes née le 31 octobre 1998 à Montréal. Ça ressemble à l'âge de votre fille ou à peu près, Laurent?
1: Ouais, à peu près. Ma fille est née en octobre 2001.
0: Bon, elle est un petit peu plus jeune qu'Alice. Alice, vous avez 27 ans.
5: Oui.
0: Vous avez
1: Ça s'appelle Alice comme Alice.
5: Oui, c'est vrai.
0: Je sais,
1: désolée.
0: C'est pour ça que je vous parlais. C'est un beau prénom, Alice.
1: Absolument.
0: Pourquoi vous avez appelé votre fille Alice, vous?
1: Oh mon Dieu, je ne sais pas, je ne veux pas prendre trop de temps avec ça, mais la principale raison, on va se le dire, c'est quand même Alice au Pays des Merveilles, qui est quand même un livre absolument magique.
0: Oui. Oui, mais porter un prénom aussi, comment dire, évocateur, c'est quelque chose quand même. C'est vrai qu'on pense toujours à Alice au Pays des Merveilles quand on entend le prénom Alice.
5: Oui, bien les blagues sont faciles là-dessus.
0: Allez-vous traverser le miroir, Alice?
5: Exactement, bon. Tomber dans le trou, arriver en retard.
1: Ben, tout ça.
0: Bon, Alice, vous avez 27 ans, vous avez été une enfant star puisque vous êtes aperçue pour la première fois au cinéma à l'âge de 6 ans dans le film Horreur, dont la musique a été réalisée par notre invité Michel Cusson.
5: Oui, voilà. C'est ça.
0: C'est fou, quel
5: beau hasard.
0: Oui. Alors, vous avez joué dans des séries jeunesse, Subito Texto, plus tard dans votre carrière, entre 2014 et 2017, mais vous êtes toute petite, entre 2007 et 2012, quand vous jouez dans Kaboom.
5: Oui.
0: On va écouter un extrait de la 3e saison.
6: Salut, Kyo! Est-ce que tu te rappelles de moi? Je suis Orduria, ton ami des vidanges.
7: Ah, je crois pas, non. Tu ressembles à une bise, en plus, tu... Ah, tu sens la bise!
6: Je suis déguisée en bise.
0: Bon, vous avez quel âge, là, Alice, dans Kaboom?
5: À ce moment-là, sûrement 10 ans.
0: À peu près,
5: 11 ans,
0: hein?
5: Environ.
0: Vous jouez Orduria.
5: En fait, c'est ça. C'est une émission jeunesse. Je joue Peanut, mais on se déguise souvent, on emprunte d'autres personnages, d'autres noms, donc on avait une belle grande palette.
0: Oui, Éloi Desjardins se souvient, qui a 23 ans, Éloi? Oui, se souvient très bien de Kaboom, hein? C'est votre public cible, Alice?
5: Oui.
0: Alors, c'est comment grandir dans l'œil d'une caméra, parce que c'est ça qui vous est arrivé, vous.
5: Mm-hmm.
0: Vous êtes une enfant star, là, donc les caméras, les médias, ça fait partie de votre vie depuis votre toute petite enfance. C'est comment?
5: Oui, j'ai jamais rien connu d'autre, en fait. Mm. Donc, pour moi, c'est ma normalité. Je suis bien consciente que c'est assez particulier. J'ai eu un parcours différent des autres gens de mon âge. Mais je pense que j'ai été très chanceuse. J'ai travaillé avec des gens extrêmement bienveillants tout le long de mon enfance.
0: Vous venez à dire rapidement, parce que vous pensez qu'on a ça? On a des préjugés, on se dit toujours « Ah, enfant star, malversation, mauvais comportement. »
5: Oui, ben avec raison. Je pense qu'on a entendu des histoires d'horreur. On souhaite pas ça à personne. C'est ça. J'ai été très bien accompagnée aussi des parents extraordinaires qui ont vraiment été présents, mais pas trop, tu sais. Faut aussi comme une certaine balance, là.
0: Ouais.
5: J'avais pas des parents aussi qui poussaient trop. J'ai vraiment pu faire ça à mon rythme, puis c'est une passion que je garde encore aujourd'hui.
0: Oui, que vous aviez toute petite. C'est grandir aussi? Devant les caméras, c'est changer physiquement, c'est aborder l'adolescence, correspondre à des standards de beauté. Alice, est-ce que ça a toujours été facile?
5: Non, je pense que le passage entre l'adolescence et l'âge adulte a été particulièrement difficile à ce niveau-là. Oui, j'ai beaucoup changé physiquement, puis ça s'est fait sous le regard du public. Donc, ça vient évidemment avec des commentaires sur les réseaux sociaux, avec des questionnements. Mais j'ai eu la chance d'aborder ce sujet-là dans un balado que j'ai fait avec Radio-Canada, Miroir, Miroir. Pour moi, ça a été vraiment une belle manière de vivre cette expérience-là à ma façon, en prenant le contrôle sur ce discours-là.
0: Ce récit-là.
5: Exactement.
0: Ouais. Qu'est-ce qu'on vous reprochait, Alice?
5: Ben, je sais pas si c'était des reproches, mais je le voyais plus comme des questionnements. On voulait comprendre pourquoi j'avais changé physiquement.
0: Est-ce qu'on vous laissait changer? Est-ce que vous aviez le droit?
5: Je pense pas vraiment.
0: Non, mais c'est ça l'enjeu, je pense.
5: Exactement. Oui. Je pense qu'il y a certaines personnes qui s'attendaient à ce que je reste là physiquement, que je ressemble à une petite fille de 16 ans toute ma vie, alors que je suis devenue une femme comme tout le monde.
0: Oui, vous êtes devenue une reine des réseaux sociaux aussi. Vous comptez 119 000 abonnés sur Instagram, 69 000 abonnés sur TikTok, où vous faites du contenu à caractère politique.
5: Oui.
0: Oui, à 4 mois des élections provinciales, on a eu envie de vous inviter sur ce plateau pour parler de ça. À partir de septembre, on va être en campagne électorale au Québec. Votre première publication en connotation politique, d'après ce qu'on a trouvé, nous, hein, c'est Julien Caillé qui a trouvé ça, notre réalisateur, ce soir. Ça remonterait à 2016 sur votre chaîne YouTube.
5: Oui.
0: Vous avez à peu près 18 ans et Trump vient d'être élu. Vous vous maquillez. Ça, c'est un code, hein? C'est un code dans les médias sociaux de parler d'un sujet sérieux, tout en se maquillant. Et vous commentez l'élection de Donald Trump. On écoute.
2: Dans le fond, je pense qu'il y a beaucoup de gens qui voient les Américains comme vraiment plus conservateurs que nous. Puis c'est en partie vrai. C'est comme un esprit à cause de l'histoire des États-Unis puis de toute la population rurale qui est hyper conservatrice. Un point où comme c'est dur pour nous d'imaginer ça, surtout pour notre génération, parce qu'on sait que la génération des 18 à 25 ans ont pas mal toutes voté démocrate. Et là, en passant, ce que je vais essayer de faire, c'est vraiment comme accentuer le smoky.
0: Là, vous accentuez le smoky sur l'œil.
5: Sans support visuel, c'est dur un peu de comprendre.
0: Non, expliquons aux gens plus vieux là, qui connaissent pas les codes des réseaux sociaux, pourquoi on fait autre chose, comme se maquiller ou faire des recettes. Hein, elle explique, elle disait qu'elle faisait de la pizza en commentant. Elle racontait ça dans les médias quand on l'a reçu sur notre plateau il y a quelques mois. Là, elle commentait le changement de régime du gouvernement Legault, là, le cabinet, en fait, en faisant de la pizza. Puis c'est comme ça qu'elle s'assurait que les gens la regardent et l'écoutent. Alice, comment on explique ça, qu'on a besoin de se maquiller pour parler de sujets sérieux comme la

0: réélection de Donald Trump?
1: Ben, je pense que parce que la politique, c'est pas un sujet très sexy pour beaucoup de gens.
0: Ouais.
1: Surtout ma génération. Puis là, comme vous l'avez mentionné, j'ai commencé à faire ça en 2016. J'avais 18 ans, puis le public qui me suivait de par ma carrière en série jeunesse était encore plus jeune que moi. Moi, la politique, c'est quelque chose qui m'a toujours passionnée, mais autour de moi, je savais que j'étais pas mal la seule de mon âge. Mmh. Alors, je voulais transmettre cette passion-là. Puis, je savais que les gens qui me suivaient, c'était pas pour ça, c'était pour autre chose. C'était parce qu'ils voulaient apprendre à me connaître, moi. Ils voulaient des vidéos beauté, ils voulaient des vidéos de recettes ou peu importe. Alors, j'ai décidé un peu de l'imposer. De dire, ben, je vais à la fois vous donner qu'est-ce que vous voulez,
0: ouais.
1: Mais je vais aussi parler de sujets que moi qui m'intéressent et peut-être que éventuellement ce public-là va s'intéresser aussi.
0: Pensez-vous que ça fonctionne?
1: J'ai l'impression que ça fonctionne, oui, parce que c'est un code qu'on reprend beaucoup. Qui, maintenant, ce n'est plus quelque chose de différent ou de particulier. Tout le monde le fait. Mais je pense que ça fonctionne encore. J'ai l'impression que maintenant, j'ai moins besoin de trouver une accroche différente pour parler de sujets un peu plus sérieux. Est-ce que c'est parce que je suis plus vieille et que mon public aussi a vieilli, peut-être?
0: Ouais.
1: Est-ce que c'est parce que maintenant, les réseaux sociaux permettent d'aller chercher des niches plus spécifiques et qu'on a moins besoin de juste s'adresser à un public ultra large, peut-être aussi.
2: Ouais. Est-ce que vous avez reçu des commentaires négatifs, des gens qui disent « Sois belle et tais-toi, on ne veut pas savoir tes opinions politiques, ça ne nous intéresse pas? »
1: En fait, pas vraiment. Les réserves que je sentais étaient par rapport aux gens plus vieux, peut-être, qui remettaient en question ma crédibilité.
0: Ah, oui.
1: Bon, qu'est-ce que tu connais là-dedans? Mais après ça, moi, j'ai aucune prétention. Je fais dans l'opinion, hein, ça.
0: Ouais. Pourquoi ça vous intéresse, la politique?
1: Ah, c'est vraiment une passion depuis que je suis toute petite. Puis je pense que c'est parce que j'aime ça, les histoires. En général, dans la vie, c'est pour ça que je suis comédienne. Et petite, je me suis rendu compte que c'était possible d'analyser la politique comme on analyse des histoires. Il y a des personnages,
0: oui.
1: Il y a des situations, il y a des revirements de situations, il y a du suspense. Moi, c'est ce que j'aime. Je suis tombée en amour avec la politique pendant la première élection de Barack Obama aux États-Unis parce que j'y voyais quelque chose d'historique.
0: Oui, et puis il a été intelligent aussi. Il s'est beaucoup servi des médias sociaux pour se faire élire en 2008, Twitter, oui. À l'époque, oui. Notamment. Dans vos publications, donc, vous avez comparé les campagnes de réseaux sociaux de Christine Fréchette et de Bernard Drinville.
1: Oui.
0: Oui, et alors, qui était le plus habile?
1: C'était différent. Je pense que pour le message qu'il voulait envoyer, chacun avait sa propre stratégie. Je voyais quelque chose dans la campagne de Drinville, de vraiment un désir de se différencier de François Legault. Christine Fréchette était dans quelque chose d'un petit peu plus convenu. J'ai comparé son profil Instagram à un profil LinkedIn. C'est-à-dire que on est dans du corpo.
0: Oui, ça lui ressemble, en fait.
1: Mais ça lui ressemble.
0: Ouais. Elle n'a pas essayé de se promener, de faire des recettes, de se maquiller. Là.
1: Exactement. Ouais. Puis je pense que pour ça, ça peut être une bonne stratégie des médias sociaux.
0: Vous avez comparé les vidéos des différents partis qui ont rencontré les manifestants du mouvement communautaire à bout. Ça, c'est intéressant. Qui semblait le plus à l'écoute, Alice?
1: Semblait le plus à l'écoute, c'est dur à dire. Il faudrait demander aux manifestants, mais ils se sont mis en scène de manière très différente. Hein. Le Parti libéral du Québec voulait montrer juste des images. On ne sait pas trop qu'est-ce qu'ils ont à dire aux manifestants. Ah. Ce n'était pas ça leur intention dans leurs vidéos. C'était de montrer, ben, on est présent. Le Parti québécois a décidé de parler de sa stratégie. Donc, ils ont dit, on est à quelques mois des élections, c'est important pour nous de montrer qu'on est là. Ils l'ont dit, là, ils nous ont comme révélé un petit peu leur stratégie.
0: Il y avait de la transparence.
1: Il y avait de la transparence.
3: Et de l'électoralisme, beaucoup.
1: Bien, certainement.
3: Ouais.
1: Et puis, du côté de Québec solidaire, eux, ils ont traversé de l'autre côté de la clôture. Donc, ils voulaient mettre des photos avec les manifestants. Donc, peut-être se mettre moins dans une posture de politicien qui prennent une petite distance du peuple, si on veut.
0: Ouais.
1: Et évidemment, la CAQ n'était pas présente. C'est assez... Ça serait étonnant que la CAQ soit présente quand on manifeste contre eux.
0: Bon, c'est dit, Alice. Alors, vous avez été à l'Emploi de Québec solidaire, vous,
1: oui,
0: comme attachée numérique entre janvier 2023 et août 2024. Alors, c'est l'époque où ça brasse, là.
1: Oui.
0: Souvenons-nous, entre la publication du fameux livre de Catherine Dorion, la crise qui va mener au départ de Gabriel Nadeau-Dubois, qu'est-ce que vous avez appris de la classe politique en travaillant pour Québec solidaire, Alice? Là, vous êtes dans l'antre des coulisses du pouvoir, là. Qu'est-ce que vous avez appris?
1: J'ai appris énormément de choses.

0: Ben, premièrement, je pense que j'ai développé un énorme respect pour la fonction de député. Je pense que c'est correct qu'on critique énormément les politiciens. Je le fais tous les jours. Mais il y a quelque chose dans l'exercice de ces fonctions-là que je trouve vraiment admirable. C'est un don de soi incroyable. Donc, premièrement, moi, de côtoyer ces gens-là à tous les jours, ça a vraiment changé ma perspective par rapport à ça.
1: C'est féroce quand même.
0: C'est féroce. Et je pense que ce qu'on oublie trop souvent, c'est que c'est juste des humains derrière ça. Hein. Autant les politiciens que les employés politiques. Il y a certaines erreurs que des fois, on a l'impression que c'est des gros complots, c'est des coups pensés à l'avance. Oui, il y a de la stratégie. Oui, il y a de la prévisibilité, mais il y a aussi beaucoup juste des discussions dans des réunions le matin, puis après ça, des mésententes. C'est souvent pas plus que ça.
1: Ah ouais, hein?
0: Ouais.
1: Qu'est-ce qui fait que ça apparaît? Parce que vous dites d'ailleurs cette semaine dans une vidéo que vous avez publiée qu'il faut absolument suivre la campagne électorale.
0: Oui.
1: C'est ce que vous dites aux gens qui vous suivent dans les médias sociaux, là, en cette fin de session parlementaire. Pourquoi il faut la suivre, la campagne électorale, Alice, à votre avis?
0: C'est essentiel parce que...
1: Je crois que c'est un pourcentage relativement restreint de la population qui vraiment, à tous les jours, va s'intéresser à la rhétorique. Coria, est-ce que vous suivez ça, vous, une campagne électorale?
2: Quand même, oui.
1: Ouais. Oui. Vous allez lire à tous les jours les propos?
2: Pas tous les jours, mais quand une campagne électorale est en cours et m'intéresse, je la suis. Bon.
1: Oui. Donc, la prochaine campagne électorale, vous êtes susceptible d'être très informé ou de vous informer régulièrement?
2: Je vais revenir et je vais être très informé. Je vais faire ma skincare en vous disant tous les détails.
1: Non, mais je ne vais pas vous cibler, mais c'est une question qui se pose, en fait. Jusqu'à quel point les gens s'intéressent vraiment au contenu qui va sortir d'une campagne électorale. Ça dure, au moins 3 semaines, parfois 1 mois, une campagne électorale. Pourquoi il faut s'y intéresser, Alice?
0: Parce que même si on ne s'intéresse pas à la politique s'intéresse à nous.
1: Oui.
0: Alors, c'est inévitable. Je pense qu'il faut voir au-delà des grands titres. Je pense qu'il faut voir au-delà de juste le débat des chefs. Alors, pour moi, ça va être important dans la prochaine campagne électorale de suivre ça tous les jours et de partager les nouvelles peut-être que mon public ne pourrait pas voir ailleurs. Je pense pas que c'est tout le monde qui écoute LCN en continu.
1: Non.
0: Alors, il faut aller rejoindre les électeurs autrement. Notamment, ça passe par les communications numériques. J'en ai fait. J'ai travaillé pour la campagne électorale en 2022. Alors, je sais un peu les coulisses de tout ça. Donc, j'ai envie de lever le rideau là-dessus dans la prochaine campagne
1: électorale. Allez-vous faire des entrevues avec les chefs?
0: Peut-être.
1: Alors, moi, je sens qu'ils vont se précipiter pour vous parler. Non, mais c'est vrai. C'est vrai.
0: Mais j'ai pas la prétention d'être journaliste. Mm-hmm. Non plus. Hein. Je pense que c'est un travail sérieux. Je veux dire, il y a une tendance à esquiver un petit peu les journalistes de la part des politiciens et de juste se rendre dans les balados. Moi, c'est quelque chose que je trouve important de continuer à s'adresser aux journalistes. Voilà.
1: Bravo, Alice. Merci beaucoup d'être avec nous.
0: Merci.
1: Merci d'être avec nous ce soir.

0: direct avec Michel Cusson, coriace, ne se peut plus de groover avec raison. Laurent Saulnier a son air habituel. Intéressé, mais comment dire, un peu impassible. C'est intéressant, il y en a vu d'autres.
1: Comment tu peux être indifférent, Michel Cusson, tu shred?
0: Il n'est pas indifférent. Il est juste, comment dire, il a l'air d'un sphinx, Laurent, quand il écoute la musique.
2: J'écoute, c'est vrai. J'écoute.
0: Qu'est-ce qu'on est chanceux, quand même.
1: Vraiment.
0: Voilà. Alors, on retrouve notre invité, Philippe Lafroy. Philippe Lafroy, vous êtes entraîneur du CF Montréal par intérim depuis le congédiement de Marco Donadel. Ça s'est passé le 12 avril dernier, au lendemain d'une 4e défaite consécutive pour le CF. L'équipe avait amassé une victoire à ses 7 premiers matchs. Et voilà que vous arrivez, vous. Et puis, rapidement, vous remettez l'équipe sur les bons rangs, sur les rails, en remportant 4 des 5 matchs suivants. Quel est votre secret, Philippe Lafroy? On veut tout savoir.
3: Alors... Le secret, peut-être, c'est la pâte à pizza ou les recettes que j'ai amenées aux joueurs. Et ils ont écouté un peu plus l'entraîneur grâce à ça. Je les ai intéressés. La première chose que j'ai amenée, c'est de la joie. C'est de la joie qui manquait pour différentes raisons. Et c'est un levier très, très important pour n'importe quel être humain.
0: Attendez, comment on fait ça pour amener de la joie dans un vestiaire?
3: Ouais, on fait des tas de choses. Ouais. Donc, par exemple, c'est mettre en place le joueur le plus sexy du match avec des lunettes de soleil. C'est faire des petits jeux complètement flyés en début d'entraînement. C'est faire des échauffements avec de la musique sur du coriace, des choses comme ça. Donc, c'est comme ça qu'on remet de la joie.
0: Ça prend de l'imagination.
3: Oui, de l'imagination. Ouais. Faut y réfléchir un peu. Mais ce qui est bien, c'est qu'il y a quelque part... Pas beaucoup de limites. On peut sortir du contexte du soccer et amener des choses un peu particulières. Venir à l'entraînement avec des t-shirts où on envoie des messages aux joueurs.
0: Vous faites ça, vous ?
3: Ouais. Donc,
0: qu'est-ce qui est écrit sur votre t-shirt, là ?
3: Bah, il y avait en fait t-shirt. Donc, on a fait un petit scénario. Je suis pas du tout artiste, hein, mais par exemple, sur un meeting vidéo avec toute l'équipe, on a fait un petit scénario où le staff était sur le podium et on avait des t-shirts en dessous nos vestes de survêtement et devant c'était marqué. Donc à un moment donné, j'ai dit, les gars, on veut vous passer un bon message. Donc on tombe tous la veste et devant c'était marqué, c'était en anglais parce que bon, tout ce que l'on veut, c'est votre intensité. Devant, et donc ils ont commencé à sourire et derrière, on s'est tourné après, derrière il y avait marqué et votre sourire. Et du coup, on les a fait signer les t-shirts. C'est comme un engagement moral. En tant que tel, on veut toute leur intensité, leur énergie, mais toujours avec le sourire. Donc, c'est ce genre de choses-là.
0: C'est fou, qui... hein. Ouais. C'est comme si c'était des enfants, si je peux me permettre
3: c'est
0: de vous dire.
3: C'est des grands enfants.
0: Ouais.
3: Ouais, ouais. Bon, on est tous quelque part.
0: Oui.
3: Quand ils
0: écoutent
3: de la musique comme un sphinx. voilà, c'est
1: ce que j'ai fait aujourd'hui, moi.
0: Philippe Lafroy, est-ce que l'intérim pourrait devenir un poste permanent? Est-ce que vous le souhaitez?
3: Moi, je le souhaite. Après, il y a des discussions. Ouais. Je suis là pour le club. Je suis un grand enfant du club. J'y ai passé beaucoup
0: de
3: temps.
0: Oui, parce que vous le connaissez, le CF Montréal. Hein? Ouais. Vous avez été l'un des cofondateurs de l'Académie de l'Impact de Montréal en 2010. Vous en êtes le directeur entre 2010 et 2020. Année où vous avez été vous-même congédié, dans une vague de congédiements. Là. On pourrait dire que le CF Montréal a une culture de congédiement. Est-ce qu'on pourrait dire ça, quand même?
3: C'est les statistiques, vous les avez sorties. mais quelque part, c'est inhérent aussi au sport de haut niveau. C'est pas forcément spécifique au CF Montréal. Dans le monde du soccer professionnel, la durée de vie d'un coach, c'est à peu près une saison, donc en moyenne.
0: C'est fou,
3: donc,
0: hein?
3: Ouais, c'est fou. Alors, il faut
0: pourquoi
3: apprécier.
0: Pourquoi on est si pressé de les renvoyer, les coachs? Parce qu'au hockey, on est plus patient, quand même.
3: On veut...
0: Quoique.
1: Bon, ça coûte probablement moins cher à renvoyer un coach que renvoyer certains joueurs.
3: C'est ça.
0: Ouais.
3: Et puis, c'est toujours... L'actualité, enfin le moment immédiat, on veut des résultats tout de suite, on veut de la performance tout de suite, alors que ça, il faut du temps. Mais voilà, on n'en laisse pas beaucoup, donc il faut être très performant dès le départ.
0: Ben oui, c'est un stress quand même.
3: Oui, c'est un stress, beaucoup de méditation, de zénitude à avoir. Mais,
0: vous
3: n'avez
0: pas l'air stressé.
3: Non, ça va, on a l'habitude, on est de bien gérer ça, comme je suppose Alice, depuis le temps qu'elle est dans le métier, elle doit gérer un peu plus facilement ses émotions face à la caméra.
0: Le soccer, c'est votre vie, vous. Hein?
3: Ouais.
0: Vous commencez à jouer, bon, vous êtes né à Troyes, on dit Troyes, En France, comment on prononce ?
3: Trois.
0: Trois, ben voilà, ça s'écrit YES. En France, en 1964, votre père a été joueur. Il est président du club professionnel de Troyes. Vous commencez jeune. Quel âge vous avez ? 4 ans, quand vous commencez à courir avec les joueurs professionnels ?
3: Oui, exact. J'ai toujours dit que j'étais peut-être le joueur professionnel le plus jeune de France à l'époque, parce qu'à 4 ans, je m'entraînais. Je courais avec les joueurs professionnels autour du terrain avec eux. Ouais, ils m'acceptaient. Ouais.
0: C'est beau quand même. Ouais. Puis vous allez devenir un joueur professionnel. Ouais. C'est une blessure à un genou qui va vous stopper à l'âge de 28 ans ?
3: Oui, c'est ça. Bah, c'est une,

0: multiples blessures au genou, et quand votre chirurgien devient de vos meilleurs amis, commence à y avoir un problème. Ouais. Donc voilà, j'ai dit c'est peut-être le temps de changer d'environnement et des services médicaux. Donc j'ai décidé d'arrêter. J'ai repris les études et
1: voilà. Votre mère disait tout le temps, il faut faire des études, il faut pas abandonner les

0: J'ai eu le flash, là.
1: Tout le monde se rappelle de son bonnet rouge.
0: Oui, oui, puis c'était passionnant. Puis vous, c'est votre idole, donc vous voulez faire comme lui. Vous allez faire des études à l'Université de Paris 13 en biologie marine.
2: Oui.
0: Voilà.
2: Oui, oui,
0: donc vous vouliez devenir comme Jacques-Yves Cousteau.
2: Comme Jacques-Yves Cousteau, oui. Avec qui j'avais quelques contacts. Il m'a invité, parce qu'il fait partie de l'Académie française. Et il a... à l'Académie française, on a une épée qui symbolise un peu la rentrée à l'Académie. Et j'ai été invité sur la place des grands hommes au Trocadéro pour son intronisation. Et je me suis retrouvé à ma gauche avec Caroline de Monaco, à ma droite avec Stéphanie de Monaco. Je me demandais ce que je faisais là, mais j'ai eu la...
0: Les Monaco,
2: bon, voilà. Donc j'ai eu l'occasion de le côtoyer un peu, et c'était un grand bonheur et un grand honneur.
0: C'est vrai qu'ils sont liés avec les Cousteau, hein, les Monaco. Il y a une affaire de financement là-dedans. Bon, vous venez faire des études au Québec au début des années 90. Des études, c'est très intriguant, de toxicologie de l'environnement à l'UQAM.
2: Oui.
0: Qu'est-ce que c'est?
2: J'étais spécialisé dans la... J'évaluais la toxicité des polluants aquatiques sur l'appareil photosynthétique des plantes. Voilà. Donc j'ai fait mon doctorat là-dessus.
1: Plus
0: non mais avec le taux de pollution des océans, vous deviez être occupé quand même.
2: Très très occupé avec des polluants émergents qui changent en permanence. Donc en gros, je faisais parler les plantes pour savoir si l'eau était de qualité ou pas de qualité et quel était le potentiel toxique de certains polluants qu'on pouvait retrouver dans le fleuve par exemple ou essentiellement dans le fleuve.
0: Fleuve Saint-Laurent.
2: Dans le fleuve Saint-Laurent.
0: Et alors?
2: Et bah il y en a. Il y en a, même
0: c'est
2: si
0: pas, c'est pas une bonne idée d'aller nager dans le fleuve, ça on le sait tous. Hein.
2: Bah nager on peut, en boire peut-être moins, mais voilà, donc j'étais là-dedans pendant, j'ai fait mon doctorat à l'UQAM.
0: Puis aujourd'hui quand vous parlez de soccer, c'est vraiment intéressant, vous faites des liens entre le soccer et la science. Quel lien vous faites?
2: Le lien est énorme. Je vais essayer d'être court. J'ai un problème. Je parle toujours beaucoup.
0: Non, ça va très bien.
2: En fait, en tant qu'être humain, on a souvent, et en tant que coach, je vais parler en tant qu'entraîneur, on a plusieurs personnalités qui va du prédicateur au procureur ou à l'homme politique, qui sont un peu des comportements, des personnalités qui sont pas très bonnes dans le monde du sport. Et il y a une quatrième personnalité qui est super intéressante, c'est la personnalité du scientifique. Ce qui ne veut pas dire forcément avoir fait de la science, mais avoir un esprit scientifique.
0: Comme coach,
2: c'est-à-dire que, mais ça peut être le comportement ou l'état d'esprit de n'importe quel être humain, c'est-à-dire d'avoir une humilité intellectuelle pour se poser des questions, pour douter. Le doute amène la curiosité, la curiosité amène la connaissance, et la connaissance amène de nouveau le doute, et on progresse comme ça. Mais pour, après un doute, avoir des certitudes, en fait, il faut expérimenter. Expérimenter, c'est trouver un problème, trouver la cause du problème, et expérimenter, mettre en place des solutions. Donc c'est ce qu'on amène au quotidien à l'entraînement, tous les jours, où on a un problème identifié, où notre équipe devrait pouvoir faire mieux dans telle ou telle situation.
0: À l'attaque, à la défense.
2: Exactement, donc on regarde à la vidéo quelle est la source du problème. Et la séance d'entraînement, en fait, c'est une hypothèse qu'on amène en disant si on fait ça, on peut résoudre le problème. Donc on met notre hypothèse sur le terrain, et à la fin de l'entraînement, on regarde si les comportements qu'on attendait des joueurs, ça a été les comportements qu'on a vraiment observés. Et si les comportements attendus, c'est ce qu'on voulait avoir, bingo, on a réussi notre expérience.
3: Oui. Mais la science, ça se fait sur le long terme. Et Marie-Louise évoquait tout à l'heure la durée de vie très, très brève des coachs. Comment on réussit justement à instaurer ce modèle scientifique ou à instaurer une culture au sein d'une équipe, alors qu'on change toujours la variable vraiment fondamentale qui est celle de l'entraîneur? C'est pas facile. Bon,
2: oui, mais en fait, c'est un état d'esprit, un process. On est toujours, c'est vrai que quand on est de l'extérieur, et même quelquefois de l'intérieur, on met trop d'importance sur les résultats, et c'est compréhensible parce que c'est ce qui va faire que, au bout du compte, tu gagnes ou tu perds. Mais le résultat n'est qu'une conséquence du processus. Donc, l'important, c'est d'avoir un processus qui est clair, cohérent, logique. Et si ça marche, tu sais pourquoi ça a marché. Si ça marche pas, tu sais pourquoi ça a pas marché. Quand tu fais des choses de manière aléatoire, tu gagnes, tu perds, tu sais pas. Et c'est aussi On dit toujours que la victoire, c'est la pire des maîtresses, parce que...
0: Ah, oui, c'est la première fois que j'entends ça.
2: Ah, bah voilà, oui. Donc, bah,
0: intéressant.
2: C'est... Et en fait,

0: Ça ramène à une très très belle citation de Nelson Mandela,
1: oui,
0: qui pour moi a fait un petit peu de mal au monde du coaching, qui disait je ne perds jamais, soit je gagne, soit j'apprends. Mmh. Et le problème, c'est que si tu gagnes tous tes matchs dans l'année, t'as rien appris de l'année, et c'est ce qui fait dire que la victoire est la pire des maîtresses, c'est-à-dire que même quand on gagne, on doit savoir pourquoi on gagne et qu'est-ce qu'on peut faire mieux.
1: Ouais.
0: Donc quand on est dans un processus comme ça, bah, ça prend un peu de temps, oui, mais on optimise les chances de succès.
1: Ouais. Mais en même temps, c'est un mouvement gagné aussi, hein. Ça engendre la confiance. Puis c'est un train qui avance. Plus on gagne. Hein.
0: C'est le cercle vertueux.
1: Ouais.
0: Mais bah, comme vous le disiez, ça, des fois, ça gagne tout de suite. Des fois, ça prend un petit peu de temps.
1: Ah, ça s'est bien passé depuis votre arrivée quand même, là.
0: Bah voilà, toucher du bois, j'espère que ça va continuer.
1: Parce qu'il y a de la superstition dans le sport.
0: Ah oui, toujours un peu.
1: Alors, il y a le commissaire de la MLS qui était de passage à Montréal plus tôt cette semaine, Don Garber. Il y a une chose importante qui va se passer en 2027. Les saisons de MLS vont changer de temporalité. Là.
0: Oui.
1: On va jouer l'hiver.
0: Oui.
1: Oui. Ce qui, dans une ville comme Montréal, est un problème,
0: oui,
1: avec un stade non couvert. Alors, on lorgne vers le stade olympique. Bon, est-ce que c'est possible, ça?
0: Bien sûr, c'est possible.
1: Ouais? Et... parce que...
0: donc, pour... oui,
1: disons que c'est un enjeu, là, le stade olympique à Montréal.
0: C'est un enjeu, mais moi, je...
1: pour le dire poliment.
0: c'est
1: beau. Ça se voit bien dans les photographies, mais c'est pas très fonctionnel.
0: C'est vrai, mais ça va être encore plus beau avec ce qu'ils sont en train de rénover de l'extérieur.
1: Oui.
0: Mais d'avoir une coquille vide et que l'intérieur soit pas du même niveau que la beauté de l'extérieur, ça serait quand même un petit peu plate de s'arrêter là. Et en plus, c'est un lieu, enfin, on parle d'artistes, c'est pas forcément que pour le sport, il y a aussi beaucoup de choses, on pourrait avoir des concerts extraordinaires.
1: Ouais, avec la qualité du son au stade, là, c'est fabuleux. On veut pas vous décourager.
0: Non, mais avec la rénovation, le son va être bien meilleur, justement.
1: Ah, on l'espère.
2: On l'espère, oui.
1: Mais c'est un investissement massif.
2: Parce qu'il peut pas être pire, de toute façon.
1: Comment dire, ça a quelque chose de caverneux. Hein.
0: C'est vrai.
1: Bon, c'est un investissement massif d'argent. Est-ce que le sort de notre équipe peut en être fragilisé? Philippe Lafroy, est-ce qu'on va déménager comme les Expos de Montréal?
0: Non, je pense que de ce point de vue-là, enfin, moi, j'ai vraiment pas d'inquiétude. Après, ça peut compliquer la vie, effectivement, comme vous le dites, puisque c'est des saisons maintenant à partir de 2027-2028.
1: C'est bientôt,
0: des saisons
1: là,
0: qui,
1: quand même.
0: C'est demain, pratiquement. Ouais. C'est des saisons qui vont aller du mois d'août au mois de juin. Donc, ça veut dire qu'au mois de novembre, décembre, janvier, février.
1: C'est long, hein, Montréal.
0: Voilà, c'est long. Donc, il faut qu'on ait un endroit pour jouer. Et c'est tout le défi qu'on peut avoir, parce que regarder un match de soccer ou un match de football canadien quand il fait moins 30, c'est quand même pas top. Je sais bien qu'on fait quelques hivernales de hockey, mais on en fait généralement une par an, donc ce qui veut dire quand même que c'est pas très confortable. Donc oui, ça sera un gros enjeu et ça va compliquer la vie du CF Montréal si on peut pas investir le stade olympique.
1: Oui. Pour les amateurs de foot, ils sont très nombreux à nous regarder ou à nous écouter. La Coupe du Monde, c'est excitant ça quand même. Va commencer cette semaine, le 11 juin, au Mexique, aux États-Unis, au Canada. Montréal s'est retiré de la compétition pour accueillir des matchs pour des raisons de coûts, d'argent. Ouais. Il y a des joueurs que vous avez entraînés qui sont dans l'équipe nationale. Trois joueurs, Maxime Crépeau, Mathieu Choinière et Nathan Saliba.
0: Oui.
1: Vous devez être fiers quand même.
0: Très, très fiers. Oui. Très, très fiers.
1: Oui.
0: On les a accompagnés dans leur cheminement. Puis on a certains qu'on a accueillis quand ils avaient 12 ou 13 ans. Et puis c'est bien de les voir grandir, c'est bien de les voir participer à de plus grands événements mondiaux, que ce soit au niveau soccer pur ou même sportif. Donc, et de voir aussi un Max Crépeau hier qui a beaucoup d'émotions lors des hymnes nationaux, de voir cet attachement au pays, cet attachement aussi à la ville, parce que quand... on a eu le bonheur de recevoir Max Crépeau avec son équipe d'Orlando il y a 3-4 semaines. Encore plus de bonheur parce qu'on les a battus. Mais les retrouvailles sont toujours émouvantes parce qu'il y a beaucoup de souvenirs qui reviennent.
1: C'est des relations humaines.
0: C'est comme nos enfants. Quoi.
1: Bah oui. Donc, vous êtes le père de nombreux enfants. Philippe Lafroy, votre prédiction, qui va gagner la Coupe du Monde?
0: Moi, j'irais sur l'Espagne pour pas être trop chauvin par rapport à la France.
1: La France a des bonnes chances aussi.
0: Mais la France a aussi des bonnes chances. Mais Espagne, France, Portugal, pour moi, c'est les trois favoris.
1: Voilà, hein. Les pays traditionnels, quoi.
0: Ouais.
1: Oui. Alors, on vous souhaite de connaître une très longue saison et une très longue durée avec le CF de Montréal.
0: Merci
1: Philippe
0: beaucoup.
1: Lafroy, merci beaucoup d'être avec nous ce soir. Vraiment, merci.

0: Le segment de la critique en direct sera consacré ce soir au nouvel album de Corias, 7 ans de malheur, titre temporaire. Oui, c'est le titre de l'album. Il est paru le 29 mai sur étiquette 7e ciel. Nicolas Ticlet et Laurent Saulnier vont en faire la critique en direct. Laurent et Nicolas, on a l'impression de le connaître depuis très longtemps. Corias.
1: C'est un vétéran.
0: C'est un vétéran qui est apparu.
2: Ce n'est pas qu'une impression.
0: Premier album, il y a 18 ans quand même, en 2008. Laurent, je vous cite, son flow est encore une des meilleures, un des meilleurs de tout le rap keb.
2: Je trouve.
0: Pourquoi?
2: Ouais. Ah, mais avec Corias, ça fait longtemps qu'on se côtoie, disons-le comme ça. J'y ai toujours dit. Le flow de Corey, c'est...
0: Corey! Oui, parce que c'est un de ses... C'est de ses alias.
2: Ouais,
0: c'est un pseudo. Corey.
2: Ouais,
0: Hart. Corey avec un K.
2: Il s'auto-appelle comme ça, donc ouais. Je pense qu'on aurait le droit.
0: Ben oui.
2: Mais l'avantage du flow de Corey, donc, c'est que il sait très bien s'adapter au rythme qui est imposé souvent par Ruff ou par Lord, par exemple.
0: Et, ils sont des producteurs avec qui ils travaillent.
2: Ils sont les producteurs de l'album, oui.
0: Ouais.
2: Et il sait très bien aller vite, mais il sait très bien poser aussi les mots pour que les punchlines aient du sens. Parce que dans le rap, c'est ça qui compte.
0: C'est vrai.
2: Faut que les punchlines aient du sens. Puis tu peux pas avoir du sens si t'as pas la bonne pose de voix pour le faire.
3: Et c'est important, en fait, je pense que son expérience, mais c'est arrivé très, très tôt, Laurent a raison de le souligner, ça, tout ça part de l'écriture. Il y a une écriture qui impose ce flow-là, je ne sais pas lequel est venu avant, ou je veux dire, s'il a découvert sa voix en premier.
0: Il y a les word battles quand même, c'est là que vous êtes démarqué au début des années 2000. J'imagine que ça change quelque chose dans l'approche aussi.
4: Je pense que c'est l'écriture qui est venue en premier. Ouais. La voix s'est définie par la suite. Quand j'ai commencé à trouver ma couleur au niveau des textes, le travail en studio après ça, c'est rajouté, puis c'est là que c'est devenu plus instinctif. T'sais. Tout ce que vous décrivez, il n'y a pas un grand calcul. C'est devenu quelque chose qui est plus par instinct que je le fais, mettons.
0: Né Emmanuel Dubois, le 12 mars 1984, à Saint-Eustache. Saint-Eustache revient,
4: d'ailleurs. Mais je suis né à Montréal-Nord, par exemple.
0: Oui, je sais, mais là... Bon, ben oui, alors ça, c'est important, vous voulez le préciser. Vous êtes né à Montréal-Nord.
4: Ouais, voilà.
0: Oui.
4: C'est tout ce que je voulais dire.
0: Ben non, mais c'est important, c'est un ode. Alors, vous faites paraître votre premier album, je le disais, en 2008, Les Racines dans le béton. On sait beaucoup de choses de vous, parce que vous parlez de vous. Hein. C'est une tradition dans le rap, quand même, dans un certain rap, de raconter sa vie. On sait que vous avez eu des épisodes dépressifs, que vous avez eu des addictions. Il y en a encore question dans ce nouvel album, aux médicaments, à l'alcool, à la cocaïne. Bon, vous êtes toujours à l'aise avec le dévoilement dans le rap, Corias?
4: J'ai de la misère à faire les choses autrement.
0: Oui.
4: Mais il n'est pas question que de consommation. Je pense qu'il est surtout question d'être l'artisan de son propre malheur. Mm. C'est surtout cette question-là, à un moment donné, que je me suis posé une question. Pourquoi j'agis comme ça? Pourquoi j'ai un pattern d'autodestruction? Je suis quelqu'un qui est plutôt lumineux, qui est plutôt...
0: C'est vrai.
4: Non, mais au quotidien, je suis quelqu'un qui aime la joie. On parlait de joie tantôt, je suis quelqu'un qui adore la joie. Puis il y a quelque chose qui est venu s'éteindre avec le temps. Puis je suis allé répondre à cette question-là en thérapie. Pourquoi je fais ça? Puis j'ai trouvé les réponses. T'sais. La consommation, c'est la surface.

0: passe, tu sais, c'est pourquoi je consommais, tu sais. Puis les réponses, je les ai trouvées, puis j'ai essayé de faire un album, justement. Je me suis dit, je vais pas l'over-expliquer, cet album-là. Puis là, finalement, c'est pas mal ça que je fais à chaque fois que je fais un
1: plateau. On va écouter des extraits. Mais moi, j'aimerais qu'on parle d'une chose, parce qu'on se disait, on a l'impression de le connaître. Corias, on l'a tous vu en spectacle, on l'a beaucoup écouté. On a l'impression de tout savoir de vous, mais on a appris encore des choses. Vous aviez participé à un balado. Vous l'aviez pas fait depuis longtemps. Le 5 à 7 podcast. Et là, vous avez fait des révélations étonnantes. Vos parents, vous l'avez raconté, sont entrés dans une secte, en fait. Alors qu'ils étaient encore des adolescents, on va vous apporter de l'eau.
0: Merci.
1: Oui. Ils ont 15-16 ans.
0: Ça assèche la bouche. Oui.
1: Non, mais c'est hallucinant. Bon, ils vont entrer dans une secte. Votre mère va prendre un pas de recul. Elle va tomber enceinte de vous. Elle est très jeune, elle a 17 ans. Puis votre père, lui, il va entrer plus profondément dans la secte au point où il va déménager au Brésil. Il va rencontrer une femme dans la communauté religieuse, ou en tout cas de la secte. Et puis, il va faire 7 enfants. Oui.
0: Le chiffre 7 revient souvent.
2: C'est ce que j'allais dire.
1: Oui.
2: Je trouvais que la situation était un peu intense.
1: C'est pour faire un roman quand même. Comment vous apprenez ça, vous, que vous avez 7 frères, 7 demi-sœurs, 7 demi-frères?
0: Je l'ai appris quand j'avais comme 8 ans. Ben, j'avais un beau-père. Ma mère avait rencontré quelqu'un d'autre quand j'avais comme 2 ans. Puis pour moi, c'était mon père. Je ne savais pas que c'était mon beau-père. Puis à un moment donné, je suis allé chez ma grand-mère parce que j'avais encore un contact avec elle.
1: La mère de votre père.
0: La mère de mon père. Il y avait une photo de lui sur le mur. Puis j'ai posé la question, c'est qui? Puis il y avait des photos de ses enfants. Puis ma mère m'a raconté l'histoire quand j'avais comme 8-9 ans. Puis c'est là que je l'ai su. Puis c'est sûr que c'est quelque chose qui a été... mon premier réflexe, en fait, c'est d'aller voir mon beau-père puis lui dire... c'est toi mon vrai père. T'sais, j'avais comme le réflexe de vouloir le rassurer. Puis par la suite, il a voulu prendre contact avec moi, mon père. Moi, j'ai pas voulu. Quand j'avais 17 ans, 18 ans à peu près. Puis c'était, je voyais pas l'utilité de le rencontrer. J'étais encore de la colère contre lui. Ouais. Donc je l'ai jamais fait, mais j'ai rencontré ses enfants, par exemple. Ça a été une expérience incroyable.
1: Oui, puis vous les invitez à des spectacles. Vous êtes en contact avec certains de vos demi-frères puis de demi-sœurs, là.
0: Elles vont venir au festival d'été, d'ailleurs.
1: Ah, c'est merveilleux, quand même. Bon, c'est toute une enfance, Corias. Là, on vient d'en avoir un morceau, là. J'imagine que quand on écrit, ça aide, quand même. Ça peut paraître cynique, mais il y a de la matière, là.
0: Oui, mais je pense que j'ai une histoire qui est intéressante, puis j'ai essayé de l'exploiter dans mon œuvre, tu sais, sans vouloir over-dramatiser les affaires. Si vous écoutez la chanson Long Time, nous aussi, c'est un bon exemple de ça. J'ai fait une chanson qui est un peu plus légère, un peu plus lumineuse sur le sujet de mon père que j'ai jamais connu. Donc, allez l'écouter, vous allez comprendre.
1: Oui, parce qu'on malheureusement, on ne l'a pas retenu dans les extraits. Alors, Certains de Malheur propose des collaborations. Ça, c'est une tradition quand même, hein? Des collaborations avec des rappeurs comme Loud, Soldia, Fouki. Mais là, c'est moins traditionnel. Il y a des collaborations importantes avec la poète slameuse Marjolaine Beauchamp et avec l'auteur, compositeur, interprète Daniel Bélanger. On va écouter un extrait de la pièce Certains de Malheur, titre permanent avec Daniel Bélanger. Bien.

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1: 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Alors Laurent Saulnier parlait de la capacité de Soldier, oui. Beau lapsus, de coriace, de puncher au bon moment. On vient d'en avoir un bon exemple, Nicolas Titley. Qu'est-ce que vous avez pensé de cette collaboration étonnante quand même avec Daniel Bélanger?
2: C'est l'une des audaces musicales de cet album-là et je trouve que ça place vraiment, il y a beaucoup d'introspection sur cet album-là. On l'a dit, et même si coriace ne l'expliquait pas dans les entrevues, en écoutant cet album-là, on comprend que les problèmes de consommation sont au cœur de cette chose-là. Mais il y a, comme il l'a très bien dit lui-même en intro, il dit, c'est beaucoup se regarder soi-même et de voir où on erre et comment ça se fait qu'il y a des patterns, il y a des choses que j'ai répétées. Donc, on est vraiment dans la mise à nu et je trouve que la voix de Daniel Bélanger qui place quelque chose au début comme ça, on va rentrer dans quelque chose d'intime, de plus doux, et on va se regarder. Il y a quelque chose de réconfortant.

0: hein, aussi, dans la voix de Daniel, évidemment.
1: Ce qui est fou là-dedans, c'est que Daniel Bélanger fait du Daniel Bélanger.
0: Absolument.
1: Coriace fait du Coriace. Puis ça marche.
2: Mais les deux,
1: c'est vraiment, ça marche.
2: C'est vrai qu'il fait du Daniel Bélanger, oui, parce qu'on le reconnaît tout de suite. Bon, ah, c'est une idole à vous, de jeunesse. Vous aviez 13 ans.
3: C'est une idole.
2: Quand vous découvrez Daniel Bélanger.
3: Mais c'est un des premiers artistes qui m'a fait découvrir la poésie, qui m'a fait la décortiquer, la comprendre. Avec ma mère, j'ai des beaux souvenirs de ça. C'est elle qui m'expliquait quelques lignes que je comprenais pas le double sens nécessairement. Donc, j'ai appris la poésie avec Daniel. Donc, il y a comme un moment full circle pour ma mère en ce moment qui est très le fun.
2: Ben oui, elle est émue par ça. On se fait plaisir. Tiens, on écoute est-ce qu'on écoute Le Party Fini? Est-ce que ça vous convient,
0: oui,
2: ça?
0: Moi, c'est une pièce qui arrive au centre de l'album. On l'a dit, ce ne sont pas toutes les pièces qui abordent la consommation. Il y a une chanson au milieu de l'album qui s'appelle Cocaine Dropout, qui est assez sombre et sinistre. Et elle
1: c'est très Kanye West.
3: C'est ma préférée.
2: Oui, c'est vrai. Pourquoi c'est Kanye West?
1: Ah, mais le son, l'agressivité, même la façon dont Corey rappe la toune, c'est très Kanye. Mais le bon vieux Kanye.
2: On l'a, tiens, on va se faire plaisir. Le vieux Kanye. Le vieux Kanye, oui.

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1: J'ai échappé un bout de ma jeunesse sur les planchers
2: des fous.
1: Des toilettes des fous.
3: Ouais, si vous le trouvez, vous me le ramènerez. Oui.
1: C'est votre préféré, pourquoi?
3: Oui, c'est
1: de
3: ma préférée. Ben, l'énergie.
4: Ouais.
3: J'aime la structure de la chanson aussi qui finit. Il y a mon ami, je suspectais qu'il est un rappeur des Word Up d'ailleurs, qui close la chanson de façon monumentale. Ouais. Ça devient un peu plus boom bap, un peu plus soul à la fin. Donc, l'approche, mettons, de la structure d'une chanson, c'est ma préférée sur l'album.
1: Ouais. Alors, on va écouter un extrait de la pièce. Le party est fini. Vous alliez la commenter pour qu'on l'écoute. C'est avec Calamine et Marjolaine Beauchamp.
5: C'est encore là une collaboration. Marjolaine Beauchamp, dont on a parlé tout à l'heure, est probablement celle qui frappe le plus fort dans cette chanson-là. Laurent, on s'en parlait avant de rentrer aussi. Calamine brille sur cette chanson-là. Elle a parmi ses meilleurs
2: rimes. C'est probablement ses meilleurs verses ever. Je trouve. Je parle comme les rappers. C'est meilleurs verses ever. C'est que moi, on
3: a. Elle l'a dead.
5: Mais c'est un constat, après avoir évoqué beaucoup, justement, de dérapes, de dérives. Là, on a une espèce de constat où on se dit, ben là, ça se peut plus. Il faut que ça cesse. Mm-hmm. Et c'est ce que ça donne.
1: On écoute. Le party est fini.
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0: puissante Calamine. Wow. C'est vrai que c'est formidable
1: c'est
0: quand même.
1: C'est ta petite sœur, hein?
0: Oui.
1: Mais à quelque part, c'est ça. Non, mais pour vrai, ouais. Sur ce morceau-là, là, je trouve que c'est vraiment le petit frère, le grand frère puis la petite sœur, à quelque part.
0: Il y a mariage, en tout cas. Il y a quelque chose de très...
2: Il y a un petit lien fraternel dans la façon d'approcher le texte puis notre relation sur la chanson.
1: Puis vos problèmes, en guillemets, aussi.
2: Oui, complètement.
3: Et c'est intéressant parce que les deux, on a évoqué Daniel Bélanger, les liens avec la chanson québécoise sont nombreux. Il y a beaucoup, beaucoup de références. Il fait référence à Richard Desjardins, J'ai couché dans mon char. Et Calamine, elle, il va d'une référence qui est beaucoup plus morbide, qui est une évocation par la bande du suicide de Dédé Fortin. Mais ça cadre tout ça. C'est formidable. C'est des histoires qui sont très personnelles. Mais en même temps, je trouve que Corias a toujours eu ce talent-là aussi d'aller au-delà dans ses références, dans ses clins d'œil, dans ses doubles sens. Il s'inscrit aussi très bien dans la culture québécoise. Ça s'entend du début à la fin.
0: Vous n'êtes pas d'accord sur la pièce « Je cours après le trouble
3: ». Non, c'est pas celle-là. « Je cours après le trouble ».
1: Non, j'ai d'accord sur « Je cours après le trouble ».
0: C'est laquelle qui vous
1: rend? « C'est Rêve
3: réveillé ». C'est la collab avec
0: Rêve réveillé, avec Soldier. On l'a.

0: C'est coriace et Soldia sur Rêve éveillé. Bon, il reste à peine une 56, là. Oui. Sur quoi vous n'êtes pas d'accord,
1: en fait,
0: Laurent Saulnier?
1: C'est pas qu'on n'est pas d'accord. Ouais. Je pense qu'on est d'accord sur le fait que c'est la chanson la plus surprenante de l'album.
2: Oui.
1: Ça, c'est...
3: Je suis d'accord.
1: Je trouvais que cet album-là était une espèce d'album somme de la carrière de Corias,
0: ben
1: parce
0: oui.
1: qu'il y a de toutes sortes de ses influences à lui là-dedans. Puis cette toune-là, elle arrive, puis elle n'existait pas avant.
3: Non.
1: Cette espèce de, c'est la nouvelle affaire.
3: Puis c'est une des chansons les plus polarisantes. Puis c'est ça que j'ai vu venir aussi. Je savais,
1: ben oui,
3: j'étais comme ceux qui voient Corias Feat Soulja dans son public, puis qui entendent ça, il y en a une couple qui vont être en tabarnak.
0: Oui.
3: C'est ça.
0: Pourquoi?
3: Et, j'ai vu dans les commentaires, c'est exactement ça qui est arrivé.
0: Je rentre en colère de vous voir ensemble.
3: Ben, j'imagine qu'il y a des gens qui ont une idée préconçue de ce qui va sortir. Ils ont un petit. Ils pensent qu'on va faire quelque chose de typiquement rap, oui, comme on a toujours fait. Puis,
4: mais ben, alors,
3: on a fait ça comme ça.
0: C'est pas ça qui se
4: alors
0: passe.
4: Alors que Soulja, sur son dernier album, faisait ça aussi. Il y avait des chansons saveur plus pop rock.
0: Pourquoi vous n'êtes pas d'accord?
4: Et quand il était sur place, moi, je lui avais pas reproché, mais j'avais dit c'est les chansons qui me touchent le moins.
0: Oui.
4: Non pas parce qu'il essaye autre chose, mais parce que je trouve que la force de ces deux artistes-là est moins dans le format pop rock que dans le format rap qu'ils maîtrisent tellement bien. Mais qu'ils essaient des choses comme ça, c'est
0: correct. C'est la liberté.
4: C'est pas ma préférée.
3: Un souci du spectacle aussi quand on a fait l'album puis on voyait ces chansons-là en show.
0: Oui.
3: Vraiment, l'introduction de l'album, l'outro, ça.
1: Mais oui,
0: ça va se passer. Hein. Vous serez au Franco d'ailleurs dans quelques semaines. Le segment de la critique en direct, donc, ce soir a été consacré au nouvel album de Corias, 7 ans de malheur, titre temporaire.
3: On lance son stade bientôt.
0: Voilà, c'est une réussite, on aura compris. Merci à Corias Smith, merci à Philippe Lafroy et à Alice Morel-Michaud. Restez avec nous pour ceux qui nous écoutent à la radio. On est de retour pour la troisième heure. Au revoir aux gens qui nous regardent à la télé.
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9: Aujourd'hui au Radio-Journal, Conseil général du Parti libéral du Québec à Sherbrooke.
10: C'est un droit fondamental pour les adultes, au Québec comme ailleurs dans le monde, de choisir l'école où ils vont suivre leur formation.
9: Les troupes de Charles Milliard débattent de la loi 101 et de l'accès aux études postsecondaires en anglais. Et les hostilités reprennent de plus belle entre les États-Unis et l'Iran. Bonjour mesdames, messieurs, ici Nadine Mobarak. Les libéraux de Charles Milliard veulent reprendre leur place comme parti de l'économie au Québec. À 4 mois des élections provinciales, quelques 500 militants étaient réunis à Sherbrooke à l'occasion du Conseil général du PLQ. Marie-Josée Paquette-Comeau est sur place. Alors, Marie-Josée, Charles Milliard a dit vouloir réparer le Québec dans son discours de clôture.
11: Oui, et pour le faire, Charles Milliard mise sur une politique de réindustrialisation du Québec et ça passe par les PME. Pour les aider, il propose une baisse d'impôts, un moratoire sur la réglementation qui les touche. Il veut redevenir le parti de l'économie. Je vous laisse entendre Charles Milliard qui lance une pointe au Parti québécois.
12: Nous, M. Saint-Pierre Plamondon, on ne veut pas séparer le Québec, on veut réparer le Québec. Le Québec a besoin d'un écosystème économique prévisible pour prospérer, pour réparer les pots cassés. Alors, c'est tout le contraire de ce que nous offre la promesse d'un autre référendum.
11: Et la protection du français s'est invitée au Conseil, malgré qu'on voulait seulement parler d'économie, parce que le Parti libéral veut abroger la loi 96 pour enlever les quotas au cégep anglophone, ce qui freine les francophones pour étudier en anglais. Ils veulent le libre choix. Ils sont contre également le projet de loi pour élargir la loi 101 dans les cégeps. Bref, Charles Milliard propose un plan sur le français qui se fait toujours attendre.
9: Marie-Josée Paquette-Comeau, en direct de Sherbrooke, merci pour ces précisions.
11: Merci, au revoir.
9: Cuba s'enfonce dans la crise. Tous les paiements par carte de crédit Visa ou Mastercard sont suspendus dans l'île en raison du durcissement des sanctions de l'administration Trump. Chez nous, les membres de la communauté cubaine doivent ainsi trouver de nouvelles façons de venir en aide à leurs proches qui vivent à Cuba. Andréane Williams a préparé ce reportage.
2: Julio Hong dirige la répétition générale du spectacle de fin d'année de son école de danse à Sainte-Thérèse dans les Laurentides. L'heure devrait être aux réjouissances, mais le Cubain s'inquiète pour sa mère qui vit à Cuba.
13: Ma tête n'est pas là.
2: Il lui avait donné une carte de crédit pour lui permettre de subvenir à ses besoins, mais en raison des sanctions américaines, les paiements par Visa et Mastercard notamment sont désormais suspendus sur l'île.
13: Ah, ça va être très compliqué d'envoyer l'argent parce qu'avant, avec Western Union fonctionnait à Cuba, maintenant Western Union ne fonctionne pas. Alors, il y a des petites compagnies privées qui te chargent un 15 % pour envoyer l'argent.
2: L'administration Trump a accentué cette semaine ses sanctions contre le groupe d'administration d'entreprises, un conglomérat sous le contrôle de l'armée cubaine qui gère de nombreuses entreprises à Cuba. À partir du 6 juin, les entreprises qui font affaire avec le groupe peuvent aussi faire l'objet de sanctions, ce qui en a poussé plusieurs à quitter l'île. La professeure titulaire à l'École d'études politiques de l'Université d'Ottawa, Marie-Christine Doran.
14: Ce n'est que la dernière d'une série de stratégies que les États-Unis essaient de déployer pour, dans le fond, forcer un changement de régime à Cuba.
2: Julio Hong, lui, compte sur la résilience du peuple cubain.
13: Il trouve la façon de survivre jour par jour. Et c'est ça la vie.
2: Isandrine Williams, Radio-Canada, Montréal.
9: Et restons à l'étranger puisque les négociations indirectes entre l'Iran et les États-Unis en vue d'une entente intérimaire pour mettre fin à la guerre demeurent dans une impasse. Les pourparlers se compliquent davantage en raison d'une nouvelle ronde de frappes que se sont échangées les armées américaines et iraniennes près du détroit d'Ormuz. Greta Juris a plus de détails.
15: Les États-Unis déclarent avoir frappé des radars iraniens après avoir abattu des drones tirés par l'Iran en direction du détroit d'Ormuz. Les États-Unis ont ensuite ciblé des sites de surveillance iraniens, notamment sur une île dans le détroit. En représailles, les gardiens iraniens de la Révolution s'en sont pris à des bases américaines au Koweït et à Bahreïn, en plus de cibler quatre pétroliers qui tentaient de franchir le détroit sans autorisation. Cette escalade risque de compliquer davantage les négociations entre les deux pays, mais dans les rues de Téhéran, bien des résidents espèrent toujours un dénouement. Si Dieu le veut, dit-elle, les deux camps réussiront à conclure une entente. D'autres ne veulent pas toutefois d'un accord à n'importe quel prix. Il affirme que chaque pays a le droit de se défendre et que les deux camps devront faire preuve de retenue pour être en mesure de résoudre le conflit. Pendant ce temps, le ministre iranien des Affaires étrangères qualifie le comportement américain d'hostile et de provocateur. Malgré l'escalade des tensions, les efforts diplomatiques se poursuivent, notamment entre l'Iran et le Pakistan, médiateurs dans le conflit. Le ministre pakistanais des Affaires intérieures est attendu à Téhéran cette fin de semaine. Ici Greta Juris, Radio-Canada, Montréal.
9: En terminant, la hockeyeuse Marie-Philippe Poulain a reçu un doctorat honorifique de l'Université Bishop's en Estrie. La capitaine de la Victoire de Montréal, qui a récemment mis la main sur la Coupe Walter de la Ligue professionnelle de hockey féminin, mérite cette distinction pour souligner sa contribution au sport féminin. L'athlète, qui devait aussi rencontrer les joueuses de l'équipe féminine de hockey de l'université, les Gators, a dit constater un engouement grandissant pour le hockey féminin chez les plus jeunes. Voilà, mesdames, messieurs, nous vous avons présenté le Radio-Journal de Radio-Canada. Ici Nadine Mobarak, au nom de toute l'équipe, excellente soirée.
0: En direct, tout peut arriver, c'est la troisième heure de notre talk show en forme de revue de la semaine.

0: Avec nous sur ce plateau, Michel Cusson à la guitare. On va finir la soirée avec lui. Il va jouer avec nous tout au long de cette troisième heure. On retrouve Nicolas Titley et Laurent Saulnier. Et messieurs, on accueille l'humoriste Josiane Aubuchon. Bonsoir, Josiane.
1: Salut tout le monde.
0: L'énergie est arrivée. Alors, Josiane, on vous accueille alors que vous avez assuré la première partie de l'enregistrement du balado sous écoute de Mike Ward au Centre Bell les vendredis 29 et samedi 30 mai, le dernier week-end qu'on vient de vivre. C'était comment, Josiane?
1: Ah ben, ma foi du bon Dieu, c'était grandiose, la gang. C'était un public en délire, mais c'était aussi juste le grand plaisir d'être là. J'ai eu vraiment comme un espèce de moment de grande joie où j'ai réussi à faire abstraction du stress pour juste vivre le moment, en profiter. Parce qu'on va se le dire, là, ça n'arrive pas si souvent comme occasion.
0: Êtes-vous encore sur votre buzz?
1: Oh non, j'ai débuzzé vite. Quand tu rentres dans ton 3,5, là, t'es comme... Bon, ça y est, je suis seule avec moi-même.
0: Josiane, Laurent et Nicolas, nos amis de Palais Hockey, ceux qui ont égayé notre printemps en créant ce balado, ce 110% à la sauce créole, les chouchous de notre équipe, on tient à le dire, qui sont venus nous rendre visite sur ce plateau très peu de temps après avoir créé le balado. Ils sont revenus pendant la durée des séries éliminatoires parmi nous entre les Canadiens de Montréal, Tampa Bay, Buffalo et la Caroline. Richardson Zephyr est avec nous.
2: Bonjour,
0: bonsoir.
2: Bonsoir.
0: Humoriste, comédien, vous êtes Michel Étoile,
2: oui,
0: l'animateur de Palais Hockey. Jean-Michel Elie.
3: Yes, salut, salut tout le monde. J'espère
0: Humoriste,
3: que vous allez bien.
0: Vous êtes Marcus Quénol.
3: Quénol. 94.
0: Les Rangers de New York. Et Kenny Thomas. Bonsoir, Kenny.
4: Bonsoir.
0: Improvisateur de grand talent. Vous êtes Romulus et Coutume.
4: Exactement.
0: Vendeur de casquettes des expos.
4: Oui. Oh, les 16-8 sont en rupture de stock. Je tiens à dire.
0: Et mythomane, un peu sur les bords. Alors, depuis que vous êtes venu la première fois sur notre plateau, c'était le 18 avril, Richardson, le balado est devenu, comment dire, c'est un vrai phénomène, là. C'est hallucinant la popularité de Palais Hockey. Là.
2: Oui, oui.
0: Oui, comment vous vivez ça? Comme Josiane, vous rentrez dans votre 3,5, vous aussi?
2: Ben, c'est une grande surprise, mais j'essaie de ne pas trop y penser puis de continuer à travailler, à essayer de se concentrer pour être déjoué par l'ampleur et continuer le plus possible de rien dire.
0: Oui.
2: Ça, faut pas oublier.
0: C'est tellement Kenny, comment vous avez vécu ça? Vous, c'est quelque chose, vous êtes passé de, comment dire, de l'underground
4: à la célébrité. Tu peux dire
0: non, je vais appeler ça l'underground, parce que vous êtes un improvisateur, une star dans le milieu de l'improvisation, là. Ah, mais là, c'est, bon, c'est autre chose, là, quand même.
4: Ouais, on me reconnaît de plus en plus au métro, plus rapidement, genre, par les commis, puis par les gens de la section du surgelé.
0: Est-ce qu'on vous fait des rabais?
4: Ouais, non, pas du tout, pas du tout. Oui. Mon portefeuille n'est pas reconnu de la même
0: manière. Ah, voilà. Jean-Michel, comment ça se passe pour vous, là, cette nouvelle célébrité?
3: Écoute, moi, ça se passe très bien. Je suis très content. J'essaye de vendre encore plus de billets, mais ça ne fonctionne pas.
0: Non, parce que vous êtes en spectacle ce soir, là, d'ailleurs.
3: Oui, je suis en spectacle. Je fais la première partie de Dom Babin. Donc, j'ai très hâte d'y aller.
0: Ça se passe où, ça?
3: C'est au cabaret BMO à Sainte-Thérèse.
0: Donc, quand vous allez partir tout à l'heure, vous allez prendre la voiture et vous rendre à Sainte-Thérèse.
3: Sainte-Thérèse,
0: oui.
3: Exactement.
0: Bon.
3: Donc, c'est ça. Là, je suis en train d'écrire mon prochain spectacle. Là, donc, j'ai hâte. Je vis bien. Je vis le fame très bien.
0: Oui. Donc, vous appelez ça le fame, vous?
3: Ouais, exact.
0: Qu'est-ce que ça a changé dans votre vie, quoi?
3: Écoute, il y a des gens qui me laissent passer maintenant, il y a des doormen qui me laissent passer dans les bars. Ah,
0: vous sortez dans les bars, vous, Jean-Michel?
3: Je déboutonne ma chemise, puis elles sont allez, OK, exact. J'avais complètement oublié Marcus. Là, il me laisse passer. Là, cool.
0: Bon, alors, messieurs, reprenons nos analyses. Hein. Allons-y. Alors, évidemment, parlons de l'incroyable parcours des Canadiens de Montréal en séries éliminatoires. Ça s'est terminé, finalement, vendredi dernier, le 29 mai. Ça passe vite, hein, quand même. Avec une défaite de 6-1, ouch, contre les Hurricanes de la Caroline en finale de l'Est. Qu'est-ce que vous avez pensé du parcours des Canadiens en série et de leur performance, comment dire, assez décevante devant la Caroline?
2: Oui, eh bien, ma chère, je sais que bon, ça peut paraître comme une performance décevante si on regarde au niveau du parcours. Mais je crois que pour l'équipe, pour Ken Hughes et Jeff Johnson, que la recherche a commencé. Parce que lorsqu'on est

0: en reconstruction,
1: oui.
0: Parfois il faut retourner à la quincaillerie. Bon, est-ce qu'il nous manque des clous? Si on travaille avec des clous, mais qu'au final on avait besoin de vis, c'est un grave problème, mais c'est un problème qui n'est pas très grave, car les vis sont rarement en rupture de stock. Alors, cet été, on doit retourner à quincaillerie. Il ne manque pas beaucoup de morceaux.
2: C'est important d'aller à Rona pour les quincailleries, pour les trucs là comme ça que tu cherches là. Ça, tu prends les vis là qui ont pas trop de rouille là et puis tu peux faire une bonne reconstruction avec ça. Donc c'est ça.
3: Bien, mais bon, mes confrères, vous avez tout dit. De là étant, je ne vais pas ajouter de façon substantielle des paroles qui ne devraient pas être là depuis le début. En fait, mais la reconstruction des Canadiens, ils ont porté cette ville pendant au moins un mois et demi. Et j'étais là tout le long. Et lorsqu'ils ont porté cette ville, et je me posais la question, mais qui surveille les Timotons?
2: C'est vrai, parce que des fois, les Timotons, là, c'est quand c'est laissé à eux-mêmes, là, c'est à demain.
0: Voilà. Mais c'est vrai, il y a beaucoup d'employés. Et j'étais pas surpris que Canadiens aiment porter la ville, parce que Canadiens beaucoup porté, ils vont porter le flambeau, porter la rondelle.
3: Porter fenêtre.
0: Porter fenêtre. Alors, Canadiens aiment beaucoup porter. À Montréal, c'est une ville qui aime beaucoup porter. La ville est portée par des ponts.
3: Voilà.
2: Mais au dernier match, ils n'étaient pas capables de porter leurs jambes. Parce que ils étaient épuisés, là, beaucoup, là. Hein.
0: Oui. Les jambes étaient lourdes.
2: Oui.
0: Très lourdes.
2: Moi, je suis content quand même de la prestance de toute l'équipe. C'était une équipe vraiment jeune. Et quand tu es jeune, tu es très rapide. Des fois, tu fais des trucs immatures. Écoute, moi, je suis très content pour le Canadien. L'année prochaine, ils vont revenir plus fort et plus fort que jamais.
1: Voilà. Alors, c'était le bilan de la saison. Ça s'est passé lundi à Montréal, en fait, à Brossard, hein, qui est le centre d'entraînement des Canadiens de Montréal. La chose qui a retenu l'attention, c'est que Brendan Gallagher a pleuré.
0: Oui.
1: En confirmant qu'il avait disputé son dernier match quand même avec les Canadiens. Est-ce que le départ de Gallagher va changer quelque chose l'an prochain?
0: Je crois que le départ de Gallagher peut changer beaucoup dans les circonstances. Bon, premièrement, il était assistant capitaine. Alors, Canadien peut être assistant capitaine, il n'y a plus le A. Alors, allons-nous toujours dire Gallagher ou nous allons dire Glaguer?
2: Exactement.
0: Et donc, il faudra trouver un nouvel assistant qui va être plus jeune. Donc, l'équipe était déjà jeune. Alors, on perd un vétéran.
2: Exact. Et puis, moi, je pense que aussi, les Canadiens, le fait qu'ils perdent Gallagher, ils vont avoir plus de cheveux. Parce que Gallagher est en train de perdre ses cheveux. Là, je pense que c'est pour ça, là, ils ont vu que, oh, tu vieillis. Hein?
3: Dégarni, dégarni.
2: On ne peut plus te prendre dans l'équipe, là. Il commence à avoir un trou au milieu de sa tête, là. C'était grave, là. En tout cas, il y avait un tournoi de golf, là, sous sa tête. C'était compliqué.
0: Prenait aussi, je pense pas c'est pour le talent qu'ils l'ont retiré de l'équipe qui veut pas le faire jouer, c'est parce qu'il perd beaucoup le sang. Alors, il prend tout le sang dans la banque, le sang de l'équipe. Alors, c'est pour ça, les autres joueurs, à la finale, pouvaient pas donner le 100% parce que c'est Gallagher qui a pris tout le sang.
2: Ah, je vois.
3: Indubitablement. Et si je me rappelle, je me rabats sur Rémi sans famille, lorsqu'il a perdu le maître Vitalis en pleine neige, et que petit joli cœur était mangé par des loups, eh bien, ça n'a pas empêché Rémi de continuer son chemin sur les routes de France et de jouer de la harpe. Alors, le Canadien, tel Rémi sans famille, qui essaie de retrouver Mme Milligan sa mère, eh bien, ils retrouveront leur chemin à des moments plus cléments, sous des yeux, plus béatifiants.
2: Oui. Béatifiant, ça veut dire quoi?
0: C'est une pommade. Donc, lorsqu'on a des pommades, on peut, avec des petites roches, pour exfolier. Alors, béatifier, c'est le contraire.
1: Oui. Alors, on a appris aussi hier que Nick Suzuki a remporté le trophée Selke, remis à l'attaquant défensif par excellence, et Cole Caulfield a gagné le trophée Lady Bing.
2: Oui. Un gentil petit garçon.
1: Oui, hein, qui récompense le meilleur esprit sportif, une conduite exemplaire et un haut niveau de jeu. Alors, qu'est-ce qu'on pense de ces trophées?
0: Alors, Cocofil, trophée Lady Bing, Un très bel trophée.
3: C'est aussi un très bon moteur de recherche, Bing, là.
2: Oui, définitivement. Tu peux

0: trouvé beaucoup de trucs là-dedans.
1: Et c'est pour ça que c'est un moteur de recherche, parce que Cocophile trouve toujours, cherche toujours le moyen pour jouer au hockey sans faire la bataille, hein, sans faire les bastons. Souvent, les joueurs vont crier les insultes sur la patinoire, un langage odillé.
0: Mais comment tu veux taper un visage qui est aussi beau que Cocophile? Oui. Tu regardes son visage là, il est joli petit garçon. Hein? Oui. C'est vraiment comme beau garçon.
1: Oui.
0: Et très carré.
1: Oui, une beauté qui nous rappelle plusieurs personnages de la Bible.
0: Exactement, comme Jonas.
1: Dans la baleine.
0: Oui, exactement. Joseph.
1: Onan.
0: Onan, exactement. Ah, donc, oui. Le trophée aussi pour Suzuki, c'est un très bon trophée aussi. Très bon défenseur. Tu vois là vraiment là, que lui, il sait comment bien défendre. Et puis, on devrait l'utiliser pour des publicités de condoms. Parce que l'affaire, c'est que quand tu es un bon défenseur comme ça, tu peux bien protéger toutes ces affaires-là. Hein?
2: Il met le contre dans le contraceptif.
0: Exactement.
3: C'est une joyeuse idée.
1: C'est le centre. Bon,
3: on ne peut pas se quitter sans vous parler de la Coupe du monde de soccer qui va débuter la semaine prochaine. Haïti va disputer sa première Coupe du monde depuis 1974.
2: Mais oui.
3: Bon, alors, à quoi vous vous attendez comme performance de la part d'Haïti?
0: Championnat du monde.
3: Ah oui.
0: Seulement. C'est tout. Et
2: bon, il faut face à des petites équipes, bon, un pays qui s'appelle le Maroc, un autre pays qui s'appelle le Cos. Moi, j'ai un chandail le Cos à la maison.
0: Oui.
2: Très bonne qualité, mais voyons voir ce que ça donne sur le terrain avec le Cos.
1: Ouais, nous verrons s'ils pourront prendre la tangente. Et il y a longtemps, bon, il faut se rappeler qu'Haïti est une équipe qui est composée des enfants de la diaspora. Alors, des enfants qui ont choisi le sport plutôt que la musique, parce que beaucoup d'enfants de la diaspora font la musique avec le rythme rapide dans le diasporap. Donc, même si une équipe qui ne joue jamais à domicile a réussi à faire sa maison partout à travers le monde. Donc, on doit sûrement toujours le rappeler, Globetrotter, parce que Haïti, bon, est reconnu pour sa puissance au hockey, mais bon, ils vont se démarquer au football.
2: Absolument.
1: Voilà. La glace pour le gazon.
0: Exact.
3: Alors, on est optimiste hein, quant au sort d'Haïti dans cette édition de la Coupe du Monde. Richardson Zephyr, alias Michel Étoile. Kenny Thomas, alias Romulus et Coutume. Et Jean-Michel Lili, vous nous quittez pour aller à Sainte-Thérèse, on aura compris. Humoriste, merci d'avoir été avec nous ce soir. Merci.
1: C'est un plaisir.
0: Merci.

0: direct. Michel Cusson est avec nous. On retrouve notre invitée Josiane Aubuchon.
1: Oui, bonsoir.
0: Ah, voilà. Humoriste.
1: Oui.
0: Vous avez fait la première partie de l'enregistrement du balado sous écoute de Mike Ward au Centre Bell. C'était le week-end dernier, le 29 et le 30 mai. C'est pas votre première apparition.
1: Non.
0: Au balado sous écoute de Mike Ward. En fait, c'est ce qui vous a permis de vous faire connaître du grand public, je crois, Josiane Aubuchon. Hein, plusieurs présences. La première, le 5 octobre 2020. L'épisode a été vu 72 000 fois. Vous avez participé 4 fois au total, oui. Si on a bien compté, à ce balado.
1: Oui.
0: Comment vous expliquez votre complicité avec Mike Ward?
1: Ben, écoutez, j'essaie de comprendre encore aujourd'hui moi-même.
0: Oui.
1: Mais c'est comme si, à la base, quand tu penses à Mike Ward, tu ne penses pas automatiquement à Josiane Aubuchon. C'est une drôle d'alliance, là, si on veut. Mais je suis vraiment ravie. Comment ça s'est passé?
0: Oui, comment vous l'avez rencontré? C'est lui qui vous a dit... Je la trouve drôle, Josiane, j'aimerais ça.
1: Pour la première partie de Sous-écoute en tournée, c'est un peu comme ça que ça s'est passé. En fait, quand j'ai fait Sous-écoute les premières fois, c'est qu'il y a un bon lot d'humoristes qui y passent. À un certain moment dans notre carrière, on a la chance de faire ça, parce que faire Sous-écoute aujourd'hui, ça a beaucoup d'impact dans notre carrière.
0: Richardson, est-ce que vous avez fait Sous-écoute?
2: Oui, la première fois que je l'ai fait, ça... quintupler mes abonnés, admettons. Immense.
1: Ça a vraiment beaucoup d'impact. Un peu comme à l'époque des années 90, faire un gala juste pour rire pouvait faire exploser nos carrières. Donc, je l'ai fait à quelques reprises, mais ce qui a surtout changé pour moi, mon parcours, c'est qu'en 2023, si je ne me trompe pas, Mike Ward a proposé sa première tournée de sous-écoute. Donc, c'était une tournée un peu partout au Québec où il allait présenter le podcast dans des diffuseurs et les gens venaient, 800 personnes, s'asseoir pour écouter des gens parler. Et Mike s'est dit, hey, vu qu'on va être chez un diffuseur dans une belle grosse salle, ça serait cool d'avoir quelqu'un en première partie. Puis il me l'a demandé. Donc moi, j'ai commencé à faire la première partie de sous-écoute. Donc ça m'a aussi amené au Centre Vidéotron, puis ça m'a amené au Centre Bell, puis ça m'a amené à jouer un peu partout avec lui dans différentes salles. Vraiment incroyable.
0: Est-ce que comme en musique, parce que Laurent et Nicolas, je pense qu'on peut se permettre de le dire, les premières parties, des fois, c'est ingrat.
1: Ah oui!
0: Moi, par exemple, ça m'est arrivé d'arriver après la première partie. Est-ce que c'est ingrat, Josiane? Est-ce que les gens écoutent les premières parties?
1: Je pense qu'en humour, ça peut être ingrat aussi, parce que ça dépend de tes matchés, si on veut, avec qui.
0: Ouais.
1: Des fois, si tu t'en vas faire la première partie d'un humoriste avec qui tu n'as aucun lien, ça peut être un peu surprenant pour les gens qui sont dans la salle. Ce qui est cool avec le public de Mike, c'est que moi, j'ai toujours senti que le public se disait « Ah! » Je la connais pas, mais si elle est là, c'est que Mike Ward approuve qu'elle soit là. Ça doit être comme une Mike Ward friendly approve. Fait que là, je me suis toujours sentie vraiment...
0: respectée.
1: Ouais, respectée, écoutée. Puis tu sais, c'est vraiment une tournée de boys, là, l'équipe de sous-écoute. Puis là, moi, j'arrive là-dedans. Là. Oui, hein, on sait de quoi on parle. C'est vraiment...
0: Ça veut dire quoi, ça?
1: Ouais, ben, c'est
0: on
1: vraiment...
0: sait quoi on parle.
1: Ben, c'est
0: on sait pas, nous.
1: Mais c'est vraiment...
0: Il y a que des gars?
1: Que des gars. C'est que des gars, c'est une équipe technique de gars, de gérance de gars, de les gens qui captent le sous-écoute, que c'est distribué en streaming, tout ça, c'est des gars. Mais ils sont super gentils, ça se passe super bien. Puis là, moi, j'arrive. Là, je sais bien, là, la gang, on me connaît peut-être pas, mais je suis du type coloré, bobli, je vis avec un lapin, je viens de la campagne. Puis là, tu te dis, qu'est-ce qu'elle va faire dans cet univers-là? Mais finalement, ça fonctionne vraiment bien.
0: Merveilleusement, hein? Vous êtes né le 8 janvier 1986. Vous venez d'y faire référence à la campagne, c'est Louisville.
1: Ouais.
0: Alors, vous avez grandi sur une ferme laitière.
1: Oui.
0: À Saint-Norbert.
1: Oui.
0: Tenue par votre père Paul et votre mère Denise. Bon. Non, mais la ferme chez les humoristes, c'est fréquent. Il y a Kat Levac, il y a Mégane Brouillard.
1: Là, on va faire des distinctions.
0: Quand même!
1: Catherine Levac, c'était une ferme de poulet. Il me semble que c'est avicole, de son côté.
0: Oui, oui. Non, j'ai dit la ferme, j'ai pas dit
1: oui,
0: la ferme.
1: Oui, mais quand on parle de la ferme, il y a quand même des petites spécificités.
0: Oui.
1: Mégane Brouillard n'a pas grandi sur une ferme. Quand ton oncle ou ton grand-père a une ferme, c'est pas comme te réveiller puis vivre dessus. Là,
0: ça a marché son marketing, parce que dans ma tête, elle a grandi sous une ferme.
1: Non, ben, je peux vous dire que quand on connaît quelqu'un qui a grandi sur une ferme puis quelqu'un qui a flirté avec la ferme,
0: c'est pas pareil.
1: On voit. Bon. Moi, j'étais de la vraie main-d'œuvre à temps plein, pas elle.
0: Vous occupiez des vaches, là.
1: Ben oui, moi, dans le fond, je l'ai toujours dit, chez nous, on était trois filles, mais je me suis battue pour avoir de l'attention toute ma vie. C'est pour ça que je fais ce métier-là, parce qu'il fallait que je me batte contre mes deux sœurs puis un troupeau de bovins. Là. il se passait beaucoup de choses.
0: Fait
1: que, tu sais, j'ai vraiment grandi dans un milieu agricole, rural, mais super bienveillant. J'ai J'adore ce milieu-là. Je considère qu'aujourd'hui, je suis un genre de mini-Weeds. J'habite à Montréal depuis des années, oui. mais regarde, les gens, ils me voient, puis je pense que j'ai un casting rural malgré moi.
3: Oui, ça veut dire quoi, ça, avoir un casting rural? Moi, c'est pas la première chose à laquelle je pense quand je vous vois. Quoique, vous avez un petit look western ce soir.
1: Aujourd'hui, ça me tentait. C'est pour faire un petit clin d'œil. Mais non, mais c'est plus que... Je peux-tu vous raconter une anecdote qui m'est arrivée pour vrai? Ça va vous donner un exemple. J'habite à Montréal, ça fait 15 ans, on va se le dire. Ça fait 15 ans. Et pourtant, c'est une histoire vraie. Mon téléphone a sonné il y a quelques temps. Je réponds oui, allô. Et on me dit, est-ce que je parle à Josiane Aubuchon? Oui, c'est bien moi. Elle me dit, oh, c'est merveilleux, je suis contente de vous parler parce qu'il y a présentement une dinde sur la rue Masson. Et là, moi, j'ai dit, hein? Pourquoi vous me dites ça? Et la personne au bout du fil me dit, mais on a reçu votre nom. Comme quoi, vous pouviez venir attraper la dinde. Et là, je capotais, j'étais au bout du fil, puis j'étais comme, mais qui vous a donné mon nom? À qui je parle? Et la personne au bout du fil me disait, mais on a votre nom dans nos papiers.
2: C'est Mike Ward.
1: Mais

0: je me suis dit à quelqu'un.
1: Attendez, là, vous étiez une référence dans l'attrapage de dindons.
0: Oui, il y a quelqu'un qui s'est dit au bûcheron, on nous pognait le dindon si on a besoin. Fait que, tu sais, il y a quand même quelque chose quand.
2: Mais attends, t'as-tu été?
0: Oui. Mais non, il fallait que je pogne un sanglier sur l'aurier. Mais c'est plus que, ben, je pense que je peux le dire, Richardson, je pense que quand on me côtoie assez rapidement, j'ai toujours l'impression que dans les 10 premières minutes que je rencontre quelqu'un, rapidement, on sait que j'ai grandi sur une ferme laitière, que j'ai un lapin, que je suis malheureusement 6 pieds sous terre dans le célibat, puis c'est vraiment les informations de base que je donne rapidement.
1: Ah quand... oui, pourquoi vous dites que vous êtes célibataire?
0: Ben parce que c'est vrai, Marie-Louise.
1: Je suis en parler au bout de 5 minutes, là. Vous pouvez garder un petit, je sais pas, un petit mystère.
0: Non, non, moi, ma psy, elle m'a dit, profite de toutes les occasions. Plus t'en parles, le mot va se passer.
1: Bon.
0: Si le mot se parle
1: comme
0: que j'attrape des dents.
1: Ce soir, là.
0: Ben oui. Hey, là, écoute, à grande émission, là, pourquoi pas? Fait que, ben oui, je le dis.
1: Il y a plein de gens qui nous écoutent aussi, en plus, je sais pas. Ben ouvrons les lignes, prenons les courriels, on sait jamais. Surtout que continuons à parler de vous. Vous avez quand même plein d'aspects intéressants à votre personnalité. Vous avez été Miss Catéchèse en 1998 à votre école primaire.
0: Oui.
1: Bon, vous aimiez Jésus?
0: J'aimais Jésus. Je le sais pas, mais je savais surtout c'était qui Zaché.
3: Je sais que Jésus t'aime, lui.
0: Oui, oui. Oui, lui, il m'aime. Moi,
3: Jésus t'aime.
0: C'est ça. Mais c'est bon. Que. Oui. Tu sais, j'avais eu le prix parce que tous les élèves recevaient des prix par rapport à dans quoi ils performaient bien. Moi, j'ai beaucoup de mémoire, puis j'ai toujours vu l'histoire de Jésus comme il nous l'enseignait, comme un grand conte. Fait que moi, j'embarquais dans le conte, je connaissais tout, puis j'adorais les chansons. Ah! Oh! Des bonnes chansons de Jésus.
1: Ah,
0: on
1: oui?
0: en avait plein à mon école primaire.
1: Comme
0: là.
1: Lesquelles?
0: Ben, dis-nous, Zaché.
1: Ah oui?
0: Dis-nous, Zaché, comment tu vois la vie? Non, personne en bas. Michel Cusson, depuis le jour. Hey, je pourrais partir dans le jam avec Michel
1: Cusson. Oui, oui.
0: Dis-nous, Zaché. Mais, tu sais, il y avait quelque chose de bon enfant là-dedans. Moi, j'ai tout embrace, tout ça, puis je suis devenue Miss Catéchèse 98.
1: Bravo.
0: Ça aussi, ça m'aide pas dans mon célibat, Marie-Louise.
1: Parce qu'au départ, vous voulez faire du théâtre. Vous.
0: Oui.
1: Bon, s'il y a quelque chose de théâtral dans le catéchisme, on aura compris. Et puis, vous vous êtes tournée vers l'humour.
0: Oui.
1: Pourquoi?
0: Ben parce qu'ils m'ont mis à la porte à l'école de théâtre.
1: Ah, ouais. À Saint-Hyacinthe, non?
0: Oui.
1: Comme Pierre Lapointe, c'est intéressant.
0: Oui, oui, complètement. Oui. En fait, moi, je suis arrivée à l'école de théâtre.
1: C'est deux beaux rejets de l'école de Saint-Hyacinthe.
0: Ben, ils ont plusieurs beaux rejets,
1: oui,
0: je vous dirais.
1: Oui, c'est intéressant, je trouve.
0: Mais j'ai passé du bon temps à l'école de théâtre. J'ai vraiment aucun regret d'être allée là. Ça m'a appris plein de choses. Mais rapidement, j'ai senti que j'étais un bizarre d'électron dans la masse de tous ces élèves-là. Puis rapidement, à la fin de ma première année, j'ai été rencontrée, puis ils m'ont dit « Hey, on va te mettre à la porte. » Puis là, moi, j'avais tellement de peine, je pleurais.
1: T'es arrivé de se faire dire ça, quand
0: oui,
1: même.
0: Oui, oui, c'est un gros sentiment de rejet. Mais rapidement, c'est eux, c'est mes enseignants là-bas qui ont semé la graine de l'humour, puis qui m'ont dit « T'as pas jamais pensé à faire l'école de l'humour? » Puis j'y avais pas pensé, mais c'est grâce à eux que je me suis lancée.
1: Justement, vous êtes diplômée en 2012.
0: Mm-hmm.
1: L'une des trois femmes qui ont obtenu leur diplôme de l'École nationale de l'humour. Et mine de rien, en 2012, Richardson Zephyr, il y avait pas encore tellement de filles. Hein? Ça va arriver
0: beaucoup
1: aux années
0: moins.
1: Subséquentes. Tellement que vous allez vous voir vous appeler Obubu. Hein? Obubu?
0: Ben, c'est un surnom que j'ai, mais c'est pas, j'ai pas
1: vous
0: voulu
1: pas
0: ça.
1: Vous avez pas voulu vous appeler Obubu? On raconte n'importe quoi
0: non,
1: dans
0: oui,
1: votre biographie? Hein?
0: Oui, on raconte n'importe quoi. J'ai pas, ben, c'est un surnom que plein de gens me donnent, mais non, Josiane
1: Pour faire
0: Bouchon.
1: Moins fille, il n'y avait pas une volonté de faire moins fille?
0: Non, j'ai pas eu ce boulot, la gang.
1: C'est une invention, c'est intéressant.
0: Ouais, j'ai pas eu ce boulot.
1: Poursuivons.
0: Ben,
1: en 2017, vous présentez votre premier spectacle solo, La Veillée d'Aubuchon.
0: Ouais.
1: Vous avez été nommée 3 fois au Gala des Oliviers.
0: Oui.
1: 2024. Numéro d'humour de l'année. 2024, capsule ou sketch radio humoristique. Et bon, l'ironie, 2026, découverte.
0: Je le sais.
1: Comment on peut être nommé découverte de l'année quand on a reçu 2 nominations en 2024?
0: Oui. Ben, est-ce que je vous dis la vérité?
1: Ben oui.
0: Ben, parce que comme plusieurs galas ici dans notre industrie de showbiz au Québec, c'est nous qui décidons de s'inscrire dans une catégorie.
1: Ah oui.
0: On paie, puis on dit, hey, pensez-vous que je pourrais être nommée? Puis les autres années avant, je pensais jamais que j'avais fait assez de choses pour être en découverte de l'année. Donc, je l'ai déposé cette année. Puis voyez-vous, j'ai pas gagné. Fait que je devais pas être prête encore aujourd'hui.
1: Bon, mais vous avez jamais gagné.
0: Jamais.
1: Bon, comment vous expliquez ça?
0: Ben, mon Dieu. Parce que pourquoi? Comment j'explique ça? C'est une bonne question.
1: Oui.
0: Faudrait demander à Billy Tellier, parce que c'est lui qui a raflé les 2 prix dans mes catégories en 2020. 3, là, je ne sais plus. Je 2024. Sais plus 2024.
1: Numéro d'humour de l'année, capsule ou sketch radio humoristique.
0: Ouais, c'était drôle parce que dans les deux cas, c'est Billy qui avait remporté, mais je ne sais pas. Pour moi, c'est plus un honneur d'être nommé, mais je ne fais pas grand cas de remporter une statuette ou non, là, vraiment pas.
4: Vous n'étiez pas découverte de toute façon, vous ne pouviez pas les gagner, ces prix-là.
0: C'est bien vrai.
4: À un moment donné, là, on y va étape par étape.
0: C'est bien vrai.
1: Bon, alors, c'est une question fondamentale, mais posons-la. Vas-y. Qu'est-ce qui vous donne envie de faire rire, vous?
0: Oh, qu'est-ce qui me donne envie de faire rire?
1: Parce que c'est le fondement d'une

0: Ça sonne vraiment, mon Dieu, il faut qu'elle fasse de la psychothérapie. Mais regarde, j'en fais. Mais ça me fait vraiment du bien d'être capable de connecter avec des inconnus. On est dans un air où on a plein de façons de se parler avec les réseaux sociaux, mais tout le monde se sent seul. Ouais. Mais quand on se retrouve dans un comedy club, on est sur scène, tout le monde rit en même temps. Il y a une vibration qui est unique. J'adore aussi l'idée de faire un spectacle vivant, d'être sur scène. Moi, je mets vraiment pas beaucoup d'extraits de stand-up en vidéo. Je trouve que ça me sied pas. Je trouve qu'il n'y a rien comme être là dans la vraie vie, sentir l'énergie. Mmh. Ça, je pense que c'est mon bagage de l'école de théâtre, là, peut-être, qui m'amène ça de spectacle vivant. Mais j'ai le goût de faire rire parce que sinon, moi, je suis malheureuse. Fait que, tu sais, j'ai besoin de faire rire parce que ça me fait rire. C'est comme une grande communion, une grande messe. Tu sais, messe catéchèse, on s'en sort pas. On revient toujours là.
1: T'sais. Alors, vous avez un balado, évidemment, Josiane Aubuchon en podcast. Vous êtes collaboratrice de l'émission Bonsoir, Bonsoir, oui, avec notre ami Jean-Sébastien Girard. Oui. Et en juillet, dans quelques semaines, vous serez de retour pour le rodage de votre nouveau spectacle intitulé Josiane en promenade.
0: Ouais, elle se promène un peu partout, bon, puis elle compte des jokes. Vous viendrez voir ça.
1: Humour rural.
0: Ben, c'est sûr que c'est un peu teinté, là. Il y a un peu de ruralité là-dedans, c'est évident.
1: Oui, le cri des vaches ou encore...
0: Ben ouais, mais ça, on n'est jamais loin d'un petit beuglement.
1: Josiane Aubuchon, merci d'être avec nous ce soir. On écoute maintenant, tiens, on va se faire plaisir, une pièce inédite à la radio composée par notre invité musical ce soir, le puissant Michel Cusson, avec Paul Charles et ses musiciens dans Beatnik.

0: Michel Cusson avec Paul Charles et ses musiciens dans une composition inédite. C'est une primeur à la radio que cette pièce beatnik. C'est une pièce à gogo, comme le dit Michel Cusson. Vous connaissez ça, vous, le jazz gogo, Laurent Sauvé.
1: Le jazz à gogo.
0: Il nous a dit ça quand il est arrivé. J'ai dit, bon, d'accord, c'est le jazz des années 60.
1: Ouais, ouais.
0: Un retour aux origines, bien sûr. Michel Cusson est sur notre plateau depuis le début de la deuxième heure. Quel cadeau! Bonsoir, Michel Cusson.
2: Bonsoir.
0: Bon, vous aviez l'air d'avoir beaucoup de plaisir, je dois dire.
2: Oui. C'est un band super bon. Puis c'est plaisir, je jouerai toute la nuit.
0: C'est parti, Michel.
2: Ah, oui.
0: Bon, alors c'est une légende du jazz, comment dire, Laurent?
2: Vous êtes une légende,
0: certainement. C'est un des grands guitaristes de jazz au monde, Michel Cusson. Ben, Laurent Saunier, je pense qu'on peut le dire sans exagérer. Là.
1: C'est surtout que la guitare n'a jamais été un instrument qui a été très mis en avant dans le jazz. Hein. On va le dire, il y a eu beaucoup plus de pianistes, de trompettistes, de saxophonistes qui ont eu des réputations internationales. Puis j'ai rien contre Pat Metheny ou comme plein d'autres guitaristes. Mais il y en a quand même très peu qui ont réussi à faire leur marque et à avoir surtout leur son. Puis Michel a son son depuis le début ou à peu près. Puis je pense que c'est ça aussi qui fait la marque, entre guillemets, Michel Cusson.
2: Merci, Laurent.
1: Ben, ça me fait plaisir.
0: Ça tombe bien que Laurent Saunier soit avec nous ce soir. Michel Cusson, né le 22 janvier 1957 à Drummondville. Vous fondez UZEB en 1976. Vous aviez 19 ans. UZEB va rapidement devenir un groupe de réputation internationale, enchaînant les succès, les prix, les tournées partout à travers le monde. Voici des extraits des pièces célèbres. 60 rue des Lombards.
1: Oui.

0: C'était un extrait de Spider. C'est l'une des pièces les plus connues du Zeb, Michel Cusson. Là, on est au cœur de ce que vous avez apporté sur la scène musicale, le jazz fusion.
1: Oui.
0: Oui.
1: Au cœur, oui, ben, j'ai changé quand même. Là,
0: non, mais on parle du Zeb, là.
1: Oui, oui, mais j'assume l'époque des années 80. Il y a des sons qui ont un peu mal vieilli, on va dire. Mais bon, étant donné que je suis curieux, et bon, tout ce qui sort, ben, je le lis. À ce moment-là, ben, ça m'a influencé forcément.
0: Oui, parce que
1: je suivais, il y avait comme une vague de guitare héros, là. Fait que j'ai forcément été influencé par... Quand on a fait la transition en trio, là, c'est devenu plus rock. Et là, je me suis assumé comme guitariste de rock parce que je viens de là. J'ai commencé comme ça.
0: Oui, vous commencez tout jeune. Vous le racontez dans ce fabuleux documentaire dont on va écouter un extrait de la bande-annonce parce que c'est ce qui est disponible. Il y a un documentaire sur UZEB, Laurent et Nicolas, qui va paraître dans le cadre du Festival de jazz. Qu'est-ce que ça tombe bien? Il va être présenté le 29 juin prochain à 19h au Monument National à Montréal dans le cadre du Festival international de jazz. Et par la suite, il va prendre l'affiche en salle. C'est une rareté quand même.

0: partout au cinéma au Québec dès le 3 juillet. On écoute un extrait de la bande-annonce qui raconte l'histoire du Zeb, en fait. Ouais.
1: Catégorie groupe de l'année.
2: Le gagnant est...
3: Uzeb!
4: 50 000 albums de jazz des années 83, c'était quand même énorme. Là. On voulait faire le tour du monde. C'est ma copine qui avait un t-shirt Uzeb. J'ai mis les deux mains sur les E. J'ai vu Uzeb, j'ai dit, ben c'est ça le nom du band.
1: Uzeb, voici un groupe de jazz rock canadien éblouissant.
5: Des petits Québécois, d'être connus à l'extérieur, c'est fantastique. Mais il n'y a rien comme d'être reconnu chez nous. Merci beaucoup.
6: C'est la plus importante tournée d'un groupe québécois dans toute l'histoire du show business.
7: Bon, maintenant, on est rendu à une autre étape.
8: Tu te souviens-tu, sur Centre des Lombards, comment c'est arrivé dans le décor?
7: Pas en tout. Ce riff-là, c'est lui qui l'a fait.
0: Là, on vient de comprendre hein, la naissance de la pièce qu'on a écoutée. C'est l'une des plus connues du Zeb, 60 rue des Lombards. C'est l'histoire d'un bar à Paris. Là.
9: Oui, on est sorti souvent vers 7-8 heures le matin de là.
0: Vous avez rendu hommage au bar.
9: On a quasiment eu les clés à un moment donné.
0: Michel, vous le racontez bien. C'est un excellent documentaire. J'en conseille, bien sûr, je le conseille à tout le monde parce que c'est l'histoire de la musique au Québec qui est racontée aussi. Là. Vous racontez que vous êtes tout petit. Votre père joue du violon, vous. Oui. Et puis, vous êtes à l'école, vous jouez déjà de la guitare, mais c'est en entendant, c'est le premier album de Led Zeppelin que vous entendez sur un vieux pick-up à l'école secondaire?
9: Le deuxième. Led Zeppelin 2.
0: Puis là, tout se passe, Michel.
9: Là, c'est le coup de foudre en secondaire 2. Et là, ça s'est morpionné, comme on dit. Secondaire 3, là, les cheveux m'ont poussé. Puis là, j'ai vraiment, vraiment tombé en amour avec la musique. Et je me suis fait mettre dehors de l'école privée du Collège Saint-Bernard.
0: Ah, vous racontez pas ça dans le documentaire, c'est intéressant.
9: Non, j'ai oublié mon père m'a dit, j'avais le choix, le directeur m'a dit, soit tu te coupes les cheveux ou soit tu changes d'école. Marie de la présentation secondaire 4 avait une option musique. J'ai dit, je vais en dire à mon père dit, regarde, tu veux faire de la musique, go. T'sais. Fait que j'ai quitté l'école.
0: Et c'est le rock d'abord qui vous attire.
9: C'est le rock, oui. À ce moment-là, les disques de jazz étaient très, très rares oui. Là, en ville. Ça courait pas les rues. Là. Mais non, c'est ça, Led Zeppelin, Deep Purple. Là, c'était Jimi Hendrix, évidemment. Là.
0: Eh oui.
9: Et c'est sérieux. Là. Le mois de février, j'avais 13 ans. Sandwich au beurre de peanut, le midi, il y a le disque qui joue dans la cafétéria. Aïe, j'ai tombé sur le dos. J'ai dit, qu'est-ce que c'est ça?
0: Et vous racontez, à partir de ce jour-là, j'ai joué de la guitare toute ma vie, tous les jours de ma vie.
9: Il y a peut-être 3-4 jours, j'ai pas joué.
0: Bon, après la dissolution du Zeb, vous allez entreprendre une carrière de compositeur de musique pour les films, pour les séries télé. Bon, ce qui va tout changer, c'est la musique de Omerta, évidemment. Bon, on va se faire plaisir, on va en écouter un extrait. Ah oui, Josiane, oui!

0: c'est une grande série, Omerta. C'est une série de qualité écrite par Luc Dionne. Vous avez une relation avec Luc Dionne parce que vous allez beaucoup travailler avec vous, là, avec lui.
1: Je travaille encore avec lui. Je fais du mot, là.
0: Ben oui, je sais.
1: Ouais, je le vois régulièrement.
0: C'est un mélomane, Luc Dionne.
1: C'est un trompettiste.
0: Exact.
1: C'est la raison pourquoi il y a de la trompette. Quand ils ont fait l'appel d'offres.
0: Pour faire Omerta, la musique.
1: On n'a pas dit pitch. Pour faire la musique, il y avait 8 compositeurs. Mais là, ils m'ont fait le briefing pendant une heure. C'est ni noir, ni blanc, etc., etc. Les méchants sont bons, les bons sont méchants. Et on veut de la trompette mute comme Miles Davis. J'ai dit, ah ouais, OK. J'ai écrit ça. Puis c'était ça mon pitch, le thème d'Omerta.
0: Et ça a bien marché.
1: Ça a bien marché.
0: Ça vous a ouvert une carrière. Vous avez fait la musique de plein de films, de plein de séries. Par après, tiens, on vous a soumis le questionnaire. On finit la soirée ensemble. Alors, comment c'était à vos débuts? Là, on parle de la fin des années 70. C'est la naissance d'Euseb.
1: Ouais.
0: Oui, l'anecdote est quand même assez savoureuse. Vous mettez les mains, si on aura compris, la poitrine de
1: mais
0: votre
1: blonde. J'ai marié cette...
0: Bon.
1: Là, je suis marié avec, mais c'était Michel, oui. C'était mon épouse. Mais avant.
0: Uzeb.
1: Oh, oui, effectivement. Oui. C'était pas Me Too, là. C'était vous.
0: C'était votre blonde, là.
1: C'était ma blonde.
0: C'est avec consentement, cette affaire-là.
1: Mais je l'ai raconté souvent, oui. Et c'est véridique.
0: C'est comment les débuts quand vous commencez?
1: C'était extraordinaire. Oui. La naïveté totale. Je sens qu'on naïf pas mal, quand même, parce que pour faire de la musique, il faut aimer ça passionnément. Et pas se soucier du lendemain. Fait qu'il n'y a aucun lendemain, c'est non. Puis on joue.
0: Ça fait beaucoup rire notre batteur et Ben Registre.
1: Ouais. Oui. Oui, non, c'est oui. Ça. C'est comme. Ça n'a pas changé. J'ai, j'ai,

0: Alors, la découverte de nouvelles musiques, de nouvelles techniques, de nouvelles... C'était comme ça à l'époque. Et c'était fascinant. Ça m'a complètement obsédé. Puis je suis devenu un peu délinquant.
1: C'est-à-dire
0: que je suis dans une secondaire 4. Les examens du ministère, là, c'était comme des ABCD. Là. J'ai fait des dessins ABCD. Là. J'ai même pas lu aucune question que j'ai pensé.
1: Vous, de toute façon, vous saviez que ce serait la musique, la grande passion de votre vie. Votre meilleur partenaire de travail?
0: C'est je travaille avec Kim Gaboury. On fait la série Anti-Gang ensemble. Oui. On a du plaisir. On se voit jamais. On se parle au téléphone, on se texte. Et on se voit par Dropbox. Mais on fait ça à deux.
1: Vous êtes très techno, Michel. Hein?
0: Très
1: oui.
0: techno.
1: Oui. Le pire partenaire dans votre vie?
0: Le pire partenaire, ça peut être moi ou ça peut être un certain bassiste qu'on nommera pas.
1: Mais c'est raconté, ça, dans le film, votre relation avec Alain Caron.
0: Ouais,
1: ça a été tumultueux. Je pense que c'est une grande rencontre artistique. Là.
0: Pas au début. Mais c'est plus vers la fin qu'on avait des méthodes différentes. Et là, ça a été difficile. Mais j'avoue, quand je dis moi, c'est que lui, il trouve ça difficile de travailler avec moi.
1: Mais vous êtes tellement intense, Michel. Oui,
0: j'étais pas mal intense, effectivement. Mais je le dis dans le film, je suis quand même franc. Là. J'accuse pas.
1: Non, mais ça n'a pas de bon sens. Vous travaillez 60-75 heures d'affilée.
0: Oui, d'affilée, c'est vrai.
1: Hein? Oui, puis vous attendez à ce que tout le monde vous suive.
0: Oui,
1: là.
0: Oui, c'est ça. Fainéant.
1: Oui, est-ce que vous êtes encore comme ça?
0: Pas mal. Ah oui, je peux passer des périodes. À un moment donné, j'ai fait 8 mois à dormir 4 heures par jour. Là. J'ai fait une couple de films ensemble, en même temps.
1: Sans l'aide de substances?
0: Pas du tout.
1: Ah
0: rien,
1: non,
0: pas
1: c'est
0: d'alcool.
1: Naturel, votre
0: affaire. Oui, c'est ça. Mais là, je dors un peu plus, 6 heures par jour. Là. Mais non, je suis quand même pas mal speedé. Là.
1: C'est votre intensité qui a fait que ça s'est brisé avec Alain Caron?
0: Entre autres. Probablement. Oui. Ouais, mais Alain, on voyait ça différemment, mais on se respecte beaucoup quand même. C'est ça, je m'en rendais pas compte à l'époque. Je voulais faire de la musique, aller plus loin, puis c'est pour ça que je fais de la musique de film, parce que pour satisfaire ma curiosité, ça m'en prenait plus, probablement.
1: Vous étiez insatiable, en fait.
0: Insatiable,
1: oui. Quelqu'un dans le documentaire, un des premiers musiciens avec qui vous allez jouer, parce que Uzeb va connaître plusieurs transformations jusqu'à l'arrivée du trio, là, du noyau de trio. Il y a quelqu'un qui dit, Michel, c'est un empêcheur de tourner en rond. Je trouve ça beau, quand même.
0: Qui a dit ça?
1: C'est un musicien avec qui vous avez travaillé. Bon, avez-vous eu un mentor, vous?
0: Oui, j'en ai eu plusieurs. Ben, au départ, le frère de Pierre Verville, Jean Verville, qui était...
1: Oui, d'ailleurs, il est dans le documentaire, Pierre, on le voit.
0: Oui, c'est ça, son frère, c'est un trompettiste. Et c'est lui qui m'a éduqué côté Big Ben, côté... Jazz, Miles Davis et tout ça, j'ai découvert ça avec lui. Il est décédé, évidemment. Puis, malheureusement, je voulais dire.
1: Oui.
0: Et il y a Jean-Marie Benoît aussi, qui est un qui a été mon premier prof de guitare. Et avec Gaston Mandeville, on était les deux, on a appris L'Oiseau de René Simard.
1: Oh my God.
0: 2 piastres chaque, 4 piastres pour la leçon de guitare.
1: Aïe.
0: C'est lui qui m'a montré en lire. Ben, Jean-Marie m'a suivi. Puis là,
1: vous êtes parti de L'Oiseau, vous.
0: Oui, de L'Oiseau.
1: Quand même, hein. Ouais. Ça donne espoir, je trouve, Michel.
0: Jean-Marie, il faisait André Gagnon, puis il m'a appelé pour le remplacer.
1: Oui.
0: C'est comme ça que j'ai commencé dans l'industrie montréalaise comme guitariste. Et j'ai toujours. Ça m'a fait beaucoup de peine quand il est parti lui aussi.
1: André Gagnon.
0: Non, mais les deux.
1: Et
0: les
1: Jean-Marie.
0: Deux. André, j'ai eu tellement de fun.
1: Oui.
0: Mais c'est comme ça. Il n'y a pas de chemin. Moi, c'est pas un chemin droit, là. C'est sinueux. Et
1: ça a été sinueux avec Uzeb. On découvre dans le documentaire, par exemple, qu'à un moment donné, Diane Tell vous repère. Vous êtes d'abord un band qui jouait dans des bars, dans des clubs de jazz. Là, la réputation se met à être immense. Tout le monde dit...
0: Enfumé,
1: oui, non, mais ça, c'est sûr. Et là, les gens vont vous voir, puis il y a quelque chose, il y a un buzz là, autour. Et là, Diane Tell va vous prendre comme groupe d'accompagnement pour elle. Et Claude Dubois.
0: Ouais.
1: C'est quand même quelque chose, Michel.
0: Oui.
1: Avant le succès international, avant les albums, là.
0: C'est peut-être quelque chose, inconsciemment, on était quand même, on voulait populariser, on n'était pas trop jazz intellectuel. C'était quand même pas du jazz facile, il y avait plus de gars que de femmes, là, on va le dire. Là. Mais c'était le fun de jouer, je parle au concert de Uzeb, il y avait 80% de gars, une couple de filles.
2: Ça a toujours été la musique de gars, Michel.
0: C'est ça, la musique,
1: mais pourquoi d'ailleurs? Parce que,
0: il y avait pas mal de notes, c'était pas mal intense, là, on va le dire.
2: Je veux pas détourner le sujet non plus, mais je sais pas pourquoi il y a de la musique de gars, puis il y a de la musique de filles. Puis je disais ça à ma blonde l'autre fois, on était allé voir Kraftwerk.
1: Oui.
2: Il y avait juste des gars dans la salle. Il y avait juste des gars. Puis c'est pas des fabuleux techniciens ou des quoi que ce soit, mais c'est de la musique de gars. Va voir King Crimson, c'est toi.

0: le rock
1: dégueu.
0: Progressif, ça n'a jamais été très, très fort auprès du public féminin.
2: Mais je
0: ne
2: peux
0: général.
2: Pas dire que je suis une grande fan de rock progressif. Mais de jazz fusion, sans vous insulter. Quoique, il y a eu des choses formidables avec Uzeb, à mon sens aussi, bien sûr. Moi, ce que j'aime, c'est votre talent de guitariste qu'on a très, très bien entendu. Ce soir, d'ailleurs, cette composition que vous venez de faire, là, on est loin du jazz fusion. Là. Vous êtes de retour plus dans ce jazz un peu traditionnel, Michel?
1: Ben, c'est, ouais, celle-là est plus. C'est une petite référence à ce que j'ai entendu quand j'étais kid. Là.
2: Le jazz à
1: Bougalou. Bougalou, là, mais je fais un nouvel album, justement, qui est un petit peu plus organique, là, on va dire, avec une contrebasse et puis tout ça. Donc, c'est plus.
2: Vous revenez à un son plus naturel.
1: Plus naturel, oui, plus mélodique, on va dire. Mais pour en revenir à Diane Tell, Diane, c'était fantastique. Cette expérience-là là, nous a mis sur la map.
2: Comme exact, parce qu'elle était déjà très populaire à l'époque. Et quelle chanteuse, hein, parce qu'on voit des extraits, de longs extraits de concerts. C'est la beauté du documentaire. On la voit chanter avec vous. Ça se passe.
1: C'est très impressionnant. C'était un bel échange, vraiment.
2: Le plus gros cachet que vous ayez obtenu, vous? Ça, c'est une question, comment dire, triviale.
1: Il y en a...
2: Vous avez fait de l'argent avec la musique, Michel?
1: Quand même. Je peux pas me plaindre. Je vis bien. Je dirais, en gros, Cavalia a été une aventure mondiale. Je sais pas combien, on a vendu 1 million de billets, là.
2: C'est vous, Cavalia?
1: Oui. Moi, Cavalia Odysseo, là, avec Normand Latourelle, là, j'en serai toujours reconnaissant. Mais dans le sens où c'était. C'est pas un bon cachet au début. On a pris une chance ensemble et on a réussi. Mais surtout, ce qui était plaisant, c'est que à chaque 3 mois ou 6 mois, j'allais faire le tour du monde en Australie, partout. Ça, c'était extraordinaire. L'autre, je sais pas. C'est quoi, non, l'autre? Je me souviens pas. J'ai fait beaucoup d'IMAX. D'IMAX, quand même, j'avais des bons budgets, là, que je... Ici, même, à l'ancien Studio 12, où je prenais des orchestres symphoniques.
2: Ici, dans la vieille tour à Radio-Canada?
1: Oui. J'ai fait souvent des sessions là-bas avec 65 musiciens.
2: Pour IMAX?
1: Pour IMAX. J'ai fait une dizaine de IMAX,
2: Quand même?
1: Ouais.
3: Oui.
2: Le petit cachet, le plus petit cachet, est-ce que vous vous souvenez?
1: Mais quand on fait des gigs de jazz, on fait pas ça pour l'argent.
2: À l'air du temps.
1: Mais de toute façon, je peux mentionner que la raison pourquoi je faisais de la musique, c'est que j'aime la musique. Et le cachet, je m'en foutais. Ça n'a jamais été ma priorité. Mais je m'étais dit, un jour, peut-être qu'il y a des trucs qui vont être plus rentables. Mais c'est jamais celui qu'on pense. Mais moi, c'est ça. Un des conseils, c'est que tu ne fais pas de la musique pour l'argent. Tu fais au début, mais à un moment donné, tu trouves des opportunités. Mais tu fais de la musique pour apprendre. C'est ça qui est à mon...
2: Pour apprendre.
1: Ah oui, apprendre. Oui, j'apprends encore. Moi, c'est comme si je connais rien. Je fais pas de la fausse modestie, là. Il y a des témoins qui me voient travailler tous les jours. Là, ils savent que je veux apprendre tout le temps parce que j'aime ça.
2: Paul est d'accord. Ils sont pris d'une immense affection pour vous. Là,
1: ben, c'est réciproque.
2: Ça serait formidable, ça, de voir un concert.
1: Moi, je partirai en tournée avec eux autres, n'importe quand.
2: On va juste s'arranger que ce soit pas dans l'horaire de tout peut arriver.
1: Oui, c'est ça.
2: Je dirais l'été, pendant Noël. la meilleure performance que vous avez réalisée dans votre vaste carrière.
1: Ben justement, peut-être que Laurent était là à ce moment-là, mais... 91, le spectacle qu'on a fait à Place des Arts, les astres étaient alignés. Et on va sortir justement le vinyle de ça. Peut-être que je brûle un punch, là, mais en tout cas, le festival, il nous a honorés. On fait un vinyle double de ce
2: spectacle. Vous êtes à la Place des Arts?
1: Parce que vous allez faire
2: le grand événement l'année suivante.
1: Oui.
2: En 92.
1: Mais le meilleur show, il a été filmé, il est sur DVD.
2: À la Place des Arts.
1: Ça, c'est une performance que...
2: Pourquoi?
1: C'était la... On savait que c'était la fin du groupe, puis là, j'ai sorti à peu près tout ce que je ressentais, on va dire.
2: Ah oui.
1: On le sent, on le voit, on l'entend. Mais c'était pas, il n'y avait pas tranquille, c'était comme, on passe une autre étape de notre vie. C'est quand même, quand tu es un groupe, c'est une famille, là, c'est comme un divorce. Là. Fait que ça se vit pas toujours allègrement, mais on a quand même... Moi, je vois plus les côtés positifs. On a eu bien
2: du fun. C'est une aventure exceptionnelle. C'est Alain Caron, je pense, qui dit un groupe, c'est la réunion de compromis. Je trouvais ça beau, quand même, comme phrase. Oui, Richardson dit ici. Mais c'est ça, quand même. C'est comme un mariage, en fait. Il faut accepter plein de choses. Puis à un moment donné, ça peut briser parce que les roues se séparent. C'est ce qui vous est arrivé d'une certaine façon. Qu'est-ce qu'on serait surpris d'apprendre sur votre métier, Michel Cusson?
1: Bien, c'est quand même. C'est une passion, mais c'est beaucoup, beaucoup d'heures.
2: Là, vous pratiquez encore chaque jour, vous?
1: Moi, par exemple, une journée, là, je vais jouer au tennis pendant 2 heures. Je vais Je vais faire mes séries pendant quelques heures et je vais jouer de ma guitare pendant une heure au moins.
2: Chaque jour?
1: Chaque jour.
2: Pourquoi?
1: Ah, parce que c'est un besoin viscéral. Là. Bon, il y a d'autres choses aussi des fois. Là, il y a des... Mais quand même, non, toucher mon instrument, mon instrument, c'est mon ami. Là. Mais ça fait du bien, c'est juste comme... Attends, tu prends ta guitare, puis là, oh, tu joues. Là. Puis mais souvent, je dis ça comme ça, là. J'ai comme plusieurs setups, OK? Mais j'ai un setup, des fois, dans ma cuisine. Celui-là qui est là, là,
2: oui.
1: En fait, avec des haut-parleurs. Là.
2: Oui, vous avez une grande cuisine, je pense.
1: Pendant que ma conjointe fait le saumon, je sais pas.
2: Oui.
1: Moi, je jamme avec mes bidules. Il y a bien des jams comme ça qui sont dans Dumas, qui vont être dans des séries. C'est, je les compose comme ça.
2: Oui.
3: Puis tu enregistres toutes?
1: Oui. Ben, j'ai appuyé sur un bouton. Ah, c'est une bonne idée. Pouf. Ben, tous les jours. Là,
2: vous êtes comme Prince un peu, vous.
1: Tout à fait.
2: Petit côté Prince, quand même.
1: Oui, mais c'est le fun parce que ça garde le cerveau. Allumé, là.
2: Ouais, puis c'est une passion. Puis c'est ce que nous, on envie des musiciens. Il y a une liberté absolue.
1: C'est immédiat, là.
2: Quand on maîtrise un instrument, c'est un plaisir, ouais, j'imagine.
1: C'est immédiat.
2: Exact.
4: Moi, je veux juste dire que je trouve ça magnifique de vous entendre. C'est vraiment beau d'entendre cette espèce de passion au quotidien, vraiment.
2: Oui, il la communique bien aussi.
4: Oui.
2: C'est un musicien qui communique bien ce que c'est être un musicien.
4: Totalement.
2: Puis il y a une partie de mystère. Merci. Non, mais c'est vrai, il y a une partie de mystère là-dedans quand même. Alors,
1: la bonne... respect chez nous.
2: Michel Cusson, c'est que les gens vont pouvoir vous voir sur scène.
1: Oui, oui, oui.
2: Dans le cadre du Festival de jazz de Montréal.
1: Oui.
2: C'est le 30 juin, je crois.
1: Le 30 juin, mais
2: oui,
1: il y a
2: Jésus.
1: Sold out le 30 juin, 1er juillet, il reste 3 ou 4 billets.
2: Bon, je pense qu'ils vont se vendre ce soir. Ouais. Et puis, évidemment, ce documentaire sur Uzeb, c'est à voir, qui va être présenté en primeur au Festival de jazz le 29 et qui va prendre l'affiche dès le 3 juillet au Québec. Merci à l'extraordinaire équipe. On vous embrasse. Ce sera notre dernière samedi prochain.
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10: Aujourd'hui au Radio Journal, Conseil général du Parti libéral du Québec à Sherbrooke.
11: C'est un droit fondamental pour les adultes, au Québec comme ailleurs dans le monde, de choisir l'école où ils vont suivre leur formation.
10: Les troupes de Charles Millard débattent de la loi 101 et de l'accès aux études postsecondaires en anglais. Et les hostilités reprennent de plus belle entre les États-Unis et l'Iran. Bonjour mesdames, messieurs, ici Nadi Mobarak. Les libéraux de Charles Millard veulent reprendre leur place comme parti de l'économie au Québec. À 4 mois des élections provinciales, quelques 500 militants étaient réunis à Sherbrooke à l'occasion du Conseil général du PLQ. Marie-Josée Paquette-Como est sur place. Alors, Marie-Josée, Charles Millard a dit vouloir réparer le Québec dans son discours de clôture.
12: Oui, et pour le faire, Charles Millard mise sur une politique de réindustrialisation du Québec et ça passe par les PME. Pour les aider, il propose une baisse d'impôts, un moratoire sur la réglementation qui les touche. Il veut redevenir le parti de l'économie. Je vous laisse entendre Charles Millard qui lance une pointe au Parti québécois.
13: Nous, M. Saint-Pierre Plamondon, on veut pas séparer le Québec, on veut réparer le Québec. Le Québec a besoin d'un écosystème économique prévisible pour prospérer, pour réparer les pots cassés. Alors, c'est tout le contraire de ce que nous offre la promesse d'un autre référendum.
12: Et la protection du français s'est invitée au Conseil, malgré qu'on voulait seulement parler d'économie, parce que le Parti libéral veut abroger la loi 96 pour enlever les quotas au cégep anglophone, ce qui freine les francophones pour étudier en anglais. Ils veulent le libre choix. Ils sont contre également le projet de loi pour élargir la loi 101 dans les cégeps. Bref, Charles Millard propose un plan sur le français qui se fait toujours attendre.
10: Marie-Josée Paquette-Como, en direct de Sherbrooke, merci pour ces précisions.
12: Merci, au revoir.

0: Cuba s'enfonce dans la crise. Tous les paiements par carte de crédit Visa ou Mastercard sont suspendus dans l'île en raison du durcissement des sanctions de l'administration Trump. Chez nous, les membres de la communauté cubaine doivent ainsi trouver de nouvelles façons de venir en aide à leurs proches qui vivent à Cuba. Andréane Williams a préparé ce reportage.
1: Julio Hong dirige la répétition générale du spectacle de fin d'année de son école de danse à Sainte-Thérèse, dans les Laurentides. L'heure devrait être aux réjouissances, mais le Cubain s'inquiète pour sa mère, qui vit à Cuba.
2: Ma tête n'est pas là.
1: Il lui avait donné une carte de crédit pour lui permettre de subvenir à ses besoins, mais en raison des sanctions américaines, les paiements par Visa et Mastercard, notamment, sont désormais suspendus sur l'île.
2: Ça va être très compliqué d'envoyer l'argent, parce qu'avant, avec Western Union fonctionnait à Cuba, maintenant Western Union ne fonctionne pas. Alors, il y a des petites compagnies privées qui te chargent un 15% pour envoyer l'argent.
1: L'administration Trump a accentué cette semaine ses sanctions contre le groupe d'administration d'entreprises, un conglomérat sous le contrôle de l'armée cubaine qui gère de nombreuses entreprises à Cuba. À partir du 6 juin, les entreprises qui font affaire avec le groupe peuvent aussi faire l'objet de sanctions, ce qui en a poussé plusieurs à quitter l'île. La professeure titulaire à l'École d'études politiques de l'Université d'Ottawa, Marie-Christine Doran.
3: Ce n'est que la dernière d'une série de stratégies que les États-Unis essaient de déployer pour, dans le fond, forcer un changement de régime à Cuba.
1: Julio Hong, lui, compte sur la résilience du peuple cubain.
2: Il trouve la façon de survivre jour par jour. Et c'est ça la vie.
1: Sandrine Williams, Radio-Canada, Montréal.
0: Et restons à l'étranger puisque les négociations indirectes entre l'Iran et les États-Unis en vue d'une entente intérimaire pour mettre fin à la guerre demeurent dans une impasse. Les pourparlers se compliquent davantage en raison d'une nouvelle ronde de frappes que se sont échangées les armées américaines et iraniennes près du détroit d'Ormuz. Greta Juris a plus de détails.
4: Les États-Unis déclarent avoir frappé des radars iraniens après avoir abattu des drones tirés par l'Iran en direction du détroit d'Ormuz. Les États-Unis ont ensuite ciblé des sites de surveillance iraniens, notamment sur une île dans le détroit. En représailles, les gardiens iraniens de la Révolution s'en sont pris à des bases américaines au Koweït et à Bahreïn, en plus de cibler quatre pétroliers qui tentaient de franchir le détroit sans autorisation. Cette escalade risque de compliquer davantage les négociations entre les deux pays, mais dans les rues de Téhéran, bien des résidents espèrent toujours un dénouement. Si Dieu le veut, dit-elle, les deux camps réussiront à conclure une entente. D'autres ne veulent pas toutefois d'un accord à n'importe quel prix. Il affirme que chaque pays a le droit de se défendre et que les deux camps devront faire preuve de retenue pour être en mesure de résoudre le conflit. Pendant ce temps, le ministre iranien des Affaires étrangères qualifie le comportement américain d'hostile et de provocateur. Malgré l'escalade des tensions, les efforts diplomatiques se poursuivent, notamment entre l'Iran et le Pakistan, médiateur dans le conflit. Le ministre pakistanais des Affaires intérieures est attendu à Téhéran cette fin de semaine. Ici Greta Juris, Radio-Canada, Montréal.
0: En terminant, la hockeyeuse Marie-Philippe Poulain a reçu un doctorat honorifique de l'Université Bishop's en Estrie. La capitaine de la Victoire de Montréal, qui a récemment mis la main sur la Coupe Walter de la Ligue professionnelle de hockey féminin, mérite cette distinction pour souligner sa contribution au sport féminin. L'athlète, qui devait aussi rencontrer les joueuses de l'équipe féminine de hockey de l'université, les Gators, a dit constater un engouement grandissant pour le hockey féminin chez les plus jeunes. Voilà, mesdames, messieurs, nous vous avons présenté le Radio-Journal de Radio-Canada. Ici Nadine Mobarak, au nom de toute l'équipe, excellente soirée.
5: C'est l'heure de jouer à Pouvez-vous répéter la question? Il y a tellement de fébrilité, vous le savez, c'est votre revue de la semaine en sous forme de jeu questionnaire. Ben, je vais vous présenter nos participants qui vont tenter de répondre à toutes nos questions. Je dis fébrilité parce que, je le rappelle aux auditeurs qui viennent d'arriver, c'est la deuxième rencontre du tournoi 2026 avec trois autres champions compteurs de la saison. S'infiltrer dans ma vie, c'est bien, mais infiltrer la victoire, c'est mieux. Simon Molinus!
6: Très habile.
5: Très
6: bravo.
5: Habile. Viens donc à l'émission, maudite chanceuse de la Florida 2027, Tammy Verge.
7: C'est moi.
5: Et le caïd de Sainte-Foy est en ville, François Letourneau.
6: Bravo.
5: Le tout sous la rigoureuse supervision de notre juge et gardienne du pointage, Hélène Mercier.
7: Bonsoir Pierre, merci. Bonsoir. À toi d'être là.
5: Ben oui, c'est ça, je rappelle aux auditeurs, vous le savez, vous êtes fidèles. C'est un tournoi, mais le plaisir est là aussi.
7: Il y aura... Ben oui.
5: Par contre... On n'est pas déjà dans les règlements, mais on est un petit peu plus...

0: sévère en période tournoi.
1: On donne pas d'indice pour les chansons, par exemple.
2: Ah oui, ben c'est ça. D'accord.
0: Je suis muselé. La direction m'a muselé. Je m'en vais aux ressources humaines après l'émission pour avoir parlé de nos patrons. Alors, Simon, bien oui, on vous attrape juste à temps, là, parce que ce soir, c'est une breaking news, priorité au direct, comme on dit chez les Français. Vous allez recevoir une grande distinction ce soir.
3: Un doctorat honoris causa.
1: Mmh. Wow. Wow.
3: Oui, remis par la Faculté d'éducation de l'UQAM. Hey. Et donc, j'ai concocté cette semaine un beau petit discours de 4 pages bien tassées. Puis je vais rendre hommage à mes professeurs qui m'ont marqué et qui seront dans la salle.
0: C'est merveilleux.
3: Donc, je suis très excitée.
1: Félicitations.
0: C'est parce que vous y avez étudié là. Comment on fait pour survoir ça?
3: Mais en fait, j'ai pas terminé mon bac. J'ai fait 2 années. Et c'est ça, c'est un discours sur l'imposture. Parce que je voulais faire un doctorat. C'était mon but dans la vie. Puis j'ai défroqué pour aller en théâtre. J'ai pensé retourner à l'UQAM après. Puis je l'ai jamais fait. Donc, je viens en imposteur, mais j'espère que la tâche sera pas trop grande.
0: On surveillera vos réseaux sociaux pour vous voir faire la split devant vos 7 professeurs.
3: Je pourrais dire à tout le monde que je suis docteur, alors c'est mieux un souci.
0: Wow. Oui. On enfile, c'est ça, le stéthoscope, ça va s'arrêter là au niveau des accessoires. C'est la folie sur ICI Première et sur Radio-Canada Audio. Tammy Verge va être en tournée en 2027. Vous allez avoir l'honneur, finalement, d'apparaître dans un classique du cinéma québécois,
1: en version Florida. La Florida. Ben, les gens reconnus, là, vous avez cité. Oui, la chanteuse. Voilà, je vais jouer ça, version théâtrale de ce film mythique.
0: Donc, vous jouez le rôle de la regrettée Pauline Lapointe.
1: Exact.
0: Et qui va être Rémi Gérard? On veut savoir.
1: C'est Louis Champagne.
0: Louis Champagne, c'est parfait. Bon c'est choix. C'est signé, j'adore. Bon,
1: mon corps a déjà envie de proximité avec le sien. Là.
3: Il y a un chanteur aussi, un chanteur de rose.
1: Oui, c'est qui? Didier Lucien.
0: Ah, ben voyons, mais
1: tu connais tes classiques. Simon Bouleré, c'était épeurant pour la compétition qu'on a suivi.
0: Ah oui, c'est vrai, il est très, très vite sur le piton. Oui. Et puis, on a toujours le cahier de Sainte-Foy, François Letourneau.
4: Bonjour.
0: Bonjour, qui est apparu récemment. Il a tourné dans Pénélope Partout. J'ai lu un peu le synopsis.
4: Oui, et c'est minuscule ce que je fais là-dedans.
0: Oui, mais ce que vous êtes est grand.
4: Oui, je sais. Et je tourne aussi dans une série présentement, mais je peux pas dire c'est quoi. Ça n'a pas été annoncé.
0: Dommage.
4: Je n'ai pas la permission de l'annoncer, mais ça va être très drôle.
0: Vous savez, c'est la fameuse confidence, je fais ma promo, j'ai 5 points de plus. Ben voilà.
4: Ça m'aiderait, parce que moi, je dois dire là, que je suis extrêmement nerveux, parce que là, j'ai affaire à des champions, et moi, je dois dire que la dernière fois, j'ai gagné un peu sur la fesse à cause de la question des poches. Mais c'est
0: la fameuse chanson au perdant.
1: Chanson au perdant qui vaut 5 points.
0: Elle n'est pas là. Donc, est-ce qu'on a tout dit?
1: Oui, je peux rappeler les règlements. Nos questions valent 1 point, comme d'habitude, sauf les questions bonus à la toute fin de l'émission qui, elles, valent 3 points. Vous avez chacun un témoin sonore devant vous. Je les bloque pendant les choix de réponse. Je vous demande de ne pas les critiquer car j'enlève 1 point par critique.
3: Oui.
1: Mais on les teste pour s'assurer que tout fonctionne bien. Est-ce qu'on pourrait entendre celui de Simon Bouleris? Tammy Verge.
5: Il est scolarisé. Hein?
0: Vraiment
5: scolarisé.
0: Honoré.
1: Le doublé, moi. Et François Letourneau.
3: OK, t'es aigu.
0: Merveilleux. Bonne émission, les gens à la maison, que vous soyez en voiture, en marchant, en joguant, sur le quai, sur le perron. Bonne deuxième rencontre. Voilà, on vient de faire entrer les officiels.
1: C'est sérieux?
0: C'est sûr, tout le monde fait ça. Les coureurs de base sont installés. Bonne deuxième rencontre, chers amis, en route vers le ou la championne. Dans notre édition du 20 juin, on commence tout de suite. C'est habituel, là, la catégorie citation de la semaine. On va écouter ceci.
6: Je suis ici pour renforcer cette conviction commune. Lorsque nos provinces sont fortes, elle contribue à vie meilleure pour les Québécois et les Albertains.
0: Alors, je rappelle qu'il s'agit de Français, hein, c'est ça. C'est la première ministre de l'Alberta qui espère une nouvelle collaboration avec le Québec. Danielle Smith et son homologue, Christine Fréchette, se sont rencontrés mercredi à l'Assemblée nationale. Question à choix multiples, qu'a proposé l'Albertaine à la première ministre du Québec? A. De se cotiser pour les affiches référendaires du camp du non. B. D'organiser un switch and bitch avec la première ministre du Nouveau-Brunswick, aussi de baptiser leur alliance Albert Beck ou Québerta. Québerta Albert Beck.
4: C'est moi?
0: Ah, oui, alors.
4: C'est le C.
0: C'est C, oui, hein? Oui. Ça a l'air d'un produit. On va écouter les suggestions de Mme Danielle Smith. La deuxième va peut-être plaire davantage à Christine Fréchette.
6: Albert

0: I thought Madame Fréchette might prefer Coberta.
1: Coberta.
2: Alors, selon Daniel Smith, même si l'Alberta et le Québec ont leurs différences, les provinces partagent des points en commun, comme le désir de défendre l'autonomie provinciale. Et là, la première ministre albertaine espère une collaboration renouvelée qui pourrait avoir son petit nom. On doit dire que ce sont des suggestions qui lui ont été faites par Jean-René Dufort. Extrait du spécial de fin d'année 2025 d'Infoman. On écoute ça.
3: Mettons, là, qu'on partait les deux provinces ensemble.
4: Your petroleum, our electricity.
3: We could call that Albert-Bec or Coberta.
5: J'adore le traducteur. Bravo, Jean-René. Ah, c'est quelqu'un de la maison, on doit le souligner. Toujours dans les citations de la semaine. Oh, écoutez bien.
6: And I just want to say, Canada, I don't know what to say, dude. I'd literally be nothing without you. Oh.
5: Donc, dimanche, c'est un Mike Myers, on l'entend, ému, qui a reçu le trophée Icône pendant la cérémonie des prix écrans canadiens. L'acteur-interprète Dustin Powers, bien sûr, a souligné qu'il ne serait rien sans son pays d'origine. Yeah, baby, yeah! On est en direct.
2: Excellente imitation.
5: De côté, au micro, pour pas agresser. Questions se multiplient. Mais comment l'humoriste qui est né à Toronto a commencé son discours à... De dos, en faisant parler ses fesses avec ses mains. B, l'index levé, en interpellant le tyran à la Maison-Blanche. Ou C, en français, en déclarant son amour pour le Québec. C'est Simon qui a le témoin.
7: J'irai avec B.
5: Droit de réplique, c'est... ce n'est pas B, alors c'est...
2: C'est C.
5: C'est C, en français.
7: Hein? Oh, c'était pas les fesses?
5: Non, non,
7: j'aurais dit les fesses.
5: J'ai là, on en parlera encore sur les fesses.
2: C'est vrai, c'est l'ensemble de sa carrière qui a été souligné dimanche au prix écran. Et Mike Myers, il raconte ça, il dit « J'ai trois enfants qui sont très peu impressionnés par moi en ce moment. Ma fille de 11 ans me répète que je ne suis pas drôle, que je ne suis pas spéciale. » Donc, recevoir ce prix icône, il dit « Ça fait changement de ce que j'entends à la maison. » Et l'an passé, on l'a vu aux côtés de Mark Carney défendre l'identité canadienne. Et dimanche, à Toronto, il a commencé son discours de cette façon-là.
6: J'espère que je peux parler français mieux. Meilleur? Mieux? Mieux. Better. Bonjour, Québec. I love you so much.
5: Voyons donc!
2: Hey, moi, je l'ai déjà croisé dans les rues à New York, dans le temps qu'on y allait.
5: Ah, oui.
2: Et on s'est mis à jaser. Ben voyons, c'est Mike Myers, mais voyons. Et il s'est de loin retourné pour nous saluer comme ça.
5: Il aime le Québec.
2: Oui, j'ai trouvé ça super élégant. Ça.
5: Et ce qui va être un souper presque parfait éventuellement.
2: Antoine a tenté de l'inviter.
5: Oui,
2: mais il paraît qu'il fait juste des crevettes là, pour des crevettes.
5: Oui. On regarde ses crevettes. Oh, c'est moyen. Yeah, baby, yeah! Mais, écoutez, tout ça, j'ai des frissons. On dirait, on se croirait pas en plein Lovin de 95 avant le référendum. Ben non, Québec loves you, et tout, mon Mike. Et votre amour nous inspire, mon cher Mike Myers, la rafale musicale de l'émission. Pour un point chacun, vous allez me dire qui chante la belle province. On se regarde un peu de mais c'est en musique qui chante.
8: Entre matin et bâton,
7: Isabelle Boulay.
5: Simon, bravo. On poursuit la belle province.
7: C'est les trois accords.
5: Voilà, François. À plonger, on poursuit.
8: Dans les maudites rues.
7: C'est Safia Nolin.
5: Très beau. C'est Igloo qu'elle chante. C'est beau.
7: Oui.
5: Alors, c'est la belle province qui est à l'honneur en musique qui extrait.
8: Sherbrooke.
5: Merci pour ça. C'est une des belles chansons. Autoroute 10 hein, pour les gens si vous voulez vous y rendre.
2: Et c'est deux points partout en ce moment.
5: Ah, c'est merveilleux.
2: Ça comme ça.
5: On est dans le plaisir. Prochain extrait.
2: C'est Louis-Jean Cormier.
5: Oui.
7: La version Félix.
2: Ouais.
5: Je commencerai pas à faire Félix. Là, j'ai fait au moins 20 fois dans la dernière année. On poursuit en musique. Ben oui, les colocs.
9: La traversée du lac Saint-Jean.
5: C'est un bel événement, ça. Mais il faut se mettre de l'huile, là, parce qu'il est pas chaud. Ben non, mais non, en tout cas. On y reviendra, là. J'ai déjà fait des chroniques là, sur ce sujet. C'est, on est toujours ici, première. Merci de rester, chers amis. Simon Bouléris, cet ami Virgil François Letourneau. Voilà la musique qui suit.
8: De Paris à Val d'Or.
2: C'est Diane Tell.
5: C'est Diane Tell. Et on termine avec une chanson.
7: Arrête ma fête.
5: Voilà, ça parlait de la belle province.
7: Éclaire le terminal.
2: Inonde. Voilà.
5: Comment?
2: Il disait éclaire le terminal.
7: Ah, c'est inonde.
2: Okay. L'amoureux des mots, c'est inonde le terminal.
5: C'est mignon. On a risqué.

0: Cosa pour Tammy Verge.
1: Hey, c'est un docteur, j'ose pas
2: on
1: le
2: peut
1: corriger.
2: Là.
0: Alors, quoi de neuf, docteur, au niveau du tableau?
2: Hey, ça a bougé, Pierre. Mais... c'est 2 points pour François Letourneau, 3 points pour Simon Boulris et 5 points pour Tammy Verge.
3: Oh, quelqu'un qui prend les devants, là, il est loin devant nous, oh, là, avec son flore au vent.
1: Hey, arrêtez ça, là. Regardez, je connais ces tactiques-là, là, donner l'impression que l'autre mène.
0: Ouais, catégorie au Canada.
4: C'est le temps des vacances.
0: Ben oui, les travaux parlementaires à l'Assemblée législative de l'Ontario ont pris fin mardi cette année. Les vacances vont être exceptionnellement longues. Très longues, peut-être. Mais on doit savoir combien de temps. Hein? Pendant combien de jours les députés ontariens seront en pause estivale, d'après votre estimé? Même pas besoin d'appuyer sur le témoin. C'est 1 point pour la bonne réponse. Tout le monde participe, de toute façon.
1: Puis il ne faut pas dépasser. Hein?
2: Exact.
1: C'est ça,
2: c'est
1: la musique.
0: C'est le classique okay. Price is
2: se rapprocher
0: right.
2: Sans dépasser.
3: Qui le nombre de jours.
0: Oui, exactement. Ouais. Pendant combien de jours les députés ontariens seront en pause estivale?
1: Moi, je vais dire...
0: Oui.
1: 41 jours.
0: 41 jours de pause. François Letourneau, est-ce qu'il veut prendre?
3: Moi, je vais dire au risque de boster.
0: Oui.
3: Je vais dire 62.
0: 62, on aime ça, les gens qui bostent.
3: je vais y aller avec 40.
0: Ah, oh, 40.
3: Non, c'est pas sûr, j'aurais pas dû faire ça. J'aurais dû dire 42.
0: Ben, non. Qu'est-ce que ça donne, Guylaine?
2: Pas nécessairement. Okay. C'est François Letourneau qui fait le point, mais la bonne réponse, les amis, c'est 146.
3: Ben voyons!
2: Yes.
3: Hey, oh oui.
2: C'est presque hey,
3: là,
2: 5
3: je gagne
2: mois.
3: Le showcase. Showcase showdown.
0: Oui, oui, oui. Le prix Price is Right. Oui, c'est ça. On vous met le petit autocollant.
3: Mais comment ça, 140 jours?
2: Les travaux parlementaires vont seulement reprendre le 27 octobre. Après 21 semaines de pause, la raison officielle qui est donnée par le gouvernement de Doug Ford, c'est que les séances de l'Assemblée législative ne doivent pas interférer avec les élections municipales qui, elles, vont se tenir le 26 octobre. Mais l'opposition rétorque que le premier ministre s'immisce tout le temps dans les affaires municipales. On l'accuse plutôt ici de mépriser le processus démocratique. Et écoutez ça, cette pause estivale, elle fait suite à une session de 30 jours après une pause hivernale de 3 mois.
0: Ah, oh, la job
1: moi,
0: de
1: ça
0: rêve.
1: Moi, ça me fâcherait. Je monterais dans la rue pour ça.
3: Mon Dieu, quand ils vont être prêts, la Florida va jouer en tournée. Là.
0: Oui, c'est ça. Un petit croche par...
3: C'est allé pour être sa scène.
0: Toronto. La belle province.
4: Québec, c'est nous.
3: Laurence Jalbert. Quelle belle voix.
0: Oui, quelle belle voix. Mais encore et encore, mercredi matin, les trains du réseau express métropolitain, le REM, ont été perturbés. Il y a eu un ralentissement de service pendant près de 2 heures entre Brossard et Deux-Montagnes. Question en choix multiple sur X. Quelle raison bidon a donné le REM pour expliquer la situation à... la présence de rosée matinale, plus importante que prévu. B, le nouvel uniforme des chauffeurs, plus serré qu'anticipé. Ou C, le nombre de marmottes près des rails, plus téméraire que d'habitude. Ben,
1: c'est A.
0: Vu,
1: c'est la rosée, mais ils sont vite rétractés.
0: Oui. Oui, oui, oui, oui. Inonde le rétractement.
1: Il a été plus vite que moi sur le mot, là.
2: Oui, parce que c'était n'importe quoi. La rosée matinale n'a pas empêché les trains de circuler, mais ça a été la raison officielle communiquée sur X par le REM pour justifier ce ralentissement de service mercredi matin. Mais c'est vrai, Tammy, il y a un porte-parole qui a vite corrigé le tir, se disant désolé pour la confusion. C'est plutôt une opération préventive liée au graissage des voies qui a ralenti les opérations. Et là, on ne sait pas qui a écrit ce message ni d'où est venue l'idée de la rosée matinale, mais il y a probablement un gestionnaire de communauté qui a été rencontré cette semaine par ses supérieurs.
0: Ils sont à veille de dire que c'est l'Aqua Velva du contrôle. On prend un premier appel là-dessus. Salut, mon chum. Je te comprends. Nos cousins français...
5: Pour saisir des opportunités comme cela, tu dois bien jouer au tennis. Tu dois bien jouer au tennis, tu dois être un meilleur joueur au tennis. Puis j'ai pas été à la hauteur aujourd'hui, donc j'ai besoin de temps, j'ai besoin de... Je sais pas, une semaine.
0: Le parcours de Félix Auger-Aliassime à Roland-Garros a pris fin mercredi. Lundi, après avoir obtenu son laissez-passer en quart de finale, le joueur de tennis a demandé l'appui du public pour la suite du tournoi. Question à choix multiple, complétez la citation de Félix. Je ne suis pas français, mais... A. J'ai un faible pour les baguettes semi-croquantes. B. Je suis très francophone. Ou C. Râler n'a pas de secret pour moi. François, Oh! B, c'est un petit

0: félicitations, mais c'est la bonne réponse. Avec un petit swing de vous êtes donné physiquement un petit swing
1: oui,
0: pour donner la réponse.
1: Jamais, là, j'étais bien
0: jamais, monsieur. Alors, francophone, francophile.
2: Oui, parce qu'il n'y avait aucun joueur français en quart de finale à Roland-Garros cette année. Alors, pour appeler le public à l'appuyer, à se rallier derrière lui, le Québécois leur a dit « Je ne suis pas français, mais je suis très francophone. » Félix Auger-Aliassime, il a été éliminé mercredi, mais on peut écouter ce qu'il a dit lundi pour exprimer sa joie de se rendre en quart de finale. Une première pour lui aux internationaux de France.
3: C'est un rêve d'enfant pour moi de jouer ici déjà. Je suis venu la première fois, putain, j'avais peut-être... pardon. Mon langage. Mais j'avais peut-être 12 ans, 13 ans. Et ça a toujours été un rêve pour moi. C'est vrai que je suis pas français, mais quand même très francophone.
0: Merci. Maintenant, toujours cousin français.
4: Il faut apprendre à compter et faire des tas de dictées. Oh,
2: France 4.
1: Oh, bravo.
0: Alors, le ministre de l'Éducation nationale considère qu'il faut être intransigeant avec l'orthographe. Dommage que, lors de son passage à l'émission C'est à vous, mardi, Édouard Geoffrey n'a pas été un as de la dictée. Question à choix multiples. Sur quel mot a-t-il buté pour récolter une note de 15 sur 20? A. Parallélépipède et échymose. B. Cucurbitacé et ornithorynque. Ou c'est dilemme et coccyx. Oh, Simon.
5: J'irai avec A.
0: Droit de réplique.
1: C.
0: C'est plutôt C. Dilemme et coccyx.
2: Eh oui, ça a été une dictée surprise pour le ministre de l'Éducation sur un plateau télé. Alors, Édouard Geoffrey, il a inversé le U et le E dans accueil. Il a écrit dilemme avec un N, alors que c'est deux M. Oh, et il a hésité, il a comme figé devant le mot coccyx. Mais attendez, par contre, il s'est repris en écrivant rhododendron, sans faute, et avec un peu d'aide. Il a été capable de conjuguer le verbe proscrire à la première personne de l'imparfait du subjonctif On peut écouter le ministre essayer de défendre son orthographe alternatif pour dilemme.
6: Ah bon? Ça s'écrit, alors attendez.
7: Il y a deux écoles.
6: Lemne.
7: Ah bon?
6: Non. Je crois qu'on peut écrire les deux.
7: Il
6: me semble que les deux orthographes sont possibles, non?
7: C'est deux M.
6: Eh bien, c'est deux M, vous voyez. Autant pour moi.
1: Oh mon Dieu, il a essayé de justifier.
0: Autant pour moi. Ah ben, c'est le temps d'une performance! Imaginez, Tammy, Simon et François, vers quoi on s'en va. Ben, chacun de votre tour, vous allez devoir conjuguer un verbe. C'est un point par bonne réponse. Mais on a mis... Bon, là, l'équipe a mis la barre haute parce qu'on vise l'échec, en fait.
2: Oh, mon Dieu,
1: ça va être humiliant.
0: Essayez-vous, là, dites n'importe quoi. Là.
1: Mais je vais peut-être perdre mon doctorat à cause de ça.
7: Ah oui! J'ai un bac en enseignement primaire préscolaire.
0: Oui, mais vous pouvez vous entraider. Alors, le verbe absoudre à la première personne du singulier de l'imparfait. Première personne du singulier.
1: Première personne du singulier, donc c'est J. Mais j'ai apostrophe et j'absolvais.
0: Un beau travail des J.
2: Je suis impressionnée.
0: Bravo. Mais vous êtes une inspiration pour le Québec d'aujourd'hui. Autour de François, alors le verbe plaire à la deuxième personne du pluriel, au passé simple, le verbe plaire.
1: Non plus.
0: Vous flûtes.
1: Avec ses mots, ça c'est complexe.
2: Nous, on disait personne. C'est bon.
1: Moi, j'étais bon en grammaire. J'apprenais tout par cœur.
0: Nos plumes, vous plutes. Oui. Ah, les règles aussi.
1: Oui, mais j'apprenais tout par cœur.
0: Ah, ouais. Bon, ben, vous plutes, j'absolvais. Tammy.
7: Madame Becherel, appelez-moi Madame Becherel.
1: Tammy Becherel.
0: Le verbe vêtir.
7: Vêtir.
0: À la troisième personne du singulier.
7: Singulier, c'est il.
0: Ouais. Au subjonctif présent.
7: Qu'il vêtisse. Qu'il vêtir.
0: Non. On peut l'aider, là.
1: Qu'il vêtit.
0: Oh, mon Dieu. Ça veut dire quoi? À quelle occasion on utilise? Ben, qu'il vêt, on ira le voir demain.
1: Oh, mon Dieu.
0: Bon, est-ce que vous avez donné
2: des points? Mais moi, j'ai envie de donner un point à tout le monde. Ça a été un beau travail collaboratif.
7: On le prend.
2: Mention spéciale à François.
1: Mon Dieu, bravo, François.
7: Peut-être
1: mon Dieu.
0: Vous plutes. Hey,
1: je te donne mon doctorat. Tu mérites mon doctorat.
0: Voisin américain. À New York, les policiers ont ouvert une enquête depuis un mois.

0: Un comportement étrange et potentiellement dangereux a été observé à plusieurs reprises dans la mégapole. Question à choix multiples, les citadins semblent être inspirés par quel personnage? A. Ils se balancent de grue en grue sur les sites de construction, comme Spider-Man. B. Ils envoient promener leurs voisins avec le sourire, comme le prince à New York.
1: Oh, va chier!
2: Oui, merci! Va chier aussi!
0: Ou C, ils se baladent dans le réseau d'égouts de la ville comme les tortues ninja. Que font les contrevenants,
3: c'est
0: François?
3: C. Oui.
0: Ah oui, vous êtes allé tout de suite dans les tortues, les égouts. Ben, c'est la bonne réponse.
4: Hey. Eh oui, depuis quelques semaines, il y a des caméras de surveillance qui filment des hommes en train de s'introduire ou de sortir du réseau d'égouts new-yorkais. C'est comme des escapades souterraines nocturnes dont l'objectif n'est pas encore clair. Il y en a qui sont équipés de lampes frontales, qui ont des pelles aussi. Après inspection des canalisations, les autorités de la ville n'ont constaté aucun bris. Il n'y a pas de dommages. L'une des hypothèses des policiers, c'est qu'ils cherchent des objets de valeur dans les eaux usées. Donc, une enquête est en cours, mais on rappelle que c'est dangereux et illégal de se la jouer tortue ninja.
3: Et très sale aussi.
4: Oui, c'est ça.
5: Mais c'est le désespoir qui t'amène là. Là. T'as besoin de faire la pièce. Là.
0: Ailleurs dans le monde!
6: Prendre un enfant par la main.
3: Je chantais ça à la chorale quand je t'ai dit.
0: Ah oui?
6: Vers demain.
0: Selon un professeur à l'école de sciences du sport d'Oslo en Norvège, élever un enfant, c'est simple. Une seule chose prouve que vous avez bien fait votre boulot. Question à choix multiple, qu'est-ce qui indique que vous êtes un bon parent? A. Votre petit trésor s'est déjà fracturé un os. B. Votre héritier traverse la rue sans regarder des deux bords. Ou C. Votre descendance fait pipi dans l'eau de la piscine publique. On penche vers quoi, François?
3: Moi, je dirais A.
0: C'est la bonne réponse. Oui. Un petit os bien cassé.
4: Oui, je cite le sociologue du sport Gunnar Breivik. Nous avons échoué en tant que parents si nos enfants ne se sont pas cassés un os avant l'âge de 18 ans. Parce que l'approche norvégienne de l'éducation mise beaucoup sur l'autonomie, le goût du risque. Et ça prend plusieurs formes. Il faut laisser les enfants explorer les limites dans les pratiques du sport, dans l'activité physique. Et oui, ça peut venir avec des fractures.
5: C'est intéressant.
3: J'ai été bien élevé.
7: C'est le drame de notre génération de parents. On sous-estime le risque virtuel, puis on surestime le risque dans la réalité.
5: Wow, c'est bien
7: un drame affreux. Oh. Hey, donnez-en un point pour ça.
5: Hey, c'est ça que j'allais dire.
0: Très bien dit. Oui. Ce dimanche, à réfléchir à voix haute, François Létourneau. Prochaine question. 15 minutes de gloire. Mon Dieu, ça danse en studio. Mais la radio, c'est des images. Mais filmez-vous, vous allez avoir du... Filmez-vous, puis regardez ça à la maison, vous allez avoir du plaisir.
5: À quelle version podcast pouvez-vous répéter la
0: question? Là, quand même. Ben oui. Hein? Alors, c'est dans l'univers. Le nom de certaines personnes est à l'image de leur destin. Le saviez-vous, ça? La semaine passée, aux États-Unis, la vie d'une personne a basculé après un petit tour en magasin. Question à choix multiple. Comment son nom l'a rattrapé? A. Francine Fortune a gagné un gros lot d'1 million. B. Marc Arcan s'est cassé le cou avec ses nunchaku. Il porte maintenant un carcan. Ou C. Anaconda a trouvé un serpent dans une boîte de couches.
5: C'est Anaconda.
0: C'est Anaconda, droit des répliques.
3: Non, c'est A.
0: C'est Simon qui a été...
3: C'est Fortune, Madame Fortune.
0: Oui, Fortune. Elle a gagné un gros lot.
4: Ben, oui, ça Fortune. Annonçait la chance et la richesse. Et elle a mis la main sur un peu plus $1,300,000 canadiens à la loterie new-yorkaise.
5: Wow.
4: Et ça, ce n'est pas sans me rappeler certains aptonymes célèbres. Ah. Vous savez, quand le nom de famille correspond à la profession, comme Jean Bienvenu, qui a été ministre de l'Immigration du Québec, la légende du ski nautique Pierre Plouf, et Marc, et tout ça est vrai, et Marc Dufumier, un Français qui est agronome.
5: Moi, je m'appelle Tammy Verge, et semble-t-il que... ça n'a rien à voir.
0: Cordonnier de rez-de-chaussée. Alors, merci. On est à pouvez-vous répéter la question? J'ai envie d'un pointage, ça fait longtemps.
4: Alors, c'est 6 points pour Simon Boulris, 7 points pour Tammy Verge et 9 points pour François Létourneau.
5: La remontée!
0: La remontée! Oh,
3: il a joué la modestie, là, mais il veut
5: garde-la,
3: il faut rincer.
0: On a une cellule de crise après l'émission.
3: Ah, j'aimerais ça.
0: Star international.
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0: Taylor Swift.
1: Ah ben là, qui...
2: Taylor Swift.
0: C'est Taylor Swift. Ben oui, un autre à son carnet.
2: Oui.
0: Ben,
3: j'ai écouté la toune dans l'auto en m'en venant.
0: Oui.
3: Ben oui, moi je suis un fan de Taylor.
0: Ah oui.
3: Pas vrai.
0: Vous êtes un Swiftie.
3: Oui, je suis un Swiftie.
2: Ça s'appelle I Knew It, I Knew You et c'est inspiré du personnage de la cowgirl Jessie dans l'histoire de joie. Et on va l'écouter.
0: Mais oui.

0: Ben, il aurait pu demander à Guylaine Tanguay aussi.
1: Mais elle revient à ses premières amours. Avec le country.
0: Voilà. On est toujours, je le rappelle, chez les stars internationales. Ben oui, j'utilise la batterie de « Tout peut arriver ».
1: Le sens du beat, Pierre?
0: Oui, attendez, c'est pas évident.
1: Le contretemps, on appelle ça le contretemps, hein?
0: C'est... Oui, c'est ça. Ça commence à ressembler à un contretemps.
1: Danses-tu comme tu joues de la batterie, Pierre?
0: Oui. Oh. Mais je peux être très libre s'il n'y a personne. Alors donc, la semaine dernière marquait la fin de la tournée « Land of Hope and Dreams » de Bruce Springsteen. Dans une vidéo filmée en plein concert, on aperçoit The Boss être un peu trop généreux de sa personne. Question en choix multiple, qu'a fait le chanteur durant le spectacle? A. Il a lancé ses bouchons d'oreilles et sa vieille gomme en souvenir pour la foule. B. Il s'est mouché de façon habitant en projetant sa morve sur scène. Désolé. C. Il a secoué ses cheveux pleins de sueur directement dans les yeux d'un spectateur. Simon.
2: Je vais y aller avec A.
0: Droit de réplique, ce ne sont pas la gomme ni les bouchons. C'est B.
2: Ben voyons.
0: Il est allé de façon très habitant.
1: Ben voyons.
3: Et Bruce, oui, c'est pas la première fois. Il est un adepte de ce qu'on appelle le snot rocket, la fusée de morve en français. Il doit parfois.
0: Voulez-vous
3: que j'arrête?
0: Non, mais complément.
3: En fait, il doit se moucher sans mouchoir parfois quand il est sur scène. Le missile de morve, technique qui consiste à boucher une narine avec son doigt et à expulser le mucus de l'autre. Oui, c'est ce dont on parle ici. Et il a été filmé récemment en train donc de répandre ses sécrétions nasales en plein concert. Et oui, il y en a plein qui trouvent ça dégueulasse, comme vous. Il y en a d'autres qui soulignent que des performances de 3-4 heures, sans interruption. Oui. Ça vient avec son lot de production de mucus et que The Boss opte pour des solutions rapides et efficaces.
0: Oh mon Dieu. Bonne émission à tous. On poursuit.

0: Qui est malheureux après cette chanson?
1: Personne.
0: Personne. Des chercheurs anglais se sont penchés, par contre, sur les habitudes des oiseaux. Ils viennent de publier leurs résultats dans, vous savez, la revue Ecology and Evolution. Question à choix multiples. Quel comportement aviaire les scientifiques veulent-ils normaliser? J'ai 5 options.
1: Oh.
0: A. La masturbation des perroquets. B. La danse des canards.
2: C'est la danse des canards qui, en sortant de la manche, secoue la bandera.
0: C'est le bégaiement des perruches, dès la consommation de malbouffe des goélands, ou les bains de fiente des poulets. Qu'est-ce qu'on veut normaliser?
1: Moi, je dirais la masturbation des perroquets.
0: Ben voilà, c'est ça, on y revient toujours.
3: Tu lis beaucoup là-dessus, François, hein, c'est
1: la
3: ça.
1: La masturbation beaucoup, c'est un sujet de prédilection.
0: Normaliser la masturbation.
4: Oui, l'onanisme aviaire est tout à fait normal. Ce n'est pas une réaction au stress de la captivité, parce que les perroquets en liberté se masturbent davantage que ceux qui sont en cage. Par contre, parfois, quand les propriétaires voient leurs perroquets se frotter le cloaque sur leur perchoir, ça arrive qu'ils vont retirer les jouets de la cage comme pour les punir. Alors, les scientifiques leur demandent de laisser les oiseaux se donner du plaisir.
0: Ben oui.
4: Ça fait partie d'une pratique sexuelle normale. Les mâles se masturbent légèrement plus que les femelles et les chercheurs ont noté des, je cite, vocalisations inhabituelles chez certains spécimens.
0: On s'en va en c'est débat à tour de rôle. Non, c'est une blague. Catégorie question lente. Qu'est-ce qu'une question lente? Oui, on le sait. Je pense que c'est une réponse rapide qui est souhaitée. Les témoins sont libres.
3: Okay.
0: La question est livrée lentement. Quel poste occupera...
3: Lectrice de nouvelles à Radio-Canada.
0: Notre collègue Azeb Voldé-Gheorghis.
1: Remplace Céline.
4: Oui, elle va succéder à Céline Galico.

0: à la barre du téléjournal de fin de soirée, hein, le prestigieux 22 heures. Elle est présentement correspondante à Washington et elle a commencé sa carrière radio-canadienne au Manitoba il y a plus de 20 ans. Céline Galipeau, elle, s'en va animer une nouvelle émission hebdomadaire d'actualité internationale.
1: Si Patrice Roy, c'est ce que je dirais en cliquant ça. 4 semaines de grève dans les écoles. Ils ont fait un très bel entretien au téléjournal Montréal hier. À revoir sur YouTube. Mais c'est vrai, ça existe. Abonnez-vous. 4 semaines. Oh non, je ne vais pas partir. Mais juste avant, je vais dire une chose. Nos adresses. Okay. Catégorie culture. Ben non, t'as pas imité quelqu'un?
2: Ben ouais.
1: Ça te manquait.
3: Sorry. Jeez. I'm just very fortunate.
1: Alors, lundi, c'est un Brendan Gallagher en larmes qui a annoncé la fin de son parcours avec le Canadien. Quelques jours plus tôt, ben c'est tout le pays qui pleurait quand le CH a été éliminé des séries. Alors, pour un point chacun, en rafale musicale, vous allez me dire, qui sont ces artistes qui chantent les larmes? Musique!
2: Daniel Bélanger.
1: Daniel Bélanger, vous êtes certain? Je pense que un classique. On chante les larmes.
2: C'est Ginette Renaud.
1: C'est ça, c'est le patron qui décide. Bravo, bravo, c'est bien. Et pourquoi pleurer? Beau titre, musique.
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1: Jacques Brel.
5: C'est ma chanson préférée au monde.
4: Tellement beau, cette chanson.
1: Mais je veux pas ternir l'atmosphère, mais est-ce qu'on peut quand même en écouter? On a besoin de doux. On se dépose.
4: Et puis la mort qui est...
5: Ouais, en direct de l'univers, la Rassana m'a chanté ça dans ma face.
1: Pour vrai?
5: En me tenant la main.
1: Merci Simon pour ce témoignage. Notre champion en titre. Ben là, c'est beau, ça fait du bien. Mais c'est une rafale, on me ramène à l'ordre. Alors, c'est un point par bonne réponse, on chante les larmes.
5: Oh, Mario Béchard.
1: Ben, le point va à Simon. Ça aussi, on l'écouterait longtemps. On n'en peut pas. Venez dans mon vignoble. Je pourrais y chanter. On lui souhaite le meilleur aussi. Alors, les larmes en musique, qu'est-ce que ça donne?
2: C'est Britney Spears.
1: Oh oui, bravo Tammy. Et musique ensuite.
2: Justin Timberlake.
1: Un mot
2: chouflé. En réponse à Britney. C'est bon,
1: hein,
2: back à back.
1: Oui.
5: Bravo pour la cohérence.
1: Cohérence signée. Pouvez-vous répéter la question? Voici.
5: C'est Charlotte Cardin.
1: C'est Charlotte.
2: Bravo.
1: Ça nous prendrait bien quelqu'un pour terminer cette rafale avec un point.
5: C'est de Piaf.
1: Ah, ça change, Hélène.
0: Ah, ça change, c'est 12 points partout. C'est tellement excitant.
1: Quel beau rendez-vous. Catégorie, on est prêt. Consommation.
6: La question d'argent.
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1: Je suis en Vespa, bien sûr. J'ai un sidecar pour embarquer tout le monde. Là. À la gastronomie italienne, hein, ça fait rêver. Après 3 mois d'essai, des chercheurs ont réussi à créer une délicieuse recette. Tout ça grâce à un ingrédient que même Ricardo n'a pas dans sa cuisine. La question en choix multiple, quel était l'élément secret de leur miche de pain? A, un peu de levure d'entrailles de momie. B, un filet d'eau à saveur de caoutchouc. Ou c'est un soupçon de farine à l'uranium, Simon.
5: Oh mon Dieu, avec l'uranium.
1: Droit de réplique.
0: B, c'est un petit filet de caoutchouc.
1: Eh ben non, il fallait voir chez nos pharaons un peu de levure d'entrailles de momie.
0: Oui, je vous explique. Voyons. Il y a de la levure qui s'est développée dans les intestins de la momie Ötzi, l'homme des glaces, mort il y a 5000 ans, dont la dépouille a été découverte dans les Alpes en 1991. Donc, il y a des champignons comme ça qui vivent dans des environnements très froids. Et il y a des chercheurs italiens qui ont décidé d'extraire cette levure intestinale, de la cultiver et d'en faire une miche au levain. Et paraît que le pain entrailles de momie est délicieux. Et la prochaine expérience pour les chercheurs, essayer de faire une bière avec la levure de l'homme des glaces.
1: Ah, mon Dieu, la momie As-tu des nouvelles de Ötzi, toi? Mais non, la dernière fois, il est parti sur la montagne. Pas de nouvelles de Ötzi. Ötzi.
5: C'est un long sketch.
1: C'est un long sketch, ça, c'est
0: Bobinette.
1: C'est l'ADN, Brassard.

0: en compagnie de François Letourneau, Simon Boulris et Tammy Verge, Hélène Mercier. Veille au grain, on est toujours en catégorie consommation.
1: Finland, Finland, Finland.
0: Alors, oubliez le Mexique. La Finlande veut être votre prochaine destination soleil. Cet été, le pays nordique propose aux touristes de se faire aller les mollets dans ses sentiers. Question en choix multiple. Quelle expérience propose-t-on aux visiteurs? A. Marcher jusqu'au village du Père Noël pour casser la croûte avec lui. B. Participer à une chasse au trésor pour débusquer un lingot d'or. Ou C. Profiter d'un massage de pied gratuit à la fin de chaque randonnée. Qu'est-ce que les Finlandais veulent?
2: Je dirais que le Père Noël.
0: Oh, oh, oh, je dois demander le droit de réplique.
3: C'est le massage.
0: Eh ben, non.
3: Non.
0: Il faut chercher dans les buissons un lingot d'or.
3: Non, dans les sentiers de randonnée à travers le pays, là, les touristes, vous êtes invités à visiter la Finlande, à profiter du soleil de minuit et à trouver le lingot caché quelque part dans les sentiers de randonnée. Un premier indice sera dévoilé dans 12 jours et c'est un trésor d'une valeur d'environ 30 000 $ canadiens. Et c'est l'initiative d'une station de ski finlandaise. Moi, ça m'a rappelé un roman québécois.
4: Myriam Vincent!
2: Oui,
4: Avide!
2: C'est ça, Big Brother!
3: C'est exactement la même prémisse, mais là, la chasse au trésor est dans un parc national au Canada et sans rien ne vous, vous dévoiler, ça se passe pas très bien.
4: Ben non, c'est sûr, la pas du gain, c'est pas l'homme et son péché.
2: Ben oui. Ça partait peut-être d'un fait divers qui existe.
3: Ça
2: existe.
0: As-tu des nouvelles de ci? Catégorie techno. Ça s'appelle un running gag épuisé.

0: Renagir.
1: Ah, Vanessa Paradis. Ben aujourd'hui, Vanessa pourrait chanter Uber le taxi. Hein, les utilisateurs de l'application mobile laissent derrière eux, vous savez, un paquet d'affaires. Mardi, la multinationale américaine a sorti, tenez-vous bien, une rétrospective de 10 ans d'oubli sur les banquettes. Et on y va en rafale. Vous me dites vrai ou faux si les objets suivants ont été laissés dans un Uber. Vrai ou faux, un dentier à deux dents.
0: Vrai.
1: Oui, appartenant à Vincent Léonard. Blague locale. Oui, vrai ou faux, 420 beignes.
0: Vrai.
1: Oui. Un Gigi Ridou en PVC. Vrai ou faux?
0: Faux.
1: Ah oui, bon choix, c'est faux en effet. Un implant pelvien, c'est vrai ou faux, François?
0: Vrai!
1: Oui, c'est vrai. C'est un crédit cœur.
2: Il pèse sur le piton.
0: Mais c'est des vrais ou faux.
3: Il faut y aller.
1: Donc, des objets laissés sur la banquette dans des Uber. Vrai ou faux? Un buste en bouchon de bière.
3: Enfin, vrai?
1: Non, faux.
0: Certaines.
1: Mais enfin, vrai. Une boîte de papillons vivants.
0: Vrai.
1: Ben oui. Hein, pourquoi pas. Un lave-vaisselle.
4: C'est faux.
1: Non, c'est vrai.
3: C'est vrai. Ouais. J'ai pris la voix de Vanessa Paradis.
1: Non, c'est faux, mais ça n'a pas payé, malheureusement. Vrai ou faux, dans un Uber, le Stradivarius d'Angers Dubourg.
0: Faux.
3: C'est faux.
1: Mais non.
3: Il n'y a pas un litige là-dessus. Oh, il est sûr. Déclassé.
1: Non, oh, c'est ça. Oui, je l'ai vu sur Marketplace. Bon, en fait. Mais ça a bien été, ça.
3: Ça a bien été pour Simon.
1: Oui, hein, quand même. Calmons les esprits avec les sports. Alors, je l'ai le rythme. Alors, Serena Williams a confirmé lundi son retour au jeu. À 44 ans, l'ex numéro 1 mondial reprend sa raquette en double avec Victoria Mboko au tournoi sur gazon du Queens la semaine prochaine. Question à choix multiples. Qu'a dit l'ancien joueur français de tennis Fabrice Santoro en apprenant la nouvelle? A. Bonne chance, mémé. B. Ah. Je pensais que le tennis gériatrique s'appelait le pickleball.
0: Ah, oh, mon Dieu!
1: Ah. Ou c'est, il va falloir que son corps tienne.
0: Ah!
1: Droit de réplique.
3: C'est.
1: Il va falloir que son corps tienne. Donc, pas bonne chance, mémé.
0: Mais toutes ces réponses étaient un peu...
1: Un peu inventées.
3: Oui, c'est pas la première fois que Serena Williams entend des commentaires sur son corps. Et c'est vrai, faut le dire, qu'un retour au jeu à 44 ans après une période d'inactivité de plusieurs années, c'est beaucoup demandé au corps humain. Revenir en double, on dit que c'est le contexte idéal pour tester son niveau de jeu. Et c'est, vous le disiez, notre Victoria Mboko qui va l'accompagner là-dedans, qui sera la partenaire de Serena Williams la semaine prochaine.

0: c'est hot. Oh,
1: j'ai 44 ans, moi aussi. Je pourrais peut-être recommencer à faire...
2: Il est jamais trop tard.
1: Tennis.
2: On peut commencer par le pickleball aussi. Mais c'est un beau sport joyeux. Hein. Les gens se réunissent pour en faire. Attention, les restants de la semaine. Merci. Attends. On a parlé de plusieurs nouvelles cette semaine, mais il y en a d'autres dont on n'a pas parlé. Alors, en rafale, vrai ou faux, vous me dites si les titres suivants...
3: Oui,
2: c'est encore... Oui, c'est ça. Dans la détente et le jeu et le plaisir, disait Coubertin. L'histoire va vous dire quelque chose. On cherche le mot à mot, c'est pas compliqué. Vrai ou faux, le vote des syndiqués de Poste Canada est dans mal.
3: Vrai.
2: Faux. Désolé, Camille. Réchauffement climatique, CNews souffle le faux et le froid. C'est vrai ou faux?
3: Vrai.
2: C'est très français.
3: C'est très Libération.
2: Ah oui, c'est Libération. Ben oui. Mais oui, vous avez raison. Presque trop petit malgré ses 6 pieds 5 pouces.
3: Vrai.
2: C'est vrai? Est-ce qu'on parle d'un joueur?
3: Un joueur de basket québécois. Mais pour un joueur de basket 6 pieds 5, c'est pas grand.
2: Okay. Oui, je l'ai peut-être croisé.
1: Ben oui, il y en a un maintenant. Là, il est 7 pieds. Je sais pas mon Dieu, 7 pieds. 7 on peut se rendre là. C'est des géants.
2: As-tu des nouvelles là-dessus? Désolé. Il dépense 30 000 $ pour sélectionner un bébé parfait. Vrai ou faux?
1: Vrai!
2: Ça, c'est sûr que c'est vrai. On est rendu là. Alors.
3: Oui, c'est toutes sortes de tests qui permettent de sélectionner les embryons là dans un processus de fécondation in vitro. Mm.
2: Un peu de tamis, un peu de l'étourneau, beaucoup de Simon.
1: Vous êtes sûr?
2: Mais peut-être, beaucoup. Ben oui. Un peu de docteur. Allemagne, flashée par un radar avec son déambulateur, une mamie fait le buzz.
1: Vrai!
2: C'est une bonne réponse. Vrai ou faux, des serpents effraient les baigneurs. Les experts rassurent, faut s'en réjouir, ces rencontres sont rares.
3: C'est vrai.
2: Vrai ou faux, Nicking et Tam Tam pour célébrer les 150 ans du Mont-Royal. Vrai ou faux?
1: Vrai.
2: Tout faux, malheureusement.
1: Oh,
2: ouais.
1: J'aurais aimé ça.
2: Vrai ou faux, la résurrection de Musique Plus sur TikTok.
1: Vrai.
2: C'est vrai.
1: Oui.
2: Dramatique histoire en prolongation, le pouvoir des bedaines sourit au Hurricane. Dramatique histoire en prolongation, le pouvoir des bedaines sourit au Hurricane.
1: Vrai.
2: Oui, donc ça, c'est dans le sport, Hélène, c'est la bedaine qui est servie à envoyer le disque.
3: Non, c'est que jeudi soir, les partisans des Hurricanes ont retiré leur t-shirt pour encourager l'équipe. C'est comme à partir de ce moment-là, il y a eu une remontée contre les Golden Knights. Ils ont gagné.
1: C'est ce que ça fait. Hein? Ça boosté.
2: Avant les anniversaires de la semaine, Hélène, un rappel du pointage.
3: Il y a toujours égalité. C'est 15 points pour François Letourneau et Tammy Verge, mais Simon Boulris a pris la tête avec 21 points.
4: Mais non! François, il faut qu'on se réveille. Là.
2: Oui,
1: on se réveille.
2: Oui, c'est votre fête.
5: C'est ma fête, moi.
2: Alors, je vous donne des indices et des prénoms. Les témoins sont bloqués pour entendre le détail, parce que vous allez devoir nommer le nom de famille de ces personnalités. Cet ancien attaquant du Canadien va avoir 60 ans demain. RBO s'est souvent moqué de ses capacités oratoires. Avant Cole Caulfield, le numéro 44 était le dernier joueur du tricolore à avoir marqué 50 buts en une saison. On dit bonne fête à Stéphane
1: Richer. Je suis fier de moi, je connais un joueur.
2: Oui, bravo. Cette humoriste et actrice américaine a souligné ses 45 ans lundi. Au cinéma, elle a joué dans I Feel Pretty. Et en 2022, elle a co-animé la cérémonie des Oscars. Bonne fête à Amy
1: Schumer.
2: Bonne réponse. Hier, ce musicien américain à la chevelure frisée a eu 70 ans. Ses mélodies sirupeuses et ses solos de saxophone jouent souvent en boucle dans les ascenseurs. Oui. On parle bien sûr de Kenny.
3: Oh, Rogers. Non.
2: Pas de réplique.
1: Kenny G.
2: G. Ah, oui. Et si on allait faire un tour dans un ascenseur? 3, 4. Oui.
1: C'est
3: pas
1: des droits à chaque fois que ça joue.
3: J'ai lu que c'était le musicien qui a vendu le plus d'albums instrumentaux au monde. Il est très, très riche.
2: Ah oui. Ouais. Là, on est dans l'ascenseur. T'as-tu des nouveaux? Non. quel étage?
3: Oti.
2: On est bien. Oti.
1: Fait que c'est plus que Zamphir, finalement.
3: Oui,
2: oui. Oui. Merci pour ce moment de détente. Toujours dans les anniversaires de la semaine, un qui suis-je à pointage décroissant. Il y a possibilité de faire des points, mais plus je donne d'indices, moins vous allez en faire.
3: Et là, les témoins sont libres.
1: OK.
2: Ah oui. Mercredi, ce grand sportif a eu 40 ans.
1: Oh. Mmh.
2: Il a pris sa retraite en novembre 2024, après la Coupe Davis.
1: Oh mon Dieu, c'est quoi? C'est du tennis?
2: Pour 2 points, l'ancien numéro 1 mondial du tennis.
1: Oh, je sais c'est qui.
3: Raphaël Nadal.
2: C'est ça. Bravo, Camille.

0: Netflix, c'est sur Netflix.
1: Il a déjà avoué d'ailleurs. Il y a un documentaire sur Netflix. Oui. Il y a plusieurs surnoms, hein. Le roi de la terre battue, El Matador et Rafa.
2: Tout un joueur.
1: 40 ans. Eh là là.
0: Comment qu'il a?
1: 40 ans. Wow. Oui, c'est tout. Anniversaire de la semaine, encore une fois, les témoins sont libres. Question sans choix de réponse. Cette actrice et chanteuse mythique a vu le jour il y a 100 ans, le 1er juin 1926, à Los Angeles. On l'a vu en robe blanche au-dessus d'une bouche de métro, ben là...
3: Marilyn Monroe!
1: Mais oui, elle a chanté Happy Birthday pour un certain président.
0: Ça peut pas être sa fête.
3: Elle est qualifiée de chanteuse à cause
1: ben
3: de...
1: Oui,
3: ça.
1: Ben okay. Oui, ben, okay. Ben dans ses petits, dans ses films...
0: Dans certains films, elle chantonnait.
3: Elle chantonnait, c'est vrai. Les hommes préfèrent les blondes.
4: Je cherchais une actrice vivante.
1: Ah oui, oui.
4: C'est pas
1: Janet. Elle a eu 100 ans.
0: Elle est plus jeune que Jeannette Bertrand.
1: Oui,
0: Marilyn Monroe est plus jeune.
1: C'est vrai, vous avez raison. Mais mon Dieu.
3: C'est vrai pareil.
1: On n'a pas le choix. Années 50 oblige. Marilyn a souvent été réduite à ses mensurations. Alors, plusieurs la considèrent encore comme l'ultime sex symbole du 20e siècle.
3: Ça a bien été.
0: Oui.
1: Moi, je m'entends correct.
3: Parfait, Pierre. Il n'y a pas de problème.
1: Bon, mais je vais me racheter avec un pou-pou-pidou. Alors, pour 3 points chacun, vous me dites qui chante? Hey, la beauté dans les extraits suivants. Okay. Musique.
5: Et elles sont toutes
3: Droit de réplique.
1: On l'écoute un peu.
3: Non, je sais c'est qui.
1: Ah bon, vous savez?
3: Claude-François.
1: Ah bon? Mais c'est confirmé par Tammy Verge.
3: C'est moi.
1: Non,
6: c'est pas moi. J'ai déjà fait la même chose. Mais je comprends tout à fait.
3: On dirait que je suis énervé. Il faut que je me calme.
1: Ça va bien, c'est un jeu. On poursuit en musique.
0: Christina Aguilera.
1: C'est la bonne réponse. Elle a dit beautiful. Ah, quelqu'un dont on s'ennuie.
0: Bébé. Jean-Pierre Ferland.
1: C'est une anecdote.
0: On écoute ça après.
1: Ça détend tout de suite. Hein. C'est beau. Poursuivons en musique.
3: Ah ben. Mika.
1: Oui. Eh oui. 3 points par bonne réponse, mais ça reste une détente, n'est-ce pas, à la maison?
0: C'est très
3: détendu en studio.
1: Merci, on poursuit musique.
0: Oh. C'est Richard Desjardins. J'ai pris un temps, juste pour...
1: pour écouter la musique, pour envoyer du doux via le stéréo.
3: Une belle chanson d'amour.
0: Et c'est exceptionnel, cette chanson. Oh,
1: beautiful. C'est beau, la beauté, dans toutes les langues.
0: C'est Madonna. Il y a des fois, tu réponds. Austin Powers.
3: C'est dans le film Austin Powers.
1: Yeah. Attention, on écoute ceci.
6: Vanessa Paradis.
3: Non, Calabruni.
6: J'étais tellement content.
1: Moi, François, pour avoir entendu Vanessa Paradis. C'est ça. C'est mon moment coup de cœur.
0: Vanessa Parisi.
3: Elle joue dans Petite Vie, Vanessa Paradis.
1: Attention, si vous voulez faire encore 3 points, il y a encore un extrait.
7: Tu t'adresses aux jolies mots, tout nouveau beau. Mais
3: je vais lui donner. Parce que ça change rien au pointage. Je préfère le dire.
1: Parce que c'est la fin de l'émission, on va remercier toute l'équipe pendant qu'Hélène calcule la marque du pointage. On remercie à la technique cette semaine encore Monsieur Pierre Lévesque.
4: Bravo.
1: Adjoint à la réalisation Pierre-Antoine. Participation de l'émission Hélène Mercier, Sheena Fins et Geneviève Dénommé-le-Duc qui réalise. Pouvez-vous répéter la question? On est obligé d'aller à une 3e position, c'est inévitable.
0: Paradis, si tu Vanessa Paradis.
1: Paradis. François Letourneau.
3: Mais c'est un pointage final en bon de 10, 17, 27, 37. Et en 3e position avec 17 points, c'est François Letourneau.
4: Merci. Je suis fier de moi quand même.
0: T'as mené tout le long.
1: En 2e position.
3: Avec 27 points, c'est Tammy Verge. J'aurais cru plus serré quand même.
0: Compétitive et merveilleuse.
1: Mais tout ça avec le sourire. Maintenant, la première position. Deuxième ronde, deuxième rencontre.
3: Notre champion en titre des deux dernières années, Simon Boulris, avec 37 points.
1: Avec 37 points. Alors, le prix, c'est une place en finale le 20 juin prochain, aux côtés d'Éléonore Lagacé.
0: Avec un doctorat en poche.
1: En poche. On verra si ça fera la différence. Tout de suite après l'émission, c'est Coué Coué, animé par Mélissa Molène-Dupuis, qu'on joint immédiatement au téléphone pour connaître un aperçu de son menu. Coué, Mélissa.

0: Oui, Pierre, écoute, la beauté, nous autres en Innu, on va dire Minouachta, on va souvent dire Minois pour comme un préfixe, c'est que disons que je verrai un beau porc-épic, je vais dire Minouachko.
1: Oh, Minouachko.
0: Fait que Minouaspienne pour toi?
1: Ah, pour moi, un beau bonhomme, Minouaspienne pour toi, un beau Pierre, merci.
0: Un beau Pierre.
1: Il y a un Minouachko menu à l'émission intéressant pour ce soir.
0: Oui, on va finir en beauté la saison. Nous autres, parce qu'on va aller à Québec la semaine prochaine au Festival Coué. Fait que pour l'émission, on reçoit Mélanie Vincent, qui est la directrice du Festival Coué. Fait que si vous voulez pas manquer Coué à Coué,
1: restez
0: avec nous.
1: Il va y avoir du Coué. Merci, Tina Skoumiten, après les nouvelles. Au revoir, Mélissa. La semaine prochaine, on reçoit des champions aussi de la saison, des gens que vous aimez, Véronique Laveau, Sébastien Diaz et Léane Labrèche d'Or. Alors, bravo Simon et Tammy et François.
2: Ben oui, bravo. Hey,
3: c'était vraiment agréable. C'était
2: le fun. Fun. Ouais, ouais,
3: c'était vraiment
2: plaisir.
3: Une belle heure avec vous.
1: Oui, très agréable. C'était chaud. Oui.
3: Moi, c'est Vanessa Paradis qui m'a plus aimé.
1: Parisien. Mais c'est beau, c'est la beauté.
3: Je l'aime tellement.
1: De l'intervention.
3: Je sens mal d'avoir mal prononcé. Elle est tellement
4: géniale. Surtout d'avoir pas nommé la bonne chanson.
1: Bonne soirée. Merci beaucoup, Hélène Mercier.
2: Merci, Pierre.
1: À la semaine prochaine.

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3: Bonsoir, ici Louis de Belleval, voici les informations. Les libéraux de Charles Milliard veulent reprendre leur place comme parti de l'économie à 4 mois des élections provinciales. Quelques 500 militants étaient réunis à Sherbrooke pour parler principalement de développement économique, mais le dossier de la protection du français s'est aussi invité dans les débats. Retour sur ce conseil avec Marie-Josée Paquette-Comeau.
4: Le Parti libéral redevient le seul parti de l'économie au Québec.
5: Devant les libéraux rassemblés à Sherbrooke, Charles Milliard s'engage à réindustrialiser le Québec et ça passe par les PME.
4: On va faire passer la contribution du secteur manufacturier de 12 à 15 du PIB québécois d'ici 2035.
5: Bien que le chef libéral voulait parler d'économie, la protection du français s'est imposée. Son plan se fait toujours attendre.
4: Il faut augmenter la quantité, la qualité de français pour franciser davantage nos immigrants.
5: Mais au même moment, durant le Conseil, le Parti libéral se braque contre des éléments de la loi 96 qui déterminent les quotas d'inscription dans les cégeps anglophones, ce qui empêche les francophones d'y étudier. La députée libérale Jennifer McCarron prône le libre choix.
6: Quand on est rendu adulte, il me semble que les adultes devront être à l'aise de faire le choix.
5: Le libre choix aussi pour les formations professionnelles. Le président de la commission politique du Parti libéral, André Pratt, souligne que son parti est contre le nouveau projet de loi 8 qui impose la loi 101.
7: Après ça, ça va être les cégeps, après ça, ça va être les universités. Où est-ce que ça va s'arrêter?
5: Charles Milliard promet que son plan pour protéger le français sera annoncé avant la Saint-Jean-Baptiste. Ici Marie-Josée Paquette-Comeau, Radio-Canada, Sherbrooke.
3: Le syndicat des agents correctionnels du Canada dénonce le manque d'appui pour contrer les violences dans les établissements carcéraux quelques jours après le meurtre d'un 4e détenu en 1 an au pénitencier de Donnacona, près de Québec. Selon des experts, la multiplication de groupes criminels favorise la montée de la violence en prison. Pierre Tabat est avocat carcéraliste.
8: Comme il y a beaucoup de groupes, il y a moins de hiérarchie. Il y en a une qui n'est pas la même qu'avant, là. Donc, ça fait que à peu près n'importe qui peut prendre des actions et souvent, ces actions-là ne sont pas concertées et on va agir sur le moment et de façon d'utiliser une violence extrême qui ne sera peut-être pas cautionnée à l'époque par certains dirigeants de groupe, mais qui l'est maintenant.
3: Le président régional du syndicat des agents correctionnels du Canada, Mike Bolduc, croit que les compressions budgétaires